0: c'est dans l'air. On peut voir des centaines de drapeaux du Québec un peu partout, des dessins de fleurs de lys aussi sur les joues des spectateurs. Il y a des gens de tous âges, donc des gens qui sont fiers d'être là, qui sont fiers d'être Québécois. On peut écouter quelques personnes rencontrées.
1: On est fier d'être Québécois, même si j'étais né à Toronto, je suis Québécois, puis vive le Québec!
2: Qu'on soit n'importe quelle nationalité, on est des bons Québécois. Puis il faut rester Québécois.
3: Ça représente notre culture, puis notre langue, puis qui on est, puis d'où on vient, puis où s'en va. Fait que c'est ça!
4: Et Étienne, les spectateurs présents s'attendent aussi à tout un spectacle.
0: Oui, effectivement, parce que sur scène, il va y avoir, en fait, il y a des artistes de talent, des monuments de la musique québécoise. Je pense notamment à Diane Dufresne, à Pierre Lapointe, le groupe Harmonium aussi qui est là. Le tout est animé par Guylaine Tremblay. Mais déjà, lors de la répétition, on pouvait voir que les spectateurs étaient très contents d'être là. Je vous propose d'écouter le bassiste du groupe Harmonium, Louis Lavoie.
5: Puis on a vu la réaction du public, même dans la répète, on voit la réaction, les gens sont contents d'être là, puis même la nouvelle génération, tous les jeunes sont là, sont contents d'être avec nous autres, fait qu'on partage tout ça, là. C'est très très beau ce qui se passe.
0: À noter aussi qu'on s'attend à une présence surprise du grand poète Gilles Vigneault un peu plus tard dans la soirée.
4: Merci beaucoup Étienne.
0: Je vous en prie.
4: Et une nouvelle de dernière heure maintenant. Deux séismes majeurs à quelques minutes d'intervalle ont secoué le Venezuela, faisant de lourds dégâts à Caracas. Un premier d'une magnitude de 7,1 a causé l'effondrement d'édifices et de maisons. Le deuxième séisme d'une magnitude de 7,5, celui-là, est survenu à environ 170 kilomètres de Caracas. Le gouvernement parle d'une situation alarmante. Et de retour chez nous, des cérémonies en hommage aux policiers morts dans la fusillade de lundi à Montréal étaient organisées ce soir dans une mosquée de l'arrondissement de Saint-Laurent. Mohamed Lamine Benredouane, 34 ans, cumulait 5 ans d'expérience au service de police de la ville de Montréal. Il a été l'un des premiers agents à être dépêché à l'hôtel où logeait le suspect. Les funérailles de Michel Mizrahi, le citoyen mort lors du drame, se sont déroulées ce matin dans le quartier Côte-des-Neiges. De nombreuses personnes, dont la mairesse de Montréal et des membres de la communauté juive, sont venues rendre hommage à l'homme de 68 ans. En sport, maintenant, le Canada se qualifie à la phase éliminatoire de la Coupe du monde de soccer pour la première fois de son histoire. L'équipe canadienne termine deuxième du groupe B après une défaite 2-1 face à la Suisse à Vancouver. Son prochain match sera ce dimanche. Et toujours à sujet, à Gaza, les matchs de la Coupe du monde de soccer ont l'effet d'un bombe pour une partie de la population. Les soirs de rencontres, des milliers de Gazaouis se rassemblent pour tenter d'oublier l'espace d'un moment, leur dur quotidien. Voici ce qu'a préparé à ce sujet Thibault Lefebvre.
6: Le match a commencé, 20 jeunes hommes sont assis dans une épicerie du camp de réfugiés d'Al-Maghazi, c'est au centre de Gaza. La pièce est éclairée par un néon et par les images qui défilent à la télévision. Ils ont tous payé l'équivalent d'un euro pour assister à la partie. Dans les premiers rangs, Marwan est au micro de Rami Al-Maghari.
7: Cette ambiance, ça me rappelle la vie avant la guerre. Je suis là pour essayer d'oublier le stress et l'ennui. J'essaye de profiter du match avec d'autres gens. Depuis toujours, j'aime regarder jouer la France, le Portugal, le Brésil, l'Italie aussi.
6: Lors de la précédente Coupe du Monde, Gaza n'était pas un camp déplacé à ciel ouvert. Et malgré ces impressions d'un temps révolu, la réalité rattrape les fans de foot. Mohamed est assis à côté de Marwan.
8: On prend du plaisir à regarder ces matchs de football, même si on continue à payer les conséquences de la guerre. Le réseau Internet et l'électricité sautent régulièrement. On ne peut pas tout regarder à cause de toutes ces coupures.
6: L'équipe de Palestine ne s'est pas qualifiée pour la phase finale de la Coupe du Monde. La majorité des amateurs de football à Gaza soutiennent donc le voisin égyptien.
4: Oui, c'était un reportage de Thibault Lefebvre. Et en terminant, des clients d'Air Canada qui avaient annulé leur achat pour profiter d'une promotion se disent floués parce qu'ils ont fini par payer leur billet d'avion plus cher qu'au départ. Pourquoi? En raison de la tarification dynamique. Des experts montrent du doigt cette stratégie commerciale répandue dans l'industrie aérienne qui fait fluctuer le prix des billets en fonction de la demande. Le professeur en gestion de l'aviation à l'université McGill et ancien cadre chez Air Canada, John Gradeck, déplore un grave manque de transparence.
9: La seule solution que moi je vois, c'est qu'on revient dans un mode dans lequel le gouvernement a une surveillance, une approbation sur les tarifs qui sont offerts Et est-ce que ça va être un pas vers l'arrière? Peut-être que oui, peut-être que non. Je pense que les Canadiens vont commencer à...

0: se poser des questions sur les tactiques, les stratégies des compagnies aériennes en jouant ce jeu avec les tarifs, d'avoir, à un moment donné, je pense que les Canadiens auront assez de ce jeu et vont exiger un contrôle réglementaire.
1: C'était John Gradek et c'était vos informations.
2: Harmonium, une odyssée collective.
3: C'est quand même fou de se dire que ce groupe-là a été comme mythique et succès populaire.
4: Peut-être que ça n'a pas duré aussi longtemps, peut-être que d'autres groupes, mais c'était très intense.
5: Il y a tellement de magie dans cette œuvre-là.
6: Ils sont un peu la mec du groupe parfait, finalement. Et puis, il n'y a rien dans leur discographie qui est moins bon. C'est comme, c'est de A à Z, un 10 sur 10. C'est comme très, très rare.
7: Puis, ça sonnait bien, man. Qu'est-ce que
2: je pensais jamais que Louis Valois, membre fondateur d'Harmonium, allait un jour m'appeler man. Ici Olivier Robillard-Lavaux. On souligne aujourd'hui l'anniversaire du décès de Serge Fiori. C'était le 24 juin 2025, il y a un an. Et pour ce faire, on va plonger lors de cette émission spéciale dans l'œuvre du groupe Harmonium, dont il a été le chanteur, guitariste et principal compositeur au cours des années 70. Lors des funérailles de Fiori, l'été dernier, l'animateur et chroniqueur Mike Gauthier disait que c'était l'une des colonnes de la culture québécoise qui venait de tomber, qu'Harmonium, c'était comme les Beatles, on en parle à tous les jours, comme si ça existait encore. Et pendant les deux prochaines heures, on va tenter de comprendre pourquoi on en parle encore. Parce qu'Harmonium, c'est bien sûr Serge Fiori, mais c'est aussi d'excellents musiciens qui ont fait avancer la musique progressive, qui ont innové dans le milieu de la chanson francophone. Nous avons rencontré 6 membres du groupe, soit Louis Valois, Michel Normando, Serge Loca, Pierre Desgnaux, Libère Subirana et Monique Fauteux. Participeront aussi à ce documentaire 2 musiciens importants de l'époque, Pierre Flynn et Michel Rivard. Et puis 3 artistes de générations plus jeunes nous ont raconté l'impact que le groupe a eu sur eux. Simon Duchesne de la formation Marie-Céleste, Clopel Gag et Louis-Jean Cormier. On a aussi pour vous des exclusivités tirées des archives personnelles des musiciens d'Harmonium. Vous entendrez bien sûr la voix de Serge Fiori grâce à diverses entrevues données dans le passé. Et au fond, Mike Gauthier pouvait difficilement choisir une meilleure comparaison qu'avec les Beatles parce que la genèse d'Harmonium, ça commence dans les années 60. En 1964, peu importe où vous alliez, vous entendiez ceci.

0: Moi, je suis un enfant de la musique britannique, je suis un enfant des Beatles, je suis un enfant des Stones, je suis un enfant de... Tu sais, c'est là où ça a parti, tu sais. T'es en pyjama à 11 ans, t'écoutes Ed Sullivan, puis t'as McCartney qui te regarde dans la face, tu pognes une coche, puis tu te dis, je veux être ça dans la vie, tu sais. Puis là, ben, t'apprends musicalement à partir de ça. T'as tout un... Toutes les références qui ont changé à partir des Beatles, c'est hallucinant.
1: OK, les Beatles. On comprend que c'était un déclencheur et un modèle important pour le jeune Serge qui veut apprendre à jouer de la musique. Et il y a un autre moment important dans la vie du petit Fiori qui va avoir une influence dans le son de son futur groupe Harmonium, la découverte de la guitare 12 cordes.
0: À un moment donné, je m'en vais dans un magasin de musique, il y a une 12 cordes qui est là, puis je fais, ben voyons donc, pourquoi il y a 12 cordes? Je me suis collé ça sur l'oreille, là. J'ai fait un accord, fini, terminé. C'était comme, alléluia, je viens de trouver mon affaire. Puis pour jouer de la 12 cordes, c'est quasiment, c'est pénible, c'est dur, tu gosses. Puis à un moment donné, tu te dis, OK, je peux pas le faire comme c'est une guitare ordinaire, fait que je vais inventer des accords.
1: Je vais inventer des accords. Inventer. C'est le mot-clé pour l'exploration qu'on s'apprête à faire dans les deux prochaines heures, parce que oui, Harmonium, c'est beaucoup le son de la 12 cordes, comme Serge Fiori vient de l'expliquer, mais c'est plus que ça. C'est un collectif autour de Serge qui a créé ce son. Comment les autres musiciens du groupe ont contribué à cette manière?

0: émotion et on s'est laissé porter, je pense, aussi par ce qu'on entendait tout le monde à ce moment-là.
1: La flûte que vous entendez en ce moment, c'est celle de Pierre Vigneault.
2: J'avais l'impression de créer des couleurs par rapport à la chanson. Puis, j'ai toujours écouté, regardé les paroles, savoir de quoi on parle. Puis, le moment que le solo arrive, de créer un timbre, une couleur qui allait avec la chanson.
1: Elle est là, la recette de la magie harmonium. Vous prenez un peu de flûte, des harmonies vocales, vous ajoutez du clavier. On se retrouve avec un son qui est distinct. Et comment les artistes qui ont vécu à la même époque décrivent la musique d'harmonium? Pierre Flynn et Michel Rivard.
3: Ce qui m'a accroché, c'est la fluidité, la façon de séparer les guitares, la voix un peu traînante de Serge qui se mêle à quelque chose. Il y a quelque chose de très velouté. Il y a une lenteur un peu Pink Floydienne. Et ce qui m'a frappé hier, c'est que je me suis rendu compte que c'était pas un groupe où il y avait du drum. Pas en tout.
4: Il y a beaucoup d'accords de jazz, mais joués d'une manière folk. Tu sais, il y avait toutes sortes de petits éléments qui font que c'était leur tal, eux autres. Cette tendance au prog à étirer les chansons, à faire des développements, à amener des fins de chansons interminables que tout le monde pouvait chanter puis qui étaient uniques.

0: Le musicien n'a pas fait son temps. Le groupe Harmonium a beau avoir été fondé il y a plus de 50 ans, on l'écoute encore. C'est parti. On plonge dans l'odyssée collective d'Harmonium. Ça démarre au début des années 70, alors qu'une nouvelle vague de groupes crée leur propre univers musical. Mis à part Beau Dommage et Octobre, dont on vient d'entendre les membres Michel Rivard et Pierre Flynn, il y avait Les Séguins, Jimmy Bertrand, Offenbach, Contraction, le Villemort Blues Band, L'Infonie, j'en passe. Et en tête des listes, il y avait Harmonium, sur qui on met la lumière aujourd'hui pour comprendre comment le groupe se démarquait. Mais d'abord, avant la révolution Harmonium, c'était quoi la musique québécoise? Michel Rivard.
1: Avant nous, avant cette vague des années 70, il y avait les chansonniers. OK. Alors, donc, on part de Félix. Et là, ça s'ouvre avec Ferland, Ferland Vigneault, mon Dieu, l'Éveillé, Clémence Desrochers, tout ça. Bon, les Beaux-Eaux. Et là, les boîtes à chansons, OK, avec Claude Gauthier, avec Pierre Létourneau. Donc, on a cette chanson qui est beaucoup plus d'influence française, qui est la tradition du chansonnier, du chanteur, de l'interprète, l'auteur-compositeur-interprète français, debout avec son micro, accompagné par un piano ou une guitare à la Brassens. Il y a toute cette influence-là. Arrivent les Beatles.

0: guitare sèche mélangée avec guitare électrique, essayer de trouver une originalité dans notre création. Alors ce changement-là, on doit une fière chandelle à Charlebois, on doit une fière chandelle à Dubois aussi, qui a commencé avant nous à s'électrifier un peu, puis tout ça. Louise Forestier aussi, Jean-Pierre Ferland a commencé aussi. Alors, ils nous ont un peu ouvert la porte, et là, nous autres, on est arrivés avec toute notre naïveté puis notre jeunesse, et on est entrés de plein pied.
1: Les années 60, tu sais, 64, les Beatles arrivent, Dave Clark Five, les Stones. Les Stones sont bien enracinés dans le blues, comme tous les autres musiciens britanniques, comme Clapton et tous ces groupes, les Yardbirds, John Mayall. Les Beatles sont aussi dans le blues, puis dans le rhythm and blues, puis dans le soul, puis ils commencent à faire quelque chose d'un peu plus poppy. Puis tout ce beau monde-là va se mettre assez rapidement, parce que si tu prends, mettons, She Loves You, Yeah, Yeah, Yeah, qui est très loin de Léo Ferré, mettons, puis en 3 ans, t'es rendu à Purple Haze avec Jimi Hendrix. La rapidité de l'évolution du pop est incroyable. Et cet élan-là s'est poursuivi dans les années 70. Et tout était permis, et c'était comme un nouveau territoire, puis c'était dans l'ordre des choses d'essayer des affaires. Les radios commençaient à relâcher un peu leur formatage. On pouvait faire des chansons de 5-6 minutes. Il y avait les radios FM qui commençaient à arriver. Donc, le terrain était propice aux aventures.
2: C'est dans cette effervescence et cet esprit de découverte que nous décrivait Pierre Flynn que l'histoire d'Harmonium commence. Michel Normandeau, membre fondateur, nous raconte la naissance du trio dans un appartement d'Outremont.
3: J'aimerais avec Claude Meunier. Claude et moi, on est partis en appartement. On a vécu ensemble, c'est à Laurier, pas loin de... Parce que lui, il était étudiant en droit à l'Université de Montréal. Et moi, je travaillais à l'Université de Montréal. Et il a commencé à écrire de l'humour. Puis on s'est dit, on va monter une troupe de théâtre. Puis à un moment donné, on s'est dit, il faudrait peut-être qu'on trouve une musique originale pour la pièce. Puis quelqu'un a mentionné le nom de Serge Fiori. Je connaissais un petit peu de réputation, mais on se connaissait pas du tout. On l'a appelé, il est venu nous rencontrer, puis on dit, aurais-tu le goût de faire de la musique pour la pièce? Il a dit oui. À ce moment-là, tout le monde disait oui à tout. Ça, c'était un moment, c'était une période où est-ce que il y avait pas de limite. Bon, il a dit oui. Donc, il a commencé à signer avec nous autres. Et sur quelques semaines plus tard, Claude et Denise ont décidé de quitter l'appartement pour aller vivre ailleurs. Tu sais? Donc, il y avait la chambre de Claude qui était libre. Et à un moment donné, Serge me dit, quelques jours plus tard, par hasard, il dit, « Ah, je cherche un appartement, je vais quitter la maison de mes parents. » Mais je dis, « Serge, viens à la maison, Claude est parti, prends la chambre de Claude. » Il est arrivé avec sa guitare et son matelas. Et on a commencé à vivre ensemble. Et Serge écrivait à ce moment-là, mais en anglais. Et je me rappellerai parce qu'on a fait une pièce ensemble en anglais qui s'appelle Little Lady of Mine, en studio. Puis là, il dit, Michel, tu joues de la guitare? Ben, je dis, oui, mais Serge, je suis pas bien bon, je joue à l'envers. Puis on a commencé à jouer, mais je l'accompagnais. Lui, il était bien meilleur que moi à la guitare. Lui, il jouait depuis des années. On a commencé à écrire. J'ai dit, faudrait le faire en français. J'ai dit, c'est bon, The Little Lady of Mine, c'est une belle. Pourquoi fait qu'on n'essaye pas en français? Et c'est comme ça qu'on a commencé à écrire à deux.
2: On l'a retrouvé dans la discothèque de Radio-Canada, cet enregistrement rare de Lady of Mine, les prémices d'Harmonium.

personnages, donc prenons, nommons Séguin, Fiori et toute ma gang de Beau Dommage, Gilles Valiquette et tout ça, nous, on se nourrit. On a été illuminé par, on a eu une épiphanie avec les Beatles, il n'y a pas d'autre mot. Et on s'est mis à écrire des chansons avec cette sonorité-là. On faisait des harmonies de voix.

0: Donc, Serge et Michel sont colocs et accompagnent quelquefois des artistes en spectacle à l'Université de Montréal. Et c'est là qu'ils font la connaissance de Louis Valois, qui viendra compléter le trio. Et qui était Louis Valois au moment de recevoir l'invitation à joindre les rangs d'Harmonium?
1: Moi, je suis étudiant. Mon père est optométriste. Je veux prendre son bureau, puis tout ça. Puis j'étudie en sciences pures. Puis je me dirige dans un premier temps pour être opticien d'ordonnance, puis devenir éventuellement. Donc, je suis étudiant. Et c'est Michel qui me rappellera. C'est pas Serge qui m'a rappelé, c'est Michel qui me rappelle. Ils m'ont dit, hey, voilà, Louis, on aimerait ça, peut-être que tu viennes te greffer à nous, on va te présenter ce qu'on a. Puis je me suis rendu sur Hutchison, puis le fameux appartement sur Hutchison. Serge était là, puis il m'a joué une première toune qui s'appelait Attends-moi. Et honnêtement, j'ai été renversé. Mais j'ai été renversé particulièrement par son jeu, bien sûr, c'est un musicien extraordinaire, mais par sa voix. Puis ça, j'ai toujours pensé que Serge, il y avait un canal à travers lui. J'étais très impressionné au point que la semaine suivante, je dirais à mon père, sais-tu, pas je prends une sabbatique.

0: Le décor est planté. On a trois gars, Serge Fiori, Michel Normandeau et Louis Valois, qui trippent musique et commencent à écrire des chansons. C'est le noyau dur d'Harmonium. Et comme chez tous les jeunes groupes qui commencent, on cherche à s'ouvrir les oreilles, à comprendre comment ça marche, la musique, la composition. Et selon Michel Normandeau, au contact d'un musicien nommé Fred Thorack, ils apprennent pas mal d'affaires.
1: Fred Thorack, c'était un guitariste anglophone. Il enseignait le jazz à McGill. On allait le voir une fois de temps en temps, pas pour qu'il nous donne des cours de musique. Il nous faisait écouter des choses.
2: Mon Dieu, qu'est-ce qu'il vous faisait jouer? Écouter.
1: Il nous a fait découvrir, probablement, Joni Mitchell. C'est grâce à lui qu'on a découvert. Puis, il nous faisait écouter les harmonies, il nous faisait écouter le lien, la phonétique des mots. Il nous faisait découvrir la musique, mais différemment. Il est extrêmement important. Et il est venu en studio aussi, lors du premier album, juste pour nous coacher. C'était un espèce de mentor musical.
0: En plus de Fred Thorack, tous les musiciens d'Harmonium ont parlé en entrevue de l'importance de Michel Lachance, ingénieur de son, réalisateur qui a été aux côtés du groupe tout au long de leur existence pour les conseiller, les orienter. C'est à Michel Lachance qu'on doit la qualité sonore de ses albums qu'on écoute encore aujourd'hui. Et dans ce trio, qui faisait quoi? Comment Louis Valois, Michel Normandeau et Serge Fiori ont procédé pour construire leur univers musical? C'était quoi leur dynamique?
3: Michel Normandeau était souvent instigateur, aidait Serge à se mettre dans le canal d'écriture. Mais Serge avait un canal. Serge était très rapide à écrire. Il y avait comme une spontanéité dans son écriture. On se retrouvait ensemble, puis bon, on fait de la musique. Donc, je joue de la basse, je joue du piano. On essaye d'amalgamer chacun des bouts qu'on a. Puis, il y a des chansons qui sont là, les textes, certaines mélodies. Les mélodies changeront. Je pense à Harmonium, la chanson Harmonium, qui est la chanson un peu emblématique de ce groupe-là. Imaginez qu'un homme musicien et tout ça. Non, tu sais, c'est vraiment notre histoire.

0: Mais comment est-ce que la ligne de basse arrive? Ça arrive, tu sais, on est installé. Ouais. Je me souviens de ça, parce qu'il y a une ligne qui fait. Ça, c'est dans Harmonium. Fait que le climat de travail, c'était ça, de faire des arrangements, d'essayer de trouver, puis de faire un premier démo. Je me souviens d'un premier démo, puis c'était comme. Qui a été refusé par toutes les compagnies. Ouais. Mais ça, c'est l'histoire de bien du monde, finalement, quand on l'entend, mais. La raison étant qu'il y avait trop de la la la. Parce qu'on
1: est.
0: On...
1: Oui. Mais est-ce qu'il y en avait trop pour vrai?
0: Pas tout.
2: Les trois gars d'Harmonium composent et préparent un premier démo. Ils n'ont peut-être pas beaucoup d'expérience encore, mais ils savent déjà ce qu'ils veulent, ce qui est bon signe. Et c'est clair qu'ils ne veulent pas se conformer à la façon de faire de l'industrie musicale de l'époque.
3: Il n'y a pas une compagnie de disques qui voulait nous signer, puis ceux qui voulaient nous signer, ils voulaient quand même nous faire sonner comme, je sais pas, peut-être pas exactement ce qu'on était. T'sais. Puis tout le monde était autant la compagnie que nous, mettait beaucoup d'efforts à essayer de faire que ça marche ensemble, mais finalement, ça marchait pas vraiment. T'sais, il a fallu quand même quasiment un an, je pense, après cette démo-là, avant qu'on aille ailleurs, trouver une compagnie extérieure au Québec, juste pour faire notre album rapidement.
2: On a pour vous ce premier démo enregistré en décembre 1973 au studio Tempo, celui qu'à peu près toutes les compagnies de disques ont refusé. C'est tout droit sorti des archives de Louis Valois que je remercie pour cette exclusivité. La chanson « Aujourd'hui, je dis bonjour à la vie » comme vous ne l'avez jamais entendue. Auriez-vous mis ce groupe sous contrat si vous aviez été PDG d'une compagnie de disques en 1973? Il est

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1: Ces refus des maisons de disques laissent Fiori et sa bande songeur sur la façon de faire de l'industrie musicale. Cette première visite au studio Tempo convainc encore davantage Harmonium d'enregistrer un premier album. Ça sort en 1974 sous l'étiquette torontoise Quality Records et le pari est remporté. Avec seulement deux guitares, une basse et trois voix, Harmonium propose des succès intemporels comme « Aujourd'hui, je dis bonjour à la vie »,« Pour un instant », »,« Un musicien parmi tant d'autres ». 52 ans après sa sortie, l'album est encore considéré comme l'un des plus marquants de l'histoire musicale québécoise, un classique chez les classiques. Voici comment Louis Valois voit ce premier album.
2: Harmonium, pour moi, se démarquait, tu sais.
1: En quoi?
2: Musicalement, je pense, il y avait de l'audace. Pas que les autres n'avaient pas, mais je trouvais la langue, je trouvais les harmonies, je trouvais la guitare. Puis j'ai eu la chance, je pense que c'est une chance pour moi, de jouer sans batteur. Je suis un bassiste. Donc, pour moi, la rythmique, parce que souvent la basse est associée au batteur, bass drum.
1: La section rythmique, ça, ouais, basse et batterie, ouais.
2: La section rythmique était confondue pour moi, là. Tu sais, puis je jouais du piano à ce moment-là. J'ai joué du piano sur le premier album. Puis...
1: Donc, ça vous a ouvert quelque chose, une certaine liberté? Ça vous a donné absolument, une liberté de parler de batterie?
2: Absolument. C'était une liberté pour moi. Puis c'est comme, c'était souvent les rythmiques de guitare qui permettaient de... Puis j'avais un espace très particulier. J'aimais cet espace-là. Puis j'avais des références, tu sais. Bon, Paul McCartney a toujours été une référence pour moi. La façon. Puis c'est d'ailleurs un bassiste qui chante. Et les bassistes qui chantent ont une façon de jouer. Je pense à Sting, par exemple. Ils ont une façon de jouer l'instrument qui se démarque des autres. Fait que j'avais un peu ça. J'étais pas un chanteur. J'aime chanter, je le fais, j'accompagnais tout ça, tu sais. Mais j'étais toujours très préoccupé par la voix, la mélodie.
1: Vous disiez que pendant les séances d'enregistrement du premier disque, il y avait ces moments d'euphorie puis de grande joie. Qu'est-ce qui vous les procurait? À quel moment vous écoutiez, mettons, par exemple, les pièces près de la console en réécoutant ce que vous avez fait, en vous disant « Wow! » Ça se passait, ça? Vous réalisez, oui, sur le champ,
2: absolument,
1: que ce qui se passait était magique?
2: Absolument. On aura eu une espèce de pré-prod d'abord qui nous a permis de dire hey, ça se tient, tout ça. Il y a quelque chose qui se tient. Le propos est là. Le bonheur d'entendre. Ça se démarque de ce qui se fait aussi. C'est important de se démarquer. On essayait de s'affranchir des musiques qui existaient, là. Mais on était influencés, bien sûr. Mais je me souviens d'euphorie d'entendre le flugelhorn à la fin de la chanson Harmonium. Ta-da-da-da-da. C'était comme wow, c'était juste, pour moi c'était un peu plus grand que nature, mais je m'y suis fait assez facilement.

0: Il y a une notion de risque là-dedans, non?
1: Toujours.
0: De changer, de ouais. faire quelque chose qui ne s'est pas fait avant, d'y aller justement avec cet arrangement grandiose de...
1: Ouais.
0: ouais. Cette notion de risque-là, vous êtes conscient ou ça se fait purement, on fonce, on se pose pas de questions?
1: On se posait pas tellement de questions. On s'est aperçu que c'était souvent audacieux. Je me souviens du deuxième album, je trouvais ça audacieux. Tu sais, on passe de chansons

0: radiophonicable. Je sais pas si ça se dit radiophonique. Puis on tombe dans des choses un petit peu plus comme difficiles à... Mais il n'y avait pas de préoccupation, tu sais. Puis c'est pour ça que le TAD, pour exister, il y avait... C'était juste la projection, c'était juste le plaisir de le faire. Il n'y avait pas de questionnement, là. C'était comme, OK, go, on y va. Que ça prenne 12, 15 minutes. Et c'était beaucoup d'exploration. Je me souviens, en studio, on explorait. Tu sais, il y avait beaucoup de pourquoi pas. Pourquoi ne pas y aller, tu sais.
1: C'est le bassiste Louis Valois qui vient nous donner ici une clé essentielle pour comprendre la musique d'harmonium, l'audace, le pourquoi pas. Et cette magie opère au-delà de la barrière de la langue. Harmonium a rapidement résonné en dehors des oreilles francophones du Québec, dès le premier album.
0: À l'instant où l'album est sorti, c'est beaucoup plus le côté anglophone qui nous a joué.
2: Pour le premier disque.
0: Absolument.
2: Qu'est-ce qui fait vous penser que ce sont les anglophones qui ont accroché en premier?
0: Terry DeMonte est un fan fini, puis il voyait pour la première fois dans le groupe Harmonium une espèce de référence à ce qu'il aimait des groupes anglais, des groupes à la Genesis, Gentle Giant, puis tout ça. Lui, il avait cette formation-là, puis il était au Québec, puis il sentait cette fraîcheur de ces harmonies-là.
1: Louis Valois parle de Terry DeMonte, un célèbre animateur à Chaume qui a travaillé fort pour faire connaître le groupe à ses débuts. Et cette musique d'harmonium a tellement été marquante qu'en 2015, le magazine américain Rolling Stone a classé leur deuxième disque, Si on avait besoin d'une cinquième saison, comme le 35e meilleur album progressif de tous les temps, toutes langues confondues. Encore une surprise pour Louis Valois.
0: C'est fou, cette histoire-là, parce que on est le seul groupe francophone. Je pense qu'il y a un groupe italien dans la... Puis je le réécoute maintenant. Je réécoute ces albums-là. Quand je réécoute ça, je réalise à quel point c'était intense, c'était bon, c'était envoûtant.
1: Michel Normandeau, membre fondateur du groupe avec Serge Fiori et Louis Valois.
3: Tantôt, tu disais, est-ce que les anglophones comprenaient les textes? Je vais poser la question, quand tu écoutais les Beatles, est-ce que tu comprenais les textes?
4: Non,
3: même ça me dérangeait. Mais comment ça fait que tu aimais ça? C'est la même affaire, je pense, pour les anglophones. Ils aimaient ça parce que c'était bon, ça répondait. À ce moment-là, les mots deviennent des instruments de musique.
5: It's really nice to be here. It's our first time in the States. I don't know if you heard, but we sing in French. So the next song is, you know, it's all French now. The next song is titled Aujourd'hui je dis bonjour à la vie, which means okay. Didn't expect that really.
1: Serge Fiori, qui s'adresse au public californien lors de leur passage aux États-Unis en 1978, ça surprenait toujours le groupe de voir à quel point leur musique transcendait la barrière de la langue. Après le succès du premier album en 1974, la courbe d'évolution et de production d'harmonium est hallucinante. Au final, ce sera 3 albums studio en 3 ans. Donc, 1 an après la sortie de leur premier album, arrive le deuxième. Si on avait besoin d'une 5e saison, ou comme on l'appelle souvent, les 5 saisons, c'est en 1975. Avec ce deuxième album, s'ajoutent 2 musiciens importants dans le son d'harmonium, le maître des claviers et du mélotron Serge Loca, j'y reviendrai, et le flûtiste, clarinettiste, saxophoniste Pierre Desgnaux, qui raconte ici son entrée dans le groupe.
6: Ben moi, j'ai connu Serge avant Harmonium. Et puis, Serge était venu m'écouter jouer avec Michel Normandeau et Louis, un spectacle avec l'Infonie. On était tous étudiants à l'université à ce moment-là, puis c'était de la musique qui se dirait expérimentale. Et puis, Serge et Louis étaient venus nous écouter. Et puis, ils m'ont dit qu'il y avait un groupe. Et puis, que le disque était pour sortir bientôt. Le premier disque de tout n'était pas sorti. Finalement, je me suis retrouvé à travailler les pièces qui avaient déjà été enregistrées. J'ai fait une partie de la tournée du premier disque. Et pendant la tournée, on a commencé à jouer les nouvelles pièces du deuxième album. Si on avait besoin d'une 5e saison.

0: Et j'ai demandé à Pierre Desgnaux pourquoi il avait accepté l'offre d'Harmonium.
1: Ce qui m'intéressait, c'est que c'était ouvert, c'était de la création. Serge et moi, c'était comme un dialogue quand il y avait des solos improvisés. Il n'y avait pas de limite. On nous disait pas, ben là, t'improvises, mais faut pas que ça dure plus longtemps que tant de secondes. Et puis, il n'y avait pas de cadre comme tel. Je trouvais ça extraordinaire de pouvoir créer des couleurs et créer un solo avec un début, un développement au milieu, puis une finale. Et tout ça, souvent, avec Serge Fiori, on faisait des duos en double. C'était une conversation. Il pouvait jouer une ligne à la guitare, surtout en spectacle. Puis moi, je répondais à ce qu'il jouait, puis il y avait un développement dans toutes les pièces. Chaque solo avait vraiment une couleur spéciale. C'est que avec cette liberté-là, je pouvais m'exprimer, alors que souvent, dans d'autres engagements plus standards, ben, t'es limité, là. T'as un solo, t'as 12 mesures, puis tu fais ça, puis si tu le prends pas, ben, la prochaine fois, ça va être la semaine prochaine, là. C'est ça qui a créé notre association avec le groupe Harmonium.

0: Si on prend l'exemple de vert...
1: Qui ouvre le disque, carrément, oui.
0: Ouais. Tu sais, ça dit des belles couleurs du ciel, d'un coucher de soleil. Puis là, on me demande, veux-tu jouer quelque chose? Mais moi, là, quand j'étais jeune, j'ai déjà monté sur une falaise, puis je jouais du saxophone, puis les montagnes répondaient à mon saxophone. Ça fait que là, la couleur de ça, qui était la nature, je me suis dit... Il faut que je puisse jouer une phrase et que la phrase me revient et j'en joue une autre par-dessus en harmonie. Alors, la couleur du début, je m'imaginais quand j'étais jeune sur la montagne, le son qui me revenait et puis ça donnait cette couleur-là.

si la création de la chanson vert de l'album des cinq saisons a marqué Pierre Desgnaux, sur le même disque, son solo de clarinette pour Dixie a marqué à son tour les mélomanes québécois.

0: C'est un des solos de clarinette les plus connus, classiques de la musique au Québec. L'avez-vous composé de A à Z, ce solo?
1: Ben, c'est pas une composition. Originalement, c'était une improvisation. On était en studio, Studio 6, en train d'enregistrer si on avait besoin d'une cinquième saison. Et puis Serge, Louis et compagnie, Serge Loca, on fait les tracks de base, les voix, etc., etc. Moi, j'étais dans l'escalier de sauvetage. Et puis quand c'était le temps d'enregistrer le solo, qui était un solo improvisé, je suis entré dans le studio. Là, c'était l'acoustique, c'était tellement... J'avais l'impression de jouer dans le garde-robe chez nous, là. J'ai dit à ça, ça n'a pas d'allure, là. Je fais pas bien, je vois de même. J'ai dit, viens écouter comment ça sonne à l'extérieur, dans l'escalier de sauvetage. C'était la nuit, donc il n'y avait pas de bruit du tout dans l'édifice. Fait que finalement, ils m'ont enregistré dans l'escalier de sauvetage.
0: Dans la cage d'escalier.
1: Dans la cage d'escalier.
2: Avec l'écho dans la cage.
1: Oui.
2: C'est ça.
1: Tu sais, je trouvais que c'était un écho naturel. C'était ça que je voulais avoir. Et puis, c'était ça. On a enregistré le solo. Et puis, quand on fait des spectacles, j'improvisais. Hein? Quand j'arrivais à ce tabou-là, j'improvisais. Les gens pensaient que je me trompais parce que là, je jouais d'autres choses. Hein? Il a fallu que je réapprenne mon solo.
0: avec l'improvisation. On l'a joué une fois, ça a bien été, mais après ça, il faut le refaire.
1: C'était une platine avec l'aiguille, puis remettre le solo. Disais, mais voyons, non, pourquoi j'ai joué ça? Aurais-tu pu jouer quelque chose de moins technique? J'ai repris le solo. Une anecdote aussi à cette chanson-là. On n'a pas de percussion, sauf à la fin. Si vous écoutez comme il faut, là, tan, tan, tan, tan, tan, tan, tan, tan, tan, tan, il y a la finale, il y a un coup de bass drum, c'est Serge Fiori.
0: C'est lui qui le joue.
1: Oui.
0: On a besoin d'un coup de bass drum, on n'a pas de batteur, pas grave, on le fait nous-mêmes. C'est dans cette atmosphère de « tout est possible », de totale liberté, que le claviériste Serge Loca joint harmonium. Serge Loca est celui qui a amené un son qu'on n'entendait pas encore dans le paysage musical québécois de l'époque, le son du mélotron. Mais Monsieur Loca, ça mange quoi en hiver un mélotron?
3: Le mélotron, qu'on appelle l'ancêtre de l'échantillonneur ou du sampler, pour ceux qui connaissent plus ce terme-là, c'est un appareil qui est mécanique. Ça fonctionne sur le même principe qu'une enregistreuse. C'est un clavier qui a 35 notes, donc 35 rubans pré-enregistrés qui contiennent chacun 3 sons.
0: Donc ça, c'est des échantillons qui sont déjà dans la machine.
3: Oui, ils ont été enregistrés en studio avec soin, puis ça donne une sonorité assez particulière. Ça donne une couleur très, très prononcée. On reconnaît le mélotron facilement, comme dans Strawberry Fields Forever, des Beatles, où on entend des flûtes. Mais ça, c'est le mélotron.

0: On vient d'entendre un extrait de Three Friends de Gentle Giant, important groupe rock progressif de l'époque, et c'est grâce à eux si Serge Lacka a découvert ce fameux mélotron.
1: Avant Harmonium, j'ai joué avec un groupe qui s'appelait Nécessité.
0: Vous avez fait des premières parties de
1: Gentle Giant. Oui, on a fait cinq concerts, c'est-à-dire au Centre sportif de l'Université de Montréal, le Chepsum, qu'on appelle. La salle Maurice Obrady Sherbrooke. Il y avait, après ça, deux soirs au Palais Montcalm à Québec, puis un soir au Centre national des arts à Ottawa. Mais durant la tournée, éventuellement, Kevin Manier, le clavieriste, il me dit, ça c'est mon mélotron. Moi, j'avais jamais touché à ça. T'sais. De toute façon, il n'en vendait pas ici. C'est que j'essaye ça, et là, je tombe en amour. Après la tournée de Gentle Giant, j'ai emprunté dans un caisse, mon père a endossé, parce que j'étais musicien, j'étais pas assez.
0: Ça prenait un endosseur.
1: Oui. Puis, 2250$.
0: Pour l'époque?
1: Oui.
0: Quand même?
1: Oui, en 72, 73.
0: C'est une coquette somme, ça.
1: Puis, c'est que ça payait mon voyage de Londres. Puis, je suis allé négocier pendant 20 jours pour le faire baisser le prix le plus haut possible. Puis, presque à tous les jours, j'allais voir le bonhomme, puis je négociais. Je dis, je vais être le seul, le premier, puis j'essaie de vendre mon affaire. Puis, bref, j'ai réussi avec ce montant-là de me payer un voyage à Londres, d'acheter l'instrument, transport cargo et dédouanage, 2250.
0: Et tout ça, ça se passe avant que Serge Lacka ne joigne le trio Harmonium. J'ai demandé à Lacka de nous raconter comment s'est passée cette rencontre avec Fiori.
1: C'est un peu vague pour quelle raison. Je suis allé faire un enregistrement pour eux. Je pense que c'était un pitch pour un commercial, mais qui prenait pas vraiment pas au sérieux, mais... Fait que je suis allé jouer du mélotron là-dessus. J'ai amené mon mélotron, puis j'ai fait des pistes. En attendant qu'ils finissent de faire le mix pour ça, moi, je suis allé jouer du piano de l'autre côté, dans la grande salle. Puis j'improvisais, puis je jouais. Puis là, c'est là que Fiori est venu écouter le piano, mais discrètement à l'autre bord de la porte, avec les entrouvertes, puis... Il a trippé ce que je faisais probablement. Puis là, il a viré de bord, il a fait le tour, il est allé dans la salle de contrôle, il a parlé à Louis Papierre. Pas à Pierre, mais à Michel Normando. Puis il dit, hey, c'est le fun, il dit, comment qu'il joue, puis ça. Puis il dit, pas en plus, mais c'est ça, j'aime
0: bien. Il joue bien, puis un mélotron.
1: Ouais.
0: On le prend.
1: En tout cas, c'est ça, le reste, c'est l'histoire.

0: Et il était comment, Serge Fiori, en studio?
1: Serge m'a jamais dit quoi jouer. Moi, j'écoutais, puis je jouais, je remplissais ce qui avait besoin d'être là, à mon avis, à moi, à mes goûts. Il m'a jamais dit, fais telle note, puis j'ai jamais eu de partition, d'ailleurs. On jouait, comme d'habitude, mais c'était le même procédé tout le temps. Là. Serge avait ses tunes, ses accords, nous, on embarquait, puis on composait, en fait, notre participation à ça, nos arrangements. C'est nous qui faisions les arrangements.

0: Est-ce que Serge était ouvert à n'importe quel son? Comment vous choisissez? OK, là, ça va être piano, là, ça va être mini-moog, là, ça va être mélotron. Comment vous choisissez avec Serge?
1: Ben, ça est naturel. Tu sais, là, dans ce genre de tune-là, tu fais pas un piano là-dedans. Là. Tu sais, ça le dit pas. Tu sais, c'était automatique. Ça venait tout seul. Puis le solo, bon, tu vois, encore là, j'ai repris un peu la mélodie de la pièce, mais j'en ai fait une variation, puis je suis allé ailleurs, mais je pars de là pour pas que le monde se perde, c'est pour que ça parte n'importe comment. Tu sais, là, tu vois que c'est un solo qui est comme arrangé, là. Tu sais, c'est pas d'improvisation. Il y a des bouts d'improvisation un petit peu des fois, mais en gros, c'est thématisé, comme on dit. Ça parle de soi, pas besoin d'expliquer, ça vient seul.
0: Ça me rappelle le jazz, souvent ça va être ça aussi, on a 4-5 musiciens, on part, on joue le thème, et ensuite là ça part, là c'est le solo d'un tel, après c'est le solo de l'autre tel, puis après ça on revient au même thème qui crée un fil conducteur à travers la pièce.
1: C'est ça, ben c'est comme la musique progressive aussi, ce côté-là, de un peu comme le classique, de prendre des thèmes, de les reprendre, mais d'aller ailleurs avec, puis de faire des variations, en classique c'est courant. Vrai. Et puis, je pense que c'est pour ça que c'est intéressant, je trouve.
0: Il était ouvert à n'importe quel son, Serge?
1: Oui, ben oui.
0: Plus c'était bizarre, mieux c'était, ou?
1: Non, mais moi, c'était toujours, comme je t'ai dit, une question de contexte. Moi, ça m'inspirait tel son, j'y allais, puis ça fitait. Tu sais, il a jamais dit, tu peux-tu faire d'autres choses? Je trouve que non, c'est jamais arrivé.

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4: Bonsoir, ici Fred Harding, voici les informations. Commençons tout d'abord à Montréal. Oui, les célébrations de la fête nationale battent leur plein au Parc Maisonneuve. La soirée réunit des figures emblématiques du paysage culturel québécois, comme Diane Dufresne, Pierre Lapointe, Bruno Pelletier et les membres d'Harmonium aux côtés d'artistes de la relève. Des festivités ont eu lieu aux quatre coins de la province aujourd'hui, dont le traditionnel défilé de la Saint-Jean-Baptiste cet après-midi dans la métropole. Vous pouvez suivre le spectacle en direct sur Ici Télé et sur Ici Tout.tv. Et toujours à Montréal, c'était jour de recueillement aujourd'hui. Deux cérémonies funéraires fortes en émotion ont eu lieu pour rendre hommage aux victimes de la fusillade survenue lundi dans la métropole. La police de Montréal tiendra aussi une cérémonie publique d'ici les prochaines semaines pour honorer son agent tué en service. Voici le compte-rendu d'Alexandre Lepoutre.
5: Les funérailles

0: De Mohamed Lamine Ben Redouane se sont faites en toute intimité. Une cérémonie religieuse à l'intérieur d'une mosquée pour rendre hommage aux policiers de 34 ans.
1: Ça m'a un peu affecté, je viens d'une famille militaire et tout, et quand les policiers servent leur pays, leur ville, ça vient nous affecter.
0: À l'extérieur de la mosquée, une dizaine de véhicules policiers sont présents, comme en soutien symbolique à la famille du défunt. D'autres ont fait le déplacement, même s'ils ne le connaissaient pas personnellement.
2: Je me suis dit que ça ne doit pas rester comme juste un chiffre, ou juste un décès, ou juste un mort, mais c'est quelque chose que nous, par notre fraternité, on doit honorer.
0: Le policier aura aussi le droit à une cérémonie publique qui sera organisée par le SPVM d'ici 2 semaines. Par ailleurs, une autre communauté est en deuil. Les funérailles de Michel Misrae, ce citoyen de 68 ans tué dans la fusillade, ont rassemblé plus de 800 personnes, notamment de la communauté juive.
3: C'est un gars incroyable, incroyable. Tout le monde l'a adoré, Michel.
0: Une cérémonie, là encore, remplie d'émotions et ponctuée de discours. Chacun partage le même souvenir.
4: C'est un homme très gentil, très, très serviable, très souriant, joie de vivre.
5: Il était gentil, mais gentil tellement, toujours avec des sourires.
6: C'est notre manière à nous de montrer notre solidarité, puis notre affection, notre amitié pour notre ami qui est parti.
0: Ici Alexandre Lepoutre, Radio-Canada, à Montréal.
7: Et ailleurs dans le monde, 2 séismes majeurs à quelques minutes d'intervalle ont secoué le Venezuela, faisant de lourds dégâts à Caracas. Un premier d'une magnitude de 7,1 a causé l'effondrement d'édifices et de maisons, et le deuxième séisme, d'une magnitude de 7,5, celui-là, est survenu à environ 170 kilomètres de Caracas. Le gouvernement parle d'une situation alarmante. En sport maintenant, le Canada s'est incliné 2-1 contre la Suisse au stade de Vancouver dans son dernier match de la phase préliminaire en Coupe du Monde. Une défaite qui n'empêche pas l'équipe canadienne d'accéder à la ronde éliminatoire, mais le prochain match n'aura pas lieu au pays. Corentin Mitemagna a recueilli les réactions des partisans dans les rues de la ville.
8: C'est comment l'ambiance au stade aujourd'hui?
9: Électrisant, c'est incroyable.
10: À la sortie du stade, Stéphane ne veut retenir que le positif. Malgré une défaite 2-1 contre la Suisse, le Canada accède pour la première fois de son histoire à la phase finale d'un mondial de soccer masculin en terminant en deuxième position du groupe B. Si le Canada avait terminé en première position, les Rouges seraient restés à Vancouver pour leur prochaine rencontre. À la place, ils se rendront en Californie pour la suite de la compétition, mais ce n'est pas un souci pour Ryan.
11: We want another game here in Vancouver, right? At least 2 more games in Vancouver. So that was unfortunate, but you know.
10: Même s'il aurait voulu d'autres matchs du Canada en Colombie-Britannique, il supportera l'équipe à distance. Le 2 juillet prochain, c'est donc la Suisse qui jouera à nouveau au stade de Vancouver, au grand plaisir d'Armel, supporter helvète.
12: Indescriptible parce que l'ambiance ici est tellement incroyable et il y a tellement de monde. Les gens, ils sont tous sympas, même si leur équipe, elle perd. Franchement, non, c'est incroyable. J'aime beaucoup.
10: En cas de victoire, la Suisse pourrait jouer un troisième match à Vancouver dans un éventuel 8e de finale. Ici Corentin Mitemagnan, Radio-Canada, Vancouver.
7: Et maintenant, le temps file pour Ottawa dans le dossier commercial avec Washington. Une semaine de l'échéance pour lancer la révision de l'accord Canada-États-Unis-Mexique, les négociations formelles entre Ottawa et Washington n'ont toujours pas commencé, contrairement à celles déjà en cours avec le Mexique. Voici à ce sujet la représentante du Québec pour le dossier, Louise Blais.
13: Un des dangers, c'est que le Mexique obtienne un allègement justement sur les tarifs sectoriels dans une entente bilatérale entre les États-Unis et le Mexique et que le Canada n'obtienne pas la même réduction. C'est une possibilité, c'est quelque chose qu'il faut éviter à tout prix.
7: Pendant ce temps, des représentants québécois multiplient les rencontres auprès d'élus américains alors que certaines entreprises envisageraient de déplacer une partie de leur production aux États-Unis en raison de l'incertitude. Et en terminant, toujours aux États-Unis, Donald Trump refuse de signer une nouvelle loi sur le logement adoptée hier par le Congrès américain et qui a comme objectif de permettre à plus de familles d'accéder à la propriété en facilitant la construction de nouvelles habitations. Le président dit agir de la sorte parce que le Sénat n'a pas encore adopté un autre texte qu'il réclame depuis des mois qui renforcerait les exigences d'identification pour les électeurs pour voter. Il qualifie cette réforme électorale d'urgence nationale. Voilà, c'était vos informations.
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0: Donc, les sonorités du mélotron et des claviers de Serge Lokka, ainsi que la flûte et la clarinette de Pierre Desgnaux, forgent le son d'harmonium à partir du deuxième album. À ça, faut ajouter l'ingrédient numéro un qui planait au centre de tous ces instruments, la voix de Serge Fiori. Elle est arrivée comment et quand, cette voix si singulière?
1: C'est en studio que j'ai découvert que j'avais une voix. Parce que quand je composais les tunes, je les montrais pas à personne. Je m'y chantais même pas. Tu sais, on se retrouve, on a 4 après-midi pour faire le premier album. Il n'y a pas d'autres instruments. On est toi. Pour moi, c'est plat. Puis la chance, Michel, le producteur réalisateur que j'adore, faisait ouais, OK, on en fait un autre. Fait que c'était comme, qu'est-ce que je fais? Puis je me suis mis à monter. Puis j'ai dit, si je suis capable de prolonger en falsetto, mais sans que ça paraisse. Parce que t'as... Si t'as le même volume, si t'as le même affaire, si t'as le même ton. OK. Là, je viens d'avoir 5 octaves.
0: 5 octaves? C'est un instrument, ça? Pas une voix?
1: J'ai toujours considéré ma voix comme un instrument. C'est peut-être pour ça que j'ai exploré des choses qui ont fait que c'était unique ce que je faisais. T'sais, c'était vraiment un instrument solo qui me permettait d'improviser en même temps que je m'accompagnais.

0: En fouillant dans les archives, on a trouvé un témoignage vraiment éclairant à propos du caractère unique de la voix de Serge Fiori. C'est la chanteuse Catherine Durand, qu'on peut entendre ces jours-ci dans le duo Haute Rive avec Marat Tremblay. Catherine Durand a aussi chanté sur Fiori, un musicien parmi tant d'autres. Un disque hommage à Serge, lancé en 2006.
1: La voix de Fiori, c'est probablement la voix qui se démarque le plus de toute la musique québécoise, en tout cas à mon avis. Il y a un timbre tellement fin, tellement doux, mais en même temps, il y a tellement d'émotions qui passent à travers cette voix-là. Il y a personne qui chante comme lui. Il y a plein de belles voix au Québec, là. C'est pas le seul, évidemment, mais avec cette sonorité-là, cette particularité qu'il a dans vraiment le son de sa voix, c'est admirable. Puis ça fait vraiment partie aussi du son d'harmonium, la voix de Fiori. Je veux dire, harmonium aurait pas été ce qu'il est si ça avait pas été de cette voix-là qui a chanté les mélodies.

0: S'ajoute aussi à tout ça le son de la guitare 12 cordes de Serge Fiori. Si on veut expliquer à quelqu'un qui connaît pas le groupe c'est quoi Harmonium, on doit lui parler de la richesse harmonique de la guitare 12 cordes. J'ai demandé au musicien Louis-Jean Cormier, qui connaît l'univers musical d'Harmonium de l'intérieur suite à sa relecture des chansons du groupe pour le spectacle du Cirque Éloise, pourquoi la 12 cordes est inhérente au son d'Harmonium.
1: C'est sûr que la 12 cordes, on n'avait pas de tendance à l'entendre. C'est un instrument qui existe depuis bien avant, Harmonium, mais à l'entendre mur à mur comme ça, et principalement comme ça, c'est-à-dire que c'est une guitare qui est, pour moi, je pense, la racine, le solage du groupe. T'sais, c'est là qu'on entend. C'est ça, après coup, avec les années, on s'est mis à entendre une 12 cordes, et dès qu'on entendait une 12 cordes, on se disait, ça sonne comme du harmonium, tu sais. Ce qui est fondamentalement pas censé être vrai, dans le sens où, tu sais, c'est un instrument, comme je dis, qu'on entend sur plein d'autres albums, bien avant, c'est ceux-là. Mais, Serge l'a joué d'une manière, lui, à vouloir élargir son son.

0: ça reste quand même toi qui l'as fait, Serge. Cette manière de créer, de jouer des accords jusqu'à ce que le subconscient nous amène ailleurs, c'est le fameux canal de création Harmonium dont parle Serge Fiori. Les clarinettistes du groupe, Libert Subirana et Pierre Desgnaux, l'ont bien compris.
1: C'est la façon que Serge s'inspirait. Il laissait bâtir ses idées, les répéter pour que l'idée, organiquement, l'amène à un autre bout de mélodie ou un autre espace. En fait, il cherchait un espace qui ouvre. C'est ce qu'il disait tout le temps. Il faut que ça ouvre. Donc, c'est le moment où tu t'es inspiré, là, tu prends la clarinette ou tu prends la flûte en sol ou tu prends le saxophone et c'est aussi libre que ça.
2: Serge Fiori avait comme, je dirais, des antennes dans l'astral. L'astral, c'est quoi? C'est des sentiments. On se regardait, puis dans ses yeux, on sentait on s'en va dans telle direction. Il y avait une communication hors de l'ordinaire. Il y avait une sensibilité. Quand tu te regardais dans les yeux, tu avais l'impression qu'il te regardait dans le corps.
1: C'est ça. Exactement. Il était désarmant parce que...
2: Une magie, ce gars-là.
1: Il n'acceptait pas de bullshit de personne.
2: Non.
1: Tu ne pouvais pas y arriver avec...
2: Ouais.
1: Oh, je vais faire une ligne d'un tel. Non, non. Sois toi.
2: C'est ça. Oui, c'est ça.
1: Sois toi, puis fais-le. Puis il était branché avec le divin, lui.
2: J'ai pas de mots pour expliquer la magie qui pouvait se passer, mais ça se passait souvent.
1: C'est ça qui me plaisait, cette expérience de pouvoir créer et d'être en même temps appuyé par tout le monde. Je sais pas, il y avait pas vraiment de ego fort dans ce groupe et on se respectait tous. On venait tous de mondes différents, mais ensemble on se respectait puis on se laissait parler.
0: Pas d'égo et une chimie importante entre les musiciens malgré l'évolution dans le son. Parce qu'il faut comprendre, quand on parle d'harmonium, on parle au fond de plusieurs formations différentes puisque plusieurs musiciens ont rejoint le groupe à différents moments. La magie dont nous parlait Pierre Desgnaux a attiré d'autres musiciens au projet et j'y reviens, tout se fait rapidement. 3 albums en 3 ans. Avec 3 concepts différents, j'ai demandé à Louis Valois de m'expliquer comment l'évolution musicale d'Harmonium s'est faite d'un album à l'autre. Qu'est-ce qui a changé, par exemple, chez le groupe, entre le premier et le deuxième disque?
3: Le premier album, il est déjà évoluant à travers lui-même, dans le sens que des chansons un peu plus longues, je pense à Où est allé tout ce monde, le musicien parmi tant d'autres. C'est déjà un propos plus large, plus long, qui sera suivi d'un sing-along. Donc, ça se démarque de pour un instant. Pour un instant, c'est peut-être la chanson la plus concise. Quand on regarde imaginer un homme musicien, il y a un changement. Donc, l'évolution se faisait. Puis moi, j'entendrai les balbutiements du deuxième album à travers le premier aussi. Et puis on commencera à entendre. J'aurai entendu la mélodie de Histoire sans parole. Serge avait écrit cette mélodie-là avant.
4: Ouais. Puis ça se passe très vite. C'est sur une courte période de temps, les 3 albums. Là.
3: C'est fou.
4: C'est 3-4 ans,
3: exactement. 3-4 ans. Pour moi, la vie d'Harmonium, c'est 7 ans. Donc, quand on inclut Neil Schottem, puis là, les Fiori Séguin et tout ça, on a 7-8 ans, le maximum.

0: Le premier album, c'est 8 chansons qu'on voulait mettre sur l'album. C'était plutôt un lien entre la fin de la chanson et le début de l'autre qui faisait qu'on les a placés comme ça. Le deuxième, on avait 5 chansons. Et là, on a mis un thème si on avait besoin d'une 5e saison. Donc, les 5 chansons ont un lien entre la première, les 4 saisons, printemps, été, automne, hiver, et la 5e chanson. OK. L'heptade, c'est autre chose. On avait un thème avant et 7 niveaux de conscience. C'est 3 approches différentes.
1: C'était le portrait clair des 3 albums d'Harmonium selon Michel Normando. Maintenant, Monique Fauteux arrive pour le 3e album, L'Heptade.
2: Je pense que toute nouveauté

0: beauté, si elle était bien amenée, sûrement que c'est ce qui a contribué à faire cheminer ce groupe-là, entre autres, je dirais, de album 1 à album 2 et 3. Mais du point de vue de l'instrumentation, mais aussi du point de vue de l'écriture, l'instrumentation y est pour beaucoup.
1: La prise
0: mais
1: de
0: la
1: risque.
0: Collaboration des gens présents ouais. aussi, c'est indissociable.
1: J'ai pas réalisé à ce moment-là la chance inouïe que j'avais de faire partie de ce collectif. Quand je parle du collectif, il y a Harmonium, mais il y a Beau Dommage, il y a Octobre, il y a Les Séguins, il y a Gilles Valiquette.
2: Jimmy Bertrand.
1: Jimmy Bertrand. Ouais. Puis on en oublie, tu sais, les musiciens, tout est en effervescence. Et c'est comme si tout était possible.
3: Le collectif dont Louis Valois nous parle dépasse le collectif de musiciens qui composaient Harmonium. Ce collectif, c'est tous les groupes autour, c'est la constellation, c'est un esprit qui définissait la société. On est dans les années 70, directement branché sur les valeurs hippies d'amour et de solidarité. Et toute cette scène vit un moment historique avec le spectacle Hockey Nouvla, présenté lors des fêtes de la Saint-Jean-Baptiste le 26 juin 1976 sur le Mont-Royal à Montréal. Sont réunis les principaux groupes de cette nouvelle vague de jeunes musiciens et c'est le gérant d'Harmonium à l'époque, Paul Dupont-Hébert, qui a l'idée de ce grand concert quelques mois plus tôt lors d'une soirée au Théâtre Outremont. Chanteur et claviériste d'Octobre, Pierre Flynn nous raconte la genèse de ce grand spectacle collectif.
4: Paul Dupont-Hébert, qui s'occupait des spectacles à l'Outremont, avait des dates qui avaient été annulées, des dates de spectacles à l'Outremont, et il cherchait quelque chose pour pas que ces soirées-là soient sacrifiées. Et il a appelé, je pense que c'est Michel Rivard, pour qu'on fasse la première mouture de ce show-là. Le House Band, c'était pas mal la gang d'Harmonium. Et puis on avait fait ce show-là, puis c'était à partir de ce show-là qu'il y a eu une ouverture lors des fêtes nationales. Et là, on était tous les groupes, avec tous les membres de tous les groupes. Donc, on était 25 sur scène. C'était gros, là.
2: Et c'était pas chacun votre tour.
4: Ah, non.
2: C'était tout le monde en même temps.
4: Je sais pas comment on organisait nos flûtes, mais il y avait des praticables. Il y avait au moins 3 kits de drums ou 4. On avait chacun notre sonorisateur. Et chaque sonorisateur avait sa console. Puis j'imagine qu'il y avait quelqu'un qui faisait la matrice de tout ça, parce qu'il y a des numéros qu'on faisait à la gang. C'était un gros show. Il y avait quelques chansons qui avaient été écrites probablement par Michel, Richard Séguin, lors du premier spectacle à l'Outremont. OK, nous voilà, la guitare dans mes mains, c'est toi qui l'as mis là. Très, très rassembleur.

0: Alors, au Kinoula, c'est un gros mess au point de vue technique parce qu'on est, je sais pas combien sur scène, harmonium au complet, beau dommage au complet, les Séguins, Raoul Duguay, octobre au complet et contraction au complet. Ça fait bien du monde.
1: Et beaucoup d'amplis de guitare. Ça.
0: Beaucoup d'amplis de guitare, beaucoup trop de basses en même temps, beaucoup trop de drums en même temps. Et techniquement, on y arrivait pas. C'est-à-dire qu'on voulait. Alors, je sais pas. Dans la salle, ça doit être un, dans la salle. Sur la montagne, ça doit être un peu confus ce que les gens entendaient parce que c'était très difficile à sonoriser. Mais par contre, ce qui était pas confus du tout, c'est l'enthousiasme, l'âme qui se dégageait de ça. Le plaisir d'être ensemble et c'était un grand moment. Sur scène, en tout cas, et je crois dans la salle, ceux qui étaient dans un état qui leur permet de s'en souvenir encore aujourd'hui.
1: C'est la communion entre les musiciens, la chimie.
0: Oui, ouais, tout à fait. La communion, la chimie et le sentiment donc de faire partie d'un mouvement.
1: Le sentiment de faire partie d'un mouvement, c'était puissant en 1976. Le nationalisme québécois est à son apogée et les artistes jouent leur rôle de rassembleurs dans cette société en mouvement. Et au même moment, Harmonium mijote son plus grand coup. Une œuvre gigantesque et audacieuse est en train de naître.

0: C'est l'album double L'Heptade, lancé 5 mois après le grand concert de la Saint-Jean. Ça fera d'ailleurs 50 ans en novembre prochain. L'Heptade, 3e et ultime album studio d'Harmonium, une aventure musicale et unique dans l'histoire de la musique au Québec, un album concept qui réunit beaucoup de musiciens supplémentaires autour du groupe habituel, Louis Valois raconte.
1: On sera 7 musiciens sur scène à la tournée de l'Heptade, mais oui, il y a
2: en
1: plein
2: studio,
1: de monde.
2: En avec studio. L'orchestre en plus.
1: Puis ça greffera des chanteurs, des Richard Séguin, tu sais, puis Pierre Bertrand, Estelle Sainte-Croix, bon. Et Neil Chatham, l'apport de Neil est un apport considérable dans l'Heptade.
0: Neil Chatham, musicien compositeur qui a signé beaucoup des arrangements, les arrangements symphoniques de l'album.
1: Absolument, c'est ça.
0: Comment vous voyez son travail? Qu'est-ce qu'il a apporté à Harmonium?
1: Il a apporté à Harmonium beaucoup. Il a apporté à chacun des individus aussi beaucoup. Moi, j'étais très, très proche de Neil. Mais bon, comment ça arrive, ça? Encore une fois, c'est le non-limite. Puis on a ce besoin d'élargir cette image. Tu sais, on avait vécu le Mélotron. Oui, ça nous donnait un espace. Mais d'avoir cette... La grandeur de
2: les
1: ça.
2: Des vraies cordes.
1: Je sais pas si t'as déjà joué de la musique puis que t'es installé puis que là, au lieu d'avoir un pad qu'on appelle ou est-ce que ça soit fait par un synth, t'as du vrai monde qui joue.
0: Richard Desjardins m'avait déjà comparé cette situation-là à chanter avec un Boeing 747 dans le dos.
1: C'est exactement ça. Puis c'est une force, puis c'est pas du volume, c'est de l'ampleur. Puis Neil, je vais dire capote, mais il capote sur nous. Il rencontre là des gens qui font de la musique populaire, qui jouent par oreille. Il n'y a pas de lecteur là-dedans. Il n'y a personne qui a de formation vraiment. Quelques-uns, Pierre peut-être, Libère arrive, mais à la création, c'est tout du monde qui joue par oreille. Puis lui, il a 25 ans de plus que nous, là, tu sais. Moi, j'ai 25, puis lui, il a 50, là. Fait qu'il est devenu un peu notre patriarche. Il aimait profondément ce qu'on faisait. Puis qu'est-ce qu'il aimait dans ce qu'on faisait? C'est les moments d'émotion. Et quand tu écoutes cette musique-là, t'as pas à comprendre. Tu te laisses porter par, tu sais. Même les textes, t'as même pas besoin de comprendre les textes. Puis qui comprend ces textes-là? Je me souviens Farmer qui me dira, je comprends rien, mais est-ce que c'est beau?
0: Le Denis Farmer dont parle Louis, c'est le batteur du projet L'Heptade, le premier vrai batteur d'Harmonium. Un anglophone qui vivait des émotions, même s'il comprenait pas tout des paroles. L'Heptade, c'est donc une grande fresque musicale construite sur le thème des 7 niveaux de conscience. Une œuvre bâtie sur la spiritualité qui habite chaque être humain. Et c'est Michel Normandeau qui a amené l'idée au groupe en lisant The 7 States of Consciousness d'Anthony Campbell, qui repose sur les enseignements du maître indien Maharishi Mahesh Yogi. Michel Normandeau.
3: C'était sur les 7 niveaux de conscience. Minéral, végétal, animal, humain, spirituel, cosmique, divin. Donc, minéral, tu n'as pas de conscience, c'est minéral. Tu n'as pas de connexion nulle part, tu es juste la roche. Minéral, végétal, tu commences déjà à des connexions. Animal, humain, spirituel, cosmique, divin. Tu pars de la non-conscience à Dieu, finalement.
0: Ouais. T'sais, bon, t'sais. À partir de ce thème philosophique des 7 niveaux de conscience, la troupe de musiciens se retrouve à la campagne, dans une maison à Saint-Césaire transformée en studio pour vivre la gestation et la création de l'Heptade. Le but était de se retrouver dans un lieu où tout le monde se sentirait libre, inspiré. Michel Normandeau nous raconte un épisode vécu avec Serge Fiori lors de la création du disque.
3: Un soir d'été, je me rappelle bien, on était en train de travailler l'Heptade. On était en train d'écrire des chansons. Puis à un moment donné, il sort dehors sur le balcon en avant. J'entends encore des criquets. C'était à la Brunante, là, c'est vers 7-8 heures. Il a commencé à marmonner la mélodie de Lumière de nuit. Et il n'y avait pas de mots, mais il marmonnait. Mais là, je sentais qu'il y avait quelque chose qui s'en venait. Puis, je disais, je vais aller chercher l'enregistreur juste pour pas perdre ce que tu es en train de faire. Donc, je suis rentré en dedans. J'ai pris la petite, j'avais l'affaire des cassettes, là, puis un micro. Puis, il a commencé à chanter la mélodie de Lumière de nuit. Mais sans.

Là, je me suis assis à côté de lui, il faisait noir, on était bien. Bon, c'était... Et devant nous, la maison était devant un champ, il y avait un champ, et derrière, dans le fond du champ, il y avait le rang, pas quel rang, avec les lumières, OK? Et là, j'ai eu le flash de dire sur... Puis tu sais, je dis, essaye donc, lumière de nuit. Et moi, je pensais aux lumières dans le fond du rang, là. Ouais. OK? Puis essayer lumière de nuit, et là, on l'entend chanter, j'ai encore l'enregistrement de ça, je pense.

0: On y est, hein? Dans l'intimité d'Harmonium, sur le balcon, en Montérégie avec Michel Normando et Serge Fiori. Merci pour cette exclusivité, Michel. Merci d'avoir pris le temps de fouiller comme ça dans vos archives. Donc, l'heptade se construit. Et parmi les nouveaux musiciens invités se trouve Monique Fauteux, qui raconte son arrivée pendant l'enregistrement.
1: Ils étaient déjà avancés dans le disque et il y avait quand même une certaine ambiance déjà qui régnait dans la pièce avec les gens qui étaient là. Il n'y avait pas grand-chose qui se disait, mais on a écouté, on a commencé par écouter des pistes sur lesquelles on aurait à chanter. Et la fois d'après, on s'est retrouvés à les enregistrer.
0: D'abord engagée comme choriste, Monique Fauteux voit son rôle prendre une toute autre importance lorsqu'on lui propose de chanter Le Corridor, la seule chanson dans tout le répertoire d'Harmonium dont la voix principale n'est pas celle de Serge Fiori. J'ai demandé à Monique comment était venue la proposition.
1: On a fait enregistrer les voix de chœur, oui, à Saint-Césaire, mais il restait quelques voix à faire sur des pièces, puis on les a faites à Montréal. Mais pour moi, ça a été une expérience où je pouvais pas juste dire « OK, well... » Bonjour.
0: Ouais, non. C'était une mélodie que Serge avait déjà composée.
1: Il l'a déjà chanté. Dans les voix qui restaient à faire, la voix solo du corridor n'était pas faite encore, de ce que j'avais compris. Et Serge avait commencé à faire la chanson et ça m'a été proposé. Là, sur place.
0: Serge voulait pas la chanter?
1: J'ai pas senti que c'était quelque chose qui avait été prévu. J'ai plutôt pris ça comme, peux-tu l'essayer? Puis, bon, évidemment, prenant tout le, pas tout le courage, mais...
0: Dans un élan de naïveté.
1: Dans un élan de naïveté et aussi de... On aime être là, on aime aussi, on a chanté ensemble, on a fait tout ça. OK, on y va.

belle épopée, l'heptade. Une succession de grandes chansons comme un fou, chanson noire, le premier ciel, lumière de nuit, comme un sage. Ça donne vraiment le goût de monter dans les nuages, de monter à l'étage et d'aller voir le paysage. On aurait pu faire une émission spéciale juste sur ce disque qui a aussi été adapté pour la scène, à 7 musiciens seulement. C'est une version qu'on peut écouter sur l'album L'Heptade Live, une toute autre aventure.

0: Malgré le succès de l'Heptade et de sa tournée, la séparation d'Harmonium s'amorce. Nous sommes en 1978 et on arrive à cette drôle de période où la majorité des groupes phares des années 70 se séparent. Harmonium, oui, mais aussi Beau Dommage se sépare, Octobre, Jimmy Bertrand, Les Séguins. Richard Séguin a raconté justement cette transition au micro de René Aumirois en 2016.
1: C'était l'éclatement des groupes.
2: Oui, c'est vrai.
1: Ça a tout éclaté en même temps. Quand tu regardes ça, tu avais Harmonium qui finissait, tu avais Pierre Flynn aussi qui finissait avec son groupe. Beau Dommage. Puis là, on était tous devant une nouvelle route. Qu'est-ce qu'on fait? Puis c'est à cette époque-là, on s'est dit, il y avait Michel Rivard qui était dans les cantons d'Est avec nous autres. Il y avait beaucoup de monde qui était à cette époque-là dans notre commune ou qui gravitait autour. Fait que, il y avait Serge, Michel et moi. On s'est dit, on va continuer la route les trois ensemble. Je te dis, on va faire une collaboration, on va écrire ensemble. Fait qu'on avait commencé durant l'été. Et puis Michel était parti en voyage, puis il dit, moi, je reste en Belgique, je tombe en amour là-bas, puis continuez vous autres.
0: Continuez quoi? Un projet embryonnaire, un possible disque à trois, Fiori, Séguin, Rivard, mais qui deviendra un projet à deux avec l'absence de Michel. Serge Fiori et Richard Séguin ont 26 ans. Lorsqu'ils amorcent ce nouveau chapitre, on a retrouvé dans les archives une entrevue donnée par les deux musiciens à ce moment précis de leur carrière.
3: Mais l'important, c'était quand même pas de faire un long jeu. L'important, c'était de justement juste aller beaucoup plus loin dans
2: notre relation.
3: Dans notre relation, puis la connaissance l'un de l'autre, puis ce qu'on stimule l'un de l'autre. Puis au début, on a eu peur, parce que justement, on a dit, bon, mais si on fait un album, ça pourrait...
4: détruire ou peut-être affecter notre vie.
3: Puis c'est tout le contraire, je veux dire. On a tellement été stimulés par... Puis comme tu dis, peut-être qu'au niveau démystifier chacun de nos choses qu'on faisait avant. Puis le milieu ici, puis les groupes, c'est probablement ça aussi bien important parce que ça situe le contexte de la musique ici complètement différent. Là. Parce qu'on est amis, je veux dire. C'est tellement limitant de faire partie d'un noyau. Puis ça part aussi d'une espèce de besoin
4: de démystifier puis casser l'image.
3: Ouais, ça, c'est... Puis entre nous deux.

0: le besoin de casser l'image, autant celle de Serge, gourou d'harmonium, que celle de Richard, administrateur d'une commune, des clichés devenus lourds à porter, même à l'intérieur des rangs d'harmonium et des Séguin, ils sont motivés à changer leur façon de faire. Ils sont en train de donner naissance au mythique album 200 nuits à l'heure, disque primé lors du tout premier gala de la disque en 1979.
1: Il y a eu des moments dans l'album où c'était vraiment douloureux, t'sais, parce que c'était plus que... C'était vraiment un trip de descendre en toi, t'sais, face à ton ego. La chanson Illusion, pour moi, ça a été... J'ai vomi le texte, ça n'a pas de bon sens, j'en ai arraché. Là. Je me suis retrouvé, moi, face à toutes les images que je charriais, lui, la même chose. T'sais. Puis de mettre ça à nu, puis s'éloigner de ça, puis dire, hey, je suis autre chose. Puis chacun de se pousser dans cette ligne-là, tu sais. Puis de pas le fuir, tu sais. Puis on est allé s'enfermer un mois de temps dans le canton de l'Est pour écrire. Mais coupé de... C'était vraiment un autre monde, une autre planète, tu sais. Puis on a écrit, je veux dire, soit le

0: comme expérience, moi, j'avais jamais vécu ça, écrire comme, de cette façon-là, tu sais. Je dis, c'est vraiment la réclusion, disons, qui nous a permis ça, tu sais. Je dis, puis le temps, tu sais, on a quand même passé, on a laissé le temps à ce que ça va être l'eau, tu sais, tranquillement, tu sais, puis...
1: Le Longer est devenu une grosse soupape pour chacun des 8-9 personnes qui étaient là-dessus. Puis c'est de même qu'on voulait, quand on a commencé à parler aux musiciens, on a dit, écoute, ça va peut-être être une possibilité de jouer beaucoup de choses que tu vas vouloir jouer. Puis finalement, c'est ça que c'est devenu, une soupape pour tout le monde. Il y avait des thèmes là que tout le monde a essayé de donner le plus de choses à ces thèmes-là.
2: Serge vient de faire allusion aux 8-9 musiciens qui participent à l'album 200 nuits à l'heure. Au fond, ce sont surtout des membres d'Harmonium. Denis Farmer, Neil Chatham, Robert Stanley, Jeff Fisher, Monique Fauteux, Libert Subirana. Est-ce que Richard Séguin avait finalement l'impression de participer au nouveau disque d'Harmonium? Richard Séguin, en 2016.
3: Mais je veux dire, au départ, cette écriture-là, ça devait être très, très, très simple. Ça devait être comme on va faire trois guitares, trois voix. Peut-être un contrebassiste avec nous autres. Le projet était très, très, très bien intime sur le plan de la... C'était très proche de l'écriture qui sortait tout de suite une fois qu'on a composé la chanson. Regarde, on va la faire de cette façon-là avec le mode le plus simple. Et ce qui est arrivé, c'est que l'histoire avec Harmonium n'était pas terminée. Il y avait beaucoup qui se projetaient en disant, ah, regarde, il y a une possibilité avec ce duo-là de continuer l'aventure Harmonium. Beaucoup de musiciens, entre autres, je me souviens, Denis Farmer qui poussait ça, tu sais. Et puis moi, j'étais pas dans cette nécessité-là, ben non, tu sais, ce besoin-là. Fait qu'eux autres voulaient vraiment continuer ce qui avait été commencé avec Harmonium, mais sur une autre forme.
4: Mais est-ce que ça créait un malaise, ça, dans le travail que vous deviez faire avec Fiori? Parce que Fiori devait les ressentir, ces pressions-là, lui aussi.
3: C'est venu après.
4: Ah, c'est venu après.
3: Quand on a commencé à vouloir penser l'album, là, tout le groupe s'est rassemblé autour de ce projet-là. Et là, ça m'a complètement dépassé. Moi, je sentais qu'il y avait comme des attentes, un besoin, tu sais, des gens de continuer le projet Harmonium sous une autre forme. Il y avait on pensait déjà à une forme de tournée, comment qu'on pouvait faire ça, une suite à tout ça, tu sais. Et puis, le succès de l'album, ça nous a complètement dépassé.
4: Non, 200 000 exemplaires.
3: Oui, 200 000 exemplaires, avec plein de demandes de faire des spectacles, tout ça. Et c'est à ce moment-là que Serge était... je pense que lui avait terminé dans sa tête l'aventure Harmonium. Et puis de continuer ça, de recommencer ça, il ne le voyait pas. Moi aussi, je ne le voyais pas. C'était cette pression-là autour. Et puis, il a fallu dire non, il n'y aura pas de spectacle. C'est étrange, parce qu'avec un gros succès comme ça, il n'y a pas eu de spectacle. Il n'y a rien.
4: C'est très, très, très étrange. Ouais, ouais. Est-ce que vous l'avez regretté sur le coup? Parce que c'est bon, il y a une question.
3: Non. Moi, c'est ça. Moi, j'ai même eu de la difficulté en studio quand on faisait des tracks. Il y avait un langage musical que je comprenais pas. Moi, ça allait bien tant qu'on était avec juste nos guitares. Ouais. on était dans une dimension folk, on était dans une dimension que je pouvais saisir, tout apporter. Mais quand tous les musiciens sont avancés, quand chacun élaborait les choses, j'étais comme dépassé par le

0: Un projet devenu trop gros pour Richard Séguin, et on peut le comprendre. Outre Serge Lecca et Louis Valois, ce sont à peu près tous les musiciens de l'Heptade qui jouent sur un disque qui devait être un duo, Fiori-Séguin. Mais pour Louis Valois, la suite d'Harmonium se trouve ailleurs.
1: Pour moi, c'est pas la suite d'Harmonium. La suite d'Harmonium, pour moi, c'est ce qu'on a fait avec l'Heptade, et ce sera peut-être le El Casino, qui était comme
2: un album lancé en 79 avec des compositions de Serge Fiori. Vous êtes là, Monique Fauteuil est là.
1: Ouais, composition Monique,
2: Louis Chatham est là aussi. Ouais. C'est un disque plus obscur, ça.
1: Ouais,
2: live au El Casino.
1: Faut être des fans profonds pour pouvoir apprécier ça, mais il y a on a des commentaires sur cet album-là qui est un très bel album. C'était un point d'exclamation dans l'histoire d'Harmonium.

0: L'histoire s'arrête donc, c'est selon votre perception, soit avec 200 nuits à l'heure de Fiori Séguin ou avec l'album Neil Chatham Live au El Casino. Dans les faits, Harmonium a cessé d'exister parce que la santé mentale de Serge Fiori ne le permettait plus. Mais l'histoire d'Harmonium ne s'arrêtera pas tant que les jeunes générations continueront de la faire vivre. Pour ce documentaire, on est allé voir Louis-Jean Cormier, Claude Pelgag et Simon Duchesne du groupe Marie-Céleste pour comprendre comment l'héritage d'Harmonium se déploie en 2026. Les trois ont découvert Harmonium dans leurs jeunes années. Claude Pelgag.
1: C'est tellement un truc que j'ai écouté, puis qui m'a accompagné, puis qui m'a porté comme adolescente, là, puis comme jeune adulte, puis qui est relié à, tu sais, mon père, mon frère, tu sais, comme c'est très puissant, là, ce que la musique peut faire, comme la musique que t'écoutes quand t'es jeune, comme ça te marque à jamais.
0: Simon Duchesne.
2: Écoute, c'est peut-être secondaire 2, secondaire 3 dans mon autobus scolaire. Je vais revenir à la maison de midi dîner, écouter Dixie dans mes oreilles. J'ai pu écouter, mettons, tu sais, cinquième saison complète dans mes oreilles, tu sais, pour retourner à la maison. Tu sais, fait que ça, c'était constant. Puis après ça, tu sais, Anti-Harmonium, je pense que c'est de ces bandes-là que j'ai écouté de toutes les époques. Tu sais, il y a des groupes qui partent puis qui reviennent, mais Harmonium semble être constant à toutes les étapes de la vie. T'as ce grand fil conducteur que c'est un groupe qui se prête bien à toutes les périodes.
0: Pour Louis-Jean Cormier, la découverte d'Harmonium se fait en plusieurs étapes. D'abord vers l'âge de 8 ans alors qu'il commence à jouer de la guitare. Il apprend une pièce du premier disque, de la chambre au salon. Mais le vrai déclic se fera plus tard.
3: Chez des amis à nous, il y avait une belle discographie vinyle, puis il y avait la cinquième saison. Puis je l'ai écouté là. J'avais trouvé ça cool, mais j'étais pas tout à fait embarqué, tu sais.
4: Puis faut être prêt des fois pour accueillir cette musique.
3: Puis c'est plus tard, c'est quand j'ai connu François Lafontaine, Cégep Saint-Laurent.

J'ai 18, 19 ans. Là, on écoute de la musique boulimique, de musique qu'on écoute là, à côté. Puis là, c'est comme, ah oui, il faut que je me tape l'heptade. J'ai jamais tapé, tu sais, je me suis jamais tapé l'heptade. Ça fait que je pense que j'ai écouté l'heptade pour la première fois de ma vie à 18 ans, là. Puis j'étais pile poil, je pense, dans l'âge parfait. Parce que j'aime le dire à la blague, mais autant que Carquois, je pense, aujourd'hui, ou Harmonium dans le temps, ou les Cowboys Fringants, que je pense que ça peut être de la musique de cégep. Tu sais, ça existe, de la musique de cégep. Je sais pas, ma fille de 19 ans, en ce moment, Camille, elle écoute du Harmonium, tu sais. Elle trippe bien raide, puis c'est comme un passage obligé, on dirait, au cégep, d'écouter Harmonium. Puis ça vient chercher aussi ton côté, je pense, altermondialiste, le côté prendre conscience d'où tu es, le côté un peu souverainiste ou nationaliste, ou appelle ça comme tu veux. Prendre conscience de où on est, tu sais. Puis il y a ça dans la musique d'Harmonium.

0: On vient d'entendre un extrait de la chanson « Vert », version seul ensemble. Ce projet, créé par le Cirque Éloise en 2019 et qui a permis à Louis-Jean Cormier et ses complices de complètement réimaginer la musique d'harmonium. En compagnie d'Alex McMahon et Guillaume Chartrain, Louis-Jean s'est retrouvé en studio à jouer avec les enregistrements originaux d'harmonium, avec le droit d'ajouter ou même d'enlever des instruments, le tout avec Serge Fiori à ses côtés, qui donnait son aval.
1: Quand j'ai commencé à écouter les multipistes, j'ai fait le saut parce que je me suis rendu compte à quel point c'était de la... On oublie ça, en fait, on oublie ça avec la technologie d'aujourd'hui, comment c'était de l'ouvrage dans le temps de faire ces disques-là. T'sais, cinquième saison, c'était impressionnant, là. Dans la longueur aussi des pièces, t'sais, on oublie qu'une bobine d'enregistrement, ça durait juste 15 minutes, t'sais, puis que comment tu fais pour faire une toune de 30 minutes qui s'emboîte une dans l'autre. Pis t'sais, c'est plein de pirouettes techniques qui étaient vraiment impressionnantes. Je pense que ça... Cet aspect-là peut avoir marqué beaucoup la musique à l'international. Ce disque-là d'harmonium, entre autres, comment il y avait quand même des prouesses techniques et de l'innovation progressive, orchestrale, tout ça, tu sais, les flûtes, en tout cas les mélotrons. Pour parler de cet album-là, l'Heptade, ça a été aussi un autre tour de force qui est devenu comme super orchestral.
0: Et tout au long du travail de Louis-Jean Cormier avec les enregistrements des albums d'harmonium, vous avez Serge Fiori en personne, dans le studio, avec Louis-Jean et ses complices. Il les conseille et leur donne surtout son approbation.
1: C'est un grand directeur artistique. Et quand je dis grand directeur artistique, c'est que je dis qu'il peut contrôler les idées à distance, mais il nous laisse beaucoup, beaucoup d'espace. T'sais. Il nous laisse énormément d'espace. Puis je me rappelle à un moment donné où là... Ça marche, tu sais. Là, il y a quelque chose qui se passe là, pendant, en plein milieu de la prise qu'on est en train de faire. Puis là, lui, il se lève debout, puis il danse dans le studio, puis il capote. Puis là, quand on fait stop, nous autres, on a un réflexe de jeune musicien où on a accès tout le temps à tout là, avec la musique numérique. Puis là, on dit les deux, Alex puis moi, on dit « OK, Guillaume, fais rejouer la pièce, on va la refaire, mais mieux, tu sais. » Puis Serge, là, c'est catégorique. « Non, non, non, non! Arrête tout! » Puis il m'enlève la baisse des mains, puis là, il dit « Ça s'est passé là, si vous la rejouez, ça va être de la merde. » Puis il avait raison, parce que généralement, on a perdu cette idée-là de dire comme « Dès que ça se passe, arrête! » Parce que sinon, là, t'as l'impression que c'est mieux, puis tu peaufines, puis finalement, ça fait une track qui est clean, puis qui a plus de vie. T'sais. C'était vraiment intéressant pour ça.
0: Du côté de Claude Pelgag, il suffit d'avoir écouté une seule de ses chansons ou de l'avoir vue en concert pour comprendre l'influence qu'a eu l'esprit de liberté et du « tout est possible » d'harmonium. Ça se passe aussi dans l'intensité, dans les émotions.
2: Ça me faisait plein de choses, comme...

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Puis c'est, ouais, il y a quelque chose de très céleste dans la musique d'harmonium. Très comme sentimental et épique, là. C'est vraiment comme l'image d'une personne qui est comme au bout d'une falaise puis qui sait pas s'il va se lancer en bas. C'est très, je sais pas, moi je trouve que c'est un rapport à la musique. Tu le sens en écoutant l'heptade, que c'est un rapport à la musique qui est entre la vie et la mort, là. C'est comme très sérieux, là. C'est comme il voulait construire quelque chose de plus grand, de même hors de sa portée. Il voulait comme attraper des trucs dans le ciel puis comme faire de la musique avec puis s'émanciper à travers ça.

0: J'ai l'impression que ces deux univers, celui de Clopelgag et de Serge Fiori, auraient tellement pu communiquer si les deux avaient vécu à la même époque. Pour Simon Duchesne du groupe Marie-Céleste, c'est presque l'inverse. C'est la simplicité d'Harmonium qui a laissé des traces.
1: Moi, ça m'a surpris en réécoutant le premier album d'Harmonium à quel point les instrumentations, c'est dépouillé dans le sens que t'as une guitare 12 cordes, t'as une guitare acoustique, t'as une bass sur la plupart des tunes, t'as des voix, c'est ça, les tunes. C'est ça, les chansons, c'est juste l'arrangement total, c'est juste ça, c'est comme, c'est un exemple de d'arrangement épuré et qui met la chanson de l'avant. Mais Fiori fait partie de ces grands maîtres-là de l'interprétation qui nous oblige à step up tout le temps, puis parce qu'on peut pas juste chanter puis se dire, ah ouais, je vais faire la mélodie de voix. Il y a plus que ça, il y a de l'inconscient, il y a du subconscient avec l'interprétation, tu sais, qui vient avec ça. Puis je dis pas qu'on réussit à chaque fois, mais c'est notre visée, c'est de réussir à émuler ça.

0: Un extrait de la chanson « Elle vit dans les bois » de Marie-Céleste. Une autre preuve que 50 ans plus tard, la musique d'harmonium est toujours aussi pertinente.
1: C'est un gars de cœur, Serge. C'est un gars qui voulait être émerveillé comme un enfant. T'sais. Puis la seule manière d'être émerveillé, c'est beaucoup de lâcher prise, d'arrêter de penser, d'arrêter de chercher quoi que ce soit. T'sais. Puis si tu veux avoir accès à l'intuition puis à la création pure, pour moi, j'appelle ça la création pure, c'est quand t'as l'impression que c'est quelqu'un d'autre qui le fait puis c'est pas toi, ben il faut que t'arrêtes de penser, il faut que t'arrêtes d'être là, il faut que tu t'enlèves. Serge, il disait tout le temps ça, au tout dans le chemin, t'sais.
2: J'ai l'impression, même en écoutant les chansons de Serge, que probablement qu'il était très hypersensible aussi comme moi. Puis ce qui fait que t'es comme à, dans une quête de rendre le monde plus beau, même ne serait-ce que pour soi-même, pour pas mourir, tu sais.
3: On s'est fait vendre un futur qui pour l'instant n'est peut-être pas présent, ou du moins n'est pas celui qu'on s'était fait présenter au départ.
0: Aussi idyllique qu'on le pensait.
3: Aussi idyllique qu'on le pensait. Fait que je pense que, tu sais, ces années-là sont un peu des places où on peut se réfugier. Finalement, il y a comme c'est un havre de genre, ah, oh, mais cette période-là est tellement mythologique pour nous. Je pense que il y a une paix, puis il y a une sérénité, puis il y a une joie de vivre qui émane de cette musique-là, puis de cette période-là, qui pour moi est un baume, finalement. Je pense que, tu sais, je vais là-dedans, puis je contemple une possibilité de d'avoir comme un futur plein d'amour puis de plénitude, finalement. Fait, parce que ce passé-là nous l'a démontré que ça se pouvait, ou du moins qu'il y avait ce rêve-là qui se tramait, tu sais. Je pense que qu'on mythologise un peu, puis qu'on idéalise ici maintenant, parce que les choses sont présentement peut-être pas aussi roses qu'à cette époque-là. Mais ça fait du bien de se dire, ben, écoute, s'il y a un bonheur à trouver là, ben, allons-là, tu sais.
0: Une musique qui nous offre un refuge, une paix, une sérénité, une joie de vivre pour entrevoir un futur plein d'amour et de plénitude. Ce sont les mots de Simon Duchesne qui concluent parfaitement cette odyssée dans l'œuvre d'harmonium. Merci à tous ceux qui sont venus témoigner afin de nous aider à mieux comprendre l'importance de ce groupe dans le paysage de la chanson francophone des années 70. D'abord, les membres d'harmonium, Louis Valois, Michel Normandeau, Serge Leca, Pierre Desgnaux, Libert Subirana, Monique Fauteux. Merci à Pierre Flynn et Michel Rivard pour leur regard sur cette fabuleuse époque. Merci à Louis-Jean Cormier, Claude Pelgag et Simon Duchesne du groupe Marie-Céleste pour leur témoignage. Merci à l'équipe qui a produit ce documentaire radio, Mélanie Leblanc à la recherche, Diane Maheu à l'idéation, à la conception, au mixage, à la réalisation. Gros travail, Diane. Merci Martin Ferguson, technicien à la post-production sonore. Une version différente de ce documentaire a aussi été produite pour Ici Musique. Ça se trouve en rattrapage sur audio. C'est une occasion de plonger encore davantage dans la musique d'harmonium. D'ailleurs, merci aux chefs de contenu, Marilène Fortier et Cathy Leclerc, et aux deux directrices d'Ici Première et Ici Musique, Mélanie Thivierge et Geneviève Levasseur, d'avoir eu l'audace de nous commander comme ça deux versions de ce documentaire. Je m'appelle Olivier Robillard-Laveau. Merci de nous avoir écoutés.

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5: Bonsoir, ici Fred Harding. Voici les informations. Commençons tout d'abord au Venezuela.
6: El primer mensaje para nuestro pueblo es mantener la unión para salvar vidas. Inmediatamente de
5: la dirigeante Delcy Rodriguez appelle le peuple à demeurer uni dans la foulée des séismes qui ont ébranlé le pays afin, dit-elle, de sauver des vies. Deux séismes majeurs à quelques minutes d'intervalle ont secoué le Venezuela, faisant de lourds dégâts à Caracas. Un premier d'une magnitude de 7,1 a causé l'effondrement d'édifices et de maisons. Le deuxième séisme d'une magnitude de 7,5, celui-là, est survenu à environ 170 kilomètres de Caracas. Le gouvernement parle d'une situation alarmante, mais aucun bilan n'a été rendu public dans l'immédiat. Et par ailleurs, déplaçons-nous de retour chez nous à Montréal, où les célébrations ont battu leur plein. Et oui, les célébrations se poursuivent au Parc Maisonneuve. Je rejoins Étienne Perrault qui est sur place. Étienne, la fête est sur le point de se terminer, mais le public est toujours aussi énergisé par les célébrations.
7: Oui, exactement. Le spectacle bat son plein en ce moment. Il y a beaucoup de gens encore présents ici au Parc Maisonneuve. On sent vraiment la fébrilité dans l'air. Là, on peut voir des centaines de drapeaux du Québec un peu partout. Des dessins de fleurs de lys aussi sur les joues des spectateurs. Donc, il y a des gens de tous âges, puis ils sont très heureux d'être ici. Écouter des monuments de la musique québécoise. Je pense à Diane Dufresne, mais aussi Pierre Lapointe, Soldia. Aussi à Harmonium. Harmonium qui a d'ailleurs rendu un hommage au chanteur du groupe Serge Fiori, qui, on s'appelle, est décédé il y a un an jour.

0: pour jour, donc le jour de la Saint-Jean-Baptiste. Bref, la foule est très heureuse d'être ici. On peut écouter quelques spectateurs.
1: C'est une soirée exceptionnelle. C'est notre fête nationale. C'est très important pour nous. C'est nos valeurs, nos traditions pour protéger.
2: C'est une belle soirée magnifique. Il y a beaucoup de sourires, beaucoup de partage.
3: L'ambiance est à tout casser. On adore. Vraiment.
4: Comme on le disait, ça fait longtemps qu'on est à Montréal puis on souhaite rester ici. Donc, on participe aussi aux festivités. Ça fait Québec fait partie de nous. Donc, voilà.
5: Et Étienne, la fameuse surprise là, qu'on nous prédisait a été dévoilée.
0: Oui, exactement. Le grand poète Gilles Vigneault est venu sur scène livrer un discours. Donc, il a été accueilli ici par toute la foule. Un moment qui a été très émouvant. Donc, le spectacle devrait se terminer prochainement, mais on peut dire que beaucoup de gens ici étaient très fiers d'être Québécois aujourd'hui.
5: Merci beaucoup, Étienne.
0: Je vous en prie.
5: De retour chez nous, et toujours chez nous, oui, des cérémonies en hommage aux policiers morts dans la fusillade de lundi étaient organisées dans une mosquée de l'arrondissement Saint-Laurent. Mohamed Lamine Ben Redouane, 34 ans, cumulait 5 ans d'expérience au service de police de la ville de Montréal. Il a été l'un des premiers agents à être dépêché à l'hôtel où logeait le suspect. Les funérailles de Michel Mizrahi, le citoyen mort lors du drame, se sont déroulées ce matin dans le quartier Côte-des-Neiges. De nombreuses personnes, dont la mairesse de Montréal et des membres de la communauté juive, sont venues rendre hommage à l'homme de 68 ans. Et par ailleurs, déplaçons-nous maintenant en Europe de l'Ouest, qui continue de suffoquer sous une importante vague de chaleur. La France a enregistré la journée la plus chaude de son histoire. La canicule touche aussi le secteur agricole qui peine à gérer les températures élevées. Voici le reportage à ce sujet de Catherine Zib.
6: Les agriculteurs français étouffent. Et avec eux, leurs élevages.
7: Elles sont mortes plutôt d'étouffement, en fait. C'est le manque d'air et le manque...
6: Ce producteur des pays de la Loire déplore le décès de plus de 700 de ses bêtes.
7: Il faut savoir que le poulet, à partir de 26 degrés, déjà commence à souffrir de la chaleur. Là, arrivé à des températures 40 degrés dans les bâtiments, ils font des arrêts cardiaques.
6: Certains éleveurs ont perdu 50% de leur production. Et des fermiers retardent leur récolte, craignant que leur moissonneuse-batteuse déclenche un incendie. Face à ces températures records, le gouvernement a lancé une série de mesures d'urgence.
8: On va tous être très vigilants.
6: Le président Emmanuel Macron a annoncé une cellule de crise pour faire face à la chaleur qui a entraîné la fermeture de centaines d'écoles, des arrêts de lignes de train et des coupures de courant dans des milliers de foyers.
8: Et en étant vigilant vous-même, pour vous, pour vos plus proches, pour les plus vulnérables, on les aide.
6: Plus de 40 noyades sont survenues depuis la semaine dernière, alors que les Français sont en quête de fraîcheur. Les autorités comparent l'épisode caniculaire actuel à celui de 2003, qui avait fait 15 000 morts. Mais des leçons ont été tirées depuis pour anticiper les complications. N'empêche que la vigilance demeure de mise, alors que jeudi, le trois quarts du pays sera en alerte maximale, selon Météo France. Ici Catherine Dib, Radio-Canada, Montréal.
5: Toujours à l'international, de passage dans les pays du Golfe, le secrétaire d'État américain Marco Rubio s'efforce de rassurer les Émirats, victimes collatérales de la guerre en Iran, sur le protocole d'accord de paix avec Téhéran qu'il juge trop indulgent envers la République islamique. Après Abu Dhabi, l'émissaire de Donald Trump s'est rendu au Koweït puis à Bahreïn. Il affirme que Washington sera complètement aligné avec ses alliés du Golfe dans les discussions avec l'Iran. L'analyse à ce sujet de Julien Toureille, chercheur à l'Observatoire sur les États-Unis de la chaire Raoul Dandurand.
9: C'est important pour essayer de rassurer les partenaires, les alliés régionaux des États-Unis qui ont vu surtout l'image qu'ils voulaient projeter d'une région du Golfe stable, prospère, attractive pour le tourisme et les investissements étrangers, considérablement affectée.
5: C'est un Julien Toureille, chercheur à l'Observatoire sur les États-Unis de la chaire Raoul Dandurand. Par ailleurs, au soccer, le Canada s'est incliné 2-1 contre la Suisse cet après-midi, en conclusion de la phase préliminaire. Voilà, c'était vos informations.
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Salut, vous écoutez Pointe Repère. Je m'appelle Rosemée Autonne-Témorin et aujourd'hui, on a de la grande visite, comme souvent quand même. En première heure, on va apprendre à se faire des amis, puis on va lancer la charte de recherche Point de repère en travail et réorientation de carrière. Vous pouvez nous envoyer vos questions dès maintenant. L'objectif, c'est d'en poser

0: autant que possible à notre expert. En deuxième heure, pour la fête nationale du Québec, on va revisiter les spectacles mythiques Une fois cinq et Hockey Nouvelle avec des membres d'Harmonium, Émile Bilodeau, Danick Trottier et Yvon Deschamps. On va terminer l'émission en discutant de culture pop avec Jean-Michel Berthiaume et Malia Kounkou. Comme chaque mercredi, on commence l'émission en trouvant de nouvelles manières de se faire des amis. Et aujourd'hui, on s'intéresse aux rencontres amicales express. Donc, il y a ce qu'on appelle communément le speed dating. Peut-être que vous avez connu ça de près. Ici, on est dans le speed friending. Donc, dans des rencontres rapides qui visent l'amitié davantage que la romance. On va découvrir ce concept-là avec Rim Arara, qui grâce à une soirée de rencontres amicales express est devenue l'amie de Manel Kouassi, qui est aussi avec nous. Et le trio est complété par Koale, cofondateur du club Together. Bonjour à vous trois.
1: Bonjour.
0: Koa, vous présentez votre organisation comme un club social pour humains gentils. C'est très mignon. Est-ce que la gentillesse, c'est la seule norme à respecter pour faire partie du club?
2: C'est très important, mais non, ça prend aussi la curiosité.
0: C'est quoi l'objectif de ce club social?
2: C'est un club social. Ça permet aux gens de se retrouver, de se rencontrer. On crée des espaces, finalement. On n'invente vraiment rien. On fait juste créer des espaces pour permettre aux gens de se retrouver puis se connecter, comme ça se faisait avant les réseaux sociaux, avant qu'on ait l'impression d'être tous et toutes connectés. Mais on l'est pas du tout parce qu'on est sur nos téléphones.
0: Oui. Puis comment l'idée est venue de revenir à ce bon vieux modèle qui est de rassembler des gens?
2: Avec mon ami d'enfance, Kim, on a remarqué que on a un projet qui s'appelle Afterglow, si je plug. On vend des sex toys.
0: Des jouets. Mais pas pour enfants.
2: Oui. On recevait énormément de courriels de gens qui nous écrivaient pour nous dire comment je fais pour faire des rencontres.
0: Ah.
2: Et non, même pas, c'était même pas pour trouver des jouets, c'était vraiment pour développer des relations, des connexions. Puis on a créé un événement il y a à peu près 3 ans dans mon restaurant. Puis on a réuni des gens juste pour des étrangers, juste pour qu'ils puissent se rencontrer. Et puis on a vu qu'il y avait un engouement, puis il y avait vraiment un besoin, en fait, dans la société de se retrouver de cette façon-là, sans attente, sans objectif. Puis on a continué l'initiative, puis on a développé toutes sortes d'activités depuis.
0: Ce qui va nous mener aux rencontres amicales express dans un instant, mais d'abord, Rim, dans les 3 dernières années, vous avez participé à plusieurs rencontres au sein d'un club pour femmes qui a été fondé par Rain Zaben. Elle avait quelques mots à nous dire pour nous présenter l'organisation. Et en français, s'il vous plaît, une langue qu'elle est en train d'apprendre. Je trouve ça magnifique. On l'écoute.
3: Bonjour, je m'appelle Rain Zaben. Je suis arrivée au Québec il y a plus de 20 ans. J'aime aider les gens à se connecter avec d'autres personnes. J'ai développé Belong, espace connecté pour des rencontres amicales express. J'organise des événements pour permettre aux gens de se rencontrer, de développer de vraies amitiés et des liens humains durables, naturels et authentiques.
0: C'est beau, ça, des liens durables et authentiques. Pas facile à créer. Par contre, Rim, vous êtes la partenaire de Rain pour l'organisation de ces activités. Comment ça fonctionne concrètement, une rencontre amicale express de votre côté?
4: Merci beaucoup, Rose Aimée, de cette invitation.
0: Ben, ça me fait plaisir.
4: Merci beaucoup. Donc, merci à Radio-Canada. Moi, j'ai rencontré Rain quand elle faisait d'abord ses activités en ligne. Donc, c'était la période de COVID où les gens vivaient l'isolement, la solitude et se posaient entre eux des questionnements. Donc, elle a essayé de rassurer les gens en ligne en leur proposant des rencontres où toutes les personnes présentes pouvaient poser leurs questions et savoir est-ce que les gens vivaient la même chose et aussi répondre à leurs questions sur la responsabilité, leur responsabilité sur leurs enfants, etc. Donc, c'était des rencontres en ligne qui étaient très fructueuses. Mais de fil en aiguille, donc les choses se sont calmées par la suite. Donc, elle a créé un réseau d'amitié en présentiel. Donc, c'était en 2023, moi, quand je l'ai connue. Donc, elle venait au centre communautaire et c'est là où des femmes venaient pour se rencontrer et se lier d'amitié. Ce sont des relations durables, amicales, on va dire authentiques aussi. Donc, c'est des femmes surtout ou des familles qui avaient besoin de se rencontrer, de s'exprimer, mais aussi de parler de leur vie, de leur quotidien.

0: voir que ils vont chercher dans chez les autres femmes les mêmes couleurs ou par exemple il y a des chansons, il y a des extraits de chansons dans chaque enveloppe
1: OK.
0: et elle va chaque femme va trouver l'autre extrait de la même
1: C'est comme une chasse au trésor,
0: tout à
1: finalement,
0: fait, tout
1: mais
0: à
1: le
0: fait.
1: trésor est une personne.
0: Exactement. Justement, vous parlez de trésor. Sachez que dans notre culture, justement, on considère les connaissances ou les rencontres comme des trésors. Les personnes sont des trésors. Il y a plusieurs minerais. Il y a de l'or, du diamant, de l'argent, il y a du bois, et tous ces minerais-là, on se donne la peine de les connaître. Donc, toutes les personnes sont des bijoux, sont des minerais et on a besoin de les connaître et on ne fait qu'apprendre à partir de ces personnes-là.
1: Vous parlez de votre culture, vous êtes originaire du Maroc.
0: Oui, je suis belgo-marocaine.
1: J'étais pas certaine.
0: Oui.
1: OK, une fois que j'ai trouvé ma partenaire, donc
0: oui.
1: qui complète ma chanson ou ma couleur,
0: Oui.
1: qu'est-ce qui se passe? J'ai combien de minutes pour discuter avec elle? Je parle de quoi?
0: Alors, vous avez 10 minutes pour parler avec elle et on accroche sur le mur des questionnements pour briser la glace. Et justement, il y a des
1: Ah.
0: questionnements. Si, par exemple, vous n'arrivez pas à poser des questions, vous voyez sur le mur une question, par exemple, quel est votre centre d'intérêt favori? Donc, les personnes commencent par là et de fil en aiguille, ils ont entre 5 jusqu'à 8 minutes pour se parler, par exemple, du centre d'intérêt. Et puis
1: Okay.
0: après, ils vont poser d'autres questions et ainsi de suite. Et aussi, il y a une rotation entre ces personnes-là qui vont voir d'autres
1: Intéressant.
0: personnes.
1: Manel, qu'est-ce qui vous a attiré dans ces soirées de rencontres Amicales Express?
2: Écoutez, un peu sortir du quotidien. Puis moi, ça fait pas très longtemps, ça fait que 3 ans que je suis ici. Je viens d'Algérie, donc on partage pratiquement la même culture. On est des pays voisins. Puis je voulais complètement trouver quelque chose qui me fasse sortir un peu du travail, de mon rôle en tant que maman. Et j'ai connu Rain au début. C'était au parc parce que nos enfants vont à la même école. Puis je l'observais depuis un moment et je voyais cette facilité qu'elle avait d'aller vers les gens, puis de connecter les gens. Puis ça s'est fait très naturellement. Elle m'a parlé un petit peu de son activité. Je me suis dit, tiens, c'est exactement ce qu'il me faut aujourd'hui pour pouvoir découvrir d'autres personnes. Puis c'était rapide, donc ça m'aidait parce que je devais pas investir une journée entière. Ça
1: On n'a pas
2: m'allait.
1: le temps de se faire des amis.
2: Exact, exact. Puis je pense que moi et Rim, nous sommes un exemple vivant de cette belle connexion qu'il y a eu parce qu'on s'est connus au niveau, enfin au moment où il y a eu cette rencontre amicale express. Et tout de suite après les 10 minutes, on s'est dit, ok, faut absolument qu'on s'échange nos numéros. Téléphone, toi et moi, on va se revoir, c'est certain.
1: Là, ça se passe.
2: Et ça s'est passé ainsi,
1: Wow.
2: justement.
1: Coalé, vous organisez aussi des rencontres Amicales Express. Parlez-nous de ce format-là chez vous.
3: Nous, nos activités sont peut-être un peu moins express. On crée des espaces aussi de lenteur pour permettre aux gens vraiment de se rencontrer. Puis toutes sortes d'activités. On fait des sorties au théâtre, on va faire de l'escalade, on va manger au parc. C'est vraiment des activités, comme je dis, on n'invente absolument rien. On fait juste créer un cadre, un espace bienveillant, puis on invite les gens à se joindre à nous, puis ça se passe.
1: Il y a quand même un principe de rotation dans certaines activités. Par exemple, un dimanche au café, je peux me présenter. Qu'est-ce qui se passe dans ce contexte-là?
3: Oui, c'est ça. Donc, on a vraiment une série d'une dizaine d'activités. Il y en a deux qui sont très populaires. Il y en a un qui se passe le dimanche. On appelle ça le Slow Sunday, le dimanche dans la lenteur. Et on invite les gens à aller prendre des cafés dans différents cafés. Puis ça nous permet d'encourager aussi les commerçants locaux.
1: C'est vrai.
3: On remplit les cafés le dimanche et puis les gens se retrouvent, prennent un café, puis on a un petit jeu de cartes qui se dépose sur la table. Puis les gens sont invités à tirer des cartes pour discuter tout simplement. Puis à chaque 30 minutes, on invite les gens à se lever, changer de table et se diriger vers des nouvelles personnes.
1: Mais c'est quand même rapide pour découvrir une nouvelle personne. 10 minutes d'un côté, 30 de l'autre. On n'a pas le temps de s'ennuyer. J'imagine que cet avantage-là. En même temps, c'est gênant. Non, de s'asseoir devant quelqu'un qu'on connaît pas.
3: Ça se passe assez instantanément. En
1: Ouais.
3: moins d'une minute, 30 secondes, on sent tout de suite la chimie. Les gens sont là pour ça. On sent la connexion. Les gens sont là pour se prêter au jeu aussi.
1: C'est vrai.
3: Ça a l'air intimidant, mais pour de vrai, ça se passe de façon assez naturelle, n'est-ce pas? Les gens
2: Oui,
3: arrivent, puis il y a
2: effectivement.
3: quelque chose qui se passe, il y a une magie, il y a vraiment un désir, une curiosité d'aller vers l'autre aussi, qui nous amène dans la rencontre naturellement.
1: Mais dans les deux cas, je pense qu'il y a quand même des gens qui facilitent les rencontres. Au Club Together, vous les appelez les anges. Quoi?
3: Ouais,
1: Qu'est-ce qu'ils font?
3: On les appelle les anges. En fait, les anges sont surtout là pour, comment je pourrais dire ça, pour, c'est des gardiens de l'espace, dans le fond. Mm-hmm.

0: sont là pour s'assurer que tout le monde soit bien, parce qu'on est conscient aussi qu'il y a des gens qui arrivent avec de la gêne, certaines limitations aussi, puis on les connaît pas, ces gens-là. Donc, ils sont, nos anges sont formés pour vraiment détecter. Dès que les gens arrivent, on les prend par la main, puis on sent, ah, cette personne est gênée, on va garder un œil sur elle. On les observe aussi dans les conversations. Elle a pas pu prendre sa place. Peut-être qu'on va rentrer dans la conversation, puis on va mettre la table pour cette personne-là. Donc, nos anges agissent de cette façon-là. On a aussi une autre activité qui est vraiment le fun, puis je tiens à en parler parce que ça s'appelle Art Crush. Donc, dans le fond, c'est des gens qui se retrouvent pour parler d'art ou parler de littérature.
1: Donc,
0: c'est un prétexte. On parle pas de soi. On arrive, on parle de notre passion, on arrive avec notre livre, une photo d'un artiste, et puis là, les conversations s'animent et les gens parlent du livre, pourquoi ils aiment ça. Et finalement, en parlant de leur passion, mais ils parlent d'eux-mêmes, finalement. Et là, il y a comme des points de connexion qui se créent naturellement. Fait qu'on réfléchit aux activités de cette façon-là pour pas que ça aille juste là, je suis là pour faire des rencontres, mais je suis là surtout pour me révéler de différentes façons.
1: Et de votre côté aussi, dans le club pour femmes, il y a des prétextes à la rencontre, par exemple, des rencontres amicales express et du tarot.
2: Tout à fait.
1: En même temps.
2: Exactement, Rose Aimée. Donc, il y a plusieurs activités. Donc, l'espace, il s'appelle Belong Espace Connexion. Donc, Rain, elle a insisté pour que les activités soient multiples. On va parler de, par exemple, des jeux. Donc, il y a aussi l'art culturel, comme tu viens de dire, quoi. Donc, il y a plusieurs, on va dire, activités. Donc, ces dames-là ou ces familles-là se rencontrent sur une thématique, on va dire le tarot, l'art culturel ou les jeux. Et toutes ces activités, elles vont déverser vers la création de d'amitié, de liens amicaux, etc. Donc, Rain, qu'est-ce qu'elle a imaginé? C'est plusieurs activités et on est un seul objectif, c'est sortir avec des amitiés.
1: Et c'est important pour tellement de gens, je pense notamment aux personnes qui arrivent au pays, c'est votre cas à toutes les deux, Rémi et Manel, vous êtes arrivés au Québec respectivement il y a 5 et 3 ans. C'est comment de devoir créer des liens sociaux quand on arrive dans un nouveau pays, Manel?
3: C'est un défi. C'est vraiment un défi. Puis justement, nous, d'où on vient, on a cette complicité. Puis
1: En Algérie,
3: exactement. Donc, on passe de rencontres familiales à chaque semaine, chaque fin de semaine, avec beaucoup, beaucoup d'événements, à pratiquement rien du tout. On va se le dire aussi, le Québec, c'est très froid.
1: Donc, littéralement.
3: Exact.
1: Oui,
3: okay. Puis nous, nos pays sont très chauds. Oui. Donc, on est confrontés à ces défis-là. Et donc, on cherche naturellement à aller vers l'autre. Puis quand on s'intègre, puis on a notre vie au quotidien, on a le travail, etc. Donc on pense pas à aller, puis à se dire ok, il y a des activités qui peuvent nous aider à aller vers ça. Puis je trouve que justement l'idée, ce principe est magnifique parce que ça nous sort de ce quotidien, puis ça nous permet de nous connecter avec d'autres personnes et c'est juste génial.
1: Rim, vous avez rencontré plusieurs femmes grâce à ces espaces de connexion. Dont Manel, comment s'est passée cette première rencontre?
2: C'était magique, c'était fantastique, puisque justement Manel, elle est recruteuse dans une entreprise et elle a ce flair-là, justement, de
1: recruter des amis.
2: Exactement, c'est la même chose. Donc, de détecter. Donc, on s'est mutuellement connus et puis il y avait des centres d'intérêt communs et justement, c'était ça l'objectif. L'objectif de ces rencontres amicales, ce n'est pas se rencontrer séance tenante, mais après, qu'est-ce qu'il y aura après? Et donc, ce qui s'est passé, c'est que nous avons été dans une rencontre amicale express. Et quand je dis express, ça veut dire ça peut aller quoi jusqu'à 2h, 3h.
1: Pourquoi pas?
2: Oui, oui, puisque la rencontre, c'est de 2h jusqu'à 3h. Donc, on se rencontre ici, dans cet espace-là de Belong. Puis après, en sortant, on a fait du shopping ensemble. Donc, on a été à Distran pour prendre un café ensemble. Donc, l'amitié, elle va aller. Et on est là aujourd'hui. Donc, ça veut dire qu'on est un exemple vivant de notre amitié. Et j'espère que cette amitié, elle va aller au-delà de tout ça, c'est-à-dire au-delà de cet espace clos, mais aller dans la vie.
3: Je le souhaite vraiment, Rémi.
1: Je le souhaite aussi. Est-ce que vous pensez que vous auriez pu vous rencontrer sans les rencontres amicales express?
2: Je ne crois pas.
3: Ouais, moi non plus. Même si je suis recruteuse dans la vie, mais j'ai autant de facilité à aller vers les candidats, mais moins de facilité à aller vers les gens. Donc, je pense que le concept m'a beaucoup aidée. Le fait qu'il y ait des brise-glaces au début de la rencontre avec la partie chanson, la partie jeu. Par exemple, moi, celle où je suis vraiment fan, c'est

0: le concept avec les jeux. D'ailleurs, on s'est découvert un jeu en commun qu'on joue beaucoup, puis il est appelé différemment dans nos pays respectifs, puis on s'est retrouvés finalement à jouer le même jeu sans savoir que c'était le même. Mm-hmm. Donc puis moi je l'aurais jamais fait de manière naturelle. Ouais. Ça m'a vraiment poussée à aller vers ça.
1: Et là, je comprends les liens qui peuvent se créer entre deux femmes qui ont une culture similaire, un parcours migratoire similaire. Qu'aller du côté du Club Together, qui se rencontre?
2: Tout le monde. Tout le monde, c'est ça qui est beau. C'est ça qui est beau parce que on a vraiment plus de points en commun et de points de connexion qu'on pense. Et quand il y a des espaces comme ça qui se présentent, il y a, comme je le dis, la rencontre se fait vraiment naturellement. C'est vraiment pas engageant. Ça dure quelques minutes. Puis il y a souvent des amitiés qui se forment, qui se développent par la suite. Mais on le remarque vraiment, les gens ont besoin de ces espaces-là. Et même dans les soirées de dating, parce qu'on en fait, il y a des rencontres amicales qui se forment, des girl crush, on l'entend tout le temps. Ah, il y a pas de match aujourd'hui, mais je me suis fait 3 nouvelles copines. Puis ça, c'est vrai. Puis c'est pour ça qu'on a parti les soirées, les activités amicales aussi, parce que les gens ont juste besoin de sortir de leur bulle, de leur solitude, de se faire des nouveaux amis ou des nouveaux arrivants aussi. C'est ça qui arrive. Les gens ont besoin de se connecter à quelque chose de vrai, à un moment qui est réel. Et il y a un besoin. Puis puis c'est une aptitude, je pense qu'on a perdu aussi avec les réseaux mm-hmm. sociaux. On est comme habitué sur nos téléphones et être connecté, mais d'une mm-hmm. façon tellement pas authentique. Mm-hmm. Donc quand il y a des espaces comme ça, puis avant, je me souviens aussi, on pouvait aller au resto, aborder des gens, aller au parc. Puis là, aujourd'hui, on dirait que tout le monde a peur.
1: Il y a une petite méfiance.
2: Il y a une méfiance, mm-hmm. exactement ça. Fait que c'est pas très compliqué, c'est vraiment fait pour tout le monde. Puis on fait même des activités qui mélangent les générations aussi, avec des enfants, avec des personnes âgées. Puis
1: oh, wow!
2: Les rencontres se forment, les amitiés se forment aussi entre les différentes générations, les différentes cultures.
1: Ouais. Mais je trouve ça tellement intéressant que votre club fasse autant des rencontres romantiques qu'amicales, parce qu'on dirait que mon réflexe aurait été de faire « Mais là, est-ce que c'est clair que je suis pas ici parce que je cherche l'amour? » Mais si je comprends bien, finalement, tout ça peut coexister.
2: C'est vraiment un prétexte, c'est un cadre qu'on donne, parce que l'objectif numéro un, c'est vraiment créer des connexions, peu importe la forme, que ce mm-hmm. soit du dating, de l'amitié, quelqu'un avec qui on va juste faire l'escalade une fois par mois, peu importe la forme, ça nous appartient pas. Nous, ce qu'on cherche à faire, en fait, c'est de participer à la construction de ces lieux-là pour que les gens puissent se sentir un peu moins seuls.
1: C'est très noble. Et j'aime comment, lorsque ces activités-là se déploient dans des lieux publics, on sait pas ce qui peut survenir. RIM, par exemple, la semaine dernière, je pense, il y avait une activité oui. de tarot et oui. rencontre amicale express. C'était dans un parc.
0: Oui.
1: Une femme passait par là. Oui. Elle a décidé de se joindre à votre groupe. Oui. Parlez-nous de cette rencontre.
3: C'était magnifique. Donc, on était ensemble dans un parc et puis il y avait des familles. Donc, il y avait une maman avec ses deux filles, il y avait deux autres dames. On était 7 personnes autour de la table. Et puis, tout à coup, il y a une dame qui passait par là. Donc, qui venait chaque soir pour écouter jouer du piano, parce que dans ce parc-là, il y avait un piano. Donc, quand elle nous a trouvés, elle a demandé à se joindre à nous. Oui, ok. Elle était aux anges. Puis Rain, elle a commencé à faire du tarot. Donc chaque personne avait une carte, et cette dame là, elle a tiré la carte du forgiveness. Ça veut dire du pardon. Et c'est à ce moment là qu'elle s'est rendue compte que ça faisait des années qu'elle devait pardonner à quelqu'un qu'elle a jamais fait. Mais ce soir là, c'était sa destinée ce soir. Et puis elle a parlé du pardon. Et puis elle n'a rien raconté, mais elle nous a dit, je vais faire le pardon avec cette personne. Elle croyait que c'était seulement cette personne qui devait le faire le pardon et non pas elle. Donc, on s'est séparés, c'était bien. Le lendemain, elle est venue chez moi. Parce que c'est ma voisine.
1: Quoi?
3: Ah oui, c'est le monde, il fait des rencontres incroyables. Donc, elle est venue chez moi, elle m'a dit, écoute, Rim, ça fait longtemps que je n'ai pas dormi. Mais cette nuit-là, j'ai bien dormi parce que j'ai fait le pardon. Et je vous remercie beaucoup pour cette rencontre. Et je ne passais pas par là au hasard. Mm-hmm. J'avais une mission et ma mission, elle a été accomplie. Et donc, elle m'a dit, écoute, si jamais il y a des activités, moi, j'adhère à votre club bilingue et j'aimerais bien vous revoir.
1: C'est tellement pas le genre d'interaction que moi, j'ai au parc. suis très jalouse. Je trouve ça beau. Pour terminer, pourquoi c'est important de créer des espaces qui sont mixtes, comme dans le cas du Club Together, mais des espaces aussi qui sont, dans votre cas, entièrement féminins? Est-ce que vous pensez que les deux jouent le même rôle? Manel, pourquoi vous vous retrouvez dans un groupe pour femmes?
0: Franchement, il n'y a pas de raison spéciale à ça, sincèrement, mais c'était le concept qui a été proposé, puis j'ai adhéré, et ça me va parfaitement. Après, il faut savoir que Rain aussi, depuis le temps, et c'est comme ça qu'elle a eu l'idée, elle organise à chaque année des rencontres avec ses voisins, puis ses voisins, quand je dis, c'est pas les voisins vraiment d'à côté, mais c'est les voisins de tout le quartier. Elle n'hésite pas, elle va aller, elle toque à la porte de chacun, puis elle les invite, et tout le monde se rejoint chez elle pour se découvrir. Puis là, on va trouver des hommes et des femmes, donc même des enfants aussi. Donc moi je peux adhérer à tous les concepts à partir du moment où ça me procure un bien-être par la suite.
1: Il y a peut-être quand même certains sujets que c'est plus facile d'aborder avec des inconnus quand on sait qu'elles partagent possiblement la même réalité, je présume.
0: Aussi, effectivement. Tout à fait,
1: ça,
0: ouais.
1: Ça peut être utile. Quoi, le Club Together, c'est toujours mixte?
2: On crée aussi des soirées plus spécifiques pour femmes, pour personnes asiatiques. Ça prend les deux. Ça prend les deux parce qu'on a aussi besoin, on a besoin de créer des safe spaces.
1: Des espaces
2: sécuritaires, sécurisants aussi pour les gens. Donc le fait de réunir, par exemple, juste une communauté spécifique, des femmes ou des personnes noires, des personnes BIPOC ou des personnes trans, ça permet à ces gens-là de partager leur réalité, comme tu le dis. Mais c'est important pour nous aussi de créer des espaces qui sont complètement ouvert pour qu'on aille au-delà des apparences puis qu'on découvre en fait nos points de connexion qui transcendent et qui dépassent vraiment nos différences culturelles ou nos...
1: Quel bel équilibre. Ouais. Très inspirant tout ça. Ça me donne encore une fois cette semaine envie de me faire de nouveaux et de nouvelles amies. Merci beaucoup Rim Arara, Manel Kouassi et Koale. Le prochain Slow Sunday du Club Together aura lieu le 28 juin à la brasserie artisanale Nano Cinco à Québec et au café Oui Mais Non à Montréal. Les billets sont en vente sur le site web du Club. La prochaine soirée d'amitié pour femmes aura lieu le 9 juillet. C'est sur la rive sud de Montréal à Greenfield Park. Les femmes intéressées peuvent s'inscrire sur la page Facebook de Rain Zaben. Merci encore à vous trois.
2: Merci à vous.
0: Merci beaucoup.

0: De la chambre au salon version Louis-Jean Cormier, c'est sorti aujourd'hui. C'est évidemment une reprise d'une chanson d'harmonium. Et j'en profite pour dire qu'il y aura deux membres du groupe en studio à 10h06. Mais pour l'instant, si vous voulez changer de carrière, la prochaine demi-heure est pour vous. Si votre ado se questionne sur son futur emploi, la prochaine demi-heure est aussi pour vous. Puis si ça s'applique pas à vous, ben restez à l'écoute quand même parce que malheureusement, personne n'est à l'abri d'une mise à pied, d'une récession ou d'une crise existentielle. Ça survient dans tous les foyers. Donc, c'est le retour de la chaire de recherche Point de repère. Et cette semaine, on s'intéresse au travail puis à la réorientation professionnelle avec Louis Cournoyer, professeur titulaire en développement et counseling de carrière à l'Université du Québec à Montréal, aussi conseiller d'orientation depuis plus de 30 ans. Bonjour, Louis.
1: Bonjour.
0: Les questions commencent déjà à entrer sur la bulle de conversation de l'application Radio-Canada Audio. On va aussi prendre les courriels, point de repère, @radio-canada.ca. Je vais taire les noms des personnes qui nous écrivent parce que se questionner sur son avenir professionnel, ça peut être délicat, je le comprends bien. Je veux d'emblée dire merci d'être là parce que vous répondez à un besoin réel en étant ici aujourd'hui. L'idée nous vient directement d'une auditrice à qui j'ai demandé à quel spécialiste aimeriez-vous poser des questions.
2: Professionnel parce que c'est la raison pour laquelle j'ai décidé de me payer, et j'insiste sur le verbe payer, une sabbatique parce que je veux réfléchir aux 10-15 dernières années de ma vie professionnelle. J'aimerais ça parler avec quelqu'un qui me donnerait des conseils par rapport à c'est quoi mes options, peut-être même voir des choses auxquelles je n'ai pas pensé.
0: Donc, c'est ça qu'on va faire aujourd'hui, voir quelles sont nos options, à quoi on doit penser qu'on ait le luxe de se payer une sabbatique ou non. Vous êtes prêt, Louis?
1: Je suis prêt.
0: On se lance. On commence tout de suite avec le témoignage d'un auditeur. Il nous a écrit « Je pense que la réorientation de carrière est chose courante de nos jours. J'ai été archéologue, géomaticien pour le patrimoine culturel, gestionnaire d'un service dans la fonction publique. Je suis maintenant bouché à temps partiel. La carrière de 35 ans au même endroit devient chose rare. Est-ce qu'il a raison? »
1: Oui, il a raison. On va de plus en plus vivre de transition professionnelle. Je vais rapidement positionner des termes, là.
0: Oui.
1: Quand on dit on change de carrière, en réalité, on change plus souvent d'emploi que de carrière.
0: Les études
1: nord-américaines précisent qu'on va vivre environ 10 à 15 emplois en moyenne au cours de sa carrière, ce qui implique pas nécessairement un changement de carrière. Si je suis infirmière dans 6 milieux différents, je demeure infirmière. Dans le cas dont il est question ici,
0: on change de carrière.
1: On parle d'une personne qui change au sens commun de carrière.
0: Oui.
1: Donc,
0: est-ce que c'est fréquent? Combien de carrières on a aujourd'hui?
1: Ça va être de plus en plus fréquent. Vous allez remarquer que j'utilise le terme transition.
0: Oui.
1: Plutôt que des carrières, bien que ça se ressemble. Une personne aujourd'hui va vivre entre 3 à 7 transitions ou changements de carrière.
0: Quand même.
1: Et c'est en augmentation. Donc, le problème, souvent, c'est qu'on se réfère à nos parents ou aux générations antérieures pour évaluer les choses. Mais le marché se transforme, marché plus en plus flexible, marché de l'emploi, mais qui est plus exigeant aussi, notamment sur l'adaptation et le changement.
0: Donc, le marché se transforme et est-ce que nos besoins en tant que travailleurs, travailleuses se transforment aussi?
1: En fait, ça, c'est une variable qui est propre à l'être humain. Donc, l'être humain, si on parle de besoins, essentiellement, ce qu'il y a besoin par rapport au travail, on va souvent regrouper ça en 3 besoins d'autodétermination qui sont l'autonomie, le sentiment de pouvoir agir à ma façon, suivre mon rythme, créer, concevoir, la compétence, le sentiment d'être en train de faire quelque chose qui nous stimule, qui nous permet d'apprendre, se développer, donc qui doit pas être trop facile, pas trop difficile non plus. Et le dernier qui est très important, l'appartenance.
0: Mm-hmm.
1: L'appartenance, c'est l'appartenance à un groupe, à un milieu, mais aussi le sentiment de faire quelque chose qui a une utilité sociale et qui dépasse un peu sa personne, ou du moins qui sert à monsieur, madame, tout le monde.
0: Il faut que ça ait un sens, donc.
1: Oui.
0: OK. Est-ce qu'on connaît le taux de réussite des reconversions professionnelles?
1: En fait, c'est une bonne question. La littérature va dire qu'on le sait pas. Et je vais expliquer pourquoi. Parce que c'est la définition de réussite. C'est quoi réussir une conversion?
0: Bon point.
1: Est-ce que c'est d'améliorer son salaire? Est-ce que c'est d'améliorer ses conditions d'emploi? Est-ce que c'est d'avoir plus d'autonomie? Ça peut être très variable et c'est propre à la personne.
0: Une auditrice nous a écrit « J'ai travaillé comme adjointe administrative toute ma carrière, mais je souhaite devenir gestionnaire. Comment faire le saut? »
1: Là, la question qui se pose, c'est est-ce que je peux le faire à l'interne ou faut que je sorte de mon organisation pour le faire. Mm-hmm. Selon l'organisation dans laquelle on va, l'employeur qu'on va travailler, parfois il existe des mesures à l'intérieur possibles, des programmes d'aide, du soutien. Ça peut aller de l'immédiat au mentorat, que ça peut aller à de l'offre de formation continue et du financement d'activités de formation à l'externe. Souvent, dans des grosses entreprises, on va préparer les futurs gestionnaires.
0: Oui.
1: Donc, on va les cibler, puis on souhaite
0: garder ça à l'interne.
1: Exactement. L'autre voie, c'est la voie traditionnelle de la formation à l'extérieur. Donc, on va parler de, selon le niveau recherché par la personne, est-ce que ça demande un programme d'études, par exemple, un baccalauréat en administration, ou un certificat pourrait faire l'affaire, donc 10 cours au lieu de 30, un an, à temps plein, mais sinon avec une souplesse de le faire à temps partiel. Je vais juste ajouter l'élément important, c'est que dans le marché du travail actuel, c'est pas nécessairement l'école qui va être la voie. Donc, ça fait drôle, je suis associé à une université.
0: Oui, je vous écoute, Louis.
1: Mais il y a tellement de façons de développer des compétences aujourd'hui. Il faut examiner c'est quoi qu'on a besoin de développer ici maintenant.
0: Oui, j'imagine, d'autant plus quand on a déjà une longue carrière derrière la cravate.
1: Oui, ben c'est variable. Effectivement, selon là où on est dans sa carrière, ça va influencer nos choix de formation, nos ambitions. Généralement, plus on est avancé dans la carrière, mais pas toujours. On va être dans une position plus consolidée.
0: Oui.
1: Donc, on va chercher davantage à comment maximiser ce qu'on possède et ce qu'on se reconnaît. Quand on est plus jeune, on cherche à explorer davantage. On cherche à optimiser l'étendue de nos compétences.
0: Justement, je sais que je veux quitter mon emploi, mais j'ai aucune idée de ce que je veux faire d'autre. Par où commencer?
1: OK. Ben, la première question, c'est pas se lancer tout de suite à regarder les autres emplois possibles.
0: Non?
1: Arrêtons-nous un instant. Pourquoi je veux changer d'emploi? C'est quoi qui se passe? Quelle est la situation? Quelle est la situation dans mon milieu de travail? Quelle est la situation dans ma relation avec mon travail actuel? Et où j'en suis? Puis une anecdote que j'aime bien dire, puis elle est pas directement en lien avec votre question, elle va la rattacher. Je compare souvent l'emploi à l'amour. C'est que on peut, à 18 ans, rencontrer, par exemple, l'amour de sa vie. Et c'est le cas comme l'emploi de sa vie. Mais 10 ans plus tard, cette personne-là, avec qui on est en amour, malheureusement, elle n'est pas une mauvaise personne. Je suis pas une mauvaise personne. C'est juste qu'on est rendu ailleurs. C'est souvent un emploi quand on dit qu'on a fait le tour.
0: Mm.
1: Donc, faut le voir comme un processus d'adaptation continue.
0: Je suis en train de me dire que ça peut régler bien des ruptures, ce que vous venez de dire.
1: Oui,
0: j'ai fait le tour de votre personne. Peut-être que ça peut aider des gens en amour aussi.
1: Ben, je peux rajouter, mais je veux pas embarquer dans la sexologie, c'est pas ma compétence.
0: On a déjà fait cette chaire de recherche.
1: Mais le parallèle peut se poursuivre aussi en disant, ben, des fois, quand on reste trop longtemps ensemble, ça fait ressortir le plus mauvais de chaque personne.
0: Ah.
1: Ben, la même affaire au travail. Plus on est insatisfait, plus on va être moins engagé. Et plus l'organisation pourrait aussi, à notre égard, avoir des relations différentes. Donc, c'est...
0: Cette question de par où commencer, si je me cherche un nouvel emploi, m'amène à une question qu'on s'est posée en équipe. Un orienteur ou un conseiller d'orientation, qui peut voir ça? Dans notre tête, ça se passe au secondaire. C'est pas factuel.
1: Conseiller d'orientation?
0: Oui.
1: Je vais avec des statistiques rapides, puis après je réponds.
0: S'il vous plaît.
1: Le conseiller d'orientation secondaire, celui qu'on connaît tous parce qu'on est pour beaucoup à être allé au secondaire, ça représente 22% des 2620 membres de l'Ordre des conseillers d'orientation du Québec.
0: Oh, seulement?
1: Oui. 52% quand même travaillent en éducation. Donc, université, formation professionnelle, cégep. Et le reste, c'est à l'extérieur. Et j'en ai fait partie. J'ai fait pendant plusieurs, jusqu'à il y a 2 ans, je faisais de la pratique privée. Donc, on peut travailler en pratique privée avec des adultes en transition de carrière. Donc, on travaille en santé, services sociaux. On travaille dans le développement de l'employabilité. On peut travailler dans des organisations. Donc, la réponse à la personne, c'est tout au long de la vie, d'autant plus que la proportion de travailleurs plus expérimentés, avant on disait âgés, on va dire expérimentés, c'est gentil, moi c'est gentil, ma propre personne, c'est à 54 ans, eh bien, il y a plus en le marché, avant c'était l'organisation qui t'assurait ta carrière. Maintenant, chaque individu est en quelque sorte responsable et là, on pourrait questionner socialement la chose, mais de son autonomie, de son développement. Donc, les considérations sont vues à tous les âges. Mmh. On en rencontre même parfois au-delà de la retraite parce qu'il y a des gens qui cherchent à revenir sur le marché du travail. Quand tu as passé ta vie à faire un emploi plutôt de subsistance pour ta famille, pour tes paiements, pour etc. Là, tu arrives à la retraite, puis là, tu te dis, qu'est-ce que je veux faire? Ou dans certains cas, qu'est-ce que je peux faire?
0: Mm-hmm. Louis, on reçoit plusieurs questions de la part de notre auditoire sur la bulle de conversation. Je vous en lance quelques-unes en rafale. Comment on guide notre ado qui vient de finir son secondaire 4 et qui sait pas du tout dans quel domaine poursuivre ses études?
1: Premier réflexe, conseiller d'orientation. Deuxième, l'action précède la réflexion. Donc, faut pas laisser l'ado en attente de trouver la réponse. Ça, soit dit en passant, une phrase que j'aime bien dire, une carrière, ça ne se trouve pas. Une carrière, ça se construit. Mm-hmm. Donc, faut regarder dans l'accès. Demander à ce jeune-là, ou comme prendre du temps avec lui pour regarder dans le quotidien. Comment il s'occupe? Comment il s'organise quand il a le choix de le faire? C'est quoi sa personnalité? C'est quoi ses intérêts? C'est quoi sa façon d'être avec les autres? Comment ça parle de lui? Que ça résonne? Donc, la première étape, c'est beaucoup la connaissance de soi. Parce qu'il faut pas se lancer tout de suite dans des identifications de profession. Puis je le sais, comme parent,
0: c'est
1: j'en suis un, on va vouloir que notre enfant fasse ce qu'il aime. Mais en autant que ça soit stable et sécurisant, voilà. Et des fois comme parents, on va privilégier le choix de profession comme si c'était des voies là pour assurer la sécurité à vie. Mais il y a rien de plus difficile dans une vie que de s'être engagé dans quelque chose puis réaliser qu'on n'aime pas ça et qu'on n'aime vraiment pas ça. Donc connaissance de soi par un conseiller d'orientation. Par un échange avec les parents. Comme parent, je peux observer mon enfant, je peux parler avec lui. Et la troisième, c'est consulter. Il existe tellement d'informations aujourd'hui disponibles. Et je vais parler d'un site qui s'appelle, j'ai pas de crédit pour ça, ça s'appelle Academos, qui est une plateforme de réseautage où on peut, je pense, au-dessus de centaines là, de mentors avec qui un jeune peut échanger.
0: C'est formidable
1: avec la personne.
0: Ça. Vous faites bien de le rappeler, Academos. Donc pour pouvoir sonder des mentors dans un paquet de domaines. Donc ce que j'entends, c'est que la meilleure idée n'est pas nécessairement de dire va faire ton cégep avec des sciences pures, comme ça, toutes tes options seront ouvertes?
1: La fameuse question, va en sciences de la nature, tu vas t'ouvrir des portes.
0: C'est ça.
1: C'est un couteau à double tranchant. Dans l'absolu, oui, c'est vrai que ça ouvre plus de portes.
0: Mais j'aurais haï ça, faire ça.
1: Ben, c'est ça. Puis après, oublions pas la cote R.
0: Oui.
1: Pour être admis par la suite, c'est en fonction de nos résultats.
0: À l'université.
1: Si je vais me placer, si votre enfant se place en sciences, mais il n'aime pas ça, Et comme il n'aime pas ça ou il n'a pas nécessairement d'aptitude là-dedans, sa cote R va être plus faible. Vaut mieux à ce moment-là prendre le temps de regarder c'est quoi mon projet que je pourrais avoir à moyen terme vers des études et peut-être voir où je peux optimiser mon plaisir et par conséquence mes aptitudes.
0: D'autres questions de la part du public. Comment retourner sur le marché du travail après une pause de 3 ans due à une dépression? Comment rédiger son CV en conséquence?
1: Ça, c'est... On change de domaine. Là, on tombe dans le domaine de la recherche d'emploi. Ce qu'il faut pas faire avec des employeurs, c'est de cacher des choses. Le réflexe, et c'est sain, c'est humain, on n'a pas nécessairement le goût de dévoiler sa vie. On peut, à l'intérieur de son CV, mettre une mention arrêt de travail ou transition pour raison de santé. Autrement dit, c'est parce que le CV... Si on parle du CV là dans le contexte, le CV vise à obtenir une entrevue. Donc, en entretien, on pourra en parler. Mais vous savez que même au travers d'une expérience de dépression, on peut le regarder d'une façon négative. Mais absolument, quelqu'un qui traverse une dépression va avoir mobilisé beaucoup de ressources et développé beaucoup de ressources personnelles qu'elle pourra mettre en parole au moment de l'entrevue. Mais pour un CV, on va parler généralement problème enjeu de santé.
0: OK. Parlant de CV, est-ce qu'il faut encore faire un paragraphe de présentation au début?
1: Ça dépend du type d'emploi. Si c'est évident que vous appliquez pour un poste de représentant des ventes et que toutes vos expériences sont en représentation des ventes, pas nécessaire. Le paragraphe va servir à faciliter la lecture, à mettre en valeur, à introduire, voici ce que vous allez découvrir de façon factuelle par la suite à ce paragraphe-là.
0: OK.
1: Ce qui est moins commun dans le marché actuel, c'est les lettres de motivation. Certains vont en demander, d'autres en demanderont pas. Si c'est pas demandé, là, le paragraphe en question peut devenir un atout.
0: Intéressant. Une autre question, elle nous vient d'une auditrice de Vancouver. Je suis contente de savoir qu'on est écoutée dans ce coin-là aussi. Bonjour.
1: Bon matin.
0: Elle nous dit, oui, c'est vrai, mon doux, il est tôt. Elle nous dit qu'elle a 49 ans et que dans les 12 dernières années, elle était entrepreneur. Elle avait donc un studio de yoga. Elle essaie de se recycler en gestionnaire de programmation et elle se demande si c'est la meilleure solution. C'est ce qu'un conseiller d'orientation lui a recommandé, mais elle se demande si ça peut être intimidant d'être une ancienne entrepreneur si elle postule à des emplois où elle deviendrait, si je comprends bien, salariée.
1: OK. Là, il nous manque des informations.
0: Elle se demande aussi, je tiens à préciser, s'il y a une meilleure façon de présenter son expérience professionnelle qu'en disant « j'étais propriétaire ».
1: Vous comprenez que si on part du départ, prof de yoga, domaine de l'informatique, on suppose que la personne possède les compétences, les qualifications. Ça. Sinon, ça va être la démarche à faire. Mais si ça a été une démarche qui est le résultat d'une démarche de conseil d'orientation, ça devrait être normalement le cas.
0: Oui.
1: OK. La question, dans le fond, derrière la question, c'est est-ce que on va avoir peur que si je suis entrepreneur, soit que je vais vouloir
0: refonder une entreprise
1: par la suite. Donc, la personne, elle l'applique dans une organisation. Donc, ça va être à elle de faire valoir en quoi son expérience est une plus-value pour l'organisation. Comment son expérience d'entrepreneuriat peut être au service du nouveau milieu qu'elle vise.
0: Ouais.
1: Je rappelle quelque chose. Le CV est pas un portrait de soi. C'est un outil de communication. On devrait faire un CV à chaque fois qu'on fait une offre, qu'on vise une offre d'emploi parce que c'est une communication vers un milieu différent et avec des attentes différentes. C'est une relation. Donc, dans cette relation-là, qu'est-ce que cette personne-là, qui prendrait d'abord soin de connaître l'autre partie, l'organisation, ses besoins, l'offre, les mots-clés au travers de tout ça, peut mettre en valeur? Et si je peux me permettre d'ajouter, ça va servir à beaucoup de monde. En 2026, à l'ère des outils d'intelligence artificielle, faire un CV, c'est penser aux mots qu'on va inclure à l'intérieur.
0: Mais j'ai tellement l'impression que c'est la première chose qu'on va déléguer aux outils d'intelligence artificielle, la création d'un CV, non?
1: Oui, mais au-delà de ça, chez l'employeur, lui aussi utilise des
0: outils pour trier
1: d'intelligence pour trier. Et comment ces outils-là fonctionnent? Souvent, ils vont partir à partir d'une requête. Et la requête est souvent liée aux mots-clés qu'on retrouve dans l'offre. Donc, quand vous faites votre CV, prenez soin de regarder l'offre. Quels sont les mots-clés qui sont mis en valeur? Et développez votre CV pour que l'outil d'IA qui précède souvent la personne qui fait la sélection de façon humaine va pouvoir repérer les mots et vous qualifier.
0: Donc, on inclut autant de mots-clés que possible dans notre CV, d'où cette idée d'en faire un différent pour chaque demande d'emploi.
1: Oui. Autrement dit, c'est pas des mots-clés, c'est au travers des phrases, des descriptions de tâches. En mauvais québécois, on va dire, on plug.
0: C'est ça. Si vous vous joignez à nous, je vous explique ce qui se passe. On est en pleine chaire de recherche sur l'avenir professionnel. Louis Cournoyer répond en rafale à toutes les questions de l'auditoire. Il est professeur-chercheur en développement de carrière à l'Université du Québec à Montréal, aussi conseiller d'orientation, superviseur clinique. Il sait beaucoup de choses, là, on l'entend. Comment on fait pour surmonter le syndrome de l'imposteur si on veut changer de domaine et qu'on se frotte à des professionnels qui ont des années d'expérience alors que nous, on est débutants?
1: Ouais. Le réflexe défaut dans un syndrome d'imposteur qui est présent chez beaucoup de gens, c'est de penser que c'est un enjeu de compétence, alors que c'est un enjeu de comparaison. Souvent, quand on vit ce syndrome-là, c'est qu'on se retrouve dans un nouvel environnement de travail où on se sent débutant, où on se sent et alors qu'on était autre chose avant. Soit qu'avant, on était aux études, ça allait bien, là, on rentre sur le marché du travail, puis on est le petit nouveau qui comprend moins vite, qui saisit moins vite, ou entre une personne qui a fait une transition de carrière. Et il faut que vous compariez, faut travailler la comparaison avec soi-même. Donc, la première étape, ça serait d'accepter qu'on est débutant. Donc, c'est un travail avec soi-même. Mmh. Accepter que pendant un temps, ça va être ça. Oui, mais c'est ça. Parce qu'on peut pas se comparer avec quelqu'un qui est dans l'organisation depuis 5 ans, 10 ans. Elle a appris plein de trucs, plein de tactiques. Elle connaît plein de choses formelles, surtout informelles. Et ensuite, c'est d'évaluer son progrès par rapport à soi-même. Est-ce que c'est... Pour vaincre le syndrome d'imposteur, c'est de poser aussi la question, est-ce qu'aujourd'hui, je suis meilleur qu'il y a un mois? Et un mois plus tard, est-ce que je suis meilleur qu'il y a un mois ou deux mois?
0: Ah, j'aime cette idée. On reçoit vraiment beaucoup de questions et le temps file, je vous en lance une autre. Je suis artiste depuis toujours. À 45 ans, j'en peux plus des petits revenus puis du stress d'être travailleuse autonome. Je songe à aller faire un DEP. Vais-je m'éteindre docteur? Et elle ajoute, c'est plus au niveau de l'appartenance et identité dans ce cas-ci.
1: Viens dans l'esprit artistique, on va aller avec les analogies. Pour pas s'éteindre, on va prendre soin au départ de reconnaître quel feu vous anime. Ça fait qu'on comprend, ça avait choisi une carrière artistique, il y avait un feu artistique de toute évidence, mais une personne, on n'est pas une seule chose. Qu'est-ce que vous êtes d'autre? Est-ce que vous êtes plutôt manuel, plutôt intellectuel? Et quel genre de... Si vous allez vers un DEP, un diplôme d'études professionnelles, un DEP, selon le secteur que vous visez, parce qu'il y en a au-dessus de 100 programmes de diplômes de formation professionnelle, eh bien, dans lequel vous pourriez vous retrouver davantage. Donc, encore une fois, je prêche pas pour ma paroisse, mais un peu, je vais inviter les gens à penser à consulter un professionnel pour les accompagner autant dans leur processus de décision que dans le travail de l'incertitude qui précède souvent ça.
0: Puis quels secteurs là sont à la recherche de main-d'œuvre actuellement? Si on pense se réorienter, qu'on n'a pas envie de trop chercher longtemps.
1: Je réponds en deux volets.
0: Oui.
1: Je réponds d'abord de façon déontologique.
0: C'est important.
1: C'est propre. Il n'y a pas de meilleur secteur. Ça, j'ai l'impression de faire une citation d'un film d'Astérix quand je dis ça. Il n'y a pas de meilleur secteur. Ça dépend des personnes. Mais c'est vraiment ça. Donc,
0: Mais il y en a qui sont plus menacés que d'autres avec l'intelligence artificielle, je pense.
1: Ça. Oui, mais avant d'aller à l'intelligence artificielle, je vais peut-être répondre à la question de façon générale. Il y a des secteurs qui perdurent dans le temps. Mm. Donc, l'éducation, la santé, les services sociaux, le secteur de la construction. Vous parliez des diplômes d'études professionnelles. Il y en a beaucoup dans ces secteurs-là, le secteur de l'énergie aussi. C'est des secteurs qui demeure. Maintenant, vous amenez l'intelligence artificielle, puis la fameuse question, est-ce que mon métier va disparaître?
0: Oui.
1: C'est une forte incertitude chez les jeunes aujourd'hui, et c'est une forte incertitude chez les gens en emploi aussi.
0: Mm-hmm.
1: En fait, là, au départ, on est encore dans la période cowboy de l'intelligence artificielle, du Far West. C'est-à-dire, je pourrais vous dire ce qu'il y a à en penser, mais je suis pas plus expert qu'un autre. On est en transition. Mais ce qu'on sait de l'histoire humaine au niveau du travail, c'est que les changements technologiques importants font souvent une mise à niveau vers le haut des compétences. Donc, c'est les tâches plus de base, plus concrètes qui disparaissent et ça amène le travailleur à avoir des fonctions de travail plus supérieures, si je pourrais dire.
0: Ça génère de nouveaux domaines aussi.
1: Ça peut générer de nouveaux domaines, mais c'est surtout aussi que ça va amener dans un même domaine les gens à être davantage dans des tâches de conception, d'analyse, de raisonnement. Pas d'analyse. L'analyse, ça va être souvent l'IA qui va faire ça, mais de raisonnement. Il existe, l'IA fonctionne encore aujourd'hui. Ça sera pas toujours le cas, mais fonctionne beaucoup aujourd'hui sur la base d'une requête. Donc, faut lui dire, elle va trouver ce qu'on va lui demander de trouver. Mais les nuances, les particularités culturelles, les éléments distincts, le raisonnement qui dit que la requête était pas nécessairement la bonne, mais qu'il fallait l'ajuster, ça demeure encore le propre de l'être humain, comme le côté tenir compte des sentiments, des impacts relationnels, etc.
0: Louis, il nous reste une minute. On n'aura pas répondu au 10e des questions. Je suis désolée pour tout le monde qui nous avait écrit. Terminons avec une question que beaucoup de gens vont devoir se poser au cours de leur vie. Qu'est-ce que je réponds à la question « Quel est ton pire défaut » en entrevue?
1: on répond à un vrai défaut. On répond à un défaut qui est pas directement applicable avec la tâche principale de travail, mais on va
0: Je suis perfectionniste là. On dirait que c'est la réponse par défaut, justement.
1: Ouais, c'est ça. Faut surtout il y a des clichés, là. Employeurs ont vu pleuvoir, là. Tu sais, autrement dit, ils en ont entendu d'autres. Faut que vous preniez quelque chose qui est un défaut réel, qui est une difficulté, que vous avez et que vous avez travaillé. Donc, autrement dit, l'idée, c'est de montrer le mouvement là-dedans. J'ai tendance à être impatient. J'aime que les choses aillent vite, efficacement, mais j'ai appris à l'importance de tolérer le rythme de chacun, parce qu'il y a des avantages à travailler en équipe, d'entendre d'autres points de vue, de s'ouvrir.
0: Très utile. Ah, c'est sage, c'est rusé. Merci beaucoup, Louis Cournoyer. Je rappelle que vous êtes professeur titulaire en développement de carrière à l'Université du Québec à Montréal, conseiller d'orientation depuis plus de 30 ans. Dans 6 minutes, on est de retour en studio. Ce sera rempli d'artistes pour souligner les 50 ans des spectacles. Une fois 5 et Hockey Nouvelle.
1: Merci.
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6: Ici Fred Harding, voici les informations. Tout d'abord,
7: el primer mensaje para nuestro pueblo es mantener la unión para salvar vidas.
6: La dirigeante Delcy Rodriguez appelle les Vénézuéliens à demeurer unis dans la foulée des séismes qui ont secoué le pays, afin, dit-elle, de pouvoir sauver des vies. Deux tremblements de terre majeurs ont secoué le Venezuela à quelques minutes d'intervalle, faisant de lourds dégâts à Caracas. Un premier d'une magnitude de 7,2 a causé l'effondrement d'édifices et de maisons, et le deuxième séisme d'une magnitude de 7,5, celui-là, est survenu à environ 170 kilomètres de la capitale. Selon l'ingénieur sismologue retraité et professeur associé au département des sciences de la Terre à l'Université de Carleton, Maurice Lamontagne, des répliques sont quasi inévitables.
8: C'est presque 100% sûr que dans la semaine à venir, il va y avoir plusieurs de ces répliques-là, plusieurs qui seront probablement ressenties dans la zone épicentrale, pas nécessairement à Caracas, parce que c'est quand même assez loin, mais déjà des édifices affaiblis pourraient subir des dommages, même si les vibrations ne sont pas si importantes que ça. Alors oui, il y a le potentiel de répliques sismiques.
6: Aucun bilan n'a été rendu public dans l'immédiat. Le secrétaire d'État adjoint Christopher Landau a déclaré que les États-Unis étaient en contact avec les autorités vénézuéliennes et qu'ils préparaient une aide pour ce pays d'Amérique du Sud. Et de retour chez nous maintenant à Montréal.
9: Paul Saint-Jean-Baptiste du fond du cœur, Montréal! Je vois tout le monde
6: là-bas. Et oui, c'est devant une foule électrisée par la musique que se sont déroulées les célébrations de la fête nationale au parc Maisonneuve. Divers artistes se sont succédés sur scène pour livrer des prestations sous le signe du partage et la transmission entre les générations. Un hommage a d'ailleurs été rendu à l'artiste Serge Fiori, disparu à pareille date l'an dernier, et le poète Gilles Vigneault a fait une apparition surprise. Voici des participants, rencontrés lors de la soirée.
10: C'est une soirée exceptionnelle, c'est notre fête nationale, c'est très important pour nous. C'est nos valeurs, nos traditions pour protéger.
11: Une belle soirée magnifique, il y a beaucoup de sourires, beaucoup de partage.
12: L'ambiance est à tout casser, on adore. Maman. Comme on le disait, ça fait longtemps qu'on est à Montréal et qu'on souhaite rester ici, donc on participe aussi aux festivités. Québec fait partie de nous, donc voilà.
6: Et c'était jour de recueillement à Montréal. Deux cérémonies funéraires fortes en émotion ont eu lieu pour rendre hommage aux victimes de la fusillade survenue lundi dans la métropole. La police de Montréal tiendra aussi une cérémonie publique d'ici les prochaines semaines pour honorer son agent tué en service. Voici le compte-rendu d'Alexandre Lepoutre.
13: Les funérailles de Mohamed Lamine Ben Redouane se sont faites en toute intimité. Une cérémonie religieuse à l'intérieur d'une mosquée pour rendre hommage aux policiers de 34 ans.
14: Ça m'a un peu affecté. Je viens d'une famille militaire et tout. Et quand les policiers servent leur pays, leur ville, ça vient nous affecter.
13: À l'extérieur de la mosquée, une dizaine de véhicules policiers sont présents, comme en soutien symbolique à la famille du défunt. D'autres ont fait le déplacement, même s'ils ne le connaissaient pas personnellement.
15: Je me suis dit que ça ne doit pas rester comme juste un chiffre, ou juste un décès, ou juste un mort, mais c'est quelque chose que nous, par notre fraternité, on doit honorer.
13: Le policier aura aussi le droit à une cérémonie publique qui sera organisée par le SPVM d'ici 2 semaines. Par ailleurs, une autre communauté est en deuil. Les funérailles de Michel Mesrae, ce citoyen de 68 ans tué dans la fusillade, ont rassemblé plus de 800 personnes, notamment de la communauté juive.
16: C'est un gars incroyable, incroyable. Tout le monde l'a adoré, Michel.
13: Une cérémonie, là encore, remplie d'émotions et ponctuée de discours. Chacun partage le même souvenir.
17: C'est un homme très gentil, très, très serviable, très souriant, joie de vivre.
18: Il était gentil, mais gentil tellement, toujours avec des sourires.
19: C'est notre manière à nous de montrer notre solidarité, puis notre affection, notre amitié pour notre ami qui est parti.
13: Ici Alexandre Lepoutre, Radio-Canada, à Montréal.
6: Et en sport, le Canada s'est incliné 2-1 contre la Suisse au stade de Vancouver dans son dernier match de la phase préliminaire en Coupe du Monde. Une défaite qui n'empêche pas l'équipe canadienne d'accéder à la ronde éliminatoire. Corentin Mitemagna.
20: C'est comment l'ambiance au stade aujourd'hui?
21: Électrisant, c'est incroyable.
22: À la sortie du stade, Stéphane ne veut retenir que le positif. Malgré une défaite 2-1 contre la Suisse, le Canada accède pour la première fois de son histoire à la phase finale d'un mondial de soccer masculin en terminant en deuxième position du groupe B. Si le Canada avait terminé en première position, les Rouges seraient restés à Vancouver pour leur prochaine rencontre. À la place, ils se rendront en Californie pour la suite de la compétition, mais ce n'est pas un souci pour Ryan.
23: We want another game here in Vancouver, right? At least 2 more games in Vancouver, so that was unfortunate, but you know.
22: Même s'il aurait voulu d'autres matchs du Canada en Colombie-Britannique, il supportera l'équipe à distance. Le 2 juillet prochain, c'est donc la Suisse qui jouera à nouveau au stade de Vancouver, au grand plaisir d'Armel, supporter helvète.
24: Indescriptible parce que l'ambiance ici est tellement incroyable et il y a tellement de monde. Les gens, ils sont tous sympas, même si leur équipe, elle perd. Franchement, non, c'est incroyable. J'aime beaucoup.
22: En cas de victoire, la Suisse pourrait jouer un troisième match à Vancouver dans un éventuel 8e de finale. Ici Corentin Mitemagnan, Radio-Canada, Vancouver.
6: Voilà, c'était vos informations.

0: Ici Rosemie Autonne-Témorin, vous écoutez Point de repère. Il y a un demi-siècle, deux concerts légendaires de la Saint-Jean ont marqué l'imaginaire collectif québécois. Ils ont redéfini la manière de célébrer ce qui allait officiellement devenir la fête nationale l'année suivante. Donc, on se transporte aujourd'hui en 1976. Dans un climat politique effervescent, à l'aube de l'élection de René Lévesque, le spectacle Une fois cinq réunit des figures de proue de la chanson. Robert Charlebois, Gilles Vigneault, Jean-Pierre Ferland, Claude Lévesque et Yvon Deschamps. En parallèle, le spectacle Hockey Nouvela incarne l'énergie de la jeunesse puis la contre-culture avec des groupes puis des artistes comme Harmonium, Beau Dommage, Octobre, Richard Séguin, Raoul Dubié, Contraction et le Ville et Mort Blues Band. Si vous étiez là, évidemment, on veut savoir ce que vous en gardez comme souvenir. Écrivez-nous la bulle de conversation sur l'application Radio-Canada Audio. Et là, pour ça, notre courriel pointderepere@radio-canada.ca. En attendant, en studio pour revisiter ces moments charnières de la culture québécoise, on rassemble des artistes qui étaient présents sur scène, un de leurs héritiers puis un expert de cet héritage musical. J'ai nommé Libert Subirana, membre d'Harmonium, qui était aussi directeur musical d'Yvon Deschamps, à qui on va passer un coup de fil dans quelques minutes. Louis Valois, bassiste d'Harmonium, Émile Bilodeau, auteur, compositeur, interprète, et Danick Trottier, professeur titulaire de musicologie au département de musique de l'Université du Québec à Montréal. Salut tout le monde.
1: Bonjour.
0: Je me trouve très chanceuse aujourd'hui. Oh, pour vrai, là, je comprends que j'ai quelques collègues qui aimeraient être à ma place. Je vais essayer d'être à la hauteur. Libert et Louis, vous étiez sur scène lors de ces grands concerts, mais ça fait quand même 50 ans. Donc, on s'est dit, on pourrait prendre le temps de se rafraîchir la mémoire là, avant de plonger dans vos souvenirs. Ça vous convient?
1: Bien sûr.
0: Alors, Danick Trottier, rappelez-nous, s'il vous plaît, le contexte historique dans lequel s'inscrivaient les spectacles Une fois cinq et Hockey Nouvela.
2: Alors, la Saint-Jean de 76 veut reprendre un peu le modèle de la Saint-Jean de 75 où il y avait déjà eu plusieurs concerts.
0: Ouais.
2: Ça va commencer à Québec et sous le thème « Le temps des retrouvailles ». Très intéressant, mais c'est aussi une opération politique. Jean-Paul Lallier, qui est à l'époque ministre de la Culture dans le gouvernement Bourassa, se dit pourquoi le gouvernement ne chercherait pas justement à mettre de l'avant la culture et faire en sorte d'avoir un grand événement. Et on va confier le tout à une équipe chevronnée à l'époque. Donc, j'ai nommé évidemment Jean Bissonnette, il me manque
0: Guy Latraverse,
2: son nom m'échappait, Guy Latraverse qui est à Québec Spec, il va y avoir aussi d'autres gens autour comme Jean-Claude L'Espérance, des gens qu'on va retrouver après dans le milieu de la télé, et l'idée ça va être de faire un concert une fois à Québec et l'autre fois à Montréal, et de réunir cinq grands de la chanson sous le thème Une fois cinq. L'idée c'est de donner aussi un nom, une identité, une carte à ce grand spectacle. Le premier soir devait être le 20, il va pleuvoir, donc ça va être reporté au 21 au Bois de Coulonges à Québec, et le 23, ça sera à Montréal, sur le Mont-Royal. Et en réunissant ces cinq-là, on veut que chacun puisse dans son répertoire, mais on veut aussi les faire travailler collectivement autour de pièces de l'un ou de l'autre, hein, faire croiser évidemment le répertoire, c'est l'idée, hein. Si on est pour avoir cinq, autant les faire jouer ensemble. Et c'est ce qui va donner lieu à un concert mythique, il va devenir mythique aussi parce qu'il a été capté, enregistré.
0: Oui.
2: Donc ça va donner lieu à un double album qui va être célébré, salué. Et en plus, la projection à l'époque est en direct. À Radio-Canada un soir et Télé-Québec l'autre soir, on disait Radio-Québec à l'époque. Donc, chaque soir a son moment de diffusion imaginé en direct. Et puis ça, c'était pas gagné d'avance. C'est Jean Bissonnette qui a réussi cet exploit-là. Alors, tout ça pour dire que ça va devenir un des concerts majeurs parce qu'on réunit des générations un peu différentes. On n'a pas de jeunes à l'époque qui sont plus dans la vingtaine. Hein? On est plus du côté de la chanson établie, on va se le dire.
1: Ouais.
2: Mais quand même, il y aura des chansons fortes comme « Chacun dit je t'aime » par exemple, qui va être créée à ce moment-là.
0: On pourrait en écouter un extrait,
2: oui.
0: Parce qu'on savait que vous vouliez nous parler de ça. On savait que vous trouvez que c'est un des moments forts du spectacle.

0: invités en studio qui jouent dans le vide en ce moment. Il y a ça qui se passe. OK, donc on comprend qu'on veut créer quelque chose de gros, qui va avoir un impact. On réussit à le faire. Mais si on se ramène au contexte politique, comment ça se fait qu'on a financé un show aussi éminemment souverainiste?
1: Et à hauteur de 300 000 $, c'est quand même pas des peanuts à l'époque. Là, franchement, on voulait vraiment faire un
0: gouvernement libéral de Robert Bourassa.
1: Et puis il y avait eu la loi 22 aussi sur la langue, qui était jugée vraiment faible par bon nombre de Québécois francophones. Donc, il y avait tout ce contexte-là, il y avait le bouillonnement. Je pense que le gouvernement libéral de l'époque a mal mesuré comment c'était pour apporter cette distance par après. Je pense que, je dirais pas non plus que c'est malsain dans le contexte. Le rôle du gouvernement, c'est aussi d'appuyer des événements aussi. Et c'était la question de la célébration de la fête. D'ailleurs, à l'époque, on disait pas fête nationale. Ça va être à partir de l'évêque.
0: Exactement.
1: L'année d'après.
0: Fait qu'on disait
1: vraiment les célébrations de la Saint-Jean. Donc, tout ça pour dire que oui, il y avait de l'effervescence politique dans l'air. Il y avait quelque chose qui bougeait. D'ailleurs, ce qui est magnifique avec l'enregistrement aujourd'hui, c'est une pièce d'anthologie parce que quand on l'écoute, on entend les réactions de la foule.
0: On entend votre excitation.
1: Pour un musicologue, c'est de la rambarde. Hein?
0: On va parler des deux grands concerts, une fois cinq, OK Nouvelle, puis de leur leg aujourd'hui. D'ailleurs, vous avez beau être tout jeune, vous en avez entendu parler, Émile Bledot.
2: Oui, mais pour être tout à fait honnête, moi, c'est Ginette Renault, là, tu sais, quand elle a repris la chanson de Jean-Pierre Ferland, l'année d'avant qui m'avait vraiment marqué.
0: Oui, sur la
2: montagne. Que Lise Payette était aussi là-dedans. Fait que, tu sais, pour ce qui est de comme la lumière sur les femmes, je trouve

0: Ça n'a pas été facile, mais apparemment que tout s'est bien passé et que on a trouvé le moyen de les faire travailler ensemble. D'ailleurs, certains avaient déjà travaillé ensemble. Hein? Prenons juste l'éveillé puis Ferland, il a fait partie des Bozos. Donc, il y avait déjà une chimie qui pouvait s'opérer.
1: Oui, dans les documents d'époque, hein, on dit qu'il y avait de la compétition entre les 5 artistes sur scène, que ça s'entendait pas toujours bien. Libère Subirana, vous étiez là. Tout d'abord, pouvez-vous nous rappeler votre rôle, s'il vous plaît?
2: Moi, je travaillais avec Yvon. J'accompagnais Yvon et ils nous ont invités pour faire ce spectacle-là. Donc, on a amené les musiciens d'Yvon et puis chacun avait son groupe de musiciens. Il y avait certaines chansons, on participait dans les chansons de plusieurs artistes. On jouait, je pense que je jouais avec Vigneault aussi là-dessus, et d'autres chansons de groupe. Mais ça fait quand même 50 ans, c'est un peu loin. Hein?
1: C'est correct, je ne vous demanderai pas des souvenirs trop précis, Libère, mais quand même, est-ce que vous vous souvenez s'il y avait de la chicane ou ça s'entendait
2: non,
1: bien?
2: Je ne me souviens pas de chicane. Moi. Okay. Je me souviens plus de party que de chicane.
1: Au départ, le concept puis même le titre ne faisaient pas l'unanimité. Tant mieux si finalement tout s'est bien déroulé, mais bon, on a parlé de 2x5, des 5 géants, des 5 Jean-Baptiste. Très, très fan de ce jeu de mots. Louis Valois, vous l'êtes moins, clairement. Comment on a finalement trouvé la trame de ce spectacle, Danick?
0: Ben, on l'a trouvé à travers l'idée que chacun était pour puiser dans son répertoire. Chacun devait prendre au moins 2 ou 3 chansons clés de son répertoire. Ça n'a pas été nécessairement le cas parce que Charlebois, par exemple, mon ami fidèle, c'était pas
3: une
0: des chansons clés de son répertoire. Et d'ailleurs, la chanson qu'on entendait tantôt, Chacun dit je t'aime, elle sonne très Vigneault. Hein? Avec le recul, on peut se dire, parce que je connais aussi le travail des Gaston Rochon, évidemment, c'était évidemment le musicien qui accompagnait et qui travaillait avec Vigneault. Puis quand on l'écoute, on se dit, OK, ça sonne vraiment pas Charlebois ou L'Éveillé. Là, chacun dit je t'aime. Donc, il y a ça aussi. Fait qu'on a réussi une chimie, mais toute chimie montre des faiblesses ou des difficultés.
3: J'ai un souvenir, c'est une blague un peu particulière, mais c'était les singes en Baptiste.
1: Louis Valois, merci pour ce potin.
0: C'est un potin. Excusez-moi.
1: Libère Subirana, vous aviez déjà connu des foules monstres, notamment à la Saint-Jean précédente avec Yvon Deschamps. C'était quoi l'état d'esprit lors de cette Saint-Jean de 1976?
2: C'était la même dynamique, c'est sûr. J'ai de la difficulté à comparer les deux parce que tous ces spectacles-là étaient... C'était politique.
1: Ouais.
2: Et donc, il y avait toute une...
1: Il y avait une charge.
2: Il y avait une charge qu'on sentait tous. C'est sûr qu'on était moins de personnes l'année avant avec... je pense que c'était Vigneault et Louise Forestier qu'on a fait.
1: Je crois que oui.
0: Oui.
2: Mais donc là, on était vraiment une grosse gang. Là.
3: On était une grosse gang, puis c'est les gens faisaient partie du spectacle aussi. Je veux dire, c'est un collectif. Puis on sentait toute l'effervescence. Je veux dire, faut dire que quelques mois plus tard, le Parti québécois sera au pouvoir.
1: Oui, on va se demander s'il y a un lien entre les deux, d'ailleurs.
3: On va se demander ça.
1: Pour l'instant, il y a Yvon Deschamps qui est au bout du fil. Ce serait gênant de ne pas lui parler. Bonjour, Monsieur Deschamps.
4: Bonjour tout le monde.
1: Merci.
4: Bonne Saint-Jean.
1: Oh, merci à vous aussi. Merci surtout de prendre quelques minutes pour nous parler du spectacle 1x5. Vous étiez déjà très connu à l'époque, M. Deschamps, mais vous étiez quand même entouré de géants. Comment vous vous sentiez aux côtés des Charlebois, Vigneault, L'Éveillé et Ferland?
4: Je me sentais mal.
1: Comment ça?
4: Parce que... Je me demandais qu'est-ce que je faisais là, parce que je n'étais pas vraiment un auteur, compositeur, interprète. Je suis un humoriste, alors... mais j'étais très heureux, très, très heureux d'être avec eux. Et mais c'était pour moi, comment je dirais ça, quelque chose de très difficile. Je ne sais pas si j'avais déjà essayé de parler à plusieurs dizaines de milliers de personnes... qui prennent un coup et qui crient fort. Chanter, ça va bien. Tu mets la musique plus fort, tu chantes fort, laisse faire le public, ils peuvent crier. Mais faire de l'humour, essayer de faire de l'humour dans ce temps-là, il n'y avait pas d'écran, il n'y avait rien.
1: Donc les gens
4: te voyaient gros comme un puce, là. Il y avait une tache quelque part qui parlait. Alors, je recevais des canettes de bière.
3: Ah oui,
1: est-ce que je peux vous interrompre, M. Deschamps, pour

0: On vous entend recevoir une canette de bière pendant votre monologue sur les Jeux olympiques dans lequel vous critiquez, entre autres, les dépassements de coûts énormes. On dirait que la foule ne comprend pas exactement votre intention. Donc, on va écouter un extrait.
1: C'est tellement grave, mesdames et messieurs, que je me demande si au Québec, il reste un homme ferme, capable de prendre des décisions. En tout cas, à Québec, il n'y en a pas. Je pense sincèrement, mesdames et messieurs, qu'il n'en reste qu'un seul dans tout le Québec. Et c'est notre maire à tous, M. Drapeau, sans parole.
2: C'était tellement cruel.
1: Ça a Monsieur, attendez maintenant. Monsieur Drapeau a dit on va faire le métro, il l'a fait. Il l'a fait. Il a dit on va faire l'expo, il l'a fait. Il a dit on va faire les Olympiques, que le monde aime ça, qu'il n'aime pas ça, il l'a fait. Hey. Assomme-moi
0: pas
1: quand même.
0: Ah, pas d'allure. Yvon Deschamps, on vous a lancé des canettes. Est-ce que vous avez...
3: Pardon?
0: On vous a lancé des canettes, M. Deschamps. Est-ce que vous avez eu peur? Comment vous avez réagi?
3: J'ai pas réagi, j'étais trop occupé.
2: Ah oui, l'adrénaline, hein, c'est sûr.
3: Moi, je travaillais fort à ce moment-là. Ouais. Mettons que je travaillais fort. Mais... Ce spectacle-là m'a permis à moi et aux autres probablement de se rapprocher les uns des autres. Mm. Et longtemps après, Jean-Pierre Ferland disait qu'il sentait toujours la compétition, surtout avec l'éveillé. Puis Vigneault était à part. Vigneault, c'était déjà un monument, puis on touche pas à ça. Mais il y avait beaucoup de compétition entre les autres. Et Jean-Pierre m'a dit, après plusieurs années, qu'à partir de ce moment-là, il a plus senti de compétition. Il a senti juste de l'amour pour l'éveillé, puis Robert, etc.
0: C'est beau.
3: Alors, c'était merveilleux, cette rencontre. Mais moi, je pensais que c'était Lise Payette qui avait organisé les fêtes de 76.
4: Moi aussi, Yvon.
0: Il y a Danick Trottier qui veut...
5: Oui, Guy, La Traverse va souvent dire que c'est Lise. Donc, 75, Lise avait déjà eu l'idée de tout faire en 75 avec Québec Fête. Et effectivement, Guy La Traverse va le reconnaître plus tard que la part de Lise Payette a été fondamentale.
0: Yvon Deschamps, vous avez mentionné Jean-Pierre Ferland. J'ai envie qu'on prenne un instant pour l'écouter au sujet de la foule monstre qui était devant vous ce soir-là.
6: Les gens étaient montés par les petits chemins. C'était un happening comme j'avais jamais vu. Il y avait des haut-parleurs, mais partout sur la montagne, autour du lac des Castors. Et comme je fais toujours, il y a toujours un petit trou dans un rideau de scène, je mets toujours un œil et je regarde. Et quand j'ai vu la foule, j'ai paniqué. J'avais jamais vu tant de monde de ma vie. J'avais jamais chanté pour une foule aussi immense.
0: On estime qu'il y avait 300 000 personnes. Est-ce que vous aviez le trac devant cette foule-là, vous aussi, Yvon Deschamps?
3: Non, je n'avais pas le temps de penser à ça. Et premièrement, il y a deux choses. Jean-Pierre, il regarde à travers le rideau. Il n'avait pas de rideau. La deuxième affaire, il n'y avait pas 300 000 personnes.
4: Non.
3: Les évaluations policières... Tout le temps, là, c'est prouvé, tout le temps, sont 5 fois plus élevés que la réalité.
0: Okay.
3: Il y avait probablement 50, 60 000 personnes, ce qui est énorme.
0: Mais oui.
3: Mais certainement pas 300 000.
0: Là, wow. Liber, c'était comment travailler avec Yvon Deschamps à l'époque?
4: Moi, ça faisait 3 ans qu'on travaillait ensemble. C'était un grand plaisir et un grand voyage dans ma vie. C'est sûr que... ça nous faisait réfléchir parce que il racontait ses histoires tous les soirs et on était dans ses monologues et dans ses histoires. Fait que ça fait partie d'un de mes meilleurs souvenirs.
0: Ah, oh, puis vous dites pas juste ça parce qu'il est avec nous au téléphone, là.
3: Il dit ça parce qu'on va luncher ensemble vendredi.
0: Ah, OK, c'est plus sur ça. Très bien.
3: Alors, il est mieux d'être gentil.
0: Ensemble, vous avez clairement laissé des souvenirs mémorables à beaucoup de personnes, qu'elles soient 50 000 ou 300 000. On reçoit des messages en ce moment sur la bulle de conversation. Des gens parlent d'une ambiance magique, de parmi leurs plus beaux souvenirs, d'une chance incroyable d'avoir pu assister à cet événement-là. Monsieur Deschamps, quel souvenir allez-vous garder de cette soirée, vous?
3: Bien, pour nous, je pense que le plus important, c'est qu'on ait été ensemble tous les cinq. Hmm. C'est ça. Parce que travailler, c'est travailler. Qu'il y ait 50 000, 10 000, 100 000, 1 million, c'est le même travail. Mais là, tout à coup, il y avait une espèce de... Bien, il y avait l'effervescence des fêtes de Saint-Jean. À ce moment-là, en 76, oui, mettons que quelques mois plus tard, le PQ a pris le pouvoir, mm-hmm. si je me rappelle bien.
0: Ouais.
3: Alors, on était pompés à bloc à ce moment-là. On y croyait encore, puis on voulait, puis on était certain que ça arriverait, qu'on aurait un pays, puis Vigneault nous le chantait, puis on le croyait.
0: Bonne fête nationale, tout le monde!
7: Ben voilà!
0: Merci beaucoup, Yvon Deschamps, d'avoir pris le temps de partager quelques souvenirs avec nous. Et bonne fête nationale pour vrai, là. Merci, au revoir. On en a entendu un extrait dans le monologue d'Yvon Deschamps. Dans Une fois cinq, il y avait des chansons, il y avait des textes engagés ou à caractère politique. Est-ce que c'est l'époque qui appelait ça, Danick?
5: Ah oui, tout à fait, bien sûr. On est dans une époque d'effervescence. Là, on a parlé depuis tantôt de ce qui va s'en venir par la suite. Mais même avant ça, toutes les Saint-Jean deviennent très politisées depuis 1974. On parle beaucoup de 1975-1976, mais même avant, on avait eu premièrement les poèmes et chants de la résistance, qui étaient des grands rassemblements oui. où on mm-hmm. prenait la parole. Jacques Michel et d'autres y ont beaucoup participé, Vigneault aussi. On a eu beaucoup de Saint-Jean aussi qui étaient à la radio avant les grands rassemblements, par exemple en 1972-1973. D'ailleurs, Louis en a fait, par exemple, à CKVL.
7: Oui, absolument.
5: Le fameux Saint-Jean dans le Vieux-Montréal. Donc, il y en a eu plusieurs et tranquillement, le sentiment politique qui envahit les Saint-Jean va grossir, va prendre l'ampleur avec le temps. C'est pour ça que les rassemblements sont énormes et c'est pour ça que ça a marqué l'imaginaire de l'époque. Les gens ont vécu ça au premier degré, là.
0: On va se demander ce qui reste de la politique un peu plus tard, notamment avec Émile Bilodeau dans ces grands rassemblements. Mais d'abord, il y a Alexandra qui nous écrit « Une fois cinq et combien de femmes? » Zéro. Comment expliquer qu'en 1976, il n'y a pas de femmes parmi les têtes d'affiche? Parce qu'il y en a qui sont extrêmement populaires. Oui. Diane Dufresne, Ginette Reno.
5: Effectivement, puis les seules femmes qu'on retrouve, c'est d'abord dans le chœur. Alors que quand on regarde toute l'équipe de production, quand on regarde les têtes d'affiche, c'est vraiment des hommes. À l'époque, Diane Dufresne est extrêmement populaire. Mmh. Donc, elle aurait pu être invitée. Une Louise Forestier également. Clémence Desrochers. Donc, ça s'explique mal. D'autant plus qu'on a dit tantôt que Lise Payette était derrière l'idée.
0: Voilà.
5: Elle voulait rassembler ces cinq-là depuis longtemps. Et je pense que ça, c'est vraiment une lacune de l'époque. Ça a toujours été critiqué d'ailleurs. Hein? Ça va revenir, ça va être de façon cyclique. Quand on va avoir des documentaires sur Une fois cinq, on va toujours critiquer cet aspect-là. Là, il y a quelque chose qui a manqué. Ça aurait dû être Une fois cinq repensé ou Une fois six, pourquoi pas aussi.
0: Ben oui. Donc, on n'a pas fait le tour d'Une fois cinq. On pourra jamais faire le tour d'Une fois cinq. Mais il n'y avait pas que ce concert. Trois jours plus tard, les Québécois et Québécoises avaient droit à un autre spectacle devenu mythique. OK, nous voilà.

0: Libas, Birana, votre réflexe a été de partir à rire en entendant les notes. Pourquoi? Ça vous rend joyeux?
1: Ah non, c'est juste parce que c'est tellement un son de ces années-là.
0: Ouais.
2: C'est tellement...
0: Ouais. Ça nous ramène directement dans une époque.
3: Ouais. Okay. Et d'ailleurs, il y avait plus de filles.
1: Il y avait plein de filles. De filles avec contraction.
3: Oui, oui, Christiane Robichaud, il y avait Marie-Michel. C'est ça, oui.
0: Ben oui,
3: c'est
0: parce que bon, OK, Nouvela rassemblait Harmonium, Beau Dommage, Octobre, Richard Séguin, Raoul Duguay, Contraction, vous l'avez dit, toute une programmation. Louis Valois, vous étiez de la partie avec Harmonium, pardon, c'était juste avant que Libère se joigne au groupe. Oui. Quel souvenir vous gardez de ce concert-là?
3: Ben, je garde un souvenir de collectivité. Moi, tu sais, je veux dire, il y avait quand même possiblement une compétition entre les gens, mais pas vraiment sur cette scène-là. Mmh. Je veux dire, tous les musiciens on s'aidait à ce moment-là. On faisait partie d'une mouvance, c'est sûr. On faisait partie de la culture, puis il y avait tout le côté politique, bien sûr, qu'on parlera, mais on en reparlera. Mais le plaisir de rencontrer 5 bassistes ensemble, c'était un peu complexe au niveau sonore.
0: Oui, mais parlons-en. C'est vrai, ça, que tout le monde était sur scène tout le temps, en même temps, donc oui. 25 artistes,
3: oui.
0: 4-5 batteurs, autant de bassistes.
3: Oui, mais tout le monde y allait un peu parce que c'était un petit peu c'était très particulier. Est-ce que ça sonnait bien? Je me souviens pas si ça sonnait bien, mais ça sonnait. On a eu du plaisir. Je me souviens, Mario Légaré, par exemple, qui est le bassiste d'Octobre. On est toujours des copains. Et, de jouer sur la maudite machine, moi, j'avais un plaisir fou. Mais il faut laisser garder une certaine gêne parce que les 5 bassistes, là, c'est pas.
0: Mais est-ce que vous arriviez à vous entendre?
3: On arrivait à s'entendre. Je pense que les gens arrivaient à nous entendre aussi dans la salle. Ah. C'était, oui, 300 000, 150, 50. Je veux dire, il y avait beaucoup de bière, il y avait beaucoup d'effluves, de toutes sortes de choses. Mais c'était comme vraiment un plaisir de tout se voir, cette gang-là. Là. C'était un show que je garde en mémoire, là, comme j'ai des réactions. Là, on est là, puis tu sais, Pierre Hébert, puis tout le monde, là, la Ferrière, c'était vraiment très, très excitant. T'sais. Puis c'était peut-être notre première rencontre, toute ce gang-là ensemble. Je veux dire, oui, on avait fait des shows avant, on se rencontrait dans certains spectacles, on était amis. Il y avait beaucoup d'amitié dans toute cette génération musicale. Je pense que ça existe encore, tu nous en parleras, oui. Là, mais c'est ça. Mais il y avait ça.
0: Émile Bledot, ça existe encore, cette solidarité?
2: Oui, vraiment. Puis je pense que c'est ce qui fait le succès des rassemblements qu'on voit aux plaines, puis Parc Maisonneuve ou ailleurs.
0: À Québec, à Montréal.
2: Parce que les artistes sont en tournée, les artistes essaient de gagner leur vie l'hiver, le printemps, l'automne aussi. Fait qu'on est tous sur la route. Mais ces Saint-Jean-là, ce que vous nous avez permis de faire, un peu comme ce modèle de rassemblement-là, nous permet d'être ensemble le temps d'une fin de semaine.
3: Oui, absolument.
0: Ça fait rêver, ça me donne envie d'aller étudier en musique. Danique.
4: Oui, ben j'ajouterais aussi que c'est la Saint-Jean contre-culturelle aussi.
3: Exactement.
4: Elle s'inscrit vraiment beaucoup plus dans la contre-culture. Elle rejoint beaucoup plus les jeunes de l'époque. Alors que d'un côté, qu'une fois 5, on a 5 têtes d'affiche chez le Vedettaria. Là, on se tourne du côté des groupes qui sont des collectifs de l'époque avec l'amitié et la fraternité qui jouent ensemble le plaisir de la musique. OK, Nouvela, pour moi, c'est vraiment la Saint-Jean à l'époque qui fait office de Saint-Jean, de contre-Saint-Jean pratiquement, de Saint-Jean contre-culturelle.
0: Puis, dans quel contexte on a créé ce spectacle-là?
4: Alors, ça, c'est très intéressant. C'est pas le Pont-Hébert, qui avait passé au début à réunir ces gens en octobre 75 avec les productions Beaubec. Donc, c'était au Théâtre d'Outremont. Et il y avait eu l'idée de rassembler ces gens. À l'époque, Louise Forestier avait décidé de pas faire son concert. Et finalement, le Théâtre d'Outremont va réunir des gens autour d'un concert qui va s'appeler Événement d'octobre.
3: Oui,
4: et c'est Événement d'octobre qui va donner la suite logique pour pouvoir avoir le spectacle OK Nouvela, parce qu'il y avait aussi une chanson qui s'appelait OK Mevla de Yves Laferrière et Michel Rivard. Donc, forcément, il y avait comme une suite logique dans cette idée-là. L'événement d'octobre avait tellement marqué les consciences qu'on s'est dit qu'il faut reprendre la formule dans le cadre de la Saint-Jean de 76.
0: Et Louis Valois, vous nous avez dit que c'était politique. Qu'est-ce que vous voulez dire?
3: Ben, c'était politique. On n'avait pas un sens... je parle d'harmonium. Là,
0: Et
3: je me souviens, par exemple, qu'avant, on avait joué on était allé au Saguenay dans les allocutions de René Lévesque et on jouait... pas la première partie, mais on ouvrait pour... C'était très important, mais c'est la mouvance, c'est vraiment la mouvance. On y croyait, Yvon l'a dit tout à l'heure, on y croyait au pays, là. Tu sais, on a mis nos espoirs, je le dis, là, mais on a mis nos espoirs au pouvoir à un moment donné, en 76.
1: À ce moment-là,
3: c'était... Il y avait aussi, il y avait la musique, la collectivité, mais il y avait ce sens-là de s'appartenir de la langue. C'était une super période. Moi, ça a baigné toute ma vie, cette mouvance-là qu'on avait. Il y a eu des déceptions à travers ça. On a encore des grandes déceptions. Moi, comme individu, j'ai une grande déception vis-à-vis ça. Mais c'est correct. Je veux dire, ça fait partie de la collectivité qui font des choix, mais c'était tellement, tu sais, on se voyait. Richard est un ami, Richard Séguin. Je veux dire, c'est comme on a poussé des poussettes ensemble. C'était comme, c'était une belle gang. Puis tout à l'heure, je disais, on retrouve ça maintenant dans l'échange des musiciens en studio sur des albums. Il y a toute cette, moi, je trouve ça merveilleux.
2: Oui.
3: Qu'on soit dans des groupes, mais que aussi on puisse

0: s'échanger.
1: Ça, c'est un héritage fort là, que nos prédécesseurs nous ont légué. C'est cette idée-là, tu parles de Richard, qui vient de la Gaspésie, d'autres artistes qui viennent du Saguenay. Comme... Puis nous autres, on essaie de couvrir le Québec en entier puis de se nourrir de ce peuple qui vient écouter la musique. Mm-hmm. Fait que c'est pour ça quand Louis dit, on avait nos espoirs, parce que moi, j'ose croire qu'il voyait les gens vraiment se reconnaître dans cette identité-là qu'on était en train de définir. Fait que c'est sûr que tu compares ça à M. de Rome qui lit des statistiques qui donne le résultat, c'est pas la même chose. Le fait d'être en musique, ça nous permet vraiment de comprendre les changements sociaux, puis comprendre comment la population se sent. Fait que c'est une grande chance de vivre ça sur scène.
2: C'est intéressant, Émile Bledo, parce qu'en écoutant Louis Valois, je ressens une nostalgie d'une époque que je n'ai pas personnellement connue, une époque que j'imagine davantage dans un esprit de communion, que ce soit parce qu'il y a 25 artistes sur scène dans un concert, ou parce qu'il y a un projet qui semble vous le galvaniser, par exemple. Est-ce que c'est cliché de penser à 1976 de cette manière-là?
3: Non, c'est pas cliché. C'était ça. On n'avait pas de limite. Hein? On le voit dans notre musique. Nous, on n'a jamais été radiophonique. Là, tu nous diras, mais on
2: faisait des... Danick, êtes-vous
0: d'accord? Oui, je pense que... jouait un peu de, à l'époque.
3: Il faut dire que tout le côté anglophone nous a aidé énormément au début de la carrière d'Harmonium. Ben, oui, c'est Chaum qui nous a joué en premier. On était signé par une compagnie anglophone aussi. Puis on avait des Robert Stanley qui parlaient un français, mais qui était, on y croyait à toute cette affaire-là. Mais oui, la politique, pour moi, a toujours été...
2: Dans un spectacle rassembleur comme Hockey Nous V'là, on pourrait s'attendre à ce que les gens jouent leur plus grand succès, mais c'est pas exactement ce qui s'est passé. Vous avez joué des chansons de votre album à venir, quelque chose comme l'Heptade.
3: Ça
2: me dit vaguement quelque chose, mais à l'époque, personne connaissait ça. Vous avez notamment joué cette chanson.

0: En régie, ça danse autour de la table. Il y a des gens qui dansent. Danick et moi, comment réagissait la foule, Louis Valois?
1: C'était mitigé un peu parce que faut dire qu'on arrivait avec des chansons que personne connaît. Alors, voilà. On s'attendait peut-être à jouer pour un instant, c'est doucement harmonium et tout ça. Il y en était pas question. On était en plein dans l'écriture de ce fameux heptade. Puis, on va faire ça. Oui, on va faire. C'est ça qu'on fait. On est rendu là. Mais il y a des gens qui ont adoré aussi. Donc, mais c'était mitigé. Les gens s'attendaient à des succès. Puis c'est le fun de pas faire les succès.
0: Oh, ouais.
1: Mais
0: ouais.
1: Non, c'est le fun d'être audacieux parce que on savait qu'en jouant, tu sais, t'es dans une salle, tu sais que tu vas jouer une toune, puis c'est comme les gens sont un peu vendus d'avance à ça. Puis on allait un peu contre, tu sais, on parle de contre-culture, mais on était contre le fait de la mouvance. On est rendu là. Et ça a donné l'heptade aussi. Puis l'heptade, c'est j'en parlerai pendant... Ça a baigné ma vie, là. C'est comme... Voilà, j'en parlerai pendant des heures.
0: J'adorerais entendre ça. Malheureusement, notre émission se termine dans moins d'une heure. Danick Trottier,
2: oui, j'allais juste dire qu'à l'époque, Harmonium cassait souvent son nouveau matériel en concert. C'était très intéressant. Donc, on voyait toutes les réactions un petit peu. Puis les moments d'improvisation aussi d'Harmonium en concert, mais aussi de ces formations qui étaient rock progressives. Il y avait beaucoup, beaucoup d'improvisation en concert. C'était incroyable. Il y avait quelque chose. Puis je fais juste le dire parce qu'aujourd'hui, sur YouTube, on retrouve des bootlegs. On retrouve des moments que les gens ont enregistrés. Oui, donc, les gens partagent ça sur YouTube. Écoutez, il y a des choses incroyables. On voit par exemple Harmonium en concert en 75 au moment de si on avait besoin d'une cinquième saison dans une salle. Et puis, il y a quelqu'un qui a tourné ça. Puis là, tout ça sur YouTube. J'invite nos auditeurs à aller écouter ça. Vous allez adorer.
0: Passons à notre époque, après avoir revisité 1976. Le thème du spectacle de la Fête nationale à Montréal cette année, c'est de génération en génération. Est-ce que c'est important pour vous, cette idée de transmission, Libère Subirana?
3: Je sais. Oui, c'est une bonne question. J'ai pas pensé à ça du tout, mais pour nous autres, écoute, c'est un plaisir du

0: se retrouver encore à faire de la musique ensemble, d'avoir le privilège de d'être honoré.
1: Bien sûr.
0: Alors, et pour parler un peu de l'improvisation, parce que je voulais juste dire un peu.
1: Je vous en prie.
0: Ça faisait partie des années 70. Mm-hmm. C'est contre-culture.
2: Oui, c'est ça.
0: C'est ça. Et de changer les choses. On jouait jamais une chanson de la même façon.
2: C'était d'ailleurs un peu complexe parce qu'on vient de faire l'Heptade, nous au Saint-Denis, puis a fallu réapprendre exactement ce qu'on avait joué parce que Neil Schottem avait écrit sur ce qu'on jouait. Alors, on s'est dit, waouh, il faut, si on veut refaire ça. Mais les solos de guitare, il n'y avait pas de limite. On attendait que la personne ait fini. Quand on avait fini, on passait à d'autres choses. Mais c'est ça, l'époque. Et la longueur, on s'en préoccupait vraiment pas.
1: Émile Blodeau, ça vous fait rêver ou vous
3: oui.
1: sentez une...
3: okay. Oui, parce qu'on vit dans un monde où il faut sortir le single pour que ça tire la tournée puis que ça vende l'album. Alors que d'une certaine époque, c'était d'autres choses.
1: Oui, le solo de guitare interminable, ouais. Je ne sais pas si on réagirait aussi bien aujourd'hui. Revenons à cette idée de transmission. Je suis curieuse de vous entendre, Louis Valois, votre fille, Julie, est musicienne.
2: Absolument.
1: Donc, il y a la transmission très directe. Ensuite, il y a l'impact qu'on peut avoir sur tout un paysage culturel.
2: Oui, absolument. Et moi, c'est essentiel pour moi. Puis on a la chance d'avoir nos deux filles. Avec, il y a quatre musiciens sur scène. Là. Il y a Serge Loca, Monique Fauteux, ma conjointe. Il y a bien sûr Libère et moi. Puis on a la chance d'avoir deux héritières qui font partie de tout ce qu'on fait actuellement. Il y a Maude Loca, la fille de Serge, et il y a Julie Valois. Puis Julie, ben on a des projets ensemble, des projets de famille aussi. Tu sais, je veux dire, on écrit la musique, on veut faire perdurer. Puis moi, je me sens un peu investi dans tout ça, de faire perdurer la musique d'harmonium à travers ça. Elle perdure, on est là après 50 ans, mais je me souviens d'une conversation avec Serge avant son décès, on était en janvier 2000, puis il était question finalement de ce show-là, de monter l'heptade intégrale, puis il me dit, Louis, fais-le pour... Moi, il dit, j'ai pas la forme physique pour faire ça, mais fais-le pour le monde. Puis ça appartient, c'est comme ça appartient à la collectivité, c'est ça qui est beau. Puis nos enfants seront les héritiers aussi de ça pour faire perdurer dans le temps cette musique-là. Alors pour moi, ce qu'on fait à la Saint-Jean, c'est beaucoup ça aussi. C'est le passage à toutes les générations qui sont là. On est très honorés d'être là. Les gens qui sont là, tu sais, ils nous disent Monsieur Valois, Monsieur, lâchez-moi Monsieur Valois. Mais on est tellement contents que vous soyez d'être parmi vous. Les musiciens d'orchestre qui ont joué avec nous, c'était fabuleux. Les gens sont honorés d'être là parce que c'était marquant.
1: Absolument.
2: Puis on est responsable et pas responsable de toute cette. C'est les gens qui ont accepté de nous prendre comme on était. On avait l'audace de dire, hey, c'est les budgets. C'est dans le dos d'un pain de sucre, les budgets, c'était comme, je veux dire, les compagnies de disques, tout ça, ils nous disaient, ben là, regarde, là, on est rendu là, on le fait. Et cette force de dire, on n'a pas de limite, il n'y en avait pas de limite. Alors, on pouvait avoir un pays, c'est merveilleux tout ça.
1: Émile Blodeau, vous êtes assis à côté de monuments de la culture québécoise. Est-ce que vous sentez avoir hérité quelque chose d'eux?
3: Oui, absolument. Ben, ce sentiment-là de solidarité, de communauté, je pense que les jeunes ont soif de ça. Dans un monde qui bouge pas mal, où y a la montée de la droite, où on s'inquiète de notre avenir, de se retrouver entre Québécois, Québécoises, de défendre nos valeurs d'égalité, puis de pacifisme. Et puis, je pense que la musique a son rôle à jouer dans les thèmes qu'on aborde dans nos chansons, dans la manière qu'on joue la chanson aussi. Puis ça, c'est un héritage fort là, de tous ces bands-là qui nous ont montré comment faire pour créer des événements rassembleurs, des événements de paix, des événements d'espoir. Donc, nous autres, on tend... Évidemment, ça a changé. Puis ça, on pourrait en parler longtemps. Parce que...
1: J'aimerais vous entendre là-dessus parce que vous êtes né 20 ans après une fois 5 et OK, nous voilà. On vient d'entendre comment ça s'est

0: déployée dans les coulisses comparativement à aujourd'hui.
1: Oui, ben tu vois, là, moi hier, là, j'étais à Saint-Louis-de-France, j'ai vraiment trippé, puis sûrement que Fouquier était à Gatineau, puis sûrement que Bon Enfant était à Gaspé, les louanges à Gatineau. Fait que c'est plein de fêtes partout sur le territoire, ce qui est une excellente chose, je pense, puis je pense qu'il faut que ça continue. Mais ces rassemblements-là où les gens créent, hein, deux mois avant un spectacle, où ils vont écrire un monologue pour axer la Saint-Jean sur l'actualité, ça, c'est quelque chose qui nous manque. Puis je sais pas c'est qui serait prête à nous donner un budget pour qu'on aille s'enfermer dans l'œuvre de la Cadbury pour créer ce jeu-là.
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1: Moi, c'est ça. Mais sûrement qu'un jour viendra le moment, je sais pas, à l'approche d'un troisième référendum, où les artistes vont être pousser à créer de l'actuel pour qu'on puisse répondre à ce mouvement-là là, qui viendra là, prochainement.
0: Danick Trottier.
3: Ouais, c'est très intéressant d'entendre Émile Bilodeau nous dire ça, parce que qu'est-ce qui est arrivé, c'est que quand l'élection du Parti québécois a eu lieu en 76, en 77, on a voté une nouvelle loi pour la fête nationale, mais il fallait qu'elle soit décentralisée.
0: Donc,
3: il fallait qu'elle occupe tout le territoire. Mm-hmm. Voilà. Donc forcément, les artistes se sont retrouvés à se dire, ben OK, fait que je vais avoir un engagement à ce moment-là à Joliette, un autre à Chicoutimi, bon, etc. Et c'est ce qui est arrivé. Donc, du coup, on a arrêté de... On fait toujours le spectacle du 23 et du 24, mais vous remarquerez que c'est pas plusieurs soirs. Mm-hmm. Et puis, c'est pas des grandes productions collectives où on donne un nom pour essayer d'avoir l'événement en tant que tel avec une marque différente.
0: Ouais. C'est la fête nationale.
1: C'est, voilà. Avec une mouche là, qui pourrait réfléchir quelque chose,
3: exactement.
1: Concept. Moi, c'est sûr que j'ai soif de ça, puis l'invitation est lancée. Là, je sais pas, je sais que Pick-up a de la misère avec TVA de ce temps-ci, mais moi, je suis prêt à écouter les offres.
0: Le message est lancé, Émile Bilodeau. Vous avez mentionné le Parti québécois, Danick. Répondons finalement à cette question. Est-ce que ces spectacles ont été un tremplin politique pour l'élection du Parti québécois?
3: Alors, de voir une causalité directe, c'est très difficile. Hein, quand on analyse les phénomènes politiques, et puis surtout la musique, c'est pas la seule chose qu'en société, n'est-ce pas? Il y a des débats d'idées, il y a plein d'autres choses. Donc, faut pas l'oublier. Mais c'est clair que la poésie, la musique, les artistes de l'époque vont faire monter cette frénésie là pour un vent de changement. Et il y a quand même un lien qu'on peut attribuer à la victoire du Parti québécois, donc ces fêtes nationales de 76. Et des politiciens, on le reconnaît plus tard, Jacques Parizeau va cesser de dire et de répéter que les années 60-70, c'est le fait effectivement de technocrates, mais aussi de poètes et d'artistes et de musiciens qui ont changé la collectivité québécoise de l'époque.
0: Est-ce qu'aujourd'hui, Émile Bilodeau, vous pensez qu'un spectacle de la fête nationale, c'est encore politique par définition?
1: Oui, à moi...
0: Vous?
1: Oui. Okay. Moi, c'est sûr que dans mon regard à moi, ça prend des symboles. Puis, tu sais, on parle du fait que la télévision s'invite beaucoup là, dans le résultat. Oui. Donc, c'était important pour les artistes qui font partie de ça de miser sur ce qu'ils trouvent le plus important. Comme moi, en 2023, c'est important pour moi que les Atikameks de Manawan, donc les frères et les sœurs de Joyce Echaquan, commencent le spectacle parce que je trouvais qu'il fallait qu'on guérisse une plaie avant de se célébrer.
0: Je peux remettre en contexte, Joyce Echaquan est décédée dans un hôpital de Joliette. Jeanne Kamel, la coroner était responsable du rapport d'enquête, a stipulé que c'était une mort accidentelle, mais que le racisme que Joyce Echaquan avait subi avait certainement contribué à son
1: décès. C'est un racisme qui avait été beaucoup reporté par la communauté là, à Tikamek. Donc, pour moi, ça, c'était on touche pas à ça. T'sais. Après ça, le reste, oui, ça me fait plaisir de chanter avec un tel, cette chanson-là, cette chanson.
0: Et je rappelle que vous animiez le spectacle sur les plaines d'Abraham à Québec.
1: Donc là, c'est important pour les artistes de dire, moi, mon message pour cette année, c'est ça. Malheureusement, on n'est pas dans une continuité de après, ça serait bien de ramener un ancien avec une nouvelle. Là, on a moins ce contrôle-là. C'est plus les télés qui décident de quel artiste va chanter quelle chanson.
0: Ah, mais intéressant.
1: Mais je pense que c'est notre rôle de vraiment amener notre agenda puis de dire, moi, mon message cette année, c'est ça. Puis qu'il y ait un roulement pour que l'année d'après, ben une autre artiste puisse dire, moi, j'aimerais ça mettre de l'avant, je sais pas moi, l'apport des femmes dans la culture québécoise. Puis l'année d'après, ben ça pourrait être quelqu'un issu d'une autre communauté qui pourrait mettre l'emphase sur un héritage.
0: Ça parle de votre engagement politique, Émile Bilodeau, et je trouve ça très noble, mais en même temps, il y a des répercussions. On se rappelle qu'en 2023, le Parti québécois a refusé de s'adresser à la foule au spectacle de la fête nationale sur les plaines d'Abraham parce que vous l'animiez et que vous étiez personnellement opposé à la loi 21.
1: Oui, c'est ça, à cette époque-là.
0: Donc, il y a des risques quand même.
1: Oui, j'étais très impliqué dans la campagne de 2022. Puis je pense que c'est important de laisser les artistes s'impliquer puis essayer de vouloir discuter d'enjeux importants. Puis c'est pour ça que la musique, c'est un moment fort pour se rassembler, peu importe nos différences politiques.
0: Mm-hmm. Mm-hmm. 1976, on le comprend bien en écoutant les extraits, ça a été une année monumentale pour la musique d'ici, la culture québécoise. Émile Bledot, 2026, ça m'apparaît être un pas pire cru.
1: Oui.
0: C'est une belle année. J'ai l'impression que la chanson d'ici va bien.
1: Oui, mais à chaque année, là, quand j'ouvre ma TV puis que j'écoute la disque, que je vois les nouvelles révélations, les personnes qui étaient là il y a 10 ans, qui sont rendues dans des catégories d'albums populaires de l'année, je trouve que c'est à chaque fois, c'est une victoire de juste constater qu'il y a encore une musique qui fait la promotion dans nos médias traditionnels. C'est toujours des belles cuvées. Puis ça, c'est à nous de l'encourager. Ouais. Là, puis c'est au public de continuer d'être frénétique.
0: Mais est-ce qu'il pourrait l'être encore autant? Louis Valois, Libert Subirana, est-ce que vous pensez que des concerts comme ceux que vous avez vécu en 1976, c'est encore possible en 2026?
4: Je pense que c'est possible. C'est dans le... Ça passe beaucoup par le non-dit aussi, parce que je t'écoute, Émile, puis je trouve ça fabuleux que tu te positionnes de cette façon-là. On ne se positionnait pas de cette façon-là.
0: Qu'est-ce que vous voulez dire, Louis?
4: Ben, c'est-à-dire, on ne le disait pas ouvertement. Exactement. C'était pas dans la parole, c'était surtout dans le geste posé. Mmh. Le geste posé était important. Cette connexion-là, puis moi, je crois toujours que c'est par la culture qu'on va y arriver. J'ai cette phobie-là dans ma tête. Puis il y a toutes sortes d'autres.
0: Que notre culture s'effrite?
4: Je suis pas convaincu qu'elle s'effrite. Je pense qu'on en parle beaucoup. Il y a beaucoup de réseaux sociaux, des médias. Je suis étonné. Je suis rendu. J'ai l'âge que j'ai là. Puis je regarde ça aller. Puis la musique a pris un rôle très particulier dans les médias. Les shows, tu sais, je veux dire, on a des concours de chanteurs, puis on a des... Tu sais, je veux dire, il n'y avait pas ça à ce moment-là. Oui, il y avait des concours d'orchestre, là, mais ça, on en reviendra. Mais c'était pas... Ça n'a pas été pris par le média. Puis à l'instant où on a mis la musique en vidéo, c'est-à-dire moi, quand Much Music est arrivé puis qu'on a pu voir les clips, on a eu un regard sur la musique différent.
0: Mm.
4: Moi, je pense beaucoup que ça demeure dans « on le voit pas, on l'entend, on l'écoute, on le sent ». Puis ça, pour moi, c'est par ça que ça passe.
0: Ça s'est transformé, clairement. Danny, qu'est-ce que vous pensez qu'on pourrait voir de grands concerts, événements comme ceux-là aujourd'hui?
3: Tout est possible. Il y en a eu dans les dernières années. Je me rappelle, moi, j'ai beaucoup vécu la période 2005, quand les Cowboys avec Loco Locas avaient fait une Saint-Jean alternative. Moi, j'ai connu ça. J'étais à ce moment-là dans les milieux universitaires. Il y avait une frénésie. Il y avait quelque chose qui se passait. Donc, c'est toujours possible, ces retours-là. Mais comme Émile l'a dit tantôt, c'est par les gestes posé aussi, c'est par le fait qu'il faut quand même qu'à un moment donné, les artistes se disent ensemble « OK, là, on va essayer de créer quelque chose de différent, on va essayer de se rassembler. »
1: Moi, j'ai souvenir qu'en 2005, ils se sont fait beaucoup taper sur les doigts.
3: Oui.
1: Vous n'avez pas le droit de faire ça,
3: ouais,
1: c'est
3: oui,
1: pas les règles.
3: Ouais. C'était très surprenant, dans le fond, alors que c'était une Saint-Jean qui a beaucoup fonctionné.
1: Ben oui.
3: Il y avait une effervescence là. Bref, je pense que oui, il le faut, mais c'est toujours la question après ça de l'argent. Est-ce qu'on a les appuis financiers pour le faire? C'est toujours ça. Il ne faut jamais l'oublier.
5: C'est ça qui manque, je pense.
3: Ça. Ouais.
5: Je pense que si on a eu cette effervescence-là, la montée de l'identité des musiciens, c'était parce qu'on était et on nous aidait. Il y avait tellement plus d'argent pour les productions. T'avais Radio-Canada qui avait des budgets incroyables pour faire des émissions pendant qu'on faisait pas de spectacle. On pouvait quand même aller travailler, il y avait des émissions de variété, tout ça. Ça n'existe plus aujourd'hui, presque. C'est... Et c'est de garder la culture vivante par des moyens qui vont aux musiciens, pas aux producteurs.
1: Voilà, ouais, ça c'est tellement...
4: Parce qu'on n'en parlera pas, là.
0: Ben, on pourrait, mais il reste 5 minutes, puis j'aimerais quand même parler d'harmonium.
4: Je ne vais pas, parce que j'ai mon regard là-dessus.
0: Très bien, je vous amène ailleurs, alors.
4: Merci.
0: Je vous protège de vous-même, Louis Valois. Louis Libert, ça fait un an, jour pour jour, que votre ami Serge Fiori est décédé. Ce soir, vous allez monter sur scène pour jouer des chansons d'harmonium pendant le spectacle de la Fête nationale de Montréal, en direct du Parc Maisonneuve. C'est quoi votre état d'esprit en ce moment?
4: Vas-y, Liban.
5: D'ailleurs, je veux te dire, tu as parlé de Serge, janvier 2000, c'est 2025, tu voulais dire.
4: Oh, excuse-moi, oui, 2025,
5: Oui, on a perdu un ami, on a perdu le l'âme de cette musique-là.
4: Ouais,
5: et

0: on a encore le plaisir de la faire et de faire vibrer le monde à l'écouter. Alors, je ne sais pas si jamais Serge serait retourné sur une scène ou si on aurait pu jouer.
1: Pas,
0: mais c'est ça, c'est un moment spécial. Même quand on a fait l'EPTA, de réécouter toute cette musique-là, de voir son œuvre, une grande partie, c'est son œuvre à lui, que ça nous permet d'avoir trippé là-dedans.
1: Oui, absolument. Puis, tu sais, je le dis souvent, on a perdu un ami proche parce que Serge était un ami proche. Puis, mais tout le monde a perdu un ami proche quelque part. Tout le Québec a perdu un ami proche. Je le mentionne à chaque fois. Puis, je veux dire, puis on l'a vu, hein, au spectacle qu'on a fait au Saint-Denis. Le Saint-Denis a pleuré. Là. C'est très très particulier ce qui se passe. C'est une musique. Puis il n'y a pas un mot qui s'est dit pendant le spectacle. On rentre sur scène, il n'y a rien qui se dit. Il n'y a que la musique qui parle. Puis c'est ça que j'essaye de dire. C'est par ça que ça passe. Mm-hmm. C'est par ça. Puis les gens, ils trouvent ce qu'ils veulent bien trouver. Petite anecdote, tu sais, Farmer disait « Je comprends rien à l'heptade, mais maudit que j'aime ça. » Alors, c'est un peu ça. Ça résume bien.
2: Et vous avez raison, Louis, quand vous dites que c'est tout le Québec qui a perdu un ami. Il y a un an, Danick et moi, on était en studio au moment où on venait d'apprendre le décès de Serge Piori. Et on recevait tellement de commentaires de la part de l'auditoire, de gens pour qui c'était une perte réelle et intime, même si ces personnes n'avaient jamais rencontré Serge Piori. Ouais. D'ailleurs, Danick, vous venez de publier un livre sur Harmonium, Comme un sage dans les nuages, Serge Piori et l'épopée d'Harmonium. C'était quoi votre intention avec cet ouvrage-là?
3: Ben, c'était de poursuivre un peu ce qu'on a fait, Rose, ensemble l'année passée, mais aussi avec d'autres journalistes. Et pour moi, c'était de donner des clés de compréhension pourquoi Harmonium a tant collé dans les années 70 avec le son de l'époque, avec le vécu des gens. Et je voulais revenir sur son héritage, expliquer à nouveau la trajectoire d'Harmonium. C'est quand même une trajectoire complexe à l'époque. Et surtout, 3 albums en 3 ans. C'est une production tellement intense, donc je voulais analyser ça avec eux. Dans mon livre. Et donc, je donne des clés de compréhension et puis je suis très content d'avoir signé cet essai.
2: Est-ce que vous pensez que Louis et Libère vont apprendre quelque chose à leur propre sujet?
3: Ils vont peut-être revoir des entrevues de l'époque qui ne se rappellent plus. Tantôt, je leur ai appelé l'entrevue de Mamie's. Là, ils me disaient « Oui, Mamie's, on a tenu une entrevue à Mamie's. » Donc, je pense qu'ils s'en rappelaient.
4: Je m'en souviens.
3: Ils s'en souviennent parce que c'est un grand moment pour le groupe. Mais je pense que oui, mais les connaissances d'Harmonium vont continuer de s'enrichir. Il y a encore beaucoup de choses à dire sur Harmonium, ça, c'est certain.
2: Bonheur j'ai eu dans la dernière heure avec vous. Yes. Merci tellement. Merci, Libère Subirana et Louis Valois. Le spectacle de la Fête nationale à Montréal va mettre, entre autres, à l'honneur Harmonium. Ça commence à 20h, c'est au Parc Maisonneuve et ce sera diffusé sur Ici Télé et Ici Tout.tv. J'aimerais souligner aussi qu'il y a un double documentaire au sujet d'Harmonium qui est narré par Olivier Robillard-Lavaux qui sera diffusé sur Ici Musique à 15h, Ici Première à 20h. 2 éditions différentes du documentaire. Donc, vraiment, on peut apprendre plein de choses. Danick Trottier, pour apprendre encore plus de choses, il y a votre livre « Comme un sage dans les nuages, Serge Piori et l'épopée d'Harmonium » qui est disponible en librairie. Émile Blodeau, vous serez en spectacle à 15h à la place Simon-Valois dans Hochelaga-Maisonneuve à Montréal.
4: Le cousin.
2: Est-ce que c'est vrai, Louis Valois?
4: Non, c'est un hasard.
2: J'étais comme « Wow! » Moi, j'ai animé l'émission d'Histoire Québec. Je voulais en savoir plus. Puis là, après ça, vous prenez la route parce qu'à 18h30, vous êtes à Sainte-Marthe, sur le lac.
5: Tous les gens de Laval, là, de Saint-Eustache, on vous attend ce soir à 18h30.
2: C'est eux qui sont conviés. On va prendre quelques secondes de musique pour se laisser. Merci encore.
4: Merci.
2: Dans le sens que je vais chanter. Ben non.

0: Tout de suite après Point de repère, c'est Midi Info. Salut Mathieu Bellumeur.
1: Bonjour, moi là, j'ai tellement aimé Harmonium. J'aime tellement encore Harmonium. Très, très belle entrevue. Puis vous avez peut-être vu l'hommage à Québec hier.
0: Oui.
1: Ce soir, j'étais hâte de voir ça ici à Montréal. Vraiment, quel groupe magistral.
0: Je pense que vous rendez deux musiciens heureux en studio en ce moment, Mathieu.
1: Tant mieux.
0: De votre côté, qu'est-ce qui va se passer ce midi?
1: On va évidemment parler de la fête nationale. On va recevoir Marianne Alpin justement pour parler de ce spectacle et des festivités de la journée. Je pense qu'on peut difficilement passer à côté de cette nouvelle-là aujourd'hui. Mm-hmm. On va aussi parler de la tarification dynamique en aviation. Vous savez, lorsque vous achetez des billets, il y a beaucoup de demandes et les prix se mettent à grimper. On va analyser tout ça en lien avec une histoire qui est publiée ce matin sur notre site Internet. On vous raconte tout ça un peu plus tard. Puis on va parler du bassin à Washington, ce bassin réfléchissant. Cette histoire qui vire au vert. On va la refaire depuis le début avec notre correspondant à Washington.
0: Bonne idée. Merci beaucoup, on vous écoute.
1: Merci.
0: Nous, dans 6 minutes, on plonge dans les actualités de la culture populaire avec Jean-Michel Berthiaume et Malia Kounkou. Revenez-nous après le bulletin de nouvelles. Ici Rosemée Autonne-Témorin. Notre trio d'expérience commente l'actualité, on s'initie au power et on s'intéresse à l'effet du passant dans notre segment sur la psychosociale.
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5: Ici Fred Harding, voici les informations. Le Venezuela déclare l'état d'urgence.
6: El primer mensaje para nuestro pueblo es mantener la unión para salvar vidas.
5: La dirigeante Delcy Rodriguez appelle les Vénézuéliens à demeurer unis dans la foulée des séismes qui ont secoué le pays afin, dit-elle, de pouvoir sauver des vies. Ces tremblements de terre majeurs ont secoué le Venezuela à quelques minutes d'intervalle, provoquant de lourds dégâts à Caracas. Un premier d'une magnitude de 7,2 a causé l'effondrement d'édifices et de maisons. Le deuxième séisme d'une magnitude de 7,5, celui-là, est survenu à environ 170 kilomètres de la capitale. Selon l'ingénieur sismologue retraité et professeur associé au département des sciences de la Terre à l'Université de Carleton, Maurice Lamontagne, des répliques sont quasi inévitables.
7: C'est presque 100% sûr que dans la semaine à venir, il va y avoir plusieurs de ces répliques-là, plusieurs qui seront probablement ressenties dans la zone épicentrale, pas nécessairement à Caracas, parce que c'est quand même assez loin, mais déjà des édifices affaiblis pourraient subir des dommages, même si les vibrations ne sont pas si importantes que ça. Alors oui, il y a le potentiel de répliques sismiques.
5: Aucun bilan n'a été rendu public dans l'immédiat, mais selon les analyses du Service géologique des États-Unis, le nombre de morts pourrait dépasser les 10 000. Le secrétaire d'État adjoint des États-Unis a déclaré que son pays préparait une aide pour le pays d'Amérique du Sud. Et à Montréal? Une foule galvanisée par la fierté et la musique s'est rassemblée hier soir au parc Maisonneuve dans le cadre des célébrations de la fête nationale. Des musiciens de tout âge se sont succédés sur scène pour livrer des prestations musicales sous le signe du partage et de la transmission entre les générations. Voici des personnes et des participants rencontrés lors de la soirée.
8: C'est une soirée exceptionnelle, c'est notre fête nationale, c'est très important pour nous. C'est nos valeurs, nos traditions pour protéger.
9: C'est une belle soirée magnifique, il y a beaucoup de sourires, beaucoup de partage.
10: L'ambiance est à tout casser, on adore.
9: Vraiment.
10: Comme on le disait, ça fait longtemps qu'on est à Montréal, puis on souhaite rester ici, donc on participe aussi aux festivités, ça fait Québec fait partie de nous, donc voilà.
5: Un hommage a d'ailleurs été rendu à l'artiste et cofondateur d'Harmonium, Serge Fiori, disparu à pareille date l'an dernier. Et le poète Gilles Vigneault a fait une apparition surprise. C'était aussi jour de recueillement à Montréal. Deux cérémonies funéraires fortes en émotion avaient lieu pour rendre hommage aux victimes de la fusillade survenue lundi dans la métropole. La police de Montréal tiendra aussi une cérémonie publique d'ici les prochaines semaines pour honorer son agent tué en service, le compte-rendu d'Alexandre Lepoutre.
11: Les funérailles de Mohamed Lamine Ben Redouane se sont faites en toute intimité. Une cérémonie religieuse à l'intérieur d'une mosquée pour rendre hommage aux policiers de 34 ans.
12: Ça m'a un peu affecté. Je viens d'une famille militaire et tout. Et quand les policiers servent leur pays, leur ville, ça vient nous affecter.
11: À l'extérieur de la mosquée, une dizaine de véhicules policiers sont présents, comme en soutien symbolique à la famille du défunt. D'autres ont fait le déplacement, même s'ils ne le connaissaient pas personnellement.
13: Je me suis dit que ça ne doit pas rester comme juste un chiffre, ou juste un décès, ou juste un mort, mais c'est quelque chose que nous, par notre fraternité, on doit honorer.
11: Le policier aura aussi le droit à une cérémonie publique qui sera organisée par le SPVM d'ici deux semaines. Par ailleurs, une autre communauté est en deuil. Les funérailles de Michel Misrae, ce citoyen de 68 ans tué dans la fusillade, ont rassemblé plus de 800 personnes, notamment de la communauté juive.
14: C'est un gars incroyable, incroyable. Tout le monde l'a adoré, Michel.
11: Une cérémonie, là encore, remplie d'émotions et ponctuée de discours. Chacun partage le même souvenir.
15: C'est un homme très gentil, très serviable, très souriant, joie de vivre.
16: Il était gentil, mais gentil tellement, toujours avec des sourires.
17: C'est notre manière à nous de montrer notre solidarité, puis notre affection à notre amitié pour notre ami qui est parti.
11: Ici Alexandre Lepoutre, Radio-Canada, à Montréal.
5: Et le Canada s'est incliné 2-1 contre la Suisse au Stade Vancouver dans son dernier match de la phase préliminaire en Coupe du Monde. Corentin Mitemagnan, préparez ce qui suit.
18: Et comment l'ambiance au stade aujourd'hui?
19: Électrisant, c'est incroyable.
20: À la sortie du stade, Stéphane ne veut retenir que le positif. Malgré une défaite 2-1 contre la Suisse, le Canada accède pour la première fois de son histoire à la phase finale d'un mondial de soccer masculin en terminant en deuxième position du groupe B. Si le Canada avait terminé en première position, les Rouges seraient restés à Vancouver pour leur prochaine rencontre. À la place, ils se rendront en Californie pour la suite de la compétition, mais ce n'est pas un souci pour Ryan.
21: We want another game here in Vancouver, right? At least two more games in Vancouver. So that was unfortunate, but you know, at least we're still moving on. We'll see what we can do against Hope.
20: Même s'il aurait voulu d'autres matchs du Canada en Colombie-Britannique, il supportera l'équipe à distance. Le 2 juillet prochain, c'est donc la Suisse qui jouera à nouveau au stade de Vancouver, au grand plaisir d'Armel, supporter helvète.
22: Indescriptible parce que l'ambiance ici est tellement incroyable. Et il y a tellement de monde, les gens ils sont tous sympas, même si leur équipe elle perd. Franchement, non, c'est incroyable. J'aime beaucoup.
20: En cas de victoire, la Suisse pourrait jouer un troisième match à Vancouver dans un éventuel huitième de finale. Ici Corentin Mitemagnan, Radio-Canada, Vancouver.
5: C'était vos informations.

0: Ici Rosemée Autonne-Témorin, vous écoutez Point de repère et vous pouvez compter sur nous pour vous guider jusque dans les dédales de la culture populaire. Sont réunis en studio en ce beau mercredi la journaliste Malia Kounkou et le docteur en sémiologie Jean-Michel Berthiaume. Salut à vous deux.
1: Allô.
2: Allô.
0: Jean-Michel, j'imagine que vous êtes très excité là, parce que je connais votre passion pour Superman et la Supergirl est sur le point de débarquer sur nos écrans.
2: Ouais.
0: Non, pas si excité finalement.
2: Oui, je suis extrêmement excité, mais c'est pour l'influence à long terme que je suis content.
0: Vous avez des doutes? OK, on va se mettre dans le bain.
3: Voilà le problème. Mon cousin et moi, on a une vision très différente de ce que c'est d'être un héros. Il voit ce qu'il y a de bon en chacun. Moi, je vois la vérité.
0: C'est un extrait de la bande-annonce du film Supergirl, réalisé par Craig Gillespie, écrit par Anna Nogueira, mettant en vedette Millie Alcock. Ça prend l'affiche dans quelques salles dès aujourd'hui. Ce sera dans toutes les salles du pays à compter de vendredi. C'est basé sur quelle histoire, Jean-Michel?
2: C'est basé sur Supergirl, Woman of Tomorrow, qui est une œuvre qui a été publiée en 2024, scénarisée par Tom King, illustrée par Bilquis Evely. Tom King est un ancien opérateur du CIA, a travaillé dans le Counter-Terrorism Center.
0: Le contre-terrorisme.
2: Et après avoir vu probablement beaucoup de trucs, a décidé de transitionner vers le récit super-héroïque. Il a écrit des très grandes histoires de Batman. Il a écrit une extraordinaire histoire de Supergirl ici avec Woman of Tomorrow. Et dans l'introduction, mon espèce de suspension, je dirais, c'est que je ne connais pas les tenants et aboutissants du film, mais je souhaite que ça porte de plus en plus de personnes à aller lire le livre.
0: Parce que
2: je l'ai relu ce matin, puis je suis encore ému.
0: OK, pourquoi est-ce qu'il est si important?
2: C'est tellement un beau livre. C'est un livre extraordinaire, puis l'introduction qu'on vient d'entendre dit très bien, c'est un rapport au super-héroïsme qui est complètement différent. Je pense que le dernier Superman qui est sorti a réussi à placer l'optimisme radical du personnage de Superman. Il l'a très, très bien campé dans l'œuvre et dans l'intrigue du film. Là, avec Supergirl, on en a une autre. C'est complètement une autre perspective sur l'espoir et sur l'accompagnement. En fait, c'est beaucoup plus individuel. Moi, j'ai tendance à faire des lectures très sociales d'objets de culture populaire.
0: C'est un peu votre travail. Hein?
2: Exactement. Donc, quand je regarde Superman, je vois quelqu'un qui est intouchable dans son optimisme et dans sa force. Là où Supergirl est beaucoup plus dans l'accompagnement, c'est qu'est-ce que tu es capable de faire individuellement, un à un, d'accompagner quelqu'un. C'est ça dans le récit. En fait, elle accompagne un personnage qui s'appelle Ruthie. Puis, elle lui montre comment être capable de survivre, comment être capable d'être plus forte que le monde qui essaie de nous détruire.
0: Parce que ça aussi, c'est une façon de changer le monde, d'accompagner les personnes qui nous entourent. Avant qu'on entre plus précisément dans ce personnage, dans cette version cinématographique, historiquement, on la représente comment, Supergirl, Jean-Michel?
2: Mais c'est particulier parce qu'elle est super importante dans une histoire qui s'appelle Crisis on Infinite Earth, une histoire qui remet la ligne du temps, la chronologie de l'univers de DC en ordre. Elle est super, super importante dans cette histoire-là. Sauf qu'elle meurt. Et il arrive souvent, près 2000, je dirais, que le trope de la femme qui meurt pour transformer l'univers est omniprésent.
0: Ouais. Un sacrifice féminin.
2: Exactement, ça a beaucoup passé par là. Et Supergirl était importante dans Crisis, ben, ils ont fait le film en 84 avec Helen Slater et la performance extraordinaire de Faye Dunaway aussi. Mais ça l'a cantonné un peu comme ingénue encore. C'était la jeune innocente et tout. Chose qui est en contraste total avec qu'est-ce qu'on va aller voir en salle. Supergirl n'est pas une ingénue maintenant. C'est quelqu'un qui a vu le monde, qui en est désabusé à quelques moments, mais qui est quand même capable d'entretenir un espoir. Là. Tu sais, c'est très, très hope punk. Ouais.
0: Hope punk, donc de l'espoir punk?
2: Oui, oui, oui. Totalement récupéré de Superman aussi. Hope is the punkest thing you can be.
0: Donc l'espoir, c'est ce que tu peux être de plus punk. J'aime ça. Malia, vous aimez le côté anti-héroïne proposé par Supergirl?
1: Ah oui, totalement. J'aime le fait que, ben, comme tu viens de le dire, elle est pas parfaite. Elle est pas, elle ne se revendique pas comme étant parfaite aussi. Et elle est pas une super-héroïne qui garde vraiment son brushing tout parfait, même lorsqu'elle est en train de faire 13 pirouettes pour contrer son ennemi.
0: Alors qu'on a tellement vu ça dans les films de super-héros et super-héroïnes.
1: Oui. Puis là, elle est vraiment nature peinture, en fait. C'est une super héroïne qui n'est pas une héroïne, qui n'est pas super superbe, super. En tout cas, je ne sais pas comment faire ce jeu de mots-là, mais en tout cas, elle est juste elle-même et c'est paradoxalement ce qui la rend aussi forte et aussi super-héroïne.
0: Ça nous permet aussi de s'identifier peut-être davantage à ce personnage.
1: Oui, totalement. Ça permet de se voir en elle, de se voir dans ce qu'elle, dans ce qu'elle traverse, de reconnaître sa résilience aussi, parce qu'on se voit, encore une fois, en miroir dans ce qu'elle arrive à surmonter au quotidien, puis aussi de ce côté un peu désabusé. Je pense que c'est ce qui la ramène un peu à la planète Terre, parce qu'on est tous un peu blasés, comment ne pas l'être dans...
0: Oui, ce serait difficile.
1: Je ne veux pas vous contaminer avec mon pessimisme.
0: Rappelez-vous que l'espoir, c'est punk, Malia.
2: Exactement. Le film est un antidote à ce sentiment-là.
0: Oui. Qu'est-ce que vous pensez du choix de la comédienne australienne Millie Alcock, que moi, j'ai découverte l'année passée dans la série Sirène?
1: Oh, OK.
0: Oui, que j'avais beaucoup aimée, mais je ne la connaissais pas autrement.
1: Moi, je l'aime beaucoup. Rien que son timbre de voix, je trouve qu'il est... elle a une voix un peu basse, un peu cassée, un peu blasée, en fait. Ouais. Elle est née Supergirl, finalement. moi, je l'aime beaucoup, puis... Je trouve qu'elle est vraiment excellente dans ce rôle-là. Puis, je suis pas la seule. Apparemment, vu que le réalisateur Craig Gillespie l'a, en tout cas. Ça, c'est une croyance populaire.
0: Il y a un potin, une rumeur.
1: Ouais, c'est ça, une rumeur. Mais Millie Alcock pour les Golden Globes de 2023, elle est venue sur scène totalement saoule. Donc, on la voyait en train de glousser un peu en arrière-plan, essayer de se tenir debout un peu, vraiment. Elle était dans son élément. Et puis, apparemment, il l'aurait vue. Et puis, ça aurait été un déclic.
0: C'est elle, Supergirl.
1: Vraiment, c'est elle, Supergirl.
0: Cette actrice saoule sur scène.
1: Cette énergie vraiment très chaotique, très insouciante.
0: Ah, c'est bon.
1: On a besoin de ça à l'écran, on a besoin de ça dans Supergirl. Elle est déjà Supergirl.

0: Et puis d'un, c'est pas passé. Et puis moi, la lecture que j'en fais, c'est que les gens, et surtout une frange, hein, je mets pas tous les hommes dans le même sac, mais une frange masculine de ce public n'est pas content, en fait, justement, que ce soit pas une super-héroïne avec un brushing parfait et avec vraiment
1: une sexualité claire, oui, et destinée à un public masculin.
0: Exact. C'est vraiment une elle existe, en fait. Et je pense que certains sont un peu mécontents qu'elle n'existe pas pour eux.
1: Intéressant. Ça me donne envie de regarder ce film. Supergirl.
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1: Jean-Michel, pourquoi pas passer de Supergirl à Shakespeare?
3: C'est mes deux sujets préférés.
1: Mais regardez, c'est un segment sur la culture populaire. On montre bien qu'on n'a pas de limite.
3: Exactement. Non, non, mais c'est Vous me partez, là.
1: Ben,
3: vous commencez à parler de Shakespeare après avoir parlé de Superman.
0: Allons-y.
3: C'est un rêve.
1: C'est votre fête, c'est la fête du Québec, mais c'est aussi la vôtre, genre.
3: Oui, mais c'est quand même très raisonnant par rapport au Québec, parce que je sais pas si vous l'avez observé, mais il y a eu énormément de mises en scène shakespeariennes dans la dernière année.
1: Alors, je ne l'avais pas remarqué, mais quand vous avez souligné ça pour proposer le sujet, je me suis dit, mais c'est incroyable, ouais, on est obsédé.
3: Beaucoup, beaucoup, et deux pièces principalement. Donc, on a Macbeth, qui a été mise en scène par Robert Lepage. Il y a eu au Centaur le Goblin Macbeth de Woog, Kragrgva et Moog. À la Maison Théâtre, ici, pour enfants, il y a eu le Macbeth muet du Théâtre de la Fille du Laitier. On a la seconde pièce qui a été aussi surreprésentée, Hamlet, adaptation d'Angela Conrad à l'usine C. Le Hamlet de Ex Machina avec Guillaume Côté. Et même, j'inclus à Toronto, une adaptation, en fait, une mise en scène de Izzard, une humoriste trans qui a décidé de faire un Hamlet solo.
1: Wow! Alors,
3: 2h40, seule, dans une boîte blanche, à interpréter Hamlet. Wow. C'était à couper le souffle.
1: Ah!
3: Mais quand on observe ça et qu'on se dit, mais pourquoi est-ce qu'il y a une aussi grande effervescence autour de ces deux pièces-là?
1: Aujourd'hui,
3: c'est moi, personnellement, mon interprétation, c'est que ces deux pièces-là sont centrales par rapport aux questions qu'on se pose sur notre activité contemporaine, puis dans quel monde est-ce qu'on vit.
1: Okay.
3: C'est quand même assez émotif. Je préfère vous aviser là, que c'est très possible que je me mette à avoir de la misère à parler.
1: Ici, toutes les émotions sont les bienvenues. Et là, vous pouvez me dire, parce que je me demande toujours quoi faire quand un invité devient émotif. Ouais. Est-ce que je dois parler pour combler le silence ou je dois accueillir l'émotion dans ce qu'elle est et me taire?
3: J'ai vraiment pas de réponse par rapport à ça, parce que ça vient me couper le sifflet assez solidement, surtout quand je me mets à parler d'Hamlet.
1: Je vais commencer
3: avec Macbeth.
1: OK.
3: Macbeth est très, très simple. C'est une pièce qui parle de comment est-ce qu'on devient une mauvaise personne. Mm-hmm. C'est quoi qu'est-ce qui est le petit mouvement, la petite affaire qui fait en sorte que tranquillement, on se transforme et qu'est-ce que c'est le moment où on se rend compte qu'on est corrompu. Oui, exactement.
1: Détruit.
3: Et quand on s'en rend compte, qu'est-ce qu'on peut faire? Est-ce qu'il est trop tard? Et tout ça. Et est-ce que ça part d'une intention noble, et ainsi de suite? Je trouve que c'est une pièce qui parle, ça a été mentionné à plusieurs reprises, une pièce qui parle de pouvoir, mais qui parle fondamentalement de est-ce qu'on serait capable de se rendre compte qu'on est rendu méchant? Mmh. Est-ce qu'on est capable d'avoir cette auto-réalisation? Et quand on l'a, ce moment-là, comme c'est le cas sur le balcon dans l'adaptation à Robert Lepage, est-ce qu'on est capable de retourner? On est-tu capable de retrouver la personne qui était là avant toutes ces décisions-là? Moi, ça me brise absolument le cœur.
1: Et pour vous, c'est une question contemporaine?
3: Oui, c'est une question contemporaine, parce qu'on regarde toutes sortes de personnes se compromettre sur la sphère publique. On les voit tous, un après l'autre, aller contre leurs principes, aller contre les valeurs, la destruction de la vie humaine, la destruction de l'humilité humaine aussi, elle est diffusée dans tous nos téléphones, sur toutes nos radios, sur toutes nos télévisions. On voit qu'est-ce que c'est être compromis dans notre société actuellement. Et il faut se poser la question, est-ce que je suis la prochaine personne? Est-ce que moi aussi, je pourrais être corrompu de cette manière-là? Est-ce que moi aussi, je peux être défait de l'intérieur à cause d'une tentation qui semble très petite au début, mais qui dégringole, comme on le voit dans la pièce écossaise? C'est très dur.
1: Si tout le monde avait votre intelligence émotionnelle, Jean-Michel Bertillon, on irait tellement bien.
3: Ben, en fait, c'est pour ça que je suis content qu'il y ait autant de mises en scène qui sont faites, parce que le plus que ces pièces-là sont présentées, le plus que ces questions-là qui nous proviennent de très loin, et qu'est-ce qu'il y a d'extraordinaire avec Shakespeare, c'est qu'il propose pas de solution, Je te laisse macérer dans la question. Et cette question-là, elle est très, très difficile. Fait que le plus qu'il y a de personnes qui vont l'adapter, que ce soit avec des gobelins, là, puis là, je le disais en ouverture, Woog, Kragva et Moog ont fait une adaptation de Macbeth en tant que gobelins. Ils sont restés en gobelins. C'était des gobelins, excusez. C'était des gobelins. Ils ont posé

0: cette question-là. C'est vraiment quelque chose qui est fondamental.
1: Donc, pour vous, c'est pas un reproche que de dire, mon doux, on adapte donc ben Shakespeare au
0: tout.
1: Québec en non. 2026. C'est plus une clé de compréhension. Est-ce que vous vous sentez assez solide pour aborder Hamlet?
0: Merci beaucoup, vraiment, parce que j'y pensais en m'en venant. À chaque fois que je me mets à parler d'Hamlet, il y a quelque chose qui
2: vient. Est-ce qu'il y a des mouchoirs autour de cette table?
1: Hey, on n'en a pas, mais on va s'améliorer pour la semaine prochaine.
0: Non, mais tant que vous ne jouez pas Hope There's Someone de Anthony and the Johnsons, qui est comme la chanson la plus Hamlet au
1: artiste.
0: Monde, elle me défend en morceaux. Bon,
1: non.
0: Hamlet, il y a deux dimensions que je peux aborder. Il y en a une qui est plus difficile que l'autre. On va voir où est-ce qu'on se rend. La première, c'est vraiment la distinction.
1: On vous apporte des mouchoirs.
0: Merci. Merci beaucoup.
1: Merci à Maud Véronique, réalisatrice, qui est vraiment petit soin.
0: Il y a dans Hamlet un espèce de principe d'incertitude. On ne sait pas si on est ou on n'est pas, être ou ne pas être. C'est cette tension-là. Est-ce que ça vaut la peine d'agir dans un monde?
1: Ouais.
0: Est-ce que je suis fou dans un monde sain? Est-ce que je suis sain dans un monde fou? Il y a toute cette idée-là qui passe dans qu'est-ce qu'on appelle la hantologie, là, être hanté par quelque chose qui n'existe pas ou qui existe peut-être. Tout ce principe d'incertitude-là, moi, je trouve qu'il est très fonctionnel aussi pour notre époque. On ne sait pas où se placer, être ou ne pas être. C'est est-ce que je continue malgré que rien va bien? C'est une grande question. C'est très complexe à répondre à cette question-là. Comme je le mentionnais tantôt, Shakespeare ne répond pas. Il te laisse avec ça. Quand on est dans un monde fou, est-ce qu'on doit être fou pour être adapté à ce monde-là ou est-ce qu'on doit garder notre sainteté d'esprit pour être capable de contrebalancer toute cette folie-là? Ça, c'est fondamental dans Hamlet. C'est une question que je vois une génération complète de ma fille de 15 ans, mon fils de 13 ans, qui sont pris dans ce principe d'incertitude-là. C'est vraiment dur pour eux autres. L'autre qui est vraiment difficile, c'est le Alas poor Yorick, la grande scène de Hamlet qu'on reconnaît avec le crâne, qui est celle-là qui me fait donner le mâton, parce que je pense souvent à mon fils de 13 ans par rapport à ça, c'est qu'est-ce qui restera de nous après. Quand il regarde le crâne, il dit « je te connaissais, qu'est-ce que tu as laissé du monde ?» Est-ce que tu es plus important que cette personne-là ou cette personne-là? T'étais drôle, je me rappelle d'avoir été sur ton dos à jouer. C'est une question qu'on se pose à l'ère de catastrophe écologiste, catastrophe politique. Qu'est-ce qu'on laisse? Qu'est-ce qu'on va avoir fondamentalement comme impact dans le monde? C'est très dur de rester dans cette question-là. Puis des fois, on se retrouve 2 heures et plus dans une salle à se faire poser cette question-là de toutes les dimensions possibles grâce au génie de Shakespeare et au génie des personnes qui les adaptent de toutes sortes de manières super intéressantes et originales. Je pense que c'est leur talent que ça nous prend pour être capable de poser puis de rester dans cette question-là aussi longtemps. Peut-être en sortir avec une réponse individuelle.
1: Ben voyons, là, c'est moi qui ai touché. Il y a donc bien beaucoup de belles émotions en studio. Merci beaucoup, Jean-Michel Berthiaume. Je n'avais jamais eu une lecture si sensible de Shakespeare.
0: J'adore Shakespeare comme j'adore Superman.
1: C'est pour ça que moi, je vous adore.
3: J'ai designé le nouveau casque de Pierre Gasly.
4: Je te parle de 5 sites que j'ai découverts ce mois-ci. J'ai créé toute la direction artistique d'un artiste et je te...
5: J'ai réalisé ce générique pour la nouvelle...
6: Pourquoi tout le monde devient influenceur?
1: C'est tellement une bonne question, Maya Kunku. Pourquoi tout le monde devient influenceur? C'est une tendance que vous avez remarquée, comme plusieurs, sur les réseaux sociaux. Beaucoup de gens font semblant d'être créateurs et créatrices de contenu.
2: Oui, c'est vraiment, c'est très drôle presque de voir son ami d'enfance ou son cousin ou sa petite nièce même de, je sais pas, 12, 13 ans, un jour vraiment faire des vidéos très, très sérieuses, très professionnelles avec le bon éclairage, avec le bon angle. Et puis aussi, vous voyez pas mes mains, mais la bonne position de main pour montrer le produit à l'écran. J'ai même pas besoin de...
1: Non, tout le monde sait exactement.
2: Exactement.
1: On peut même ajouter le petit tapotement de doigts la boîte qu'on tient. Il y a des gestes qui reviennent comme ça, signature.
2: Et des mots, bonjour. Hi guys, pour le dire de façon totalement française.
1: Salut la gang.
2: Exactement. Donc de plus en plus de personnes se lancent, et c'est vraiment, je le dis avec un ton sarcastique, il n'y a vraiment aucun jugement dedans, c'est vraiment un constat que je fais que vraiment, du jour au lendemain, tout le monde peut devenir créateur de contenu sur Internet, sur les réseaux sociaux.
1: Mais sans nécessairement avoir un public comme un créateur de contenu, on aurait un. Elle est là, la distinction. On se comporte en influenceur, mais l'influence n'est peut-être pas encore au rendez-vous. Donc, qu'est-ce qui explique qu'on se la joue créateur de contenu?
2: Mais tu disais, sans forcément avoir de public, mais ce qu'on ne sait pas, c'est qu'on est tous le public de quelqu'un d'autre.
1: C'est vrai.
2: Dans le sens où, si, pour reprendre l'exemple de ma petite nièce fictive de 11 ans qui se lancerait en tant qu'influenceuse sur Instagram,

0: Instagram ou sur YouTube, il suffirait que juste que je sois abonnée à elle pour qu'elle me considère en fait comme son fan, en fait, tout simplement. Il y a comme un rapport de pouvoir silencieux qui s'installe de plus en plus, parce que étant donné que le but, mais ce qui aide un créateur de contenu, c'est ses abonnés, c'est son engagement, c'est sa portée. Ben de fait, on fait partie en fait de cette masse-là.
1: Donc vous êtes en train de me dire qu'on voit maintenant nos proches, les membres de notre famille, comme des fans potentiels de notre propre personne.
0: Et oui.
1: Je ne trouve pas ça super encourageant.
0: Ce n'est pas encourageant. Mais c'est ce à quoi les réseaux sociaux nous. C'est vraiment une sorte de cercle vicieux, et c'est quelque chose qu'on constate maintenant. Non, je sais pas si c'est trop tard ou pas, mais même tu sais, au niveau des abonnés, il y a vraiment ce côté-là plus tu as des abonnés, plus tu as une sorte de crédit social.
1: Ouais.
0: Puis aussi il y a un rapport un peu de d'autorité ou de comment est-ce que je peux dire ça, les gens se vantent un peu du ratio qu'on pourrait avoir entre le nombre d'abonnés qu'on
1: et
0: a
1: et d'abonnements.
0: Exactement.
1: Ouais.
0: Et puis aussi quelque chose qui est très drôle, c'est que entre mes amis, on se dit ça souvent. Quand quelqu'un se désabonne de notre compte, mais laisse notre abonnement à leur compte, très alambiqué comme phrase, je pense que vous avez compris cette
1: dynamique. J'ai compris.
0: On s'énerve en se disant, mais attends, je suis pas ton fan en fait. Enlève-moi tes abonnés. Donc vraiment, juste cette phrase montre que il y a un côté où les réseaux sociaux ne sont plus cette plateforme spontanée où on publie nos photos et des photos qui étaient pas forcément flatteuses, mais vraiment juste pour dire, ok, j'ai eu un party hier, j'ai eu du fun. C'est vraiment.
1: On est en train de professionnaliser notre présence sur les réseaux sociaux, même quand ça ne fait pas partie de notre carrière.
0: Pire encore, on est en train de monétiser en fait notre présence sur Internet. Et le côté un peu triste, c'est qu'on est obligé.
1: Qu'est-ce que vous voulez dire ?
0: Dans le sens où les réseaux sociaux de plus en plus enlèvent en fait cet espace-là de liberté d'être, d'exister en tant juste que citoyen d'Internet. Tout simplement avec le jeu des algorithmes, le jeu de l'engagement, toutes ces choses-là qui nous entourent, et même si on n'y adhère pas, on est obligé d'y adhérer.
1: Vous avez raison. Par exemple, je dois publier une selfie une fois de temps en temps, sinon
0: exact.
1: L'algorithme me met de côté
0: on
1: mes publications engagées.
0: On est puni par l'algorithme.
1: Exactement.
0: Se rend-on compte de ce qui se passe?
2: Il y avait une super belle recherche qui déterminait aussi que socialement, c'est l'effritement du tissu social qui fait en sorte que les gens ont besoin de se créer, de se générer une communauté autour d'eux. Je sais que Martine Delvaux, on avait parlé de cette manière-là.
0: Oui, un troisième espace. Oui,
2: qu'elle
0: chose
2: disait qu'il y a un bouclier de protection dans sa communauté qui fait en sorte qu'elle n'a pas besoin de recevoir la hargne autant.
1: Ouais.
2: Mais même le sociofinancement, les gens qui se font grandes plateformes pour être capables de payer leur facture médicale, par exemple.
1: Absolument.
2: Ça devient la communauté qu'on génère autour de l'Internet, autour de soi, devient une manière à pallier à l'effritement du tissu social.
1: Oui, devient
2: actuel.
1: Un facteur de protection.
2: Exact. Ça, c'est aussi quelque chose d'assez...
0: Tout simplement parce que les réseaux sociaux sont vraiment devenus un moyen en fait de survie. En fait, c'est vraiment ce n'est plus Internet, c'est un travail en fait à temps plein. Et on entend souvent les artistes se plaindre et dire mais je suis pas influenceur, genre je suis pas créateur de contenu, je suis artiste. Et c'est même pas pour faire une sorte de hiérarchie entre les deux.
1: Non,
0: c'est juste ce n'est pas mon travail, mais de fait je suis obligée en fait de rentrer dans ce jeu d'engagement, ce jeu de d'attirer l'attention et pour que les gens puissent regarder mon contenu. Et c'est un cercle sans fin.
1: Donc, si tout le monde est influenceur, y a-t-il encore influence?
0: Oh, c'est une très bonne question.
1: Mais c'est quelque chose que je me demande vraiment. Le langage devient le même, aseptisé. Les comportements, les codes, j'ai de la difficulté à déterminer qui est qui à la limite. Juste en regardant le contenu proposé, ça finit par se ressembler beaucoup.
0: C'est vrai qu'on s'en va vers une sorte de saturation. Et je pense qu'en bout de ligne, ceux qui vont avoir l'influence sont ceux qui ne jouent pas le jeu de l'influence.
1: Le retour de la sacro-sainte authenticité.
0: Exactement. Et puis, je pense qu'on s'en va tous un peu vers là. Donc, peut-être qu'il y aura encore un autre inversement de tendance. Mais il y a un ras-le-bol en fait collectif dans tous les cas des réseaux sociaux, mais pas des réseaux sociaux en tant que tels, parce que la création est vraiment belle, mais
1: absolument.
0: De ce que c'est devenu tout simplement. Donc, je pense que les influenceurs de demain vont tout simplement plus être sous nos yeux.
1: L'espoir, c'est punk, et l'espoir, c'est pas que les influenceurs de demain disparaissent, bien évidemment, mais c'est le retour de codes qui sont plus vrais et authentiques. Merci Malia Kunku et Jean-Michel Berthiaume, c'était passionnant. On se retrouve la semaine prochaine.
0: À la semaine prochaine.
1: Demain, on s'initie au Power. Hélène David, Pierre Curzi et Louise Deschâtelet vont poser leur regard d'expérience sur les droits des arbres, le legs des grands politiciens, Pauline Julien. On va revenir à la base des théories du complot et du natalisme, aussi très important cette semaine. Et on va réfléchir à l'effet du passant dans notre segment sur la psychologie sociale. Merci d'avoir été à l'écoute. Merci à mes collègues. À demain.
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7: C'est probablement le plus grand éléphant blanc de l'histoire canadienne. Un projet pharaonique, démesuré, qui a suscité colère, douleur et frustration pour ceux et celles qui l'ont subi. Ici Maxime Gauthier, à Aujourd'hui l'Histoire, les expropriés de Mirabel.
8: Les paroisses qui vont être anéanties, si on veut, quand on prend le village de la paroisse de Saint-Scolastique, la paroisse de Sainte-Monique, une partie de Saint-Benoît, une partie de Saint-Augustin, nous avons aussi une partie de Saint-Canute. Vous avez une partie, les trois quarts de la paroisse de Saint-Hermance vont disparaître. Et puis, si on va du côté du nord, bien, il y a Saint-Jérôme, une partie de Saint-Jérôme, une partie de Saint-Janvier et une partie de Sainte-Thérèse.
7: En tout, ce sont 14 villages qui ont été touchés, démembrés ou carrément rayés de la carte. 1700 familles, 12 000 personnes expropriées pour accueillir ce qui devait être l'un des plus grands aéroports au monde. Car le gouvernement de Pierre-Éliott Trudeau voyait grand, beaucoup trop grand. Le 27 mars 1969, le fédéral annonce l'expropriation d'un immense territoire dans la région de Mirabel. 97 000 acres, l'équivalent des trois quarts de l'île de Montréal, plus grand encore que l'île de Laval. Les premiers concernés, dont bon nombre d'agriculteurs, l'apprennent à la radio, puis dans les journaux. Pour eux, c'est le début d'une longue bataille, une injustice, puisqu'on connaît la suite. Mirabel va s'avérer un immense fiasco. L'aéroport, qui devait être le plus important en Amérique du Nord, sera très vite dépassé par Toronto. Les autoroutes qui devaient s'y rendre ne seront jamais achevées, tout comme le train qui devait relier Mirabel au centre-ville. Quant à l'énorme territoire exproprié, à peine 10% seulement fut utilisé. De quoi alimenter la colère et la frustration des agriculteurs, dont certains ne s'en sont jamais remis. Et c'est à eux qu'on a eu envie de parler, ceux et celles qui se sont battus pour obtenir justice. Françoise Drapeau-Monette était du nombre, 30 ans de lutte au nom des expropriés. On l'a rencontrée chez elle, elle nous a accueillis dans sa maison, la maison familiale, un joli bungalow décor des années 60, posé sur un vaste terrain dans ce qui fut jadis le village de Sainte-Scolastique. Sa demeure est intéressante puisqu'elle raconte l'histoire des expropriés de Mirabel. Construite par son père sur les terres familiales, elle-même expropriée, locataire de sa propre maison, puis propriétaire à nouveau dans les années 80. Avec elle, on a refait l'histoire de Mirabel, la lutte des expropriés, les excuses qu'elle attend toujours, et puis on est revenu sur le contexte politique de l'époque et les conséquences sur le territoire avec Suzanne Lorrain, géographe, elle-même originaire de la région.
9: Saint-Scolastique ou Parc Forillon?

0: dans
1: ça va bien?
2: Oui, ça va bien, là.
1: On entend ici?
2: Oui, oui, oui.
1: Maxime?
2: Bonjour, Maxime.
1: Enchanté. Merci de nous recevoir chez vous.
3: Vous êtes né pas loin d'ici?
2: Je suis né à la deuxième maison, là, à côté.
3: Là-bas, ici?
2: Là? Oui, pas la grise qu'on voit.
3: La grise
2: là.
3: Qu'on voit là-bas. Ouais. Là. Ah ouais, OK. Ça, c'est la maison familiale, quoi?
2: Familiale. Papa, ils se sont mariés en 36. Son père, il avait donné la terre. Il a bâti l'étable. Dans ce temps-là, il n'y avait pas d'auto, là. Il a donné sa jument qui a fait sa vie de garçon, une vache, un cochon, puis quatre poules. Il est parti avec ça, là, tu sais. Mais il a progressé tout le temps. Il travaillait en dehors. Moi, je suis l'aîné d'une famille de 13 enfants. C'est un scolastique, notre village, ben, c'est le chef-lieu. Ça a été le chef-lieu qui a déménagé à Saint-Eustache, là. Mais nous autres, ici, on avait 3 épiceries, on avait 2 médecins, une pharmacie, on avait une modiste, on avait une madame qui vendait le linge à la Vierge. On avait tout. Tout ce que c'est qu'on avait de besoin, on l'avait.
3: Ouais.
2: Puis là, ben, on a juste un dépanneur.
4: Nous survolons présentement la région de Saint-Scolastique en avion. C'est une journée, un après-midi très ensoleillé. Et on peut dire, je pense, capitaine Hudon, que c'est une région assez plane. C'est une plaine ici.
5: C'est ça. Il n'y a pas tellement de déblayage de terrain, de déblaiement de terrain à faire ici. Le terrain est tout déboisé. Alors, ça dépend où ils veulent situer l'aéroport exactement, mais dans la région, c'est une plaine et c'est déboisé dans grande partie.
4: Est-ce qu'on peut dire que c'est une région où, en général, la visibilité est bonne?
5: La visibilité est bonne et pour moi, c'est la région idéale pour un aéroport.
3: Et pourquoi à l'époque, on s'est dit on va faire un aéroport là, en plein milieu d'un champ, relativement loin de Montréal?
6: Pourquoi là? Ben ça, le choix du site, en fait, ça relève beaucoup de la vision du développement canadien que Pierre-Éliott Trudeau, qui est arrivé au pouvoir en 1968, avait à ce moment-là. Donc, il voulait consolider les 3 grandes métropoles du Canada, et donc Montréal, Toronto, Vancouver, et il voulait qu'il y ait un deuxième aéroport, on l'oublie parfois, dans chacune de ces villes-là. Ensuite, la discussion sur le choix du site, c'était assez long avec Québec parce que évidemment Québec avait une autre vision de du développement de son propre territoire, de son espace, de ses compétences. Alors Québec voulait privilégier le triangle Québec-Sherbrooke-Montréal et Ottawa voulait privilégier un site qui favoriserait l'axe Est-Ouest, donc vers Toronto. Alors au début, ils ont proposé Vaudreuil. Le Québec a clairement refusé ça. Après, ils ont proposé Mirabel. En fait, ils ont décidé Mirabel.
7: Prenons le cas, par exemple, de l'aéroport là, qui sera situé, selon les décisions prises à Ottawa, à Saint-Scolastique. Est-ce que votre décision n'a pas été prise, étant donné que vous êtes fort politiquement et que vous pouvez l'imposer? Et pas du tout en fonction d'une collaboration, si on voit la chose depuis Québec.
8: Entendons-nous, les aéroports sous la Constitution, c'est juridiction fédérale. On a fort bien pu dire, bon, ben, c'est de notre juridiction, on va bâtir l'aéroport là. De la même façon que l'éducation, c'est juridiction provinciale, la province vient jamais consulter le fédéral pour savoir s'ils vont bâtir une école à Saint-Scolastique ou à Sainte-Madeleine.
9: Atenção, os passageiros do voo supersônico 999 com destino ao Aeroporto Internacional de Santa Escolastique devem se dirigir imediatamente ao portão 206.
10: Les passagers du vol supersonique 999 à destination de l'Aéroport International de Santa Escolastique sont priés de se rendre immédiatement à la porte 260.
3: Comment vous l'avez appris?
2: On l'a attendu aux radios. Puis aussi, ça passait à la télévision. Et papa, ben il est allé acheter le journal de la presse. Dans ce temps-là, la presse, il fallait que tu regardes ça sur la table. Tu sais comment c'était long? Il y avait la moitié de la page de la presse que c'était des numéros de l'eau. Puis là, ben on a vu notre numéro de l'eau.
3: C'est comme ça que vous avez appris?
2: Oui.
3: Le déroulé le journal, là, ben, vous avez vu votre numéro de l'eau qui était
2: puis
3: là.
2: Puis là, ben tu sais, on aurait voulu avoir d'autres nouvelles, tout ça, mais non, ça a passé aux radios, qui s'en venait en aéroport, puis tout ça, tu sais. Puis on savait pas de quoi faire, tu sais. J'ai été, c'était dans le temps des sucres, puis tout d'un coup, Papa, il avait fait couler son érablière. J'ai dit, oh, je vais aller avec ma ciné, mais aller prendre la dernière photo de ça. Ouh là là, je suis arrivée, j'étais dans l'auto, puis j'entendais crier mon père. Je me demandais s'il était mal pris, mais non. Quand je suis rentrée dans la cabane, les deux portes du grand feu étaient ouvertes. Il faisait bouillir. C'était comme le feu de l'enfer. Et papa, il pleurait, chant de larmes. Puis un homme, dans ce temps-là, il ne fallait pas que ça pleure. Il a arrêté, tu sais. Il dit, qu'est-ce que tu viens faire? Ben, j'ai dit, je veux immortaliser ton dernier printemps.
3: Ah oui.
2: Puis c'est vrai, c'était ça. C'était le dernier printemps.
4: Chez Léopold Martin, une question. Tout le monde se pose, tous ceux qui sont affectés par l'installation de l'aéroport dans la région de Saint-Scolastique. Est-ce que tous les gens dont les numéros de cadastre apparaissent sur la liste des journaux seront effectivement expropriés?
0: Les gens dont les numéros de cadastre apparaissent sur les journaux ont été effectivement expropriés par le dépôt d'un plan dans les bureaux d'enregistrement de la chute de Saint-Jérôme et de Saint-Scolastique jeudi après-midi. Et ce dépôt de plan veut dire expropriation. Ce qui veut dire que les personnes impliquées dans l'expropriation ont, par le fait même, perdu leur titre de propriété parce que ces titres ont été transférés à la Couronne fédérale.
6: Dans un premier temps, d'abord, il faut rappeler qu'ils n'ont pas été informés par lettre de cette expropriation qu'ils allaient exproprier. Ils l'ont appris à la radio le 27 mars 1969. Alors évidemment, c'est un choc. On cherche de l'information. Ça a pris quand même un peu de temps avant qu'ils s'organisent vraiment. Peut-être un an, je dirais un an ou deux.
3: Oui, est-ce que vous étiez contre l'aéroport? Est-ce que
2: non, on en était contre l'étendue. Ils en ont occupé 5000 acres en dedans de la clôture pour faire l'aéroport, mais ils en ont exproprié 97 000 arbres. Franchement.
3: C'est plus grand que l'île de Laval, c'est à peu près les trois quarts de l'île de Montréal. Pourquoi on voyait si grand?
6: Oui, si on regarde le territoire exproprié, là, c'est 393 km2. Puis l'île de Montréal fait 483 km2. Alors, la ville de Mirabel, c'est exactement de la même superficie que l'île de Montréal. Alors, pourquoi avoir exproprié si grand? Bon, faut se rappeler le contexte, là, la fin des années 60-70 au Québec, la montée du mouvement indépendantiste, le Front de libération du Québec, octobre 70. Alors, Ottawa pense que sans beaucoup de tensions avec le Québec et veut se protéger, entre guillemets, un vaste espace. Donc, c'est une des raisons, et c'est documenté. Je cite un ministre qui a dit « jusqu'à ce qu'un bon climat de coopération permette un transfert ».
11: Jean Marchand, ministre de l'Expansion économique régionale à l'époque, maintient encore aujourd'hui que c'est le provincial qui a forcé cette expropriation.
12: Ben, c'est-à-dire qu'on a trop exproprié pour les fins de l'aéroport même. Seulement, on n'a pas trop exproprié pour la zone de sécurité et la zone de pollution.
11: Vous maintenez c'est qu'on n'a pas trop exproprié.
12: C'est-à-dire que l'expropriation n'était pas le moyen idéal pour atteindre cette fin-là.
13: Comment est-ce qu'on a quand même pu faire une erreur de 80 000 heures en 1969?
14: Regardez, dans le temps, là, c'était le début du mouvement souverainiste au Québec. M. Trudeau arrivait à Ottawa, puis vous savez que l'esprit dans lequel il arrivait à Ottawa, c'était un petit peu de mettre les gouvernements provinciaux du Québec à leur place. Puis ils se sont dit, on va en exproprier grand, de manière à pouvoir éviter toute complication possible dans les négociations éventuelles avec le gouvernement de Québec. Il voulait pas
13: c'était politique dès le départ.
14: Ah oui. Et c'est le gouvernement fédéral qui a imposé sa volonté, qui a choisi par conséquent de manière unilatérale le site. Et pour éviter des complications, je pense qu'ils ont fait un geste politique éminemment contestable.
15: Y a plus de maison à l'horizon. On brûle la ferme d'Alfred.

Moi, ici, je me suis battue en tabarnouche pour rester parce que je suis pas loin du village. Puis les fonctionnaires, ils voulaient l'avoir à la maison. Elle avait été construite en 62. Le huissier est venu. Ça, puis la madame, comprenez, là, c'est sérieux, ça. Là, si vous sortez pas, on va venir vous sortir. Ben, j'ai dit, ça va être le fun. Moi, m'a mettre un huissier dehors. J'ai dit, c'est l'entourage.

0: pas ici, toi. Mais on s'est battu comme ça se fait pas. Puis mon mari, à un moment donné, il m'a dit, je trouve que tu vas un peu loin, t'as pas peur. J'ai dit, pauvre toi, nous autres tout ôté, qu'est-ce que tu veux qu'ils nous autres de plus? Absolument.
1: Mais les éléments qui ont favorisé la mobilisation, là, qui les ont mis tellement en colère, qui ont nourri leur révolte, qui a été très bien nourrie pendant plusieurs années. D'abord, au départ, c'est le processus même de l'expropriation là, qui s'est fait selon une ancienne loi. Des indemnités qui étaient jugées insuffisantes, on les isolait, on les humiliait, c'était inéquitable entre eux. Ton voisin a ceci, ton voisin a signé, tu devrais... alors des fois, c'était même pas vrai. Des pressions, des mensonges, etc. Donc, cette situation de chaos a fait en sorte qu'un petit groupe a voulu s'organiser pour avoir davantage d'informations et être informés, s'informer les uns les autres.
2: En effet, il y a une nouvelle conscience qui s'est développée à Sainte-Scolastique. C'est ce qui explique que ce soir, la salle est pleine à craquer. C'est ce qui explique la force du CIAC. C'est ce qui explique la présence des gens aux manifestations. Nous autres, on a cru, M. Trudeau, quand il est venu un certain jour de juin, nous dire « Je viens pas lever une pelletée de terre, je viens couper un ruban pour ouvrir un bureau d'information parce que j'ai le souci des humains sur le territoire. » On l'a cru, ce M. Trudeau-là. On a cru aussi, M. Martin, quand il nous a dit « Vous allez être bien payés. » On a cru, ces fonctionnaires, quand ils nous ont dit « Attendez, attendez, on attendait. »
0: Les fonctionnaires, là, ils arrivaient sur le puis ça marchait jamais, le prix était bien trop bas. D'un coup, il retroussait son coin. Je pourrais vous rajouter peut-être 300. Dites-les pas à votre voisin. C'est bon, je sais, moi, ça m'insulte, t'es mérite.
1: Mais le moteur qui a vraiment fait éclater la colère en 1972, c'est la connaissance des conditions de l'expropriation à Pickering. Mm-hmm. Parce que là, c'était l'iniquité était importante. C'était dans un rapport de 1 à 10. Les indemnités étaient 10 fois plus élevées à Pickering. Et les études ont démontré que l'évaluation foncière était fondamentalement la même à ce moment-là dans les deux territoires.
3: Monsieur Dubé et Monsieur Marchand, la question se pose du prix des terres selon l'offre et la demande. Les expropriés de Saint-Scolastique l'ont toujours contesté. Et vous nous arrivez encore avec ça en 1973. Et je peux vous dire qu'ils l'ont contesté dès que les prix ont sorti en 1969. C'est ça qui est le fond du problème, et vous semblez pas vouloir le comprendre. Vos pinottes que vous apportez, là, c'est pas ça qui intéresse la population. Ce qui intéresse la population, c'est le prix de base de l'arpent.
4: Rappelons rapidement qu'on a payé, par exemple, de 2 000 $ à 10 000 $ l'acre à Pickering, et 210 $ en moyenne l'acre à Sainte-Scolastique. Autre comparaison, la loi qui a régi les deux expropriations. L'ancienne, une loi qui date de 1886 qui a été appliquée à Sainte-Scolastique. La nouvelle, qui date de 1970, a été appliquée à Pickering. Et elle a permis, par exemple, aux gens de Pickering de se préparer, de négocier collectivement également avec les évaluateurs d'Ottawa. Mais au-delà de toutes ces comparaisons entre Pickering et Sainte-Scolastique, il reste que l'expropriation a provoqué et continue de provoquer des bouleversements sociaux considérables à Sainte-Scolastique.
1: Ensuite, je dirais qu'un autre élément important, ça a été les mauvaises conditions de gestion du territoire par Transport Canada. C'était un chaos véritable. Personne, ça n'était pas planifié, personne n'était organisé pour gérer ça.
0: Nous autres, on n'avait pas le droit de s'assurer. On n'avait pas le droit. On pouvait pas s'assurer, les assurances, ils ne nous assuraient pas. Mais il fallait prendre une assurance responsabilité.
5: Mmh. Fait que ça a été quoi? C'était combien de temps? Ça a été quoi? 25 ans de bataille? 30 ans de bataille?
0: À peu près ça, 25. On a été expropriés en 69, puis c'est en 84 qu'il y a eu un changement de gouvernement. Mmh.
5: Puis vous, c'était Mulroney. Vous l'avez rencontré, Mulroney, dans le temps? Brian,
0: oui.
5: Mulroney.
0: Ben, je l'ai rencontré, c'est que le ministre, c'était M. Roch Lassalle. Lui, on l'a rencontré souvent. Et quand il est décédé, M. Lassalle, à Saint-Anne,

0: des plaines, ils lui rendaient hommage. Fait que ni un ni deux, je pars en arrière, puis vroom, je sors au travers des rideaux sur le stand où ce qui était. Fait que j'ai rendu hommage à M. Roque-Lassalle. Après ça, M. Maldronnet, avec ses députés, était assis là, je me réveille. J'ai dit, M. Maldronnet, moi, j'ai quelque chose à vous demander. Là, il se lève, de quoi, ma belle? Puis il met deux mains sur ses épaules. J'ai dit, vous, là, vous allez nous revendre nos affaires. On va avoir nos affaires. Il m'a fait un bisou sur chaque jour, puis il dit, je te le promets. Puis il a tenu que promesse.
1: Il y a 16 ans, Mirabel s'appelait Sainte-Scolastique. Et aujourd'hui, les cloches de l'église de Sainte-Scolastique ont sonné à toute volée. Les expropriés de Mirabel, en effet, pourront récupérer leurs terres.
2: Pourquoi ça a été si long? Pourquoi c'était si long? Parce que ça nous apparaît tellement évident que, d'abord, le territoire exproprié était complètement démesuré. Et pourquoi, voyant que cet aéroport-là s'en allait nulle part, voyant que, non, ça allait pas devenir l'aéroport numéro un au Canada, pourquoi ça a été si long?
3: J'essaie d'imaginer, dans le contexte social de l'époque, la réaction des gens si Ottawa avait dit « Bon, finalement, on pense que c'était pas une très bonne idée de construire l'aéroport. » Alors, je pense que c'était socialement inacceptable.
4: Entre Dorval et Mirabel, Mirabel et Dorval, Mirabel et Dorval, Dorval.
5: Montréal aura un seul aéroport international avec deux aérogares. Dorval, aérogare ouest. Mirabel, aérogare nord.
4: Casse les oreilles de mon soleil entre Dorval et Mirabel.
6: À compter de minuit ce soir, l'aéroport de Mirabel à Montréal cessera d'être ce qu'il était. Il n'accueillera plus les vols réguliers de passagers qui seront dorénavant transférés à Dorval.
4: Tu ne feras jamais pousser patate entre Dorval et Mirabel.
0: Puis là, ils ont bien beau dire, ils mettent la faute sur la 13 qui n'a pas été finie, il y a ci, il y a ça, il y a ça. C'est qu'elle ne marchait pas, bon sang, l'aéroport. Voyons, là, elle était trop grosse, c'était trop grand, ça n'avait pas d'allure, ça n'avait pas de maudit bon sang.
2: Mais quel impact ça a eu pour les gens de Mirabel, tout ça? Pour ceux qui habitaient ces villages-là?
3: Ben, ça a été terrible. Ça a été vraiment terrible. C'est indescriptible, en fait, là. Ben, tout ça a bouleversé complètement toute leur vie. Mais en même temps, on peut dire que ADM a réussi le projet de reconversion de cet aéroport-là. Parce qu'à un moment donné, là, ça fait 50 ans, et il faut faire quelque chose avec ça. Mirabel, aujourd'hui, ça s'appelle l'Aérocité internationale Mirabel. C'est quand même le troisième pôle aéronautique en importance mondiale. Puis ça, c'est quand même... Il y a environ 5000 emplois, là, à Mirabel.
0: Puis on a beau en parler, le dire, mais on peut pas s'imaginer. C'est quand tu le vois que tu réalises. Mais mon Dieu, c'est quoi cette affaire-là? Je peux pas croire, moi. C'est tout défaire un quartier. Ben c'était plus qu'un quartier, là. T'sais, on était 11 municipalités, là. Qu'on en arrivait à rien, finalement. Il l'avait pas étudié, Trudeau, ça, qu'est-ce que c'est qu'il faisait, là.
2: Les souvenirs d'une expropriée, Françoise Drapeau-Monette, qui a consacré beaucoup de temps, d'années, et d'énergie à défendre ses compatriotes. Elle nous accueillit chez elle, dans ce qui fut jadis Sainte-Scolastique. Demain, on poursuit notre semaine spéciale sur le terrain avec nos témoins de l'histoire. Retour dans les années 70, au lendemain de la victoire du Parti québécois, l'exode des Anglo-Montréalais. Ici Maxime Côtier, au nom de toute l'équipe, merci d'avoir été là. Bonne soirée. À demain.

albertaine qui a une voix si agile, on dirait une gymnaste de la voix. C'est Kelly George, une compositrice qui s'inspire beaucoup du Great American Songbook, du bebop, du swing. Il y a du swing dans ce phrasé-là. Et elle est excellente dans le scat aussi. Oui, elle reprend des standards et ses propres chansons sont comme une version moderne de ces styles-là, avec la même élégance dans les arrangements, dans l'instrumentation, mais les paroles sont plus actuelles.

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Entendez-vous la joie dans cette voix? Et en plus, elle chante comme si ça lui demandait aucun effort. Katie George est aussi une passionnée d'ornithologie. Je ne sais pas s'il y a un lien à faire avec l'agilité de sa voix qui virevolte si facilement. En tout cas, elle a la jeune vingtaine, elle a le vent dans les voiles, mais elle prend quand même aussi le temps d'enseigner le jazz de temps en temps au Yukon. Vraiment épatante, cette musicienne accomplie et très productive. Un autre musicien qui nous épate, c'est le pianiste Mathieu Godette qui, avec toute sa finesse, s'est attelé à la tâche d'enregistrer, au rythme de 2 disques par an, l'intégrale de la musique pour piano du compositeur romantique Franz Schubert, et ses interprétations sont saluées à l'international. C'est un répertoire riche, des mélodies expressives, souvent mélancoliques, des compositions qui demandent de la patience dans le doigté. Schubert était doué pour bien des choses. C'était un maître dans l'art d'incorporer les tonalités majeures et mineures dans une même composition. Mais il était aussi doué pour les formes courtes. En témoignent ces 4 impromptus qu'on retrouve sur ce 11e disque que lui consacre Mathieu Godette.

L'impromptu D935 numéro 4 de Schubert, interprété par Mathieu Godette. Ici Ariane Cipriani, vous écoutez Ici Première. Merci d'être avec nous.

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1: Faut-il faire partie de l'élite pour être snob? Par définition, un snob est une personne qui veut faire croire à son entourage qu'elle appartient à la haute société. En réalité, le snob est plus affecté que distingué. D'ailleurs, à l'origine, le mot snob désignait une personne prétentieuse et vulgaire. Beaucoup de gens prétendent que le mot snob serait l'abréviation de la locution latine sine nobilitate, qui signifie sans noblesse. Bien qu'elle semble logique, cette explication a été proposé a posteriori. Snob est un vieux mot anglais qui signifiait cordonnier. Au 19e siècle,

0: siècle, dans la ville de Cambridge, en Angleterre, on traitait de snob les gens qui n'allaient pas à l'université.
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8: Ici Fred Harding, voici les informations. Le Venezuela déclare l'état d'urgence.
9: El primer mensaje para nuestro pueblo es mantener la unión para salvar vidas. Inmediatamente de la ocurrencia.
8: La dirigeante Delcy Rodriguez appelle les Vénézuéliens à demeurer unis dans la foulée des séismes qui ont secoué le pays afin, dit-elle, de pouvoir sauver des vies. Ces tremblements de terre majeurs ont secoué le Venezuela à quelques minutes d'intervalle, provoquant de lourds dégâts à Caracas. Un premier d'une magnitude de 7,2 a causé l'effondrement d'édifices et de maisons. Le deuxième séisme d'une magnitude de 7,5, celui-là, est survenu à environ 170 kilomètres de la capitale. Selon l'ingénieur sismologue retraité et professeur associé au département des sciences de la Terre à l'Université de Carleton, Maurice Lamontagne, des répliques sont quasi inévitables.
10: C'est presque 100% sûr que dans la semaine à venir, il va y avoir plusieurs de ces répliques-là, plusieurs qui seront probablement ressenties dans la zone épicentrale, pas nécessairement à Caracas, parce que c'est quand même assez loin, mais déjà des édifices affaiblis pourraient subir des dommages, même si les vibrations ne sont pas si importantes que ça. Alors oui, il y a le potentiel de répliques sismiques.
8: Aucun bilan n'a été rendu public dans l'immédiat, mais selon les analyses du Service géologique des États-Unis, le nombre de morts pourrait dépasser les 10 000. Le secrétaire d'État adjoint des États-Unis a déclaré que son pays préparait une aide pour le pays d'Amérique du Sud. Et à Montréal? Une foule galvanisée par la fierté et la musique s'est rassemblée hier soir au parc Maisonneuve dans le cadre des célébrations de la fête nationale. Des musiciens de tout âge se sont succédés sur scène pour livrer des prestations musicales sous le signe du partage et de la transmission entre les générations. Voici des personnes et des participants rencontrés lors de la soirée.
11: C'est une soirée exceptionnelle, c'est notre fête nationale, c'est très important pour nous. C'est nos valeurs, nos traditions pour protéger.
12: Une belle soirée magnifique, il y a beaucoup de sourires, beaucoup de partage.
13: L'ambiance est à tout casser, on adore. Vraiment.
14: Comme on le disait, ça fait longtemps qu'on est à Montréal, puis on souhaite rester ici, donc on participe aussi aux festivités, ça fait Québec fait partie de nous, donc voilà.
8: Un hommage a d'ailleurs été rendu à l'artiste et cofondateur d'Harmonium, Serge Fiori, disparu à pareille date l'an dernier. Le poète Gilles Vigneault a fait une apparition surprise. C'était aussi jour de recueillement à Montréal. Deux cérémonies funéraires fortes en émotion avaient lieu pour rendre hommage aux victimes de la fusillade survenue lundi dans la métropole. La police de Montréal tiendra aussi une cérémonie publique d'ici les prochaines semaines pour honorer son agent tué en service, le compte-rendu d'Alexandre Lepoutre.
15: Les funérailles de Mohamed Lamine Ben Redouane se sont faites en toute intimité. Une cérémonie religieuse à l'intérieur d'une mosquée pour rendre hommage au policier de 34 ans.
16: Ça m'a un peu affecté, je viens d'une famille militaire et tout, et quand les policiers servent leur pays, leur ville, ça vient nous affecter.
15: À l'extérieur de la mosquée, une dizaine de véhicules policiers sont présents, comme en soutien symbolique à la famille du défunt. D'autres ont fait le déplacement, même s'ils ne le connaissaient pas personnellement.
17: Je me suis dit que ça ne doit pas rester comme juste un chiffre, ou juste un décès, ou juste un mort, mais c'est quelque chose que nous, par notre fraternité, on doit honorer.
15: Le policier aura aussi le droit à une cérémonie publique qui sera organisée par le SPVM d'ici deux semaines. Par ailleurs, une autre communauté est en deuil. Les

0: Funérailles de Michel Misrae, ce citoyen de 68 ans tué dans la fusillade, ont rassemblé plus de 800 personnes, notamment de la communauté juive.
1: C'est un gars incroyable, incroyable. Tout le monde l'a adoré, Michel.
0: Une cérémonie, là encore, remplie d'émotions et ponctuée de discours. Chacun partage le même souvenir.
2: C'est un homme très gentil, très, très serviable, très souriant, joie de vivre.
3: Il était gentil, mais gentil tellement, toujours avec des sourires.
4: C'est notre manière à nous de montrer notre solidarité, puis notre affection et notre amitié pour notre ami qui est parti.
0: Ici Alexandre Lepoutre, Radio-Canada, à Montréal.
5: Et le Canada s'est incliné 2-1 contre la Suisse au Stade Vancouver dans son dernier match de la phase préliminaire en Coupe du Monde. Corentin Mitemagnan, préparez ce qui suit.
6: C'est comment l'ambiance au stade aujourd'hui?
7: Électrisant, c'est incroyable.
8: À la sortie du stade, Stéphane ne veut retenir que le positif. Malgré une défaite 2-1 contre la Suisse, le Canada accède pour la première fois de son histoire à la phase finale d'un mondial de soccer masculin en terminant en deuxième position du groupe B. Si le Canada avait terminé en première position, les Rouges seraient restés à Vancouver pour leur prochaine rencontre. À la place, ils se rendront en Californie pour la suite de la compétition, mais ce n'est pas un souci pour Ryan.
9: We want another game here in Vancouver, right? At least two more games in Vancouver. So that was unfortunate, at least we're still moving on. We'll see what we can do against Hope.
8: Même s'il aurait voulu d'autres matchs du Canada en Colombie-Britannique, il supportera l'équipe à distance. Le 2 juillet prochain, c'est donc la Suisse qui jouera à nouveau au stade de Vancouver, au grand plaisir d'Armel, supporter helvète.
10: Indescriptible parce que l'ambiance ici est tellement incroyable. Et y a tellement de monde, les gens ils sont tous sympas, même si leur équipe elle perd. Franchement, non, c'est incroyable. J'aime beaucoup.
8: En cas de victoire, la Suisse pourrait jouer un troisième match à Vancouver dans un éventuel huitième de finale. Ici Corentin Mitemagnan, Radio-Canada, Vancouver.
5: C'était vos informations.

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0: Aujourd'hui, découvrir les terres publiques comme accès gratuit à la nature avec Martin Durocher, youtubeur spécialisé en plein air, et Simon Turcotte, gestionnaire de territoire dans les Hautes-Laurentides. Bonjour.
1: Bonjour.
0: Qu'est-ce que ça donne? Valérie Boisclair examine les résultats de l'éco-contribution lancée à Prévost il y a 2 ans. Bonjour Valérie.
2: Bonjour.
0: Les bénéfices écologiques de la fermentation des aliments avec Isabelle Dupuis, directrice générale du Ferment Fest. Bonjour.
3: Bonjour.
0: Et le transport scolaire plus vert, c'est la mission de nos agents doubles Godefroy Laurendeau et Colin Boudria. Bonjour.
4: Bonjour.
5: Bonjour.
0: Feu vert, c'est parti.

0: Il semble qu'électrifier toutes les autos, ça ne suffira pas pour que le Québec atteigne la carboneutralité d'ici 2050. C'est pas une très grande nouvelle ce que je vous apprends. Valérie Boisclair fait signe que non, on n'est pas tellement surpris de ça.
1: Non.
0: C'est la constatation d'Équiterr dans un nouveau rapport. Mais ce qui est intéressant dans ce rapport, c'est que on apprend qu'en fait, on ferait des gains beaucoup plus importants en énergie si, en plus d'électrifier, on réduisait le nombre et la taille des véhicules sur nos routes. Ça nous a donné l'idée de notre question de la semaine. Seriez-vous prêt à réduire la taille de votre voiture? Si oui ou si non, pourquoi? Alors, des réponses qui vont dans plusieurs directions. J'aime penser que oui, dit Dany Côté, mais réellement, quand il sera le temps de changer, je ne crois pas que je vais oser. Donc, il y a des gens comme ça, très honnêtes, très lucides. Puis, il y a aussi des gens qui ont des ce qu'on appelle des contingences, n'est-ce pas? Comme Mylène qui dit une seule voiture, Kona, pour une famille de quatre, deux adultes, deux enfants, 12 et 7 ans, transport en commun, récemment comme une auto. Je vois pas comment on pourrait réduire plus avec notre vie. Et effectivement, il y a beaucoup de parts.

0: qui évoque cette réalité-là. J'aimerais ça avoir une voiture capable d'accueillir 3 enfants avec siège d'auto, une valise de dimension raisonnable, mais ça n'existe pas, dit Nicolas. Mais il y en a aussi beaucoup qui, en fait, voudraient le faire, mais qui en trouvent pas. Sylvie dit carrément, ben voyons donc votre question qui a pas de sens. Je veux avoir une petite voiture et on arrête de les produire, comme par exemple la Honda Fit. Et puis il y a toute une série d'auditeurs qui bichonnent des vieilles petites autos. Comme Jean-Philippe, j'ai une Honda Fit 2016 et je vais travailler en vélo, beau temps, mauvais temps, je ne reviendrai pas en arrière. Philippe, avec une Civic coupée 2006 qui roule moins de 5000 km par année, je mets mon cash en entretien sur mon vélo. Alors oui, voyez-vous...
1: Leur secret, c'est qu'ils utilisent jamais leur...
0: Ils l'utilisent pas beaucoup, puis ils veulent la garder parce qu'elle est petite et difficile à remplacer. On va faire un petit tour de table. Valérie Boisclair?
2: Ben, moi, j'ai pas d'auto. J'en ai jamais eu, mais j'ai un permis. Puis, ce qui se rapproche peut-être le plus d'une auto que j'ai eu en ma possession, c'est la Grand Caravane Sport que mes parents me passaient quand j'étais ado pour me familiariser avec la route. Puis, ça forgeait à l'époque cette idée que ça prenait nécessairement une grosse voiture pour être confortable en famille. Mais à force de côtoyer des gens qui ont des petits véhicules compacts, j'ai été assez fascinée de voir la quantité de choses qu'on peut faire rentrer là-dedans. Des voyages entre mon appart et le Ikea là, dans une Yaris, ça a changé complètement ma perception. Donc, je pense qu'il faut déconstruire cette idée qu'il faut nécessairement sacrifier son confort.
0: Puis peut-être louer une voiture. Il y a ça, il y a beaucoup d'auditeurs qui l'ont dit aussi. Hein? Pourquoi pas louer quand on a vraiment besoin d'une voiture plus grande? Colin Boudrian?
1: Ben moi, même chose. En fait, moi, j'ai pas de voiture.
0: Ah ben j'utilise... Là, on n'est oui, ben, pas très sérieux. On n'est pas très crédible.
1: Pas très surprenant. Oui. Plus ici. Mais j'ai pas de voiture, mais je fais énormément de routes et j'utilise beaucoup d'autopartage. Et pour moi, c'est super efficace, c'est même rentable et je peux choisir le format de véhicule dont j'ai besoin selon les déplacements que j'ai besoin. Comme là, je vais en vacances en famille, on a choisi un VUS, mais normalement, quand je fais de la route tout ça, je prends un petit véhicule.
0: D'accord. Isabelle, oui. Qui est une entrepreneure, Isabelle Dupuis, est-ce qu'on peut se passer d'une voiture?
3: C'est exactement ça. On n'avait pas de voiture. On allait en transport en commun, puis quand on a ouvert la boutique, malheureusement, là, ça prend un véhicule. Bon. Aller chercher les légumes, aller chercher...
0: Puis un véhicule pas si petit que ça, j'imagine.
3: Non,
0: parce que
3: ça quand même, on est allé dans l'usager. Puis
0: le plus petit possible.
3: Effectivement.
0: Bon, là, on va s'en aller un petit peu faire un tour en dehors, parce que là, sinon, on va se faire dire que nous, on est tous des espèces d'écolos irréalistes qui vivent tous sur le plateau Montréal, ce qui est faux, d'ailleurs. Et on va regarder ce qui se passe dans les Laurentides, dans les Hautes-Laurentides, avec Simon Turcotte. Est-ce qu'on peut, évidemment, on peut pas se passer d'une voiture dans votre coin?
4: Effectivement. En réalité, nous, on a décidé l'année passée de réduire en taille un de nos véhicules. Sauf que pour réduire le nombre, ça, c'est pas évident. C'est vraiment plus fonctionnel avec 2 véhicules à la maison, là, avec nos réalités, nos travails et tout.
0: Les horaires de vie, effectivement. Ouais. Puis pour Martin Durocher...
5: Oui, pour ma part, je dirais dans la même ordre d'idée que M. Turcotte, là, je vis dans un milieu rural, donc de se priver d'une voiture, c'est pratiquement impossible. Puis avec les activités que je pratique tous les jours, je dois apporter un canot, apporter des équipements de plein air, donc ça me prend quand même un camion c'est avec un certain espace.
0: Ouais, alors c'est ça, chacun selon sa réalité finalement, mais effectivement, on espère que effectivement qu'il y a des choses tranquillement qui vont changer et surtout qu'on va se remettre à voir des plus petites voitures sur le marché. Parce que Mi nous dit c'est pour avoir plus de maniabilité, plus d'autonomie, que ça coûte moins cher à garder sur la route, pas de problème. Mais lui ajoute, si on pense que c'est pour sauver la planète, on se met le doigt dans l'œil. Évidemment, ça ne suffira pas de toute façon. Mais il y a des pas qu'on peut faire. Merci tout le monde, continuez de nous écrire.
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7: On est au paradis. Je dirais quasiment qu'on est sur le lac Louis.
8: On est à la recherche d'un spot sur notre lac. Il y a une île en face là-bas, là. Ça, c'en est un beau spot. Je sais pas s'il y a du monde. On peut aller voir.
0: Ah, ça fait rêver. On dirait le lac Louise. Et moi, j'ai vu les images de sa chaîne YouTube. C'est effectivement des eaux complètement turquoises. C'est Martin Durocher, qui est YouTuber spécialisé en plein air, qui nous amenait cette fois-là sur des terres publiques. Martin, c'était dans quelle région?
5: Oui, c'est en plein ça. C'est dans la vallée de la Gatineau, en Outaouais, sur des terres publiques.
0: Ouais, et c'est effectivement très beau et on peut en trouver comme ça plein d'aventures sur sa chaîne. Et Martin est un adepte des terres publiques. Le territoire public, il faut dire qu'il couvre 89% du Canada. C'est immense la quantité de terres publiques, qu'on appelle aussi les terres de la couronne, là, c'est un synonyme. Il y a donc peu de terres qui sont privées au Canada. Évidemment, ce sont pas, il faut

0: exercer, là, de contrôler en quelque sorte, bon, le mot contrôler est peut-être un peu plate, là, mais de contrôler les usages, les occupations illégales du territoire. Nous, on s'occupe de monter les dossiers, de transférer ça au propriétaire qui est le gouvernement du Québec via le ministère des Ressources naturelles. Et on est là pour encadrer et informer les gens en ce qui concerne justement ce qui est possible de faire puis ce qui n'est pas possible de faire.
1: Donc, il y a des grandes règles provinciales. Vous aménagez des règles plus locales à la MRC.
0: Exactement.
1: Puis vous êtes chargé de les faire connaître aux citoyens. Puis les citoyens sont responsables de se renseigner aussi. Martin Durocher, on entend parler d'un engouement pour l'accès aux terres publiques parce que l'accès à la nature, surtout depuis la pandémie, on en parle de plus en plus. Est-ce que vous le constatez vous-même, cet engouement-là?
2: Ah oui, clairement. Je le vois là avec ma chaîne YouTube. Là, quand que je publie des vidéos sur les terres publiques, j'ai beaucoup, beaucoup de messages. Je reçois une tonne de messages. Les gens veulent savoir comment trouver les terres publiques, comment ça fonctionne aussi sur les terres publiques. Je vois vraiment un engouement, là, comme vous dites, depuis le COVID là, pour ce sujet-là.
1: Ouais. Puis Martin, c'est quoi justement? Vous avez publié une vidéo pour nous dire, pour nous aiguiller vers les bons outils pour les retrouver, ces terres publiques-là. Qu'est-ce que c'est, à votre avis, le meilleur outil?
2: Exactement. Ben moi, ce que j'utilise comme outil, c'est Forêt ouverte. C'est un site que le gouvernement a monté pour nous permettre d'ajouter des filtres puis de trouver les terres publiques. C'est un site que je connais bien, donc la question me revenait souvent. J'ai décidé de faire un tuto là, sur ça.
1: Ouais, et là, je vois Simon Turcotte qui hoche la tête. Vous connaissez certainement Forêt ouverte aussi, Simon?
0: Oui, tout à fait. En ce qui concerne la domanialité des terres...
1: C'est quoi la domanialité, Simon?
0: Savoir si c'est privé, si c'est public, okay. Si c'est un statut spécial, s'il n'y a-t-il pas un air protégé ou de quelque sorte à tel endroit. Effectivement, depuis quelques années, là, le gouvernement du Québec a mis en disponibilité une mine d'informations géomatiques. Là, toutes les données sont disponibles à qui est capable de les utiliser. Là, tout à fait.
1: Oui, c'est pour ça que le tutoriel de Martin est effectivement très utile parce que ces filtres-là sont importants là pour aller voir où passent les routes, où est-ce qu'il y a des ZEC. Parce que les ZEC, c'est pas pareil. On n'a pas le droit d'aller comme ça dans une ZEC sans s'annoncer, Simon.
0: Ben, effectivement, sur le territoire, il y a différents statuts. Les ZEC, c'est des zones d'exploitation contrôlées. C'est des zones dans lesquelles on doit s'enregistrer.
1: C'est ça.
0: Où que l'utilisation du territoire, elle est gérée par cet organisme-là, au même titre un peu qu'un parc national ou qu'une réserve faunique, par exemple.
1: D'accord. Martin, il y a plein, cela dit, des immenses territoires de terres publiques où là, on a le libre accès, mais ça ne veut pas dire qu'on n'a pas de responsabilité comme citoyen.
2: Non, effectivement, faut être capable de prendre nos responsabilités. Puis ça, c'est une situation que je vois souvent, que je trouve très triste quand que je fréquente les terres publiques. Souvent, on arrive à des endroits où ça semble être un dépotoir. Les gens vont...
1: Ah oui.
2: Vont porter des déchets, ça peut être même des sofas, des électroménagers, etc.
1: Ouais, on a entendu parler de ça, effectivement. Oui, Simon, est-ce que dans la MRC Antoine Labelle, vous avez eu ces problèmes? Parce que effectivement, il y a eu des reportages là-dessus dans les derniers mois, des espèces de dépotoirs sauvages.
0: Ça arrive malheureusement, oui. On est tenu justement les répertorier, monter les dossiers, transférer ça au ministère des Ressources naturelles. Effectivement, ça arrive malheureusement encore en 2025, oui.
1: Ça doit être un peu décevant, Martin, là, partir en excursion en famille pour une journée puis tomber sur des sofas et des vieux frigos tout d'un coup, là.
2: Oui, c'est sûr que c'est décevant. Ça nous arrive quand même assez souvent, même sur des sites de campement. Le plus souvent, je vous dirais, c'est des petits déchets, là, comme des canettes, des choses comme ça. Dans ce temps-là, quand j'ai assez de place, on en rapporte avec nous, puis on s'en débarrasse à la maison comme il faut.
1: Parce que
2: on peut pas toujours.
1: En fait, en principe, on devrait adopter tout le monde, si on va sur les terres publiques, le principe de pas de traces. Comment on appelle ça? Leave no trace en anglais,
2: mais
1: c'est le sans trace en français, Simon Turcotte?
0: Oui, ben ça doit.
1: Et qu'est-ce que ça implique, Simon? Qu'est-ce que vous demandez aux gens là, qui veulent avoir accès aux terres publiques?
0: Ben tout à fait. En fait, c'est des bonnes règles de civisme, tout simplement. Là, on arrive en forêt. À la base, si on est là, c'est parce qu'on apprécie la nature, on apprécie le paysage. Donc, normalement, si on apprécie ça, on devrait quitter et le laisser dans le même état ou dans un état mieux même à ce qu'il était à notre arrivée. Là.
1: Et il y a aussi des règles, par contre, en ce qui a trait à pour le camping. Qu'est-ce que vous recommandez aux gens de privilégier, Simon?
0: Dans le fond, qu'est-ce que je recommande aux gens? En réalité, nous, on se fait pas, on n'a pas le mandat d'être

0: des conseillers en camping. On n'est pas des une agence de tourisme. On est là pour encadrer puis informer les gens sur quels sont quel est le règlement de la MRC d'Antoine Labelle. Pour faire les grandes lignes, on a le droit d'être là un maximum de 30 jours. Okay. On peut pas perturber, modifier le milieu naturel. Il y a certaines règles de base comme des distances par rapport aux rives à respecter parce qu'on veut que ces rives-là restent le plus végétalisées possible pour justement l'environnement. Et puis, fait, c'est toutes des règles, disons, là, qui vont dans ce sens-là. Et puis, l'objectif premier, c'est vraiment que les terres au Québec, la beauté de la chose, c'est que les terres publiques, elles sont libres d'accès à tous les Québécois. Donc, elles sont à tout le monde, mais collectivement, mais elles sont pas à personne spécifiquement. Donc, il faut s'organiser pour que ce soit accessible à tous et de façon équitable. Ouais. Donc, on essaie d'éviter que les gens s'approprient un site et puis après ça, les autres peuvent y aller. Fait que, finalement, le règlement, c'est ça qui vise, là, que accessible équitablement à tous.
1: Dans la pratique, Martin Durocher, vous êtes un spécialiste de plein air, est-ce que c'est très contraignant quand on dit de pas altérer le milieu naturel? Est-ce qu'on trouve pas mal toujours un endroit où on n'a pas besoin de faucher trop avant d'installer sa tente?
2: Oui, exactement. Puis il y a aussi des équipements qu'on peut utiliser là, qui vont être minimalistes. Là. Ce qu'on utilise souvent, quand je pars seul en solo, j'ai un hamac. Donc, j'ai rien que besoin de deux arbres. Je m'installe sans deux arbres. Je touche pas du tout au sol.
1: Mm-hmm.
2: Des choses comme ça. Fait que il y a des trucs qu'on prend à garder, à préserver là, les zones naturelles. Là.
1: Puis l'idée de pas se mettre à camper vraiment sur la bande riveraine, est-ce que vous appliquez ça aussi, Martin?
2: Oui, exactement. C'est des choses qu'on privilégie. On essaye de laisser la rive libre. Mm. Puis en plus, ben en faisant du YouTube, moi j'aime ça avoir accès là, pour essayer d'aller filmer de la fonte, des choses comme ça. Donc je me tiens très loin des rives.
1: Donc l'idée, c'est d'être discret pour avoir la chance d'observer la faune aussi, j'imagine.
2: Exactement, c'est un peu le but aussi. Là.
1: Ouais. Alors, il y a dans ce contact-là avec la nature, Martin, ça fait longtemps que vous faites ça, là. Qu'est-ce que vous en ressentez? Qu'est-ce que vous en retenez?
2: Honnêtement, la nature m'apporte vraiment beaucoup dans ma vie, puis dans la vie de ma famille aussi. Tout le monde, on en fait chez nous. On dirait que ça nous sort de la routine, ça nous dégage des stress de tous les jours, du travail, de la vie un petit peu plus rush-out à la maison, comme qu'on pourrait dire. Mais sortir en forêt, c'est vraiment une thérapie, puis ça fait vraiment du bien.
1: Vous parlez de la vie de tous les jours, vous n'avez pas un métier banal, vous êtes pompier.
2: Exactement.
1: Mais ça m'amène à parler d'une autre réalité sur les terres publiques, les terres de la Couronne. Cet été, il y a sans doute eu des moments où il y avait des risques d'incendie. Simon Turcotte, est-ce que dans la MRC Labelle, vous avez carrément dû, là, au Nouveau-Brunswick, ils ont dû carrément fermer l'accès aux terres publiques là, pendant une quinzaine de jours au mois d'août. Est-ce que c'est arrivé chez vous?
0: Ça n'a pas été le cas, non. Il y a des feux comme à l'habitude, là, un peu plus au nord, mais ça n'a pas été le cas. Non.
1: Est-ce que vous donnez, cela dit, aussi des recommandations, des balises pour les feux, Simon?
0: Ben c'est sûr que l'organisme là vraiment où aller se référer, c'est la SOPE là qui va dicter justement là, quelles sont les restrictions et recommandations en vigueur.
1: Et ça, c'est une obligation si on va sur les terres de la Couronne, c'est d'être au courant, de se tenir au courant des restrictions.
0: Tout à fait.
1: Ouais, d'accord. Martin, est-ce que c'est tout à fait dans la pratique courante pour vous? Il y a toujours des feux qui se font quand on fait du camping sur les terres publiques?
2: Non, on a toujours des options, plusieurs options. Moi, quand je sors, surtout pour du long terme, je vais apporter mon petit poêle à gaz, comme qu'on appelle, là, pour être capable de faire ma nourriture. On peut pas toujours faire des feux à cause justement des interdictions. On vérifie avec la SOPE-feu avant de s'en aller. On peut avoir même des systèmes GPS qui peuvent nous donner accès à vérifier s'il y a
1: des risques,
2: des interdictions.
1: Ouais,
2: c'est ça.
1: Ouais. Ouais. Là, sur les terres publiques. On croise qui? Est-ce qu'on croise d'autres humains? C'est tellement grand, notre territoire. Puis si on croise des gens, des fois, est-ce qu'il y a des conflits potentiels? Parce que si vous êtes là pour faire du canot camping, puis qu'il y a des chasseurs en embuscade, à un moment donné, il peut y avoir des risques, Martin?
2: Oui, ça, c'est une chose que je considère toujours à toutes les années, surtout à l'automne, la période qui s'en vient, le temps de la chasse. Il y a des endroits que je vais régulièrement, que pendant cette période-là, ben j'irai pas sur les terres publiques, je veux pas déranger les chasseurs. Moi, j'en profite le restant de l'année. Eux, je leur laisse la place pour le temps de la chasse.
1: D'accord.
2: Donc, dans ce temps-là, je vais peut-être m'orienter un petit peu plus sur les parcs où il n'y a pas de chasseurs.
1: OK. Une question qui est la question à 100 piastres. Est-ce que vous

0: Vous avez déjà croisé des braconniers en dehors de la période de la chasse?
1: Moi, personnellement, ça m'est pas arrivé jusqu'à maintenant. J'ai déjà croisé des ossements, des restes d'animaux que je doute que c'est des humains qui ont abattu.
0: Peut-être
1: qui
0: pas, au bon
1: pas dans
0: moment,
1: le temps de la chasse.
0: Ça?
1: C'est ça. Mais à part de ça, j'ai rien d'autre.
0: D'accord.
2: Même chose pour moi.
0: Chose
2: pour moi. C'est jamais arrivé que j'y tombe. Ben, c'est pas dans mes fonctions vraiment la gestion de la faune, là. Mais je veux dire, oui, j'ai déjà aperçu des traces, des vestiges de peut-être, là, mais pas d'actes, là.
0: Ouais. Simon, est-ce que votre constat, là, comme gestionnaire des terres publiques de votre MRC, c'est qu'en général, les comportements sont pas mal adéquats, respectueux, ou est-ce qu'il y a eu, parce qu'on le sait, là, il y a eu quand même à l'échelle du Québec, des démantèlements, vraiment des signalements d'occupation illégale du territoire. Qu'est-ce que c'est d'ailleurs une occupation illégale?
2: Ben, une occupation légale, en réalité, la plupart du temps, ça va être des gens qui s'installent de façon permanente.
0: OK. Qui
2: vont se construire un petit chalet ou une tente prospecteur, mais qui est là depuis toujours. Des roulottes abandonnées en forêt qui servent là à l'occasion, des choses comme ça. Fait que c'est vraiment ça qu'on entend là, par occupation sans droit. Et puis il y en a probablement toujours eu, il y en a encore, mais tu sais, je dirais que c'est pas la majorité des gens. Et puis la plupart du temps, là, ce qu'on s'imagine comme adepte de plein air, là, comme Martin, là, ce n'est pas notre clientèle difficile d'habitude. Là. C'est les gens qui sont passionnés de la nature, qui aiment y être, puis qui la respectent.
0: Ben alors, c'est ça qu'on voulait encourager en parlant de cet accès aux terres publiques aujourd'hui, effectivement, une utilisation responsable, mais en même temps, l'idée, c'est de faire connaître cette opportunité-là. C'est quand même extraordinaire. On a le droit d'y aller. Il faut juste être responsable, être bien équipé, parce que évidemment, on veut pas se mettre dans le trouble non plus. Ben un grand merci à tous les deux. Simon Turcotte, qui est technicien en foresterie et en gestion de territoire de la MRC d'Antoine Labelle dans les Laurentides, et Martin Durocher, qui est youtubeur spécialisé en plein air et à connaître, on le rappelle, donc le site Forêt Ouverte, si vous voulez, à commencer vos propres explorations. Merci beaucoup tous les deux.
2: Merci. Bonne journée.
0: Bye.
1: Bonne journée.

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7: Prévost est devenue la première ville au Québec et la seule à ce jour à mettre en place une éco-contribution sur certains contenants en plastique à usage unique.
8: Vous savez, on aime tellement nous parler d'initiatives constructives. Celle-là nous avait beaucoup frappé du côté de cette petite ville des Basses-Laurentides, Prévost, de voir qu'on se lançait dans des initiatives comme ça qui avaient cette couleur verte très claire. Et on s'est dit, de temps en temps, ce serait bien de retourner voir qu'est-ce que ça donne. Et Valérie Boisclair inaugure cette idée-là avec un petit retour du côté de Prévost. Et c'est un endroit donc où on qui avait attiré ton attention à toi aussi, je pense.
9: Oui, tout à fait, avec le reportage de Pascal Harrison-Julien, ma collègue qu'on entendait.
8: De RAD, hein?
9: Oui, c'est
8: ça. Alors, quand on parle d'éco-contribution, comme Pascal nommait l'initiative, on parle de quoi dans ce cas-là?
9: Ben, l'éco-contribution, c'est un montant qu'on voit apparaître, du moins à Prévost, sur notre facture quand on achète certains produits qui viennent dans un contenant à usage unique. Donc, concrètement, ça vise 6 items en particulier, dont les bouteilles en plastique de petit format, bouteilles d'eau, boissons gazeuses, les bidons de lave-glace, les verres à café aussi. Et en vertu de ce règlement-là qu'ils ont adopté en 2022, puis ça, c'est vraiment central, il faut impérativement que les commerces permettent aux clients de faire un choix sur place. Donc ça veut dire, par exemple, si on parle d'un bidon de lave-glace, chaque magasin qui veut vendre du lave-glace doit obligatoirement avoir une station de lave-glace en vrac.
8: Ah, je connaissais pas ce détail-là, c'est très important dans
9: l'affaire. Oui, c'est au cœur même de l'initiative. Donc si un citoyen a besoin de lave-glace, il arrive au dépanneur, à la quincaillerie, il voit que le contenant de lave-glace va lui coûter 50 sous de plus, parce que c'est ça qui est prévu au règlement, ben, là, l'alternative de ramener son contenant vide et d'aller le remplir à la station en vrac,
8: d'accord,
9: qui va lui coûter plus cher. Puis de la même façon, au lieu d'acheter une petite bouteille d'eau avec un écofrais qui est de 10 sous, il y a l'option sur place, encore une fois,

0: obligatoirement, d'avoir accès à un robinet ou une fontaine pour remplir sa gourde gratuitement.
1: Ah, d'accord. Même chose, j'imagine, évidemment, là, c'est encore plus évident. Dans un café, vous allez avoir le choix entre le contenant de la place que vous pouvez utiliser sur place, la
0: ou
1: tasse.
0: Votre tasse réutilisable.
1: Votre tasse réutilisable. Voilà. Et si vous prenez le gobelet en carton, c'est là qu'il y a l'éco-contribution.
0: C'est dissous de plus aussi.
1: D'accord. D'où était partie l'idée, Valérie?
0: Mais disons que ça fait déjà un moment que Prévost se démarque comme une ville où la conscience écologique mm-hmm. dicte les politiques publiques. Je parlais avec le directeur du service de l'environnement, Frédéric Marceau, qui est là depuis 18 ans. Puis j'ai bien aimé comment il l'a formulé. Il m'a dit, on se le cachera pas, notre maire, Monsieur Paul Germain, c'est pas mal l'un des plus verts foncés du Québec. Alors, Monsieur Germain, pour la petite histoire, en 2017, il a vu que Québec octroyait aux municipalités des nouveaux pouvoirs de taxation à l'intérieur de ce qui relève des compétences des villes. Puis il s'est dit, tiens, on va l'utiliser pour les matières résiduelles. Parce qu'à Prévost, ça leur coûte à peu près 1,4 million de dollars par an pour gérer tout ce qui est recyclage résidus alimentaires, déchets. Et ils évaluent que c'est 40 000 bidons de lave-glace et à peu près 200 000 verres à café qui sont jetés par année. Mm-hmm. Donc, sachant que ça leur coûte cher, surtout pour une petite municipalité, hein, on n'est même pas à 14 000 habitants, puis que les dépotoirs au Québec des bord, M. Germain, il s'est mis à rédiger ce règlement-là.
1: D'accord.
0: Et au départ, la liste de produits visés, elle faisait 2 pages. Ça ratissait très, très large. Ça allait jusqu'aux collations pré-emballées, donc tout ce qui est pâte d'ours, goldfish, les petits jujubes Fruit Station que j'affectionne particulièrement, mais qui viennent parfois
1: tous
0: en petits sachets.
1: Là. Ouais.
0: Tout ce qui est petit format. Mais après des discussions avec les commerçants, qui n'ont pas toujours été évidentes, il faut le préciser, ils ont resserré cette liste à 6 items.
1: D'accord.
0: Et c'est depuis le 1er juillet 2022. Ça a été quand même assez rapide parce que M. Germain, il avait tout le conseil municipal derrière lui. Et ça n'a pas provoqué de levée de bouclier dans la population. On me dit que M. Marceau, il me disait avoir reçu moins de plaintes qu'il a de doigts.
1: Ah bon? Ah oui, c'est ça, c'est impressionnant. Est-ce qu'ils ont, cela dit, récolté un montant intéressant en argent avec cette éco-contribution?
0: Ben, ils arrivent, bon an, mal an, à récolter à peu près 50 000, 55 000 $.
1: OK, on disait tantôt, la gestion des matières résiduelles, plus d'un million.
0: Oui, okay. Oui, c'est ça.
1: Une goutte d'eau
0: eux,
1: dans l'océan.
0: À la base, ils estimaient qu'avec leur liste de 6 items, ils pouvaient viser à peu près 60 000
1: Donc, on n'est pas si loin de l'objectif.
0: Exact. Et surtout, tout ce qu'ils vont chercher avec l'éco-contribution, c'est redistribuer pour financer des projets de réduction. Donc, ça s'en va dans un fonds qui est géré par un comité d'élus, de commerçants, de citoyens. Eux choisissent les projets, puis après ça, le maire, il s'engageait à les autoriser automatiquement au conseil municipal.
1: Ah, ouais.
0: Donc, par exemple, ça a permis de financer l'installation de bornes de remplissage de lave-glace dont je parlais. Ça a permis d'offrir gratuitement des abonnements au Partage Club pour emprunter des objets, outils pour les citoyens. Et depuis l'an dernier, ils ont même un nouveau service de contenants consignés réutilisables dans certains restaurants. Ils auraient pu, Catherine, décider d'utiliser ce 50 000 $-là pour réduire justement la facture du contrat de collecte des ordures. Ils y ont pensé, mais ils ont voulu poser des gestes concrets pour réduire à la source.
1: Ouais.
0: Et cela dit, comme on parle de chiffres, la question qui revient tout le temps, et peut-être que vous vous la posez autour de la table depuis que j'ai commencé à parler, c'est est-ce que c'est rentable? Et à ça, Prévost répond absolument pas.
1: Ben, rentable au sens où ils sont obligés, ils doivent investir de l'argent pour que cette politique-là fonctionne?
0: Ben, en fait, c'est simplement que la rentabilité, ça n'a jamais été l'objectif de ce règlement-là. L'éco-contribution, réalistement, elle ne fera pas baisser suffisamment le tonnage de déchets.
1: C'est ça. Ça c'est
0: pour
1: évident.
0: Que ça se traduise par des économies de taille. Et je leur ai demandé, si c'est pas une question d'argent, comment vous définissez le moment où ça va être un succès, cette initiative-là? On peut écouter M. Frédéric Marceau.
2: C'est un succès. On fait 50 000 piastres par année, on crée des nouveaux trucs avec ça, des nouveaux projets pour notre population, on diminue nos matières, on se positionne clairement comme chef de file au Québec dans les règlements innovants en environnement, puis notre population l'accepte.
1: Ouais. Donc, c'est vrai que dans ce sens-là, on peut dire que c'est un succès. Mais par contre, est-ce que c'est repris comme idée dans d'autres villes? Ça aussi, c'est une façon de mesurer un succès, normalement.
0: Ouais, ben, au Québec, c'est pas le cas. Ils sont encore les seuls. Puis c'est une question qui se pose aussi, comment ça se fait? Parce qu'ils ont fait des représentations auprès d'autres municipalités. Souvent, ils se sont fait dire, oui, mais vous êtes une petite ville. Ça s'applique à une trentaine de commerces seulement. C'est un fait. Mais cela dit, on peut penser à une ville comme Terrebonne, qui s'est dotée d'un règlement pour imposer de la vaisselle réutilisable dans des restaurants. Ils ont un taux de conformité de 90%. Donc ça fait dire à l'administration de Prévost que c'est d'abord et avant tout une question de volonté politique. Eux, ils pensaient sincèrement que d'autres villes allaient les imiter, puis peut-être même que ça deviendrait pan-québécois. Mais ils se disent surtout que, à la lumière de leur expérience, c'est peut-être dans l'ADN de Prévost. Ils gardent en tête qu'on est porté généralement à vouloir habiter dans une ville qui nous ressemble. Hein. Donc, à tout le moins, ça permettra peut-être d'attirer des gens qui ont la même vision qu'eux

0: pour l'avenir.
1: Eh ben, alors ben merci beaucoup pour ce tour d'horizon, Valérie Boisclair, qui est journaliste spécialisée en environnement ici à Radio-Canada.
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0: Ouais, c'est tiré d'un guide de survie des débrouillards. Ça s'appelle tout simplement le rap de la fermentation, fait par Massimayou. Et on va parler de fermentation avec Isabelle Dupuis, qui est copropriétaire de l'atelier boutique Ferment. Et elle est aussi directrice générale du Ferment Fest 2025, qui existe déjà depuis quelques années. C'est cet événement, hein, quand même, qui a lieu au marché Jean Talon.
1: Oui.
0: Et vous, votre boutique, qui s'appelle Ferment, elle existe depuis quand?
1: 5 ans.
0: Alors, pourquoi parler de fermentation à une émission comme Feu Vert? Ben, parce que c'est le chiffre, on l'évoque quand même de temps en temps, puis à chaque fois, il me frappe. Au Canada, 9 millions de tonnes d'aliments gaspillés de manière évitable. Et c'est le « de manière évitable » qui est important à retenir en ce moment. Parce qu'avec la fermentation, on peut éviter de gaspiller. Si on pouvait récupérer tous ces aliments, d'ailleurs, autre statistique, on pourrait nourrir 17 millions de personnes, d'après l'organisme Deuxième Récolte. Ça vous donne une idée de l'importance de cet enjeu du gaspillage alimentaire. Donc, la fermentation, une très vieille technique, Isabelle Dupuis. Qu'est-ce qu'on peut fermenter?
1: Au niveau des légumes, je dirais à peu près tous les légumes ont une recette. C'est ça. La fermentation à la base, quand elle devient bonne et intéressante et que les chefs vont les prendre, parce qu'on a beaucoup de chefs qui font la fermentation dans leur super cuisine, c'est d'aller mettre des épices, les mettre au goût du jour, puis d'aller chercher comme avec le kimchi des produits intéressants pour les pimper, je dirais. Mais il y a pas de légumes qu'on peut pas fermenter. C'est certain qu'il faut se prendre au début du processus. Un légume qui a commencé à pourrir, nous, on peut pas le fermenter.
0: Parce que
1: la mauvaise moisissure va prendre le dessus sur les bonnes bactéries qu'on va avoir. Il y a quand même un processus. Là, on donne des ateliers en boutique pour apprendre à fermenter. Mais toutes les maraîchers, quand on était au marché Chantalon, parce qu'on a eu un kiosque là-bas 2 ans, moi, j'étais de voir les agriculteurs qui travaillent tellement fort, qui se lèvent à des heures de fou, avec la température, l'eau, il pleut, il fait trop soleil, puis là, ils arrivent avec des récoltes, puis là, c'est le temps, qu'est-ce qu'on fait avec tous les légumes? Et là, nous, on inventait des recettes, puis c'était le fun, le fait d'être au marché, j'ai tout de Provence. Ah, on les amène, on va trouver une recette, puis on s'amusait avec ça, mais moi, c'était de les voir travailler aussi fort pour après ça,
0: rester avec des invendus.
2: Les agriculteurs venaient vous voir en disant, là, j'ai ben trop de tels légumes, qu'est-ce que je peux faire?
1: Okay. Oui, tout à fait. Cool. Oh, oui, vraiment.
0: En sachant que c'était votre spécialité, puis est-ce que vous avez eu des fois carrément à inventer des recettes, là, parce qu'il y a un légume que vous aviez jamais fermenté?
1: Avec le poivron, c'est arrivé, puis ça a fait des super belles recettes. On l'a fait avec du thé.
0: Du poivron au thé?
1: Oui.
0: Oh, quelle bonne idée.
1: Ouais.
0: Et donc, à chaque fois, vous êtes toujours dans la créativité, finalement,
1: oui,
0: Isabelle.
1: Tout à fait. Ça, c'est la partie de mon chum qui fermente, là. Mais oui, c'est ça qui est le fun. Tu sais, c'est comme, on a beaucoup de jeunes garçons qui viennent à la boutique puis qui sont, oh mon Dieu, je fais de la biologie. Tu sais, il y a quelque chose de trippant en même temps, d'essayer, puis là, tu sais pas ce que ça va donner, puis chaque produit
0: Est-ce qu'il y a des dangers?
1: Non, absolument pas en fermentation. C'est la magie. Nous, on nous a demandé de faire des conserves pour certains restaurants, puis on a refusé. C'est plus dangereux et on connaît des gens qui font les deux, qui font des ateliers en conserve, verrie, puis des ateliers en fermentation. Il y a pas de danger avec la fermentation parce que ça sent. C'est comme tu le veux tout de suite pas goûter. C'est comme si c'était du compost.
0: Okay, la fermentation, si ça n'a pas fonctionné, on le sent tout de suite. Ah, c'est intéressant ça.
1: Quand le processus fonctionne, on le sait aussi.
0: Oui,
1: là,
0: ça c'est
1: devient,
0: ça.
1: Et voilà.
0: Donc, la seule chose que j'ai fait à la maison, c'est de la choucroute. Puis quand le chou devient de la choucroute, on le sait. Là.
1: Exactement.
0: On peut pas se tromper.
3: Mais l'humain moyen est quand même assez démuni face à la fermentation. On connaît pas ça. Personne connaît ça.
0: Qu'est-ce qu'à part justement, à part la choucroute, là,
1: la bière, c'est vrai. Le vin, la bière, le cidre, l'hydromel.
0: C'est tous des exemples de fermentation.
1: Le pain, le fromage, c'est toutes des fermentations.
0: C'est vrai, le vin dans le pain, c'est une fermentation aussi.
1: Tout à fait.
0: Mais l'idée de fermenter des légumes, ça, c'est quand même plus récent, là, de le faire avec d'autres légumes que le chou, justement.
1: C'est plus récent ici. Ici, ailleurs, ça ne l'est pas du tout.
0: Et les valeurs nutritives de ce qui est fermenté?
1: C'est-à-dire qu'on fermente cru, donc il n'y a pas de cuisson. Donc, on garde toutes les valeurs nutritives.
0: Oui.
1: Puis là, on se lance. J'aime pas ça me lancer là-dedans, mais c'est sûr qu'il y a tout le microbiote, que c'est bon, etc., etc. Mais c'est bon aussi au niveau du goût, tu sais. C'est ça.
0: Oui.
1: Quand on a parti à la boutique, c'était rendre un peu sexy la fermentation. Les gens avaient peur. Ils se disaient, mon Dieu, Puis là, quand on y goûte, là, puis c'est bien fait, là, c'est, ouais, c'est vraiment bon.
0: Ben voilà, ça fait des portes qui s'ouvrent. La fermentation, ouais, une piste à explorer pour beaucoup de nos auditeurs. Puis pour ceux qui sont dans la région de Montréal, c'est en fin de semaine, ouais, le Ferment Fest.
1: Le week-end prochain.
0: Le week-end prochain, ouais, avec plusieurs exposants.
1: Une vingtaine. Il y a des conférences gratuites.
0: Des dégustations, j'imagine.
1: Tout à fait. Tout le monde est là. Puis d'accord, il y a des ateliers à prix modique.
0: Pour apprendre, oui, comment le faire soi-même. Merci beaucoup, Isabelle Dupuis, qui est copropriétaire de l'atelier boutique Ferment et directrice générale du Ferment Fest 2025.
1: Merci beaucoup.
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6: Un petit coucou!
7: C'est un transport en commun collaboratif pour les enfants du primaire.
8: Le Outibus est un nouvel engin révolutionnaire très léger.
7: Ça fait 200 kilos en tout.
8: Il est destiné au transport scolaire de courte distance pour 8 jeunes passagers et leurs chauffeurs.
0: Un Woody bus. Woody, parce que, wow, on rit déjà, hein, Colin, parce que c'est français et que ça s'est fait en bois. Donc, Woody bus. Mais il y en a d'autres qui s'appellent Vélobus. C'est une idée toute mignonne pour transporter des enfants, pour amener des enfants à l'école, mais qu'ils soient eux-mêmes dans l'action. Et aujourd'hui, on avait envie, avec nos agents doubles, de voir qu'est-ce qu'on peut faire pour rendre le transport scolaire plus vert. On a pour ça Godefroy Laurendeau qui est avec nous et qui va regarder ça d'un point de vue plus macro dans quelques minutes. Mais on va tout de suite se lancer avec Colin, qui lui a vécu une expérience, je dirais, un peu similaire, qui s'appelle le trottibus.
2: Oui, moi j'ai accompagné le trottibus de l'école primaire Saint-Germain d'Outremont, qui était honnêtement à date probablement une de mes missions terrain les plus pénibles. Non, c'est une blague.
0: Parce que c'était d'aller finalement marcher jusqu'à l'école, oui, avec des enfants tout mignons.
2: Oui.
0: Alors, vraiment.
2: Ça se fait bien, oui. Ça
0: rien
2: se fait
0: de trop
2: bien.
0: Pénible là-dedans. Alors, qui as-tu accompagné comme ça?
2: J'ai accompagné Sandrine, en fait, qui est une maman de deux enfants qui vont à l'école Saint-Germain-d'Outremont, qui est la bénévole chargée de quatre trajets de trottibus qui gèrent cette école-là. D'ailleurs, si je peux me permettre, pour l'école Saint-Germain, c'est une petite école, okay, il y a 350 étudiants, mais il y a plus de 16% des étudiants qui y vont en marchant, qui y vont avec le trottibus chaque année.
0: 16%?
2: Oui, c'est énorme.
0: Énorme, en marchant?
2: Oui.
0: Ben, je sais pas, moi, il me semble, dans mon enfance, on était 90% à se rendre à l'école à pied.
2: Oui, mais, oui, non, mais puis via le trottibus. Fait, qui utilise le service du trottibus?
0: Je comprends. Il y en a 16% rien
2: qui
0: qu'avec
2: sont avec
0: grâce
2: le trottibus.
0: Au trottibus.
2: Oui, oui.
0: Okay. Ah oui, d'accord. Ben, ça commence à être important.
2: Merci de... Okay.
0: Oui, oui, oui. Non, parce qu'il y en a peut-être qui sont près de l'école et qui vont à pied.
2: Oui, il y en a certains. Puis ça, on va le voir aussi. Il y en a certains qui préfèrent le faire par eux-mêmes. Mais, le service du trottibus, c'est un service comme un peu un autobus scolaire, en fait. Moi, je les ai accompagnés cette semaine. La saison était pas encore lancée parce que c'était la deuxième journée d'école. On avait un petit groupe de 10, dont 4 adultes et 6 enfants. Mais quand la saison officielle est lancée, il y a environ 14 enfants dans ce trajet-là et 2 adultes qui les accompagnent tout le temps.
0: D'accord. Et ça existe depuis longtemps, là-bas?
2: Le trottibus de l'école Saint-Germain, c'est un des premiers au Québec. Il a été fondé en 2010, donc il y a 15 ans. Sandrine est impliquée, elle, depuis 4 ans, depuis que son petit gars est à l'école. Puis au début, elle était bénévole, là, elle est devenue responsable des trajets, d'ailleurs.
0: Bon. Puis on dit trottibus, mais là, m'ont expliqué un peu comment ça marche. Il n'y a pas de structure, il n'y a pas justement de les enfants ne se tiennent pas sur un chariot.
2: Non,
0: là,
2: c'est un petit convoi d'enfants avec un adulte en avant, un adulte en arrière qui gère la sécurité et qui ont des dossards.
0: C'est tout
2: hyper simple. J'ai demandé aussi d'où vient l'initiative à la base.
9: En fait, parce qu'ils ont fait des études de la Société canadienne du cancer, puis ils ont vu, tu sais, dans le temps, dans les années 80, la plupart des gens se déplaçaient à pied ou en vélo pour aller à l'école. Puis dans les années 2000-2015, ça s'est complètement transformé, puis il y avait seulement comme, je pense, 7% qui allaient à pied. Donc, ils ont vu une mauvaise santé. Donc, se sont dit, bon, on va les prendre jeunes, puis on va encourager le trottibus, comme ça, les gens se déplacent plus à pied pour aller à l'école, puis aussi, ben, ça facilite plein de choses, mais c'était vraiment pour la santé.
2: Ouais.
9: Donc, c'est comme ça que l'initiative est venue.
0: Donc, pour la santé, ça n'a rien à voir avec l'environnement.
2: À la base, l'initiative de base n'était pas pour l'environnement, mais en même temps, si ça peut combler plein d'affaires,
0: ça peut bien sûr
2: faire le plaisir à tout le monde, puis ça reste aussi pratique, là, parce que Sandrine

0: expliquait qu'en ce moment, d'ailleurs, ben, je veux pas tomber dans un truc hyper spécifique, mais il y a des travaux sur une des grandes artères près de cette école-là.
1: Oui.
0: Et elle, si elle voulait y aller en voiture avec ses enfants, ça lui prendrait 45 minutes. Donc, de toute façon, ça serait plus long en voiture. Fait que c'est plus rapide, c'est bon pour les habitudes que les enfants prennent, mais et c'est sûr. Plus écolo. Fait que pourquoi
1: ouais.
0: pas?
1: Ouais, puis c'est quelle distance? Le trottibus, il est sur quelle distance au total?
0: La distance
1: dans
0: que
1: son
0: moi
1: corps?
0: J'ai faite avec eux, c'était 1,2 km.
1: Oh, quand
0: il y a
1: même.
0: Quatre trajets qui vont à cette école-là qui ont des distances différentes, mais je pense que nous, c'était un des plus longs, en fait, le 1,2 km.
1: C'est pas rien, là. C'est quand même toute une habitude d'apprendre, de marcher. Oui. C'est très faisable. Évidemment, on le sait que des enfants peuvent marcher ces distances-là, mais il y en a pas beaucoup qui le font tous les jours. Alors ça, c'est...
0: Non, puis le but, c'est aussi de le faire dans un contexte sécuritaire,
1: oui,
0: accompagné.
1: Bien sûr.
0: Moi, quand j'ai marché avec eux, en fait, j'étais avec les deux enfants de Sandrine. Le trajet partait de chez Sandrine. Le fonctionnement, c'est vraiment qu'on marche. Il n'y a pas d'arrêt en tant que tel. On marche le trajet de l'école. Les enfants qui se joignent au convoi s'y joignent quand ils passent. Mais il n'y a pas de moment où on arrête pour les
1: attendre.
0: Non, exactement. Okay. Il y a une petite voisine qui habitait en face de chez eux, qui est venue nous rejoindre dès le début, qui d'ailleurs, elle, c'était sa deuxième journée d'école, et parce que c'était une nouvelle école pour elle, et les enfants qui étaient déjà dans le convoi l'ont accueillie avec son prénom. Fait qu'il y a un petit côté social, le fun
1: bien
0: aussi.
1: Sûr.
0: Puis quand eux m'en parlaient, c'est vraiment comme ça qu'ils vendaient de... Ça donne un sentiment d'appartenance aux enfants et d'aller à l'école en groupe
1: ouais.
0: pour jaser tout le monde ensemble.
1: Ouais. Et Colin, tu disais que pour des parents qui sont peut-être réticents à laisser leurs enfants aller tout seuls à l'école, ça sécurise, mais il y a certaines règles qui doivent être, j'imagine, mises de l'avant pour que ça fonctionne.
0: Oui. Il y a toujours deux adultes responsables qui doivent être présents. Si jamais il y a un bénévole qui n'était pas présent, ben c'est très rare, ils réussissent à s'arranger, mais le trajet serait juste annulé. Il y a toujours deux adultes qui sont avec. Il y a certaines règles aussi que dont on me parlait. Les adultes accompagnateurs peuvent pas amener leur chien, par exemple, s'ils veulent prendre leur chien, pour le confort des enfants de un et aussi pour s'assurer que leur attention est pas divisée entre plusieurs choses. Donc oui, c'est ça. Il y a plusieurs trajets, c'est ça.
1: Ouais, il y a des périodes où les trajets, est-ce qu'on a toujours assez de bénévoles pour que ça fonctionne?
0: En fait, c'est ça. Il y a des périodes où ils ont besoin d'un peu plus de bénévoles. Ils essaient de l'éviter, mais il y a certains trajets où c'est arrivé qu'ils pouvaient fonctionner seulement deux ou trois jours semaine parce que les bénévoles étaient juste disponibles ces jours-là. Donc, ce serait le lundi, mercredi, vendredi, quelque chose comme ça. Mais c'est quelque chose qui a été d'éviter parce que c'est sûr que si tu fidélises pas les enfants non plus, personne développe l'habitude de le faire et le trajet va juste finalement tomber. Mais eux, depuis une quinzaine d'années, ils réussissent à fonctionner avec quatre trajets.
1: Ouais, c'est vraiment impressionnant.
2: Est-ce que c'est une stratégie, tu penses, d'amener des humoristes là, à suivre les trottibus pour attirer une plus grande clientèle?
0: Eux ont rien demandé, en fait. Non, c'est feu vert qui est allé les chercher. Mais je pense que leur problème, c'est pas de recruter des enfants, c'est plus de recruter des parents bénévoles. C'est plus là l'enjeu.
1: Ouais.
0: D'ailleurs, j'ai demandé à Sandrine si les élèves de tous les âges utilisaient le trottibus. Elle m'a répondu ceci.
3: C'est sûr que 5e, 6e, ils ont moins envie parce qu'ils sont grands, mais ils peuvent s'impliquer. Donc, ils sont aides bénévoles, puis ils ont un dossard, puis à la fin, ils ont un certificat de bénévolat.
0: Okay.
3: Toute l'année, tous les jours, beau temps, mauvais temps, moins 30, il pleut. Quand il pleut, c'est moins le fun, là, ça c'est sûr. Mais neige, pas neige, ça roule tous les jours. Puis, tu sais, puis au début, il y a beaucoup d'enfants qui disent « Ah, il neige, qu'est-ce qu'on fait? Y allez-vous? » Puis là, les parents sont tout inquiets. Je dis, oui, on y va. Puis maintenant, c'est comme on a hâte à la neige, on a hâte au moins 30, on a hâte. Donc, c'est vraiment de développer que c'est le fun aussi. Parce que c'est pas seulement, tu sais, ça peut être, c'est strict. Des fois, on dit non, on est seulement sur les trottoirs, on peut pas traverser et tout ça, mais on essaie d'ajouter un peu de fun aussi.
0: Si, je conclurais juste en rajoutant d'ailleurs que Lars, le fils de Sandrine, me disait que c'est encore plus le fun l'hiver parce que les adultes accompagnateurs ont un traîneau et c'est eux qui déplacent les sacs à dos des enfants.
1: Ah-ha.
0: Donc les enfants préfèrent le trottinette.
1: D'accord. Donc à l'année, ça c'est dans une école d'Outremont, mais ça existe ailleurs aussi. Hein?
0: Oui, en fait c'est ça. Je me demandais si c'était le contexte qui permettait que c'était faisable pour eux, mais on a trouvé un article qui parlait de la municipalité des Cèdres qui a aussi un trottibus depuis 2016 et d'ailleurs le maire de la ville accompagne le trottibus chaque matin avec les enfants, ce qui est assez adorable.
1: C'est pas mignon, ça. Alors, Godefroy Laurando s'est intéressé au transport scolaire d'une manière un petit peu plus large, parce que le transport scolaire, c'est pas que le trottibus, évidemment.
2: Non, mais c'est vraiment intéressant, par contre, de voir cette dynamique-là s'installer de façon à habituer les enfants à se déplacer activement. Mais quand on pense au transport scolaire, le premier qui vient en tête, c'est ce que j'appelle maintenant, là, que je suis plus familier, le transport jaune. Donc, les gros autobus,
1: les petits autobus,
2: et aussi les berlines. Des petites Dodge Caravan qui servent.
1: Ils ne sont pas toutes jaunes, mais elles rentrent dans la catégorie jaune.
2: Il y a, si on veut voir tout ce qui roule et qui transporte des élèves au Québec, c'est 11 500 autobus qui se promènent et qui dépensent chacun entre 18 et 23 tonnes d'équivalent carbone chaque année. Donc, si on comprend que tout ce qui est transport lourd au Québec s'inscrit dans le grand problème du transport, si on veut mettre notre énergie efficacement en décarbonation, on se trompe jamais quand on touche au transport et au transport lourd en particulier. Et là, ça vaut la peine de se questionner, est-ce qu'on pourrait décarboner le transport scolaire?
1: On a commencé d'ailleurs au Québec, en tout cas, en commençant un virage vers les autobus électriques.
2: Et donc, c'est toujours la première idée qui vient. Est-ce qu'on peut prendre tout ce qu'on avait puis l'électrifier? Et donc là, c'est intéressant parce qu'il faut comprendre que le transport scolaire au Québec, ce sont des transporteurs privés qui signent des contrats avec les centres de services scolaires et eux ont une enveloppe budgétaire fermée qui arrive des ministères. Donc, c'est un secteur financier particulier, mais où il y a un profit à aller chercher. Donc, ces entreprises-là sont pas forcément très enthousiastes à dépenser 400 000 $ sur un autobus électrique au lieu du 130 000 qu'ils auraient à investir dans un autobus thermique.
1: Beaucoup d'aide pour le faire dans les dernières années.
2: Le programme d'électrification du transport scolaire, et ce programme-là consistait à forcer d'une main, donc profiter d'un règlement qui existait déjà, c'est-à-dire, j'ignorais ça, mais chaque autobus a une durée de vie finale, c'est-à-dire qu'après 12 ans, on doit changer l'autobus. Et là, on a profité de ça en disant, on vous force, transporteurs, à investir dans des autobus électriques. Donc, chaque autobus thermique doit être remplacé par un autobus électrique. Et on vous finance assez solidement quand même, à l'achat et aussi pour les infrastructures de recharge.
1: Ce programme-là existe encore?
2: Ce programme-là existe encore et il y a un objectif de réduire la flotte pour qu'il y en ait 65 % d'électrifiés d'ici 2035, mais cet été, il y a eu un revirement. Sans doute, on évoque la pensée générale qui est ça se pourrait que nos objectifs en électrification générale au Québec soient malheureusement diminués. Ça a été divulgué cet été. Et spécifiquement pour le transport scolaire, ce qui a été changé cet été, c'est que les transporteurs ne sont plus obligés de remplacer un thermique par un électrique.
1: Ah non?
2: Ils ont le choix, tout simplement. Donc,
1: l'incitatif est encore là.
2: Oui,
1: mais c'est plus obligatoire.
2: Voilà. Et on entend les transporteurs dire, ah, mais les subventions sont pas suffisantes, etc. Et on comprend rapidement avec, si on ajoute à ça l'enjeu de notre constructeur qui a failli devenir un fleuron, Lyon Électrique.
1: Oui.
2: On comprend que c'est politique tout ça. Et donc, est-ce qu'on doit attendre après l'électrification pure et simple? La question se pose. Et là, j'en viens à ma deuxième question. Est-ce qu'on pourrait faire autre chose qu'électrifier le transport scolaire, les autobus, etc.? Et vu qu'on parle de mobilité, j'ai pas eu le choix de parler à Catherine Morancy, qui est la chercheure la plus tannée de l'univers, de répéter les mêmes choses que qu'elle a compris et que nous, on comprend pas encore.
1: De Polytechnique Montréal.
2: Exactement. Oui. Et donc, est toujours très intéressante à écouter. Oui. Et ce qu'elle dit, c'est qu'on devrait avoir un enjeu antérieur à l'électrification, c'est-à-dire la démotorisation des déplacements. Et donc là, je vous donne un exemple qui a été fait. On peut utiliser, par exemple, davantage le transport collectif, les autobus de ville, les métros. Et à Kingston, en 2012, depuis 2012, il y a un programme particulier là-bas. Tous les élèves du secondaire reçoivent un titre de transport gratuit. Et depuis 2012, on est passé de 28 000 transports, déplacements par année des étudiants. Et on a atteint de 28 000, 600 000 déplacements.
1: Quoi?
2: Oui, alors donc la hausse est phénoménale à Sherbrooke.
1: Oui.
2: Le cégep de Sherbrooke fournit des titres à tous les étudiants.
1: L'université aussi, je pense.
2: C'est possible. Et donc, tous ceux qui sont inscrits à temps plein ont un titre. Tout ça fait que quand tu te dis, est-ce que je me rends en voiture? Est-ce que j'achète une voiture? Ben là, on est en train de décarboner en rendant le transport collectif plus intéressant.
1: Ouais, puis évidemment le trottinette, c'est une autre façon de décarboner le transport.
2: Absolument. Et là, il y a un autre élément qui est plus ésotérique si on veut ou plus particulier. Qu'est-ce qui fait qu'on habite si loin de nos écoles? C'était pas le cas avant. Et donc il y a un élément et c'est pas le seul responsable, c'est tous ces programmes particuliers qui sont offerts et qui attirent des familles à fréquenter une école loin de la maison. Eh bien, il y a un projet très intéressant à Drummondville qui était dans le Devoir. On en parlait il y a très très peu de temps. On a aboli dans un secteur d'une commission scolaire, celle des services des chaînes à Drummondville, le centre de services des chaînes. Tous les programmes particuliers ont été abolis. Et donc, tout le monde a été renvoyé à son école de quartier.
1: Ah bon?
2: Et chaque école de quartier a le mandat de développer ses propres programmes particuliers
1: mais
2: sans
1: non
2: sélection.
1: Sélectif.
2: Exactement. Donc, d'une part, enjeu social, il n'y a plus la sélection ou l'écrémage des élèves plus forts, mais enjeu secondaire, mais très important pour la démotorisation. Qu'est-ce qu'on a fait? On a permis à tous ces gens-là de fréquenter une école près de la maison et de pouvoir faire ce choix du transport actif.
1: Très intéressant. Mm-hmm. Là, on voit effectivement à quel point...
0: Puis encore une fois, le croisement de différents enjeux qui sont bénéfiques. Ouais.
1: Absolument. Merci, Godefroy Laurendeau, qui est chroniqueur aux actualités scientifiques à la balado de Fred Savard, qui est biologiste de formation. Première présence aujourd'hui. Vos feux en terminant, Colin?
0: Moi, j'ai pas vraiment de feux parce que j'ai pas de point négatif du tout avec le trottibus. Fait que c'est feu vert all the way
1: pour le trottibus. Vive le trottibus et Godefroy.
2: Ben moi, j'en ai des feux. Feu rouge, c'est je dénonce l'abandon du gouvernement du Québec tout récent de la moitié des projets de sécurisation routière à venir autour des écoles. Donc, pour que les gens fassent le choix d'envoyer leurs enfants risquer un peu leur vie, faut un minimum de sécurité autour des écoles. Et donc, très, très mauvaise nouvelle. Faut quand même se réjouir de tous ceux qui vont être faits, mais la moitié des projets a été définancé.
0: Si je peux faire du pouce là-dessus, le maire de Les Cèdres, d'ailleurs, disait que ça rendait la proximité de l'école plus sécuritaire, les trottibus, parce qu'il y avait moins de voitures aussi.
1: Ah ben oui.
0: Il y a cet élément
1: un peu positif. On dit souvent que plus les parents viennent avec des gros VUS conduire les enfants, plus les abords d'école deviennent dangereux.
2: Alors, feu jaune, transition vers une flotte d'autobus électriques qui est ralentie. À surveiller.
1: Oui.
2: Et puis feu vert, tout ce qui favorise les déplacements actifs de nos enfants.
1: Merci beaucoup tous les deux. No, thank you.

0: Alors, qui est weak comme ça? Qui est faible?
1: Mais peut-être pas le mouvement climatique quand il s'inspire justement de la musique et de sa popularité. Ce qu'on entendait, c'était un extrait donc de cette chanson Weak de AGR, un groupe de New York. Cette chanson, Catherine, très populaire, presque 90 millions de visionnements sur YouTube. L'un des membres de ce groupe, Adam Mett, le bassiste, il est à l'honneur dans un article de Inside Climate News qui nous dit, imaginez, si le mouvement climatique, hein, quand il y a le lancement d'une nouvelle mesure, d'un nouveau règlement, suscitait le même genre d'enthousiasme que quand Taylor Swift présente une nouvelle chanson de rupture. L'idée, c'est que peut-être que les mouvements climatiques peuvent s'inspirer donc de la popularité des stars de la musique pour aller fomenter un peu plus d'action, un peu plus d'engagement. Cette idée est donc défendue par Adam Mett. Il explique que lui, il a pu constater durant les tournées, par exemple, le groupe débarqué à San Francisco devait porter des masques pour se protéger de la fumée, des incendies. Mmh. Il disait, mais nous, les musiciens, on repart alors que nos fans y restent sur place. Il a donc développé toute une réflexion autour de cette idée des liens qu'on peut faire entre la musique et l'engagement pour l'environnement. Il dit que c'est un peu comme un ouragan. On doit développer une façon d'amener les gens au cœur du cyclone, de leur donner des outils concrets pour qu'ensuite ils puissent repartir dans la société et apporter un changement réel. Mmh. Comment, par exemple, durant un concert, quand les gens sont rassemblés en personne, et pouvoir leur montrer l'impact des changements climatiques à l'échelle locale et les mettre en contact directement avec des organisations sur place. Donc on va au-delà du fait, par exemple, de ne plus utiliser des pailles. On veut vraiment créer un engagement politique.
0: Est-ce qu'ils vont le faire? Ils vont aller essayer de le susciter carrément sur scène ou ça va être plus dans l'entourage du concert?
1: Ça va être sur place, ça va être dans le discours aussi du groupe sur scène. Donc c'est vraiment très concret. Puis ce qu'ils disent aussi, c'est que quand on construit une tournée ou un spectacle, on veut créer des émotions chez les gens. La joie, la colère, l'espoir. Et ben dans le mouvement climatique aussi, on peut s'appuyer sur ces émotions pour générer de l'engagement. Donc on parle parfois des tempêtes d'idées. Ici, c'est peut-être les tempêtes d'émotions qui peuvent soutenir l'action climatique.
0: Intéressant. Alors, AGR, à suivre cette nouvelle mission qu'il se donne, ce groupe, avec Adam
1: Mett.
0: Ça fait
1: quelques années déjà,
0: ouais. Quelques années déjà. OK. Merci beaucoup, Chloé Sondervors, qui est la réalisatrice de Feu Vert. À la recherche cette semaine, Gabrielle Lamontagne-Allée et Alexis Bouliane. Dans la technique, Alexandre Leclerc. On se retrouve la semaine prochaine. Entre autres, ce qu'on appelle le test du terrain. On va voir sur place comment ça se passe quand on fait de l'abattage à la ferme. Il y a un projet pilote dans ce sens-là qui est en train de porter fruit. Alors ça, puis d'autres choses aussi, bien sûr. Passez une bonne semaine, tout le monde.

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5: Ici Fred Harding, voici les informations. Le Venezuela déclare l'état d'urgence.
6: El primer mensaje para nuestro pueblo es mantener la unión para salvar vidas.
5: La dirigeante Delcy Rodriguez appelle les Vénézuéliens à demeurer unis dans la foulée des séismes qui ont secoué le pays, afin, dit-elle, de pouvoir sauver des vies. Ces tremblements de terre majeurs ont secoué le Venezuela à quelques minutes d'intervalle, provoquant de lourds dégâts à Caracas. Un premier d'une magnitude de 7,2 a causé l'effondrement d'édifices et de maisons. Le deuxième séisme d'une magnitude de 7,5, celui-là, est survenu à environ 170 kilomètres de la capitale. Selon l'ingénieur sismologue retraité et professeur associé au département des sciences de la Terre à l'université de Carleton, Maurice Lamontagne, des répliques sont quasi inévitables.
7: C'est presque 100% sûr que dans la semaine à venir, il va y avoir plusieurs de ces répliques-là, plusieurs qui seront probablement ressenties dans la zone épicentrale, pas nécessairement à Caracas, parce que c'est quand même assez loin, mais déjà des édifices affaiblis pourraient subir des dommages, même si les vibrations ne sont pas si importantes que ça. Alors oui, il y a le potentiel de répliques sismiques.
5: Aucun bilan n'a été rendu public dans l'immédiat, mais selon les analyses du Service géologique des États-Unis, le nombre de morts pourrait dépasser les 10 000. Le secrétaire d'État adjoint des États-Unis a déclaré que son pays préparait une aide pour le pays d'Amérique du Sud. Et à Montréal? Une foule galvanisée par la fierté et la musique s'est rassemblée hier soir au parc Maisonneuve dans le cadre des célébrations de la fête nationale. Des musiciens de tout âge se sont succédés sur scène pour livrer des prestations musicales sous le signe du partage et de la transmission entre les générations. Voici des personnes et des participants rencontrés lors de la soirée.
8: C'est une soirée exceptionnelle, c'est notre fête nationale, c'est très important pour nous. C'est nos valeurs, nos traditions pour protéger.
9: Une belle soirée magnifique, il y a beaucoup de sourires, beaucoup de partage.
10: L'ambiance est à tout casser, on adore. Comme on le disait, ça fait longtemps qu'on est à Montréal, puis on souhaite rester ici, donc on participe aussi aux festivités, ça fait Québec fait partie de nous, donc voilà.
5: Un hommage a d'ailleurs été rendu à l'artiste et cofondateur d'Harmonium, Serge Fiori, disparu à pareille date l'an dernier. Et le poète Gilles Vigneault a fait une apparition surprise. C'était aussi jour de recueillement à Montréal. Deux cérémonies funéraires fortes en émotion avaient lieu pour rendre hommage aux victimes de la fusillade survenue lundi dans la métropole. La police de Montréal tiendra aussi une cérémonie publique d'ici les prochaines semaines pour honorer son agent tué en service, le compte-rendu d'Alexandre Lepoutre.
11: Les funérailles de Mohamed Lamine Ben Redouane se sont faites en toute intimité. Une cérémonie religieuse à l'intérieur d'une mosquée pour rendre hommage au policier de 34 ans.
12: Ça m'a un peu affecté, je viens d'une famille militaire et tout, et quand les policiers servent leur pays, leur ville, ça vient nous affecter.
11: À l'extérieur de la mosquée, une dizaine de véhicules policiers sont présents, comme en soutien symbolique à la famille du défunt. D'autres ont fait le déplacement, même s'ils ne le connaissaient pas personnellement.
13: Je me suis dit que ça ne doit pas rester comme juste un chiffre, ou juste un décès, ou juste un mort, mais c'est quelque chose que nous, par notre fraternité, on doit honorer.
11: Le policier aura aussi le droit à une cérémonie publique qui sera organisée par le SPVM d'ici deux semaines. Par ailleurs, une autre communauté est en deuil. Les funérailles de Michel Misrae, ce citoyen de 68 ans tué dans la fusillade, ont rassemblé plus de 800 personnes, notamment de la communauté juive.
14: C'est un gars incroyable, incroyable. Tout le monde l'a adoré, Michel.
11: Une cérémonie, là encore, remplie d'émotions et ponctuée de discours, Chacun partage le même souvenir.
15: C'est un homme très gentil, très, très serviable, très souriant, joie de vivre.
16: Il était gentil, mais gentil tellement, toujours avec des sourires.
17: C'est notre manière à nous de montrer notre solidarité, puis notre...

0: bénédiction à notre amitié pour notre ami qui est parti.
1: Ici Alexandre Lepoutre, Radio-Canada, à Montréal.
2: Et le Canada s'est incliné 2-1 contre la Suisse au stade Vancouver dans son dernier match de la phase préliminaire en Coupe du Monde. Corentin Mitemagnan, préparez ce qui suit.
3: Et comment l'ambiance au stade aujourd'hui?
4: Électrisant, c'est incroyable.
5: À la sortie du stade, Stéphane ne veut retenir que le positif. Malgré une défaite 2-1 contre la Suisse, le Canada accède pour la première fois de son histoire à la phase finale d'un mondial de soccer masculin en terminant en deuxième position du groupe B. Si le Canada avait terminé en première position, les Rouges seraient restés à Vancouver pour leur prochaine rencontre. À la place, ils se rendront en Californie pour la suite de la compétition, mais ce n'est pas un souci pour Ryan.
6: We want another game here in Vancouver, right? At least two more games in Vancouver. So that was unfortunate, but you know.
5: Même s'il aurait voulu d'autres matchs du Canada en Colombie-Britannique, il supportera l'équipe à distance. Le 2 juillet prochain, c'est donc la Suisse qui jouera à nouveau au stade de Vancouver, au grand plaisir d'Armel, supporter helvète.
7: Indescriptible parce que l'ambiance ici est tellement incroyable et il y a tellement de monde. Les gens, ils sont tous sympas, même si leur équipe, elle perd. Franchement, non, c'est incroyable. J'aime beaucoup.
5: En cas de victoire, la Suisse pourrait jouer un troisième match à Vancouver dans un éventuel huitième de finale. Ici Corentin Mitemagnan, Radio-Canada, Vancouver.
2: C'était vos informations.

0: Bonsoir. Il faut toujours des premières. Il y a une grande première ce soir en matière de recherche. On est au début de notre 7e saison. Et là, vous allez m'entendre. Je suis en train de respirer une fleur. C'est la première fois en 1080-quelques émissions qu'un invité nous apporte des fleurs, s'il vous plaît. Et pas n'importe quelle fleur, parce que bon, c'est une fleur qui a un lien avec une question d'un auditeur. Et Simon Joly, qui est professeur au département de sciences biologiques de l'Université de Montréal, directeur de l'Institut de recherche en biologie végétale et chercheur au Jardin botanique de Montréal, il s'est dit, tiens, je vais aller voler des fleurs au Jardin botanique et je vais les apporter à un moteur de recherche. Ce qui fait que ce soir, nous avons en studio, peut-être que vous en avez à la maison, il paraît que c'est très facile à cultiver. Cette fleur, moi, j'en veux, je vais vous le dire d'emblée, parce que ça sent vraiment très bon. Ça fait pas l'unanimité. Et je vous dis tout de suite de quoi il est question. C'est une Hoya carnosa. Est-ce que c'est bien ça, Simon Joly? Bonsoir, Simon Joly.
1: Bonsoir, oui, c'est bien ça.
0: C'est une Hoya carnosa.
1: Oui. Vraiment? Mais en fait, celle que je vous ai apportée, c'est Latifolia. Donc, on n'avait plus de carnosa en fleurs au jardin botanique.
0: OK, fait que vous avez volé l'autre.
1: Oui, mais okay. Elle se ressemble beaucoup.
0: Elle se ressemble. Je ferai pas la différence. Alors, on va tout savoir ce soir à l'émission sur la Hoya carnosa. Êtes-vous prêt? Moi, je suis prêt. 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

Et ce soir, en matière de recherche, on répond à vos questions en sciences, santé, technologie, environnement, consommation. Ben oui, on va tout connaître sur la Hoya cardosa, une fleur magnifique, la pollinisation, comment s'en occuper dans son salon, en tout cas, bref, tout ça. Et aussi la question de la senteur la nuit. Il paraît que ça sent plus fort la nuit, cette fleur-là. Pourquoi ça apparaît dans notre visage quand on est fatigué? Et pas dans notre coude. Je cite notre invité. Pas notre invité, notre courriel. Est-ce bientôt la fin de nos ressources en métaux? Coudée royale, chevaux vapeur, à quoi correspondent vraiment ces unités de mesure? Et un centre commercial peut-il être éco-responsable?

0: Non, mais c'est vrai. Ce courriel de notre auditeur, c'est pour ça qu'on va d'ailleurs discuter de le rapport entre le visage puis le fait qu'on regarde des gens, qu'on se rend compte que ça fait longtemps que cette personne-là n'a pas dormi. Et je vais quand même citer notre auditeur. Moi, c'est de l'humour qui me fait beaucoup rire. C'est Sébastien Greffard, alors à tout seigneur, tout honneur, qui nous a envoyé ce courriel il y a quelques temps. Il dit « On dit jamais, ouin, je te regarde les coudes, là, puis pour moi, t'as pas trop dormi. » Alors, pourquoi ça nous paraît dans le visage, ce manque de fatigue? Celui que vous entendez roucouler, ricaner, c'est notre mathématicien en résidence, Jean-François Gagnon, bonsoir.
1: Bonsoir, bonsoir, je viens de regarder les coudes de tout le monde, Mathieu.
0: c'est pas super beau, la peau d'un coude, hein, disons que c'est pas avec ça qu'on séduit.
1: Non.
0: Non? Oui? La mienne est particulièrement pas belle. Là. Je sais pas ce qui en est pour vous. En tout cas, si les gens me regardent les coudes, c'est sûr que j'ai l'air de pas avoir dormi. Mais cela dit, c'est pas par là que je séduis, j'espère. On a également Aurore Courtier-Boisneau. Bonsoir, Aurore.
2: Bonsoir, Mathieu.
0: Il y a quelques temps, j'ai lu un article vraiment très intéressant d'un... en fait, c'est quelqu'un qui est derrière une ONG française qui s'appelle Green IT, qui venait avec ce concept qui va comme suit. Le numérique est une ressource non renouvelable.
2: Mm-hmm.
0: On voit pas ça souvent. On n'entend pas ça souvent comme ça. Mais je pense que ce dont vous allez nous parler ce soir... ça s'inscrit un peu dans ce genre de réflexion.
2: Complètement.
0: Ouais, parce que nos écrans, c'est fait avec des métaux rares. Puis à un moment donné, peut-être qu'on va arriver au bout. Et puis peut-être plus rapidement qu'on pense.
2: Là, on va calculer la fin du monde connu
0: ce
2: soir.
0: La fin du monde connu. Juste ça, bonne soirée tout le monde. On a Michael Sage, d'ailleurs, qui va répondre ce soir à cette très drôle question de Sébastien Greffard. Puis effectivement, c'est vrai que ça apparaît tout de suite. Hein? Bonsoir, Michael.
3: Oui, bonsoir Mathieu.
0: Quand on est fatigué, ça nous paraît vraiment dans la figure, là.
3: Oui, puis je suis très content de pas être avec vous en studio aujourd'hui. En fait, je suis très déçu, mais si j'avais été en studio avec vous, vous auriez remarqué que j'ai eu une nuit terrible quand ça paraît dans mon visage.
0: C'est la faute à Adrien.
3: Oui, vivement les enfants. On les aime.
0: Ben oui, on les aime. Puis tout le monde passe par là. Alors,
3: oui.
0: Presque tous les parents passent par là. Il est très chanceux, votre petit Adrien. Et on va en discuter plus tard. En détail tout à l'heure, il y a Simon Joly qui est avec nous ce soir.
4: Bonjour.
0: Qui est un spécialiste de la rose. Les roses sauvages, c'est votre doctorat, ça?
4: Oui, ça fait longtemps que je les étudie plus, mais oui, c'était jadis mon sujet de prédilection.
0: Je le rappelle, parce que si vous avez toutes sortes de questions sur les roses sauvages, imaginez, on a un docteur en roses sauvages. Fait que lâchez-vous lousse. Alors voilà, c'est le programme à moteur de recherche ce soir.
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0: La douche, hein. Et vous savez que c'était pas vraiment des chevaux vapeur, hein, c'était des chevaux fiscaux, la manière dont on la qualifiait de cette manière. Mais à tout le moins, les chevaux vapeur, on va en discuter ce soir parce qu'il serait question d'unité de mesure et pas, disons, les plus usuels au monde. Parce que là, il y a Jean-François qui veut savoir l'unité de mesure, la coudée royale. Ça vient d'où cette affaire-là? Serait-il possible d'expliquer l'unité de mesure du cheval vapeur? D'où ça vient? Qu'est-ce que ça représente? Comment est-ce calculé? C'est Louis-Benoît Caron. Et à quoi ça sert les compagnies, que les compagnies soient ISO? Je vois des grandes banderoles dans mon coin qui se vendent d'être ISO. On peut m'expliquer? Merci. C'est Michel Landry qui nous envoie ça. Alors, voilà. Le cheval vapeur.
1: Oui, parce qu'il y a un lien entre ces questions-là. On va le découvrir avec la chronique, mais le cheval vapeur, on pourrait commencer par là. C'est certainement une mesure qui appartient au vocabulaire commun. On pourrait dire, même si on s'est pas fait enseigner explicitement qu'est-ce que c'est le cheval vapeur, on entend ça puis on pense puissance.
0: Ah oui.
1: Puis c'est bien, là, c'est correct, c'est exactement ça. C'est une mesure de la puissance d'un engin. La puissance aussi, on a tous une idée de ce que c'est, mais qu'est-ce que c'est exactement? On se dit, vroom vroom, c'est moins puissant que vroom vroom.
0: Oh, on sent l'improvisateur, là.
1: Il a
0: fait son entrée en studio.
1: Le deuxième vroom est en majuscule. Et une souris, c'est moins puissant qu'un cheval. On l'a naturellement en tête. Selon Wikipédia, Là, on me lancera la première pierre. La puissance, c'est la mesure du travail qui est produit par unité de temps, donc par seconde, normalement. Autrement dit, si j'ai deux engins qui réussissent à effectuer le même travail, le plus puissant, c'est celui qui peut le faire le plus vite. Les matheux vont vous dire que la puissance, c'est la dérivée du travail. Mais bon, qu'est-ce qu'ils savent, eux autres?
0: Effectivement, d'ailleurs, on les salue.
1: On les salue, pareil.
0: On les aime pareil.
1: Et là, on peut retenir du cheval vapeur que c'est l'unité de mesure de la puissance. Juste pour se donner une idée, là, un moteur de souffleuse, environ 10 chevaux vapeur. Ça nous place...
0: Placez ça dans votre petit tiroir de la mémoire, là, puis apprenez ça pour le restant de vos vies. Ça vient d'où, les chevaux vapeur?
1: Ça vient

0: on définit la puissance moyenne d'un cheval, de tous les chevaux même. Bien entendu, le froufrou dans les Aristochats n'a pas la même puissance que Maximus dans Réponse. Que dire de Shadowfax ou de Pégase? En quel spectre équin? un défi de mesure qui est quand même impressionnant. Puis là, il y a plusieurs personnes à l'époque qui se sont prêtées au jeu. Difficile de déterminer la puissance moyenne d'un cheval. Les valeurs obtenues étaient très, très variées, aussi variées que les façons de les obtenir. On allait de 30 000 à 60 000. Bon, ça variait, mais James Watt, sauveur, arrive en 1782, envoyé par Dieu le Père. Et là, il dit, un cheval vapeur, ça va être 44 742 joules d'énergie produite en une minute. Il va dire, c'est ça qu'un cheval, ça fait. Il appelle ça le cheval vapeur et l'histoire est écrite. Merci, bonsoir.
1: Est-ce qu'il a terminé son affirmation par final bâton?
0: L'histoire ne le dit pas, mais sûrement.
1: Peut-être. Mais est-ce que ça tient encore 200 ans plus tard, cette mesure?
0: Parce que ça a été mesuré avec les moyens du bord. La revue Nature a publié en 1993 une étude des puissances moyennes des chevaux pour voir est-ce que c'est valide, ça, là, un cheval vapeur. Et oui, c'est valide. C'est bien la mesure moyenne de puissance d'un cheval, avec une petite marge d'erreur, on pourrait dire, mais sur une période prolongée, hein, quand le cheval fait un effort sur une longue période, confirmant ainsi l'approximation qui datait quand même de 200 ans sans moyenne numérique. C'est impressionnant.
1: Bravo.
0: Petit bémol sur le cheval vapeur, cela dit, il n'y a pas la même valeur dans le système impérial que dans le système métrique.
1: Encore les Anglais. Les Américains surtout.
0: Oui, oui surtout. Puis vous avez dit au début de la chronique qu'il y a d'autres mesures du cheval vapeur en finance, par exemple. Il y en a aussi en hydraulique. C'est pas les mêmes mesures. Fait que ça en fait une mesure qui est peu utilisable quand on veut communiquer. Heureusement, le cheval vapeur, c'est pas la mesure métrique officielle de la puissance qui, elle, est le...
1: Le Watt.
0: Le Watt, en l'honneur de ce même James Watt. Donc, comparer les chevaux, les choses aux chevaux. Moi, je coterais ça, Mathieu, 3 sur 10 sur l'échelle des mesures loufoques.
1: C'est l'échelle du gagnon. La fameuse échelle du gagnon.
0: Exact.
1: Oui. Là, maintenant, ça, j'ai très hâte d'avoir cette réponse. La coudée royale.
0: Ouais. Ça a l'air plus cool que c'est.
1: Ouais.
0: Hein?
1: En tout cas, ça se dit bien.
0: Ça se dit bien, ça se place bien dans une
1: 1000 coudées royales, gang.
0: Oui.
1: On part.
0: Exact. C'est pas si long, finalement, 1000 coudées royales. En fait, c'est une mesure de distance. On l'aura compris. Ça a été utilisé dans la construction des pyramides. À quelques endroits, on y fait référence aussi dans la Bible.
1: Ça a bien fonctionné.
0: Ça tient à date, en tout cas. L'Arche de Noé, elle a été définie en coudée royale. Chaos, dans une de ses chansons, parle de cubit. C'est la coudée. Une coudée, c'est la distance du coude au doigt. Puis c'est assez fréquent là, d'utiliser des parties du corps pour des mesures comme le pied, le pouce. On va transformer la coudée en coudée royale lorsqu'en Égypte antique, on ajoute la paume du pharaon régnant à la coudée régulière. Alors, ça nous en fait une mesure qui change à chaque nouveau dictateur.
1: Oui.
0: J'ai dit dictateur.
1: Oui.
0: Je l'assume.
1: Ils en étaient.
0: Oui. Et c'est lourd, hein, parce que faire si les dieux choisissent un pharaon sans bras? La question est valable, hein. Indice, donc, de mesure loufoque. Là, je la cote à 5 sur 10, la coudée royale.
1: Oh, ça commence à scorer sur l'échelle du gagnant.
0: Ça grimpe.
1: Mais est-ce que vos, on va pas s'arrêter en si bon chemin. Est-ce que vos recherches vous ont mené vers d'autres mesures encore plus étranges, Jean-François?
0: Oui, parce qu'on crée l'attente quand on dit 5 sur 10.
1: Sent, les gens sont pendus à vos lèvres, là.
0: Ouais. 6 sur 10 d'indice de loufoque. L'âne vapeur.
1: Ah, non, c'est pas vrai.
0: Est une mesure de puissance qui vaut environ un tiers de cheval vapeur. C'est la puissance moyenne d'un âne. Attention ici, parce qu'on a envie de généraliser, le hot dog vapeur, ce n'est pas une unité reconnue de l'énergie que produit un hot dog en une heure, Mathieu. Faut faire attention.
1: Si tu me dis pas.
0: 8 sur 10, le DEB, ou dose équivalente en banane.
1: Non.
0: C'est une mesure de radioactivité qui permet de convertir une exposition aux radiations en banane mangée, parce que oui, une banane, ça contient naturellement du potassium radioactif, mais en petite quantité.
1: Une dose équivalente banane,
0: oui,
1: ça existe.
0: Ça existe, 8 sur 10, ça, d'indice de loufoque.
1: Ben là, c'est clair, là. Est-ce qu'il y en a encore comme de... On peut pas arriver à 10,
0: Il y en a
1: là.
0: Plein, là. Je retiendrai 10 sur 10 quand même, la barbe seconde. Non. Hein, barbe seconde, inspirée de l'année-lumière, la barbe seconde, c'est une mesure officielle de distance égale à la longueur moyenne qu'une barbe acquiert en une seconde. On est dans les nanomètres.
1: Là. Ah, la barbe seconde.
0: Ouais, ça, pour moi, c'est le nec plus ultra de la mesure loufoque.
1: Ah non, mais sincèrement, je pense que tout le monde va être très content d'avoir entendu cette unité de mesure.
0: On a envie d'en
1: non, mais, faire non, mais la barbe... Ah non, mais je la garde, je la conserve. Mais là, mais vous n'avez pas parlé de l'ISO encore?
0: Oui.

0: Oui, parce que là, on s'amuse, là, mais
1: il y a du
0: c'est dangereux
1: aussi.
0: Quand même s'amuser avec des mesures. Hein? Ouais, rigoler, ouais. C'est bien, mais c'est encore mieux quand ta chaise d'ordinateur faite par une compagnie A en France, elle peut rentrer sous ton bureau faite par une compagnie B aux États-Unis. Faut que les compagnies parlent le même vocabulaire, qu'ils peuvent pas se mettre à calculer leur chaise en barbe seconde. c'est le standard ISO qui va venir répondre à cette question-là. Il va uniformiser les grandeurs des objets à travers le monde en utilisant des mesures, des unités de mesure qui sont conventionnées. Le standard ISO 244962.2021, par exemple, fixe les dimensions des chaises de bureau en allant jusqu'à prescrire la distance entre les accoudoirs, l'angle du dossier, tout ça certainement dans le système métrique. Fait qu'on peut répondre à la question de Michel Landry. Les compagnies s'affichent ISO pour dire aux clients et à leurs futurs collaborateurs commerciaux qu'ils respectent ces standards de mesure-là et qu'on peut utiliser leurs chaises avec n'importe quel autre bureau ISO.
1: C'est un peu moins drôle.
0: C'est moins drôle, ouais. Mais c'est...
1: Mais c'est quand même important.
0: Oui, ça permet de pas tomber en bas de sa chaise,
1: effectivement,
0: quand même.
1: Ouais.
0: Puis j'aimerais quand même aussi, en terminant, remercier les auditeurs pour leurs belles questions mathématiques. Puis en guise de félicitations, je leur décerne la note d'un sagan de Mega Funsies. Et là, je laisse en devoir la recherche de pourquoi cette blague est désopilante.
1: OK, mais là, OK, tout le monde, prenez des notes. Un sagan de Mega Funsies.
0: Oui.
1: Faites vos recherches.
0: Voilà.
1: Puis là, vous allez pouvoir juger si c'est drôle ou pas.
0: Vous me faxerez votre rire, Mathieu.
1: Oh mon Dieu, je vais aller faire mes recherches tout de suite après l'émission. Vous savez que Boris Vian, c'est ça qu'il faisait dans sa vie. Hein. C'était dans un organisme de normes.
0: Ah oui?
1: Ouais. Puis en fait, il a quitté. Je pense qu'il trouvait ça un peu plate.
0: Oui.
1: On est très contents, d'ailleurs, qu'il ait quitté les normes pour écrire. Un sagan de Mega Funsies. Je la ris tout de suite.
0: Je peux pas en dire.
1: Merci, Jean-François.
0: Merci, Mathieu.
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1: Maintenant, on va parler de fleurs. D'ailleurs, ça embaume dans notre petit studio 41. Ça embaume quoi? La Hoya, c'est pas la Carnosa, c'est laquelle déjà? La Latifolia?
3: Latifolia, que
1: qui est
3: je
1: une
3: vous ai apporté.
1: Très proche cousine.
3: La fleur, il ressemble à s'y méprendre.
1: Mm-hmm. Alors, on va pas chipoter pour ça. Surtout que c'est Martine Côté qui, elle, en a des Hoya Carnosa. Et elle dit que c'est tout simplement magnifique, on est d'accord avec elle. Mais elle dit, nous les sentons seulement le soir, quand il fait noir, et que nous allons nous coucher vers 10h30, 11h. Comment se fait-il que ces fleurs sentent davantage le soir? Et là, on va vous expliquer tout sur la Hoya Carnosa. Et je rappelle que Simon Joly est professeur au département de sciences biologiques de l'Université de Montréal, directeur de l'Institut de recherche en biologie végétale, chercheur au Jardin botanique de Montréal. Alors, Simon... Pourquoi les Hoya Carnosa de Martine Côté sentent tellement le soir?
3: Mais c'est une stratégie pour attirer leurs pollinisateurs. Donc, ça nous donne déjà un indice, en fait, de quel type de pollinisateurs peuvent polliniser ces fleurs si l'odeur est émise la nuit. Donc, on peut se dire que c'est probablement pas un pollinisateur qui est... agit le jour.
1: Diurne. Mais en fait, est-ce qu'on la trouve à l'état naturel ici ou faut vraiment aller loin?
3: Non, la plupart des Hoyas sont dans la région de l'Asie du Sud-Est. C'est une plante des milieux tropicales. Mm-hmm. La Hoya Carnosa, en fait, on la retrouve, elle a une distribution qui est assez grande. On la retrouve jusqu'au Japon, au nord, dans les îles où il y a des climats subtropicaux. On la retrouve aussi en Chine et jusqu'au Vietnam, par exemple. Donc, elle a une grande distribution.
1: Et quels sont justement ces pollinisateurs nocturnes qui vraiment en pincent là pour cette Hoya? On peut penser à peut-être aux papillons de nuit.
3: Exactement. Ouais. Et on est chanceux parce que des fois, on peut avoir un indice de quels peuvent être les pollinisateurs d'une plante, mais pour en être certain, il faut vraiment aller observer. Dans la nature, quelles espèces vraiment vont venir visiter la fleur, mais pas juste ça, lesquelles vont vraiment transférer du pollen au pistil, en fait, de la plante pour la polliniser. Et dans ce cas-ci, il y a des chercheurs japonais qui ont étudié la pollinisation du Hoya Carnosa et ils ont observé, effectivement, que c'était des papillons nuit, des papillons assez gros, donc au moins 5 cm qui pollinisent ces fleurs-là. S'ils sont trop petits, en fait, ils sont pas efficaces. Ils arrivent pas, ils visitent la fleur, ils vont prendre du nectar, mais ils arriveront pas à la polliniser.
1: OK, bon, là, ça va être important d'expliquer pourquoi. Et d'ailleurs, je fais un lien avec une chronique qu'on a diffusée il y a quelques temps ici à l'émission. Vous savez que, je pense, de mémoire, il y a 90% des papillons qui sont des papillons de nuit. C'est Jessica Forêt qui nous disait ça, notre spécialiste. On a l'impression que les papillons, c'est diurne, mais c'est parce que les nocturnes, on les voit presque jamais. Et donc, bon, c'est ça. Peut-être c'est aussi cette spécialisation de cette fleur qui profite du fait qu'il y en a davantage.

0: avantage. Mais pourquoi est-ce que ça prend un gros papillon pour polliniser la Hoya cardosa?
1: Donc, ce que j'ai beaucoup aimé de la question, en fait, c'est on peut penser que cette fleur, elle est très belle. D'ailleurs, on l'appelle la fleur de porcelaine ou plante de cire à cause de son apparence un peu lustrée. Mm-hmm. Et la fleur est très particulière. Mais ce qui est intéressant, c'est qu'en fait, elle possède beaucoup de caractéristiques qui sont partagées avec nos asclépiades que l'on trouve au Québec. Et c'est intéressant parce qu'en parlant un peu de la façon qu'elle est faite, ça nous aide aussi à comprendre un peu nos fleurs d'asclépiade qui partagent. En fait, les deux, on partage un ancêtre commun d'il y a environ 40 millions d'années. Et donc, ils partagent beaucoup des caractéristiques au niveau de la fleur là à cause de cet ancêtre commun.
0: Et les deux sont très odorantes, d'ailleurs, les asclépiades. Oui. Je sais pas si vous avez déjà senti ça. Ça sent vraiment bon. Là.
1: Oui, très bon. Donc, là, j'ai apporté des fleurs en studio. D'ailleurs, si je veux pas avoir de lettre de blâme demain, je veux spécifier que j'ai pas volé les plantes, mais on me les a données.
0: C'est vrai que c'est une boutade. Hein?
1: Oui,
0: on
1: je
0: essaie
1: sais.
0: De, je sais pas, de rendre.
1: Mais on me les a données de façon très volontaire. C'est d'ailleurs Marie-Pierre Lapointe, qui est l'horticultrice des plantes succulentes au Jardin botanique, qui me les a données, qui est d'ailleurs, elle me confie qu'elle est une grande auditrice de l'émission. Donc, sachez, Mathieu, on vous écoute pendant qu'on s'occupe des plantes au Jardin botanique.
0: Aussi là! Il y a des gens qui nous écoutent pour s'endormir, en faisant la vaisselle et aussi en s'occupant des plantes au Jardin botanique. On est très contents de ça. On va expliquer parce que nous, on est très chanceux, on en a dans nos mains. On va expliquer un peu comment ça fonctionne. C'est des gros pétales, c'est très cireux, c'est petit également.
1: Oui, je dirais que c'est comme si on avait deux étoiles qui étaient superposées. Une étoile qui était plus grande, une étoile blanche, puis à l'intérieur, il y a une autre étoile qui est comme, il y a une petite rotation pour que les pointes de la plus petite étoile arrivent dans le creux de l'autre étoile.
0: En fait, je disais que c'est des gros et petits. En fait, c'est qu'ils sont comme épais, cireux. C'est à peu près gros comme le diamètre d'un ongle.
1: Ouais, c'est à peu près 2 centimètres environ, les fleurs de Hoya. Mais ce qui est incroyable, c'est que les vrais pétales, en fait, c'est la grosse étoile. Donc, j'encourage, en fait, les auditeurs à aller chercher sur le web de voir à quoi ressemble une fleur de Hoya si vous en avez jamais vu. Et l'étoile, en fait, interne, ce ne sont pas des pétales. Et là, c'est tout l'intérêt de cette plante. C'est une structure qu'on appelle le gynostésium. En fait, c'est un organe qui est composé des structures mâles et femelles combinées. Et en fait, pour être plus précis, l'étoile, le blanc interne, c'est fait avec les filaments de l'étamine. Donc, les étamines, vous savez c'est quoi? C'est le pollen qui est retenu sur un long filament. Et ce filament-là, normalement, il est très fin, il est très sur la plupart des fleurs. Mais ici, il est développé dans cette forme d'étoile, en fait, qui est très...
0: C'est l'étoile dans l'étoile qui sont les étamines. Là.
1: Exactement. Mmh. Et là, à l'intérieur de cette structure, on a les organes reproducteurs femelles et mâles. Et ce qui est assez spécial, c'est que entre, en fait, si on veut, les pointes de la petite étoile à l'intérieur, des filets d'étamine, il y a des petites fentes. Et là, on s'en va dans le trait microscopique. C'est un peu plus facile à voir sur les asclépiades, mais sur les Hoya, c'est vraiment très petit.
0: On les voit pas vraiment bien à l'œil nu, mais il y a des fentes dans lesquelles se trouve le pollen.
1: Mais en fait, les fentes, c'est comme une sorte de piège. Puis là, quand le papillon de nuit va aller se promener sur les fleurs pour aller boire le nectar se trouve, en fait, entre les deux... coincé un peu entre les deux étoiles. Quand il va se promener, la patte va parfois glisser et en remontant, il va passer dans la fente. Et quand il va faire ça, il va accrocher en fait les étamines qui sont insérées dans une sorte de sac qu'on appelle une pollinie, un peu comme on trouve chez les orchidées.
0: Oui.
1: Ils ont la même stratégie un peu de mettre tout le pollen dans des gros sacs. En fait, ils sont très petits les sacs, c'est presque microscopique. Et donc... Le sac de pollen va rester accroché sur les pattes du papillon. Et le papillon, en se promenant sur d'autres fleurs, si la même patte se retrouve à être encore une fois insérée dans la même fente, le sac de pollen va rester pris dans cette autre fleur.
0: D'où l'importance, comme vous nous le disiez, d'avoir un gros papillon comme bien musclé, parce que les petits n'auront pas la force d'insérer leurs pattes dans cette fente.
1: Oui, puis ils arriveront pas en fait à tirer puis à retirer le sac de pollen de la fleur. Et donc c'est pour ça que le papillon doit avoir une certaine force, être assez gros pour être capable de polliniser efficacement là, les fleurs de Hoya.
0: C'est une fleur qui a un parfum très particulier. On aime ou on n'aime pas. Certaines personnes disent ça sent un peu un côté chocolaté. Qui est quand même assez capiteux. Est-ce que cette odeur, elle permet aux pollinisateurs de repérer les fleurs, parce que là, c'est la nuit.
1: Oui,
0: est-ce que ça les aide?
1: Exactement. Donc, on peut penser qu'il y a beaucoup de fleurs, en fait, qui ont des stratégies d'attirer leurs pollinisateurs, les papillons nuit, mais aussi les chauves-souris sont attirées souvent avec des odeurs qui sont très fortes et sont

0: mise la nuit. Les fleurs sont plutôt blanches. C'est assez caractéristique aussi des fleurs pollinisées par les papillons de nuit parce que c'est beaucoup moins utile la nuit d'avoir des belles fleurs très colorées.
1: Ouais.
0: Et donc oui, c'est une odeur qui est assez typique, si on veut, de la pollinisation par les papillons de nuit.
1: Et la manière dont les fleurs se présentent également, faut vraiment le rappeler si les gens n'en ont pas à la maison, c'est que ces petites fleurs, elles sont organisées dans une espèce de grosse sphère. Et donc, ça fait comme un tapis convexe de fleurs sur lequel les papillons vont aller marcher. Ça aussi, c'est une stratégie pour la pollinisation.
0: Oui, parce que pour les papillons, on doit avoir une espèce d'espace où les papillons vont aller se poser. Puis les hoyas, c'est un peu comme des fleurs d'asclépiade, mais à l'envers, elles sont pendantes. Mais les papillons vont aller se poser, ils vont pouvoir se promener d'une fleur à l'autre. Souvent, les inflorescences sont constituées peut-être d'une trentaine de fleurs. Et donc, oui, ça fait comme une sorte de plateforme où les papillons peuvent se poser et se promener sur les fleurs.
1: Donc, si ces fleurs-là, bon, il n'y a pas vraiment de papillons. En tout cas, on ne vous souhaite pas que vous ayez des papillons de nuit dans votre maison ou votre appartement. Généralement pas une si bonne nouvelle que ça. Si on s'en occupe pas du tout, qu'est-ce qui va se passer? Elles vont simplement pas être fécondées, ça fera pas de fruits, ça va tomber, mais mettons qu'on ait un petit vite ou une petite vite, et là on se dit, je vais tenter de faire de la pollinisation. Ça fait quoi le fruit du Hoya cardosa?
0: Donc le Hoya, ça vient de la famille des Apocynacées, la même famille que les Asclépiades. Et donc, ça va faire un fruit qui va ressembler un peu aux Asclépiades, mais c'est beaucoup plus fin. C'est plus, je sais pas si vous connaissez les fruits des Apocyns, une autre chose que vous pouvez
1: les
0: chercher.
1: Les Apocyns.
0: C'est un peu comme un fruit, les Asclépiades, on appelle ça des petits cochons, en fait, ça fait
1: des... C'est filamenteux, puis d'ailleurs, on s'en sert pour le rembourrage.
0: Exactement. Donc, cas, ouais. Ça va ressembler beaucoup, mais en plus fin. C'est une espèce de gousse très longue, mais effectivement, les graines vont être attachées à des poils qui sont très longs, qui ressemblent beaucoup, en fait, aux graines d'asclépiade.
1: Et donc, si on répond, en terminant, il ne reste pas beaucoup de temps, pardonnez-moi, Simon Joly, si on répond à notre auditrice, c'est que traditionnellement, dans les endroits où cette fleur se trouve, ben, c'est une spécialisation de pollinisation qui fait que, bon, ben, la nuit, il y a beaucoup de papillons de nuit, elle s'est dit, bingo, je vais aller là où il y a beaucoup de pollinisateurs et ça explique que ça sent beaucoup la nuit dans les maisons ici.
0: Exactement.
1: Ben voilà, Simon Joly, c'est tellement, tellement intéressant. Puis, allez taper Hoya cardosa, c'est magnifique. Et si vous avez la chance de vous en acheter, pareil, c'est super facile aussi, hein, pour les gens, même qui n'ont pas le pouce vert, ça a l'air que ça pardonne beaucoup.
0: C'est facile, c'est une plante succulente, elle aime les milieux secs comme les maisons, un peu de lumière, mais pas trop de lumière directe. Donc, oui, une belle plante d'intérieur.
1: Ben voilà, Simon Joly, professeur au département de sciences biologiques de l'Université de Montréal, directeur de l'Institut de recherche en biologie végétale, chercheur au Jardin botanique de Montréal, d'où vous n'avez pas volé de Hoya cardosa. Merci beaucoup pour ces précisions.
0: Ça fait plaisir.
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1: Est-ce bientôt la fin de nos ressources en métaux? Aurore Courtois-Boisneau va répondre à cette question tout à l'heure. Puis il y a Michael Sage qui veut nous expliquer pourquoi ça nous paraît tellement dans la face quand on est fatigué. Auparavant, ben aujourd'hui, le chiffre, c'est plutôt un rapport. Donc, c'est 6 sur 9. Aujourd'hui, à Montréal, la plupart des médias ont couvert l'ouverture d'un centre commercial, le fameux Royal Mont à Ville-Mont-Royal, un centre commercial de prestige et, rappelons-le, très contesté, où on va retrouver des bannières qui sont exactement les mêmes qu'on retrouve partout dans le monde, hein, dans les centres commerciaux de prestige, comme à Dubaï, à Londres, à Tokyo. Des robes Gucci à 7 000 $, ça vous tente, qu'on peut agencer avec un sac Vuitton à 4 000 $. Voyez le topo. Genre de choses qu'on peut acheter littéralement partout si on a le budget. Jusqu'ici, rien d'étonnant, mais disons que dans certains cas, la couverture a été, comment dire, étrange. On pouvait lire dans la presse ce matin, dans un texte d'une journaliste, que les trois hommes d'affaires qui ont développé le Royal Mont l'ont fait, et là je cite, dans un souci d'esthétisme et d'éco-responsabilité. Fin de la citation. Vous savez, on est très tatillon sur les termes à moteur de recherche et je suis donc allé voir dans les études sérieuses si une telle chose qu'une consommation de luxe éco-responsable ou une consommation éco-responsable tout court existait. Rappelons dans un premier temps qu'en termes de consommation des ressources, l'organisme Global Footprint Network calcule ce qu'on appelle le jour du dépassement, hein, qui est une mesure d'éco-responsabilité basée sur la capacité d'une économie à respecter ce qu'on appelle les limites des ressources de la planète. Comme disait Dennis Meadows, hein, il y a 50 ans, nous vivons désormais dans un monde fini. Depuis de nombreuses années, le Canada se situe, on va le rappeler, dans le plateau en tête des pays qui épuisent

0: leur budget de ressources le plus rapidement. Cette année, le Canada, je suis allé voir ce matin, là, le Canada se situe au 12e rang sur près de 200 pays et on nous apprend que nous avons épuisé tout notre budget de ressources qu'on devrait utiliser en une année. Depuis quand? Depuis le 15 mars. Ça a pris 2 mois et demi à épuiser notre budget ressources. Et ça fait 6 mois, donc, qu'on est dans notre marge de crédit, on pourrait le dire. Et c'est comme ça là, à chaque année. Maintenant, est-ce que la consommation de luxe joue un grand rôle dans ce palmarès? Eh bien, en partie, oui. C'est l'économiste Lucas Chancel de l'École d'économie de Paris qui a publié en 2021 une étude au titre très aride, mais néanmoins fort et instructive. Elle s'intitule « Changement climatique et inégalité mondiale des émissions de carbone 1990-2020 ». Le résumé de son étude, bien, plus t'es riche, plus tu consommes et plus ton empreinte carbone explose. Lucas Chancel a calculé l'empreinte carbone du fameux 1% le plus riche. Et donc, le 1% émet 17% des émissions totales. Donc, on fait le compte, là, 80 millions de personnes environ sur 8 milliards ben, émettent 20% presque là, des émissions totales. Et la surconsommation des plus riches, et rappelons-le, en grande partie responsable de ces émissions. Et si on rajoute le 9% des plus riches, soit les 800 millions de personnes qui font plus de 50 000 $ par année, eh bien ce 10% de la population émet près de 50% des émissions. Ça veut dire que le reste des 7 milliards d'habitants, là, les plus pauvres, se partagent 50% des émissions restantes. Autre étude publiée cette fois-ci l'an dernier, et là j'en viens à mon rapport, presque jour pour jour là, dans la revue Science Advances. C'est un groupe de chercheurs renommés, là, on va le rappeler, qui s'est intéressé à ce qu'on appelle les limites planétaires. Elles sont au nombre de 9. Leur étude s'intitule d'ailleurs, là, c'est ma traduction libre, « L'état de la Terre au moment où nous franchissons 6 des 9 limites planétaires ». Et quelles sont ces limites planétaires? Je les rappelle. Changement climatique, érosion de la biodiversité, modification des usages des sols, pollution chimique, perturbation des cycles biochimiques de l'azote et du phosphore, acidification des océans, aérosols atmosphériques, diminution de la couche d'ozone et utilisation d'eau douce. Alors, il y a 6 de ces 9 limites-là qui sont déjà fracassé. Et voici ce qui est écrit textuellement là, dans l'étude. Là, encore une fois, c'est ma traduction libre. Cette mise à jour du cadre des limites planétaires montre que 6 des 9 limites ont été transgressées, ce qui suggère que la Terre se trouve désormais bien en dehors de l'espace de fonctionnement sécuritaire pour l'humanité. Fin de la citation. Alors donc, hein, on pourrait rappeler que notre niveau de consommation est-il compatible, centre commercial, éco-responsable ou pas, avec les limites planétaires? Eh bien, au vu et au su de la meilleure science actuellement disponible, il semble bien que non.
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0: On y reviendra d'ailleurs à cet épuisement des ressources avec Aurore Courtiou-Boisneau. Auparavant, peut-être que vous êtes réveillé ce matin et que vos amis, votre conjointe vous ont dit « Eh là là, ça te paraît dans le visage ». On a eu beaucoup de questions à ce chapitre. On a eu une auditrice au Kazakhstan. C'est-tu pas international, Moteur de recherche, qui nous a envoyé cette question-là. Vous avez entendu la très drôle question de Sébastien Greffard tout à l'heure. Pourquoi ça paraît pas sur les coudes, mais ça paraît dans le visage? Même chose du côté de Catherine Michaud, même chose du côté de Louise Boudreau-Bibeau. Alors, pourquoi ça paraît dans le visage quand on est fatigué? On en discute avec Michael Sage, conjoint à Sherbrooke, où il enseigne. Michael Sage, rebonsoir.
2: Bonsoir, Mathieu.
0: J'ai très hâte de vous entendre là-dessus. Ça risque d'être, entre guillemets, un peu drôle, évidemment. On souhaite ça à personne, mais des fois, ça peut l'être. Et pourquoi ça paraît tant que ça?
2: Ben, d'abord, Mathieu, je vous apprendrai rien en vous disant que le sommeil est essentiel au bon fonctionnement de l'ensemble de notre organisme. C'est vrai qu'on remarque plus facilement la fatigue au niveau du visage, mais reste que les impacts du manque de sommeil se font sentir sur l'ensemble du corps. Le manque de sommeil chronique est un facteur de risque pour plusieurs pathologies d'ordre neurologique, cardiovasculaire, métabolique et plus encore. Mais malheureusement, je n'aurai pas le temps de discuter de tout ça, alors je vais seulement me concentrer sur les effets sur le visage. Donc, pour les gens qui écoutent ma chronique, ils disent « Oui, mais il y a beaucoup plus que ça, j'en suis conscient. »
0: Oui, on en reste aux joues, aux cernes, aux yeux, alors on reste dans ce territoire.
2: Absolument. Puis, comme vous avez mentionné, on a reçu beaucoup de questions là-dessus. Donc,

0: J'ai résumé un peu les deux questions principales qui ressortent du lot. Et la première, c'est pourquoi est-ce que ça apparaît dans le visage d'une personne lorsqu'on est fatigué? Eh bien, on pourrait répondre simplement par le fait que d'un point de vue physiologique, le visage est très sensible aux perturbations de notre corps, notamment le manque de sommeil, du fait que la peau n'y est pas très épaisse et on y reviendra. La deuxième question, c'est pourquoi on remarque la fatigue de quelqu'un d'autre seulement en regardant le visage et non ailleurs, comme au niveau du coude, par exemple. Puis à ce propos, on pourrait répondre encore une fois assez simplement par le fait que les humains, ben nous sommes excellents pour analyser le visage d'autrui. C'est vraiment ces deux éléments ensemble qui font en sorte qu'on remarque d'un simple coup d'œil la fatigue dans le visage des autres.
1: Mais si on fait un retour là, c'est quoi quels sont les signes distinctifs Michael de quelqu'un qui est fatigué et dont on se rend compte? C'est presque instinctif quand on s'en rend compte, c'est très clair là.
0: Absolument. Et puis, il y a une étude parue en 2013 dans le journal Sleep, où les auteurs se sont justement intéressés aux indices qui nous permettaient de déceler la fatigue chez quelqu'un d'autre. Puis, cette étude a permis de démontrer qu'il y avait 6 principaux indices associés au manque de sommeil. Donc, d'abord, on retrouve les paupières tombantes. Comme lorsqu'on dit à quelqu'un qu'il a des petits yeux, toujours au niveau des yeux, on remarque leur apparence souvent plus gonflée, de couleur rouge, le regard vitreux. Ensuite, il y a les fameux cernes et finalement la peau plus pâle. Ce seraient donc les 6 facteurs que les gens associent spontanément à la fatigue, puis même sans s'en rendre compte, quand on regarde quelqu'un, c'est ça qui nous permet de déterminer son niveau de fatigue.
1: Mais pourquoi ceci cause cela, Michael?
0: Ben, parmi les effets néfastes du manque de sommeil, il y a l'augmentation de la production d'une hormone qui est associée au stress qu'on appelle le cortisol, qui est produit par les glandes surrénales. Puis c'est entre autres pourquoi, quand nous sommes très fatigués, souvent on éprouve les mêmes symptômes que lorsqu'on est bien stressé. Puis, ce qui arrive avec le cortisol, autre que nous faire sentir stressés, c'est qu'il vient aussi causer la dégradation du collagène, qui est une longue protéine essentielle à l'élasticité de notre peau. Donc, si on brise davantage le collagène de notre peau, celle-ci devient plus mince, moins élastique, et par conséquent, elle a tendance à devenir plus transparente, voire blanchâtre. Puis, cette perte d'intégrité de la peau se fait principalement ressentir au niveau du visage, où la peau est déjà très mince et sensible. Ce qui peut faire en sorte qu'on a l'apparence plus ridée lorsqu'on est fatigué, d'où l'expression « avoir les traits tirés ».
1: Et qu'en est-il des poches sous les yeux?
0: Ben, ça a directement un lien avec ça, bien que les poches là, sous les yeux soient en général associées à la vieillesse. Le fait d'être plus fatigué vient affecter le tonus des muscles du visage et les tissus environnants, ce qui permet aux graisses et aux fluides de s'accumuler davantage dans la région sous les yeux, ce qui fait que la peau a tendance à avoir l'air plus poché à cet endroit. Puis comme je le mentionnais, mais si on a une peau un peu plus mince et en l'occurrence plus transparente, ben les vaisseaux sanguins qui sont en dessous, ben ils deviennent beaucoup plus apparents, ce qui donne cet aspect de cerne foncé au niveau des yeux. C'est vraiment ces deux éléments ensemble là, qui produisent les fameuses poches foncées.
1: Puis les yeux rouges, bouffis, au niveau des... tout ça, c'est pourquoi? Quel est le mécanisme qui explique ça?
0: Ben, dans ce cas-ci, là, c'est plutôt du côté de nos glandes lacrymales qui produisent moins de larmes. Les larmes qui produisent nos glandes lacrymales servent justement à lubrifier nos yeux. Par conséquent, quand on est fatigué, ben, nos yeux ont tendance à être moins bien lubrifiés, plus secs. Ça cause de l'irritation, de l'enflure. C'est cette irritation qui crée la rougeur de nos yeux. Ça peut aussi causer des démangeaisons, évidemment, venir perturber notre vision. C'est aussi pourquoi on a souvent le réflexe de venir se frotter les yeux lorsque nous sommes fatigués. Ben, le fait de frotter les yeux vient stimuler la relâche de larmes et donc aider à la lubrification.
1: Bon, il va me trouver tannant, là, mais Sébastien Greffard, j'aimerais revenir à sa question. Ça paraît dans le visage et non au niveau du coude qu'on est fatigué. On dit jamais à quelqu'un, je te regarde le coude, t'as l'air fatigué. Qu'est-ce qui explique le fait qu'on soit si sensible au visage?
0: Ben, d'emblée, comme je le mentionnais, il y a bon nombre de caractéristiques du visage, notamment la peau plus mince et sensible, qui font en sorte que les symptômes de la fatigue sont plus voyants. Mais il faut aussi savoir, Mathieu, que l'humain est extrêmement efficace pour reconnaître et analyser un visage. On a un circuit de neurones qui est uniquement dédié à ça. Un simple coup d'œil, on est capable de détecter si une personne est heureuse, triste, menaçante, familière ou dans ce cas-ci, fatiguée. Puis on doit cette capacité de notre cerveau à notre évolution en tant qu'espèce qui vit principalement en communauté où les interactions sociales sont très importantes. À une époque lointaine, c'était critique de pouvoir reconnaître les gens qui nous sont familiers et discerner rapidement les gens qui peuvent être menaçants. C'était une question de survie. Mais aujourd'hui encore, savoir reconnaître les émotions d'une autre personne est critique pour établir des bonnes relations avec les autres.

0: C'est aussi ben pourquoi spontanément quand on s'adresse à quelqu'un, on la regarde au niveau du visage et non au niveau du coude. Donc, c'est ce qui fait en sorte qu'on regarde un visage et qu'on est très facilement capable de détecter si la personne est fatiguée.
1: J'imagine un sketch des appendices, genre sur les gens qui se regardent les coudes pour. Mais malheureusement, ils n'existent plus. Hein, ils font plus de sketchs. Mais ça pourrait être très drôle. Mais là, est-ce qu'on remarque aussi, est-ce que ça vaut aussi pour les gens qu'on connaît pas? Parce que là, mettons, c'est notre conjoint, ça, c'est, je veux dire, on remarque tout. Pour les étrangers, est-ce que ça paraît aussi vraiment d'emblée également?
0: Ben, il semblerait qu'on y arrive très facilement aussi. Puis c'est du moins ce que tend une fois de plus à démontrer une autre étude qui a été faite par le même groupe d'auteurs dont je parlais tout à l'heure. Puis dans cette étude, ben, ils ont utilisé 122 participants qui servaient de juges et qui devaient déterminer s'ils étaient enclins à socialiser ou non avec les gens seulement en regardant les photos de leur visage. Puis les visages qu'on leur présentait ben, provenaient de gens qui avaient été photographiés après avoir dormi deux bonnes nuits, donc environ 8 heures de sommeil par nuit, puis après avoir dormi deux mauvaises nuits où ils dormaient environ 4 heures par nuit. Puis ce qui est fascinant, c'est que les résultats ont montré que les participants étaient généralement moins enclins à socialiser avec les gens qui ont moins bien dormi, donc qui avaient l'air plus fatigués.
1: Non, mais là, on parle... Mais c'est terrible. Oui, ah, oui, imagine, t'as méga mal dormi, puis les gens t'évitent.
0: Oui, absolument.
1: Excusez, c'est un gars nerveux. Là.
2: Je me dis que c'est peut-être un positif.
1: Ah oui!
2: Si j'ai dormi 4 heures, Mathieu.
1: Ah, c'est vrai. C'est vrai. Vous voyez, votre verre est toujours à moitié plein. Hein?
2: Écoutez.
1: Ah, on aime ça. Merci beaucoup pour ce petit, cette manière de nous remonter le moral. Mais continuez, Michael.
0: Ben là, on pourrait se demander, mais justement, mais pourquoi tu sais les gens tentent d'éviter les personnes qui ont l'air fatiguées? Puis toujours dans la même étude, ben les auteurs ont avancé l'hypothèse que les gens fatigués sont associés à un plus haut risque d'accident, ce qui fait que spontanément, on aurait tendance à les éviter. Cela pourrait être un comportement inné au sens où l'humain recherche spontanément à éviter les situations dangereuses. Dans d'autres études aussi, on témoigne tout de même du fait que la fatigue peut être associée à une mauvaise santé en général. Et les humains, comme la plupart des animaux ont une tendance innée de s'éloigner des gens qui ont l'air contagieux, donc malades. C'est ce qui fait du sens. Hein, quand quelqu'un est malade, souvent, il dort moins bien, il a cette apparence fatiguée. Aussi, une autre chose qui est ressortie, comme le mentionnait mon collègue, il y a des études qui ont sorti du fait que les gens fatigués sont en général plus grognons, avec un tempérament plus bouillant, ce qui n'est pas nécessairement les qualités qu'on recherche lorsqu'on veut socialiser avec de nouvelles personnes.
1: C'est ce que nous disait notre ami Jean-François. Alors, on va éviter Jean-François lorsqu'il a mal dormi. On essaie aussi d'avoir plein de sollicitudes pour les gens qui vivent ce calvaire, hein. Alors, merci beaucoup, Michael Sage. Ça, vraiment, il y a beaucoup de choses à dire là-dessus. Toujours un plaisir de vous parler. Notre studio est toujours grand ouvert pour vous. Alors, vous êtes bienvenue quand vous voulez.
0: Merci, Mathieu.
1: Merci, Michael.
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1: Et quelque temps, l'émission parlait des dépotoirs qui pourraient devenir éventuellement de nouvelles mines. Puis il y a des auditeurs qui se questionnaient sur la raréfaction de certaines matières premières. Puis certaines personnes qui nous ont dit, mais coudon, est-ce qu'on pourrait arriver à la fin des ressources, disons, traditionnelles quand on va les chercher dans les mines et tout ça? Donc, on va en discuter avec Aurore Courtieu-Boineau, qui est spécialiste matières résiduelles et économie circulaire pour la coopérative Incita. On va clarifier donc cette question. Rebonsoir, Aurore.
4: Rebonsoir, monsieur.
1: Donc, de quoi va-t-on bientôt manquer et quand? C'est quand même assez critique, la réponse à cette question.
4: Effectivement. Bon, alors, on va clarifier tout de suite. On va pas réouvrir les dépotoirs pour aller chercher du plastique ou du carton. Hein. On en aura en masse. Mais effectivement, les minerais de métaux, probablement qu'on va devoir aller se servir de nos dépotoirs. Pourquoi? Mais comme vous l'avez rappelé dans le lien avec les limites planétaires, là, c'est important de se rappeler qu'on a un stock fini là, dans la croûte terrestre en termes de minerais de métaux. On récolte pas du métal comme on récolte du maïs, hein, certainement. On va exploiter des gisements qui sont plus ou moins concentrés. Sans surprise, on a déjà exploité les gisements les plus concentrés, les plus faciles d'accès, c'est fait. Donc, en toute logique, de façon mathématique, plus le temps avance, plus l'exploitation est difficile. Et donc là, les courbes de concentration vont diminuer drastiquement. Puis là, je vous parle pas de projection, mais bien de faits réels, avérés, qu'on constate déjà sur le terrain. Je vous invite à googler la chercheure Aurore Stéphan, pas juste parce qu'elle a un prénom extraordinaire, mais c'est vraiment une personne qui parle de façon passionnée et passionnante de ça. Et elle donne souvent l'exemple du cuivre. On va-tu le rappeler que là, le cuivre, on en trouve absolument partout. Électronique, construction, réseau électrique. Il y en a partout du cuivre.

0: puis, elle nous rappelle souvent qu'il n'y a pas si longtemps, on était content quand on trouvait une mine avec 6% de concentration en cuivre. Puis aujourd'hui, on est content quand on trouve 0,6% de concentration.
1: OK.
0: Donc là, ça veut dire que...
1: C'est beaucoup, là.
0: C'est ça, uh-huh. ça diminue drastiquement. Ben et oui. Rapidement. Fait que là, le calcul, c'est pas à quelle vitesse on... pour savoir quand est-ce qu'on va manger le mur,
1: finalement. On va rentrer dans un mur.
0: Ça, c'est sûr.
1: Et là, la question, c'est de savoir c'est quand, là.
0: Exactement. Donc, c'est quand. Allez, pour les plus optimistes, donc, on va dire ceux qui sont encore considérés comme abondants. Notre aluminium, notre fer, 100 ans. Ça, c'est ce qu'on considère comme optimiste. Uh-huh. 100 ans, c'est demain, on s'entend. Le cuivre, dont on parlait à l'instant, 40 à 60 ans. Au niveau mondial, la demande va doubler d'ici 2035 pour atteindre 50 millions de tonnes par an. Puis là, tous les experts sont catégoriques. On peut pas répondre à cette demande, c'est impossible. Donc, ça me rappelle que ma toute première chronique, il y a 3 ans, en tant qu'invité, on se posait la question, pourquoi est-ce que nos téléviseurs sur le bord de la route sont éventrés? C'est pour aller chercher
1: pour le cuivre.
0: Ouais, ça pose vraiment des problèmes de vol, notamment sur les lignes de train et tout ça. Fait que là, le programme pour européen pour les ressources nous dit qu'à l'horizon 2050, c'est 80% de nos ressources mondiales qui auront été consommées. Je pense qu'on voit venir les conflits géopolitiques.
1: À l'horizon 2050.
0: 80% des ressources.
1: C'est demain matin, là. Et ça donne raison, en tout cas en partie, là, Green IT, Frédéric Bordage, qui disait il y a quelque temps que le numérique est une ressource non renouvelable.
0: Le numérique est une ressource matérielle avant d'être une ressource dématérielle.
1: Est-ce que nos gouvernements sont au courant? Est-ce qu'ils s'y préparent à ça?
0: Alors, tout le monde s'y prépare pas de la même façon parce que tout le monde n'a pas les mêmes gisements dans ses sols. Donc, la Chine, elle commence à réduire ses exportations puis à stocker. Non seulement pour protéger sa production locale, puis aussi parce que ça va être sacrément lucratif quand plus personne, quand tout le monde va manquer.
1: Et que les prix vont exploser.
0: Exactement. Uh-huh. En Europe, il y a quasiment pas de cuivre dans les sols européens. Fait que là, en mars 2024, donc il y a quelques mois à peine, ils ont adopté le Critical Mineral Raw Materials Act, donc pacte des ressources minérales critiques, comme une première base réglementaire pour dire, bon, là, il va falloir qu'on renforce la circularité, les amis. Là. Fait que le recyclage devient plus seulement un geste écologique, mais vraiment un enjeu géopolitique.
1: Géopolitique, carrément.
0: Complètement,
1: ouais.
0: Complètement. Parce que, évidemment, on voit déjà des graves conflits armés qui émergent, notamment en Afrique centrale, sur la crise du tantale, qui est un sympathique petit métaux qu'on trouve dans la plupart de nos produits électroniques, mais qui cause déjà beaucoup de morts.
1: Oui, et puis il y en a un peu partout, hein, les implants chirurgicaux, les moteurs d'avion, il y en a réellement partout. Vous avez dit tout à l'heure que pour les plus abondants, on parle de 100 ans. Il y en a donc pour lesquels cet horizon est beaucoup plus limité, là. Quels sont ces métaux rares-là dont on va manquer le demain matin, peut-être même avant.
0: Donc quand on dit les fameux métaux rares, mais les experts ils nous rappellent que dans l'absolu ils sont tous rares en fait. Mais l'exemple de l'indium, c'est vraiment le plus parlant. C'est un petit métal blanc argenté qu'on va retrouver de 50 à 100 milligrammes par tonne dans la croûte terrestre. Je répète, 50 à 100 milligrammes par tonne. Puis pourquoi est-ce qu'on s'embête à aller le chercher s'il y en a aussi peu?
1: Ouais.
0: Une petite propriété très particulière. Vous le déposez en fine couche, c'est conducteur et transparent. Conducteur et transparent, c'est tous nos écrans tactiles.
1: Écran tactile.
0: Ça veut dire que pas d'indium, pas d'écran tactile.
1: Il en reste pour combien de temps?
0: 16 ans.
1: Pardon?
0: C'est ça.
1: 16 ans.
0: Voilà. Donc, ça vous donne une petite idée que la transition numérique, ça se passe à crédit, là, en ce moment.
1: Oh, et puis quand on parle de transition énergétique aussi, on se repose dans bien des cas sur ces métaux-là. Mais si ça mène à une explosion des usages puis de l'utilisation, on n'est pas mieux loti, là.
0: Voilà. Donc, il y a vraiment des inquiétudes avant.
1: Ouais.
0: Je vous donne d'autres exemples qui sont vraiment parlants. C'est qu'on se dit, mais comment ça se fait qu'on s'inquiète pour, il y a une vingtaine de métaux pour lesquels on prévoit au mieux une vingtaine d'années d'exploitation. Pourtant, on les utilise en masse. Puis il y en a qu'on va utiliser dans des shampoings antipelliculaires, dans des vêtements pour enlever les odeurs et tout ça. On se dit, on a un problème quand même de...
1: Écoutez, pif, on se dit que ce pourrait être plus pratique dans des dans des équipements médicaux
0: par exemple, pointe
1: à choisir là.
0: Mais on continue d'en mettre dans des vêtements pour des propriétés diverses et variées.
1: C'est incroyable. Est-ce que vous avez d'autres exemples là pour nous faire peur? On va pas s'arrêter. C'est bon chemin.

0: Oui, écoutez, juste pour les noms, parce que c'est quand même délicieux, l'europium dans les LED, le germanium dans les fibres optiques, l'antimoine dans les retardateurs de flamme. Donc ça, c'est juste des petits noms qui vont contribuer à notre effondrement économique.
1: Mais il dit ça avec un sourire. Non, mais on comprend que c'est très important d'en parler. Puis on remercie d'ailleurs notre auditeur de nous avoir envoyé cette question. Mais là, avant d'atteindre l'effondrement, j'imagine que à un moment donné, ça va nous donner une impulsion pour recycler, pour garder, parce que on s'en sortira pas sinon.
0: On va se dire ça y est, c'est le réveil qu'on attendait tous, n'est-ce pas? Alors c'est sûr que ce qui est intéressant, c'est qu'à la différence de beaucoup de matières, les métaux, on les consomme pas à l'usage. Donc c'est sûr que un acier dans un bâtiment, dans n'importe quel ou même dans votre vélo, il est toujours là, ouais. Même si l'objet est détruit. Donc ça revient à la question de départ, est-ce qu'on va finir par puiser dans nos mines post-utilisation? Alors Mathieu, par exemple, entre votre appartement, votre voiture,
1: j'ai pas d'auto.
0: Je savais qu'il y avait cette réponse, mais si on considère tous les réseaux de canalisation que vous utilisez, les ponts et chaussées, etc., que vous empruntez, juste à vous tout seul, comme chaque citoyen, vous représentez 14 tonnes de fer et une demi-tonne d'aluminium.
1: Ah, ouais.
0: Donc, on a un gisement comme un peu local, qui n'a pas disparu, sur lequel on va essayer de compter. Mais physiquement, ce sera impossible de tout récupérer. Puis surtout, le problème, c'est que même si on devient des pros là du recyclage, on collecte tout, on a des usines, c'est super, il y en a beaucoup qui sont intégrés à ce qu'on va appeler des usages dispersifs, c'est-à-dire qu'ils vont être dilués, mélangés avec d'autres matières, en toute petite quantité, la plupart dans les high-tech. Donc au point que le recyclage va devenir impossible. Autre élément important, c'est que la chercheure de Polytechnique, Sophie Bernard, nous rappelle qu'à chaque gain environnemental, qui a une avancée sur le recyclage par exemple, il y a aussi un bond de surconsommation.
1: Ben
0: donc
1: oui,
0: l'un dans l'autre...
1: Le paradoxe de Jevons, l'effet rebond.
0: Exactement. Mm-hmm. Et puis, on va surconsommer parce qu'on a l'impression qu'on a la solution.
1: Ouais, ouais, ouais. Bref, on s'en sort pas. Hein. Sobriété, les études sont très solides sur la sobriété un peu partout. Et en tout cas, vous en apportez un autre exemple éclatant là, ce soir.
0: Ben, c'est ça, en fait, j'ai envie de dire que les métaux, ils nous rappellent à l'ordre, en fait, sur la finitude des ressources, que j'aimerais beaucoup être optimiste, mais j'ai envie de vous dire, préparons-nous, les amis, à vivre dans la décroissance, parce que ce n'est pas juste politique, c'est de la physique et des
1: maths. Oui, c'est de la physique, littéralement, c'est de la thermodynamique. Bref, chérissez votre téléphone, gardez-le longtemps. Et gardez vos appareils électroniques et conservez-les pas loin, parce que c'est peut-être en avoir besoin. Ça va peut-être valoir très cher aussi dans quelques années. Merci beaucoup, Aurore Courtieu-Boisneau, d'avoir répondu à cette question. Pas facile, mais essentielle. Merci.
0: Merci.
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1: On va commencer avec Michael. Michael, vous nous proposez... Il va le dire. Une série documentaire appelée La vie continue, disponible sur Savoir Média.
3: Oui, justement, ça porte sur les innovations québécoises en matière de dépistage et de traitement du cancer au Québec. La série se veut empreinte d'espoir, de sensibilité, tout en mettant de l'avant des chercheurs et des médecins de chez nous. Vous verrez qu'on fait de la bonne science au Québec. Donc, je vous la recommande chaleureusement.
1: Un mot dont on entend de plus en plus parler dans le domaine dont vous nous parliez, c'est les low-tech, donc les technologies à basse intensité. Il y a un livre qui vient d'être publié à ce sujet.
0: Oui, je reste dans la thématique « L'âge des low-tech » de Philippe Biou, « Les mirages » de la société high-tech et un contre-pied plus réaliste.
1: Ouais, Biou, B-I-H-O-U-I-X. Merci beaucoup, Aurore. Jean-François, le jeu The Password.
4: Oui, désolé, je viens de renverser mon verre à moitié plein. le Password Game, je m'excuse pour le temps que vous allez perdre. C'est génial sur Internet. C'est un petit jeu qui commence par vous demander de définir votre mot de passe. Et là, il vous dit, il vous manque une majuscule. Après ça, il vous manque un caractère spécial. Et à l'étape 7, il vous manque la réponse au Wordle du jour. Et ça continue comme ça avec des questions de plus en plus intenses. On s'y perd, c'est du génie.
1: J'ai mal à la tête. On va mettre le lien sur la page de Moteur, puis je pense que ça va faire partie de l'infolettre aussi. Abonnez-vous à l'infolettre de Moteur tous les vendredis qui est envoyé dans votre boîte de courriel. La vie bien faite, on est là demain, 19h. Soyez-y. Bye-bye.
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2: Ici Fred Harding, voici les informations. Le Venezuela déclare l'état d'urgence.
3: El primer mensaje para nuestro pueblo es mantener la unión para salvar vidas.
2: La dirigeante Delcy Rodriguez appelle les Vénézuéliens à demeurer unis dans la foulée des séismes qui ont secoué le pays afin, dit-elle, de pouvoir sauver des vies. Ces tremblements de terre majeurs ont secoué le Venezuela à quelques minutes d'intervalle, provoquant de lourds dégâts à Caracas. Un premier d'une magnitude de 7,2 a causé l'effondrement d'édifices et de maisons. Le deuxième séisme d'une magnitude de 7,5, celui-là, est survenu à environ 170 kilomètres de la capitale. Selon l'ingénieur sismologue retraité et professeur associé au département des sciences de la Terre à l'Université de Carleton, Maurice Lamontagne, des réflexions quasi inévitables.
4: C'est presque 100% sûr que dans la semaine à venir, il va y avoir plusieurs de ces répliques-là, plusieurs qui seront probablement ressenties dans la zone épicentrale, pas nécessairement à Caracas, parce que c'est quand même assez loin, mais déjà des édifices affaiblis pourraient subir des dommages, même si les vibrations ne sont pas si importantes que ça. Alors oui, il y a le potentiel de répliques sismiques.
2: Aucun bilan n'a été rendu public dans l'immédiat, mais selon les analyses du Service géologique des États-Unis, le nombre de morts pourrait dépasser les 10 000. Le secrétaire d'État adjoint des États-Unis a déclaré que son pays préparait une aide pour le pays d'Amérique du Sud. Et à Montréal? Une foule galvanisée par la fierté et la musique s'est rassemblée hier soir au parc Maisonneuve dans le cadre des célébrations de la fête nationale. Des musiciens de tout âge se sont succédés sur scène pour livrer des prestations musicales sous le signe du partage et de la transmission entre les générations. Voici des personnes et des participants rencontrés lors de la soirée.
5: C'est une soirée exceptionnelle, c'est notre fête nationale, c'est très important pour nous. C'est nos valeurs, nos traditions pour protéger.
6: Une belle soirée magnifique, il y a beaucoup de sourires, beaucoup de partage.
7: L'ambiance est à tout casser, on adore. Vraiment. Comme on le disait, ça fait longtemps qu'on est à Montréal, puis on souhaite rester ici, donc on participe aussi aux festivités. Ça fait Québec fait partie de nous, donc voilà.
2: Un hommage a d'ailleurs été rendu à l'artiste et cofondateur d'Harmonium, Serge Fiori, disparu à pareille date l'an dernier. Le poète Gilles Vigneault a fait une apparition surprise. C'était aussi jour de recueillement à Montréal. Deux cérémonies funéraires fortes en émotion avaient lieu pour rendre hommage aux victimes de la fusillade survenue lundi dans la métropole. La police de Montréal tiendra aussi une cérémonie publique d'ici les prochaines semaines pour honorer son agent tué en service, le compte-rendu d'Alexandre Lepoutre.
8: Les funérailles de Mohamed Lamine Ben Redouane se sont faites en toute intimité. Une cérémonie religieuse à l'intérieur d'une mosquée pour rendre hommage aux policiers de 34 ans.
9: Ça m'a un peu affecté. Je viens d'une famille militaire et tout. Et quand les policiers servent leur pays, leur ville, ça vient nous affecter.
8: À l'extérieur de la mosquée, une dizaine de véhicules policiers sont présents comme en soutien symbolique à la famille du défunt. D'autres ont fait le déplacement, même s'ils ne le connaissaient pas personnellement.
10: Je me suis dit que ça ne doit pas rester comme juste un chiffre, ou juste un décès, ou juste un mort, mais c'est quelque chose que nous, par notre fraternité, on doit honorer.
8: Le policier aura aussi le droit à une cérémonie publique qui sera organisée par le SPVM d'ici deux semaines. Par ailleurs, une autre communauté est en deuil. Les funérailles de Michel Misrae, ce citoyen de 68 ans tué dans la fusillade, ont rassemblé plus de 800 personnes, notamment de la communauté juive.
11: C'est un gars incroyable, incroyable. Tout le monde l'a adoré, Michel.
8: Une cérémonie, là encore, remplie d'émotions et ponctuée de discours. Chacun partage le même souvenir.
12: C'est un homme très gentil, très, très serviable, très souriant, joie de vivre.
13: Il était gentil, mais gentil tellement, toujours avec des sourires.
14: C'est notre manière à nous de montrer notre solidarité, puis notre affection et notre amitié pour notre ami qui est parti.
8: Ici Alexandre Lepoutre, Radio-Canada, à Montréal.
2: Et le Canada s'est incliné 2-1 contre la Suisse au stade Vancouver dans son dernier match de la phase préliminaire en Coupe du Monde. Corentin Mitemagnan prépare ce qui suit.
15: Et comment l'ambiance au stade aujourd'hui?
16: Électrisant, c'est incroyable.
17: À la sortie du stade, Stéphane ne veut retenir que le positif. Malgré une défaite 2-1 contre la Suisse, le Canada accède pour la première fois de son histoire à la phase finale d'un mondial de soccer masculin en terminant en deuxième position du groupe B. Si le Canada avait terminé en première position, les Rouges seraient restés à Vancouver pour leur prochaine rencontre. À la place, ils se rendront en Californie pour la suite de la compétition, mais ce n'est pas un souci pour Ryan.
18: We want another game here in Vancouver, right? At least two more games in Vancouver. So that was unfortunate, but you know.
17: Même s'il aurait voulu d'autres matchs du Canada en Colombie-Britannique, il supportera l'équipe à distance. Le 2 juillet prochain, c'est donc la Suisse qui jouera à nouveau au stade de Vancouver, au grand plaisir d'Armel, supporter helvète.
19: Indescriptible parce que l'ambiance ici est tellement incroyable et il y a tellement de monde. Les gens, ils sont tous sympas, même si leur équipe, elle perd. Franchement, non, c'est incroyable. J'aime beaucoup.
17: En cas de victoire, la Suisse pourrait jouer un troisième match à Vancouver dans un éventuel huitième de finale. Ici Corentin Mitemagnan, Radio-Canada, Vancouver.
2: C'était vos informations.
20: Bonsoir tout le monde, c'est Jean-Philippe Plot qui vous parle, un peu raqué de ma course des derniers jours. En face de moi, la joggeuse et comédienne Marie-Thérèse Fortin, salut.
21: Salut.
20: Avec ce que je viens de dire, les gens vont peut-être deviner que notre thème sera la course à pied. On va s'intéresser aux vertus philosophiques et créatrices de la course à pied. Marie-Thérèse, si je te demandais quelle est la principale vertu de la course dans ton travail de comédienne, qu'est-ce que tu dirais?
21: Ben souvent on oublie, mais le travail de l'acteur ou l'actrice, c'est très physique quand même. Ouais. Ça demande une forme quand même. Tu peux pas au niveau du souffle, mais aussi au niveau de la souplesse, de l'agilité à se déplacer sur scène.
20: Ouais. C'est pas juste la mémorisation qui est importante.
21: Souvent
20: fort.
21: Les gens pensent qu'on c'est juste la mémoire, mais ouais. non c'est tout le corps. Puis des fois on a des changements rapides, par exemple en coulisses, ouais. Alors il faut être très véloce et habile et tout ça. Donc et je trouve que la course en tout cas, m'aide à développer ces... Mais c'est comme, surtout une course de fond, parce que c'est un peu ça, un spectacle de théâtre aussi, c'est une course de fond. Donc, régler la cadence, le bon rythme, pas tout donner dans les 5 premières minutes.
20: Non, parce que sinon, le spectacle va être plate.
21: Oui, pas mal. Donc, je trouve que pour moi, en tout cas, c'est la forme sportive qui m'aide le plus à... dans mon métier de comédienne.
20: Ah, c'est intéressant, ça. Donc, mes sources m'ont dit que t'es joggeuse, oui, mais que t'es aussi une cycliste. J'ai l'impression que l'archive que j'ai choisi de nous faire entendre pour amorcer nos réflexions va particulièrement t'intéresser. C'est l'auteur François Barcelos à cette antenne il y a 30 ans de ça.
22: Quand on fait du jogging, on n'a rien d'autre à faire que poser un pied devant l'autre. Et je réfléchissais beaucoup plus en courant qu'à bicyclette. À bicyclette, faut faire un peu attention où on va. On voit à droite et à gauche. Tandis que le jogging est vraiment, si vous faites 20 km, et surtout si vous avez déjà fait ce parcours-là, par exemple, monter jusqu'au sommet du Mont-Royal, j'ai construit mon roman, et puis bon, je rentre chez moi, puis j'écris 10 pages, et ça va très bien.
23: Ah! Puis à vélo, c'est pas comme ça que ça se passe.
22: À vélo, pas tout à fait, non.
23: Donc,
22: il y a trop de distractions en bicyclette.
23: Vous pouvez identifier les romans qui ont été écrits en courant.
22: Je pourrais vous les dire, oui.
23: Et puis, est-ce que vous trouvez qu'ils sont meilleurs?
20: Je me reconnais tout à fait dans ce que François Barcelos racontait à Marie-France Bazot en 1996. C'est-à-dire que souvent, j'ai mes meilleurs flashs pour la radio alors que je suis en train de courir. Te reconnais-tu, toi, dans la distinction qu'il fait entre la course et le vélo?
21: Oui, sauf dans la distance. Moi, 20 km, je suis pas rendue là du tout. Non, je suis une débutante. Mais c'est vrai qu'en vélo, il faut que tu aies des yeux tout le tour de la tête, un petit miroir, une petite fenêtre.
20: On peut moins écrire un texte en vélo, j'ai l'impression, écrivez-nous, les auditeurs et les auditrices, si vous y parvenez.
21: Mais... surtout si on est en ville, mais si on va à la campagne et qu'on a un parcours assez tranquille, par exemple, si on fait les routes de gravel, quand même, on peut tomber dans une méditation.
20: Aussi.
21: Oui, une méditation intéressante. Mais non, courir, c'est vraiment... Je comprends que le rapport à la tête est différent entre la course et le cyclisme.
20: Je dépose les mots de Blaise Pascal. Nier, croire et douter sont à l'humain ce que le courir est au cheval. On a une heure pour réfléchir à ça. Sur ce, bonne émission à tous et à toutes. C'est reparti.
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20: Salut. Dimanche 7 septembre 2025, avec Marie-Thérèse Fortin, on se demande en quoi la course à pied nous relie-t-elle au monde?

0: J'ai commencé ma préparation de cet épisode-ci en lisant la définition que donne le dictionnaire Robert de la course. C'est, selon l'ouvrage de référence, un mode de locomotion plus rapide que la marche. Bon, ça me semble une définition un peu simpliste, d'autant plus que je me suis demandé si, en tant que coureur, je fais réellement de la course à pied pour me déplacer. Je veux pas jouer sur les mots, mais la réponse, c'est non. Je cours pour me dépasser, même si oui, le résultat est que je me déplace. Bien que je revienne systématiquement à l'endroit d'où je suis parti, c'est-à-dire chez nous. Alors, est-ce que je me déplace réellement en courant? Oui, mais non. Chose certaine, la course à pied est devenue une activité très prisée dans le monde. Hein? Puis c'est un des sports les plus démocratiques et les motivations qui poussent les gens à courir vont des bienfaits physiques au désir de se dépasser, de compétitionner, de contempler le paysage et de faire de l'introspection. À la question « Pourquoi cours-tu, Marie-Thérèse? » elle m'a répondu hier « Je cours pas pour être en compétition avec moi-même, mais pour être en émulation avec moi-même. » C'est une réponse d'une grande sagesse, hein, ça, je trouve. Mais que peut bien signifier l'engouement pour une telle activité qui, avant les années 70, était souvent considérée, on va se le dire, un peu pas mal bizarroïde? Pour le philosophe Jean Baudrillard, la course serait l'incarnation de l'individualisme démocratique. Je le cite dans son livre « Amérique ». Des milliers d'hommes seuls courent chacun pour soi, sans égard aux autres, avec dans leur tête le fluide stéréophonique qui s'écoule dans leur regard. Alors que pour l'anthropologue Marcel Maas, la course avait quelque chose de collectif, voire même de fédérateur. C'était pour lui l'idée d'être seul ensemble. C'est-à-dire qu'en courant, les gens rencontrent d'autres joggeurs que souvent ils saluent d'ailleurs. Ils peuvent aussi être entraînés dans le flot d'autres coureurs, imiter certains de leurs gestes. Bref, pour Maas, la course est une forme de miroir social. Vous, pourquoi courez-vous et de quelle manière la course à pied vous permet-elle de vous relier au monde? Ben, écrivez-nous, on est curieux de vous lire. Réfléchir@radio-canada.ca. Sinon, passez par l'application audio et envoyez-nous un message grâce à la bulle de conversation. Sur ce, on se transporte le 25 septembre 1983 à l'émission de radio Présent Dimanche. Pour l'occasion, le prof Jacques Plamondon commentait une importante étude produite sur les gens d'ici qui pratiquent la course à pied. Bon début de soirée en notre compagnie.
1: Alors, les coureurs ont dit ressentir dans une proportion de 67%, c'est-à-dire environ les deux tiers des coureurs disaient avoir ressenti déjà cet effet d'euphorie en courant. Ensuite, ils avaient d'autres effets qu'ils nous ont rapporté avoir ressenti, en particulier les expériences cognitives, c'est-à-dire au niveau de leur pensée, il y avait également une modification de leur pensée dans le sens d'une plus grande clarté de leurs idées. On veut dire par là que les coureurs, à un moment donné, pendant leur course, ont comme des idées qui leur viennent à l'esprit, qui sont plus claires. Ça peut être des idées concernant un problème à résoudre, ça peut être des idées concernant un projet à élaborer. En fait, il semble qu'il y a comme une plus grande clarté de la pensée. Et à ce niveau-là, c'était ressenti par 69% de nos coureurs. Et finalement, un troisième niveau, c'est-à-dire au niveau qu'on a appelé d'expérience dissociative, il y a 46% de nos coureurs qui nous ont rapporté avoir ressenti des expériences de dissociation mentale. On veut dire par là, sensation par exemple que leur corps et leur esprit sont séparés. Sensation, par exemple, de flotter au-dessus du sol. Sensation de pouvoir comme communier ou communiquer avec la nature. En fait, ça a l'air des expériences un peu bizarres, si on peut dire, mais c'est des effets qui ont été déjà rapportés par d'autres coureurs et notre enquête n'a fait que confirmer ces expériences-là.
2: Ce sont des gens qui...
0: Alors, ce sont des résultats d'une étude qui remonte à 1983 et qui portait sur 900 coureurs, coureuses du Québec. C'est le prof Jacques Plamondon de l'Université de Sherbrooke qu'on entendait. Resalut Marie-Thérèse Fortin.
3: Salut.
0: Personnellement, j'expérimente souvent cette euphorie dont il parlait, mais seulement après une distance de 10 km. Avant ça, j'y arrive pas vraiment. Aussi, je l'ai souvent dit à ce micro aussi, ben

0: J'atteins l'euphorie quand tout est terminé.
1: C'est le fun. Que, oui,
0: c'est... Ah, okay, je l'ai faite. Ouais. Okay, fait.
1: Mais l'espèce de deuxième souffle là, oui. qui apparaît, je ne sais pas, après 10 km, 15 oui. km, non?
0: Oui, ben, ouais. moi, c'est surtout au début parce que souvent, ma cadence, je pars trop vite. Hein, c'est quelque chose dont il faut se corriger. Puis, mais quand j'arrive à trouver la bonne cadence, là, je l'éprouve. Là, je me dis, ah, OK, okay là, je suis à la bonne place et puis ça va y aller. Là.
1: Ouais. Tu vois, en lien avec ce que tu viens de dire, moi, j'ai envie de déposer cette citation de la romancière Cécile Coulon que j'ai découvert cette semaine puis que j'ai écouté avant-hier, en fait, dans un balado de France Culture qui date de 2018, je la cite. « Quand je cours, ce n'est pas que les jambes qui courent, non. L'ensemble du corps court aussi. » Et dans ce mouvement-là, il se passe une transformation aussi extraordinaire qu'imprévue, c'est qu'intellectuellement, tout ce qui est inutile quitte la pensée. Fin de citation. Ça me fait penser à toi qui m'as dit cette semaine, « Quand je cours, j'ai accès à un moi » profond, débarrassé des contingences et des normes. Mmh. Je me reconnais vraiment dans cette expérience-là, mais t'es pas scientifique, je suis pas une scientifique, mais quand même, on a un micro, on va essayer de, d'expliquer ce qui fait que la course produit cet effet-là. Pourquoi ça se passe dans le corps?
0: Écoute, je pense que c'est parce que c'est comme si tout à coup, le corps, ça devenait le centre d'intérêt. Je veux dire qu'il y a quelque chose qui se déplace, que tout à coup, c'est la performance, c'est gérer sa respiration, c'est se propulser dans l'espace, c'est garder une cadence, c'est parvenir, tu sais, on tend vers quelque chose, mais avec un mouvement très répétitif, faut bien le dire.
1: C'est quelque chose de l'ordre d'une expérience totale aussi. Oui. On a beau chercher où dans le cerveau que ça se passe avec tout le corps, j'ai l'impression. T'sais.
0: Exact, puis c'est lui qui tout à coup prend toute la place, puis c'est comme si le cerveau se faisait dire, OK, on se calme, et on a quelque chose à faire là, qui est très important, donc tout le reste, je comprends quand tu as dit tout le reste s'en va, parce qu'il n'y a pas de place pour ça.
1: As-tu l'impression que c'est un peu la même chose qui se passe quand on rêve, puis quand on fait, pour ceux qui méditent, comment on appelle ça, des scans corporels, t'sais, on est très, on met l'accent sur tous les membres de notre corps.
0: Oui, oui, mais il faut quand on court hein, pour avoir la bonne posture aussi. Ouais. Tu sais, moi, j'ai un programme où elle me demande toujours de me scanner. Là, de
1: pas, ah oui, carrément.
0: J'ai
1: ah,
0: les
1: ouais.
0: bras font la bonne chose, les pieds font la bonne chose.
1: Donc, tu cours avec ça dans les oreilles.
0: Oui,
1: là.
0: C'est ça. Okay. Je cours avec ça dans les oreilles pour être sûr de faire les bonnes choses, pour ne pas me blesser, tout ça. Donc, oui, je pense qu'il y a quelque chose du scan. C'est-à-dire que tout à coup, c'est vraiment le corps qui émet ses exigences, puis fait « OK, là, c'est moi qui prends toute la place, puis tu vas te concentrer sur moi, puis tu vas juste faire ça. »
1: Ouais, puis donc, parce que tu ne fais que ça, puis que tu te concentres sur ça, j'ai l'impression que tu oublies les catégories mentales, puis les catégories de pensée, puis il y a toutes sortes d'associations qui sont
0: oui.
1: possibles.
0: Oui, puis tu sais, des fois, il y a des pensées furtives aussi là, qui surgissent, mais c'est justement très furtif. Ouais. On ne peut pas s'installer dans une analyse très longue quand on court, me semble.
1: Fait que donc, on se demande comment la course nous relie-t-elle au monde. Toi, la course te relie à la dame qui parle dans tes oreilles quand tu qui fait ton programme, en fait.
0: Oui, puis des fois, même elle, des fois, elle est là, mais je ne l'écoute pas.
1: Ah ouais.
0: Des fois, c'est
1: tu
0: comme...
1: Tu te rends compte, ça fait 5 minutes que tu l'écoutes
0: oui,
1: plus.
0: C'est ça, 5 minutes. J'ai fait, ah, ça oui, OK, il faudrait que je... Qu'est-ce qu'elle dit? Ouais. Il y a quelque chose de très... c'est un moi différent qui court. J'ai toujours cette impression-là. Ce qui fait que ce qui m'intéresse, c'est de voir comment ce moi-là se comporte avec des défis différents à tous les jours
1: beau,
0: parce que
1: ça.
0: J'ai une progression à faire. Puis je suis curieuse de voir comment Marie-Thérèse va se démerder avec tout ça. Parce que cet aspect-là de moi m'est pas très connu. Donc, je vois ça comme une espèce de voyage vers moi-même.
1: Marie-Thérèse, donc on se demande ce soir en quoi la course à pied nous relie-t-elle au monde. À ce sujet-là, dans l'introduction, j'ai fait référence à Jean Baudrillard, hein, pour qui les joggeurs et les joggeuses sont l'incarnation de l'individualisme. Selon lui, les joggeurs sont des gens qui veulent d'abord prendre soin de leur santé en étant isolés du monde avec leurs écouteurs. J'en suis. Marcel Mauss, lui, voyait dans le fait de courir, même seul, une force d'action collective. C'est-à-dire que, pour lui, en courant, on fait partie de la communauté des coureurs. Parfois, on se salue, d'ailleurs, je ne sais pas si c'était comme ça.
0: Oui, oui.
1: Sans parler que le fait de suivre quelqu'un qui court un petit peu plus vite que nous, ça peut nous motiver. On est dans le mimétisme. Toi, à quelle enseigne loges-tu? Es-tu dans l'équipe de Baudrillard ou de Marcel Mauss? T'as-tu l'impression qu'on est tous des individualistes qui courons chacun que nos écouteurs sans tête, ou il y a quelque chose de collectif dans le fait qu'on court seul ensemble?
0: Je pense que c'est un petit peu les deux, parce que en fait, on parle pas beaucoup de l'effet. C'est-à-dire, quelqu'un qui court, c'est quelqu'un qui se soucie de sa santé et qui prend la responsabilité de se maintenir en santé, en forme, donc coûter pas mal moins cher à l'État et à la société. Il y a une responsabilité sociale, c'est là-dessus. Quelqu'un qui prend en charge sa santé,

0: c'est quand même un citoyen responsable, on peut dire ouais. ça. Donc, moi, je courir en groupe, je ne l'ai pas encore expérimenté. Je pense que ça doit être très grisant, un marathon avec une ville qui se déplace, puis que les autos ont disparu. Puis que
1: on doit avoir l'impression, parce que moi, j'en ai jamais fait non plus, de vraiment communier oui. avec tous ces gens-là.
0: Oui, tiens. Puis de dire, ben, on a tous des. On est à des degrés divers de notre entraînement, mais on va tous courir ensemble. Je trouve ça assez joyeux, en fait. Mais je dirais que c'est l'un et l'autre. Je veux dire, c'est vrai qu'il y a un aspect très centré dans la course, fatalement. Je veux dire, on se mesure. À soi-même, puis il peut y avoir aussi un côté très collectif et contagieux d'entraîner quelqu'un aussi. Moi, je le vois, les gens me font des petits signes de tête parce qu'avec mes cheveux gris, je cours, puis ils font « Oh, allez-y, madame.
1: Ah, ouais.
0: Oh, vous êtes bonne, madame. » Tu sais, ils veulent m'encourager. Ouais.
1: Mais tu sais, des fois, je sais pas, moi, je vais courir derrière quelqu'un qui a un rythme juste un petit peu plus vite que moi, puis là, je sens l'effet d'entraînement. Mmh. Tu sais, tout à coup, ce jour-là, mon temps va être vraiment meilleur. Oui. Quelque chose, je me sens lié à cette personne-là, tu sais.
0: Je pense qu'il y a un mouvement naturel. Tu sais, quand tu regardes des enfants dans une cour d'école, par exemple, quand ça se met à courir, ils se déplacent en grappe.
1: Oui, ben oui.
0: Ça se déplace en grappe. C'est comme un effet d'entraînement qui est assez heureux, en fait.
1: Tu sais, quand je pense au marathon, puis quand je pense aussi à la piste des carrières où je cours, il y a plein de gens, il y a des gens que je croise, j'ai mes réguliers parce que je sors à peu près toujours à la même heure. Mais quelque chose qui me fascine, je me dis, ces gens-là que je salue, je les connais pas, mais il y a quelque chose qui nous relie, mais en même temps, probablement qu'on a pas les mêmes valeurs, on pense pas de la même façon, mais le temps d'une course, on est ensemble. Il y a quelque chose de... La course aplanit les différences sociales, d'une certaine façon.
0: Oui, parce que c'est quelque chose auquel tu t'adonnes et personne ne sait quelle vie tu mènes, combien d'argent tu gagnes, dans quel niveau. Mais tout le monde est dans le même effort, la même difficulté, le même combat. Il y a une forme de, il y a quand même quelque chose, une difficulté à courir aussi, une exigence. Donc c'est là, je pense, où ça se passe pour tout le monde. Puis c'est assez simple, ça prend juste une paire de chaussures, c'est toujours bien ça. Puis c'est pas comme si tu faisais, je sais pas moi, des courses de Formule 1. Ça coûte un petit peu plus cher.
1: Malgré ce que tu dis là, puis je le pense aussi, je vais me permettre quand même de déposer la citation d'un sociologue que j'aime beaucoup, Olivier Bessy, auteur du livre « Courir ». Il est en entrevue dans Le Parisien en mars 2023. Il dit « Dans notre contexte de tension sociale, on peut penser que lors d'un marathon, des coureurs pour et contre telle ou telle réforme courront ensemble sans débattre dans un même but. Et c'est tant mieux. » Mais, en fait, il dit « Le sport met tout le monde sur un pied d'égalité sur la ligne de départ. » Mais cette égalité est aussi un peu un mythe, dit Bessy. Un exemple, tout le monde n'a pas le même matériel ni les moyens d'acheter les mêmes chaussures. Fin de sa citation. Mm-hmm. C'est un sport qui est très démocratique, mais il y a quand même cet aspect-là. Une bonne paire de chaussures, ça coûte environ, je sais pas, 250 $. Donc, c'est pas un sport 100% démocratique. Puis d'ailleurs, le dossier préparé par Kim nous le rappelait aussi avec l'histoire de Catherine Switzer. Mm-hmm. Ça t'a touché pas mal, ça.
0: Oui, je connaissais pas cette histoire-là, mais j'en revenais juste pas. Je veux dire, cette marathonienne qui, en fait, c'est une femme qui a décidé qu'elle faisait le marathon de Boston, c'est ça.
1: 1967,
0: puis
1: je pense.
0: Les femmes n'étaient pas autorisées à faire le marathon de Boston.
1: C'est impensable en vue de 2025.
0: Et elle a dit, elle avait un entraîneur, quelqu'un avec qui. Puis elle a dit, lui non plus, il la voyait pas le faire, puis il y croyait pas trop, c'était trop long, trop difficile, puis elle s'est entraînée, puis elle a non seulement réussi à le faire en entraînement, mais elle a dépassé même la limite pour y prouver qu'elle était capable de le faire. Et donc, là, il a accepté de l'entraîner sérieusement. Il a même participé avec elle au marathon de Boston. De même que son mari, qui est un lanceur de marteau olympique, en tout cas en Afrique.
1: Il n'avait pas l'air super content de
0: non,
1: tout ça.
0: Mais... non, c'est ça, il n'était pas sûr. Alors, elle se lance avec son dossard 261. Ouais. Et très belle femme, une étudiante, enfin une femme qui est très active et tout ça. Et elle démarre... parce qu'elle n'a pas mis son nom complet, elle a mis juste ses initiales et son nom de famille. Donc, ils n'ont pas pu déceler le prénom féminin. Et donc, elle se met à courir. Et à un moment donné, l'organisateur du marathon, on le prévient parce qu'il y a des journalistes qui couvrent ça. Ils font « Hey, il y a une fille, il y a une fille, il y a une fille. »
1: Qu'est-ce qu'elle fait là?
0: Et il débarque littéralement sur le marathon. Il tente de l'expulser. Quand on dit expulser, c'est de la pogner puis de la sortir.
1: Il veut arracher le dossard là, parce que ça contrevient aux
0: vraiment,
1: règles de l'époque.
0: Oui, alors, comme on dit, disposer du corps de la femme de cette façon aussi incroyable, c'était... Et heureusement... L'entraîneur et le mari ont fait comme, hey, tu vas laisser courir, là. Ouais. De toute façon, Edna, ça fait déjà quelques kilomètres. Et ils l'ont sorti à coup de coude
1: ce
0: monsieur-là. Et elle a terminé le marathon. Et je trouvais ça très beau parce que quand elle raconte cette histoire-là, que je ne connaissais pas, moi, ouais. elle dit, à chaque pas après que je faisais, à chaque foulée que je faisais, je devenais de plus en plus féministe.
1: C'est fou,
0: et on
1: ça.
0: Peut comprendre, ouais. parce que peut-être qu'elle ne l'était pas au départ, mais là, elle l'est devenue. Ouais. Et ce qui est très beau dans son histoire, c'est qu'après, elle a organisé des centaines de marathons à travers le monde pour les femmes, particulièrement pour les femmes. Et on a vu le nombre de femmes, les inscriptions dans les marathons augmenter.
1: C'est là que tu vois justement que la course peut permettre de nous relier au monde puis de devenir politique. Dans ce cas-ci, c'est un bel exemple. Justement, un chiffre qui mérite d'être souligné concernant le marathon de Boston. En 1972, il n'y avait que 9 femmes qui l'ont couru. En 2025, 45% des gens inscrits étaient des femmes, donc on est presque rendu à la parité.
0: Presque.
1: Alors, merci à Catherine Spitzer. D'ailleurs, puisqu'on évoque la place des femmes dans le monde de la course à pied, j'ai envie de nous faire entendre une archive qui remonte à 1976. C'est un extrait de l'émission de télé intitulée « Femmes d'aujourd'hui ». Et celui qu'on s'apprête à entendre, c'est le docteur Michel Morissette.
2: Il y a des femmes en particulier là qui se posent des questions. On a pu lire des articles de revues qui parlaient entre autres d'affaissement de certains muscles ou d'organes qui peuvent tomber. On a entendu parler d'utérus qui pouvait connaître des descentes en faisant cet exercice.
3: Non, je ne crois pas que là encore ce soit une contre-indication à moins qu'il y ait déjà une pathologie existante. Ce qu'on peut voir surtout, c'est les femmes, je crois, se préoccupent surtout des problèmes au niveau des seins. Et je crois que de façon générale, on recommande aux femmes de porter un soutien-gorge si elles désirent faire du jogging. Du côté des organes génitaux, je ne crois pas qu'il y ait de contre-indication. Si le jogging était contre-indiqué, je crois que toute autre forme d'activité sportive qui implique la course, le jogging ou autre activité du même genre serait alors contre-indiquée chez la femme.
2: Bon, ben alors on peut partir.
1: C'était donc le docteur Michel Morissette qu'on entendait ici à la télé de Radio-Canada en 76. À cette époque-là, tu avais 17 ans, Marie-Thérèse. Puis une des choses que j'aime de l'émission Réfléchir à voix haute, c'est notre mandat intergénérationnel, ce qui me permet de te demander si tu as déjà entendu ça à l'époque qu'on recommandait aux femmes de ne pas faire de course à pied pour des raisons aussi curieuses, disons, que celles qu'on vient d'entendre. Puis comme femme, qu'est-ce que ça te fait d'entendre ça à rebours?
0: Bien, c'est quand même incroyable parce que ça dit à quel point il y avait une méconnaissance du corps de la femme et de ses capacités. Je pense qu'il y avait beaucoup de préjugés, en tout cas des a priori qui faisaient en sorte qu'on évacuait d'entrée de jeu cette possibilité-là. Mais je me souviens quand j'étais plus jeune... c'était pas bon, ça, personne ne m'avait jamais parlé de mon utérus tombant là, mais je me rappelle du souci des fois de que les filles que la musculature ne se développe pas trop parce que pour donner un côté plus masculin à certaines filles et tout ça et ben moi comme j'étais élevée sur une ferme, j'avais des bons bras déjà et des bonnes épaules donc mais c'est vrai qu'il y avait ce souci là de mais ça avait été dépassé, je pense que les Jeux olympiques qui étaient diffusés à la télévision, par exemple, ont changé beaucoup de choses. Là, on a vu des femmes de différentes nations.
1: Ça a pris du temps quand même, dans les années 70, 80.
0: Oui, beaucoup.
1: Puis justement, je lisais un texte d'Olivier Paradis-Lemieux sur Radio-Canada.ca cette semaine, puis il disait que justement, jusque dans les années 60, on disait même que les femmes n'avaient pas l'endurance pour courir longues distances comme ça, que l'entraînement était trop exigeant, que ça pouvait faire tomber leur utérus, les rendre infertiles, puis, comme tu disais, provoquer des changements corporels qui les masculiniseraient.
0: Oui.
1: C'est fou quand même. Là.
0: Oui, je me souviens même d'avoir... Moi, j'écoutais ça, les Jeux olympiques, puis je me rappelle aussi de commentaires quand il y avait des femmes très costaudes, très fortes, très puissantes, qui se présentaient. Souvent, les commentateurs avaient des commentaires...
1: Qui passeraient plus en 2025.
0: Oui, non, qui passeraient plus, Dieu merci. Donc, déjà, tu sais, il y avait quelque chose de très, très... comment je dirais? Il y avait un a priori un peu...
1: Négatif,
0: un peu mine.
1: Je t'amène ailleurs, Marie-Thérèse, le philosophe et coureur Guillaume Leblanc, dans une entrevue au Nouvel Obs en 2012, explique que souvent, dans l'œil du public, le jogger est perçu comme un symptôme de notre société de la vitesse. Je le cite, Leblanc. Courir, ce serait la preuve qu'on est dans la normalité puisqu'on rejoint la vitesse du monde. Mais pour Leblanc, en courant, c'est plutôt le contraire qu'on fait. Qu'est-ce qu'on fait? On choisit de prendre du temps non productif afin de prendre soin de soi. Moi, je me reconnais beaucoup dans ça. En fait, il dit même que la course est une expérience de la lenteur, ce qui est un peu contre-intuitif, qui permet de suspendre momentanément la course métro, boulot, dodo. Et surtout, ce qui est important pour Leblanc, c'est pas le temps du chronomètre, mais le temps vécu de la course. Mm-hmm. Est-ce que tu te reconnais dans ça?
0: C'est pas le temps que
1: je fasse mon kilomètre en 5 minutes. C'est comment je le vis,
0: oui.
1: Ce 5 minutes-là.
0: Oui, oui.
1: Comment je le ressens.
0: Ce temps-là, qui n'est pas productif au sens de ce qu'on produit d'activité ou de choses, c'est vraiment quelque chose qui est tourné vers soi, c'est vrai. Il y a quelque chose de c'est à nous que ça apporte quelque chose. Mais c'est vrai que au fond, on court pas si vite que ça non plus. Et puis
1: toi et moi, on court pas si vite que
0: non,
1: ça.
0: Non, mais pas sûrement. Oui, je sais bien. Mais c'est beau de penser qu'on s'accorde ça.
1: Ouais,
0: c'est quelque chose qu'on s'oblige à faire pour s'accorder un temps qui soit hors du temps régulier,
1: ouais.
0: Qui lui est rapide.
1: Ouais, c'est ça. On se crée une brèche dans le temps.
0: Oui,
1: on
0: exact.
1: Dit de la chenoute, ça va être ça.
0: Oui, ça va être ça là. Là, je vais juste courir.
1: Je vais citer Guillaume Leblanc justement dans cette entrevue du Nouvel Obs en 2012. Ça ajoute, je trouve, une très belle dimension à ce qu'on évoquait. Il dit ce qui est intéressant avec le coureur, c'est qu'il nous rattache au monde sans nous rendre propriétaire de celui-ci. Puis quand on court, on comprend ce que ça veut dire n'être que de passage. Bref, la course, c'est une métaphore de la vie, donc, selon Guillaume Leblanc. Non seulement ça, mais en courant, on est souvent de passage dans des lieux qui ne sont pas prévus pour la course, comme l'environnement urbain, la ville. Puis d'ailleurs, moi, je trouve ça fascinant. Chaque fois que je vois un coureur qui traverse un quartier, je trouve que ça le transforme tout de suite en personnage mystérieux. C'est Deleuze qui parlait de ça, des personnages conceptuels qui traversent la ville comme ça. Ton casting de coureuse, toi, il ressemble à quoi?
0: Je fais beaucoup de personnages dans ma vie, dont j'en ai pas.
1: Lequel sors-tu pour aller jogger?
0: Mais tu sais, je pense que est assez anonyme, en fait.
1: Okay,
0: est assez humble aussi. Elle a des bons souliers, puis elle met ses écouteurs, puis elle va avec sa leçon. Tu sais, j'essaie vraiment d'être assignée à ce que je fais.
1: Suis les codes, sérieux de la course.
0: Oui, ce que les défis de chaque étape là, pour essayer de vraiment bien appliquer ça. Puis c'est le fun parce que quand on y arrive, on fait « Ah oui, je comprends ce qu'elle veut dire. » Puis bon, c'était très le fun. Mais des fois, je me vois passer là, sur des vitrines là, qui sont opaques. Là, puis je me vois, je dis « Oh, ouais, j'ai l'air d'une petite madame qui court. » Mais c'est bien correct. C'est bien correct. J'accepte ça.
1: Puis, ça, c'est ton casting.
0: Oui, c'est moi. Moi, je suis la petite madame qui court.
1: Okay,
0: et puis,
1: je
0: avec
1: ça,
0: ma petite casquette. Et puis, les gens me saluent parce que je suis une petite madame.
1: Je vais garder l'œil ouvert pour saluer la petite madame qui court. On n'y a pas pensé avant ce soir, mais là, on va se rattraper pour les deux dernières semaines où ça nous a échappé. Je fais référence au fait que tu es comédienne et quand je co-anime avec un ou une comédienne, on lui propose généralement de lire un extrait d'ouvrage en lien avec notre thème de la semaine. Puis là, en préparant cet épisode, on s'est dit qu'un des ouvrages incontournables sur le thème de la course et sur la capacité que cette activité a de nous relier au monde, c'est Autoportrait de l'auteur en coureur de fond d'Haruki Murakami. T'en as choisi un extrait.
0: Oui.
1: On t'écoute, Charles.
0: Alors, ce matin, j'ai couru 1h10. Comme j'espère patiemment augmenter la distance que je parcours, mes temps actuels ne me posent pas vraiment de problème. Simplement, je cours sur une certaine distance en prenant le temps nécessaire, en silence. Si j'ai envie d'accélérer, je m'accorde une pointe de vitesse. En augmentant mon allure, je réduis ma durée de course, mais je m'efforce de garder intacte pour le lendemain la jubilation qu'éprouve mon corps aujourd'hui. C'est la même chose, et c'est essentiel, lorsque j'écris une nouvelle. Au moment où je sens que je pourrais continuer à écrire, je pose mon stylo, je m'arrête. Ainsi, le travail du jour suivant s'enclenchera aisément. Je crois qu'Ernest Hemingway écrivait de manière similaire. Pour poursuivre une activité, il faut conserver son rythme, ce qui est particulièrement important pour des tâches de longue haleine. Une fois que vous tenez le bon rythme, tout va bien. Mais avant que le moteur d'une machine ne se mette à tourner à une vitesse constante, de manière sûre, il faut beaucoup d'efforts, ni trop, ni trop peu, pour parvenir à cette obstination, cette régularité dans l'effort. C'est beau, hein?
1: Merci, Marie-Thérèse. C'est un papier résumé de nos échanges, je trouve.
0: Oui, je trouve. C'est beau, le lien avec l'écriture.
1: Tellement.
0: Aussi.
1: Oui. Ça met la table pour ce qui s'en vient. Je dis ça de même, mais j'ai l'impression que c'est un peu comme si on venait de courir à deux pendant 23-24 minutes. On n'a pas essayé d'aller plus vite que l'autre. On a chacun tenté de se dépasser soi-même.
0: Oui.
1: Et puis, je pense qu'on s'est relié au monde qui nous écoute. D'ailleurs, certains et certaines nous écoutent peut-être en courant, si c'est le cas. On vous salue. Maintenant, donc, c'est le moment d'accueillir notre invité de la soirée pour le l'occasion, c'est l'autrice et joggeuse Annie Perrault qui va se joindre à nous. Mais avant, voici une archive qui remonte à 1989. 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
4: J'avais gagé avec un de mes copains que je pouvais le battre sur une course de 5000. Alors, on a gagé.
5: Ah, t'as quand même déjà osé 5000. J'étais quand même en forme déjà, tu sais.
4: Ah non, je l'étais.

0: J'avais gagé d'ailleurs. Tu sais, je trouve ça bon. Il gage une caisse de bière pour un événement sportif. C'est pas chanceux beaucoup, ça fait. Est-ce que vous avez couru 5000?
1: J'ai essayé. J'ai perdu royalement.
0: Vous avez couru quelle distance à peu près?
1: Moi, j'ai couru à peu près un quart de mille. Là, j'ai décidé que c'était fini.
0: Un quart de mille, vous êtes arrêté, vous avez acheté une caisse de bière.
1: Une fois le tour de la piste.
0: Une fois le tour de la piste.
1: On est allé chercher la caisse de bière, évidemment. Mon copain et moi, nous l'avons bu ensemble. Et ce fut la dernière bière que j'ai prise pour 10 ans à la suite de ça.
0: Mais pas le dernier mille.
1: Pas le dernier mille, c'était le début.
0: Premier. À quel âge, encore une fois?
1: 48 ans.
0: À 48 ans. Vous vous êtes mis drôlement en forme.
1: Oui, parce que j'avais promis de courir 100 000 sans arrêt, ce que j'ai fait dans la ville d'Ottawa 2 ans après avoir recommencé à m'entraîner.
0: Donc, vous êtes mis dans la tête vers l'âge de 48-49 ans.
2: C'est ce qu'on appelle une archive divertissante. Ça, cet homme qu'on entendait, c'est Phil Latulippe. Il était pour l'occasion l'invité de l'émission de télé Le Temps de vivre, où on voit que la course peut opérer de grandes transformations dans une vie, mettons. Pour poursuivre nos réflexions, on reçoit maintenant l'autrice et joggeuse Annie Perrault. Salut et bienvenue à Réfléchir à voix haute.
3: Merci.
2: Annie, à tes côtés, tu auras reconnu ma co-animatrice du moment, Marie-Thérèse Fortin, que je te présente officiellement, Marie-Thérèse et Annie.
4: Enchantée. Enchantée.
2: Pour toi, la course, Annie, c'est un moteur de création pour tes romans. C'est un sujet de recherche pour tes travaux universitaires, puis une activité que tu pratiques régulièrement. Mais avant d'aller plus loin, à quoi pensais-tu en entendant ce monsieur parler de ce qui l'a convaincu à se mettre à la course? Puis je vais quand même préciser que ce fil, la tulipe, est devenu ensuite un ultra-marathonien. C'est quand même pas rien, là.
3: Bien, en fait, c'est ça à quoi ça me faisait penser. C'est vraiment la beauté de l'entraînement. Ce qu'on porte en soi, à quel point le corps humain peut être étonnant, peut nous surprendre. Donc, moi-même, quand je me suis mise à courir, je ne pensais pas que ça occuperait un jour une si grande place dans ma vie, puis que ça durerait aussi longtemps. Là.
2: Est-ce que c'était un pari de boisson aussi?
3: Non, moi, c'était vraiment comme une échappée. T'sais, c'était comme un moment dans ma vie où je me sentais un peu engluée, pas exactement là où je voulais être. Puis je me suis dit, je vais essayer ça, parce que c'est facile à essayer. C'est comme à la porte de tout le monde. Puis dès la première sortie, j'ai fait plus que je pensais. T'sais, je m'étais dit, je vais essayer de faire 20 minutes, une demi-heure sans m'arrêter. Et bon, c'était pas facile, mais avec l'entraînement vient une si grande aisance que
2: ça
3: tu continues.
2: Rapidement.
3: Là, t'en veux plus, puis tu te sens capable de plus.
2: J'ai lu que t'as commencé justement à courir quand t'étais en voyage à Barcelone. Il y a pire comme lieu, on va se le dire. Et le fait de courir en ville, ça t'a rapidement fait prendre conscience que ça changeait ton rapport à la ville, justement. De quelle manière, ou en fait, qu'est-ce que ça a changé?
3: De passer souvent aux mêmes endroits, de voir l'évolution de saison en saison. Au départ, je pense que je m'accrochais beaucoup aux espaces vides dans la ville, tu sais, les terrains vagues, les parcs, les projets en construction. Puis ça se trouvait que j'avais un projet d'écriture qui tournait autour de ça. Fait que les deux se sont comme accompagnés.
2: Wow.
3: Et encore aujourd'hui, je passe à certains endroits, puis je me dis, tu sais, je me souviens, il y a 15 ans ici, ça n'avait pas l'air de ça. Il n'y avait pas d'ombre, il n'y avait pas d'arbres. Il y a ça qui bouge. La ville a beaucoup changé, Montréal particulièrement, dans les dernières années. Donc, j'étais comme aux premières loges en courant.
2: Ça te relie donc aux espaces. Tu te sens connecté d'une façon différente. Donc, après être passé là plusieurs fois, tu ne vois pas ça de la même façon.
3: Mais je trouve que quand on court, il y a comme un oubli de soi, mais aussi une grande, grande attention
2: tellement,
3: qui est portée. Parfois, j'accroche juste un sourire de quelqu'un puis je me dis, je ne suis pas sûre que j'aurais remarqué si je n'étais pas en train de courir, que la personne, peut-être qu'elle m'aurait pas souri aussi, elle sourit parce qu'elle dit, oh, la pauvre, elle court à grosse chaleur aujourd'hui. Cette espèce de communion, moi j'appelle ça comme mon petit moment de communion.
2: Je suis bien d'accord avec toi. On communie tous les trois et peut-être avec des auditeurs et des auditrices qui nous écoutent peut-être même en communiant. Il y a des gens pour qui leur temps de course est super important. Moi, ce qui compte à mes yeux, c'est le fait qu'en courant, on dirait que le temps semble s'étirer. En fait, quand je cours, j'ai l'impression d'être dans une bulle justement hors du temps. C'est ce que le philosophe Henri Bergson appelle le temps vécu, pas celui du chronomètre. Te reconnais-tu dans ça?
3: Ah, tout à fait. Vraiment comme un temps suspendu ou une parenthèse.
2: Ouais.
3: Je pense que mon corps a besoin de ça, de ce
2: dans
3: moment-là.
2: Dans ce monde qui va vite, là, on a besoin de ça.
3: C'est ça. Il y a comme une... une célébration ou un temps qu'on s'accorde à soi. C'est ça comme votre question de l'émission, là, comme ce qui nous relie au monde, mais c'est aussi beaucoup ce qui nous relie à nous-mêmes, la course, c'est comme exercice. En rapport au temps, puis même à la durée. T'sais. Moi, je m'étonne de compter, je me donne comme rendez-vous un marathon par année. Des fois, je me dis, ah, pourquoi je continue de faire ça? Exactement, puis en même temps, je trouve ça beau. C'est au-delà d'être performante, de continuer à courir. J'ai une grande, grande admiration pour les gens qui courent très tard dans leur vie. Il y en a comme, tout le temps, là, comme Phil, la tulipe, tout à fait.
2: Qui a commencé à 48 ans, qui a couru jusqu'à 80, si j'ai bien lu dans ma préparation. Dans les médias, quand on parle des avantages de la course, on fait souvent référence aux bienfaits pour la santé, puis pour le corps, mais j'ai l'impression qu'on occulte souvent l'aspect très bénéfique de la course sur la pensée, puis sur les idées, puis sur la créativité aussi. Est-ce que tu remarques ça, toi aussi? Puis toi, en vois-tu des liens entre la course puis la créativité?
3: Oui, parce que je trouve que de sortir courir, c'est comme une rencontre, une discussion qu'on a avec soi-même, mais de façon dégagée. Je trouve que souvent, on a des ruminations où on revient tout le temps aux mêmes façons de voir, aux mêmes façons de penser, qu'on est coincé. Et de courir, moi, j'appelle ça comme un cycle de rinçage. C'est-à-dire le mouvement fait en sorte que les pensées circulent avec plus de facilité, je dirais, ou même plus de réceptivité. Moi, j'ai longtemps couru en écoutant des émissions de radio avec des entretiens assez pointus, là, genre des philosophes, des scientifiques, tout ça.
2: Puis, j'en suis, je fais la même chose.
3: Puis je me disais, mon Dieu, je comprends. C'était comme, j'avais l'impression que j'avais accès à une connaissance, à une compréhension très fine des choses. Puis après ça, je revenais chez moi, je prenais ma douche, puis je me disais, j'aurais pas pu résumer à quelqu'un. Là. C'était très, très de l'ordre de l'épiphanie. Mon Dieu, j'ai compris quelque chose, ou je vois les choses autrement.
2: Quelque chose de métaphysique qui se passe. Hein, on a beau essayer de comprendre, mais qu'est-ce qui fait que c'est ça, ça se produit quand on court?
3: Ben oui, puis la course, ça nous apprend ça, à faire confiance au processus quand on s'entraîne, mais à faire confiance à son corps, à notre corps sait courir.
2: Annie, tu as écrit deux romans, Les grands espaces et La femme de Valence, dans lesquels la course est soit un personnage ou à tout le moins dans lesquels la course occupe une place très importante. De quelle manière la course peut être un canal puissant pour toucher puis parler à tes lecteurs et tes lectrices?
3: Ben, par exemple, dans La femme de Valence, ce qui m'intéressait, c'était de rendre l'espèce de... que la phrase reproduise un peu la fluidité de pensée qu'on a quand on court, ce qui est quand même pas quelque chose de facile à faire.
2: Entre autres par la ponctuation, des
3: la
2: fois,
3: ponctuation,
2: qui est
3: escamotée. Le rythme, le souffle, tout ça. Cet espace, c'est comme d'aller-retour tout le temps, là, de va-et-vient, entre je reviens à ce que je ressens, à ce qui se passe dans mon corps, à ce que je vois, à ce que j'appréhende, ce qui s'en vient. Donc, je trouvais que c'était comme un exercice intéressant à faire. Puis après ça, ben t'sais, forcément, on écrit un peu avec ce qui nous préoccupe. Et moi, la course, ça me permet un peu de faire le traitement, je pense, de ce qui me préoccupe beaucoup. Donc, ça revient dans l'écriture.
4: En vous écoutant, je me permets.
2: Ben oui.
4: Je ne peux pas m'empêcher de penser que quand on court, on entend, on sent le cœur.
2: Ouais.
4: Hein, il est là,
3: le souffle,
4: le cœur, on le boum boum. Et quand on écrit, on est connecté à ça aussi. C'est-à-dire que votre écriture porte ce que vous êtes, ce que vous ressentez, ce que vous vivez. Donc, c'est vrai aussi que quand on court, on est fatalement connecté à notre cœur. Il est là, il prend toute la place même.
3: Mais c'est comme un emballement aussi. Comme un enthousiasme que je n'ai pas tout le temps par rapport à ce que j'écris. Je vais beaucoup être dans le doute, dans la... Est-ce que ça tient? Est-ce que ça va intéresser quelqu'un d'autre que moi? Est-ce que je m'y prends de la bonne façon? Alors qu'en courant, j'ai confiance. T'sais, avec les années, j'ai appris à avoir confiance. Donc, j'essaie de miser là-dessus puis de tabler. Puis je pense aussi que parce que je cours souvent dans cette espèce d'accueil de ce que je vis, il y a quelque chose qui s'enregistre dans le corps. Je pense que au théâtre aussi, ça va ressortir plus tard que ce qui s'est enregistré il y a 5 ans. Des fois, ça prend du temps.
2: Et ça remonte. Ça remonte.
3: Sait que c'est important et qu'il faut en tenir compte. Ouais.
2: Moi, je vois un autre parallèle entre l'écriture et la course, c'est celui d'être en train de pratiquer des activités de la progression. J'appelle ça comme ça. C'est-à-dire qu'en commençant un texte, il y a une incertitude. Ouais. Je ne sais jamais si je vais le terminer, comme la course. Mais je me vois progresser, puis je me dis, OK, faut que je continue. Est-ce que tu vois ce parallèle-là aussi entre l'écriture puis la course?
3: Oui, tu sais, on dit, bon, ça avance, ou il y a comme une progression. Toute l'idée du passage, je pense que ça s'applique aux deux, effectivement.
2: Même que quand je suis bloqué, je te dirais que un bon...
3: Sortir courir, oui, oui.
2: 5-7 kilomètres, ça débloque l'écriture.
3: Oui, oui. Mais c'est ça, tu sais, il y a des gens, tu sais, je pense qu'on peut courir à la fois porté par des belles émotions, là, dans tout. Tu sais, il y a quelque chose de très animal dans la course joyeuse, là, chez les enfants ou les sportifs, mais aussi... des grandes émotions, comment je pourrais dire, accablantes, vont être bien, comment dire, dénouées par la course. T'sais. Je trouve que quand tu pars en colère ou déçu ou inquiet, ou quand tu travailles des passages qui sont de cet ordre-là dans les textes, notamment moi, pour La femme de Valence, c'était quelque chose qui était très, très dur à écrire parce que c'était un souvenir traumatique. La course m'a vraiment aidée à... passer à travers.
2: Je pense que la course nous permet pas seulement d'entraîner notre corps, mais notre cerveau aussi. T'sais, moi, j'ai l'impression qu'après avoir couru, je suis plus empathique, j'ai une plus grande capacité d'écoute. Je pourrais vraiment en prendre là, des gens qui pensent pas comme moi après avoir couru.
3: Ça nous réconcilie avec notre prochain. C'est comme une façon de retrouver l'humanité de l'autre. Là. Moi, j'en ai... Je suis sortie souvent courir pour comme oublier des désagréments.
2: Oublier ou entrer en relation avec ces gens-là, parce qu'en même temps, quand on court, on rencontre plein de gens qui ne pensent pas comme nous, puis on les salue parfois. Il y a quelque chose de beau aussi, on le disait tantôt.
3: C'est ça.
2: Annie Perrault, autrice, joggeuse, merci d'être passée faire un tour en studio. C'était un plaisir de discuter avec toi de la course à pied. Je te souhaite une très belle fin de soirée, puis j'espère qu'on pourra se dire, qu'on peut se dire à une prochaine.
3: À une prochaine, merci beaucoup.
2: Réfléchir à @radio, traditioncanada.ca pour réagir à cette entrevue-là. Je vous présente mon texte de la semaine, puis ensuite Marie-Thérèse et moi. On vous revient pour la conclusion de l'émission, puis après ça, on part à la course. On fait ça?
3: Oui, on
2: Merci encore, Annie.
3: Merci.
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2: Cours, Plot, cours. Il m'arrive fréquemment de dire que je ne pourrais plus imaginer ma vie sans jogging. Or, avant le mois de septembre 2019, je tenais le discours inverse. Lorsque je me retrouvais dans une conversation au cœur de laquelle était impliqué le jogging et ses vertus physiques et psychologiques, je m'entendais dire, de manière un peu provocante, que la course, c'est pas pour moi. Jamais, au grand jamais, vous me verrez perdre mon temps à courir après rien. À rebours, je dois avouer ceci. J'étais secrètement jaloux de ces gens qui, non seulement avaient l'air d'aimer faire de longues sorties de course à pied, mais envieux aussi des effets que cette activité-là semblait avoir sur leur corps, leur cœur et leur tête. À cette époque, j'étais encore aux prises avec ce que j'appelle un restant de pattern associé à mon trouble panique avec agoraphobie qui remonte aux années 2008-2009. Lorsqu'il m'arrivait de courir, ne serait-ce qu'une très courte distance, disons 200 mètres pour attraper l'autobus, mon cœur s'emballait de manière spectaculaire, sautait même quelques battements, ce qui m'inquiétait. Puis, cette accélération du rythme cardiaque était décodée par mon cerveau comme le début d'une crise de panique. Est-elle une course à relais? Mon corps se mobilisait pour effectivement transformer ce tout petit sprint en expérience traumatique. Une fois dans l'autobus, je passais le trajet avec une tachycardie avoisinant les 160 battements par minute alors que j'étais assis. Eh oui. Seul avantage à tout ça, ben, j'avais aucune chance de m'endormir et de rater mon arrêt. Mon ami Charles Plourde, décédé en mai 2019 d'un cancer au cerveau, était un coureur invétéré. Pendant des années, il m'a suggéré de me mettre à la course avec ou sans lui. Mais par peur, je déclinais chaque fois son offre. Charles était bien au courant de ma phobie, mais quelque temps avant son décès, alors qu'on prenait une marche dans le quartier Rosemont, il m'a sommé gentiment de courir 500 mètres sous sa supervision. En raison de sa maladie, Charles ne pouvait plus jogger et je me suis senti investi d'une mission, celle de courir pour lui par procuration. Je me suis exécuté et à ma grande surprise, mon rythme cardiaque ne s'est pas emballé. Et Charles de dire « Bon, maintenant, là, la prochaine fois, tu fais 1 kilomètre puis la fois d'après, t'en fais 2. OK, Plo? » Mais bon... Les mois se sont succédés, l'état de Charles s'est dégradé, et puis j'ai fini par oublier ce qu'il m'avait suggéré. jusqu'au jour de son anniversaire, le 25 septembre 2019. 4 mois après son départ, je me souviens d'avoir entendu à nouveau ces mots résonner dans mon cerveau. Ce matin-là, j'ai décidé de faire mon premier kilomètre de course avec la ferme intention d'enchaîner avec 2 kilomètres le lendemain. Le marathonien états-unien John Bingham a déjà dit qu'avec la course, le miracle, ce n'est pas de l'avoir terminée. Le miracle, c'est d'avoir eu le courage de la commencer. J'entends Charles être très d'accord avec ça. Aujourd'hui, mes parcours sont généralement de 5 km, souvent de 7,5 km, et quand je trouve le temps et l'énergie, je me permets de courir 10 km. Puis, j'emprunte le même trajet que mon ami à l'époque, soit la piste des carrières. Tel un rituel, j'aime passer à côté des légendaires cheminées de l'incinérateur, monument signature du quartier Rosemont que Charles s'est amusé à peindre à l'aquarelle à la fin de sa vie dans des moments de fulgurance insoupçonnée d'art-thérapie. Dans le Nouvel Obs, en octobre 2012, le philosophe et jogger Guillaume Leblanc, à qui on demandait « Mais après quoi courez-vous? » a répondu ceci. « Il me semble qu'on court toujours après une certaine idée de la course. Elle se jouerait dans la course, mais elle n'arrive sûrement jamais. Je cours après quelque chose que je n'arrive jamais à rejoindre. » Fermez les guillemets. Personnellement, je cours après Charles Plourde. Avec lui aussi, d'une certaine manière. Courir est un hommage à ce legs qu'il m'a fait. Lorsque je jogue, j'écoute des balados de philosophie, mais rien ne m'a jamais fait plus plaisir que d'entendre mon épisode du moment être suspendu par cette sonnerie qui m'annonçait jadis un appel de Serge Bouchard. Sur mon téléphone, les notifications visuelles et sonores ont toujours été désactivées, ce qui inclut les sonneries téléphoniques, sauf la sienne. Dès que je répondais et que Serge entendait ma respiration rapide ainsi que le son du dehors, il me disait « Bon, tu cours encore? Tu fais ça pour être en bonne santé, mais tu sais que tu vas mourir pareil, hein? » Avant de conclure, ce que j'avais à dire n'a aucune importance, alors rappelle-moi plus tard. J'aurais tant aimé pouvoir dire au mammouth que je cours pour des raisons similaires à celles qui lui faisaient aimer la longue route. Mais à l'époque, je n'avais pas encore lu le livre du journaliste Yves Boisvert intitulé « Pas, chronique et récit d'un coureur ». À la question « Pourquoi courez-vous ?», Boisvert, dans son livre, répond ceci « C'est une manière infiniment simple de se promener dans la géographie, dans le temps et dans mon cerveau. » Voilà ce que j'aurais aimé répondre à Serge. Quant à ceux et celles qui aimeraient connaître mon chrono moyen pour un 5 km, ben, je suis pudique et l'esprit de compétition ne m'intéresse pas. Mais oui, puisque vous le demandez, là, mon chrono est meilleur que celui de l'animateur et ami Mathieu Dugal. Mathieu, qu'on salue évidemment s'il est à l'écoute. Marie-Thérèse, je viens de raconter avec ce texte-là de quelle manière et quand est-ce que je me suis mis à la course. Bon, l'auditoire pourra se dire que j'aurais pu te demander au début de l'heure comment t'en es arrivé à commencer à courir toi aussi, mais heureusement, il n'est jamais trop tard. Donc, tu cours depuis combien de temps? Mais surtout, qu'est-ce qui t'a donné envie de te mettre à la course?
4: Ah, oh, mon Dieu, je pense que il y a quelque chose que c'est pendant la pandémie vraiment parce que c'était il fallait que je bouge, je suis quelqu'un d'assez actif là, j'aime bien mais je fais un métier aussi qui m'amène à bouger tout ça, mais je refusais de verser dans une forme d'inertie puis toutes mes petites limitations physiques qui apparaissent avec l'âge, faut bien le dire, je les prends pas très bien. Alors, j'essaie de vraiment garder la machine fluide. Puis il y a quelque chose de, c'est un état général, je dirais. Ouais. Tout, ça va tout ensemble.
2: Puis te rappelles-tu du sentiment qui t'a habité après ta première course, qui t'a fait dire, hey, je pense que je vais recommencer.
4: Oui, c'est vraiment un bien-être, c'est-à-dire que je suis rouge comme un homard. Je peux pas croire que j'ai fait ça, tout ça. Puis, ouais. Mais ça prend quelques minutes juste de récupérer mon souffle. Puis,
2: les idées sont plus en place.
4: Mais je me sens plus forte. Je me sens plus en prise avec ma vie, avec mon corps, avec ce que je veux faire. Parce que c'est ça, comment je dirais, le déclin, ça ne m'intéresse pas.
2: Tu m'as même dit cette semaine, j'ai fait ça pour accroître ma puissance de vie. Puis je me suis dit, c'est une spinoziste, puis elle ne sait pas.
4: Oui, ça me fait plaisir. Bonjour, M. Spinoza. Oui, non, ça, c'est...

0: vrai. La puissance de vie, c'est parce que je le sens. Après avoir couru, et le lendemain, tout ça, je sens dans moi tout le changement de ça. Et je suis mariée à un grand cycliste, là aussi. Là, lui, il est très, très, très, très en forme. Ça
1: met de la pression.
0: Oui, ça t'oblige à bouger.
1: Pour terminer cet épisode sur la course, j'ai eu envie de nous faire entendre une archive de type grand cru. Je te dirais, elle remonte à 1980, puis je tiens à remercier l'archiviste Sophie-Hélène Gibson qui remplaçait Jacinthe Mayotte cette semaine d'avoir déniché cette perle-là pour nous et pour les auditeurs et les auditrices. Je t'invite à écouter donc le commentaire éditorial de Raymond Lévesque sur notre thème de ce soir, la course. Un éditorial, oui, dans ce cas-ci, qui prend la forme d'un poème. Ben, à l'écouter, je parie que M. Lévesque n'était pas le plus grand fan de course à pied.
2: Pendant que la nature est saccagée, les océans empoisonnés, que tout tend vers une catastrophe écologique, les gens font du jogging, se tiennent en forme et font des projets d'avenir. Pendant qu'à chaque minute, la population du globe augmente, que la famine et le chaos pointent à l'horizon, les gens font du jogging, se tiennent en forme et font des projets d'avenir. Pendant que l'air des villes devient irrespirable et va se raréfier, que le bruit nous rend fous, que les aliments chimiques nous empoisonnent, les gens font du jogging, se tiennent en forme et font des projets d'avenir. Quand il faudrait tous se lever, dénoncer, exiger, pendant qu'il est encore temps, les gens font du jogging, se tiennent en forme et font des projets d'avenir. C'est merveilleux.
1: Ce qui me frappe, au-delà de sa critique incisive de la course à pied, c'est le fait qu'on entend là un discours environnementaliste très actuel.
0: Oui.
1: Bon, c'est sans doute mes préjugés qui me font dire ça, mais j'ai souvent tendance à croire qu'en 1980, des discours comme ça n'existaient pas, alors que visiblement,
0: pas
1: oui.
0: Beaucoup,
1: Mais surtout au contraire de ce que dit M. Lévesque, j'ai l'impression que la course n'empêche pas une conscience environnementale. Il en était sûrement conscient. Mais réaction de Marie-Thérèse à ce que disait ce monument de la culture québécoise ici?
0: Ben, en fait, ce qui est intéressant, c'est qu'il oppose des gens qui s'occupent beaucoup, beaucoup d'eux, hein, parce qu'ils courent, ils font des projets d'avenir, et, ça. Et ce qui se passe sur la planète et qui nous concerne tous, et puis comme si on était aveugle. Ça, c'est-à-dire que... Mais je pense qu'il s'est développé aussi une conscience environnementale chez des gens qui s'occupent aussi, qui ont le souci d'avoir d'être en santé, tout ça. Donc,
1: mais tu sais, il faut mettre ça en perspective aussi, parce que dans les années 70, je disais cette semaine que la course était encore perçue comme quelque chose de très individualiste, puis aussi un peu saugrenue. Là, ça, bon, je pense que ça devait être nouveau dans le contexte aussi, ça attisait peut-être les critiques, mais bon, en tout cas, je trouvais que c'est une archive vraiment fascinante.
0: C'était une élite aussi à ce moment-là. Enfin, c'était pas les gens du commun, je te dirais, qui faisaient de la course, c'était quelque chose un peu... Ça appartenait à une classe de gens qui avaient le temps de faire ça.
1: Voilà. C'était un privilège. Puis c'était un privilège d'entendre M. Lévesque ici, quelle voix. On va remercier Kim Leblanc à la recherche, Sophie-Hélène Gibson, au choix d'archives, notre chef de contenu Dominique Réaume, co-animation Marie-Thérèse Fortin, animation, réalisation, moi-même Jean-Philippe Peplot. Je laisse le mot de la fin à l'athlète tchèque Emil Zatopek. Si tu veux courir, cours un kilomètre. Si tu veux changer ta vie, cours un marathon. On réfléchit à ça cette semaine en joguant ou en marchant, c'est selon. Bonne semaine à tous et à toutes. Prenez soin de vous et des autres. Puis très hâte de te retrouver la semaine prochaine, Marie-Thérèse.
0: Oui, moi aussi.
1: Salut.
0: Salut.
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0: Ici Étienne Leblanc. À Ça nous regarde ce soir.
1: Je me suis dit que ça ne doit pas rester comme juste un chiffre ou juste un décès.
0: Après la stupeur, place au recueillement. Les proches des

0: Les deux victimes de la fusillade de Côte-des-Neiges leur rendent hommage.
1: Il était gentil, mais gentil.
2: C'est un gars incroyable.
0: Aussi à l'émission, sur une note plus joyeuse, les Québécois célèbrent leur fête nationale.
3: Le Québec, je l'ai vraiment dans mon cœur.
4: On vient fêter notre magnifique Québec en famille.
0: Après le défilé dans les rues de Montréal, place au grand spectacle du 24 juin.
5: Les gens sont contents d'être là.
0: Puis, la canicule de tous les records, la France transformée en étuve. Et plus tard, au Japon, une cure de désintoxication pour les enfants accros aux écrans. Bon mercredi soir à tous. En marge des célébrités pour la fête nationale du Québec, et on va y revenir dans un instant, Montréal traverse aujourd'hui des heures d'une immense tristesse. Deux jours à peine, on s'en souvient, après la fusillade meurtrière qui a secoué le quartier Côte-des-Neiges en plein jour lundi, eh bien, on a laissé place aujourd'hui au recueillement. Les proches des victimes de la tragédie ont fait leurs derniers adieux lors de funérailles séparées, empreintes d'émotion, pour le policier Mohamed Lamine Ben Ridouane d'abord, et pour le citoyen Michel Mizrahi. Je joins mon collègue Alexandre Lepout qui est sur place à Ville-Saint-Laurent, où ont lieu les funérailles privées du policier. Alexandre, c'est donc une cérémonie très intime là, qui se tient en ce moment.
6: Oui, voilà, c'était vraiment le choix de la famille du policier d'avoir une cérémonie religieuse très intime. Ça a commencé il y a environ une heure à l'intérieur de la mosquée. Et sur place, je vous dirais que c'est vraiment le calme, le recueillement. Ce qui est assez émouvant aussi, c'est qu'on a vu beaucoup de véhicules policiers présents. Évidemment pour assurer la sécurité, mais aussi très certainement pour rendre hommage à un collègue, Mohamed Lamine Ben Ridouane, 34 ans, qui avait 34 ans et qui est mort dans l'exercice de ses fonctions. Donc à l'intérieur de la mosquée, la famille et les proches du défunt, et à l'extérieur de la mosquée, les policiers, mais aussi tout simplement des gens qu'ils ne connaissaient pas. En voici quelques-uns, justement.
7: C'est sûr que je me suis dit que ça ne doit pas rester comme juste un chiffre, ou juste un décès, ou juste un mort, mais c'est quelque chose que nous, par notre fraternité, on doit honorer. Ce n'est pas quelque chose qu'on va laisser de côté, et c'est sûr qu'on veut que sa présence marque, pas juste à la communauté musulmane, mais à la communauté québécoise.
8: Mais en tant que frère, on se connaît tout en fait, et on est là pour soutenir la famille, on est là pour le soutenir et émotionnellement, ça m'a un peu affecté. Je viens d'une famille militaire et tout, et quand les policiers servent leur pays, leur ville, ça vient nous affecter, ça devient super venir soutenir la famille de cette façon et tout, et faire une dernière prière pour un frère, pour un policier qui est père de famille et tout, donc on espère que ça va, tout ce soutien va aider énormément la famille.
0: Alexandre, pour le policier, ce n'est qu'une première étape là, parce qu'un hommage lui sera également rendu par le service de police de la ville de Montréal.
6: Oui, c'est ce que nous confirme le SPVM. La police va organiser une grande cérémonie publique pour rendre hommage à son agent. Sa famille a accepté cette cérémonie, dont pour l'instant on ne connaît pas encore les détails. Mais ce que je peux vous dire, c'est que dès lundi prochain, il y aura une équipe au sein du SPVM qui sera dédiée à temps plein à l'organisation de cet hommage. Il devrait avoir lieu d'ici les deux prochaines semaines. On nous parle d'une cérémonie qui sera d'envergure parce que faut dire, Étienne, que cette fusillade a été et est toujours un choc pour la police. Ça faisait 24 ans que le SPVM n'avait pas pleuré l'un des siens en exercice. Donc, si vous voulez, on veut une cérémonie à la hauteur de ce choc et pour rendre hommage aussi à ce jeune agent de police qui a été tué lundi.
0: Bien entendu, ça c'est donc pour le policier Ben Ridouane. Mais Alexandre, la journée était aussi très forte en émotion, j'imagine, pour les proches de Michel Mizrahi, ce citoyen qui est décédé dans la fusillade, ce citoyen de 68 ans.
6: Oui, ces funérailles ont eu lieu ce matin dans un complexe funéraire, donc dans une autre cérémonie bien distincte. Et ce qui interpelle, je vous dirais, cette fois-ci, c'est le nombre de personnes présentes, plus de 800. Notamment des personnes de la communauté juive, et à tel point que la salle en fait était comble sur place et que des personnes ont dû même assister à la cérémonie depuis la salle d'attente. Et on a entendu dans cette cérémonie une série de discours, notamment de l'un de ses fils, puisque Michel Mizrahi est père de trois enfants, était père de trois enfants, homme de 68 ans donc. Et dans les discours, ce qui revient vraiment, c'était sa bienveillance, sa joie de vivre. Et tous, vous allez l'entendre, soulignent cet aspect-là de cet homme.
9: C'est un ami à moi, un homme extraordinaire. D'une bonté, d'une générosité à l'extrême. C'est une grande perte pour nous.
2: Très, très, très bien connu. Tout le monde connaît Michel Mizrahi. C'est un gars incroyable, incroyable. Tout le monde l'a adoré, Michel.
10: C'est un ami depuis longtemps.
11: C'est un homme très gentil, très, très serviable, très souriant, joie de vivre.
1: Il était gentil, mais gentil.

0: tellement toujours avec des sourires, toujours avec des bons mots pour le dire aux gens.
1: On est là pour commémorer sa mémoire. C'est notre manière à nous de montrer notre solidarité, puis notre affection, notre amitié pour notre ami qui est parti.
2: Voilà une émotion qu'on entend, qu'on ressent aussi, puis une émotion, Étienne, qui est tout aussi forte du côté de la ville de Montréal, qu'on a vu vraiment ébranler ces derniers jours dans les différents points de presse. La mairesse de Montréal, Soraya Martinez-Ferrada, était justement présente à cette cérémonie ce matin, aux côtés notamment de la mairesse de l'arrondissement Côte-des-Neiges, Stéphanie Valenzuela, que voici d'ailleurs.
3: Ça a été extrêmement important pour moi-même et pour la mairesse de Montréal d'être présente ici pour la famille de M. Mitrahi et bien sûr pour la communauté, puis pour tout Côte-des-Neiges Notre-Dame-de-Grâce. Ça a été une immense perte. Les deux personnes qui ont perdu leur vie lundi. Et bien sûr, depuis ce temps-là, nous vivons un cauchemar dans l'arrondissement et puis dans la ville de Montréal en général.
2: Puis la preuve de cette émotion, c'est que sur les lieux de la fusillade, il y a toujours des messages, des fleurs qui sont présents. Et puis les festivités de la Saint-Jean ce soir, vous en parliez, Étienne, en début d'émission, mais dans l'arrondissement Côte-des-Neiges, ils ont été annulés tout simplement. Le cœur n'est pas à la fête, a conclu finalement la ville.
4: On peut bien comprendre. Alexandre Lepoutre, merci.
2: Merci à vous.
4: Puis un mot pour vous dire que les funérailles d'un autre policier mort en service se tenaient également aujourd'hui à Toronto. Un dernier hommage a été rendu à l'agent de 43 ans, Marc Pinizotto, tué par balle lors d'une perquisition plus tôt ce mois-ci. Trois policiers ont récemment perdu la vie au Québec et en Ontario, ce qui fait que le premier ministre ontarien Doug Ford souhaite lancer un débat national sur la sécurité publique. Il veut que le sujet soit abordé au Conseil de la Fédération, qui réunit donc toutes les provinces et les territoires. Ça va se tenir le mois prochain.

0: Alors voilà, c'est la fête, ce que vous entendez. C'est un extrait de la répétition générale du spectacle de la Saint-Jean-Baptiste qui aura lieu donc au Parc Maisonneuve à Montréal. Après le spectacle d'hier sur les plaines d'Abraham à Québec, c'est donc au tour de la métropole québécoise de fêter. Le spectacle devrait donc débuter à 19h30 ce soir et je retrouve mon collègue au Parc Maisonneuve, Étienne Perrault. Bonsoir Étienne.
1: Bonsoir Étienne.
0: Quelle est l'ambiance sur place donc au Parc Maisonneuve?
1: Eh bien, je vous dirais que l'ambiance est déjà à la fête ici au parc. Là, il y a déjà pas mal de monde sur le site, soit des gens qui ont participé au traditionnel défilé de la Saint-Jean-Baptiste qui avait lieu un peu plus tôt cet après-midi, mais il y en a d'autres aussi qui arrivent en grand nombre pour le spectacle. Je me tiens justement près de l'entrée principale et je vois du monde qui continue d'arriver. Donc, la répétition, elle vient tout juste de se terminer, la répétition pour le spectacle. Et pour en avoir entendu une partie, ça promet. Un spectacle qui aura donc lieu dans environ 1h30, mais déjà, il y a du monde un peu partout sur le site et tout le monde a l'esprit à la fête. Ce que je peux vous dire aussi, c'est qu'on voit beaucoup de bleu, beaucoup de gens avec des drapeaux du Québec, des fleurs de lys tatouées sur leur visage. Il y a des gens de tous âges qui sont vraiment fiers d'être là, qui sont fiers d'être Québécois aujourd'hui. Je vais entendre quelques personnes que j'ai rencontrées un peu plus tôt.
2: On avait envie de passer une belle journée ensemble, on avait envie de fêter le Québec, puis on est allé voir la parade, puis là, on espère voir un peu du spectacle.
3: On a mangé la poutine, c'était délicieux.
4: J'ai aimé venir ici parce que c'est mon pays.
5: Les gens sont déjà présents. On attend beaucoup de monde parce qu'on va voir tout un spectacle. Se réunir ensemble, hein, ça fait juste du bien. Se dire « je t'aime », de regarder un peu qui nous sommes.
0: Étienne, vous parliez du spectacle à venir. On peut s'attendre à quoi pour ce soir?
1: On peut vraiment s'attendre à tout un spectacle, je vous dirais, parce que ce sont des artistes très talentueux qui vont être sur scène. Là, je pense notamment à Diane Dufresne, à Pierre Lapointe, au groupe Harmonium, mais il y a aussi des artistes de la relève, comme Émile Bourgault, comme Rebecca Jean. Le tout sera donc animé par Guylaine Tremblay. Et cette année, le porte-parole de la Fête nationale est l'acteur Pierre-Luc Funk, qui doit livrer un discours plus tard dans la soirée. Un discours sur le démon blond Guy Lafleur, donc joueur de hockey mythique, mais aussi un grand symbole de la nation québécoise. Et pour Pierre-Luc Funk, c'est justement important de souligner en grand la fête nationale, parce que c'est le moment dans l'année où on peut tous prendre le temps de se célébrer en tant que peuple, de se concentrer aussi sur ce qu'on a en commun, sur ce qui nous rassemble. On peut donc écouter ce qu'il avait à dire à ce sujet.
6: Pendant l'année, on réalise à quel point on est comme tous dans nos petites chambres d'écho, puis qu'on pense évidemment pas toutes pareilles, puis on n'a pas toutes le même.

0: âge, puis on n'a pas tous les mêmes intérêts, puis c'est normal, tu sais, mais quand on est dans des moments comme la fête nationale, puis que tout le monde a une fleur de lys de tatoué sur la joue, puis que tout le monde a son chandail bleu, ben on réalise qu'on est dans la même équipe, même si on pense pas toutes pareil, puis c'est beau de se dire, OK, bon, mais Gab, malgré nos différences, je pense que c'est important de foncer main dans la main des fois ensemble, là.
1: Et à noter aussi, Étienne, qu'il y aura une présence surprise du grand poète Gilles Vigneault un peu plus tard. N'en sais pas davantage, mais il devrait arriver sur scène en fin de soirée. Donc ça risque d'être un moment marquant de la soirée de la saison.
2: Wow, toujours en forme, Gilles Vigneault. Et ce qui est à noter cette année, Étienne Perrault, c'est que l'objectif des organisateurs, ça a vraiment été de rejoindre vraiment toutes les générations.
1: Oui, c'est même le thème du spectacle de génération en génération. On veut vraiment donc que tout le monde se sente inclus. Puis je vous dirais que ça se ressent dans le choix des musiciens parce qu'il y a, comme je le disais, des artistes de la relève qui sont présents, comme Rebecca Jean, comme Émile Bourgault. Et on me disait que pendant les répétitions, tout le monde a vraiment appris les uns des autres. Autant les plus jeunes artistes qui jouent aujourd'hui avec des monuments de la musique québécoise, mais aussi ceux de l'ancienne génération qui jouent avec des artistes plus contemporains, avec un son qui est bien différent des leurs. Et ce thème de génération en génération, on risque vraiment de le voir lorsque Harmonium va monter sur scène parce que les filles du bassiste et du claviériste du groupe vont jouer avec eux. Donc, c'est vraiment dans cette optique de transmettre la culture québécoise aux nouvelles générations, de faire vivre aussi la musique d'Harmonium à travers leurs enfants. Et pour ce groupe, pour le groupe Harmonium, c'est aussi un moment de rendre hommage au chanteur et membre fondateur Serge Fiori. On se rappellera, Étienne, qu'il était décédé il y a un an, jour pour jour. Le bassiste du groupe, Louis Valois, me disait que deux jours avant sa mort, Serge Fiori lui avait parlé de l'importance justement de transmettre la musique d'Harmonium aux autres générations. Au fil du temps, on sait, le groupe s'est vraiment imposé comme un incontournable de la culture québécoise. Je vous propose donc d'écouter le bassiste d'Harmonium, Louis Valois, suivi de Diane Dufresne, sur l'importance justement de transmettre la culture aux autres générations.
3: Puis on a vu la réaction du public, même dans la répète, on voit la réaction, les gens sont contents d'être là, puis même la nouvelle génération, tous les jeunes sont là, sont contents d'être avec nous autres, fait qu'on partage tout ça, là. C'est très très beau ce qui se passe.
4: L'autre génération donne aussi à la génération des anciens, c'est un ensemble, quand vous parlez du spectacle, à quoi s'attendre, je pense à une fête, une espèce de parce que tout le monde a cette, moi au début, bon, je suis toujours un peu grognon, donc on va faire un autre show, puis bon, mais avec cet esprit de fête, cet esprit de rassembler, cette espèce d'amour, de faut se mettre en contact, donc des artistes merveilleux qui sont là.
1: Je vous rappelle, Étienne, que le spectacle commencera à 19h30 et qu'il sera diffusé sur les ondes d'ICI Télé.
2: Merci, Étienne Perrault.
1: Merci. Au revoir.
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1: C'est la chanson, un extrait de la chanson « Chez nous » de l'auteur, compositeur, interprète Les Louanges, tiré de son album Alouette. Elle n'est pas trop loin d'ailleurs à propos de la Saint-Jean-Baptiste, parce que plus tard à l'émission, on va vous raconter comment on fête la Saint-Jean en dehors du Québec, que ce soit ici au pays ou encore ailleurs dans le monde. On va vous amener de à Sudbury, à Stockholm, à Barcelone. Donc ça, c'est dans quelques minutes, donc n'allez pas trop loin. Mais pour le moment, on va vous parler d'un autre type de célébration, d'une défaite qui cache quand même peut-être une bonne nouvelle, parce qu'il y a un peu plus d'une heure, l'équipe du Canada s'est inclinée contre la Suisse à la Coupe du monde de soccer. Une défaite de 2-1, un peu crève-cœur. Un match qui s'est joué au stade BC Place de Vancouver devant près de 52 000 personnes quand même. Mais les amateurs de soccer étaient quand même assez nombreux dans les rues de Vancouver, notamment sur la rue Grandeville, où je retrouve mon collègue Corentin Mitté-Magnan. Bonsoir, Corentin.
2: Bonsoir.
1: Alors, Corentin, comment était l'ambiance cet après-midi à Vancouver?
2: Écoutez, malgré cette défaite 2-1, comme vous l'avez dit, contre la Suisse, c'est toujours une ambiance de fête qui règne ici au centre-ville de Vancouver. Dès la fin du match, les supporters qui aujourd'hui étaient tous vêtus de rouge et du maillot à la feuille d'érable, hein, c'était pas la fleur de lys qui était à l'honneur ici à Vancouver aujourd'hui, mais bien la feuille d'érable, eh bien ils ont applaudi leur équipe.

malgré cette défaite, voilà, ils ont tenu à applaudir à la fin du match. Très vite, le son des commentateurs sortant des télévisions a été remplacé par de la musique et les gens ont commencé à faire la fête en chantant. Et

0: pendant quelques minutes. Et puis, il y a eu ce but de Promissé David à la 76e. Lui qui était rentré sur la pelouse à peine une minute avant. Ça a remis de l'espoir dans l'esprit des supporters canadiens qu'on entendait réclamer un but de plus pour espérer le match nul dans cette rencontre. Alors, malheureusement, ce but n'est pas venu. Il y a un peu de déception à la fin du match, mais les supporters à qui j'ai parlé lorsqu'ils sortaient du stade veulent retenir le positif de cette rencontre. C'est le positif, eh bien, c'est la première qualification en 16e de finale d'une Coupe du Monde pour cette équipe masculine de soccer du Canada. Écoutez ces deux supporters que j'ai croisés tout à l'heure, Stéphane et Ryan.
1: Électrisant, c'est incroyable. 55 000 personnes pour célébrer le World Cup avec le Canada. Fait que c'était première expérience, c'était amazing.
2: Est-ce que le résultat est décevant?
1: Oh, il avance pareil, c'est sûr que c'est décevant, mais attends, on n'a pas fini. Ça continue.
3: I mean, we want another game here in Vancouver, right? At least two more games in Vancouver, so that was unfortunate, but, you know, at least we're still moving on. We'll see what we can do against, I guess, probably South Korea.
0: Voulions au moins deux autres matchs à Vancouver, nous disait Ryan. On verra comment ça se passe pour le prochain match qui sera peut-être contre la Corée du Sud.
4: Ouais, donc c'est bien dommage. Corentin, donc où aura lieu le prochain match du Canada suite à cette défaite?
0: Alors c'est ça, donc la mauvaise nouvelle, c'est que l'aventure de l'équipe canadienne dans cette Coupe du Monde se termine au Canada. À partir de maintenant, ça se jouera aux États-Unis. En Californie, le premier 16e de finale de l'histoire de cette équipe se jouera le 4 juillet prochain à Los Angeles contre un adversaire qu'on ne connaît pas encore pour le moment, mais ça pourrait très bien être la Corée du Sud, comme on l'a entendu un peu plus tôt. Ça, c'est quand même une mauvaise nouvelle pour le Canada qui va d'abord perdre l'avantage de jouer à la maison devant son public. Jesse March, l'entraîneur et l'attaquant quand Jonathan David disait hier en point de presse à quel point c'était important pour eux de jouer à BC Place, à quel point les cris du stade les aidaient à avancer comme équipe. Et puis, si c'est bien un match contre la Corée du Sud qui va avoir lieu, eh bien, peut-être que les Canadiens vont être encore plus désavantagés avec un public californien qui a une forte population d'origine coréenne. Donc, ils seront probablement très nombreux au stade le 4 juillet prochain. On verra quel est le contingent et la taille du contingent de supporters canadiens qui se rendront en Californie.
4: On va suivre ça, en tout cas, pour la suite avec l'équipe du Canada à Los Angeles. Corentin Mité-Magnan, merci beaucoup pour ce compte-rendu à Vancouver.
0: Avec plaisir, bonne soirée.

0: Vous avez certainement vu ou entendu ça. L'Europe occidentale traverse une semaine absolument historique. Des coupures de courant en France, aux alertes rouges en Italie. La canicule pousse vraiment les infrastructures et les populations et les corps même des personnes à leurs limites. Les records de chaleur tombent et les débats politiques s'enflamment sur ce continent qui se réchauffe, je le rappelle, à un rythme plus de deux fois supérieur à la moyenne mondiale. Ça, c'est selon l'Organisation météorologique mondiale. Écoutez bien le reportage de Catherine Dib.
1: Éventail ou parapluie à la main, des touristes résolus font la file devant la cathédrale Notre-Dame de Paris.
2: J'ai vécu un an à Paris, jamais vu une chaleur comme ça.
1: Cette visiteuse allemande s'avoue sonnée, alors que la ville lumière s'est transformée en véritable fournaise. Bien que la chaleur ne freine pas l'ardeur des vacanciers, certains se sont butés aux portes closes du Louvre et de la Tour Eiffel. Ces monuments ont dû fermer temporairement face à cette vague inédite qui fait tomber tous les records. Une déception pour cette Américaine. D'ailleurs, Paris déploie des mesures pour soulager les citadins qui étouffent dans des appartements inadaptés à ces conditions. Des parcs ouverts jusqu'à minuit et des baignades permises sur un tronçon du canal Saint-Martin leur offrent un peu de répit.
3: J'évite de rester chez moi, il fait trop chaud, même avec le ventilateur, ça suffit pas. Et là, ça nous permet quand même de nous rafraîchir.
1: Plus de 40 noyades ont été signalées au pays depuis la semaine dernière. Et la canicule va se poursuivre. Les trois quarts de la France seront en alerte maximale jeudi. Et les coupures de courant dans des milliers de foyers donnent du fil à retordre à ceux cherchant à échapper à la chaleur. Les urgences craignent d'ailleurs un afflux de patients.
4: Je me suis retrouvé avec 31 degrés, malgré avec tous les volets fermés, avec ventilateur.
1: Ce trentenaire s'est retrouvé à l'hôpital après un coup de chaleur.
4: Surtout la chaleur a fait que vomissement sur vomissement.
1: Météo France avertit que la canicule est similaire à celle d'août 2003, qui avait fait près de 15 000 morts au pays.
5: Et donc ça, la clim n'y réglera pas grand-chose. On ne va pas climatiser toutes les vaches et les salades.
1: Le thermomètre a aussi fait grimper la tension politique et a relancé le débat sur la climatisation.

0: Climatisation. Marine Tondelier, secrétaire nationale du Parti écologiste.
1: La priorité reste encore le fait d'atténuer le changement climatique parce que juste la planète va finir par ne plus être habitable en réalité.
0: De l'autre côté des Alpes, l'Italie brise ses propres records de chaleur. Une alerte rouge a été décrétée dans plus de 15 villes, dont Milan et Rome. Les médias locaux rapportent 4 morts en lien avec la canicule. La Pologne devrait être touchée à partir de jeudi, tandis que l'Autriche, la Croatie et la Hongrie s'y préparent. Le Royaume-Uni subit pour sa part une alerte de chaleur extrême pour mercredi et jeudi, la seconde de son histoire. Des centaines d'écoles ont dû fermer. Celles qui restent ouvertes s'organisent tant bien que mal pour composer avec ces températures extrêmes. Armés de ventilateurs, de gourdes et de fusils à eau, les tout-petits affrontent la chaleur en s'amusant. Cette enseignante constate que les élèves peinent à se concentrer longtemps, donc elle mise sur une diversité d'activités. Mais ces stratagèmes ne suffiront pas pour confronter les réalités du mercure qui grimpe, selon les Nations Unies.
2: London isn't just calling, it's cooking.
0: Londres n'appelle pas, elle cuit, a déclaré le secrétaire général de l'organisation, Antonio Guterres, de passage en ville.
2: We have just lived through the 11 hottest years ever recorded.
0: Il souligne que la planète vient de traverser les 11 années les plus chaudes de tous les temps et que le pire est encore à venir pour la capitale britannique.
3: Oui, donc je pense que maintenant l'Europe est vraiment particulièrement touchée par le réchauffement.
0: La chercheuse à l'Institut universitaire des Nations Unies pour l'eau, l'environnement et la santé, Myriam Axel.
3: Les satellites Copernicus, maintenant, ils estiment que l'Europe est déjà réchauffée 2,5 par rapport à l'ère pré-industrielle. Donc, c'est vraiment beaucoup plus vite que le reste du monde.
0: Elle estime que le lien devient de plus en plus indiscutable entre les changements climatiques et les caprices de la météo.
3: Oui, ça a beaucoup changé. C'était pas comme ça il y a 20 ans. Maintenant, chaque année, c'est toujours le plus extrême, le plus tôt, le plus rapide.
0: Le chef de l'Organisation mondiale de la santé, Tedros Adhanom Ghebreyesus, a ajouté son grain de sel, invitant les dirigeants à prioriser les investissements dans des systèmes de santé résilients face au changement climatique. Un appel à l'action devant une Europe qui compose déjà avec un climat qui a basculé. 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
4: Restez à l'écoute. Plus tard à l'émission. Aux États-Unis, le Parti démocrate pourrait-il prendre un virage à gauche en vue des élections de mi-mandat? Poussé par ses victoires aux élections primaires à New York hier soir, la base progressiste du parti perturbe l'establishment démocrate. J'en parlais un peu plus tôt, en ce 24 juin, on célèbre la Saint-Jean au Québec. Bien sûr, c'est le jour de la fête nationale, mais la Saint-Jean se fête aussi ailleurs et elle n'a pas la même signification partout. On vous propose donc ce soir d'aller voir 3 exemples de cette Saint-Jean hors Québec. On va aller tout à l'heure dans le nord de l'Ontario. On va aussi aller voir comment on fête la San Juan en Espagne. Mais commençons notre tournée en Suède, où la Saint-Jean est une fête importante. Pour en parler, je joins la correspondante du journal Le Monde en Scandinavie, à Lund, Anne-Françoise Hiver. Bonsoir Anne-Françoise.
5: Bonsoir.
4: Alors la Saint-Jean en Suède, quelle forme prend-elle et quand exactement la célèbre-t-on?
5: Oui, alors chez nous, c'est passé. Alors d'abord, on dit pas la Saint-Jean, on parle de Midsommar, ce qu'on peut traduire par la moitié de l'été, puisque c'est une référence au solstice d'été, évidemment. Et donc, pour nous, ça a eu lieu vendredi, déjà, puisque depuis 1953, ce n'est plus le 24 juin, mais c'est le vendredi avant le 24 juin. Et donc, nous avons fêté ça la semaine dernière.
4: Alors, comment ça se présente? Comment les Suédois célèbrent-ils la Midsommar?
5: Alors c'est une fête énorme. Si je devais la comparer à quelque chose, ça serait sans doute le réveillon du Nouvel An. D'ailleurs, comme je le disais, la veille de Midsummer qu'on célèbre cette fête. Et c'est en général une fête avec les amis. On dresse une grande table dehors, on se met des couronnes de fleurs dans les cheveux, on espère qu'il va faire beau, ce qui n'est pas toujours le cas. Et pour beaucoup de ceux-là, ça marque aussi le début des vacances d'été.
4: Oui, et donc on partage un bon repas. Est-ce qu'il y a des plats traditionnels qu'on mange pour cette fête?
5: Oui, bien sûr. Alors, il y a des incontournables. La blague, c'est qu'en fait, on mange à peu près la même chose à Noël et à Pâques. Donc, il y a évidemment du hareng avec

0: plein de types de sauces, des pommes de terre nouvelles si on a de la chance. Il y a souvent des œufs durs, des boulettes de viande pour les enfants. Et en dessert, autre incontournable, les fraises, puisque c'est en plein milieu de la saison. Et puis tout ça arrosé de schnapps. C'est d'ailleurs un moment pendant lequel Systembolaget, qui est notre monopole d'État de vente d'alcool, fait ses plus gros chiffres d'affaires. Et je ne sais pas si c'est lié, mais le 22 mars, c'est-à-dire 9 mois pile plus tard, c'est aussi le jour où naissent le plus de bébés en Suède.
1: D'accord, c'est une statistique intéressante. Est-ce que c'est une vieille tradition, cette fête en Suède? Ça remonte à quand?
0: Oui, c'est une très vieille tradition qui vient en fait d'Allemagne. Donc, vous le disiez au début, c'est une fête païenne avant le Moyen-Âge qui a été un peu reprise, enfin, recadrée par l'Église qui l'a connectée à la Saint-Jean. Même si il y a plus grand-chose de chrétien dans cette fête, puisque toutes les traditions, les croyances qui sont lieu et qui existent encore aujourd'hui. Sont plutôt très populaires, en fait.
1: Oui, c'est ça. Qu'est-ce qu'on fait pendant la fête? Vous dites, vous avez décrit un peu le repas, mais est-ce qu'il y a d'autres traditions? Est-ce qu'il y a des danses, des spectacles, etc.?
0: Oui, alors c'est ça qui est central, à part le repas, évidemment. C'est la danse. La danse, donc, alors d'abord, on dresse un mât dehors, dans le jardin, dans les parcs, qui est en fait un symbole phallique, puisque c'est la fête de la fertilité, avec deux anneaux sur les côtés. On le décore de fleurs, de feuilles, etc. Et les Suédois vont danser autour avec des chansons qui sont typiques de la Midsommar et que tout le monde connaît, puisque les enfants les apprennent très tôt. Donc, notamment une chanson qui est très populaire, vous avez peut-être vu des vidéos, je vous conseille de le faire, c'est la chanson des grenouilles. Donc, les Suédois chantent et dansent en sautant comme des grenouilles autour de ce mât.
1: Ah, intéressant. Ben, je vais aller voir ces vidéos. Donc, vous l'avez déjà fêté. On va regarder tout ça donc l'année prochaine, en 2027, quand vous le fêterez, le vendredi qui précède le 24 juin. C'était très intéressant. Anne-Françoise Hivert, vous êtes correspondante pour le journal Le Monde. On vous joignait à Lund, en Suède. Merci et bonne Saint-Jean, même si je suis en retard. Bonne Midsommar.
0: Mais vous aussi.
1: Et puis, de la Suède, on va aller en Espagne, où on célèbre aussi la Saint-Jean, la San Juan. Et c'est là que je joins mon collègue journaliste Henri de la Guéry. Il est à Barcelone. Bonsoir, Henri.
2: Bonsoir.
1: Alors, Henri, la San Juan, est-ce qu'on a fêté ça déjà à partir de hier soir?
2: Oui, en fait, on l'a fête surtout hier soir, mais on l'a fête assez différemment. C'est une fête qui est vécue avec énormément d'intensité en Catalogne, dans la région de Valence, en Galice aussi. Et d'ailleurs, aujourd'hui, en Catalogne, dans la région de Valence et en Galice, c'est férié. Mais dans d'autres régions, comme à Madrid, par exemple, ce n'est pas férié. C'est évidemment, comme un peu partout dans le monde, ce solstice d'été avec ses racines chrétiennes et païennes en même temps, des feux de joie un peu partout et vraiment le feu et le soleil qui est au centre de la fête.
1: Ouais, c'est ça. J'allais vous demander comment on fête ça. Par exemple, vous parliez de Barcelone, là où vous êtes. Qu'est-ce que vous avez vu? Comment on fête ça en Catalogne?
2: Alors, en Catalogne, ça s'appelle la San Juan, et je dirais que c'est vraiment la fête la plus importante, peut-être la deuxième fête la plus importante de l'année. Alors, tout d'abord, c'est beaucoup, beaucoup de pétards, beaucoup de bruit dans la rue. Et d'ailleurs, quelques jours avant cette fête, eh bien, il y a des échoppes qui s'installent dans les rues pour acheter des pétards, donc des pétards, des feux d'artifice, beaucoup de dîners dans les quartiers, les gens qui se réunissent dans la rue, qui dînent vraiment dans la rue. Et puis ensuite, voilà, sur plusieurs places, on fait des feux. Et il y a aussi énormément de gens qui, eux, vont à la plage. Et donc ça, c'est des fêtes qui durent toute la nuit à la plage. Donc globalement, il y a surtout énormément de bruit, de feu et de lumière.
1: Qu'est-ce qu'elle représente, cette fête, dans l'imaginaire de peut-être des Catalans d'abord, puis des Espagnols aussi? Parce que vous savez qu'au Québec, par exemple, la Saint-Jean a quand même une importance nationaliste, si on veut, pour les francophones du Canada, et notamment du Québec. Est-ce que c'est la même chose chez vous en Catalogne? Est-ce qu'il y a un aspect peut-être un peu plus politique à la Saint-Jean?
2: Oui, il y a vraiment un aspect identitaire, culturel, et qui finalement dépasse la Catalogne, puisque cette fête, elle est célébrée dans tous les territoires où on parle catalan. Donc c'est pas la seule région de Catalogne, c'est aussi une fête très importante pour les îles Baléares, pour Valence et pour le sud de la France à Perpignan. Et d'ailleurs pour vous montrer l'importance de cette fête.

0: il y a cette tradition, une semaine avant la San Juan, il y a une flamme qui est allumée au sommet du Canigou. C'est une montagne côté français, mais on dit que c'est la montagne sacrée des Catalans. Et donc cette flamme, elle traverse ensuite, elle se promène dans 350 villages où on parle catalan pour arriver le soir de la San Juan à Barcelone. C'est finalement une espèce de symbole d'union entre tous ces territoires, avec Andorre aussi, où on parle catalan. Donc oui, il y a une dimension effectivement identitaire importante. Et puis d'ailleurs, pour l'anecdote, la semaine dernière, on a vu une belle cérémonie entre les Québécois et les Catalans, puisque bien comme le 24 juin, c'est férié ici, bien la Saint-Jean, par la délégation du Québec qui est installée à Barcelone, délégation pour toute la péninsule ibérique, elle fait une fête, généralement une semaine à l'avance, et on voit beaucoup de ponts, de similitudes entre le Québec et la Catalogne.
1: Vous parliez d'un feu qui est allumé dans les Pyrénées, donc la question du feu, elle est vraiment au cœur de la symbolique de la San Juan en Espagne. C'est important de célébrer ça avec des feux.
0: Oui, effectivement, c'est le feu est vraiment au centre de tout. Et après, dans chaque coin d'Espagne, ça se fait différemment. Il y a des villages où on fait des descentes au flambeau, d'autres villes. Mais on le voit vraiment en plein centre-ville de Barcelone, dans certaines places, on fait des feux assez impressionnants qui parfois sont quand même un petit peu dangereux. Je peux vous assurer qu'il y a beaucoup de touristes, notamment, qui sont toujours un petit peu, disons, étonnés, voire parfois même effrayés. Mais voilà, ça fait vraiment partie de la tradition. Il y a ce qu'on appelle aussi les correfox, c'est ces espèces on s'habille, on se protège un petit peu et on se lance des espèces de feux d'artifice et des pétards. Je dirais que voilà, moi ça me fait un petit peu peur, mais c'est vrai qu'il y a des gens qui aiment beaucoup.
1: Ouais, je peux comprendre que ça fait un peu peur. Bonne San Juan, Henri de Laguérie. J'espère que vous aurez bien fêté hier soir et que vous fêterez aujourd'hui. C'est ce qu'on va faire en tout cas ici au Québec aussi. Henri de Laguérie, vous êtes journaliste indépendant à Barcelone. Merci Henri.
0: Merci.
1: On va aller dans le nord de l'Ontario, où on célèbre aussi la Saint-Jean. Je joins donc à Sudbury mon collègue qui est journaliste culturel dans cette ville pour Radio-Canada, Daniel Aubin. Bonsoir, Daniel.
2: Bonsoir, Étienne.
1: Est-ce que la tradition, Daniel, de la Saint-Jean est bien ancrée dans le nord de l'Ontario?
2: Ben, c'est une fête qu'on célèbre à différents niveaux depuis le milieu du 19e siècle. Ça, c'est selon l'historien franco-ontarien Marc-André Gagnon. Et l'architecte de ces célébrations-là, pan-canadienne de la Saint-Jean à l'époque, c'est la Société Saint-Jean-Baptiste, association patriotique qui a été fondée à Montréal en 1842 et qui compte sur une présence un peu partout au Canada français. Puis, bon, on a choisi la Saint-Jean-Baptiste parce que Saint-Jean-Baptiste, c'est le saint patron des Canadiens français. Mmh. Puis c'est donc une fête où bon, on a longtemps confondu l'identité canadienne-française à la profession de la foi à l'Église catholique. Donc, c'est ça qui explique une anecdote qu'on m'a racontée à quelques reprises sur les défilés traditionnels de la Saint-Jean. J'ai une ancienne collègue de travail, la directrice générale et artistique de la Galerie du Nouvel Ontario à Sudbury. Elle m'a souvent raconté qu'elle avait été recrutée pour jouer le rôle de Saint-Jean-Baptiste lui-même dans un défilé de la Saint-Jean à Sturgeon Falls, la communauté où elle a grandi dans le nord de l'Ontario. Donc, à ce moment-là, on est au début des années 1960, puis c'était une fête qui était devenue de moins en moins observée par les francophones du nord de l'Ontario. Révolution tranquille oblige. Une fois que la Saint-Jean-Baptiste devient la fête nationale pour le Québec, les francophones hors Québec, eux, amorcent une quête identitaire qui mènera en temps et lieu aux identités franco-traits d'union. Donc, les franco-ontariens, les franco-manitobains, les francs-sasquois, puis j'en passe.
1: Oui, oui, tout à fait. Donc, les franco-ontariens, vous célébrez en quelque sorte la Saint-Jean aujourd'hui, mais ça n'empêche pas les franco-ontariens de célébrer aussi la journée des franco-ontariens et des franco-ontariennes. Et ça, c'est le 25 septembre.
2: Oui, nous, on célèbre la francophonie avec trois chapeaux tout au long de l'année en Ontario. D'abord, il y a le 20 mars, la journée internationale de la francophonie. Le 25 septembre, c'est pour la journée des franco-ontariens. Puis, au mois de juin, on célèbre la Saint-Jean afin de s'identifier avec une francophonie vraiment pan-canadienne qui inclut, mais qui ne se limite pas au Québec. Et je vous le confirme, la Saint-Jean est davantage présente aujourd'hui à Sudbury. Moi qui ne la connaissais pas à mon époque, pendant ma jeunesse, qui n'entendais jamais parler de la Saint-Jean, mais depuis le début des années 2000, la Saint-Jean de Sudbury propose tout un calendrier d'événements pendant tout le mois de juin.
1: Tout le mois de juin, ça veut dire que vous célébrez ça pendant tout le mois, c'est pas juste le 24 juin donc.
2: Absolument. En grande partie, c'est parce qu'il n'y a pas de congé férié pour la Saint-Jean en Ontario. Donc, on choisit souvent d'organiser les festivités la fin de semaine qui précède le 24 juin. C'est ce qui explique le fait que la Saint-Jean...

0: à Kapuskasing. Elle s'est tenue la fin de semaine dernière, le vendredi 19 puis le samedi 20 juin. Et les organisateurs, eux, se vantent d'avoir la plus grosse Saint-Jean en Ontario. Puis ils ont les chiffres à l'appui. Des milliers de spectateurs qui se sont retrouvés sous les chapiteaux de la Saint-Jean à Kapuskasing cette année, qui ont été attirés par les têtes d'affiche. Il y avait Louis-José Hood en humour le vendredi soir et Roxane Bruno en musique pour conclure le samedi soir. Et les organisateurs qui ont pris la peine de programmer des artistes locaux en première partie. Étienne, c'est ça qui fait en sorte qu'une jeune humoriste de Timmins, Charlotte Rose, elle qui a 13 ans, qui est en 7e année, ça c'est le secondaire 1 au Québec, je pense.
1: 13 ans quand même.
0: Elle qui a fait de l'humour devant le public pour la première fois de sa vie en première partie de Louis-José de la Saint-Jean-de-Kapuskasing.
1: Merci Daniel, Daniel Aubin, vous étiez à Sudbury. Merci pour ce survol et bonne Saint-Jean.
0: Je vous en prie, bonne Saint-Jean à vous.

0: C'est le retour de notre chronique américaine pour la saison estivale avec un chroniqueur qui a ses habitudes chez nous, Christophe Cloutier-Roy, à qui on va parler tous les mercredis. Bonsoir Christophe.
1: Bonsoir Étienne.
0: Vous êtes directeur adjoint à l'Observatoire sur les États-Unis de la chaire Raoul Dandurand de l'Université du Québec à Montréal. Vous êtes aussi chargé d'enseignement au département de sciences politiques de l'Université Laval. C'est à Québec d'ailleurs qu'on vous joint. Donc vous serez avec nous, Christophe, chaque semaine pour nous aider à décortiquer ce qui se passe aux États-Unis. C'est pas toujours facile à comprendre. Je voulais commencer avec vous par rapport à ce qui s'est passé hier soir à New York. Là, intéressante, il y a eu des élections primaire pour le Parti démocrate. Les électeurs démocrates devaient choisir donc qui allait représenter le Parti démocrate dans la ville de New York pour les élections mi-mandat. Et les trois candidats qui sont soutenus par le maire de la ville, Zoran Mamdani, ont remporté ces élections. Le maire, donc, on le sait, qui est très à gauche. Qu'est-ce que ça dit, Christophe Cloutier-Roy, sur l'influence de la gauche dans le Parti démocrate, cette victoire hier soir à New York?
1: Mais ça dit plusieurs choses. Je pense qu'il faut commencer quand même par faire une petite parenthèse pour parler de la situation spécifique du Parti démocrate dans l'État de New York. Donc, qui est un parti dont l'establishment était, comme un peu partout ailleurs, très centriste, là, mais qui a une dynamique quand même où la gauche est assez vive là, depuis plusieurs années déjà. Vous avez parlé de Zoran Mamdani, mais il y a tout aussi le mouvement des socialistes démocrates aussi qui est très fort dans l'État de New York. Le parti Working Families également, qui est à l'intérieur de la grande coalition démocrate. Donc, c'est un État là, qui est assez propice à ce genre de hausse des démocrates plus à gauche, surtout évidemment dans la grande région de la ville de New York. Mais ce qu'on voit surtout, je vous dirais, dans ce cycle électoral cette année, c'est l'expression vraiment évidente de la frustration de la base militante démocrate. Et je dis la base militante parce que la base militante démocrate est notoirement beaucoup plus à gauche que l'establishment ou les électeurs, disons, plus réguliers là, du parti démocrate. Et cette gauche démocrate, elle est marginalisée depuis plus de 50 ans, là, depuis le désastre de la candidature de George McGovern en 1972. Elle a fait profil bas, on l'a marginalisée. Et même dans des exemples récents, on peut penser en 2016, comment Bernie Sanders a été tassé lors des primaires démocrates. Vous avez parlé de Zoran Mamdani, qui a pas eu l'appui de l'establishment de son parti l'an dernier. Et tout récemment, dans le Maine, où Graham Platner, candidat au Sénat, très à gauche, qui prend une rhétorique marxiste dans ses campagnes, a été vraiment rejeté par l'establishment, qui milite carrément contre sa candidature.
0: Ouais.
1: Donc, on a cet establishment vraiment peu inspirant pour la base, qui est d'ailleurs frustrée de voir le peu de retombées concrètes qu'elle a lorsque les démocrates sont au pouvoir, après qu'on leur ait demandé de voter pour des candidats centristes en 2018 et en 2020. Et on sent qu'on est incapable de profiter des déboires de Donald Trump avec ce qui est au pouvoir présentement. Et donc, on a cette énergie très forte du côté de la gauche démocrate, qui n'est pas sans rappeler ce qu'on a vu chez les Républicains avec le Tea Party il y a une quinzaine d'années de cela. Donc, il est peut-être un peu tôt pour les comparaisons, mais moi, je regarderais quand même s'il y a des parallèles qui peuvent se faire entre ces deux mouvements.
0: Pensez que ça peut percoler, Christophe, jusqu'aux élections de mi-mandat, que finalement, la stratégie du Parti démocrate, ça soit de prendre ce virage encore plus à gauche?
1: Mais c'est vrai, c'est clairement pas la stratégie du parti en tant que tel, mais faut rappeler le système électoral aux États-Unis avec le système des primaires très ouvertes qui permet comme ça, lorsqu'il y a un engouement populaire, de battre en fait les candidatures qui sont proposées par le parti. Donc je vous dirais que si vous voyez les faces déconfites de Jeffries à la Chambre des représentants,

0: représentants ou Chuck Schumer au Sénat, deux élus d'ailleurs de l'État de New York. On voit bien que c'est pas leurs candidats préférés qui sont élus présentement dans les primaires, mais ils ont pas le choix de composer avec ça. Oui. Donc c'est vraiment une stratégie qui est imposée par la base militante et qui a hâte d'aller voter en novembre pour dégommer les républicains et peut-être avoir une chance d'avoir un agenda plus progressiste finalement au cours de la prochaine législature.
1: Ça va être intéressant à suivre. Autre sujet, Christophe Cloutier-Roy, c'est ça s'est passé là tout au long de l'après-midi. En fait, le Congrès avait adopté un projet de loi sur le logement, projet très important. Même la porte-parole de Donald Trump, Pierre, disait que c'était le projet de loi sur le logement, sur l'accès au logement le plus important de l'histoire. Et là, coup de théâtre, Donald Trump a dit, moi, je refuse de signer ce projet de loi. Il a demandé que les élus du Congrès signent en même temps un projet de loi, son projet de loi sur le droit de vote, sur la restriction du droit de vote pour une partie de la population. Et donc ça, il y a des républicains, il y avait d'ailleurs un dîner avec le président Trump après-midi avec les sénateurs républicains et CNN rapportait qu'il y avait même eu des invectives verbales dans ce dîner. Les républicains ne sont pas contents de l'attitude de monsieur Trump par rapport à ce projet qui visait dans le fond le problème de l'abordabilité pour les Américains.
0: Oui, tout à fait. C'est la principale préoccupation des Américains cette année. Et là, on a comme ça le président qui refuse de signer le projet de loi. Et la nuance est importante ici, c'est pas un veto qui est menacé. Donc, si Trump me refuse de signer le projet de loi, la loi va entrer en vigueur au bout de 10 jours. Mm-hmm. Mais on sait pas, en fait, si ça va être un veto ultimement qui va être mis en avant par Trump. Et de l'autre côté, ce Save America Act, donc ce projet de loi dont vous parlez que Trump veut mettre en avant.
1: Sur le droit de vote, là, c'est ça.
0: C'est ça. C'est essentiellement un projet de purge indirecte des listes électorales là, en demandant à ce que tous les électeurs soumettre une carte d'identité avec photo au moment de s'enregistrer et au moment d'aller voter, ce qui évidemment devrait nuire en principe à la coalition démocrate, mais c'est un projet qui est très impopulaire et qui a pas les appuis nécessaires présentement parce qu'on peut pas surmonter un filibuster sur ce projet de loi là. Et ça montre aussi à quel point Trump est sans l'eau chaude finalement à la vue de ses élections de mi-mandat et pense qu'il a besoin de ce genre de mesures pour l'emporter. Cependant, je veux dire que les critiques ouvertes qu'on entend par rapport au président viennent essentiellement pour l'instant de candidats républicains qui n'ont plus rien à perdre. Ouais. Donc, soit qui sont dans des circonscriptions très démocrates ou alors qui ont tout simplement déjà perdu leur primaire. Donc, entre autres, on a vu la critique de John Cornyn, donc sénateur du Texas, qui a été battu lors de sa primaire il y a quelques semaines de ça. Donc, c'est des gens qui ont pu à craindre, en fait, la colère de Donald Trump. Ouais. Mais pour l'instant, en public, à tout le moins, la coalition républicaine continue de serrer les rangs.
1: Ah, c'est intéressant ce que vous dites. Donc, c'est pas l'opposition républicaine n'est pas peut-être aussi solide que ce qu'on pourrait penser.
0: Non,
1: je
0: veux dire
1: envers le président Trump.
0: Non, c'est ça. Ben, c'est sûr qu'étant donné qu'on a toujours vu les républicains serrer fortement les rangs, la moindre dissension paraît particulièrement impressionnante, mais juste considérant comment Trump plombe les chances des républicains de remporter les élections de mi-mandat, comment il n'a aucun intérêt pour l'avenir du parti, comment il n'a d'aucune façon il s'investit pour aider les républicains à gagner, en temps normal, avec un président normal et des politiciens qui seraient le moindrement rationnels, on aurait une plus grande fronde. Ouais. Mais il y a une crainte de Trump qui est vraiment très bien installée à l'intérieur du Grand Old Party.
1: Un autre sujet peut-être qui illustre un peu la division entre une partie du parti républicain et le président Trump et son propre parti. C'est la question de la guerre en Iran. Il y a le Congrès qui a passé une résolution là, pour le retrait des forces américaines en Iran, je crois que c'était hier. Il y a le président qui a désigné son vice-président, J.D. Vance, pour aller défendre l'accord, notamment en Suisse. Il a dit, si ça ne marche pas, ben ça sera de sa faute. Donc, il met ça un peu dans ses pattes. Ça met ça, le vice-président, peut-être dans une situation compliquée. Et ça illustre le fait que Trump aussi est peut-être dans l'eau chaude à cet égard, parce que cette guerre en Iran, elle est très impopulaire chez les Américains, chez la population américaine.
0: Écoutez, il y a tellement de choses à dire par rapport à ce que vous venez de mentionner. D'abord, juste pour le projet de loi pour limiter le pouvoir de la force du président, un des républicains qui a voté avec les démocrates, c'est Bill Cassidy. Ça, c'en a un autre, comme John Cornyn, qui a perdu sa primaire après que Trump se soit opposé à lui. Donc ça montre un peu comment, finalement, il y a un ressac à certaines actions du président. Ensuite, Trump se trouve dans une situation qui est tout à fait impossible au point de vue des républicains parce qu'il y a trois groupes distincts qui s'opposent à sa politique présentement. Donc, vous avez sa coalition MAGA pure et dure qui, de toute façon, est opposée à toute intervention extérieure. Donc, eux ont jamais été en faveur de cette guerre en Iran. Et on l'a vu, entre autres, avec le départ de Tucker Carlson qui a dit qu'il quittait le Parti républicain cette semaine. Vous avez un groupe plus mainstream, on pourrait dire des républicains plus de la vieille école qui, eux, sont contre la guerre et ses conséquences, notamment avec l'inflation, mais qui voudraient quand même que les États-Unis, tant qu'à être en guerre, retire quelque chose de ça. Et là, au contraire, on semble avoir une capitulation complète.

0: lettre contre l'Iran. Et enfin, vous avez les néoconservateurs qui, eux, à l'inverse, sont des extrémistes anti-Iran qui vraiment veulent absolument un changement de régime en Iran et donc voient cette entente comme étant tout simplement un fiasco. Pour ce qui est de Vance, c'est intéressant parce que oui, clairement, c'est le bouc émissaire là-dedans. C'est lui qu'on va pointer du doigt s'il y a un échec. Mais, c'est un peu un long shot, si vous me permettez l'expression, mais c'est peut-être aussi la seule chance qu'aurait J.D. Vance de devenir populaire éventuellement pour les élections de 2028. Parce que si la guerre continue à être impopulaire, comme vous l'avez mentionné, notamment auprès de l'électorat républicain, Vance aura au moins l'occasion de se présenter contre celui qui aura toujours été contre cette guerre. Donc, c'est peut-être la bénédiction cachée pour Vance. Et pour ce qui est de l'impopularité de la guerre, faites juste penser au fait que quand la guerre a commencé, il y a même pas eu de rassemblement autour du drapeau, il y a même pas eu une hausse de la popularité de Trump dans les sondages. Ouais. Et avec l'inflation, le prix de l'essence notamment, écoutez, c'est désastreux là de voir les effets que ça peut avoir électoralement sur Trump. Donc vraiment, c'est une guerre qui semble être une mauvaise idée sur tous les plans.
1: Oui, c'est vrai que d'habitude les guerres rassemblent les Américains, mais là c'est pas le cas du tout. En tout cas, tout ça c'est bien compliqué. Mais c'est pour ça qu'on a besoin de vous, Christophe Lecloutier-Roy, pour mieux comprendre. Vous serez donc avec nous tous les mercredis. Vous êtes directeur adjoint à l'Observatoire sur les États-Unis de la chaire Raoul Dandurand à l'UQAM et chargé d'enseignement au département de sciences politiques de l'Université Laval. Merci beaucoup, Christophe Lecloutier-Roy.
0: Merci, Étienne Leblanc. Au revoir.
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1: On vous amène au Pérou maintenant, plus de 2 semaines après le second tour d'une élection présidentielle extrêmement serrée. Eh bien, un résultat se dégage finalement et à sa 4e tentative consécutive, Keiko Fujimori, qui est la fille du dictateur Alberto Fujimori, au pouvoir durant la décennie 1990, peut-être vous vous souvenez de ça, eh bien, Keiko Fujimori est en voie de l'emporter. Il n'y a pas encore de proclamation officielle, mais la plupart des médias péruviens soulignent aujourd'hui, en tout cas, que le candidat socialiste Roberto Sanchez ne peut plus rattraper Madame Fujimori. Elle deviendra donc à 51 ans la première femme élue à ce poste dans toute l'histoire du Pérou. Bonsoir François Brousseau.
3: Bonsoir Étienne.
1: François, d'abord un mot sur l'étroitesse de cette marge. On est vraiment dans les fractions de points de pourcentage.
3: Et comment Fujimori et Sanchez ont tous deux obtenu en gros 9 200 000 voix chacun. La différence est de 44 000. En pourcentage des suffrages exprimés, ça donne 50,12 à 49,88. Plus serré que ça, tu meurs. Encore plus serré que l'autre élection sud-américaine dont on parlait ensemble avant-hier en Colombie, où le populiste de droite Abelardo de la Espriella a obtenu 49,7 contre le socialiste Cepeda, 48,7, 1% de différence. Cepeda qui, au fait, vient tout juste de reconnaître officiellement sa défaite cet après-midi, il y a quelques heures à Bogota, après la publication du décompte détaillé et complet. Je reviens au Pérou. On doit souligner, comme le fait ce matin le quotidien de Lima El Comercio, que ce pays a une véritable addiction aux résultats serrés. Écoutez ça. Keiko Fujimori gagne après avoir perdu 3 fois de suite en 2011, 16, 21, contre trois adversaires qui s'appelaient Humala, Kuczynski, 3 présidents qui ont tous mal fini. Et les scores de Fujimori étaient de 48,6 en 2011, 49,9 en 2016 et 49,9 encore en 2021.
1: Ouais. Et le candidat socialiste, François, lui, a annoncé qu'il contestait ce résultat défavorable.
3: Oui, il prétend qu'il y a eu des irrégularités dans la votation des Péruviens de l'étranger. Ça, c'est un peu plus de 300 000 électeurs, beaucoup aux États-Unis. Une grande majorité vote à droite. Et une arithmétique très simple montre que sans ce vote-là, ben, c'est lui qui aurait gagné. Il dit que les contrôles électroniques du vote à l'étranger n'étaient pas adéquats. Mais la presse péruvienne, aujourd'hui, le dessin, elle souligne que ces accusations ne sont pas fondées et elle tient pour certain que la commission électorale s'apprête donc à proclamer dans les prochains jours Keiko Fujimori, présidente du Pérou. Un éditorialiste du même El Comercio, ce matin, écrit, je cite, « Tous les Péruviens sont Péruviens, qu'ils vivent au Pérou ou à l'étranger. » À l'échéance donc de Sanchez de renverser la vapeur, malgré l'étroitesse extraordinaire qu'on vient de dire de cette marge, apparaissent bien mince, il n'y aura pas de recomptage général. Donc, Keiko Fujimori, après avoir ravalé 3 fois des défaites du même ordre, mais là, c'est elle qui passe au-dessus des 50%.
1: Bon, quand même, ça ne sera pas facile pour elle parce qu'elle hérite d'un pays profondément divisé. Hein, François, un pays ravagé par une instabilité politique, la corruption. Presque tous les anciens présidents au Pérou ont eu des démêlés avec la justice.
3: Voilà. Étienne, on parlait hier du Royaume-Uni, terre d'instabilité politique. Oui. 7 premiers ministres en 10 ans. Que diriez-vous de 8 présidents en 8 ans? Oui. Sur ces 8, depuis 2018, aucun n'a achevé son mandat. 3 ont été destitués, un autre a démissionné après seulement 6 jours. Vous me direz que ça ne bat pas le record.

0: de l'Argentine qui avait eu, je crois, 4 ou 5 présidents à la fin de 2001 sur une période de deux semaines. Oui. Alors, 4 anciens présidents péruviens sont aujourd'hui en prison, dont 2 qui avaient eux-mêmes battu Keiko en 2011-2021. Alan Garcia, président dans les années 80, puis à nouveau dans les années 2000, il s'est suicidé en 2019, alors que la police, vraiment, littéralement, cognait à sa porte. La classe politique là, au Pérou, députée aussi, est considérée en bloc comme corrompue. Transparency International lui donne le 130e rang sur la corruption. Sur 180, c'est pas glorieux. Le père de Keiko, Alberto, décédé en 2024, avait purgé lui-même 16 ans pour corruption et pour violation massive des droits et libertés durant sa décennie, avant d'être libéré puis de mourir peu après.
1: Comment, François, Keiko Fujimori se situe-t-elle par rapport à l'héritage de son père?
0: Ben, d'abord, c'est un héritage qui divise, hein. On le voit dans ce vote à 50-50. Entre 90 et 2000, le père, faut-il le rappeler, avait vaincu de façon très brutale la guérilla d'extrême gauche qui avait mis le pays à feu et à sang depuis les années 60. Son néolibéralisme controversé avait quand même eu des résultats en termes macroéconomiques. Alors, c'est ambivalent. Keiko, qui s'était précédemment distancié de l'héritage de son paternel, a dit oui, c'est vrai, papa était autoritaire. Elle l'a plutôt remis en avant dans cette dernière campagne avec son slogan Fujimori revient, l'ordre revient.
1: Mm-hmm. Donc, une figure qui se veut synonyme de la loi et de l'ordre.
0: Oui, mais également aussi, c'est très présent dans son discours d'ultralibéralisme économique, alors même que dans ce pays, les électeurs sont confrontés aux inégalités économiques et à la montée des homicides. On n'est pas quand même au niveau de l'Équateur ou du Honduras. Il y a aussi un racket de petits commerçants qui fait des ravages, apparemment, dans la grande région de Lima. Parmi ces mesures à poigne, elle promet d'organiser des patrouilles impliquant l'armée dans les rues, l'expulsion immédiate des immigrés qui commettent des crimes, et aussi, elle veut instaurer le travail forcé des prisonniers. Alors, est-ce que tout ça participe de la vague d'extrême droite qu'on dit balayer en ce moment l'Amérique latine? Peut-être, Étienne, mais cette semaine, devant son élection qui devenait probable, elle a quand même déclaré « Je sais que notre pays est coupé en deux et je dois absolument en tenir compte. » C'est pas Donald Trump qui parlerait comme ça.
1: Non, beaucoup d'actions politiques en Amérique latine, en tout cas ces jours-ci. François Brousseau, merci.
0: Au revoir.
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1: On va aller au Japon maintenant parce que certains jeunes là-bas sont hospitalisés, non pas pour une maladie physique, mais plutôt en raison de leur dépendance aux jeux vidéo et aux téléphones intelligents. C'est une initiative qui s'inscrit dans un mouvement plus large où les autorités japonaises et le milieu médical cherchent de nouvelles façons de répondre aux effets de la surconsommation numérique. Un sujet qu'a fouillé notre correspondant en Asie, Philippe Leblanc. Bonsoir Philippe.
3: Bonsoir, bonjour.
1: Alors, Philippe, en quoi consiste exactement ce programme d'hospitalisation? Nous, ça nous a vraiment intrigués ici.
3: Ben, c'est un programme de l'hôpital national de Kofu. Ça, c'est une petite ville qui est située dans la préfecture de Yamanashi, juste à l'ouest de Tokyo, là où se trouve le mont Fuji. L'hôpital va accueillir pendant 4 nuits et 5 jours des enfants âgés de 5 à 15 ans qui souffrent de troubles du sommeil, de dépendance aux écrans, d'isolement social, de difficultés à fréquenter l'école. Et tout ça est encadré de façon assez rigide, que ce soit l'heure du lever, des repas, des études, de l'exercice physique. Les jeunes vont participer à des promenades, des activités de groupe, des jeux de société. Et pendant ce temps-là, des médecins et des spécialistes évaluent leur état de santé. L'objectif, c'est pas nécessairement de punir les enfants ou de les priver de technologie. C'est plutôt de rétablir progressivement leur horloge biologique et d'établir des habitudes de vie plus saines. Et c'est pour ça que le programme de l'hôpital s'appelle un programme d'hospitalisation rythmique. Et la responsable du programme pour l'hôpital de Kofu, qui est aussi la directrice du département de pédiatrie, a dit à des médias japonais que cette intervention-là pourrait aussi servir de point de départ à un accompagnement à plus long terme des familles.
1: Mais c'est quand même inusité que ce soit un hôpital qui en arrive à traiter ce genre de problème, Philippe. Est-ce que c'est vraiment devenu un enjeu de santé publique au Japon?
3: Mais de plus en plus, le Japon est confronté depuis plusieurs années à une hausse des troubles du sommeil chez les jeunes, du décrochage scolaire et du phénomène des personnes qui se retirent de la vie sociale. C'est ce qu'on appelle en japonais les hikikomori. Et les médecins ont constaté que les écrans jouent souvent un rôle aggravant dans ces situations-là. Ils disent qu'une utilisation excessive des téléphones intelligents est associée à des problèmes de sommeil, de concentration, d'anxiété et d'isolement. Et selon un sondage gouvernemental mené en 2024, il y a 2 ans au Japon, environ un élève du secondaire sur 10 et jusqu'à un étudiant à l'université sur 4 présentait des signes de dépendance problématique aux écrans. Donc, les autorités pensent que certaines catégories de jeunes sont particulièrement vulnérables, et même si le temps moyen passé sur les téléphones au Japon demeure quand même assez infernal.

0: supérieur à celui observé dans plusieurs pays d'Asie, entre autres ici à Taïwan.
1: Ce programme COFU que vous avez décrit, est-ce que c'est un exemple unique, Philippe, ou est-ce qu'on voit d'autres initiatives comme ça dans le pays, au Japon?
0: Ben, ce qui est intéressant, c'est que le Japon expérimente de plus en plus avec des approches différentes depuis un an ou deux. Dans la ville de Toyohake, qui est près de Nagoya, une municipalité a adopté une résolution municipale qui recommande à ses 69 000 résidents de limiter l'usage récréatif des téléphones et des tablettes. Donc, pas pour le travail, pour les études, mais l'usage récréatif. On recommande de le limiter à 2 heures par jour, d'établir aussi des heures de débranchement des écrans pour les enfants. Donc, pas de cellulaire dans cette municipalité-là pour les enfants après 21 heures pour les élèves du primaire, après 22 heures pour les élèves du secondaire. Et il y a une autre initiative intéressante à Tokyo, c'est une clinique spécialisée qui a vu le jour l'an dernier. C'est une clinique qu'on appelle pour la démence du cellulaire. Mmh. Les médecins ils traitent des patients qui se plaignent de troubles de mémoire, de difficultés de concentration, qui sont attribués à une surcharge d'informations numériques. Donc, les mêmes symptômes que la démence, mais qui seraient causés par les écrans. On voit vraiment apparaître toute une gamme de réponses pour s'attaquer aux problèmes au Japon, que ce soit la sensibilisation, l'encadrement familial, et là, on a des interventions médicales.
1: Est-ce que c'est le genre de mesure, Philippe, qui pourrait intéresser d'autres pays?
0: Ben, ce qui se passe au Japon reflète quand même une question que se posent de nombreux pays. On se demande jusqu'où faut intervenir quand l'usage des écrans commence à nuire à la santé ou au développement des jeunes. Donc, on voit déjà des restrictions sur les téléphones à l'école, d'autres mesures dans plusieurs pays européens, en Australie, en Chine, en Corée du Sud, au Canada. Mais là, le Japon pousse la réflexion un peu plus loin en traitant vraiment ça comme un enjeu médical qui nécessite un accompagnement professionnel, comme pour la dépendance ou des problèmes touchant la santé mentale. Donc, faut quand même savoir que l'expérience de l'hôpital de Kofu reste assez modeste, même au niveau japonais. Seulement une vingtaine d'enfants y ont participé depuis que ça a été lancé il y a un an. Mais ça illustre l'évolution du débat sur la dépendance aux écrans. Donc, pendant longtemps, c'était considéré comme un problème de discipline, un problème d'éducation. Ouais. Mais là, c'est vraiment abordé comme une question de santé publique et on pourrait, ça pourrait faire des petits ailleurs.
1: Très intéressant, cette histoire. Philippe Leblanc, on vous joignait donc en Taïwan. Merci, Philippe.
0: Merci, au revoir.
1: Et c'est comme ça que votre magazine d'information quotidien se termine. Je m'appelle Étienne Leblanc. Je vous souhaite une très belle fête nationale. Fête et fort, fête et tard. Et nous, on vous revient demain, comme à l'habitude. Bonne soirée. Merci.

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4: Bonjour, ici Greta Juris. Deux importants séismes de magnitude 7,2 et 7,5 ont secoué le Venezuela qui a déclaré l'état d'urgence.
5: El primer mensaje para nuestro pueblo es mantener la unión para salvar vidas.
4: On entend la présidente par intérim, Delcy Rodriguez, appeler la population à demeurer unie. Au moins 32 personnes sont mortes et 700 autres ont été blessées. De lourds dégâts sont constatés à Caracas et les secousses ont été ressenties jusqu'en Colombie. Selon l'ingénieur sismologue retraité et professeur associé au département des sciences de la Terre à l'université de Carleton, Maurice Lamontagne, des répliques sont quasi inévitables.
6: C'est presque 100% sûr que dans la semaine à venir, il va y avoir plusieurs de ces répliques-là, plusieurs qui seront probablement ressenties dans la zone épicentrale, pas nécessairement à Caracas, parce que c'est quand même assez loin, mais déjà des édifices affaiblis pourraient subir des dommages, même si les vibrations ne sont pas si importantes que ça. Alors oui, il y a le potentiel de répliques sismiques.
4: Selon les analyses du service géologique des États-Unis, il est probable que le bilan des morts environne les 10 000. Le secrétaire d'État américain, Marco Rubio, a annoncé l'envoi immédiat de secouristes. Pendant ce temps, en Europe de l'Ouest, la population continue de suffoquer sous une importante vague de chaleur. Selon les prévisions, plus de 100 millions de personnes devraient être exposées aujourd'hui à des températures dépassant les 35 degrés. La canicule constitue aussi un coup dur pour le secteur agricole qui peine à gérer les températures élevées. Le reportage de Catherine Dib.
7: Les agriculteurs français étouffent. Et avec eux, leurs élevages.
8: Elles sont mortes plutôt d'étouffement, en fait. C'est le manque d'air et le manque...
7: Ce producteur des pays de la Loire déplore le décès de plus de 700 de ses bêtes.
8: Il faut savoir que le poulet, à partir de 26 degrés, déjà commence à souffrir de la chaleur. Là, arrivé à des températures 40 degrés dans les bâtiments, ils font des arrêts cardiaques.
7: Certains éleveurs ont perdu 50% de leur production. Et des fermiers retardent leur récolte, craignant que leur moissonneuse-batteuse déclenche un incendie. Face à ces températures records, le gouvernement a lancé une série de mesures d'urgence.
9: On va tous être très vigilants.
7: Le président Emmanuel Macron a annoncé une cellule de crise pour faire face à la chaleur qui a entraîné la fermeture de centaines d'écoles, des arrêts de lignes de train et des coupures de courant dans des milliers de foyers.
9: Et en étant vigilant vous-même, pour vous, pour vos plus proches, pour les plus vulnérables, on les aide.
7: Plus de 40 noyades sont survenues depuis la semaine dernière, alors que les Français sont en quête de fraîcheur. Les autorités comparent l'épisode caniculaire actuel à celui de 2003, qui avait fait 15 000 morts. Mais des leçons ont été tirées depuis pour anticiper les complications. N'empêche que la vigilance demeure de mise, alors que jeudi, le trois quarts du pays sera en alerte maximale, selon Météo France. Ici Catherine Dib, Radio-Canada, Montréal.
4: Le Canada s'est incliné 2-1 contre la Suisse hier au stade de Vancouver dans son dernier match de la phase préliminaire en Coupe du Monde. Une défaite qui n'empêche pas l'équipe canadienne d'accéder à la ronde éliminatoire, mais elle devra jouer sur son prochain match à l'extérieur du pays. Corentin Mitemagnan a recueilli les réactions des partisans.
10: Et comment l'ambiance au stade aujourd'hui ?
11: Électrisant, c'est incroyable.
10: À la sortie du stade, Stéphane ne veut retenir que le positif. Malgré une défaite 2-1 contre la Suisse, le Canada accède pour la première fois de son histoire à la phase finale d'un mondial de soccer masculin en terminant en deuxième position du groupe B. Si le Canada avait terminé en première position, les Rouges seraient restés à Vancouver pour leur prochaine rencontre. À la place, ils se rendront en Californie pour la suite de la compétition, mais ce n'est pas un souci pour Ryan.
12: We want another game here in Vancouver, right? At least two more games in Vancouver. So that was unfortunate, but you know.
10: Même s'il aurait voulu d'autres matchs du Canada en Colombie-Britannique, il supportera l'équipe à distance. Le 2 juillet prochain, c'est donc la Suisse qui jouera à nouveau au stade de Vancouver, au grand plaisir d'Armel, supporter helvète.
13: Indescriptible parce que l'ambiance ici est tellement incroyable.
2: et il y a tellement de monde. Les gens, ils sont tous sympas, même si leur équipe, elle perd. Franchement, non, c'est incroyable. J'aime beaucoup.
10: En cas de victoire, la Suisse pourrait jouer un troisième match à Vancouver dans un éventuel huitième de finale. Ici Corentin Mitté-Magnan, Radio-Canada, Vancouver.
4: Et en terminant à Montréal... Une foule galvanisée par la fierté et la musique s'est rassemblée hier soir au parc Maisonneuve à l'occasion des célébrations de la fête nationale. Des artistes de toutes les générations se sont succédés sur scène pour livrer des prestations musicales sous le signe du partage et de la transmission de la culture. Voici des participants rencontrés lors de la soirée.
13: C'est une soirée exceptionnelle, c'est notre fête nationale, c'est très important pour nous. C'est nos valeurs, nos traditions pour protéger.
14: Une belle soirée magnifique, il y a beaucoup de sourires, beaucoup de partage.
15: L'ambiance est à tout casser, on adore. Maman. Comme on le disait, ça fait longtemps qu'on est à Montréal, puis on souhaite rester ici, donc on participe aussi aux festivités, ça fait Québec fait partie de nous, donc voilà.
4: Un hommage a d'ailleurs été rendu au cofondateur d'Ammonium, Serge Fiori, disparu à pareille date l'an dernier. Et le poète Gilles Vigneault a fait une apparition surprise pour prononcer un discours. Et voilà, c'était les informations de Radio-Canada. Excellente journée.

Moteur en herbe où on répond à vos questions. Oui, science, santé, technologie, environnement, consommation. Question de notre public jeune, s'il vous plaît. Comment les ours font leurs besoins en hibernation? Ça, c'est ça se pose souvent, ça, aux parents. Oui, on peut se l'imaginer. Et aussi, pourquoi les artistes sortent-ils leurs chansons ou leurs albums plus fréquemment le vendredi?

0: Alors bonsoir tout le monde, bon vendredi, très heureux de vous compter encore une fois parmi la belle équipe d'auditrices et d'auditeurs rivés à leur transistor pour cette demi-heure de vulgarisation express. Et donc en studio avec moi, ben ça va être pour l'extra de moteur en herbe, mais on est très content de l'avoir aussi en onde avec nous pour cette demi-heure. C'est Gabriel Anctil, bonsoir Gabriel.
1: Bonsoir.
0: La musique électronique peut-elle servir d'insecticide?
1: Ouais.
0: On va répondre à ça.
1: J'espère qu'il va falloir apprendre à aimer ça pour celles et ceux qui
0: sont déjà ça.
1: Ça dépend des styles.
0: Les gens, c'est ça, autour de moi. Mais ça dépend des styles aussi. C'est pas
1: parce que moi, j'aime bien ça, mais ça dépend des styles.
0: Oui, c'est vrai, ça dépend des styles. C'est large, la musique électronique. Hein, ouais, voilà. On a aussi notre ami Charles Prémont. Bonsoir, Charles.
2: Bonsoir, Mathieu.
0: Il est dans son Saint-Hyacinthe. Il y anime le centre-ville dans son ensemble, n'est-ce pas?
2: Oui, c'est tout moi.
0: Exactement, exactement. Alors, vous savez que votre chaise vous attend en studio, hein?
2: Ah ben c'est gentil, réservé.
0: Ça ne se pouvait pas et vous allez nous expliquer, faire un petit cours finalement de marketing et de la musique, n'est-ce pas?
2: Oui, tout à fait. Ouais, c'est une question super intéressante. Donc moi, je m'étais même pas rendu compte de ça. Imaginez-vous, Mathieu. Donc, pas vrai que les enfants n'ont pas le sens de l'observation.
0: Absolument. Et ben pour commencer, on va écouter une question d'un de nos jeunes auditeurs qui est adressée à un chercheur que je vous présente dans quelques secondes.
3: Bonjour, j'aimerais savoir comment les ours font leurs besoins en hibernation. Merci.
0: Tellement une bonne question. Puis moi, je suis persuadé que tous les adultes à l'écoute qui ne connaissent pas la réponse vont monter le son aussi. Et je vais vous lire le commentaire écrit par notre recherchiste Ariane Pelly qui a parlé à notre invité. Alors voici ce qu'elle écrit. Elle dit « Quand je lui ai envoyé mon premier courriel, il a répondu, ouvrons les guillemets, « Bien sûr, quand il est question de caca, on me contacte. Il est en studio avec nous. Bonsoir, François-Joseph Lapointe.
4: Bonsoir, Mathieu.
0: François-Joseph, vous êtes biologiste, professeur titulaire au département de sciences biologiques de l'Université de Montréal. Vous êtes aussi bio-artiste.
4: Oui.
0: Vous avez fait toutes sortes de projets incroyables. Et d'ailleurs, on vous a invité. Je suis allé voir. La dernière fois que vous êtes passé à l'émission, c'était durant la pandémie. Donc, vous n'êtes même pas venu ici en studio. On parlait des bactéries résistantes parce que vous adorez les bactéries, entre autres choses.
4: J'adore les bactéries.
0: Fait caca, bactéries, toutes les choses un petit peu qu'on aime moins d'habitude, ça,
4: c'est votre domaine.
0: Exactement,
4: c'est mon champ d'expertise. Et donc, quand j'ai reçu cette question sur le caca, je me suis senti interpellé, bien sûr.
0: On est très content que vous soyez
1: là. Je vous envie cette réputation incroyable.
0: Non, mais vous savez que j'ai déjà fait je suis déjà allé l'interviewer pour une émission dans une autre chaîne où on faisait notre selfie de caca,
1: oui.
0: Madonna et moi. Et François-Joseph était quelqu'un qui nous expliquait. C'est quelqu'un qui nous expliquait comment faire un selfie de caca.
4: Tout à fait.
0: Ouais, voilà.
4: J'ai encore les données dans mon ordinateur, d'ailleurs.
0: Notre microbiome traîne quelque part. Bon, alors, on va répondre à cette question-là parce que ça a l'air un peu drôle comme ça, mais ça touche à des fonctions vitales en biologie. Qu'est-ce qu'on peut dire sur l'hibernation d'un ours? Est-ce qu'il tombe véritablement dans une grande torpeur durant l'hiver?
4: Ben, c'est une très bonne question. Et avant d'y répondre, moi, je vous relancerai une question. À savoir que pourquoi les animaux hibernent-ils?
0: C'est une très bonne question.
4: Je pense que...
0: Je vous la renvoie.
4: Oui.
0: On joue au tennis, finalement.
4: Personne n'ose répondre. C'est parce qu'en fait, je pense qu'a priori, les gens vont habituellement dire « Ah, c'est à cause de la température, il fait froid et donc les animaux entrent en hibernation. » Mais la raison principale, c'est qu'il y a un manque de nourriture, en fait. Un ours, en l'occurrence, puisqu'on parle des ours qui font caca pendant leur hibernation.
0: Ou pas.
4: Mm-hmm. Ben, n'a certainement pas besoin d'avoir une couverture de poils additionnels pour résister. Donc, c'est pas la température qui va entraîner l'hibernation.
0: C'est véritablement le
4: manque de nourriture et le besoin d'énergie pour être capable de survivre à ces mois d'hiver assez longs.
0: Est-ce qu'ils sont vraiment, vraiment endormis ou juste...

0: juste un petit peu endormi?
1: C'est la deuxième question qui est assez complexe à répondre. La différence entre hibernation avec un B et hivernation avec un V. Alors, les vraies espèces qui hibernent au Québec sont très rares. On a les marmottes. Passons au fameux 2 février, le jour de la marmotte.
0: Ah oui, on la sort, le pauvre marmotte d'ailleurs.
1: On la sort, elle voit son ombre, elle voit pas son ombre. Ça nous dit qu'on a encore 6 semaines d'hiver. Donc, la marmotte, c'est une vraie espèce qui hiberne. C'est-à-dire que sa température corporelle va approcher le point de congélation, son métabolisme est réduit presque à quelques battements de cœur par minute.
0: Par minute?
1: Par minute,
0: ah,
1: oui. Ouais. L'ours n'est pas une vraie espèce qui hiberne, c'est une espèce qui hiverne.
0: Il hiverne. Oui. Donc, il est dans un état de torpeur, mais un peu moins grand que la marmotte.
1: Tout à fait, un état de torpeur beaucoup moins grand. Donc, sa température, par exemple, ne va pas chuter à 0 degré, il va simplement être 4 ou 5 degrés face à la température ambiante.
0: Ce qui est déjà beaucoup, quand même.
1: Quand même, effectivement, le métabolisme aussi est réduit, mais on n'a pas une période de dormance qui est aussi, une léthargie qui est aussi complète. Ce qui fait qu'un ours peut se réveiller, sortir de sa torpeur durant l'hiver, notamment les femelles, pour allaiter les jeunes.
0: Bon, ben là, ça rajoute un peu de complexité, parce que là, comme nous disait notre jeune auditeur, c'est vrai que si on, je veux dire, un corps qui vit, il faut qu'il élimine des choses, mais là, en plus, la femelle va mettre bas durant l'hiver, il faut qu'elle s'occupe de ses petits.
1: Tout à fait.
0: Qu'est-ce qui se passe avec ses fonctions urinaires et ses fonctions fécales?
1: Ben, ce qui se passe, c'est rien du tout.
0: Ah ouais?
1: Parce que un ours en hivernation ne mange pas et ne boit pas.
0: Donc,
1: pendant de très longs mois, va vivre uniquement sur ses réserves de graisse qui vont lui permettre de survivre. Parce que l'hibernation des ours, c'est à peu près à cette période-ci. Donc, c'est octobre-novembre que les ours vont entrer en hibernation. Normalement, les femelles avant les mâles qui peuvent aller jusqu'en décembre. Et puis, ça va être au printemps, donc en mars-avril, qu'il va avoir sorti d'hibernation.
0: Oui, mais là, vous dites, OK, il se passe rien, mais à un moment donné, il faut que le corps s'adapte aussi parce que on brûle des calories. Il y a des fonctions biologiques là, qui se passent. Donc,
1: tout à fait.
0: Il y a des déchets quelque part. Qu'est-ce qui se passe avec ça? Comment l'ours va gérer ça?
1: Avant de vendre le scoop complètement, je parlais des déchets liquides. Donc, les déchets liquides, c'est naturellement quand on boit, on produit de l'urine.
0: Ouais.
1: Eh bien, il n'y a pas d'urine qui est déversée.
0: Ben non.
1: Donc, ils ne vont pas faire pipi, les ours, pendant cette période-là.
0: Qu'est-ce qui se passe?
1: L'urine est réabsorbée par le corps.
0: Ah, ah bon?
1: Donc, c'est l'urée qui est transformée pour permettre justement, par exemple, pour les femelles qui allaitent, pour leur permettre d'allaiter les jeunes.
0: Donc,
2: l'économie circulaire.
0: Donc, le roman Dune et le film Doom avec les fameux steel suits là, qui recèquent tout, là, ils n'ont rien inventé.
1: Ils n'ont rien inventé, les ours font exactement ça.
0: Ah ouais. OK, donc, ça c'est pour l'urine?
1: Donc, ils n'ont pas besoin de boire, l'urine est recyclée. Le reste de l'énergie vient de leur graisse corporelle qu'ils ont emmagasinée avant d'entrer en hivernation. Que se passe-t-il maintenant des matières fécales? Ben, naturellement, notre système digestif, il produit des déchets qui éliminent ce qu'on a mangé. Si on mange pas, eh bien, il n'y a pas de matières fécales qui sont produites. Et il y a même, voilà le clou du spectacle, un bouchon fécal qui est produit.
0: Ben
1: c'est-à-dire qu'on met
0: un bouchon
1: niveau...
0: OK, un instant, on va le redire quand même, parce que là, quand on a 8 ans, 8, 9 ans, on aime ça, on peut parler de ça. C'est un bouchon fécal. C'est quoi un bouchon fécal?
1: Ben, un bouchon fécal, c'est comme si on mettait un bouchon au niveau de l'anus pour éviter que les matières fécales soient déversées.
0: Oui, mais un instant, là, on va quand même essayer d'expliquer comment ça se passe. C'est pas l'ours qui se fait une petite boulette, puis se l'insère.
2: C'est pas un suppositoire.
0: Non, c'est ça, c'est comme...
1: Ce n'est pas un suppositoire.
0: Ça se crée, entre guillemets, ça se crée naturellement.
1: Naturellement, c'est formé principalement d'une boule de poils avec des matières fécales et certaines cellules intestinales qui forment une recette secrète qui va se solidifier et qui va boucher la sortie du système digestif pour être sûr qu'il n'y a rien qui sorte. Et pendant donc toute la période allant de octobre-novembre jusqu'à mars-avril, eh bien ce bouchon-là reste en place, même si l'ours, je le disais, n'hiberne pas vraiment, peut se réveiller, ne va pas consommer de nourriture et ne va pas déféquer.
0: Quelle adaptation évolutive! Fascinante quand même!
1: C'est fantastique, j'ai 8 pages de notes sur ça.
2: Mais comment? Parce que là, moi, j'imagine juste la première fois après ça qu'on va au petit coin là, en sortant d'hibernation, ça doit être le soulagement. Là. Mais comment est-ce que ça se déloge? Là? Parce que ce que vous décrivez finalement, c'est un peu comme de la constipation d'une certaine manière.
1: C'est un petit peu effectivement comme de la constipation et c'est lors de le premier retour aux toilettes, si on veut, pour faire ses besoins à la sortie de la tanière, que le bouchon fécal est expulsé.
2: Il faut pousser plus fort. Là, j'ai
0: mais j'imagine...

0: pourrait avoir une conséquence aussi sur la manière dont les ours hivernent.
1: Certainement, comme chez toutes les espèces, celles qui hibernent au même titre que celles qui hivernent, les changements climatiques vont avoir un impact. S'il y a un redoux, eh bien peut-être que les ours vont sortir d'hibernation un peu plus tôt, alors que la nourriture ne sera peut-être pas disponible. C'est moins, je dirais, important chez les espèces qui hivernent que les espèces qui hibernent. Les vraies espèces qui entrent en hibernation, par exemple les chauves-souris au Québec, sont affectées par ce phénomène-là. En particulier, il y a un champignon qui attaque les chauves-souris, qu'on appelle le syndrome du museau blanc, qui les dérange au moment de l'hibernation et qui les oblige à se réveiller plus souvent qu'autrement.
0: Et ça leur bouche les voies respiratoires.
1: Et ça demande beaucoup, beaucoup d'énergie au métabolisme pour une espèce qui hiberne de
0: revenir. Pour l'ours, c'est différent, mais si par exemple, tu sors d'hibernation, ben là, tu vas peut-être aller vouloir te chercher de la bouffe, mais il n'y en a pas.
1: Effectivement. Mais les espèces qui hibernent peuvent facilement sortir de leur état de torpeur et revenir. Mais les espèces qui hibernent vraiment, ça demande presque 85% de leur métabolisme est réduit. Donc, ça demande beaucoup d'énergie.
0: Repartir la machine, c'est énorme.
1: Et c'est à ce moment-là que les chauves-souris dont je parlais, eh bien, sont décimées complètement par ce phénomène-là.
0: Mais retenons qu'un ours va recycler l'ensemble de ses liquides durant l'hiver, comme ces personnages de Dune, avec leur steel suit. Mais eux, ils ont besoin d'un steel suit. L'ours, il a besoin de rien.
1: Il a besoin de rien.
0: Il fait son petit bouchon comme ça. Il reste propre durant tout l'hiver. Voilà. Quelle bonne question de Basile et Laurence. C'était, en fait, on a eu deux questions. Basile, 10 ans et Laurence, 8 ans pour cette excellente manière de parler d'adaptation évolutive en compagnie de François-Joseph Lapointe, biologiste, professeur titulaire au département de sciences biologiques de l'Université de Montréal. Il est aussi bio-artiste. J'espère qu'on pourra se revoir très rapidement. Ça fait 5 ans, là, qu'on vous a invité. Prenez-le pas personnel, s'il vous plaît.
1: Non, c'est bon.
0: Merci, François-Joseph.
1: Comme vous voulez.
2: Bonjour, je m'appelle Marie Lapointe, j'ai 13 ans et je voulais savoir pourquoi que les artistes sortent leur musique le vendredi. Merci.

0: Voivod, non, c'est quelqu'un d'un peu plus connu. J'essaie de faire une petite blague nichée. Charles Brémond, le Pogny. Charles, bonsoir.
1: Bonsoir,
0: on
1: Mathieu.
0: Vous joint à Saint-Hyacinthe où vous rayonnez de mille feux. On va répondre à la question de Marianne parce que c'est vrai, c'est super intéressant de voir comment on met en marché la musique de nos jours. Et donc, pourquoi les artistes sortent-ils dorénavant leurs chansons, leurs albums plus fréquemment le vendredi? Charles, une réponse s'il vous plaît.
1: Ben oui, vous faites bien de dire, Mathieu, que c'est dorénavant, ouais. Parce que ça n'a pas été toujours le cas. Il y a un moment donné, quelqu'un qui s'est dit, ça serait mieux le vendredi, puis on va faire ça partout sur la planète. Donc, pourquoi est-ce que cette personne-là a pris cette décision-là? Pour vous expliquer, je dois vous ramener en arrière. Donc, les enfants, prenez votre doudou, approchez-vous du feu. Mon oncle Charles va vous conter une histoire.
0: Q en veillant sur le perron. Vous allez nous parler de l'ancien temps, là.
1: Oui, c'est ça. Dans l'ancien temps, vous savez, vous souvenez peut-être de ça, oui. Mathieu, mais c'est pas tous nos éditeurs qui s'en souviennent. On vivait pas dans le monde numérique, on vivait dans un monde analogique. Donc, nos télévisions nous donnaient des images grâce à des ondes qu'elles captaient. On lisait des articles dans des journaux en papier. On louait des cassettes VHS pour écouter des films. Puis les ordinateurs existaient, mais ça marchait avec soit des cartons perforés ou des grosses disquettes molles. Mm-hmm. Puis l'Internet ultra rapide, à cette époque-là, c'était de la science-fiction.
0: Ouais.
1: Puis dans ce temps-là, si on voulait découvrir une nouvelle chanson, on écoutait la radio ou on allait chez le disquaire.
0: Oui.
1: Et là, les enfants, peut-être que vous savez pas ça, mais nous, on en connaît un disquaire, malgré son jeune âge. C'est Mathieu Dugal.
0: J'ai déjà pratiqué ce merveilleux métier dont je m'ennuie quand même pas mal. Ça existe encore par exemple.
1: Ça existe encore.
0: Oui, il y en a.
1: Mais c'était plus populaire à l'époque.
0: Effectivement.
1: Le disquaire avait quand même un aura autour.
0: Absolument, un grand statut. Il y a du monde très brillant, d'ailleurs, qui pratiquait ce
1: métier-là. Oui, c'est ça.
2: Comme vous.
1: Peu de gens.
2: Un autocompliment, ça?
1: Beaucoup d'appelés, peu d'élus.

0: les disquaires, donc, qui vendaient des disques, évidemment. Donc, c'était soit des disques vinyles ou des disques compacts. Et ce qu'on se rend pas toujours compte, qu'on pense pas toujours, en fait, c'est que derrière ça, mais il y avait une énorme chaîne logistique. Donc, outre le fait que, bon, les artistes devaient enregistrer leurs disques et tout ça, mais une fois qu'ils étaient imprimés les disques, ben, il fallait les mettre en boîte, mettre ça dans des camions, qui allaient livrer ces boîtes-là à tous les disquaires de la province, et les disquaires devaient prendre ces boîtes, enlever les disques, les mettre sur des rayons, pour que ça puisse arriver entre les mains, des consommateurs. J'imagine que vous avez fait ça à l'époque, Mathieu.
1: Totalement.
0: Défaire des boîtes.
1: Ah, mais, non, mais défaire des boîtes de disques, bon, là, ça va accuser un peu mon âge. C'est un grand plaisir de la vie, je dois vous dire.
0: Ah ouais. Hein? Ouais. Mm-hmm. Vous souvenez-vous à quel jour de la semaine vous faisiez ça?
1: Ben, moi, je reviens surtout le week-end. Fait que c'est ça, ils étaient déjà arrivés. C'est rare que je les défaisais, ces boîtes-là.
0: OK. Parce que en Amérique du Nord, surtout, Les nouveaux disques étant mis en vente surtout le mardi.
1: Ouais. Hein, ouais.
0: Donc pourquoi le mardi? Ben on le sait pas trop. Il y a pas vraiment, les gens savent pas la raison. L'explication la plus probable, ce serait que c'était en fait que en sortant la musique le mardi, ben ça permettait aux distributeurs de faire la livraison pendant la fin de semaine. Puis ça donnait le lundi aux disquaires pour les enlever des boîtes puis les passer sur les rayons parce qu'évidemment chez les disquaires, ben les fins de semaine c'était un petit peu plus occupé. Mm-hmm. Donc on avait peut-être un petit peu moins de temps là de prendre le temps de sortir les disques. Mais ça, c'était en Amérique du Nord, parce que en France, ben, les sorties de musique, c'était le lundi. Au Japon, c'était le mercredi. Donc, c'était un petit peu tout croche. Ouais. Et là arrive un grand phénomène, l'Internet, et avec elle, l'accélération de la mondialisation. Et avec cette belle technologie, est arrivé un phénomène qui a fait mal à toute une industrie, toute l'industrie de la musique, c'est le piratage.
1: Ouais. Ouais.
0: Alors, vous vous souvenez de cette époque terrible de Napster? Donc, les enfants, vous savez pas ça, mais plusieurs de vos parents, ben oui, à un moment donné, ont arrêté d'acheter de la musique.
1: Uh-huh.
0: Et ils se sont mis à la voler, tout simplement. C'était pas super comme période, mais c'était tellement facile. Il existait des sites web où on pouvait échanger des fichiers MP3 en 2-3 clics sans payer. C'était illégal, mais c'était aussi, en tout cas à ma connaissance, très
1: répandu. Il y a des groupes qui aimaient pas ça. Vous savez que c'est le 25e anniversaire cette année de Metallica, groupe évidemment très connu, qui a poursuivi non seulement les gens de Napster, mais les gens qui téléchargeaient. Ils poursuivaient leurs propres fans qui téléchargeaient illégalement leur musique. Ça fait un quart de siècle cette année.
0: Mais c'est quand même terrible quand un groupe est obligé de poursuivre ses fans. En tout cas, tout ça pour dire que voler de la musique, c'est voler des artistes et c'est mal. Il faut pas faire ça.
1: Mm-hmm.
0: Et tout ça pour dire que y a un autre aspect, c'est que pour les fans finis d'un artiste, là, disons de Céline Dion, ben c'était une situation frustrante parce que
1: ou de Taylor Swift, Marion, qu'on a entendu.
0: Pardon?
1: Ou de Taylor Swift, qu'on entend.
0: Ou de Taylor Swift. Oui. Mais Taylor Swift est trop jeune pour avoir vécu cette époque de...
1: OK, là, vous parlez dans le temps. Lundi. On est encore dans le temps, là. C'est vrai. Excusez-moi,
0: dans le temps, c'est ça.
1: Excusez-moi, là, j'étais plus sur ma chaise berçante.
0: Pas grave, parce que Céline, là, elle, sa chanson, sa nouvelle chanson, son nouvel album sortait le lundi en France. Donc, Cousine Marion entendait les nouvelles chansons de Céline avant Suzanne, la Québécoise. Puis c'était encore plus frustrant pour Sakura, la fan de Céline du Japon, qui, elle, devait attendre lundi, mardi, mercredi pour entendre des chansons.
1: C'était un
0: incitatif au piratage et ça nuisait aussi aux efforts de marketing dans les différents pays où la sortie arrivait après. Donc, à un moment donné, en 2013, en fait, date importante, Beyoncé, vous connaissez Beyoncé, a lancé un album surprise sur iTunes partout dans le monde, en même temps. Et ça a été un immense succès. Et c'est à ce moment-là que l'industrie a vraiment commencé à prendre note de dire, ben oui, dans le fond, des disques physiques, on en vend de moins en moins. Pourquoi est-ce qu'on n'uniformiserait pas toutes les dates
1: de sortie?
0: Ben
1: oui, la chaîne de distribution.
0: Mm-hmm. Donc, c'est en 2015 que la Fédération internationale de l'industrie phonographique a annoncé l'harmonisation des jours de sortie des nouveautés dans le monde dans le but de réduire le piratage et la frustration des consommateurs. Puis ça permet aussi aux artistes de maximiser leurs chances de faire partie des classements musicaux comme le fameux Billboard. Donc le Billboard, lui, il compile les données qui entourent les chansons puis les albums du vendredi au jeudi. Donc quand on sort le vendredi,

0: a dit, ben on a plus de jours, en fait, pour tenter de faire notre place sur ce classement-là et faire partie des classements, mais souvent, ça veut dire avoir de meilleures ventes. Et signe des temps, il y a des plateformes d'écoute en continu comme Spotify qui mettent aussi leur liste d'écoute, leur liste de lecture à jour le vendredi. Donc, aujourd'hui, il y a une liste qui est très importante pour assurer le succès d'une chanson. C'est le New Music Friday, qui compile les nouveautés le vendredi, et faire partie de cette liste-là aujourd'hui, c'est presque une garantie que votre chanson va connaître un grand succès. Mais il y a un point que j'ai trouvé très intéressant dans un article que j'ai lu, c'est que c'est pas tous les artistes qui peuvent profiter de ce phénomène-là. Parce que une Taylor Swift, par exemple, qu'on a entendu tout à l'heure, bien évidemment, elle est très connue, donc quand elle sort le vendredi, ça
1: c'est
0: fait beaucoup de bruit.
1: C'est sûr que tout le monde va l'écouter, mais il y a des gens qui sont moins connus, puis ils vont peut-être être noyés dans la masse.
0: Ben voilà, ça crée le raz-de-marée. Il y a un bouchon, en fait, pas un bouchon fécal, il y a un bouchon de musique le vendredi. Et puis, effectivement, pour des artistes moins connus, c'est difficile de se distinguer. Donc, il y a de plus en plus d'artistes qui commencent à sortir leur musique d'autres journées, quitte à ce que ça leur nuise un petit peu pour faire partie des classements musicaux, mais ça leur permet de se distinguer un peu, puis de faire en sorte que leur musique va être peut-être un petit peu plus écouté.
1: Fait, finalement, c'est un peu n'importe quoi aujourd'hui, c'est ce que vous nous dites.
0: Ben,
2: il y en a du vendredi, il y en a du jeudi, il y en a de pas mal tous les jours. Là.
0: En fait, en 2015, ça devait être tout le monde le vendredi, mais là, de plus en plus, on voit qu'il y a des gens qui se désistent de
1: ça. Parce qu'ils veulent pas être noyés dans ce bouchon musical. Vraiment, très belle manière d'intégrer tous ces sujets dont on a parlé aujourd'hui. Charles Prémont, vous êtes vraiment très allumé, mon cher. C'est pour ça qu'on vous aime, entre autres. Alors, merci à vous. Hey, Charles et François-Joseph, je vous garde parce qu'on a un extra sur audio tout à l'heure. Puis Gabriel Anctil va nous expliquer si la musique électronique peut nous servir d'insecticide. On est là lundi 19h, sinon soyez-y. Bye-bye.
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1: Ici Nicolas Haddad. J'anime Y a pas deux matins pareils, la matinale à Toronto. Chez nous à Toronto, tout le monde connaît R.J. Barrett.
2: Barrett for three.
1: RJ, de son vrai nom Rowan Alexander Barrett Jr., est un joueur de basket professionnel qui fait des vagues dans la NBA, surtout depuis un retour au bercail après avoir été échangé aux Raptors fin 2023. Né en 2000 à Toronto, RJ est aujourd'hui une véritable vedette du basketball canadien. Faut dire qu'il était un peu prédestiné à ce parcours. Son père, Rowan Barrett, est une légende du basketball canadien et est aujourd'hui directeur général de l'équipe nationale masculine de basketball du Canada. Tenez une anecdote qui illustre bien cette dimension familiale. Pour son tout premier match officiel en NBA en 2019, RJ Barrett jouait avec les Knicks de New York contre les Spurs de San Antonio. Jusque-là, rien de spécial, sauf que ce match se déroulait au AT&T Center de San Antonio, au Texas, et figurez-vous que c'est dans cette même ville que son père, Rowan Barrett, avait joué son dernier match professionnel en 2003 avec l'équipe nationale canadienne lors du tournoi de qualification olympique. Donc, RJ a fait ses débuts au plus haut niveau dans la même ville où, 16 ans plus tôt, son père avait mis un terme à sa carrière professionnelle. Un peu comme si RJ reprenait le flambeau là où son père l'avait laissé. Mais il y a autre chose qui rend RJ Barrett unique. Écoutez ce qu'il a dit en conférence de presse en 2019 quand il a été repêché par les Knicks de New York.
3: Je suis finalement dans la NBA et j'ai pleuré beaucoup. Mes parents pleuraient beaucoup, mais je suis très content d'être ici.
1: En effet, RJ est bilingue. Il parle couramment le français et il s'en sert assez souvent. Sa famille a vécu en France quand il était jeune pendant que son père jouait au basketball professionnel là-bas. Puis à leur retour au Canada, RJ a continué ses études en français jusqu'au secondaire. RJ est un ambassadeur incroyable pour le Canada sur la scène internationale. Quand il s'exprime en français lors d'entrevues avec les médias ou lors d'événements avec Équipe Canada, ça montre une certaine fierté de ses origines et de notre culture bilingue. C'est aussi un atout qui lui permet de se connecter avec un plus grand public et même avec certains de ses coéquipiers d'Équipe Canada, comme Lugens Dor. Et le fait qu'il assume pleinement son bilinguisme fait de lui un modèle pour d'autres jeunes qui grandissent dans la région du Grand Toronto.
3: Je vivais là quand j'étais petit, je regardais comme tous les matchs, quand j'avais comme 8 ans, 9 ans. J'aime les Raptors beaucoup, alors c'est vraiment important pour moi et je suis très content d'être ici et très content.
1: Et Toronto est très content d'avoir un gars de chez nous qui fait la fierté sur notre scène sportive et un athlète en plus capable de s'exprimer avec confiance dans les deux langues officielles. Aujourd'hui, RJ Barrett est un des meilleurs joueurs des Raptors de Toronto, l'équipe de NBA la plus populaire au Canada et un des joueurs les plus prometteurs de notre équipe nationale de basket. Et il ne se contente pas que de briller sur les parquets. Il inspire aussi une nouvelle génération de jeunes Canadiens qui rêvent de jouer au plus haut niveau, tout en restant fidèles à eux-mêmes. Alors voilà, ici à Toronto, RJ Barrett, c'est un nom qu'on entend de plus en plus, et c'est loin d'être fini.

Salut, c'est Jean-François Brault. J'ai le plaisir d'animer Racine Country à IC Musique et je veux vous ramener dans mon adolescence. Dans mes étés d'adolescence, j'ai à peu près 16 ans. Il y a une chanson qui me porte puis qui annonce pour moi l'été puis les vacances. C'est une chanson du groupe 1755. Ça s'appelle La Gagne arrive.

cette chanson-là, pour moi, est associée au printemps, aux glaces qui cassent, aux cages aux morts qui sortent en mer, au monde qui se prépare pour vivre les festivités d'été. Tout ça, ça sent bon, ça goûte bon, ça sent l'été, ça sent le plaisir. C'est une chanson qui va toujours me ramener là, la gagnerie.

0: Et donc, pour cette chanson-là et pour plein d'autres bonnes tunes, on se retrouve sur Ici Musique. C'est un phénomène difficile à chiffrer, les interprétations étant différentes selon les démographes, mais un fait demeure, bon nombre sont partis. Ici Maxime Coutier, à Aujourd'hui l'Histoire, l'exode des anglophones au lendemain de l'élection péquiste de 1976.
1: Je prenais pour acquis que Québec, c'était presque un pays natal et que tout mon avenir serait ici. Et à un certain moment, il a fallu te demander est-ce qu'on doit rester, est-ce qu'on doit quitter. C'était la première fois qu'on se posait la question. Et c'est une question qui se pose presque quotidiennement d'un certain côté.
2: Pourquoi avez-vous décidé de rester?
1: Mais j'aime bien le Québec. J'aime bien pouvoir travailler en français, je dois le dire. Et c'est une communauté très stimulante. Il me semble que les deux communautés ensemble, quand même, c'est une richesse. Et je n'aimerais pas abandonner cela.
0: Parfois même 600 000. Difficile d'y voir clair.

0: et surtout d'attribuer le départ des anglophones du Québec à une seule cause. Puisque les anglophones étant plus mobiles que les francophones, ils ont toujours eu une propension plus grande à quitter le Québec. Mais peu importe les chiffres ou les statistiques, il y a un fait qui demeure. L'élection du Parti québécois en 1976 a été un choc pour eux. Et l'adoption de la loi 101 l'année suivante, le coup de grâce pour certains. Du jour au lendemain, des milliers d'anglophones ont pris le chemin de la 401, direction Toronto. La ville reine a le vent dans les voiles, son économie est florissante, et elle s'élève désormais au rang de métropole canadienne, Montréal ayant été déclassée. Au fil du temps, toutes sortes de choses ont été dites au sujet de l'exode des anglophones, et certaines ont été amplifiées avec le temps. Par exemple, les maisons à vendre pour une bouchée de pain à Westmount ou dans l'ouest de l'île. Il y a eu certainement de bonnes affaires, ou bien un marché d'acheteurs, comme le disent les courtiers immobiliers, mais pas de vente de feu. Il faut dire qu'à cette époque, l'économie du Québec se porte mal. Le taux de chômage est élevé et le milieu des affaires est inquiet. Plusieurs redoutent la perspective d'un référendum sur la souveraineté et certains, dans l'establishment anglophone, ne gênent pas pour alimenter la peur. Ça a été le cas dès 1970, avec le célèbre coup de la Brinks, une mise en scène pour illustrer la fuite des capitaux vers Toronto. Plus tard, en 1978, ce sera au tour de la Sun Life, célèbre compagnie d'assurance fondée 100 ans plus tôt à Montréal. En tout, plus de 250 sièges sociaux vont quitter la métropole du Québec durant cette période. Mais au-delà de la politique, il y avait les gens, les Anglo-Montréalais, installés ici depuis toujours, et véritablement inquiet face à l'avenir. Douglas Coles avait 16 ans quand il a quitté Beaconsfield avec ses parents. C'était en 1978, 2 ans après l'élection du Parti québécois. Un jour, son père lui annonçait la nouvelle. Direction Toronto, comme des milliers d'autres avant lui, et comme plusieurs de ses camarades de classe à l'époque. On l'a rencontré chez lui dans le quartier Saint-Henri à Montréal, où il est revenu après plus de 20 ans. Josh Fried, chroniqueur au journal The Gazette, a vécu un peu la même chose. Toute sa famille élargie, ses cousins, ses tantes, ses oncles, de même que ses amis du secondaire, ont quitté. On s'est assis avec lui au café Chérier, l'épicentre du petit milieu journalistique au tournant des années 80. Lui qui a vécu comme jeune journaliste cette période effervescente dans les salles de nouvelles anglophones. Depuis, certains sont revenus, d'autres sont restés. Mais leurs témoignages et leurs souvenirs nous rappellent que l'exode des anglophones, et peu importe les allégeances politiques, a fait mal à la communauté. Le Québec vivait alors de grands bouleversements, une période d'affirmation nationale, marquée par la prise de conscience linguistique et le rattrapage économique, dans une société encore dominée par la minorité anglophone. Ce que nous rappelle à son tour Jean-Charles Panton, historien, à qui nous avons aussi parlé.
1: Je veux remercier du fond du cœur tous les électeurs dans tous les coins du Québec qui n'ont pas eu peur du changement nécessaire dans le Québec.
2: Je me souviens, je travaillais pour le Montreal Star, l'ancien journal Montreal Star, et j'étais dans la salle de nouvelles en regardant le discours victoire de M. Lévesque avec les autres journalistes autour de moi. Et tout à coup, je me souviens très bien, le boss de Montreal Star et le sous-boss de Montreal Star, ils sont entrés le salle et ils nous ont commandé changer le canal à CBC anglais pour que nous pouvons comprendre M. Lévesque. Alors, tous les journalistes de Montreal Star ont regardé le discours de M. Lévesque, fameux, ce fameux discours, avec un voice-over anglais. Et à le temps, je me souviens que j'ai dit à moi-même, peut-être ça explique un peu la victoire de M. Lévesque. Des choses doivent changer.
3: Ça commence au début des années 60. L'aérienne va se former. Il y a aussi le FLQ dans les années 60. Il y a la pose de bombes. On est dans un climat qui est pas très facile, dans un climat même très dur, assez violent même. Bien sûr, il y a des partis politiques indépendantistes comme l'aérienne qui canalisent de façon, si on peut dire, démocratique le vote indépendantiste. Mais il y a aussi une frange, si on peut dire, indépendantiste qui, elle, est plus en lutte contre le colonialisme britannique, l'impérialisme britannique, comme on dit à l'époque. Et eux choisissent une voie de violence comme telle. Poser des bombes, ça devient très violent. Et donc, ça fait des morts. Et on est dans un autre contexte que le contexte qu'on connaît aujourd'hui, bien sûr.
4: Oui. Il y a cette célèbre caricature, hein, où on voit René Lévesque au lendemain de sa victoire en 1976 dans The Gazette, hein, où on dit « Take a Valium ». Parce que c'est quoi la réaction sur le coup, dans les médias anglophones, par exemple?
3: Ben, les réactions, elles... D'abord, il y a une surprise de cette élection-là, puis ensuite, on est stupéfait, on est craintif, on a peur. Faut imaginer que c'est la première fois dans l'histoire du Canada qu'un parti souverainiste, indépendantiste, donc dont l'objectif est de briser, comme diraient les anglophones, le pays. Et donc, on est en état de choc. Et on sait aussi que dans ce programme électoral-là qu'a défendu René Lévesque lors de la campagne électorale de 76, ben il y a des dispositifs qui s'en viennent, des dispositions législatives qui s'en viennent au niveau de la loi sur la loi. S'en vient, ils le savent, ils le sentent. C'est un changement important dans la société puisque la communauté anglo-québécoise n'avait jamais véritablement été inquiétée, entre guillemets, par un gouvernement comme elle sent qu'elle l'est par le gouvernement Lévesque.
5: Le 15 novembre 1976 est élu le premier gouvernement indépendantiste de l'histoire du Québec. Dans son message inaugural, le premier ministre René Lévesque affirme l'intention de son gouvernement de doter la province d'une législation définitive en matière de langue. En avril 1977, le ministre d'État au développement culturel, M. Camille Lorrain, dépose à l'Assemblée nationale le projet de loi 1, qui deviendra par la suite le projet de loi 101.
6: Comme je l'ai dit ce matin à l'Assemblée nationale, c'est avec un sentiment d'émotion et de fierté profonde que j'ai déposé au nom du gouvernement la politique québécoise de la langue française. Une émotion et une fierté profonde que je sens et que j'espère partager par l'ensemble de la communauté québécoise et particulièrement de la communauté francophone, de la société française du Québec, puisque cette loi a été faite pour elle et qu'elle l'attend depuis longtemps.
5: Pour la première fois, cette législation semble faire l'unanimité chez les francophones du Québec. Les organismes syndicaux et universitaires affiliés au Mouvement pour un Québec français indiquent leur appui au gouvernement péquiste. Chez les anglophones, particulièrement dans le monde des affaires, la situation est tout autre. Des personnalités très influentes de la rue Saint-Jacques prédisent un exode massif des sièges sociaux. La presse anglophone croit reconnaître certains signes de panique au sein des milieux des affaires.
2: Pour la plupart des communautés anglophones, c'était quelque chose qui créait beaucoup d'anxiété. C'était une étape, c'était un mouvement vers l'inconnu, vers un référendum, qui savait qu'est-ce qui va passer. Alors, en général, les communautés anglophones étaient presque terrifiées à le temps. So, dans les rues de Montréal, les nationalistes célébraient, et moi aussi, la plupart de la communauté anglophone était en peur, en grand peur. Terry Mosher, le caricaturiste, a fait son caricature avec, disons, toute la population « Take a Valium ». Et c'était nécessaire parce que tout le monde, mes parents, mes relatifs, ils étaient en peur. Ils ne savaient pas quoi va venir bientôt.
4: Et c'est vraiment la surprise, stupéfaction de 1976, mais c'est vraiment l'année suivante, en 77, avec l'adoption de la loi 101, que là, pour certains, c'est un peu le coup de grâce, en tout cas pour certains anglophones, ils le voient un peu comme ça, là.
3: Oui, il y a effectivement des anglophones qui vont le prendre très, très mal. En fait, c'est un peu le pire de leur cauchemar, là, que cette loi s'en vienne, qu'elle soit discutée et finalement adoptée. C'est sûr que ça remet en question beaucoup de choses. Essentiellement aussi les dispositions qui touchent l'éducation, hein, l'obligation de s'inscrire à l'école en français. Mis à part, évidemment, ils ont quand même des garanties, il faut le dire. Il faut rappeler. Donc, quand c'est ce qu'on appelle la clause Québec. Quand l'un des parents au Québec a eu l'école en anglais, il peut inscrire ses enfants en anglais aussi. Par contre, les parents anglophones des autres provinces qui viennent s'établir au Québec devront envoyer leurs enfants à l'école française. québécoise, et c'est ce qui va créer tout un émoi dans le reste du Canada aussi. Parce qu'il faut le dire, hein, Ottawa, avec un premier ministre qui s'appelle Pierre-Éliott Trudeau, et le reste du Canada anglais acceptent difficilement cette conception de l'école en français pour tous, là, mis à part, on dit, les membres de la communauté anglo-québécoise.
7: My son is going to speak French, I'm going to speak English. How can we understand each other?
8: Yes.
7: Hein?
9: Nous avons perdu la liberté de choisir. C'est ça que nous demandons comme citoyens canadiens.
10: Mais quand on est venu ici, on dit, vous êtes content d'aller au Canada? On a répondu oui. On n'a pas dit aller du Québec ou à l'Ontario et tout ça faire là. Alors, c'est la faute du gouvernement, de toutes les provinces, toutes les choses, qui n'a pas expliqué ça avant.
11: Je suis Douglas Scholes, résident de Saint-Henri depuis 25 ans. Je suis né à La Salle. J'ai vécu à Beaconsfield pendant 16 ans avant de partir. Puis on a retourné avec la famille, ma propre famille, à Verdun, puis après ici à Saint-Henri dans 1999. 76, oui. Mais j'étais comme 14 à l'époque. C'était comme ma vie, mes amis, l'école était tout autour de moi. C'était comme, je viens juste de découvrir le centre-ville de Montréal. Puis deux ans après, mon père, qui était comme, il est devenu autonome à ce moment, dans le sens de son travail. Ils ont décidé de quitter Montréal. Alors c'est comme, wow, c'est comme, non, j'habite ici, c'est chez nous. Puis c'était un peu un choc pour moi. Mais je dois dire qu'avant de partir, les deux ans depuis que René Lac a pris pouvoir, mes amis ont disparu comme ça, comme un boule dans un verre, tu sais, ça, pop, ils ont disparu, pop, pop, pop, pop.
12: Vendredi dernier, la télévision du réseau anglais de Radio-Canada rendait public les résultats d'une recherche, d'une enquête sur l'exode des Québécois. En 77, selon les chiffres avancés, Gilles Léveillé, 97 000 Québécois auraient devancé, en quelque sorte, la Sun Life et déjà quitté le Québec.
13: Oui, à cela, on pourrait ajouter d'autres données qui nous viennent, par exemple, d'études scientifiques, notamment celle d'un sociologue de l'Université Bishop, M. Gary Caldwell, qui, en étudiant la promotion, enfin, d'école anglophone de 1971 et en comparant 5 ans plus tard, a découvert qu'il y avait 31% des jeunes anglophones, toujours d'après cet échantillon, qui avaient quitté le Québec. Il y a eu également, il y a quelques semaines, on se souvient des chiffres qui ont été lancés concernant en particulier la population juive de Montréal, où on disait qu'il y avait 15 000 juifs environ qui avaient quitté Montréal, mais ces chiffres ont été contestés quand même.
2: Et en fait, dans les prochaines 10 années qui suivent, toute ma famille élargie a quitté. Tous les personnes, mes tantes, mes oncles, mes neveux, mon famille a déménagé ailleurs, sauf ma mère, ma père et mon frère. J'étais chanceux dans cette façon. Alors nous avons resté, mais toute ma famille a quitté. Et peut-être plus intéressant que ça, mon école secondaire était sur Winston Churchill High School, okay, en Ville-Saint-Laurent. Et j'avais 30 autres étudiants dans mon classe de 11e année. Et de ces 30, tous ont quitté. Je ne connais pas une personne dans ces 30 qui n'a pas quitté dans les prochaines 10 années. C'est incroyable. Ça vous donne une idée de l'impact sur la communauté anglophone, l'exode, que tous les étudiants ont quitté. Ça explique aussi un peu la raison pour qu'en Toronto, ils ont une expression très fameuse. René Lévesque était le meilleur premier ministre dans l'histoire de l'Ontario. Parce que tous les Montréalais anglophones ont quitté ici, ils sont allés à Toronto et ils ont rebâti Toronto, qui est une ville différente aujourd'hui à cause des Montréalais. Alors, il y avait des changements dans toutes les deux villes. À Montréal, ça devenait beaucoup plus francophone. Mm-hmm. Il y avait des changements qui étaient nécessaires, sans doute. Et à Toronto, une ville était agrandie.
14: La majorité des réfugiés anglo-québécois se concentrent à Toronto. Toronto a ravi depuis longtemps à Montréal son titre de métropole du Canada. Elle est sur le point de lui ravir aussi ses anglophones. Toronto offre le profil d'une ville en plein boom économique malgré la conjoncture générale. La riveraine du lac Ontario a aussi perdu un peu de son puritanisme légendaire et sa prospérité économique s'accompagne d'une prospérité culturelle qui la rend peut-être plus accueillante aux Montrealers, parfois hésitants, d'autres fois non, de quitter l'European Flavor of Quebec.
4: À quel point il y a eu exode des anglophones au lendemain de l'élection du Parti québécois et de l'adoption de la loi 101?
3: Essentiellement, je pense qu'il y a effectivement, quand on regarde les chiffres, quand on le fait sur une base de chiffres, sur la démographie, on remarque que les pourcentages, les taux de départ dans la communauté anglo-québécoise

0: sont plus élevées à partir de 76. Mais on parle de 2 à 3% maximum. Donc, on parle de taux de 17,5, alors qu'habituellement, dans les années précédentes, l'élection du Parti québécois, donc de 71 à 75-76, les taux sont autour de 15%. Donc, on voit qu'il y a un 2,5% dans le pourcentage là qui augmente, mais ça augmente assez légèrement comme tel.
1: Et les compagnies de déménagement nous confirment toutes qu'en un an, leur chiffre d'affaires a considérablement augmenté.
2: Surtout cette année, on a nettement une augmentation.
1: De combien à peu près?
2: Sur le volume en total de poids, je dirais 75%.
1: D'autre part, pour deux camions remplis qui quittent le Québec, un seul revient chargé. Reste à savoir si on peut parler d'exode, mot bien galvaudé depuis 2 ans.
3: Je dirais que dans un sens, l'exode est réel. Je pense qu'en partie, cet exode est dû à des faits économiques et des faits qui auraient existé au Québec, même si le Québec était à 100% anglophone.
4: Moi, je crois que le mot exode est trop fort. Je pense que le mouvement en dehors de la province n'est peut-être pas aussi substantiel qu'on imagine. Je pense qu'on parle beaucoup de partir et certainement dans la communauté anglophone, les gens sont très bouleversés.
5: On savait que les amis partaient. Mais c'est pas nécessairement la famille, mais c'était les amis qui sont un moment ici, un moment parti. Mais ça, pour moi, personnellement, c'était comme surprenant la vitesse que ça a pris. Et qu'il y a une certaine réalité que j'ai compris pas mal vite qu'il y a des changements et avec les amis qui partaient. C'est ça qui m'a affecté. Les parents, oui, le travail, whatever, some life est parti, on parlait de ça, whatever, c'est que... Mais c'était une abstraction, c'était un abstrait, tu sais. Pas nécessairement quelque chose qu'on a vécu, mais avec les amis, c'était vraiment réel. Moi, je disais, comme un moment, Peter a été là, puis pouf, il était plus là. C'est comme, t'es comme parti, juste vite, comme ça.
0: Dans les faits, c'est vrai qu'il y a un peu plus d'anglophones qui ont quitté le Québec à ce moment-là, bien sûr, à partir de 76, mais les taux reviennent rapidement dans des taux normaux. Donc, oui, peut-être que ça a dérangé, mais pas peut-être, oui, ça a dérangé, bien sûr, la communauté. Est-ce que c'est ce qui explique ce 2,% %-là de différence? Ben ça, faudrait voir, mais il est sûr et certain que Toronto, à partir du début des années 60, attire beaucoup la communauté, les membres de la communauté anglo-québécoise par son dynamisme économique, parce que Toronto devient une métropole importante au Canada. Donc, il y a cet attrait-là aussi qui joue et qui justifiera en tout cas une bonne part des pourcentages là, de départ des anglo-québécois. Là.
6: Donc, le premier ministre du Québec, M. René Lévesque, a déclaré que son gouvernement n'a pas l'intention de se mettre à genoux devant la compagnie Sun Life pour la convaincre de ne pas quitter la province. M. Lévesque a de plus indiqué que dans de telles circonstances, le Québec doit plutôt résister aux tentatives de déstabilisation économique.
7: Une certaine propagande assez insistante dans certains médias ou certains milieux, si vous voulez, qui touchent facilement la propagande. Alors, certaines propagandes continuellement négatives peut pas être autre chose, à moins qu'il s'agisse d'une bande d'inconscients, que une sorte d'intention de déstabilisation au point de vue économique. Et je dirais même que je suis très heureux de voir M. Chrétien et d'autres porte-paroles fédéraux se dire tout à coup que ça peut être non seulement contre-indiqué, mais extrêmement glissant, cette décision essentiellement politique, je crois, de ces messieurs de la Sun Life. Parce que même M. Chrétien et quelques-uns de ses collègues dans certaines de leurs interventions, genre apocalyptiques, là, contre le gouvernement du Québec et contre le bon sens économique aussi à certains moments, ont contribué peut-être aussi à créer un climat dans lequel se produit un événement comme la prédécision, si vous voulez, de la Sun Life.
8: Ce qui était important, c'était que le fait que toutes ces grandes compagnies ont déménagé leur siège social à Toronto et beaucoup de personnes ont perdu leurs emplois. Mais ça ne me dérangeait pas parce que c'était l'établissement élite de la communauté anglaise et j'avais aucune connexion à eux. Comme jeunesse, à le temps, j'ai pensé c'est mieux si les francophones prennent le contrôle de ces compagnies et si les compagnies veulent quitter pour Toronto, tough luck. Ça, c'était mon attitude. À le temps,

0: Et je pense que Montréal, en fait, Montréal a perdu le pouvoir à Toronto, mais les francophones ont obtenu le pouvoir. Alors, c'était un trade-off. J'ai aucune difficulté avec ça.
1: Mais je pense que la loi 101 a eu son effet, disons, a mis un peu la communauté en état de choc au départ. Mais je pense que la communauté anglo-québécoise a appris à vivre avec cette loi-là. D'ailleurs, je pense que la communauté anglo-québécoise, ben tout le monde est bilingue pratiquement, je dirais les francophones à Montréal sont aussi bilingues. Je trouve qu'il y a un équilibre qui s'est établi, disons, avec le temps. Mais je pense qu'aujourd'hui, il y a un certain consensus autour de cette loi-là, autant chez les anglo-québécois que chez les francophones au Québec.
0: L'Exode d'anglophones du Québec, c'était une chose énorme. On a perdu entre 300 et 500 000 personnes. C'est énorme et ça changeait complètement notre communauté et ça diminuait notre communauté. Mais en même temps, ça changeait le Québec et ça donnait beaucoup plus de pouvoir à des francophones. Alors nous, peut-être, nous avons payé pour le nouveau pouvoir des francophones et peut-être c'était nécessaire. Enfin, OK, je regrette le fait qu'on a perdu 500, peut-être 1000 personnes ici, mais je vois que peut-être c'était nécessaire pour le Québec d'être renaître dans une façon, et si ça c'est le prix qu'on devait payer, on devait le payer.
2: Les propos du chroniqueur à The Gazette, Josh Fried, qui, comme des milliers d'autres, a décidé de rester. Demain, on poursuit cette série spéciale avec nos témoins d'histoire, la bataille des chauffeurs de taxi haïtiens, victimes de racisme et d'injustice au tournant des années 80. Ici Maxime Côtier, au nom de toute l'équipe, merci d'avoir été là. Bonne soirée, à demain.
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9: L'état d'urgence déclaré au Venezuela après deux séismes dévastateurs, au moins 32 morts et 700 blessés. Un litige entourant une hausse de salaire des juges fédéraux crée un malaise dans le milieu juridique.
10: Monsieur, madame, tout le monde qui travaille à 50, 60 000 par année, il va peut-être commencer à trouver ça un peu problématique.
9: Et des artistes de toutes les générations réunis sur scène pour la fête nationale du Québec.
11: Il y a un sentiment que je peux même pas expliquer.
12: Là, c'est le fun de voir comme tout le monde rassemblé pour chanter de la musique francophone.
9: Bonjour, ici Marie-Michèle Bordua. Bienvenue à ce Radio-Journal. Le Venezuela a déclaré l'état d'urgence après un puissant double séisme qui a secoué le nord du pays. Il s'agit des plus fortes secousses enregistrées depuis plus d'un siècle au Venezuela. Le bilan provisoire fait état d'au moins 32 morts et de plus de 700 blessés. Hugo Métro est avec nous. Hugo, les équipes de secours sont toujours à la recherche de survivants.
13: Oui, parce que c'est la course contre la montre. Les secours sont d'ailleurs aidés par des citoyens. C'est ce que l'on voit sur les images qui nous parviennent en ce moment même autour d'immeubles effondrés dans la capitale Caracas. Des dizaines de bâtiments ont été détruits. L'aéroport international de Caracas demeure aussi fermé en raison d'importants dégâts. En fait, deux puissantes secousses de magnitude 7,2 puis 7,5 ont frappé le pays à moins d'une minute d'intervalle. Une vingtaine de répliques ont ensuite été enregistrées et le séisme a même été ressenti jusqu'en Colombie à plus de 1000 km de l'épicentre. Le bilan de 32 morts et de plus de 700 blessés devrait encore s'alourdir puisque les autorités n'ont pas encore encore reçu les données de la région la plus durement touchée.
9: Et Hugo, il faut dire que la gravité de cette situation a suscité une importante mobilisation internationale.
13: Oui, la présidente par intérim Delcy Rodriguez s'est entretenue avec le chef de la diplomatie américaine Marco Rubio, qui a annoncé l'envoi immédiat de secouristes. Delcy Rodriguez a d'ailleurs pris la parole.

0: cette nuit, on peut l'écouter.
1: Las próximas horas estaremos recibiendo rescatistas de países.
0: Elle dit que des équipes de secours de plusieurs pays doivent arriver au Venezuela dans les toutes prochaines heures. La Chine, l'Union européenne, l'Inde et de nombreux autres pays ont aussi proposé leur aide.
2: Merci Hugo.
0: Au revoir.
2: En Europe, plus de 100 millions de personnes devraient connaître des températures supérieures à 35 degrés aujourd'hui, dont la moitié en France, pays le plus durement touché par la vague de chaleur. Le record de la nuit la plus chaude jamais enregistrée en France a d'ailleurs été de nouveau battu la nuit dernière. Les températures devraient aussi dépasser 30 degrés en Allemagne, en Italie et au Royaume-Uni. En Espagne, plus de 200 décès recensés depuis dimanche pourraient être attribués à la canicule. Les juges fédéraux seront devant les tribunaux pour obtenir une augmentation de salaire de quelques dizaines de milliers de dollars par année. Ce litige crée un malaise dans le milieu juridique au pays. Certains craignent que l'image de la magistrature en ressorte entachée. Daniel Leblanc a préparé ce qui suit.
3: Les juges de la magistrature fédérale touchent un salaire annuel d'au moins 400 000 $. Selon un comité indépendant, ils méritent une augmentation de 28 à 36 000 $ par année pour réduire l'écart avec les avocats du secteur privé. Le gouvernement fédéral a rejeté cette proposition l'an dernier et les juges ont porté la cause devant les tribunaux.
4: C'est une situation qui place le système judiciaire dans une situation extrême ou une situation limite.
3: Patrick Taillon est un professeur de droit à l'Université Laval. Comme bien des experts, il estime que ce litige salarial pourrait nuire à l'image des juges.
4: Que des juges que l'on voudrait indépendants se retrouvent à générer eux-mêmes une perception de manque d'indépendance lorsque l'un de leurs collègues se prononce sur sa propre rémunération.
3: Le député du Bloc québécois, Réal Fortin, craint que les juges se retrouvent en situation de juge et partie dans ce dossier.
5: Monsieur, madame, tout le monde qui travaille à 50, 60 000 par année, il va peut-être commencer à trouver ça un peu problématique. Puis c'est important, là, la paix sociale, la cohésion, la confiance qu'on met dans notre système de justice.
3: Pour tenter de répondre aux critiques, la Cour fédérale a nommé une juge à la retraite, Alexandra Hoy, pour entendre le dossier en première instance cet automne. Mais ce sont des juges en fonction qui pourraient être appelés à trancher le litige s'ils se rendent devant la Cour d'appel fédérale ou même devant la Cour suprême. Ici Daniel Leblanc, Radio-Canada, Ottawa.
2: Les funérailles des deux victimes de la fusillade survenue lundi à Montréal ont eu lieu hier. De nombreux hommages ont été rendus. Les forces policières de la métropole québécoise vont tenir également une cérémonie d'ici les prochaines semaines. Alexandre Lepoutre.
6: Les funérailles de Mohamed Lamine Ben Redouane se sont faites en toute intimité. Une cérémonie religieuse à l'intérieur d'une mosquée pour rendre hommage au policier de 34 ans.
7: Ça m'a un peu affecté. Je viens d'une famille militaire et tout. Et quand les policiers servent leur pays, leur ville, ça vient nous affecter.
6: À l'extérieur de la mosquée, une dizaine de véhicules policiers sont présents comme en soutien symbolique à la famille du défunt. D'autres ont fait le déplacement, même s'ils ne le connaissaient pas personnellement.
7: Je me suis dit que ça ne doit pas rester comme juste un chiffre, ou juste un décès, ou juste un mort, mais c'est quelque chose que nous, par notre fraternité, on doit honorer.
6: Le policier aura aussi le droit à une cérémonie publique qui sera organisée par le SPVM d'ici deux semaines. Par ailleurs, une autre communauté est en deuil. Les funérailles de Michel Misrae, ce citoyen de 68 ans tué dans la fusillade, ont rassemblé plus de 800 personnes, notamment de la communauté juive.
8: C'est un gars incroyable, incroyable. Tout le monde l'a adoré, Michel.
6: Une cérémonie, là encore, remplie d'émotions et ponctuée de discours. Chacun partage le même souvenir.
9: C'est un homme très gentil, très, très serviable, très souriant, joie de vivre.
10: Il était gentil, mais gentil tellement, toujours avec des sourires.
11: C'est notre manière à nous de montrer notre solidarité, puis notre affection, notre amitié pour notre ami qui est parti.
6: Ici Alexandre Lepoutre, Radio-Canada, à Montréal.
2: Au soccer, le Canada s'est incliné 2-1 devant la Suisse hier à Vancouver lors de son dernier match de la phase de groupe de la Coupe du monde de la FIFA. L'Unifolié se qualifie tout de même pour le tour éliminatoire et ce pour la toute première fois de son histoire. Les Rouges vont jouer leur prochain match dimanche à Los Angeles contre l'Afrique du Sud. Olivier Tremblay.
12: Comme après leur précédent match de cette Coupe du Monde, les joueurs canadiens ressentaient des émotions divergentes. Un premier point contre la Bosnie, mais pas de victoire. Un gain historique contre le Qatar, mais une grave blessure à un des leurs. Cette fois, ils peuvent se réjouir d'une première qualification pour le tour éliminatoire, mais la défaite contre la Suisse fait mal. Voici Mathieu Choignet.
13: On est déçu, mais on a su pousser aussi jusqu'à la fin. On a su se battre, on a eu des occasions à la fin aussi où on aurait pu égaliser, puis peut-être même plus.
12: Les Canadiens terminent deuxième du groupe B et ratent ainsi l'occasion de poursuivre leur tournoi à Vancouver, où les Suisses demeureront à titre de gagnants du groupe. Le public d'ici leur manquera.
13: C'était l'ambiance sur le terrain, j'avais de la misère à parler avec le monde à côté de moi tellement que c'était bruyant.
12: Les joueurs partent néanmoins vers les États-Unis avec de bonnes sensations. Ils se disent encouragés par leur fin de match. Nathan Saliba a notamment été l'auteur d'une superbe passe décisive pour le but canadien en deuxième mi-temps.
14: L'équipe en général, on a fait la performance un peu qu'on voulait. Comme je dis, sauf les deux buts qui nous ont échappés. Et après ça, quand on poussait à la fin, ça rappelait un peu le Qatar quand on continuait de pousser et on voulait aller chercher les buts.
12: À Los Angeles, le 28 juin, le Canada affrontera l'Afrique du Sud, qui a surpris la Corée du Sud pour prendre la deuxième place du groupe A. Une de ces équipes gagnera un premier match éliminatoire au Mondial masculin. Ici Olivier Tremblay, Radio-Canada, Vancouver.
2: Et sur la scène culturelle, en terminant, des milliers de festivaliers galvanisés par la fierté et la musique québécoise se sont rassemblés hier soir au Parc Maisonneuve à Montréal à l'occasion du grand spectacle de la Fête nationale du Québec. Des artistes de toutes les générations se sont succédés sur scène. Le compte-rendu d'Étienne Perrault.
6: Fêter le Québec en grand, c'est ce que sont venus faire des milliers de Québécois réunis pour la fête nationale. Et le traditionnel spectacle du 24 juin ne les a pas déçus.
15: Être ici, puis juste voir Harmonium, c'est comme un... Il y a un sentiment que je peux même pas expliquer.
16: Là, c'est le fun de voir comme tout le monde rassemblé pour chanter de la musique francophone.
6: Sur scène, la grande Diane Dufresne aux côtés du rappeur Soulja, ou encore Pierre Lapointe, accompagné par les musiciens du groupe Harmonium. Un spectacle qui avait pour but de réunir tous les Québécois de toutes les générations. La chanteuse Diane Dufresne.
17: Cet esprit de fête, cet esprit de rassembler, cette espèce d'amour.
6: C'était aussi une soirée pour rendre hommage. Premièrement à Serge Fiori, chanteur mythique du groupe Harmonium, décédé à pareille date l'an passé. L'animatrice de la soirée, Guylaine Tremblay.
18: Mon beau Serge, ton départ, là, on l'a eu en pleine face. Et on n'a pas eu le temps de te célébrer à la hauteur de ce qu'on aurait aimé. Tu nous manques.
6: Un hommage aussi pour le grand poète Gilles Vigneault, qui est venu livrer un discours sur scène.
19: C'est par toi que je sais mieux offrir mon feu et mon lieu et dire à chacun « Je t'aime ».
6: Comme bien d'autres artistes ce soir-là, Gilles Vigneault a rappelé l'importance de célébrer la langue française, mais surtout la culture québécoise. Ici Étienne Perrault, Radio-Canada, Montréal.
2: Voilà, c'était le Radio-Journal. 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Merci d'avoir été à l'écoute. Bonne journée.
20: Ben là, c'est pas mal ingrat de parler après Gilles Vigneault, là. C'est dur à côté, comme on dit, là. Mais bonjour, je m'appelle Frédéric Tremblay. Bon jeudi, 25 juin, 6h10. Bienvenue à Si jamais pareil!

0: parce que là, faut mettre en contexte. Faut savoir que tous les membres de l'équipe ont essayé leur imitation de Gilles Vigneault pendant la préparation de l'émission ce matin, parce qu'avec les images qu'on a vues ce matin, on ne reproduira pas nos imitations.
1: Parfois, c'était pas très bon.
0: Parfois, c'est un mélange plus vers...
1: C'est toi la meilleure.
0: Ça dépend les phrases. Nicolas est bon aussi. Mais ça dépend... Non, on le fait pas ce matin. Là. Je vois Catherine là, vraiment est sur le point de fermer nos micros. Donc,
2: on aurait dit, je vais, pour les auditeurs, pour leur bénéfice, un mélange du Père Fourra, ouais, du Père Noël, parfois de René Lévesque aussi.
0: Un peu de Danny Gros aussi, plein de choses comme ça. Alors, on vous souhaite un bon lendemain de Saint-Jean-Baptiste. Encore une fois, la météo qui a collaboré pour le grand spectacle à Montréal, aussi ici sur la zone portuaire de Chicoutimi.
3: Il y a du monde.
0: Faut dire qu'hier après-midi, ça semblait pas se dessiner comme ça. Mais finalement, moi, je suis allé porter ma fille hier soir. Il y avait beaucoup de monde.
2: J'ai vu des photos et il y avait vraiment, vraiment beaucoup de monde.
0: C'était une belle programmation hier aussi. Bon enfant, Fred Fortin et le Québec Redneck Bluegrass Project. Là, vraiment, chapeau aux organisateurs.
3: C'était une activité du 350e et en non plus, de la fête nationale.
0: OK, disons que ça tombait bien pour une activité gratuite. J'espère que vous en avez profité. Et aussi les autres célébrations. Là, c'est le côté difficile, parce que ceux qui ont eu une journée de congé hier, c'était pas notre cas, retour au travail pour 2 jours. Alors, pour certains, ça va bien. Pour d'autres, ils doivent trouver ça difficile, là, le petit 2 jours avant de repartir en fin de semaine.
1: J'aime bien la philosophie de mon conjoint qui voit ces 2 prochaines semaines comme étant seulement des semaines de 2 jours.
0: OK, ouais.
1: Donc, lui, il dit, j'ai 2 jours, 1 journée de congé, 2 jours de travail, 2 journées de congé, ainsi de suite pendant 2 semaines.
0: C'est vrai que ça va être comme ça.
1: La philosophie n'est pas mauvaise.
0: Oui, et donc si vous l'adoptez, tant mieux pour vous en patientant pour les vacances. Ceux, bien sûr, qui pourront bénéficier de vacances. Vous avez reconnu les voix de Laura Jessica Boudreau, Émilie Gagné, Nicolas Saint-Pierre. Tout le monde est là ce matin. Mm-hmm. Et on va revenir, Nicolas, sur le 100e anniversaire de l'inondation du village de bienheureuse Jeanne d'Arc au Lac-Saint-Jean.
3: Et c'est hier qu'on soulignait l'événement. Donc, ça se passait au Parc national de la Pointe-Taillon, au centre de découverte et de services. Cette municipalité où habitaient 300 personnes, donc sur le territoire de la Pointe comme telle, qui a été inondée le 24 juin 1926, alors qu'on fermait pour la première fois les vannes de la centrale Île-Maligne. On en avait parlé plus tôt cette semaine avec cette œuvre d'art qui sera installée donc dans l'eau, dans le secteur. Mais hier, vraiment, les gens étaient invités. D'abord, on a souligné l'événement, puis aussi cette garde naturaliste à qui vous avez parlé hier matin, là, qui était présente, Joanie Blackburn, avec le costume d'époque pour bien relater ce qui se passait dans le temps. Les gens qui, même dit-elle, ont été un peu pris par surprise, n'étaient pas au courant que l'eau allait monter aussi vite. Et puis, il y a des gens qui ont dû quitter précipitamment. Il y avait même, imaginez-vous, un témoin de l'époque, ou presque, là. Évidemment, il n'était pas là lui-même parce que ça fait 100 ans, mais c'est sa famille. Son père a été le dernier cultivateur à rester sur les terres de cette municipalité parce que lui était un peu plus en hauteur que les autres. Et voici le témoignage que faisait hier Jean-Noël Tremblay.
4: C'était une catastrophe pour le moment, pour les cultivateurs. Hein. Les fermiers, c'est terrible, ils ont tout parti. Il y en avait 52, puis il y en a 51 qui ont parti. Et seulement que mon père qui est resté. Puis lui, il a acheté d'autres terres plus loin un petit peu, où c'était plus élevé.
3: Puis on a profité de l'occasion aussi pour souligner là, ce qu'on a appelé la tragédie du lac Saint-Jean, avec le combat d'Onésime Tremblay, 1000 terres agricoles qui ont été inondées. Puis d'ailleurs, les gens du mouvement étaient présents hier à la parade de Saint-Gédéon qui célébrait son 60e anniversaire. On a notamment reproduit un billet de banque pour mettre de la pression sur Rio Tinto là, en disant que la multinationale, ça vient avec une facture là, sur ce petit document là, qu'on a distribué hier à la parade. On dit que la compagnie doit $1 milliard aux citoyens du Saguenay-Lac-Saint-Jean. C'est ce qui est écrit sur le billet.
0: Je ne sais pas si vous êtes comme moi, mais depuis qu'on parle du village de bienheureux Jeanne d'Arc, je me pose la question, le gentilé. Vraiment pour les personnes, comment on les appelait, j'ai pas trouvé.
3: J'étais un peu, je sais pas.
0: À titre d'exemple, pour la municipalité de Sainte-Jeanne d'Arc, le gentilé c'est les Jeanne d'Arcois, les Jeanne d'Arcoises, mais pour bienheureuse Jeanne d'Arc. Si vous avez cette réponse là, historien à l'écoute ce matin ou encore ceux et celles qui connaissent, moi j'ai une fascination pour les gentilés. Parfois c'est surprenant, des fois ça sort de nulle part. Des fois il y a un lien, parfois il y en a pas vraiment.
3: Il faut savoir qu'entre-temps, mais pourquoi il y a la municipalité de Sainte-Jeanne d'Arc, c'est qu'elle est devenue sainte entre-temps. Elle était bien heureuse. Je pense que ça, elle est devenue sainte, Jeanne d'Arc, c'était dans les années 20. Là. Alors, effectivement, à l'époque, elle était encore bien heureuse.
0: Merci beaucoup, Nicolas. 6h15 minutes aux informations. Vous l'avez entendu dans les bulletins. C'est aussi sur les réseaux en continu. Il y a eu 2 importants séismes qui sont survenus hier soir au Venezuela.
2: séisme de magnitude 7,2 et 7,5. Ils sont survenus là dans la même minute. En fait, il y a eu une vingtaine de répliques de plus faible amplitude par la suite. Sur le site web de Radio-Canada, on fait la couverture en direct. Donc, c'est-à-dire que lorsqu'il y a une nouvelle ou de nouvelles informations qui sortent, on vous les partage. Et ce qui est bien avec ça, c'est que vous pouvez vous abonner aussi pour avoir des notifications lorsqu'il y a de nouveaux faits. Là, on a un bilan provisoire. Alors, 32 morts et plus de 700 blessés. Mais il y a une donnée qui est quand même assez préoccupante et qui fait mal à entendre. C'est selon le service géologique des États-Unis, il y a 44 % des chances que le nombre de morts dépasse les 10 000 personnes. Ouf. Parce que ça a fait quand même beaucoup de dégâts matériels là-bas, des immeubles qui se sont écroulés. Alors, on n'aura pas le vrai bilan avant encore quelques jours, voire même quelques semaines. Mais bien sûr, nos pensées là sont avec tous les gens au Venezuela.
0: Mais les images frappent ce matin encore. Les secouristes sur place, là, ça a frappé fort.
2: Oui, et je vous dirais que dans les médias ce matin, on nous met beaucoup de photos aussi, des photos des secours aussi qui sortent des victimes. Donc, c'est quand même assez triste.

0: 2026, c'est près de 100 patients qui ont manqué leur rendez-vous avec lui sans avertir. Et ça, ce sont les données pour un seul médecin, en fait. Donc, imaginez à l'échelle du Québec. On nous dit qu'à l'hôpital de Chicoutimi, selon des données de Santé Québec, ce sont 77 chirurgies qui n'ont pas été faites pour les mêmes raisons depuis le début de l'année. Et si on se fie à des données du Collège des médecins, on peut estimer qu'environ 400 000 rendez-vous sur les 18 millions de rendez-vous qui sont planifiés, qui ont été annulés là, sans avertir. Je vous fais entendre à ce sujet Maurice Godreau, qui est le président du Collège des médecins du Québec. Il dit en fait que les patients qui ne se présentent pas à leur rendez-vous, ben ça alimente le problème d'accès aux services de santé au Québec.
1: Il y a diverses causes à ce problème d'accès, dont celle de ne pas se présenter à ces rendez-vous. Ben, le problème que ça crée, c'est que ça fait en sorte qu'une place de rendez-vous n'est pas utilisée par la personne qui n'a pas daigné se présenter, mais aussi le fait qu'elle n'est pas avertie qu'elle ne pouvait pas se présenter, ben, ça fait en sorte que la place ne peut pas être utilisée. Ça fait en sorte que ça vient encore une fois diminuer l'accessibilité.
2: On s'entend, c'est vraiment dommage, mais je me demande, avez-vous déjà tenté d'annuler un rendez-vous médical?
3: Non, pas de mon côté. Je sais pas autour de la table. Tu l'as déjà fait?
2: Moi, j'en ai déjà vécu et je peux comprendre pourquoi ce genre de situation se produit.
3: Pourquoi?
2: C'est tellement compliqué parce que avoir la ligne téléphonique pour réussir à annuler son rendez-vous.
3: Parce que c'est vrai que rappelez-vous
2: c'est un parcours du combattant.
3: Qui mettent la boîte vocale automatique une fois après les premiers rendez-vous. Donc parler uniquement à la réceptionniste ou quelqu'un. C'est
2: J'ai été obligée de me déplacer sur place à la clinique médicale pour annuler mon rendez-vous puisque le moment qui avait été choisi n'était vraiment pas opportun. Donc je peux comprendre que certaines personnes ne sont juste pas capables de l'annuler.
0: Mais je me demande aussi, lorsqu'on fait des rappels par texto, par exemple, je crois qu'il y a l'option de confirmer ou non le rendez-vous, mais c'est peut-être pas le cas pour tous les rendez-vous.
2: C'est pas le cas dans ma clinique.
4: Ça dépend des cliniques médicales. Moi, effectivement, je reçois une confirmation par texto. J'ai eu déjà l'occasion d'annuler ou de reporter un rendez-vous. Ça a été très facile. J'ai même pas eu à téléphoner.
2: C'est tellement une belle solution.
4: Ça a fonctionné avec le texto. Ça dépend des GMF.
3: Et ceux qui disent pourquoi est-ce qu'on retourne pas donc à un système sans boîte vocale et réceptionniste, dites-vous que je suis persuadé que ceux qui travaillent dans les clinique médicale vous dirait que le téléphone n'arrêterait pas de sonner. Ouais. Vraiment, à quel point c'est sollicité. Donc, faut trouver peut-être un système hybride. Mais si vous avez vécu cette situation, donc, d'essayer de communiquer avec nous, allez-y par messagerie texte ce matin ou encore par la bulle de conversation. Je serais heureux de vous entendre. Sinon, Laura Jessica, dans les sujets de l'émission ce matin, d'ici 9h, on va parler de quoi?
2: On va parler de pénurie de main-d'œuvre. On en parle quand même assez souvent. Mais il y a un exemple du côté de Petit-Saguenay qui est vraiment assez frappant. En fait, ce sont des entreprises saisonnières qui ont créé un projet de mutualisation des ressources humaines avec une association de Camerounais du Grand Sudbury en Ontario. Donc, on parle ici de Québécois, d'Ontariens et d'Africains qui s'associent ensemble pour régler un problème de main-d'œuvre à Petit-Saguenay. C'est quand on le dit comme
3: ça. Une belle
2: ça,
3: toile là, lorsqu'on prend la carte, là, ouais.
2: Exactement. C'est Franck Turcotte, le directeur général du village vacances Petit-Saguenay, qui sera avec nous à 7h45 pour nous expliquer premièrement comment tout ça a pu arriver. C'est un pur hasard, mais quand même, c'est vraiment une histoire intéressante. Et comment est-ce que ça fonctionne aussi? Ça fait 3 ans, en fait, que ce partenariat existe là pour les entreprises saisonnières de Petit-Saguenay. Alors, c'est à ne pas manquer à 7h45.
3: Émilie, lorsqu'on retourne dans les médias ce matin, il y a encore beaucoup d'informations sur la fusillade à Côte-des-Neiges.
0: Oui, il y a plusieurs médias qui se sont d'ailleurs rendus à Lethbridge, en Alberta, pour essayer d'en savoir plus sur le tireur et comprendre ses motivations. Mais ce matin, j'avais envie de vous parler des victimes, en fait, des 2 victimes qui sont décédées. Hier, c'était les funérailles de Michael Moshi Mizrahi, qui est le civil, en fait, qui est décédé. Et il y a des centaines de personnes qui se sont présentées pour lui rendre un dernier hommage, dont des femmes qui ont été sauvées par l'homme de 68 ans. En fait, elles racontent qu'elles marchaient dans la rue et l'homme était aux portes d'un restaurant et il incitait les passants passants à entrer à l'intérieur et aller se cacher dans les toilettes. Et il est resté là pour faire en sorte que ces personnes soient à l'abri. Et c'est comme ça, en fait, que 5 femmes ont été mises en sécurité. Et lorsqu'elles en apprennent plus, en fait, sur les motivations du tireur, elles se disent que si elles avaient

0: continuer leur chemin, elles seraient probablement mortes aujourd'hui. Donc, ça donne quand même des frissons à lire ce matin. Elles sont très reconnaissantes envers l'homme qui a risqué sa vie et qui a mis sa vie, en fait, en danger pour que la leur soit sauvée. C'était aussi les funérailles du policier qui est décédé, en fait, dans le cadre de ses fonctions. C'était une cérémonie quand même assez intime, nous dit-on. Beaucoup de personnes qui voulaient lui rendre hommage également. Donc ça, vous pouvez lire ça là, dans les journaux de ce matin, particulièrement dans le Journal de Québec. Dans la presse, on est un petit peu plus festif. On revient sur le spectacle de la fête nationale qui avait lieu à Montréal hier. C'était animé par Guylaine Tremblay et par le porte-parole de la fête nationale, Pierre-Luc Funk. La thématique, c'était de génération en génération et ça nous a donné en fait des duos, je dirais, improbables, mais pas en même temps. On dirait que Diane Dufresne et Soldia, oui, sur papier, ça a l'air improbable, mais ça m'étonne pas de Diane Dufresne de faire un duo comme ça. Ils ont chanté ensemble Oxygène. On a eu droit aussi à Rebecca Jean et Stéphane Archambault, Mathieu McKenzie et Éléonore Lagacé, oui. Et l'un des moments forts du spectacle, ça a été l'hommage à Serge Fiori. Rare réunion des membres d'Harmonium sur scène. Ils ont joué Le Corridor et En Pleine Face. Mais la plus grande surprise hier, on en a parlé il y a quelques instants, la présence de Gilles Vigneault, qui a quand même 97 ans, et il a récité le poème « Langage, mon vrai pays ». Je vous fais entendre un extrait.
1: Langage, mon doux pays. Langage, toi qui fais mes aujourd'hui, ne ressembler qu'à moi-même. C'est par toi que je sais mieux offrir mon feu et mon lieu.
0: Et encore la thématique du feu qui revient. On sait que c'était dans le discours patriotique de Pierre-Luc Funk pour le spectacle sur les plaines à Québec. On a reçu aussi un commentaire par texto de Marc. Il disait, lui, en regardant les deux spectacles de la Saint-Jean à Québec et à Montréal, celui de Québec était nettement supérieur à l'autre. Donc, merci pour votre commentaire, Marc. Et si vous avez manqué celui de Montréal hier, vous pouvez le regarder sur tout.tv. Et sinon, celui qui avait lieu sur les plaines d'Abraham est disponible là sur le site web de Télé-Québec. Et je termine la revue de presse avec une nouvelle là, qui est dans tous les médias ce matin, Le Devoir, le Journal de Québec et la presse. C'est une étude qui est publiée aujourd'hui par les Produits du Québec et on nous dit en fait que si chaque famille québécoise dépensait 25$ par semaine en achat local, il y aurait 29 000 emplois qui pourraient être créés et 3 milliards de dollars seraient injectés dans l'économie. Et là, on ne demande pas aux consommateurs de dépenser 25$ de plus dans leur budget. On parle plutôt de conversion, donc de faire des choix de produits locaux. Et ce n'est pas seulement qu'à l'épicerie, en fait, que ça se passe. On a fait l'étude, en fait, et on a mis 12 catégories. Donc, on peut penser aux quincailleries, aux logiciels, aux meubles, aux vêtements, aux équipements médicaux. Donc, il y a vraiment plusieurs manières d'encourager
2: le commerce local. Aussi.
0: Oui, exactement. Et les articles nous donnent quand même plusieurs données. Et on constate que pour ceux qui sont peut-être pas en mesure de mettre 25$ comme ça, que même si on met 2$, ben ça a quand même un impact sur l'économie.
3: Pour en savoir plus, justement, on va recevoir Elfie Morin. C'est la directrice générale des produits du Québec. Elle va être avec nous là ce matin autour de 7h30.
2: Et sinon, d'autres sujets d'ici 9h, alors à Jessica?
3: Oui, en fait, hier, on avait lancé un appel à nos auditeurs pour trouver l'un des plus grands admirateurs des Beatles. Parce qu'aujourd'hui, c'est la journée internationale des Beatles. C'est d'ailleurs la première fois que le groupe lui-même, ben, du moins ses représentants, entérine cette journée-là. Et on pense bien avoir trouvé... Je pourrais pas dire le plus grand admirateur, mais en tout cas parmi là, c'est Maxime Desrosiers. Il va être avec nous à 8h35. Quand je dis que c'est un grand admirateur, son look, je cherche le terme en français, son allure,
0: son apparence,
3: son style. Oui, son style est inspiré des Beatles, donc les cheveux longs, les vêtements, les lunettes rondes.
2: C'est chanteur de Mordicus pour ceux celles qui replacent Maxime Desrosiers. C'est vrai que lorsqu'on le voit,
4: souvent avec la coupe
2: de cheveux
4: vrai,
2: là, ouais.
4: Vous le dites maintenant, mais oui.
3: Exactement. Et toute sa vie est un peu inspirée des Beatles, même qu'il a fait plusieurs voyages sur les traces des Beatles.

0: il essaie de se rapprocher toujours un peu plus de l'un des membres du groupe ou d'un lieu emblématique. C'est vraiment, en tout cas, un invité, je ne sais pas comment le décrire tellement qu'il est incroyable.
1: Il est professeur d'anglais au primaire et il a un sous-marin jaune dans sa classe. Wow. Donc vraiment pour, il dit que, donc il utilise l'univers des Beatles pour inculquer des notions d'anglais à ses élèves. Donc, voilà.
0: Voilà. 8h35.
1: Merci beaucoup, Laura Jessica. On commence encore ça sous les nuages pour la journée de jeudi. 60% de possibilité d'averse en après-midi avec du brouillard. Ce matin, c'est vrai que c'était pas mal brumeux dans certains secteurs. Le maximum 22 degrés, 25 ressenti avec humidex. Alternant soleil et nuages au lac Saint-Jean, Robertval et les environs avec un maximum de 23 degrés. Partiellement nuageux pour la nuit de jeudi à vendredi. Encore 60% de possibilité d'averse et ça va se poursuivre pour la journée de vendredi avec des nuages pour demain. Et là, tranquillement, ça va basculer. Samedi, plus de nuages à Saguenay, mais pas de précipitations. Il y aura peut-être du soleil. Et à compter de dimanche, alors là, le soleil embarque à temps plein pour le début de la semaine avec également une bonne vague de chaleur. Ça, c'est donc parfait pour ceux et celles qui seront en vacances au chalet, en camping, par exemple. Pour Chibougamau, alternant soleil et nuages, 60% de possibilité d'averse et de risque d'orage, maximum 23 degrés. Partiellement nuageux pour la nuit prochaine à Chibougamau. Demain, vendredi, alternant soleil et nuages. Il y a encore des possibilités d'averse et d'orage. Et pour samedi, peut-être un peu de pluie et le soleil s'installe dimanche à Chibougamau. Et pour ce qui est du lever du soleil, tiens, Émilie, Nicolas, ça fait longtemps qu'on n'a pas joué. Oh. À quelle heure le soleil s'est levé ce matin à Saguenay?
2: 4h06.
3: Ah oui, 4h16.
1: 4h44, écoutez, le soleil est aussi lève.
2: Il faisait clair.
1: Il se couche à quelle heure le soleil? On est vraiment dans les périodes les plus intenses. Là.
3: 20h25.
2: 21h12.
1: 20h50. Donc, bon, vous êtes totalement à côté de la plaque. On a 14 degrés pour le secteur de Saguenay, 12 degrés à Robertval et 13 degrés à Chibougamau. 6h30 aux informations, Nicolas. On soulignait hier les 100 ans de la disparition d'un village au lac Saint-Jean.
3: La municipalité bienheureuse Jeanne d'Arc disparaissait sous les eaux du lac Saint-Jean le 24 juin 1926. La mise en service de la centrale hydroélectrique Île-Maligne avait inondé le village. Des dizaines de familles qui ont quitté le secteur, donc qui est devenu le parc national de la Pointe-Taillon par la suite. L'arrière-grand-père de l'ancien député péquiste et l'ancien maire de Péribonka, Denis Trottier, a été le premier et le dernier maire de Bienheureuse Jeanne d'Arc.
4: Finalement, il a été nommé maire et il n'y a pas eu d'autres élections par après parce que le village était dissous, les gens étaient obligés de quitter parce qu'une bonne partie ont été noyés, puis une bonne partie aussi que la nappe phréatique était corrompue, c'est que ça marchait plus, c'est que finalement les gens n'ont pas eu le choix. Mais c'est une tragédie, pas juste à cause de l'inondation, mais surtout parce que c'est la manière que ça s'est fait.
3: Denis Trottier confie avoir été inspiré par le combat d'Onésime Tremblay, l'agriculteur qui a tenté d'obtenir des compensations pour ces centaines de cultivateurs comme lui là, qui ont vu leurs terres inondées par une grande entreprise.
4: Onésime Tremblay, c'était mon mentor. C'est que si je me suis impliqué dans l'environnement pendant 50 ans, c'est à cause de lui. Je me suis dit, si ce gars-là s'est tenu debout, il a refusé de se mettre à genoux, puis que lui a tout perdu, moi, Denis Trottier, capable de me tenir debout vis-à-vis ces grosses compagnies-là, puis je vais continuer de le faire, parce que pour moi, c'est important.
3: Puis on entend même l'émotion dans la voix de Denis Trottier en entrevue hier à l'émission Place publique.
1: Et élément intéressant que nous disait la garde naturaliste hier, Joanie Blackburn, à ce sujet, il n'y a pas de vestiges vraiment sous l'eau de ce village. C'est vraiment donc le secteur qui a été inondé. Tu l'as mentionné, la nappe phréatique, mais il n'y a pas de fondation encore qui existe sous les eaux du Piquagami quelque part. C'était vraiment sur les rives ou dans le secteur. Donc, pour les amateurs de plongée, là, vous ne trouverez pas, ce sera pas une quête comme ça sous-marine pour voir ces vestiges. Vous pouvez rattraper l'entrevue sur l'application audio. Une activité traditionnelle de la Saint-Jean célébrait son 60e anniversaire hier.
3: Défilé de chars allégoriques dans les rues de Saint-Gédéon, donc à l'occasion de la fête nationale qui avait lieu hier. On célébrait les 60 ans de l'événement qui accueille chaque année des milliers de visiteurs. D'ailleurs, le président du comité organisateur, Jean Boily, s'attendait à plus de 20 000 personnes pour célébrer hier dans la municipalité.
5: C'est une ambiance très festive. C'est des chars allégoriques. C'est les fous du roi, des échasses, des clowns, des jongleurs, des cracheurs de feu.
3: Donc, c'était ce défilé là, traditionnel. Il y avait effectivement beaucoup de monde le long de la rue de Quin.
1: Une personnalité régionale.

0: a été décoré dans le cadre des festivités de la fête nationale.
1: C'est la députée de Chicoutimi, Marie-Carline Laflamme, qui a remis la médaille de la députée à la directrice générale de la Société historique du Saguenay, Joëlle Hardy. Donc, selon Mme Laflamme, Joëlle Hardy, qui est une ambassadrice de la région, se fait un devoir chaque jour de faire la promotion de notre culture et notre histoire. La médaille remise par les parlementaires de l'Assemblée nationale vise à reconnaître le mérite d'une personne ou d'organisme provenant de leur circonscription qui ont mené une action exemplaire. Utile pour le bien de la communauté dans le domaine culturel, sportif, social ou entrepreneurial. Donc, on a fait ça le 23 juin dans le cadre des célébrations à Chicoutimi.
0: On parle maintenant d'un projet pour voir et entendre les bélugas.
1: Fenêtre sur les bélugas qui va permettre au cours des prochaines semaines, oui, non seulement de voir en direct des groupes de bélugas, mais aussi de les entendre. Et en liant le son et l'image, les scientifiques du groupe de recherche et d'éducation sur les mammifères marins espèrent même décoder le langage de l'espèce. La population du fleuve Saint-Laurent est filmée avec des drones. Des images sont retransmises alors en direct sur les sites d'observation à Tadoussac, Baie-Sainte-Marguerite et aussi Kakuna. Et du son sera aussi capté avec des hydrophones filaires qui seront reliés au continent, donc avec des fils. Et l'exercice, bien que complexe au niveau technique, devrait représenter une véritable mine d'or pour les scientifiques, explique Robert Michaud, qui est le directeur.
2: Vous savez, on utilise de plus en plus les hydrophones pour épier les baleines, mais souvent de façon un peu aveugle, c'est-à-dire qu'on va submerger, installer un hydrophone au large de Baie-Sainte-Marguerite ou au large des Escoumins ou même de Rimouski ou dans le golfe Saint-Laurent. Puis là, on entend différentes sortes de baleines. Puis là, il faut interpréter ce qu'on entend. Et pour construire un catalogue de comportements, bien, il faut faire cette connexion-là entre l'univers acoustique et le comportement.
1: Et là, l'hydrophone filaire sera installé le 29 juin à Baie-Sainte-Marguerite et puis la semaine suivante à Kakuna. Le navire de recherche Antares va aussi commencer à transmettre simultanément images et sons à compter de la semaine prochaine.
0: Et que sera un bulletin de nouvelles radios sans quelques nouveaux chantiers routiers?
1: Juin, juillet, là, c'est une période de août aussi. Mais là, bon, aujourd'hui, au menu pour les automobilistes, la circulation se fait en alternance à partir de 7h jusqu'à 17h et ce sera jusqu'au 3 juillet sur le boulevard Saint-Jean-Baptiste entre les arrondissements de Chicoutimi et de Labbaye. La ville refait le pavage entre la rue Lavoie et le rang Sainte-Famille. La circulation sera par ailleurs rétablie à l'extérieur des zones de travaux. Ça commence à 7h. Même chose aussi, ça commence à 7h un peu plus loin du côté de Labbaye sur le boulevard Grande-Baie. Donc, on va à partir, c'est tout près du pont de la rivière à Mars. Là aussi, circulation en alternance jusqu'à 17h à partir de 7h ce matin pour des travaux de la ville. Et puis, l'autre chantier se trouve sur le boulevard Sainte-Geneviève, mais ça commence un peu plus tard aujourd'hui, là, à partir de 9h jusqu'à demain à 15h entre la rue des Champs et la rue de la Liberté en direction ouest, donc vers Saint-Ambroise. Fermeture de la voie de gauche qui pouvant causer des ralentissements de la circulation. Mais encore là, c'est à l'extérieur des heures de pointe.
0: Merci Nicolas, 6h36 minutes.

0: L'agenda de Gab Bouchard est très chargé par les temps qui courent.
1: Oui, l'auteur, compositeur, interprète originaire de Saint-Prime vient de participer au Franco à Montréal et au spectacle de la fête nationale à Québec avant-hier. Et là, il se prépare à revenir dans la région pour un spectacle à Petit-Saguenay samedi. Ensuite, ce sera le Festival d'été de Québec qui l'attend. Mais il va aussi se produire au Festival des bières d'Alma, en plus de participer à la portion culturelle de la traversée internationale du lac Saint-Jean. Et là, je pourrais continuer pendant longtemps puisqu'il y a plusieurs spectacles qui sont au calendrier pour Gab Bouchard, qui veut faire découvrir au public son troisième album qui s'appelle Encore et encore, qui a été lancé en janvier dernier.
2: L'album est nouveau, puis honnêtement, moi, je les aime toutes, puis ça vient faire une belle nuance dans le show d'avoir ces tunes-là. Comparé à juste les autres tournées qu'on a faites, t'sais, les autres tournées, c'était pesant. Tu rentrais, c'était une game d'hockey pendant une heure et demie, là. T'étais sérieux, puis t'sais, c'était avec beaucoup de pression d'être tout le temps comme tourmenté.
1: Et la vie de tournée, ben, ça peut être propice aux abus. Ça peut être tentant de manger un peu n'importe quoi ou de prendre un verre de trop. Et pour être bon sur scène, soir après soir, il faut s'imposer une certaine discipline. Et c'est ce que Gab Bouchard a mentionné à son plus récent passage à l'émission Plein Phare.
2: Je mange moins de McDo. Je bois plus aussi. Ça aide à être en forme. Mentalement, je me mets moins de pression. Je me dis, on fait notre show. On fait mieux ce qu'on fait, on est en chum, on trip. Si le monde aime ça, le monde aime ça. Si le monde aime pas ça, le monde aime pas ça. Je peux pas plaire à tout le monde.
3: C'est vrai qu'on le sent plus sain. Il a abordé sa sobriété, Gab Bouchard, dans différentes entrevues, des balados. Il a mentionné, il avait l'impression aussi que c'était pour lui une façon de devenir plus professionnel, donc d'être à la hauteur, soit lorsqu'il est en session d'enregistrement pour les spectacles, mais on le sent bien. Et j'ai hâte d'avoir la chance de le voir sur scène dans les prochaines semaines, voir qu'est-ce que ça donne, vraiment le Gab Bouchard, disons, version 2.0. Mais c'est vrai qu'il semble vraiment bien, bien équilibré, bien serein lorsqu'on l'entend ou lorsqu'on le voit en performance.
1: Tout à fait. Et si vous voulez écouter l'entrevue intégrale de Gab Bouchard à Plein Phare, rendez-vous sur Audio.

0: Les louanges, extrait de la chanson « La journée va être chaude » parce que les louanges et angines de poitrine sont nommées au prix de la chanson Polaris.
1: Oui, donc depuis 2025, on remet un prix à la meilleure chanson canadienne et on sort toujours une liste longue. On va la raccourcir au courant des prochaines semaines, mais les louanges y est avec deux chansons, « La journée va être chaude » qu'on entend et la chanson « Correct ». Et pour angines de poitrine, eux aussi, ils sont nommés pour deux chansons. Il y a la chanson Fabienk et Yor Zarad. Demandez-moi pas la traduction, je ne la connais pas puisque c'est un langage extraterrestre. Donc, on aura la liste finale des finalistes le 29 juillet. Il y a d'autres artistes québécois qui s'y retrouvent, mais je pense que la déception, c'est peut-être de voir que Lou Adrienne Cassidy n'y est pas. On pensait peut-être qu'elle y serait. Par contre, elle s'y retrouve tout comme Les Louanges et Angine de poitrine pour le meilleur album canadien. Donc, on aura tous les détails à ce sujet en septembre.

0: chanson de circonstance pour notre prochain sujet. La journée va être chaude, certainement en Europe, en France, parce qu'alors que le Québec reçoit encore de bonnes quantités de pluie, l'Europe occidentale est frappée par une canicule record. Et notre collègue Mireille Chaillé est actuellement en voyage en France et elle a accepté de nous raconter son périple et de nous parler de la météo là-bas. C'est rare qu'on parle de météo avec elle. Salut Mireille Chaillé.
1: Bonjour Frédéric Tremblay, ça va?
0: Ça va très bien. Où te trouves-tu et parle-moi de la météo là-bas.
1: Bon, alors je suis en ce moment à Saint-Malo, donc en Bretagne. J'ai été inspirée justement par la température pour venir en Bretagne. C'était pas du tout dans mes plans au départ, sauf que il y a quelques jours, quand j'ai décidé de venir ici, ça se dessinait pour être plutôt frais. Quelle erreur! Alors, c'est la canicule ici aussi. Donc, effectivement, la France est frappée de plein fouet là, par cette vague de chaleur-là qui est, ma foi, torride là, en ce moment. Ici, à Saint-Malo, il est midi 40, je pense, ou environ. Et c'est déjà 34 degrés. Et la température continue d'augmenter jusqu'en fin d'après-midi. Donc, on prévoit un maximum de 37 à 38 degrés au courant des prochaines heures. Là. Donc, oui, je pourrais vous dire qu'on est bien, mais il fait quand même pas mal chaud.
0: Comment ça se vit? Est-ce que tu le vois dans les médias, dans la façon, donc, de la dynamique que tu observes dans les villages là-bas? Comment ça se vit, cette canicule en France?
1: Écoute, Frédéric, c'est le sujet qui est sur toutes les lèvres. Honnêtement, il n'y a pas un café où on entre où c'est pas le sujet de discussion de l'heure. Donc, tout le monde parle de la chaleur. Tout le monde est incommodé par la chaleur. Puis, ce qui arrive aussi, c'est que c'est une canicule qui est un peu difficile à vivre parce que il y a très peu d'endroits encore en France hein, où il y a la climatisation. Donc, il y a beaucoup d'endroits où la chaleur s'accumule tout au long de la journée, puis là, tout au long des jours aussi. Alors, il y a peu d'endroits où on peut vraiment se rafraîchir. Là, je voyais même, il y a des gens qui plongent dans le canal Saint-Martin à Paris. Donc, bien sûr, ici en Bretagne, bon, il y a la mer, il y a beaucoup de gens qui se baignent dans la Manche, mais ça demeure quand même ultra chaud. Tu sais, on se rafraîchit 2 minutes, mais en même temps, à la plage, il fait tellement soleil, puis le soleil tape tellement fort qu'il faut vite retourner à l'eau ou se mettre à l'ombre. Bref, il fait chaud, et puis c'est vraiment le sujet qui est sur toutes les lèvres en ce moment. Puis on voit pas non plus le bout de tout ça. Là. C'est-à-dire qu'encore dans les prochains jours, ça va continuer. C'était déjà comme ça la semaine dernière. Ça, c'est sans compter la canicule aussi qu'il y a eu au mois de mai. Donc vraiment, la France y goûte pas qu'un peu là, depuis quelques semaines.
0: Mireille, les auditeurs ne le savent peut-être pas, mais tu es une grande voyageuse. Donc tu es allée un peu partout sur le globe, un peu en Afrique, en Asie. As-tu déjà vécu une situation similaire en termes de chaleur et de canicule?
1: Ben oui, parce que j'ai quand même déjà habité au Burkina Faso, mais c'est rigolo parce que je suis justement avec une amie qui était ma colocataire quand j'habitais à Ouagadougou. Elle est venue me retrouver ici et on se disait, mais on sait pas comment on a fait pour supporter 42 degrés pendant si longtemps, pendant des mois. Je pense que notre acclimatation en ce moment est pas encore faite, puis c'est beaucoup ce qui fait la différence et c'est pour ça qu'on ressent la chaleur autant que ça. Moi, c'est assez rare là, que je mets une casquette sur ma tête, là, puis je le fais là, depuis quelques jours parce que sinon, c'était vraiment trop chaud. Faut dire aussi que, tu sais, la France, c'est très calcaire, c'est-à-dire que les bâtiments sont en pierre, donc les pierres accumulent la chaleur tout au long de la journée. Des fois, on a l'impression que la chaleur émane du sol, tu sais, plus que du ciel puis du soleil. Donc c'est ça. Oui, j'ai déjà vécu des situations plus chaudes que ça encore, ou du moins similaires. Mais c'est comme si ici, c'est pas supposé arriver. Donc, vraiment, j'espérais trouver un peu d'air frais du côté de la Bretagne, puis même l'air marin est pas si frais que ça. Là.
0: Alors, ouais. Qu'est-ce qu'on fait? Conseil voyage, il y a peut-être des auditeurs, auditrices qui se préparent à partir en voyage dans les prochaines semaines, peut-être en Europe également, ils voient arriver les vagues de chaleur. Est-ce qu'on suit le même plan ou on s'adapte et on trouve des options fraîcheur en voyage? Qu'est-ce que tu pourrais conseiller à nos auditeurs ce matin?
1: Ben moi, je planifie jamais très longtemps d'avance mes voyages, donc je suis pas la meilleure guide de voyage. Là, j'ai décidé de venir en Bretagne pour justement essayer de m'adapter à cette vague de chaleur-là. Bon, finalement, c'est un échec. Les prévisions ont changé là, entre le moment où j'ai pris la décision puis 3 jours plus tard où je suis arrivée. Mais effectivement, faut savoir s'adapter parce que moi, je m'attendais à être dans un mode un peu plus sportif là en ce moment. Puis c'est difficile je marche quand même et tout, mais faut prévoir prendre des pauses plus souvent. Tu sais, moi, habituellement, je fais ma journée puis j'arrête pas de la journée puis je cours partout. Là, c'est un peu moins sportif qu'anticiper. Mais bon, ça va. On s'assoit, on se pose, on boit de l'eau énormément. Apporter oui. toujours une bouteille d'eau en voyage, n'est-ce pas? Et puis, bah, c'est ça. Écoute, on n'y peut rien de toute façon. Donc, il faut juste vivre avec. On se met à l'ombre. Puis franchement, à l'ombre, quand il y a des gros arbres, ça devient assez supportable. Donc, c'est ça. On attend que ça passe. Mais là, manifestement, ça passera pas avant mon retour au Québec. Je vais le vivre et c'est tout.
0: J'ajouterais, moi, que parfois, les musées, donc certains musées sont climatisés. Ça peut offrir une petite brise de fraîcheur.
1: Oui. Les cinémas aussi le sont, semble-t-il. Donc, des fois, pourquoi pas une petite pause au cinéma
0: l'après-midi. Les centres commerciaux aussi. Je comprends qu'on va pas en voyage pour aller dans un centre commercial, mais si on veut absolument de la fraîcheur, j'ajouterais ça comme conseil voyage. Vraiment, ça vaut la peine d'aller faire des commissions pour tout ça. Dans toute cette situation, est-ce que ça donne le goût de revenir au Québec avec de belles températures autour de 24-25 degrés, Mireille Chailly?
1: Ben, 24-25, oui, mais là, je regardais ce qui s'est passé depuis mon départ, puis vous avez pas eu je vous envie pas tant que ça, en fait. Parce que, non, je vais revenir avec un beau bronzage, Frédéric, et puis j'ai pas si hâte que ça, là, de voir de la pluie, puis je voyais 16 degrés, ah, c'est pas chaud, hein, 16 degrés, quand même.
0: Ben, là, faut choisir son mal, dans ce cas-là.
1: Ben, c'est ça, ben oui, exact, je choisis mon mal, mais j'accepte la situation, de toute façon, la météo, il y a rien, on n'a pas de contrôle là-dessus, donc il faut juste accepter, puis vivre avec, on n'a pas le choix.
0: Belle sagesse, Mireille Chailly, merci beaucoup d'avoir pris le temps de nous parler en plein cœur de la canicule française et pendant tes vacances, très apprécié, Mireille.
1: Ça m'a fait grand plaisir, ça m'a rafraîchi un peu.
0: Parfait, merci, bon voyage.
1: Bonne journée, bye bye.

0: Émile Godreau a passé tout droit. Il a participé au grand concert de la fête nationale à Montréal hier et on patiente toujours parce que ça, c'est un extrait. Mais le deuxième album est toujours attendu dans les peut-être fin d'été, début d'automne pour Émile Godreau à surveiller. Parlons sport hier. Défaite pour les Voyageurs de Jonquière au stade Richard Desmeules. Défaite de 5-4, de 9-4, pardon, face à Québec. Ça reprend vendredi avec la visite de Trois-Rivières pour les Voyageurs. Au soccer, le Canada hier, une défaite de 2-1 contre la Suisse. Mais malgré tout, on termine deuxième du groupe et on passe à la phase éliminatoire de la Coupe du Monde pour une première fois. Donc, une autre page d'histoire qui s'écrit. Donc, ce sera les 16e de finale. Ils vont affronter l'Afrique du Sud. Ça va se passer dimanche, cette fois à Los Angeles. C'est terminé, là, les matchs devant donc la foule, les supporters canadiens. Mais quelle ambiance, vraiment. Oui. Ceux et celles qui ont eu la chance d'assister à ces matchs, on dit que vraiment, ça donnait... Je comprends que comme plusieurs comme moi donc sont d'accord de dire on a bien fait de ne pas accepter avec les conditions de la FIFA, mais lorsqu'on regarde les matchs, l'ambiance, ceux qui ont vécu ça, il y a un petit brin de jalousie un peu, mais donc c'est la facture par la suite. Là. Attendez, là c'est le beau. Là. Le moins beau va se dessiner.
1: La facture de carte de crédit.
0: Ça va arriver pour ces grandes villes et pour le pays. Pour la Coupe du Monde aujourd'hui, certains duels à surveiller. L'Allemagne contre l'Équateur. L'Allemagne qui est bien en contrôle de son groupe. Aussi un duel intéressant, Japon contre la Suède. Les Néerlandais également, la vague orange qui va continuer de frapper face à la Tunisie. Donc, c'est ce qui est prévu aujourd'hui pour cette Coupe du Monde de la FIFA. Au tennis, le Québécois Gabriel Diallo a atteint les quarts de finale du tournoi sur gazon d'Eastbourne en battant donc son adversaire argentin Thomas Martin Echeverry. Au prochain tour, il va affronter le Britannique Jack Draper. Et à son premier match depuis son titre à Roland-Garros, Mira Andreeva s'est incliné hier, défaite en 2-7 hier au tournoi sur gazon. C'est souvent ce qui arrive avec des victoires surprises. Souvent, la suite d'autres tournois, ça va un peu moins bien pour ces nouveaux champions ou nouvelles championnes. Ça bouge au hockey. Oui. Ben, vraiment, les Sabres de Buffalo sont très actifs depuis les derniers jours. Là, il y a Zach Benson qui a accepté un contrat de 7 ans, 52,5 millions de dollars avec les Sabres de Buffalo. Il avait établi un sommet personnel avec 43 points et 30 passes la saison dernière. Il y a également eu des transactions. Je suis surpris parce que on connaît bien les Sabres, on les a affrontés. On voit qu'ils avaient réussi à finalement accéder aux séries. J'ai hâte de voir qu'est-ce que ça va donner lorsqu'on touche à un noyau comme ça. Il y a peut-être des joueurs également qui veulent aller tenter le terrain ailleurs. Il y a également d'autres transactions qui touchent d'anciens Saguenayens, Nicolas.
1: Ben, justement, les Sabres, dans une des transactions qu'ils ont faites, ils font l'acquisition de Louis Crevier, défenseur. Donc, c'était sa première saison complète, pour ainsi dire, dans la Ligue nationale l'année passée avec les Blackhawks de Chicago. 78 matchs, 25 points, 3 saisons avec les Saguenayens entre 2018 et 2021. Un géant, 6 pieds, 8 pouces.
0: Il est venu pendant les séries éliminatoires au centre Georges Vizina dans les célébrations avec d'anciens joueurs. Vraiment, sur la glace, impressionnant. Et notre technicien Daniel Girard l'a croisé. Il mentionnait vraiment, lorsqu'on regarde quelqu'un en se cassant le cou, là, c'est
1: tour.
0: Ça pour... Et les mains, on mentionne des énormes mains pour Louis Crevier.
1: 25 ans, il a, je pense qu'il est établi maintenant dans la Ligue nationale, va poursuivre sa carrière avec les Sabres.
0: On poursuit avec le baseball. Hier, les Blue Jays sont inclinés par la marque de 3-1, encore une fois, face aux Astros de Houston. Voilà. Il y a eu une erreur coûteuse, un relais qui est passé à côté, donc une erreur pour les Blue Jays. Ça fait mal pour tout ça. Et parlons d'Olympique. Les participants aux Jeux Olympiques pourront désormais recevoir une bourse de 10 000 $ pour les aider dans leur carrière. Là, c'est pas seulement pour les médaillés, c'est pour les Olympiens et les Olympiennes. Chaque athlète sera admissible sans égard à sa performance. Le Comité international olympique précise que cette mesure sera même rétroactive pour les athlètes des derniers Jeux de Milan. Ça, c'est une bonne nouvelle. Ceux qui vont participer aux Jeux d'été de Los Angeles dans 2 ans pourront également demander cette bourse après la tenue des épreuves. L'athlète en patinage de vitesse Berry-Vren, Valérie Maltais, estime que c'est un bon début, mais elle aimerait aussi que les règles qui entourent les commanditaires soient un peu moins strictes.
2: Ça s'appelle la loi 40, là, où est-ce que on n'a pas le droit de conclure de partenariat commercial pendant la période olympique. Donc ça, c'est une chose qu'on aimerait avoir une libération qui nous permettrait, les athlètes, d'augmenter nos revenus de cette manière-là.
0: Alors, c'est un premier pas, donc on peut encore bonifier tout ça, mais tant mieux pour elle et pour d'autres athlètes qui travaillent tellement fort de sacrifice. Alors voilà, on s'ajuste du côté d'Ottawa. 16h54, bon jeudi 25 juin, c'est le moment de la une des sujets qui font sourire, qui font réfléchir nos collaborateurs. Commençons avec Laura, Jessica. Je suis tombé là-dessus également hier. Pourquoi est-ce qu'on sourit sur les photos?
3: Là, j'avais le goût de demander des théories, mais si tu l'as lu, tu peux pas participer, mais je vais demander...
4: Il y avait pas une légende urbaine à l'époque où on disait qu'il fallait pas sourire parce que la photo pouvait prendre notre âme.
3: Ah non, c'est pas ça, mais on le remarque beaucoup sur les photos. En fait là, c'est Étienne Guertin-Tardy qu'on connaît comme étant l'auteur de Pourquoi les Kevin ne deviennent pas des médecins qui a écrit un article là-dessus dans la presse. En fait, il faut savoir qu'avant les années 1900, les portraits devaient être sérieux et austères. Donc, on a des images hein, quand on voit des vieilles photos et tout ça. Les gens ne souriaient pas parce que montrer ses dents en public, c'était un signe de vulnérabilité. Exactement. Et au 20e siècle, il y a eu une grande transformation parce que le cinéma muet a commencé à montrer des gros portraits, des gros visages aussi, des gens qui souriaient. Et c'est aussi les tendances marketing de l'entreprise comme Kodak qui sont arrivées avec... c'était plus de l'authenticité. Et là, ils prenaient des photos. Et on a vu un changement au niveau social. Donc, c'est assez complexe comme contexte. Mais ça vaut vraiment la peine d'aller lire l'article dans la section dialogue. Moi, j'ai appris plein de choses là-dedans.
0: Je me demandais également s'il y avait un aspect technique. Parce que, rappelez-vous, les premiers appareils photo, l'ouverture devait être très, très longue. Donc, on devait garder la pose pendant plusieurs secondes.
4: Sans bouger. Ouais.
0: Sans bouger. Alors, garder un sourire comme ça, vraiment avec un atout. Peut-être qu'il y a un élément là-dessus aussi.
4: Et la dentition ne devait pas être aussi belle qu'aujourd'hui.
0: Oui, c'est vrai. Nicolas, il y a plusieurs centaines de nouveaux membres pour voter aux Oscars de l'Académie du cinéma.
1: Qui a invité 529 nouveaux membres au collège électoral pour faire passer à près du double le nombre de personnes qui peuvent voter pour les Oscars par rapport à ce qu'on retrouvait il y a 10 ans. Alors qu'on avait lancé un mouvement à l'époque, souvenez-vous, Oscars So White, c'est qu'il y avait, on s'apercevait qu'il y avait beaucoup de personnes blanches, beaucoup d'hommes aussi, davantage qui étaient représentés dans les nominations parce que, entre autres, l'Académie comptait 75% d'hommes et 92% de personnes blanches. Alors, en augmentant ainsi le membership, on peut se rapprocher d'une certaine parité, alors que maintenant, ce sera 64% d'hommes et 75% de membres blancs. On y est pas encore, mais on va continuer comme ça là, à faire des nominations dans les prochaines années pour arriver là, à un seuil plus paritaire.

0: Bon, vous aurez là, avec le temps, vous avez retenu angine de poitrine, mais là, il y a des images qui appuient, parce que pourquoi on parle de ça ce matin?
1: Ben, c'est pas angine de poitrine, c'est Youpi et Metal, les mascottes des Canadiens.
0: Ah, je me suis trompé, donc j'ai pas vu l'aspect picoté.
1: Ben non, c'est en fait, ils font, si on peut dire, du air guitar là-dessus et du air batterie, je sais pas si ça peut se dire, mais en fait, c'est pour souligner l'ouverture du Festival de jazz de Montréal qui a lieu aujourd'hui. Il y a une vidéo qui a été filmée dans le vestiaire du Canadien et on voit Metal et Youpi avec de très beaux costumes. C'est vraiment bien fait. Ils ont les instruments dans les mains et ils jouent du angine de poitrine pour se rendre compte finalement que c'est pas vraiment eux qui jouent parce qu'ils sont même pas branchés. Donc, vous pouvez voir ça sur les réseaux sociaux, sur la page du Festival international de jazz. C'est vraiment sympathique.
0: Donc, des mascottes qui sont déjà costumées, déguisées, peuvent se costumer,
1: ben
0: c'est
1: oui,
0: ça?
1: Ouais.
0: C'est comme une autre couche, là. On tombe un peu dans...
1: C'est un peu méta.
0: C'est ça, voilà. Nicolas, à quoi on s'intéresse en cette fin d'heure?
2: On va parler de cet événement qu'on a souligné hier, le centenaire de l'inondation du village Bienheureuse Jeanne d'Arc. C'était le 24 juin 1926, alors qu'entrait en service la centrale hydroélectrique Ilmaling. Donc, l'événement qui a été souligné sur le territoire du parc national de la Pointe-Taillon où se trouvait cette municipalité à l'époque.
0: Dans une quinzaine de minutes, dernière chronique d'analyse d'actualité régionale de la saison. C'est avec le duo Stéphanie Fortin et Alexandre Tremblay. Ce matin, des nuages pour commencer la journée. 14 degrés à Saguenay, 12 à Robertval et 13 degrés à Chibougamau.
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8: Un double séisme au Venezuela a fait au moins 164 morts et près de 1000 blessés, un bilan qui risque de s'alourdir. Malaise dans le milieu juridique canadien, un litige entourant le salaire des juges fédéraux se retrouve devant les tribunaux.
9: Monsieur, madame, tout le monde qui travaille à 50, 60 000 par année, va peut-être commencer à trouver ça un peu problématique.
8: Et malgré une défaite face à la Suisse, le Canada accède à la ronde éliminatoire de la Coupe du monde de soccer. Bonjour, ici Marie-Michèle Bordua. Bienvenue à ce Radio-Journal. Le bilan du puissant double séisme qui a secoué le Venezuela grimpe à 164 morts et devrait encore s'alourdir. Près de 1000 autres personnes sont blessées. Deux séismes consécutifs de magnitude 7,2 et 7,5 ont frappé le pays hier soir. Et une course contre la montre est engagée pour sauver les personnes coincées sous les décombres. Hugo Métro fait le point avec nous. Hugo, de nombreux pays envoient des équipes de secours sur place.
10: Parce que ce sont les plus fortes secousses enregistrées depuis plus d'un siècle au Venezuela. Et donc la gravité de la situation a déclenché une importante mobilisation internationale. Voici à ce sujet la présidente par intérim du pays, Delcy Rodriguez.
11: Las próximas horas estaremos recibiendo rescatistas.
10: Elle dit que des équipes de secours de plusieurs pays doivent arriver au Venezuela dans les prochaines heures. Des équipes coordonnées par l'ONU sont d'ailleurs déjà en route. Les États-Unis ont aussi immédiatement déployé des secouristes et de l'aide humanitaire. La liste est longue, de nombreux autres pays ont proposé leur aide dans cette course contre la montre pour retrouver des survivants.
8: Et Hugo, les dégâts sont considérables.
10: Oui, les images qui circulent sur les réseaux sociaux depuis hier donnent une idée de l'ampleur de la catastrophe. À l'aéroport international de Caracas, par exemple, des vidéos montrent des portions du plafond qui s'effondrent sous la force des secousses. L'aéroport a dû être fermé et dans plusieurs quartiers, des immenses tours résidentielles ont été entièrement détruites. Et on voit les habitants maintenant qui viennent en aide aux secouristes et fouillent eux-mêmes les décombres. Alors le nouveau bilan de 164 morts devrait s'alourdir, Marie-Michel, selon les prévisions de l'Institut américain de surveillance des risques sismiques. Les secousses auraient fait au moins 1000 morts.
8: Merci Hugo.
10: Au revoir.
8: Les trois quarts du territoire français sont en alerte maximale en raison de la canicule historique qui s'abat sur l'Europe. Le record de la nuit

0: La plus chaude jamais enregistrée en France a été de nouveau battue. Plus de 100 millions d'Européens devraient connaître des températures suffocantes aujourd'hui, supérieures à 35 degrés. En Espagne, plus de 200 décès recensés depuis dimanche pourraient être attribuables à cette canicule précoce et intense. Des juges de la Cour pénale internationale poursuivent le président des États-Unis, Donald Trump, et le secrétaire d'État, Marco Rubio, et le secrétaire des Finances, Scott Bessent. Les trois juges affirment que les sanctions imposées par l'administration américaine à plusieurs magistrats de la Cour, notamment au procureur général, sont illégales et devraient être levées immédiatement. Elles soutiennent que ces mesures visent à les punir pour les enquêtes sur des crimes de guerre et des crimes contre l'humanité menées par la Cour pénale à l'endroit de responsables israéliens. Deux cérémonies funéraires distinctes ont eu lieu hier à Montréal pour rendre hommage aux victimes de la fusillade survenue lundi. Plus de 800 personnes, notamment de la communauté juive, sont venues honorer le citoyen mort dans l'échange de tirs entre le suspect et des policiers. De leur côté, les funérailles du policier se sont déroulées en toute intimité à l'intérieur d'une mosquée. Voici quelques personnes venues lui rendre hommage.
1: Ça m'a un peu affecté. Je viens d'une famille militaire et tout. Et quand les policiers servent leur pays, leur ville, ça vient nous affecter.
2: Je me suis dit que ça ne doit pas rester comme juste un chiffre ou juste un décès ou juste un mort. Mais c'est quelque chose que nous, par notre fraternité, on doit honorer.
0: Les forces policières de la métropole québécoise vont tenir également une cérémonie prochainement. Les juges fédéraux sont devant les tribunaux pour obtenir une augmentation de 28 à 36 000 $ par année. Des membres du milieu juridique craignent que ce litige entache l'image de la magistrature. Daniel Leblanc.
3: Les juges de la magistrature fédérale touchent un salaire annuel d'au moins 400 000 $. Selon un comité indépendant, ils méritent une augmentation de 28 à 36 000 $ par année pour réduire l'écart avec les avocats du secteur privé. Le gouvernement fédéral a rejeté cette proposition l'an dernier et les juges ont porté la cause devant les tribunaux.
4: C'est une situation qui place le système judiciaire dans une situation extrême ou une situation limite.
3: Patrick Taillon est un professeur de droit à l'Université Laval. Comme bien des experts, il estime que ce litige salarial pourrait nuire à l'image des juges.
4: Que des juges que l'on voudrait indépendants se retrouvent à générer eux-mêmes une perception de manque d'indépendance lorsque l'un de leurs collègues se prononce sur sa propre rémunération.
3: Le député du Bloc québécois, Réal Fortin, craint que les juges se retrouvent en situation de juge et partie dans ce dossier.
5: Monsieur, madame, tout le monde qui travaille à 50, 60 000 par année, il va peut-être commencer à trouver ça un peu problématique. Puis c'est important, là, la paix sociale, la cohésion, la confiance qu'on met dans notre système de justice.
3: Pour tenter de répondre aux critiques, la Cour fédérale a nommé une juge à la retraite, Alexandra Hoy, pour entendre le dossier en première instance cet automne. Mais ce sont des juges en fonction qui pourraient être appelés à trancher le litige s'ils se rendent devant la Cour d'appel fédérale ou même devant la Cour suprême. Ici Daniel Leblanc, Radio-Canada, Ottawa.
0: L'intelligence artificielle prend de plus en plus de place dans le milieu du travail. Elle est désormais utilisée dans certaines chaînes de restauration rapide aux États-Unis. Des robots conversationnels prennent les commandes à l'auto, une tendance qui pourrait bientôt arriver au pays. Reportage Kim Taille-Franco.
6: Welcome. What can I get you today?
7: Un robot pourrait bientôt prendre vos commandes à l'auto. La chaîne américaine de Hamburger White Castle a développé, avec SoundHound, un agent conversationnel intelligent.
6: What drink would you like for your number 4 combo?
7: Julia inscrit les commandes plus rapidement que les employés humains. Le temps d'attente du service au volant est donc réduit, et l'équipe peut alors se consacrer à d'autres tâches. Ania Golden travaille chez White Castle.
8: That's the best thing about her. She don't be calling off on us. We have a worker full time.
7: Le robot ne prend pas de congé. C'est vraiment un employé à temps plein, dit-elle. Mathieu Lagente est professeur en marketing à l'Université métropolitaine de Toronto.
9: À partir du moment où j'introduis une machine qui a son propre mode de fonctionnement, son propre raisonnement algorithmique et qui impose une forme de conversation et de langage avec le consommateur doit apprendre en fait à interagir avec ce type de machine et ça prend du temps.
7: Les organisations syndicales craignent de ce que ça signifie pour les emplois de premier échelon. Mais l'utilisation de l'IA serait une manière de faire face à une main-d'œuvre volatile, un défi également pour les chaînes de restauration rapide au Canada. Ici Kim Taille-Franco, Radio-Canada, Toronto.
0: Au sport maintenant, le Canada s'est incliné 2-1 contre la Suisse au stade de Vancouver dans son dernier match de la phase de groupe en Coupe du monde de la FIFA hier soir. Une défaite qui n'empêche pas l'équipe canadienne d'accéder à la ronde éliminatoire, mais elle devra jouer son prochain match à l'extérieur du pays. Corentin Mitemagnan a recueilli les réactions des partisans.
10: Électrisant, c'est incroyable.
11: À la sortie du stade, Stéphane ne veut retenir que le positif. Malgré une défaite 2-1 contre la Suisse, le Canada accède pour la première fois de son histoire à la phase finale d'un mondial de soccer masculin en terminant en deuxième position du groupe B. Si le Canada avait terminé en première position, les Rouges seraient restés à Vancouver pour leur prochaine rencontre. À la place, ils se rendront en Californie pour la suite de la compétition, mais ce n'est pas un souci pour Ryan.
12: We want another game here in Vancouver, right? At least two more games in Vancouver. So that was unfortunate, but you know.
11: Même s'il aurait voulu d'autres matchs du Canada en Colombie-Britannique, il supportera l'équipe à distance. Le 2 juillet prochain, c'est donc la Suisse qui jouera à nouveau au stade de Vancouver, au grand plaisir d'Armel, supporter helvète.
13: Indescriptible parce que l'ambiance ici est tellement incroyable et il y a tellement de monde. Les gens, ils sont tous sympas, même si leur équipe, elle perd. Franchement, non, c'est incroyable. J'aime beaucoup.
11: En cas de victoire, la Suisse pourrait jouer un troisième match à Vancouver dans un éventuel huitième de finale. Ici Corentin Mitemagnan, Radio-Canada, Vancouver.
0: En terminant... Des milliers de personnes ont vibré au son de la musique québécoise hier soir au Parc Maisonneuve à Montréal à l'occasion du grand spectacle de la Fête nationale du Québec. Des artistes de toutes les générations, dont Diane Dufresne, Soulja, Pierre Lapointe et Bruno Pelletier se sont succédés sur scène. Des membres du groupe Harmonium se sont aussi réunis pour la première fois en plus de 40 ans afin de rendre hommage au cofondateur du groupe Serge Fiori qui s'est éteint le 24 juin dernier. À quelques heures justement du grand spectacle de l'an dernier. Ailleurs au pays, des communautés francophones ont aussi célébré la Saint-Jean-Baptiste, notamment au Manitoba, en Ontario et au Yukon. Voilà, c'était le Radio Journal. Merci d'être à l'écoute. Bonne journée.
14: Bonjour, bon jeudi 25 juin, 18h. On va parler d'un projet de mutualisation des ressources humaines intéressant entre Sudbury et Petit-Saguenay. Où est le lien? Ah, on vous garde la surprise pour 7h45. Également, une étude qui révèle que choisir de dépenser vraiment des produits québécois, ça pourrait générer des retombées de 3 milliards de dollars par an si, par exemple, on changeait nos habitudes pour dépenser 25 dollars par semaine pour favoriser des produits québécois. Et dernière chronique analyse actualité régionale de la saison avec Alexandre Tremblay et Stéphanie Fortin.

0: Bon début de journée. Salutations particulières à ceux et celles qui ont décidé de fêter hier soir, d'aller voir des spectacles en croyant qu'ils étaient encore jeunes et fringants et qui se rendent compte que finalement, lorsqu'on se réveille pour aller travailler, c'est pas comme lorsqu'on avait 21 ans. Vraiment, c'est pas nous, là. Nous, on a été très, très sages oui. hier. On a eu notre petite réunion de fin de saison d'équipe. C'était une formule 3-6.
1: Ben, j'aime ça.
0: Ouais, on a changé. Nous, voyez-vous, les matinaux, c'est pas des 4-7, c'est des 5-7, c'est des 3-6. Et à 6h15, tout le monde était retourné dans ses terres.
1: On presque couché.
0: En forme ce matin, ouais. Vraiment, il n'y a pas eu d'alcool consommé. Il y a eu plein de belles jasettes, plein de belles rencontres.
1: Plein de parties remportées.
0: Oui, on a joué un... Ça, on va aller à une autre chose. Ça,
1: parce que t'as pas gagné.
0: Mais voilà. Bon, tu veux ouvrir ça, là, ce matin?
1: Non. Je suis une bonne gagnante.
0: Bon début de journée. Sous les nuages ce matin. 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
0: 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Aux informations, Nicolas, il y a quelques nouveaux chantiers, comme si on n'en avait pas suffisamment sur les routes de la région.
2: Alors, circulation en alternance jusqu'au 3 juillet entre 7h et 17h sur le boulevard Saint-Jean-Baptiste, la ville qui refait le

0: pavage entre les rues Lavoie et puis le rang Sainte-Famille. Il y a aussi aujourd'hui sur Grande-Baie là, jusqu'à 17 heures circulation seulement en direction sud, donc dans le secteur. D'ailleurs, il y a déjà un détour là, en place jusqu'à 9 heures. C'était très tôt ce matin là, sur le boulevard Grande-Baie. On doit faire un détour soit par la première avenue ou encore la deuxième, là, dépendamment de la direction que vous prenez. C'est pas facile de circuler entre ces deux arrondissements-là par le boulevard Saguenay, par exemple. On sait qu'il y a ce vaste chantier qui est toujours en cours dans Rivière-du-Moulin. Là, ça se poursuit, ça va bien là, ces travaux-là, mais c'est pas de réouverture prévue avant la fin du mois de juillet de ce côté-là. Alors, il y aura aussi des travaux aujourd'hui un peu plus tard sur le boulevard Sainte-Geneviève en direction de Saint-Ambroise. Donc, jusqu'à 15 heures aujourd'hui, on va fermer une voie pour faire la réfection du terre-plein. On est en plein cœur de la saison des travaux et il faut être patient.
1: À la revue de presse, sur le site de Radio-Canada, vous avez cette couverture en direct en ce qui concerne les séismes qui sont survenus au Venezuela. Je vous rappelle, c'est survenu hier. Séismes de magnitude 7,2 et de 7,5 qui sont survenus, en fait, dans la même minute. Il y a eu plusieurs répliques. On parle d'une vingtaine. Pour le moment, on a un bilan provisoire de 32 morts et de plus de 700 blessés, mais le bilan, on s'attend à ce qu'il soit très lourd. Donc, on va suivre ça, bien sûr, avec attention aujourd'hui. Aujourd'hui, dans le quotidien, il y a une chronique de Stéphane Bégin qui revient sur le dossier des patients qui ne se présentent pas à leurs rendez-vous médicaux. Ce printemps, il y a un médecin de Roberval qui avait fait de la sensibilisation à ce sujet-là sur les réseaux sociaux. Et on a reçu un texto un peu plus tôt à l'émission de Martin. Martin nous dit, il y a aussi les gens qui ne se préoccupent pas. On parle d'annuler le rendez-vous. Mon adjointe administrative confirme tous les rendez-vous la veille. Il y a une boîte vocale disponible 24 heures sur 24, 7 jours sur 7, sur laquelle les patients peuvent laisser le message qu'ils seront absents, voire en retard en raison de travaux routiers ou autres, ou qu'ils ont besoin d'un rendez-vous. Et malgré tout, il persiste des no-shows. Lorsqu'appelés pour vérifier, bon, les raisons, j'ai oublié, je ne me suis pas levée, la petite ne filait pas et la personne est restée couchée. Donc, il constate que le respect n'est pas présent là, dans le quotidien pour l'annulation des rendez-vous. Alors, merci à Martin de nous avoir envoyé ce texto. Sinon, on a des retours sur la fête nationale, le spectacle qui avait lieu hier à Montréal. Et je vous dirais que si vous l'avez manqué, vous pouvez le rattraper sur tout.tv. Il est disponible dans son entièreté, oui. Parmi les surprises, Gilles Vigneault qui a récité un poème. On a eu droit aussi à des duos quand même inédits. Diane Dufresne avec Soldia, entre autres. Donc, vous pouvez rattraper ça. Et sinon, on revient encore beaucoup aujourd'hui là, sur la fusillade à Côte-des-Neiges. Il y a plusieurs médias qui se sont rendus à Lethbridge en Alberta pour essayer d'en savoir plus sur le tireur. Mais on parle aussi des cérémonies hier, les funérailles en fait des deux victimes, le policier et le civil. Donc plusieurs personnes qui ont voulu leur rendre hommage.
2: Nuages pour commencer ce jeudi avec 60% de possibilité d'averse à Saguenay. Alternant soleil-nuages pour Roberval et les environs. Il y a peut-être encore du brouillard ce matin dans certains secteurs et les maximums 23 degrés, 25, 26 ressentis avec l'humidex. Partiellement nuageux pour la nuit de jeudi à vendredi et demain des nuages, mais le soleil sera dans le secteur aussi. Et pour samedi, alors là, ça commence le beau temps avec plus de nuages à Saguenay, mais des possibilités de soleil et le soleil s'installe et surtout la chaleur. On va être dans les 30 degrés en début de semaine prochaine. Pour Chibougamau, alternant soleil-nuage aujourd'hui, 60% de possibilité d'averse avec un maximum de 23 degrés, partiellement nuageux la nuit prochaine et demain, on termine avec une alternance soleil-nuage. Le soleil, ce sera plus pour dimanche pour le secteur de Chibougamau. On a 14 degrés pour le secteur de Saguenay, 12 degrés à Roberval et 13 degrés à Chibougamau. 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C'est la bulle que vous voyez en bas à droite ou sinon le 418-321-2600.
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2: Déjà la dernière chronique de la saison avant la pause estivale. Je salue Stéphanie Fortin qui est directrice de projet pour transfert environnement et société. Elle a travaillé pour les équipes politiques d'André Laforêt et de l'ex-mairesse Julie Dufour. Bonjour Stéphanie.
4: Bon matin.
2: Et Alexandre Tremblay, ancien animateur radio pour les stations Énergie et Rouge, enseignant maintenant au niveau secondaire. Bonjour Alexandre.
5: Bon matin.
2: On va parler politique. Les partis qui sont en pleine

0: l'ensemble de notre équipe est capable de répondre aux besoins des Québécois, puis en même temps est aligné avec ce qu'on propose à la population comme programme.
1: J'ai hâte de vous entendre, Stéphanie et Alexandre, parce que vous avez déjà été sollicité, on dira pas qui, quand, mais vous avez déjà été sollicité pour joindre des formations politiques. Donc, vous connaissez un peu là, cette période. Parce que selon toi, Stéphanie, il y a des sacrifices, oui, mais la victoire est jamais garantie lorsqu'il y a du recrutement comme ça. Là.
2: Ben non, c'est sûr que la victoire est jamais garantie. Quand on se présente aux élections, on le sait qu'on va se présenter contre d'autres candidats, puis qu'à un moment donné, on peut pas être cinq à gagner, il va en avoir juste un. Moi, ce que je trouvais intéressant, d'ailleurs, dans l'entrevue avec M. Fortin hier, il disait les motifs pour quitter la politique. Tu sais, souvent, quand un politicien va quitter, on a la famille, prendre plus de temps pour soi, mais c'est aussi des motifs, je pense, pour ne pas embarquer en politique.
1: Tout à fait.
2: Puis, quand on se dit, bon, qu'on est approché par un parti, puis qu'on le sait que les chances sont plutôt minces, bien, c'est un pari qui est encore plus risqué quand on sait tous les sacrifices que ça demande. Parce que souvent, tu sais, je vais prendre mon exemple, de se faire approcher, bien là, il faut prendre un sans-solde. Ça prend quand même, parce que là, t'es pas nécessairement payé pour faire ça. J'étais encore dans ma vie active. Puis là, il y a tout le sacrifice aussi de la famille qui vient avec ça. Y a tout... Donc, c'est sûr que ça pèse beaucoup plus fort dans la balance quand tu te fais approcher puis que tu dis, bon, ouais, OK, ça se peut que...
1: Donc là, mais ça c'est flatteur pour l'ego aussi.
2: Ben oui, c'est flatteur pour l'ego. Puis c'est sûr que quand on est des personnes un peu plus publiques, ouais. Moi, j'ai eu une carrière quand même dans les médias pour différentes raisons dans les dernières années. C'est sûr que c'est flatteur pour l'ego. Mais justement... Tu attires les partis parce que ils savent que tu as une certaine notoriété et c'est ce qui devient intéressant pour eux de se dire hey, ça serait le fun si on réussirait à mettre le grappin sur Alexandre, si on serait à mettre le grappin sur Stéphanie. Mais est-ce que le jeu en veut réellement la chandelle rendue là? Moi, quand j'ai fait ma campagne électorale municipale, à l'époque, il y avait le RD était là. Puis oui, je m'étais fait approcher par le parti. Moi, je me présentais contre Kevin Armstrong, qui était associé à la mairesse. Donc,
1: qui était
2: indépendant, mais plutôt associé à Julie Dufour. Donc, c'était naturel pour le RD de venir vers moi. Moi, je m'étais dit, bon, tu sais, les partis ont pas vraiment la cote. Est-ce que je pars déjà avec quelques prises en moins si j'embarque dans le mouvement du parti, par exemple? Donc, tu sais, c'est toutes ces réflexions-là qu'on se fait. Moi, j'avais d'autres raisons de faire la campagne, mais ça fait quand même partie des réflexions qu'on se fait quand on se fait approcher. Puis comme je dis, ben quand un parti a de la misère à recruter, ça va dépendre aussi de la base militante qu'il va avoir dans la région. Là, tu sais, je pense que Québec solidaire a quand même une bonne base militante. Il y a des partis qui sont un petit peu plus au neutre, on va dire, le PLQ. C'est pour ça qu'on se rend compte qu'il y a des candidats comme, de façon péjorative de le dire, mais des candidats poteaux. Là, ça va être une garde rapprochée des valeureux soldats de l'organisation du parti qui vont venir en renfort parce qu'ils ont de la misère à recruter sur le terrain.
1: Oui.
2: Mais en même temps, c'est un jeu de dés, hein, parce qu'on l'a vu avec le Parti libéral du Canada. C'était un parti, on ne savait pas trop aux dernières élections. Puis là, tout d'un coup, c'est devenu bien populaire.
1: Vous pensez à la vague orange aussi, une coupe de
2: la vague orange. Puis c'était beaucoup des candidats qui étaient pris comme ça, là, ici et là.
1: Ouais.
2: Donc oui, ça joue dans la balance. C'est pas vrai qu'on se pose pas la question. Je comprends que quand on fait le saut en politique, on le fait par conviction. Il faut quand même que ça soit un parti avec lequel qu'on partage les mêmes valeurs, mais tu sais, quand les sacrifices sont grands...
1: Oui. Parce que c'est vrai, Alexandre, que le contexte joue beaucoup dans la réflexion lorsqu'il y a cette période de recrutement.
3: Oui, je suis content parce que sans qu'on se soit vraiment consulté là-dessus, Stéphanie a mis la table pour à peu près tout ce que je voulais parler dans le contexte actuel. Tu sais, on se met là dans le contexte de ce matin, le 25 juin. Tu sais, on constate que c'est pas facile pour la CAQ ou pour le PLQ, mais honnêtement, puis je trouve ça un peu dommage, et heureusement, vous l'avez bien mentionné, une campagne électorale, puis la politique, des fois, ça nous réserve des surprises, mais en ce moment, dans la région, on dirait que la campagne est déjà jouée. On dirait que c'est déjà réglé. On regarde les chiffres, le PQ est solidement en avance. T'sais. Un endroit comme Jonquière, est-ce qu'un type comme Yannick Gagnon, qui je trouve n'a pas fait nécessairement un mauvais travail, peut conserver son siège contre un nom connu comme Jimmy Bouchard qui fait déjà campagne depuis plusieurs mois? Il a annoncé très, très tôt qu'il y allait. Donc, le contexte est particulier ça risque... selon le référendum promis par M. Paul-Saint-Pierre Plamondon, d'être une campagne où ce sujet-là sera de l'avant. Et je suis convaincu qu'il y a des fédéralistes convaincus, justement, dans la région, qui pourraient aller débattre sur ce sujet-là et se présenter pour le Parti libéral. Mais outre quelques victoires, Françoise Gauthier, on a eu M. Couillard, bien sûr, Carl Blackburn, c'est assez difficile de défendre les couleurs du Parti libéral.

0: dans la région. Il n'y a pas une grande histoire d'amour entre le Parti libéral et le Saguenay-Lac-Saint-Jean. Donc, c'est pas facile non plus quand on tient compte de ce contexte-là. Et pour la CAQ, c'est une drôle de... une drôle de bibitte, je dirais. Tu sais, si on se ramène en 2017-2018, quand ils montaient dans les sondages, là, c'est sûr que le recrutement est un petit peu plus facile. On disait qu'on allait justement laisser de côté le fédéraliste, souverainiste. On va être une coalition. On parlera pas du dossier constitutionnel. Mais au niveau de l'idéologie, justement, on est où? Techniquement, on devait être un petit peu plus à droite, même s'ils l'ont jamais vraiment dit publiquement. Il y a des gens qui se sont fait approcher, justement, puis qui doutaient de pouvoir se faire entendre parmi ce parti composé majoritairement d'entrepreneurs. Moi, j'ai été même surpris d'en voir certains que je connais qui sont allés, puis je me disais, ouh, ils ont peut-être pas vérifié le programme ou ils l'ont ignoré volontairement, mais il me semblait que c'était pas des gens qui étaient dans cette idéologie-là. Bref, aujourd'hui, là, on décide, Stéphanie décide ou je décide d'aller défendre la CAQ. Je vais défendre quoi? Pourquoi j'irais aller mettre la face sur une pancarte? Je veux dire, justement, des convictions, c'est quoi? Je trouve qu'on est d'un genre de flou idéologique. Donc, c'est pas facile pour un parti d'aller chercher des gens. Tu sais, à un moment donné, là, oui, la famille, oui, ces raisons-là sont toutes bonnes, mais ça te prend des convictions, là, pour, si vous me passez l'expression, aller au bat pour un parti, il faut que tu sois convaincu. Et j'ai comme l'impression que la CAQ, c'est quoi, là? Là, en ce moment. Là.
1: Question pour vous deux, parce que vous avez déjà été approchés. On vous laisse combien de temps de réflexion lorsqu'on vous approche comme ça? Est-ce que ça doit être rapide ou on vous donne quelques jours ou quelques semaines? D'expérience, Alexandre, Stéphanie?
2: Bon, souvent, c'est assez rapide quand même. Là, ça se passe dans le feu de l'action, puis on nous approche. Il y a plusieurs façons d'être approché. Là, ça peut être une base militante d'organisation, mais c'est assez rapide.
1: Okay, ouais. On ne vous laisse pas beaucoup de temps de réflexion?
2: Ben, tu n'as pas beaucoup de dodo. Tu sais, la politique, là,
1: ouais,
2: c'est une question d'opportunité. Là. C'est, tu prends la chance quand ça passe. En tout cas,
0: Moi, il y avait une date qui coïncidait avec la visite d'une personne importante et qu'il fallait que je me décide.
2: C'était
0: quelques jours. C'était quelques jours. Puis dans l'autre cas, j'avais pas de pression particulière. C'était quand même assez loin. Oui, exactement, c'est ça. Mais tu sais, je terminerai en disant là, que si, là, moi, j'ai jamais vraiment envisagé de faire de la politique. Là. Tu sais, j'étais pas rendu là du tout dans ma vie. Mais quand tu te fais approcher, tu y penses quand même. Tu prends une coupe de... Tu fais une tête là-dessus, comme on dit. Donc, si j'avais pas vraiment l'intention de me présenter, mais j'ai pensé à tout ce qu'on vient de dire. Là.
1: Ouais.
0: Imaginez ceux qui veulent y aller pour vrai, là, ceux qui veulent faire le saut, à quel point il y a des points à considérer et des questions à se poser. C'est pas une décision facile.
1: Non. Est-ce que vous vous rappelez le visage de vos conjoints lorsque vous avez mentionné cette idée-là?
2: Ah, c'est toujours des bonnes discussions avec mon conjoint.
0: Je m'en souviens. Parce qu'une des fois, nous, ça a brisé un super restaurant.
2: Ben, c'est parce que ça prend le support de la famille. Tu sais, je veux dire, si conjoint dit non, ben là, ben dit non.
1: Hey, c'est un sujet riche, là. On doit appeler sur les autres sujets. Vu qu'on parle du parc linéaire, il y a un groupe de citoyens qui militent pour un parc nature linéaire qui soit créé dans l'arrondissement Jonquière pour faire le tour de la rivière aux Sables par Cépal. Le site qui a été proposé, en fait, serait géré par un conseil d'administration à l'image de la corporation du parc de la rivière du Moulin. Ça suscite une belle réflexion sur nos organismes et notre modèle de gestion, Stéphanie.
2: De tous les parcs, effectivement, moi, d'entrée de jeu, là, je suis entièrement favorable à la mise en valeur de ce joyau-là naturel, là, quand même, à Jonquière. C'est un des beaux endroits. J'y vais moi-même régulièrement. Mais c'est vraiment la réflexion sur la gouvernance là, qui a attiré mon attention là-dedans, parce que les citoyens évoquaient la création d'une corporation qui serait responsable du développement de la gestion de ce site-là. C'est un modèle qui a quand même beaucoup d'avantages pour la gestion d'une infrastructure comme ça. C'est une organisation dédiée à 100% à la mission. Ça bénéficie aussi d'une grande flexibilité opérationnelle, plus qu'une municipalité. Ça permet d'accéder à un plus large éventail de programmes de financement au niveau fédéral, provincial, qui est mieux adapté à ce genre d'organisation-là. C'est d'ailleurs ce qui explique le succès de plusieurs organisations qui gèrent aujourd'hui certains de nos plus beaux actifs. Mais moi, je me dis, avant de créer une nouvelle structure, je pense qu'il faudrait prendre un petit pas de recul puis voir qu'est-ce qu'on a développé comme expertise à Saguenay, qu'est-ce qui pourrait venir. Ben, exemple, la corporation Rivière-du-Moulin, ça en est un bon exemple, mais on a aussi CAP, le Panoramique, Contact Nature, le Norvégien. Donc, il y a une panoplie d'organisations. Est-ce qu'on pourrait pas justement regrouper ces organismes-là? On l'a déjà fait au niveau de la culture quand il y avait différentes organisations qui géraient les différentes salles. On a créé Diffusion Saguenay. Est-ce qu'on serait rendu à créer Parc Saguenay? On a quand même une administration qui est là, qui cherche à harmoniser ou à enlever les frontières entre arrondissements. Puis c'est une expertise qui existe, parce que créer une organisation, C'est chercher des administrateurs. C'est pas aussi difficile que chercher des candidats pour une campagne électorale, mais c'est pas facile chercher des administrateurs. Alors, moi, je pense que ça nous amène à une réflexion, puis il y a peut-être là matière à se dire on pourrait recouper notre expertise parce qu'on fait des belles choses.
1: On va terminer avec cette histoire. En début de semaine, l'artiste visuel Simon Aymon, qui obtient plus d'un million de dollars pour réaliser cette œuvre qui va souligner le centième anniversaire du rehaussement du niveau du lac Saint-Jean et la disparition du village de bienheureuse Jeanne d'Arc. 22 partenaires financiers qui s'associent au projet, dont plusieurs municipalités, deux MRC, un million de dollars pour une œuvre d'art. Là, il y a eu deux types de critiques et de réactions à la suite de cette annonce, Alexandre.
0: Ouais, exactement. J'ai regardé, là, puis j'en ai dénoté deux évidentes. Il y en a qui remettent en doute la faisabilité du projet ou le concept, là, carrément. Et il y en a d'autres qui trouvent que c'est des dépenses inutiles ou exagérées. Pour cette catégorie-là, je vous avouerai que j'ai pas grand-chose que je vais faire pour les convaincre ce matin, là, pour ces gens-là qui pensent que c'est du gaspillage. On pourrait toujours mettre cet argent-là ailleurs. On pourrait toujours choisir d'autres priorités. C'est correct, je respecte ça. Moi, je pense que souligner des événements historiques et investir dans le patrimoine culturel, c'est important, mais ça, c'est moi, là. C'est sûr que l'œuvre est très intrigante et l'annonce a laissé beaucoup de place au mystère. Là. On n'a pas encore tous les détails. Et justement, il y en a plusieurs qui doutent que l'œuvre résiste aux glaces et passe l'épreuve du temps. J'ai vu là sur l'application de Radio-Canada, quelqu'un qui commentait, qui disait « Moi, je veux voir les calculs des ingénieurs. Ça va être une épave dans quelques années. » Donc, il y a vraiment une catégorie de gens qui ne croient pas du tout à ce concept-là. Ouais. Très sceptiques. Et d'autres qui vont vers la somme. Et juste rapidement, là, je ne veux pas là, commencer à faire à vous donner trop de chiffres ce matin, mais tu l'as bien mentionné, il y a plusieurs partenaires. Là. On parle là-dedans d'une campagne de sociofinancement. Les MRC, les municipalités, Desjardins donnent une somme d'argent. Développement économique Canada qui verse 250 000 $. Donc au final, ce que le ministère du patrimoine canadien va investir et ce qu'on a annoncé cette semaine, c'est 500 000 $. J'ai vérifié. En 2018, pour la sculpture qui est aménagée sur le carrefour giratoire à l'angle du boulevard Talbot et de la rue Jacques-Cartier, on parlait d'une somme de 300 000 $. Donc, 8 ans plus tard, pour une œuvre assez audacieuse en termes d'ingénierie, en plein milieu du lac Saint-Jean. Personnellement, je trouve pas que c'est si exagéré que ça. Là. Quand on regarde vraiment ce qui a été annoncé, là, on n'est pas si loin de la vérité par rapport à ce qui a déjà été annoncé dans ce genre de projet-là dans la région. Mais c'est sûr qu'au niveau de ce qu'aura l'air tout ça un coup fini, c'est encore très mystérieux et ça soulève beaucoup de questions.
1: On va suivre ça, bien sûr. Et pour une dernière fois cette saison, ce sera coup de gueule ou coup de cœur. Stéphanie, qu'est-ce que tu nous proposes?
2: Je finis avec un petit coup de cœur quand même. Quand même, coup de cœur à un jeune élu de chez nous, le maire de Saint-Félicien, Jean-Philippe Boutin, qui a été nommé président de la Commission des jeunes élus puis des élus de l'Union des municipalités du Québec pour les deux prochaines années. Donc, ça demande quand même qu'il y a de la relève, il y a des recrues, il est bien présent puis qu'il est prêt à prendre sa place. Alors, bravo.
1: Alexandre?
0: Le spectacle de drone pour lancer les festivités du 350e de Chicoutimi, je plaide coupable. J'étais très sceptique. Je voyais ça passer. Ça va être quoi? Ça, j'étais pas sûr. Finalement, c'était de toute beauté.
1: Étais-tu sur place?
0: J'étais pas sur place. Je plaide coupable. Mais j'ai vu les images, comme tout le monde. Là, il y avait une vidéo complète là, où on voyait la séquence des images qui s'enchaînaient. Mais c'était incroyable. Sérieusement, bravo. Quelle réussite. Puis on est allé ailleurs, en plus. C'est quelque chose qu'on n'a jamais vu. Le feu d'artifice, c'est le fun. Mais des fois, aller ailleurs, c'est bien aussi. Donc, bravo à toute l'organisation.
1: Alexandre Tremblay, Stéphanie Fortin, merci beaucoup. Reposez-vous parce qu'on a une campagne électorale à l'automne.
2: Donc ça va être le fun. Bon été à tout le monde.
1: Merci beaucoup et on se retrouve à l'automne.
0: Merci. Bye bye.
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1: 7h32 minutes. On poursuit l'émission avec donc le bulletin d'information de ce 25 juin, Nicolas. On commence avec le centenaire de l'inondation d'un village qui a été souligné hier au lac Saint-Jean.
4: Alors que, 100 ans auparavant, le 24 juin 1926, la fermeture des vannes du barrage de la centrale Île-Maligne à Alma provoquait la montée des eaux du lac Saint-Jean, rehaussement qui a entraîné l'inondation complète du village de Bienheureuse Jeanne d'Arc, forçant une soixantaine de familles à l'époque quittées en raison de la perte de leurs terres cultivables. Jean-Noël Tremblay se souvient, lui, des répercussions marquantes de ce qu'on a appelé la tragédie du lac Saint-Jean.
5: C'était une catastrophe pour le moment, pour les cultivateurs. Hein. Les fermiers, c'est terrible, ils ont tout parti. Il y en avait 52, puis il y en a 51 qui ont parti. Il y a seulement que mon père qui est resté. Lui, ils ont donné, il a acheté d'autres terres plus loin un petit peu, où c'était plus élevé.
4: Donc, fait partie de ces témoins de l'époque, là. Évidemment, il n'était pas là lors de l'inondation comme telle, il y a 100 ans.

0: mais se souvient bien là, dans son enfance toutes les justement les répercussions que ça a eu pour la communauté.
1: L'année de rêve 2026 se poursuit pour Angine de Poitrine, une nouvelle nomination pour le duo Saguenay.
0: Alors que le Québec et notre région se taillent une place respectable dans la liste des nominations pour le prix de la chanson Polaris Socan, le duo Angine de Poitrine avec le chanteur Les Louanges aussi, qui ont deux chansons en lice dans la longue liste du Polaris qui compte 19 chansons. Ça sera annoncé le 29 juillet. Angine de Poitrine aussi se trouve dans la liste préliminaire pour l'album de l'année avec le volume 2. Alors, les deux prix récompensent la chanson et l'album de l'année pour leur mérite artistique, sans égard à la popularité commerciale des pièces.
1: Des modifications ont été observées dans les habitudes des belugas.
0: Et comme d'autres mammifères, ces changements sont observés dans les habitudes des belugas, probablement en raison des changements climatiques. Le spécialiste des mammifères marins depuis 40 ans, Robert Michaud, croyait que les habitudes des belugas de se nourrir, notamment au même endroit, étaient immuables, mais ce ne serait finalement pas le cas. Des données scientifiques laissent suggérer ces changements, indique le directeur scientifique et président du groupe de recherche et d'éducation sur les mammifères marins.
2: Depuis quelques années, on a plein de signes qui nous disent qu'il y a des choses qui changent. Nos collègues à Pêche Océan ont fait une analyse très fine de la diète des belugas. On n'a pas un portrait détaillé, mais on a vu des tendances, puis il y a une tendance qui suggère un changement dans la diète des belugas, qui suggère que les belugas mangeraient peut-être plus de proies qui proviennent de l'aval que de l'amont.
0: Et parmi les hypothèses, Robert Michaud évoque la possibilité que le réchauffement de la température de l'eau affecte les proies, justement, là, dont se nourrissent les belugas.
1: Il y a quelques nouveaux chantiers routiers qui débutent dans la région.
0: Alors que la circulation se fait en alternance, c'est le cas, là, ça a commencé il y a une demi-heure jusqu'au 3 juillet sur le boulevard Saint-Jean-Baptiste, entre les arrondissements de Chicoutimi et de la Baie. La ville refait le pavage entre la rue Lavoie et le rang Sainte-Famille. La circulation, qui est contrôlée actuellement par des signaleurs, sera toutefois rétablie à l'extérieur des heures de travaux, donc après 17 heures. La circulation se fait uniquement par ailleurs en direction sud aujourd'hui jusqu'à 17 heures sur le boulevard Grande-Baie, toujours dans l'arrondissement de la Baie. L'entrave temporaire est située non loin du pont de la rivière à Mars. Par ailleurs, la réfection du terre-plein va provoquer la fermeture de la voie de gauche en direction ouest, soit vers Saint-Ambroise, sur le boulevard Sainte-Geneviève, entre les rues Deschamps et de la Liberté. Un chantier qui va être en place jusqu'à 15 heures. Demain, ça commence à 9 heures.
1: Et témoignage d'une collègue voyageuse sous la chaleur accablante en Europe.
0: Alors que plusieurs pays d'Europe suffoquent sous cette chaleur, des records de température sont enregistrés en France. On parle de la journée la plus chaude de l'histoire, imaginez-vous. 90 % des Français sont touchés par des températures atteignant 40 degrés. Alerte maximale déclarée là, dans presque tout le pays, avec des lieux touristiques qui ont dû être fermés. Et oui, c'est notre collègue Mireille Chaillé, qui est actuellement en voyage à Saint-Malo, en Bretagne. Voici un extrait de ce qu'elle nous racontait un peu plus tôt ce matin.
3: Donc, on prévoit un maximum de 37 à 38 degrés. Les bâtiments sont en pierre, donc les pierres accumulent la chaleur tout au long de la journée. Des fois, on a l'impression que la chaleur émane du sol, là, tu sais, plus que du ciel puis du soleil. Puis ce qui arrive aussi, c'est que c'est une canicule qui est un peu difficile à vivre parce que il y a très peu d'endroits encore en France où il y a la climatisation. Donc, il y a beaucoup d'endroits où la chaleur s'accumule tout au long de la journée puis là, tout au long des jours aussi. Alors, il y a peu d'endroits où on peut vraiment se rafraîchir.
1: Ça nous prépare, je vous dirais, ce qu'on va recevoir la semaine prochaine. Pas aussi chaud, pas aussi caniculaire, mais tout de même des températures plus chaudes. Et profitez ce matin de ce 15 degrés qu'on a en Saguenay sous les nuages. Vous pouvez rattraper l'entrevue que nous a accordé Mireille sur l'application audio. 14 degrés à Roberval et 15 degrés à Saguenay. Merci beaucoup, Nicolas.

0: Saviez-vous qu'une habitude de consommation simple pourrait transformer l'économie du Québec? Choisir de dépenser 25 $ par semaine pour des produits québécois plutôt que des produits importés, ça pourrait générer des retombées économiques de, tenez-vous bien, 3 milliards de dollars par an. C'est ce que révèle une simulation économique dévoilée aujourd'hui par l'organisme Les Produits du Québec. On fait le point avec la directrice générale Elfie Morin. Bonjour.
1: Bonjour à vous.
0: Pourquoi vous avez décidé de faire cette simulation économique?
1: Bien, on le fait en fait parce que tout le monde sait qu'acheter québécois, c'est positif économiquement et même d'un point de vue environnemental, mais souvent, on ne sait pas exactement ce que ça veut dire. Donc, pour nous, c'est important un peu de quantifier et donner des exemples concrets aux consommateurs, de dire, bien, tu sais, des fois, des petits changements de comportement, ça peut avoir un grand impact. Puis je pense que c'est un très bon exemple qu'on vient de publier ici aujourd'hui.
0: Et quels gestes devraient poser donc les consommateurs québécois? De quelle façon ça pourrait s'appliquer?
1: Mais en fait, c'est très simple. Dans ce cas-ci, on ne dit pas aux gens d'acheter nécessairement plus. On n'encourage pas nécessairement la surconsommation. On est plus dans le changement de comportement. De dire, ben si dans vos achats courants de la semaine, pourquoi ne pas changer 25 $ de produits que vous achetez, qui sont des produits importés, pour des produits qui sont faits au Québec, parce que c'est ainsi qu'on obtient un impact qui est beaucoup plus grand. Et dans le cas de la présente simulation, ben, on le fait sur les produits non alimentaires seulement. Donc, vous avez différentes catégories de produits. Souvent, on n'a pas nécessairement en tête tout l'éventail de produits qu'on peut acheter qui sont québécois. Donc, c'est important pour nous de présenter cette variété-là.
0: On parle des consommateurs. Est-ce que les entreprises peuvent également faire leur part?
1: Ben non seulement elles peuvent faire leur part, mais moi, je les encouragerais à faire leur part parce que comme consommateurs, on achète toutes les semaines, mais les entreprises, les organisations, le gouvernement achètent aussi énormément de biens chaque année. Donc, effectivement, je pense que c'est pour inciter un peu tout le monde à mettre l'épaule à la roue.
0: Elfie Morin, la population, les consommateurs, sont-ils réceptifs à ce genre d'appel?
1: Ils ont toujours été réceptifs. Je vous dirais que depuis la dernière année, cet intérêt-là est encore plus élevé de par le contexte politique avec lequel les États-Unis nous amènent dans une guerre tarifaire. Donc, l'intérêt pour les consommateurs québécois d'acheter québécois pour justement aider l'économie est encore plus présent là, depuis un an.
0: Et quels seraient les effets sur l'économie québécoise? Comment ça pourrait se traduire, ce changement d'habitude?
1: Ben comme vous voyez dans le rapport qui a été publié, ben collectivement, si tous les ménages québécois font de petits changements, puis ici on parle de 25 $ de substitution, ben on arrive à des revenus gouvernementaux de 180 millions, 29 000 emplois créés, 3 milliards de retombées économiques. On est dans des résultats qui sont très très intéressants. Donc c'est, voilà.
0: Est-ce qu'il y a des secteurs, des champs où c'est plus difficile de faire ces changements de consommation selon vos observations?
1: Ben dans l'étude qu'on a présentée, on a plusieurs catégories de produits. La plupart, on les a choisis parce qu'ils démontrent une variété, mais aussi parce qu'il y a une offre québécoise dans ces catégories de produits-là. Donc, le défi, je pense que c'est aussi de repérer les produits québécois. Puis c'est pour ça que nous, on existe, les produits du Québec, parce qu'on permet aux consommateurs de repérer des produits qui sont réellement conçus, fabriqués et produits du Québec avec des logos très, très crédibles. Fait que je pense que de plus on va voir, plus le consommateur va demander aussi ces logos-là, ben plus ça va être facile aussi de les choisir.
0: 25 $ par semaine, ça peut faire peur. Là, il faut préciser, ce n'est pas 25 $ supplémentaires au budget que vous recommandez aux consommateurs. Là.
1: Non, exact. On parle de substitution. Fait qu'on parle plus de changer un comportement. Puis ça peut être très facile. T'sais, la semaine prochaine, c'est le 1er juillet. Bien, au 1er juillet, souvent, les gens qui déménagent font de la rénovation, du ménage, bien, des produits d'entretien ménager, des peintures québécoises, il y en a beaucoup. Donc, pourquoi ne pas commencer par cet événement-là pour faire des changements de comportement versus le choix qui était initialement planifié.
0: Elfie Morin, vous avez parlé d'affichage. Il y a un effort, on le voit davantage. Est-ce que, je veux penser que les gens sont paresseux, mais est-ce que ça prend vraiment comme ça un affichage plus clair? Parce que parfois, les gens n'ont pas le goût, n'ont pas le temps de prendre des produits pour lire vraiment la provenance de ce qu'ils font. Donc, j'essaie de voir si des organismes comme Produits du Québec font sa part, mais est-ce que c'est compliqué de changer les habitudes de consommation?
1: Ben moi je pense que l'idée c'est pas de demander aux gens ou d'être moralisateur ou de c'est plus de les sensibiliser et de rendre l'offre accessible. Fait que, vous l'avez dit, c'est pas nécessairement par paresse, mais qui a le temps de lire toutes les bouteilles de produits pour valider la provenance, c'est qu'un exercice assez complexe. Fait que des logos crédibles comme produits du Québec pour le non-alimentaire, puis tout ce qui est aliments du Québec pour l'alimentaire, bien, moi, je pense que c'est la façon facile aussi pour les consommateurs de pouvoir se fier à des repères comme ça. Fait que l'idée, c'est pas démoraliser, c'est plus de les guider pour que dans le cas où c'est possible, quand l'offre est comparable aussi au niveau budgétaire, bien, le consommateur puisse avoir les outils pour prendre une décision.
0: Vous avez évoqué la guerre tarifaire avec les États-Unis. Est-ce que vraiment c'est un bon contexte? Est-ce que ça aide justement pour sensibiliser, pour éduquer les consommateurs à faire des choix judicieux?
1: Ben moi, je pense que le contexte est favorable. C'est pas lui qui a déclenché l'idée pour nous d'aller mesurer l'impact de l'achat local, mais actuellement, je pense que quand on mesure l'intérêt du consommateur, nous, on le fait chaque année là, par le biais de recherche, et quand on regarde un peu ce qui se passe à la tablette, on voit quand même que le consommateur a l'intérêt et fait des petits changements dans sa consommation. Donc, moi, je pense que le contexte, même s'il est très, très dommage là en termes d'impact économique pour nous, ben, il est au moins favorable pour l'achat local.
0: Et ultimement, ce qui est bien, parce que oui, cette étude révèle des impacts avantageux pour le Québec sur le plan économique, mais également sur le plan environnemental.
1: Oui, effectivement. Ben, pour l'ensemble des catégories étudiées, la plupart d'entre elles, l'impact est aussi positif en termes d'émissions de gaz à effet de serre, c'est-à-dire qu'on en émet beaucoup moins quand on privilégie l'achat local. Des fois, ce n'est pas le cas parce que produire davantage au Québec peut aussi amener une production de gaz à effet de serre, mais globalement, pour la recherche qu'on a publiée aujourd'hui, l'impact, il est positif de façon significative. On parle de 120 000 tonnes de GES, effectivement.
0: Alors, ce serait donc gagnant sur plein de fronts si donc ces habitudes se font tranquillement. Je rappelle que vous êtes directrice générale des produits du Québec, Elfie Morin. Merci beaucoup.
1: Merci à vous.

0: Lionel Richie qui a eu un malaise sur scène hier, Émilie.
1: Oui, et c'est pendant cette chanson qu'on entend, ben c'est pas un extrait du spectacle, mais c'est la chanson Dancing on the Ceiling. Premier soir de sa nouvelle tournée, il est en train de chanter la chanson et il doit s'asseoir parce qu'il a des étourdissements. Et il a dit en anglais, quand t'as la tête qui tourne, faut s'asseoir. Donc c'est ce qu'il a fait. Le spectacle débutait quand même, on avait quelques chansons de fête. Il en a fait quelques-unes aussi, entre autres une qu'il a fait avec le groupe Earth, Wind and Fire. Mais il a été à nouveau obligé de s'asseoir. Mmh. Donc il a retraité en coulisses. Ses musiciens sont restés quand même pendant une quarantaine de minutes sur scène à jouer par-dessus une piste audio. Par contre, après la quarantaine de minutes, on a annoncé que Lionel Richie n'allait pas revenir parce qu'il était incommodé par un malaise. Et bien sûr, on se demande si les spectacles qui s'en viennent seront eux aussi annulés parce qu'il doit venir en fait à Montréal le 5 juillet. Il a une trentaine de dates aussi là dans sa tournée. Il est quand même âgé, Lionel Richie. Il a 77 ans. Oui. Donc, est-ce que la santé est là pour lui ou est-ce qu'elle est suffisante pour partir en tournée? C'est peut-être la question qu'on va devoir se poser pour son équipe.
0: La voix est encore là. Il est encore présent à la télévision, par exemple, avec American Idol. Mais là, l'ange peut rattraper, peut-être donner un peu. Là, il y a des artistes, passés à Paul McCartney, par exemple. C'est encore possible de donner des spectacles fin 70, début 80. Mais peut-être qu'il va devoir revoir ses habitudes ou encore son horaire pour être moins... Pour la santé, c'est le plus important.
1: Il faut que la santé soit là.
0: Il est 7h46 minutes.

0: Extrait de la chanson Zamba de l'artiste africain Zoki Vanugu. Parce qu'on va parler de pénurie de main-d'œuvre oblige les entreprises à être créatives pour combler leurs besoins. Parfois, ça peut créer des partenariats, on va dire particuliers, invraisemblables. À Petit-Saguenay, des entreprises saisonnières ont créé un projet de mutualisation des ressources humaines avec l'Association des Camerounais du Grand Sudbury en Ontario. On fait le point avec Franck Turcotte, le directeur général du Village Vacances Petit-Saguenay. Franck Turcotte, bonjour.
1: Bon matin, Frédéric, vous allez bien?
0: Ça va très bien. Alors, racontez-nous, comment s'est né ce projet de regroupement, ce contact entre Petit-Saguenay, les entreprises d'ici, vraiment, et la communauté camerounaise située en Ontario?
1: Oui, dans l'effet, Frédéric, ça s'est fait vraiment par le pur et simple hasard. Donc, une partie du regroupement des Camerounais de Sudbury savait qu'il y avait une bleuetière à Petit-Saguenay. Ils se sont donc déplacés pour venir voir si la bleuetière avait besoin de cueilleurs, tout simplement. Et c'était le cas. Donc, ils ont fait un premier été avec la bleuetière. Et au fur et à mesure que l'été a avancé, la bleuetière nous a contactés en disant, écoute, ces gens-là sont sur le territoire, ils auraient l'intérêt de faire une saison complète avec nous. Donc, à trois entreprises, la bleuetière saguenoise, les semences saguenoises et le village vacances Petit-Saguenay, on a réussi à regrouper nos efforts pour faire en sorte que ces gens-là arrivent sur le territoire aux alentours du mois de mai et nous quittent fin octobre, début novembre.
0: On parle de combien de personnes ici, Franck Turcotte?
1: On parle généralement, dans les faits, c'est simple. Là, en termes de mutualisation, on va parler d'à peu près 5 personnes. Toutefois, il y en a également qui vont...

0: vraiment travailler dans les entreprises la saison complète. Donc, par exemple, de mon côté, j'ai 3 employés qui sont mutualisés, 2 qui sont avec moi vraiment pour la saison complète. Du côté des semences saguenoises, je pense que c'est à peu près le même chiffre. Donc, il y a des gens vraiment qui vont venir pour... Parce que vous comprendrez qu'au niveau, par exemple, de la pomme de terre, on ne fait pas qu'attendre que les patates poussent. Il y a d'autres choses éventuellement à faire aussi. Donc, il y a certains employés qui ne seront pas mutualisés, qui vont rester vraiment sur le territoire et dans la même entreprise toute la saison.
1: Parce que j'étais curieux de savoir, vu que le premier contact était avec la bleuetière, est-ce que c'est eux qui ont en quelque sorte le premier choix ou encore qui vont décider, parce que là, les bleuets, c'est pas maintenant, mais est-ce que tout tourne autour de la saison des semences ou encore des bleuets pour la répartition des forces?
0: Dans les faits, si on prend la séquence complète, c'est ce qui est intéressant dans le truc, c'est que initialement, donc au niveau des semences saguenoises, on doit remettre les pommes de terre en terre. Donc, on doit les planter. Ce qui veut dire que ça, généralement, ça se fait mai, début juin. Par la suite, les pommes de terre sont donc terminées et comme par magie, le village vacances débute sa saison. Donc, on récupère ces employés-là pour la saison estivale. Lorsque la saison estivale termine, aux alentours, mettons, du 20 août, là, à partir de ce moment-là, ben, ils vont donc retourner du côté des bleuets, cette fois-ci, parce que les bleuets sont prêts. Et lorsque les bleuets terminent, il faut donc récolter les pommes de terre, donc vont retourner du côté des semences saguenoises.
1: C'est de la main-d'œuvre, Franck Turcotte. J'aimerais connaître un peu, c'est quoi le contrat? Les conditions de travail qu'on offre à ces Camerounais qui décident de venir passer la saison estivale dans votre secteur?
0: C'est exactement comme n'importe quel autre travailleur. Donc, chacune des entreprises a une petite politique de gestion des ressources humaines. Donc, en fonction de leur curriculum vitae, donc leur expérience de travail, leur formation, est-ce qu'ils ont une formation spécialisée dans quelque chose? Donc, on additionne les points que la politique nous donne et fixe le salaire, tout simplement. Donc, ça, c'est dans un premier temps. Dans un deuxième temps, ces gens-là vont venir également sur le territoire pour une saison. Il faut donc les loger. Donc, dépendamment de différents paramètres, des maisons sont louées. Ensuite de ça, certains autres vont également décider de vivre à Petit-Saguenay. Donc, c'est arrivé dans 2 cas. Donc, là, à ce moment-là, du côté des HLM, les gens se sont installés de façon plus permanente. Donc, on réussit, avec la collaboration de l'ensemble de la population de Petit-Saguenay, à les installer ou les loger un peu partout sur le territoire.
1: Je reviens à la question initiale, parce que vous avez mentionné que le premier contact avec le Bas-Saguenay, ça s'est fait par la bleuetière saguenoise. Est-ce que vous savez qu'est-ce qui les a attirés ici? Quel a été le contact? Parce que là, on parle de Sudbury en Ontario. Lorsqu'on prend une carte, Sudbury, Petit-Saguenay, disons qu'il y a une grande ligne. Comment ils ont été donc attirés ou encore ils ont pris connaissance de la situation ici?
0: Ben, ironiquement, vous savez qu'à Sudbury, il y a des bleuets. Et ce sont d'excellents cueilleurs. Donc, pour vous donner un parallèle, à l'époque, la bleuetière, les excellents cueilleurs de la bleuetière, à ce moment-là, cueillaient en moyenne entre 8 et 9 paniers par jour. Les travailleurs camerounais en cueillent généralement 16 par jour. Donc, vous comprendrez que c'est le double. Et eux, ben, étant d'excellents cueilleurs et commençaient à manquer un petit peu d'emploi du côté de Sudbury, ont un peu fait le tour de la carte du Québec en disant ben, à quel endroit est-ce qu'on pourrait cueillir des bleuets. Et ils ont mis un X sur Petit-Saguenay et ils sont arrivés ici un peu comme par hasard.
1: Comment ils sont intégrés à votre équipe pour le village vacances Petit-Saguenay?
0: Génial. Donc, encore une fois, c'est un contact culturel qui est fantastique. D'ailleurs, cette année, étant donné qu'on a, entre autres, deux cuisinières camerounaises, ils nous ont proposé d'inclure dans notre menu, en formule tout inclus, des repas camerounais, donc 100% camerounais. Vous comprendrez donc que ça fait un petit contact culturel avec l'ensemble de notre clientèle qui est drôlement sympathique. Naturellement, on a un truc de base qui est très, très, très important. Ils parlent français. Bon, c'est pas nécessairement le même français que le nôtre, mais quand même, on réussit quand même à se comprendre et ça fonctionne généralement très bien.
1: Ce projet, est-ce qu'il y a un financement, ce projet de mutualisation? Est-ce que vous avez une aide quelconque des subventions des gouvernements?
0: Non, pas du tout, absolument pas. C'est vraiment une initiative carrément locale. Donc, c'est le bonheur de vivre dans un village. Donc, tout le monde se connaît, tout le monde se parle. Donc, on a pris le temps d'établir les bases, de vérifier de quelle façon on pouvait tous se donner un coup de main pour éventuellement y arriver.
1: Bon, il y a certainement des auditeurs, Franck Turcotte, qui entendent ça, qui se disent, bon, des travailleurs camerounais qui travaillent en Ontario et qui viennent travailler ici l'été, ils peuvent se demander s'ils sont ultra sollicités. Donc, est-ce qu'ils ont des congés? Certains peuvent se demander, est-ce qu'ils sont ici par choix ou par obligation? Qu'est-ce que vous leur répondez?
0: Ils sont définitivement ici par choix. Donc, ils viennent ici pour travailler pour la saison et repartent par la suite. Naturellement, leur objectif principal est de venir ici pour travailler, non pas seulement être en vacances. Donc,

0: Comme tous les employés, donc ils ont un horaire de travail, ils ont effectivement des périodes de congé, ils en profitent au maximum.
1: Est-ce que ça représente aussi un casse-tête administratif? On entend souvent les démarches pour attirer des travailleurs étrangers, tout ce que ça demande comme ça. Est-ce que vous êtes aussi dans cette dynamique?
0: Mais non, ils sont déjà au Canada. Donc, ils sont déjà arrivés, ils ont déjà leur permis de travail, tout est déjà fait. Donc, c'est comme si on avait pris un travailleur du Nouveau-Brunswick ou encore de l'Ontario, de n'importe où. Donc, tout ce volet-là est déjà réglé puisqu'ils sont déjà installés en Ontario.
1: Qu'est-ce que ça ouvre comme possibilité? Vous avez mentionné jusqu'à maintenant ces 5 travailleurs camerounais, travailleuses camerounaises qui sont ici. Est-ce qu'il pourrait y en avoir davantage dans les prochaines années?
0: Définitivement, d'autant plus que l'ensemble de ces travailleurs-là, donc les gens connaissent la communauté naturellement à Sudbury, ce qui fait en sorte que lorsqu'on a des besoins un peu plus spécifiques, on peut éventuellement faire la demande, donc par l'entremise de nos employés qui, eux, contactent la communauté. Et il est possible que des gens supplémentaires lèvent la main en disant « ben oui, effectivement, moi j'ai ce profil-là et j'ai le goût de me déplacer vers Petit-Saguenay ».
1: À votre avis, est-ce qu'ils pourraient décider de s'implanter ici de manière permanente? Est-ce qu'ils pourraient choisir de s'établir ici 12 mois par année?
0: Ben écoutez, déjà, on en a déjà 2 qui ont effectivement fait ce choix-là. Donc, ils sont tombés en amour avec Petit-Saguenay il y a 1 an ou 2 ans, qui sont maintenant avec nous 12 mois par année. Est-ce qu'il pourrait y en avoir d'autres? Certainement. Maintenant, reste simplement à leur donner la fibre ou le coup de cœur nécessaire pour pouvoir les déplacer.
1: Vous êtes 3 dans cette aventure, donc le village vacances Petit-Saguenay, les semences saguenoises et la bleuetière saguenoise. Quelles seraient vos recommandations? Il y a peut-être des entrepreneurs qui nous écoutent ce matin qui voient cette en se disant ils aiment le modèle. Quels seraient vos conseils pour ceux et celles qui envisagent de peut-être faire la même chose ailleurs?
0: Ah, j'oserais dire de l'ouverture, de la flexibilité et surtout de la communication. Parce que c'est relativement simple. Naturellement, à la base, un élément qui est quand même important pour chacune des entreprises. On ne parle pas ici de travailleurs spécialisés. Ce sont un peu des généralistes. Donc, on ne parle pas d'une formation qui est exceptionnel, mais plus de compagnonnage ou de mentorat pour être capable d'apprendre le travail. Donc, du moment où on garde ces paramètres-là, ben effectivement, ces travailleurs-là peuvent très bien répondre à la demande.
1: Avant de vous laisser aller, Franck Turcotte, question plus vacances estivales avec le début de l'été. Comment ça se dessine l'été pour l'équipe du Village Vacances Petit-Saguenay?
0: Relativement bien. Je vous dirais que, sincèrement, avec la merveilleuse pluie qui tombe sur nos têtes depuis maintenant quelques semaines, les différents contextes sociaux, économiques, politiques, naturellement, ne jouent pas nécessairement en notre faveur. Donc, au moment où on se parle, léger recul, mais n'empêche, lorsque l'été débutera, j'ai l'impression que les gens, lorsqu'ils prendront l'été à bras-le-corps, se permettront de faire des petites escapades de plus courte durée.
1: Franck Turcotte, vous êtes directeur général du Village Vacances Petit-Saguenay. Merci beaucoup et bonne saison estivale.
0: Merci Frédéric, bonne journée à vous.
1: Au revoir.

0: Miles Davis qui est à l'honneur dans la chronique de Dominique Tardif ce matin dans la Presse Plus.
1: Oui, parce que si à Saguenay, on s'apprête à vibrer au son du Jazz Fest Saguenay, à Montréal, c'est le Festival international de jazz. Et Dominique Tardif a parlé avec André Ménard et Alain Simard, qui sont les fondateurs du Festival de jazz, pour raconter des souvenirs qui sont en lien avec Miles Davis. Il y a quand même des anecdotes savoureuses là-dedans, entre autres parce qu'il est venu plusieurs fois au Festival de jazz.
0: 7 fois, je crois, oui.
1: Et en 1988, on avait évoqué l'idée que Miles Davis fasse le graphisme, le design de l'affiche du festival, mais au moment de le faire, il était à l'hôpital, donc son équipe a dit aux deux hommes, ben, venez à New York, venez voir dans...
0: Venez fouiller.
1: Et c'est comme ça qu'ils sont tombés sur un dessin de Miles Davis qui, effectivement, s'est retrouvé à être l'affiche. On pourrait qualifier ça de gribouillis, mais quand c'est Miles Davis, c'est de l'art.
0: Il y a une belle anecdote aussi qui rappelle qu'à un certain moment, il demandait à Miles Davis de signer des autographes sur des affiches, donc 150 affiches. Et à un certain moment, il était comme fatigué. Il a demandé à son neveu de le faire. Et là, l'équipe du festival a dit non. Là, on veut pas.
1: On veut la vraie.
0: Et là, il dit, il a un peu grogné, un peu bougonné, mais il l'a fait tout de même. Mais c'est intéressant de voir un peu cette collaboration qui s'est faite, même si Miles Davis était, disons, en fin de carrière avec les problèmes de santé, mais voir cette relation d'amour qui s'est tissée. Encore un beau texte à lire sous la plume de Dominique Tardif ce matin.

0: En manchette pour cette fin de deuxième heure, Nicolas, il y a une personne qui est en surdose qui a été secourue hier au centre-ville de Chicoutimi.
1: Oui, pendant les célébrations de la fête nationale et du 350e vers 23 heures, l'individu d'une quarantaine d'années a été retrouvé par des passants qui ont logé un appel au 911 et lorsque les patrouilleurs sont arrivés, ils ont constaté qu'il avait une respiration agonale. C'est un symptôme évident de détresse. Alors, on lui a administré une dose de naloxone. Il a pu reprendre conscience, être transporté sain et sauf vers les services hospitaliers.
0: Allez, pas trop loin, deux beaux sujets d'ici 9h. On va parler de la journée internationale des Beatles avec un des admirateurs dans la région, Maxime Desrosiers. Et pour les amateurs des campings Westphalia, est-ce que c'est encore possible acheter un véhicule Westphalia en 2026 sans tomber dans le cauchemar mécanique? On aura deux passionnés avec nous pour aborder ce sujet. On vous retrouve après le bulletin d'information.
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5: L'état d'urgence déclaré au Venezuela après deux séismes dévastateurs, les opérations de recherche s'annoncent complexes.
6: La priorité, dégager les victimes vivantes et après s'occuper des personnes décédées.
5: Les juges canadiens devant les tribunaux pour une hausse de salaire, le litige crée un malaise dans le milieu juridique.
7: Monsieur, madame, tout le monde qui travaille à 50, 60 000 par année, il va peut-être commencer à trouver ça un peu problématique.
5: Et un grand spectacle de la fête nationale du Québec pour toutes les générations.
8: Il y a un sentiment que je peux même pas expliquer.
9: Là, c'est le fun de voir comme tout le monde rassemble pour chanter de la musique francophone.
5: Bonjour, ici Marie-Michèle Bordua. Bienvenue au Radio Journal. Deux puissants séismes de magnitude 7,2 et 7,5 survenus à quelques secondes d'intervalle ont fait au moins 164 morts et près de 1000 blessés au Venezuela. L'Institut d'études géologiques des États-Unis craint des milliers de morts. Des dizaines d'immeubles se sont effondrés dans la capitale Caracas et dans ses environs. Nous joignons pour en parler Yannick Dumont-Baron. Yannick, le pays a déclaré l'état d'urgence.
10: Oui, effectivement, c'est la présidente qui a fait ça au cours de la nuit en indiquant que les efforts allaient se concentrer sur la région de La Guajira. C'est pas loin au nord de Caracas, passé des montagnes. C'est une région qui est assez pauvre, aux infrastructures en mauvais état déjà, mal entretenues, avec des habitations parfois construites de façon précaire. Les images qui nous parviennent, elles montrent l'ampleur des dégâts, des immeubles entiers transformés en piles de débris dans cette zone-là, des cris qui semblaient sortir des ruines. La présidente a demandé l'aide de tout le personnel médical du pays, mais c'est quand même difficile d'évaluer les capacités de secours du Venezuela. C'est un pays en difficulté économique depuis des années maintenant, et ce qu'on a vu sur les images qui nous sont parvenues, ben ce sont surtout des civils qui travaillaient avec les moyens du bord et au cours de la nuit, donc à la noirceur.
5: Et justement, Yannick, pour participer aux recherches là, dans les décombres, l'ONU et plusieurs pays envoient des renforts.
10: Oui, effectivement. Donc, vague de solidarité qui vient de partout. La présidente dit que les États-Unis, le Brésil, le Mexique notamment vont envoyer de l'aide. Ce sont les pays qui sont les plus près, donc théoriquement qui peuvent arriver les plus rapidement. Le Mexique qui a beaucoup d'expérience en fait dans ce genre de situation. Le temps presse, mais c'est compliqué quand même. Le principal aéroport du pays, il est fermé parce qu'il est endommagé. Il y en a d'autres aéroports qui sont plus loin. Les communications sont difficiles. Le séisme a frappé en fin de journée. Avec le jour, l'ampleur de la tâche va devenir plus évidente. Je vous dirais qu'il y a bien sûr les survivants, mais il faudra aussi s'occuper de tous ceux qui ne sont pas dans les décombres, mais qui n'ont pas de logement.
5: Merci Yannick.
10: Au revoir.
5: En Europe maintenant, plus de 100 millions de personnes font face aujourd'hui à des températures qui dépassent les 35 degrés. En France, les trois quarts du territoire sont en alerte maximale en raison de cette canicule historique. Le pays a d'ailleurs connu une nouvelle nuit record, la plus chaude jamais enregistrée. À Paris, plusieurs décès ont été recensés selon le maire Emmanuel Grégoire.
11: Évidemment, la mortalité est en hausse. On a à peu près tous les indicateurs qui sont en situation difficile.

0: C'est à la fois les recours au SAMU, les recours aux pompiers, les admissions aux urgences et évidemment les décès. Et donc, je le redis, hein, des mesures d'urgence sont nécessaires pour se protéger, pour s'hydrater et pour surtout ne pas croire qu'on est invulnérable.
1: L'Espagne enregistre aussi plus de 200 décès qui pourraient être attribuables à la chaleur. Au Royaume-Uni, les autorités ont prolongé jusqu'à demain soir l'alerte de chaleur extrême pour Londres et l'est du pays. Des juges de la Cour pénale internationale poursuivent le président des États-Unis, Donald Trump, le secrétaire d'État, Marco Rubio, et le secrétaire des Finances, Scott Bessent. Les trois juges affirment que les sanctions imposées par l'administration américaine à plusieurs magistrats de la Cour, notamment au procureur général, sont illégales et devraient être levées immédiatement. Au pays, les juges fédéraux sont devant les tribunaux pour obtenir une augmentation salariale annuelle de quelques dizaines de milliers de dollars. Ce litige crée un malaise dans le milieu juridique. Certains craignent que l'image de la magistrature en ressorte entachée. Daniel Leblanc est à Ottawa. Daniel, les juges sont en fait accusés d'agir comme juges et parties dans cette affaire.
2: Oui, la crainte, c'est que l'image des juges fédéraux qui font déjà au moins 400 000 $ par année pourrait être entachée par une demande de rattrapage salarial de 28 à 36 000 $. L'augmentation a été suggérée par un comité indépendant l'an dernier, mais le gouvernement fédéral l'a rejetée en invoquant l'incertitude économique actuelle. En amenant leur cause devant les tribunaux, les juges ont donc lancé un processus qui pourrait être tranché par des juges qui, eux aussi, sont éligibles à cette augmentation-là. Donc, le doyen de la faculté de droit à Osgoode Hall, Trevor Farrow, dit que le litige va bien au-delà de la question salariale.
3: What's really at stake here is perception of justice, trust in the judiciary, and trust in the rule of law.
2: Donc, il dit que l'enjeu ici, c'est la confiance envers la magistrature et envers la primauté du droit.
1: Est-ce qu'il serait possible, Daniel, de réduire la perception de conflit d'intérêts?
2: Oui. Ottawa a déjà suggéré que la cause soit entendue par une juge à leur retraite, ce que la Cour fédérale a accepté. Mais la solution ne pourra pas s'appliquer si le dossier est abouti, par exemple, en Cour fédérale d'appel ou en Cour suprême, où elle serait entendue par des juges actifs qui pourraient recevoir l'augmentation qui est au cœur du litige. Le député du Bloc québécois, Réal Fortin, croit que la magistrature doit veiller à son image.
4: Monsieur, madame, tout le monde qui travaille à 50, 60 000 par année, va peut-être commencer à trouver ça un peu problématique. C'est important, là, la paix sociale, la cohésion, la confiance qu'on met dans notre système de justice.
2: À noter que le salaire des juges est déjà indexé, donc la hausse salariale s'ajouterait aux augmentations prévues liées au coût de la vie.
1: Daniel Leblanc à Ottawa, merci.
2: Merci, au revoir.
1: Au soccer, le Canada accède pour la toute première fois de son histoire au tour éliminatoire de la Coupe du monde de la FIFA. En raison de sa défaite de 2-1 contre la Suisse hier, les Rouges joueront leur prochain match à Los Angeles. Ce sera dimanche contre l'Afrique du Sud. Olivier Tremblay.
5: Comme après leur précédent match de cette Coupe du monde, les joueurs canadiens ressentaient des émotions divergentes. Un premier point contre la Bosnie, mais pas de victoire. Un gain historique contre le Qatar, mais une grave blessure à un des leurs. Cette fois, ils peuvent se réjouir d'une première qualification pour le tour éliminatoire, mais la défaite contre la Suisse fait mal. Voici Mathieu Choignet.
6: On est déçu, mais on a su pousser aussi jusqu'à la fin. On a su se battre, on a eu des occasions à la fin aussi où on aurait pu égaliser, puis peut-être même plus.
5: Les Canadiens terminent deuxième du groupe B et ratent ainsi l'occasion de poursuivre leur tournoi à Vancouver, où les Suisses demeureront à titre de gagnants du groupe. Le public d'ici leur manquera.
6: C'était l'ambiance sur le terrain. J'avais de la misère à parler avec le monde à côté de moi tellement que c'était bruyant.
5: Les joueurs partent néanmoins vers les États-Unis avec de bonnes sensations. Ils se disent encouragés par leur fin de match. Nathan Saliba a notamment été l'auteur d'une superbe passe décisive pour le but canadien en deuxième mi-temps.
7: L'équipe en général, on a fait la performance un peu qu'on voulait. Comme je dis, sauf les deux buts qui nous ont échappés. Et après ça, quand on poussait à la fin, ça rappelait un peu le Qatar quand on continuait de pousser et on voulait aller chercher les buts.
5: À Los Angeles, le 28 juin, le Canada affrontera l'Afrique du Sud, qui a surpris la Corée du Sud pour prendre la deuxième place du groupe A. Une de ces équipes gagnera un premier match éliminatoire au Mondial masculin. Ici Olivier Tremblay, Radio-Canada, Vancouver.
1: Des milliers de Québécois ont célébré leur fête nationale hier soir lors d'un grand spectacle à Montréal. Des artistes de toutes les générations se sont succédés sur scène. Compte rendu de la soirée, d'Étienne Perrault.
8: Fêter le Québec en grand, c'est ce que sont venus faire des milliers de Québécois réunis pour la fête nationale. Et le traditionnel spectacle du 24 juin ne les a pas déçus.
9: Être ici puis juste voir Harmonium, c'est comme un... Il y a un sentiment que je peux même pas expliquer.
10: Là, c'est le fun de voir comme tout le monde rassemblé pour chanter de la musique francophone.
8: Sur scène, la grande Diane Dufresne aux côtés du rappeur Soulja ou encore Pierre Lapointe, accompagné par les musiciens du groupe Harmonium. Un spectacle qui avait pour but de réunir tous les Québécois de toutes les générations. La chanteuse Diane Dufresne.
11: Cet esprit de fête, cet esprit de rassembler, cette espèce d'amour.
8: C'était aussi une soirée pour rendre hommage. Premièrement à Serge Fiori, chanteur mythique du groupe Harmonium, décédé à pareille date l'an passé. L'animatrice de la soirée, Guylaine Tremblay.
12: Mon beau Serge, ton départ, là, on l'a eu en pleine face. Et on n'a pas eu le temps de te célébrer à la hauteur de ce qu'on aurait aimé. Tu nous manqueras.
8: Un hommage aussi pour le grand poète Gilles Vigneault, qui est venu livrer un discours sur scène.
13: C'est par toi que je sais mieux offrir mon feu et mon lieu et dire à chacun « Je t'aime ».
8: Comme bien d'autres artistes ce soir-là, Gilles Vigneault a rappelé l'importance de célébrer la langue française, mais surtout, la culture québécoise. Ici Étienne Perrault, Radio-Canada, Montréal.
1: Et en terminant... Vous entendez le trompettiste Miles Davis. Il aurait eu 100 ans cette année et sa musique sera à l'honneur lors du 46e Festival international de jazz de Montréal qui s'ouvre ce soir. 3 concerts hommages sont prévus, dont un dès ce soir qui mettra en vedette des musiciens qui ont joué aux côtés de Miles Davis dans les années 80. Lionel Richie, Angine de Poitrine et Dominique Fils-Aimé sont aussi au nombre des artistes qui composent la programmation du festival qui se déroule jusqu'au 5 juillet. Voilà, c'était le Radio-Journal. Merci d'avoir été à l'écoute. On se laisse sur ces quelques notes.
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0: Salut, comment ça va? Je m'appelle Frédéric Tremblay. Heureux de vous réveiller, de vous accompagner, que vous soyez au travail, en vacances ou de passage dans la région, accompagné de Nicolas Saint-Pierre et d'Émilie Gagné. On va parler dans quelques minutes de Westphalia. En fait, la question de base de la prochaine entrevue, ce sera, est-ce que c'est encore possible d'acheter un Westphalia sur les sites de revente potable en 2026? C'était déjà compliqué, c'était déjà une boîte à surprise il y a 25 ans. Imaginez maintenant, avec des appareils, parfois des véhicules qui ont été construits dans les années 70, oui. 80. Ça fait encore rêver, le Westphalia, veut pas, ça donne de belles photos. Il y en a encore qui ont ce côté bohème, liberté, mais qu'est-ce qui se cache derrière tout ça? Et est-ce qu'on peut encore donc vivre ça et avoir des perles rares? On aura deux invités. Également pour la journée internationale des Beatles, Maxime Desrosiers, chanteur de Mordicus, enseignant en anglais au niveau primaire, qui va nous partager sa passion pour les Beatles.
1: Saviez-vous qu'il y avait un groupe hommage aux Beatles à l'Abbé? Devinez le nom.
2: C'est très
0: Beatles.
1: Non, c'est les Labbé Road.
2: OK.
0: C'est très bon aussi.
1: J'adore
2: plusieurs
1: le jeu de mots.
2: Possible. Ouais.
0: Moi, j'aime beaucoup le mien aussi, Let It Bay. OK.
1: Oui, c'est très bon.
0: Juste avant d'aller en manchette, je veux revenir sur un article qui m'a fait sourire ce matin dans la section Affaires de la presse. Article, en fait, une capsule du journaliste Milik Bélanger-Sivigny. Tendance des entreprises sur TikTok. Comment on pourrait présenter ça, Émilie?
1: Mais en fait, ce sont des entreprises qui profitent de tendances sur TikTok, des tendances qui ne sont pas toujours très, très poussées dans le niveau intellectuel, on va le dire comme ça, mais qui en profitent pour faire un coup marketing. Ouais. Et il y a la Butter Run, donc la course de beurre. Ça a circulé sur TikTok. En fait, c'était des coureurs qui mettaient du lait ou de la crème plus dans un Ziploc, par exemple, et qui partaient courir avec.
2: Et pour barater.
1: Pour barater. Et lorsqu'ils arrivaient, ben là, c'était viré en beurre. Mais ça a un peu commencé en blague.
0: Ouais.
1: Mais là, ce qu'on voit dans la presse plus, c'est Lactancia qui a profité de ça pour faire une course. C'est une course, en fait, la Butter Run. C'est comme ça qu'on l'appelle. Et ils ont même développé une veste qu'ils ont appelée une veste de baraton. Donc, jeu de mots entre barater et marathon. Et on a même fait un petit contenant aussi pour mettre la crème.
0: On met
1: pour
0: des sachets de crème, oui.
1: Ouais, pour mettre dans la veste baraton. Et bien, les gens courent. Et bon, ça fait de la publicité en même temps. Donc, si ça a poussé des gens à courir.
0: Et ultimement, est-ce que ça marche? Bon, on va vous donner le punch un peu de la capsule. À la fin, le journaliste dit, bon, le beurre est un peu liquide et le beurre manque de sel. Mais disons que la crème commençait tranquillement. Peut-être que ça prend beaucoup de kilomètres aussi. Je ne sais pas si c'est un coureur qui est très...
1: Il faut peut-être courir plus vigoureusement.
0: Oui, mais allez voir. Moi, je ne croyais pas que ça existait, mais la température, là, vraiment courir, imaginons qu'il fait 30 degrés. Là,
2: mais
0: c'est
2: oui,
0: du
2: beurre de
0: très,
2: course.
0: Très frais. Allez voir dans la section La Presse, La Presse Affaires, si vous êtes curieux ce matin. Nicolas, aux infos, lors du prochain bulletin, il sera question de bientôt possible d'entendre des belugas du fjord. Pas seulement les voir, les entendre.
2: Oui, avec le projet de recherche Fenêtre sur beluga, qui a commencé déjà il y a quelques années, mais pour ce qui est des images, c'est-à-dire qu'on prend des images avec filmées, notamment avec des drones, à partir des sites d'observation à Tadoussac, Baie-Sainte-Catherine, Catherine et Kakuna, et c'est rendu donc pour le public ces images-là avec la collaboration là, du groupe de recherche sur les mammifères marins à Tadoussac qui étudie là, les baleines depuis une trentaine d'années. Là, on va rajouter les sons, c'est-à-dire qu'on va placer des hydrophones. On le fait déjà depuis quelques années. On place des hydrophones en début de saison et puis on recueille à la fin de la saison les sons. Puis là, ce qu'on va faire, c'est que ça sera fait en temps réel. On va même coordonner avec les images d'une certaine façon, les sons qui sont captés avec ces hydrophones à partir notamment d'un navire et de la rive. Il y aura même des... ça sera relié avec des fils, là, tout ça, sur le rivage. Alors, un nouveau projet de recherche là, à découvrir cet été. On aura l'occasion non seulement de voir, mais en plus d'entendre les, le petit troupeau là, qui fréquente régulièrement le fjord du Saguenay.
0: 8h30, le prochain bulletin d'information.

0: Jazz Fest Saguenay débute aujourd'hui, Émilie.
1: Oui, et celui qu'on entend, c'est Grégory Charles, une chanson qui est tirée de son répertoire gospel, parce qu'il sera de passage chez nous au Théâtre C ce soir. Donc, une belle prise pour le Jazz Fest. Et Grégory Charles, en entrevue, a parlé en fait de certaines similitudes entre le jazz et le gospel.
2: C'est une autre expérience. C'est une expérience qui est moins showbiz et une expérience qui est très, très collective. Et alors, ça donne bien parce que la musique spirituelle, pas juste la musique gospel, mais la musique spirituelle de façon générale, c'est une musique collective. Le gospel, c'est essentiellement des chansons à répondre.
1: Alors voilà, ce sera ce soir. Et ce qui est intéressant avec le Jazz Fest Saguenay, c'est que la majorité de la programmation est gratuite. Il y a plusieurs scènes. Il y aura la scène Sirius XM sur la rue Racine. D'ailleurs, le Mixbus, dans le cadre de la tournée du 350e, sera là aujourd'hui avec Blam. Ce sera intéressant. Ce soir aussi, sur la scène Sirius XM, Angélique Francis. Il y aura à l'hôtel Chicoutimi Saint-Maurice Trio. Et toujours sur la scène Sirius XM, un peu plus tard, Busty and the Bass. Je vous suggère d'aller sur le jazzfestsaguenay.com pour avoir toute la programmation. Il y a une auditrice aussi qui nous a demandé qu'est-ce qu'il advient en cas de pluie pour les spectacles extérieurs. J'ai fait une demande à l'organisation pour savoir qu'est-ce qui arrive. Je n'ai pas encore l'information, mais dès que je l'ai, je vais vous la communiquer.
0: Ça commence sous les nuages pour aujourd'hui, comme les derniers jours. Il y a encore 60 % de possibilités d'averses et de risques d'orage en après-midi. Il y avait du brouillard ce matin. Ça devrait se dissiper. Maximum plus chaud, 22 degrés, 25 avec l'humidex. Alternant soleil-nuages pour Roberval et les environs. Des nuages, encore des possibilités d'averses pour la nuit de jeudi à vendredi. Demain vendredi, nuages, encore des possibilités d'averses à 60 %, le même cocktail qu'on vous présente. Mais pour la fin de semaine, alors là, ça prend une autre tournure, vraiment avec plus de soleil et des températures qui vont se réchauffer. Ce sera sous le soleil plus chaud en début de semaine prochaine. Pour Chibougamau, alternant soleil-nuage, 60 % de possibilités d'averses cet après-midi avec des risques d'orage et un maximum à 23 degrés. Des nuages la nuit prochaine et même chose pour demain, alternant soleil-nuage. Pour le soleil, on devra patienter à dimanche pour Chibougamau et les environs. On a 14 degrés ce matin à Chibougamau, 17 degrés à Robertval et 15 degrés pour le secteur de Saguenay. L'été, ça rime avec camping. Et si je vous demande une image classique qui représente le camping, la liberté, vous avez peut-être en tête un campeur de style Westphalia de Volkswagen. C'est un véhicule mythique, toujours recherché, mais qui traîne parfois une réputation de boîte à surprises mécanique pour les propriétaires. Et là, je suis poli. En 2026, est-ce que c'est encore possible d'acheter un Westphalia des années 70, 80, 90, sans craindre le cauchemar? Pour en parler ce matin, Frédéric Gagnon, qui est propriétaire de véhicules Westphalia. Bonjour.
3: Bon matin.
0: Et Richard Poulin, gestionnaire de la page Facebook Westphalien Québec, également propriétaire de véhicules. Richard Poulin, bonjour.
4: Bonjour.
0: Frédéric Gagnon, parlez-moi de votre conversion au monde des Westphalia. Comment c'est arrivé dans votre vie?
3: C'est arrivé dans ma vie en discutant avec ma conjointe. À un moment donné, on s'est dit, ça serait peut-être le fun. On s'est juste lancé peut-être l'idée d'en avoir un. On est parti sur un voyage d'une semaine en camping avec une tente. Puis on s'était dit, si on en voit un en chemin quelque part, on va essayer de voir si on peut peut-être aller le voir puis aller le visiter.

0: Parlez-moi, est-ce que c'est votre premier modèle, votre second? Parlez-moi un peu de l'expérience, votre conversion au monde des Westphalia.
1: Moi, c'est mon second. J'ai déjà eu un autobus dans les années 60. Ça fait longtemps. Après ça, j'ai celui-ci depuis 20 ans. Là.
0: Est-ce que c'est encore possible, Richard Poulet, de tomber sur une perle rare, de dénicher un Westphalia potable en 2026 sur les sites de revente?
1: Oui, c'est possible. Faut faire confiance aux vendeurs, faut consulter ses factures. Puis il montre ses factures, ses reçus, les achats de pièces, les photos s'il a fait lui-même les réparations ou s'il était dans des garages là, pour les factures. Mmh. Mais c'est pas assez beau.
0: Frédéric Gagnon, êtes-vous tombé? Pardon, allez-y, M. Poulin.
1: Oui, le mien, ben c'est en 91, puis j'ai bien tombé.
0: Ok, vous êtes bien tombé.
1: J'ai acheté là 20 ans, oui.
0: Ouais. Êtes-vous aussi bien tombé, Frédéric Gagnon?
2: Oui, le nôtre, ça a été quand même... on a été chanceux. Il y avait déjà eu quelques trucs qui avaient été faits dessus. Une bonne remise à niveau là en 2009. On triche un petit peu. Là, il y avait eu un moteur qui a été mis dessus du modèle de Subaru là, qui avait été installé dessus. Ça fait que le moteur avait été... il était quand même, il y a peu de millage, le véhicule, la boîte, le body à 389 000 km, là, il a quand même fait presque 9 tours de la Terre quand on y pense. Mmh. Mais le nôtre, on était chanceux, on a mis juste de l'entretien, des freins, des pneus, des trucs du genre, ça c'est des choses normales. Mais on n'a vraiment pas eu de catastrophe avec, là. Il y a des aventures là, quand on part avec ça, c'est sûr, on se le cachera pas là.
0: Mmh. Richard Poulin, est-ce que ça prend nécessairement, obligatoirement, des notions de mécanique être manuel pour être propriétaire d'un Westphalia en 2026?
1: Oh boy! moi, j'en ai. Donc, ça facilite beaucoup la tâche. Si tu veux pas toucher à la mécanique, là, ça peut te coûter cher. Si le modèle, si c'est, par exemple, un moteur original, etc., transmission originale, 20, 30 ans plus tard, c'est à refaire, puis ça coûte cher. Les pièces sont disponibles, par contre, mais la main-d'œuvre est chère.
0: Frédéric Gagnon, avez-vous des talents de mécanicien?
2: J'ai pas de talent de mécanicien personnellement. Je fais un petit peu de tu sais, les modifications. J'ai installé un système électrique. J'ai fait affaire avec de la sous-traitance. Là, d'une certaine façon, on a fait installer panneaux solaires. Mais j'ai quand même rajouté moi-même là, un battery pack, là, ce qu'il faut pour être capable d'être autonome. J'ai enlevé entièrement le frigo qui était dedans parce que un frigo de 1986, c'est à peine capable de garder une pinte de lait au froid. Là. Mm. Mais une fois qu'il est enlevé, j'ai pu être capable de mettre un battery pack, installer un frigo plus moderne. Un petit peu dedans, des trucs qui sont modulables que je peux enlever puis traîner au besoin. C'est des trucs comme ça que moi, je suis capable, je suis à l'aise de faire, là, mais la mécanique, je ne joue pas là-dedans.
0: Richard Poulin, est-ce que le réseau, est-ce qu'il y a quoi de bons mécaniciens au Québec en 2026 qui n'hésitent pas à travailler? Oui, dans les Westphalia?
1: Oui, il y en a encore. Dans la région de Québec, il y en a un, il y en a dans la région de Saguenay, Chicoutimi, d'Eurotech, Jonquière, quoi. À Québec, il y a René Co, il y en a Saint-Jean-sur-Richelieu, Vaps, Auto, il y en a un peu partout. Il y en a un petit peu moins qu'avant parce que le modèle vieillit, les mécaniciens vieillissent, puis ils prennent leur retraite, mais il y en a encore passablement beaucoup. Mais pour les pièces, ça manque pas. Normalement, là, les pièces sont disponibles, oui.
0: Frédéric Gagnon, comment on peut faire confiance aux vendeurs sur les sites de revente? Parce que lorsqu'on lit les annonces, parfois, on mentionne le moteur a été refait, le bilan mécanique impeccable, il n'y a pas de surprise, tout le monde mentionne ça. Je me demande parfois si les propriétaires, les vendeurs, sont un peu aveuglés par leur véhicule.
2: Ouais, il y a le côté émotionnel quand on a un véhicule comme ça que ça fait plusieurs années qu'on roule avec. Souvent, là, on met de côté les mauvaises aventures quand on en parle en bien. Est-ce qu'on peut faire confiance aux vendeurs? C'est assez compliqué. Moi, j'y étais avec une bonne inspection. Ça donnait qu'à l'époque, il y avait M. Saint-Don là, qui était à Rimouski. Je sais pas, il a probablement pris sa retraite d'ici depuis ce temps-là.
1: Oui, il a pris sa retraite.
2: Oui, hein? Ça a donné qu'il était là, puis c'était une sommité là au Québec. Puis j'ai été le faire inspecter le jour même que je l'ai visité, puis tout de suite, là, ça a cliqué, puis il m'a expliquer quand même, c'est eux autres qui faisaient la maintenance dessus à l'époque aussi. On peut faire confiance à certaines personnes, mais il faut faire un peu confiance à son flair aussi. Là. Mmh. C'est stressant.
0: Richard Poulin, dans les annonces sur les sites de revente, qu'est-ce qu'on doit surveiller? Parce que là, souvent, comme on l'a mentionné, on va mettre le beau, mais est-ce qu'il y a des éléments particuliers qu'on devrait porter attention, spécialement pour des véhicules Westphalia?
1: La carrosserie, premièrement. La carrosserie coûte très cher à réparer, là, et c'est le cas. La mécanique, bien, ça se prépare toujours par quelqu'un ou soit par soi-même. La carrosserie, c'est le plus difficile. Donc, pour prendre un véhicule qui a une bonne carrosserie, qui est propre à l'intérieur, si tu rentres dans un véhicule de 1985, 90, 82, puis qui est propre à l'intérieur, c'est déjà un bon signe. Le signe qu'il n'y a pas eu trop de mécanique de fait.

0: qui a été fait correctement, avec des mains propres. Donc, voir l'intérieur, c'est encore propre. Et la mécanique est propre. Pas la mécanique, mais la carrosserie. Puis le reste, on fait confiance aux factures et aux vendeurs.
1: Frédéric Gagnon, des pièces accessibles, abordables, d'origine peut-être, est-ce que c'est encore possible de trouver ça en 2026?
2: C'est encore possible, il y a des sites web qui spécialisent dans ça. Depuis le début de l'aventure, là, en 2016, moi j'ai fait affaire beaucoup avec un site web, mais c'est américain. Ce qui fait que présentement, j'en ai pas acheté depuis les quelques dernières années des pièces par eux, mais j'imagine que là, avec les tarifs et tout ça, ça peut surprendre un peu. Il y a quand même des sites qui sont locaux. Là. Il y a un Samba qui est comme un site spécialisé au Canada. Fait qu'on peut probablement avoir des pièces, mais j'ose imaginer qu'elles autres aussi le tarif, on le paye à quelque part par la manutention. C'est encore faisable de trouver des pièces, mais il faut avoir un bon mécano aussi là qui est capable de voir cerner les problèmes puis qui connaît la machine aussi.
1: Richard Poulin, c'est fascinant parce que lorsqu'on parle de Westphalia, on a l'impression que vous avez tous des connexions, que vous connaissez tous. Vous êtes gestionnaire d'une page Facebook Westphalien Québec. Qu'est-ce que ça a changé, l'Internet, les groupes Facebook, justement, pour partager de l'information pour les propriétaires de Westphalia?
0: Oui, c'est un peu ça, le secret... Il y a beaucoup de pages Facebook communauté, là. Moi, j'en suis une, mais il y en a de multiples autres. Une dizaine d'autres. Puis, on finit tous par se connaître par de nom, principalement. Puis après ça, ben, il y a des rencontres, hein, à chaque année. Dans des campings, dans des lieux, là. Puis, là, souvent qu'on met un visage sur un nom. C'est un peu comme ça qu'on finit par se connaître, là. C'est un peu aussi l'apanage des maintenant, depuis quelques années, des Sprinters et ProMasters. Les nouvelles boîtes qui vont remplacer éventuellement les boîtes Salia.
1: Oui.
0: Dans une dizaine d'années, ça va être aussi populaire que les boîtes Salia. Aussi recherché. Fait que,
1: Renaud,
0: c'est un peu le même principe que les autres.
1: Ouais, au Westphalia, Frédéric Gagnon, la question qui revient toujours, je me demande, avec le climat qu'on a ici au Québec, nos routes, je pourrais ajouter, je comprends que les véhicules sont remisés l'hiver, mais croyez-vous que la durée de vie des Westphalia, c'est encore repoussable? Certains ont 30, 40 ans, ils pourront pas rouler pendant 200 ans, là, je me demande, est-ce qu'on va pouvoir encore voir de vieux Westphalia rouler sur les routes ici au Québec? Je parle pas de la Californie ou je parle pas de l'Ouest, vraiment, quelle est votre lecture de la situation?
2: Le mien, c'est un 86, il y a déjà un petit peu de, tu sais, il y a des petits jobs à faire dessus, un petit
1: il y a
2: peu
1: 40
2: de
1: roue, ans,
2: il commence
1: ouais.
2: à paraître, oui, c'est ça. Et puis, ce que je vois, c'est qu'il y a quand même des gens qui vont prendre des carcasses de véhicules que quelqu'un qui a pas un œil aiguisé, là, il pourrait dire ça, c'est fini, là, je ne roulerai plus jamais avec ça, il n'y a plus rien à faire avec ça, mais ils vont faire des miracles puis réussir à les repartir, à les remettre à neuf. Ça prend un passionné, ça prend quelqu'un qui est prêt à mettre l'argent, le temps. Et puis, oui, d'après moi, on peut encore en voir pendant longtemps. Le mien, je veux dire, je l'entrepose l'hiver. C'est sûr qu'il se maintient. Je repousse toujours un peu le temps où je vais essayer de faire la job de body, mais à un moment donné, il va falloir passer par là. Puis c'est un peu inévitable. Puis oui, je pense qu'il va toffer encore longtemps.
1: Richard Poulin, vous, l'expérience le plus vieux Westphalia, toujours qui roule encore sur les routes du Québec, que vous avez vu passer ou encore partagez votre expérience avec nous, là?
0: Ah, des vieux, on a vu des vieilles autobus de 1967. Là, on en voit dans des rencontres encore. Ils sont en meilleur état que les nôtres parce qu'ils ont été remis à neuf complètement. Les gens ont mis 15-20 000 $ dessus, puis c'est presque à neuf. Donc c'est plus pour savoir si ça va durer encore la durabilité là, des West. Depuis l'avènement des nouvelles boîtes, là, comme je disais tantôt, les Sprinters et les ProMaster. Ce sont eux qui vont prendre finalement la relève là. Je vois pas encore de Westphalia dans 30 ans d'ici là. Ça va commencer à être vieux pas mal un Westphalia. Le plus jeune va avoir 65 ans.
1: Ouais, c'est ça.
0: Il y en a plus beaucoup sur les routes.
1: Alors ultimement ceux qui ont encore le rêve là, qui veulent en acheter un, qui voient passer des photos en se disant hey là qui en parle, comme vous avez fait Frédéric Gagnon avec votre blonde, qu'est-ce que vous leur dites là, ceux qui veulent encore le vivre et s'en procurer un, l'ultime conseil que vous leur donnez?
2: Je dirais que c'est le genre de rêve que va falloir probablement y penser le plus vite possible parce qu'on voit la valeur des véhicules, le mien, tu sais ça, la vente, le vendeur le vendait 16 000. Aujourd'hui je pourrais le vendre presque 25, 26, 27, 28, c'est dur à dire là, c'est dur à évaluer qu'est-ce que ça peut valoir vraiment, mais on voit les valeurs sur le marché puis qu'est-ce que le monde essaie d'avoir pour sauter dessus si jamais il est à votre budget déjà aujourd'hui. Là.
1: Et Richard Poulin, en terminant, votre ultime conseil pour ceux qui veulent vivre ce rêve et magasiner, ce serait quoi?
0: Foncez, allez-y. Mais n'ayez pas peur de dépenser de l'argent puis, ou de faire affaire avec un mécanicien.
1: Mais ça donne tellement de belles photos, je vous dirais. Vraiment, et ça permet de vivre cette liberté. Richard Poulin, oui, vous êtes gestionnaire de la page Facebook Westphalia Québec, propriétaire de véhicules. Et Frédéric Gagnon, propriétaire également d'un véhicule Westphalia. Bonne saison de camping et merci d'avoir partagé votre passion avec nous ce matin.
2: Merci.
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1: Réaction de l'auditeur Bernard. Ça m'a fait sourire, mais tu peux le lire pour au bénéfice de notre invité Frédéric Gagnon, Émilie.
4: Oui, Bernard nous dit, les gens de Westphalia ne sont pas des amateurs de camping, c'est des tripeux de mécanique. Sérieusement, j'en ai eu un 3 ans. Ça perd pas de valeur, mais j'étais couché plus souvent en dessous de mon West que j'étais couché dans mon lit.
1: Qu'est-ce que vous répondez à ça, Frédéric Gagnon?
2: C'est des amateurs de mécanique, oui, mais mécanique, mais par contre, on est des amateurs de social parce que bien souvent, on peut faire bien plus de social à jaser notre véhicule que faire du camping.
1: Voilà. Merci beaucoup, Bernard, et merci beaucoup pour cette réponse sur le HO, Frédéric Gagnon. Émilie, tu as de l'information finalement, qu'est-ce qui se passe en cas de pluie pour le Jazz Fest Saguenay?
4: Oui, alors on m'a répondu que les spectacles extérieurs gratuits ont quand même lieu en cas de pluie, sauf en cas de très grosses précipitations ou d'orages. Les informations concernant l'annulation, s'il y a lieu, sont communiquées sur la page Facebook du festival. Donc, les spectacles ne sont ni reportés ni déplacés. Alors, voilà la réponse du Jazz Fest Saguenay qui débute aujourd'hui. Allez sur leur site web ou leur page Facebook pour plus d'informations.
1: 8h30, bon jeudi matin. Dans quelques minutes, on va parler de la journée internationale des Beatles avec un passionné d'ici, Maxime Desrosiers, pour nous partager sa passion des Fab Four. Mais juste avant, aux informations avec Nicolas Saint-Pierre, on commence avec cette personne en état de surdose qui a été secourue par les policiers de Saguenay hier soir.
5: Ça s'est produit donc en marge des célébrations de la fête nationale et du 350e. C'est un individu, d'une quarantaine d'années qui était retrouvé par des passants qui ont donc logé un appel au 911 vers 23h. Les patrouilleurs ont vite constaté qu'il avait une respiration agonale, ce qui représente un symptôme évident de détresse. Il était inconscient à ce moment-là. Les policiers lui ont administré une dose de naloxone et il s'est remis à respirer normalement. Les ambulanciers ont complété son transport à l'hôpital. Un médecin a assuré qu'il était hors de danger. On ne signale par ailleurs aucun débordement lors des festivités comme telles. Il y a quand même un conducteur d'une quarantaine d'années qui a été intercepté avec les facultés affaiblies au volant en fin de soirée dans l'arrondissement de Chicoutimi. D'abord arrêté pour un bris d'équipement sur son véhicule, mais les policiers ont constaté des symptômes d'ébriété qui ont été confirmés par un test d'ivresomètre qui affichait le double de la limite pour conduire.
1: Le centenaire de l'inondation d'une petite municipalité a été souligné hier au lac Saint-Jean.
5: Le 24 juin 1926, la municipalité bienheureuse Jeanne d'Arc disparaissait sous les eaux du lac Saint-Jean avec la mise en service de la centrale hydroélectrique Île-Maligne. C'était l'inondation du village et des dizaines de familles quittaient le secteur qui est aujourd'hui celui du parc national de la Pointe-Taillon où on a souligné hier l'événement. L'arrière-grand-père de l'ancien député péquiste et ancien maire de Péribonka, Denis Trottier, a été le premier et le dernier maire de cette petite municipalité à l'époque.
6: Finalement, il a été nommé maire et il n'y a pas eu d'autres élections par après parce que le village a été dissous, les gens étaient obligés de quitter parce qu'une bonne partie ont été noyés, puis une bonne partie aussi que la nappe phréatique était corrompue, c'est que ça marchait plus, c'est que finalement les gens n'ont pas eu le choix. Mais c'est une tragédie, pas juste à cause de l'inondation, mais surtout parce que c'est de la manière que ça s'est fait.
5: Puis en entrevue hier à l'émission Place publique, Denis Trottier qui a confié avoir été vraiment inspiré par le combat d'Onésime Tremblay, cet agriculteur qui a tenté d'obtenir des compensations pour les centaines de cultivateurs qui, comme lui, ont vu leur terre être inondée par une grande entreprise.
6: Onésime Tremblay, c'était mon mentor. C'est que si je me suis impliqué dans l'environnement pendant 50 ans, c'est à cause de lui. Je me suis dit, si ce gars-là s'est tenu debout, il a refusé de se mettre à genoux, puis que lui a tout perdu, moi, Denis Trottier, capable de me tenir debout vis-à-vis ces grosses compagnies-là, puis je vais continuer de le faire, parce que pour moi, c'est important.
1: Bon, parlons maintenant d'un projet scientifique pour voir et entendre des bélugas.
5: Le projet Fenêtre sur Béluga qui va permettre au cours des prochaines semaines, oui, effectivement, pas juste de les voir, mais aussi de les entendre, ces bélugas, en liant le son et l'image. Les scientifiques du groupe de recherche et d'éducation sur les mammifères marins espèrent même donc décoder le langage de l'espèce. La population du fleuve Saint-Laurent est filmée déjà grâce à des drones, des images retransmises en direct sur les sites d'observation à Tadoussac, Baie-Sainte-Catherine et Kakuna. Et du son sera capté avec des hydrophones filaires, donc reliés au continent avec des fils. L'exercice, bien que complexe au niveau technique, va représenter une véritable mine d'or pour les scientifiques, explique le directeur du GREM, Robert Michaud.
7: Vous savez, on utilise de plus en plus les hydrophones pour épier les baleines, mais souvent de façon un peu aveugle. C'est-à-dire qu'on va submerger, installer un hydrophone au large de Baie-Sainte-Marguerite ou au large des Escoumins ou même de Rimouski ou dans le golfe Saint-Laurent. Puis là, on entend différentes sortes de baleines. Puis là, il faut interpréter ce qu'on entend. Et pour construire un catalogue de comportements, bien, il faut faire cette connexion-là entre l'univers acoustique et le comportement.
5: Donc, l'installation se fait le 29 juin à Baie-Sainte-Marguerite, un peu plus tard à Kakuna, et le navire de recherche Antares va aussi commencer à transmettre simultanément images et sons à compter de la semaine prochaine.
1: Bon, il me semble que ça manque un peu de chantier, de nouveaux chantiers routiers, donc sur le territoire de la région. T'as pas des nouvelles pour nous?
5: Oui, il y avait eu une pause, bon, mais là, c'est reparti. La circulation qui se fait en alternance jusqu'au 3 juillet sur le boulevard Saint-Jean-Baptiste, entre les arrondissements de Chicoutimi et de la Baie. La ville refait le pavage entre la rue Lavoie et leur ancienne famille. Circulation contrôlée par des signaleurs. Elle sera toutefois rétablie à l'extérieur des zones de travaux, donc entre 7 et 17 heures. La circulation qui se fait par ailleurs uniquement en direction sud aujourd'hui jusqu'à 17 heures sur le boulevard Grande Baie. Une entrave temporaire située non loin du pont de la rivière à Mars et aussi la réfection du terre-plein qui provoque la fermeture de la voie de gauche en direction ouest vers Saint-Ambroise sur le boulevard Sainte-Geneviève. Mais c'est pas commencé encore. C'est à partir de 9 heures entre les rues Deschênes et de la Liberté. Ça sera en place jusqu'à 15 heures demain.
1: Merci beaucoup. Plus d'informations sur l'application RC Info et bien sûr notre page Internet à 8h35.

0: On vient d'entendre un extrait d'une chanson des Beatles, I'm Down, parce que dans le cadre de la journée internationale des Beatles, on a lancé un défi à nos auditeurs, nous aider à trouver l'un des plus grands admirateurs du groupe qui vit dans la région. On peut dire mission accomplie, certains diront, bah, facile. Maxime Desrosiers, qu'on connaît comme étant le chanteur du groupe Mordicus, qui suit les traces des Beatles depuis plus de 25 ans, est avec nous ce matin. Maxime Desrosiers, bonjour.
1: Oui, bonjour.
0: C'était votre choix de cette chanson, peut-être un peu moins connue des Beatles, I'm Down. Pourquoi ce choix en particulier?
1: Ben, ça a été, pour moi, ça a été comme le moment, là, l'épiphanie que j'ai découvert que les Beatles, c'était pas juste les classiques qu'on entendait, là, qu'on savait inconsciemment, là, tout le monde dans la culture populaire. Ben, tu sais, cette chanson-là, moi, j'étais punk à l'époque, là, de fin des années 90 à Chicoutimi, punk rocker, puis il y avait un groupe que j'aimais beaucoup qui reprenait des reprises, puis ils ont pris la chanson-là. Cette chanson-là, puis là, j'ai fouillé un peu, puis je me suis rendu compte que c'était Lennon McCartney qui l'avait écrit, puis c'était une chanson vraiment, des Beatles, mais très tôt dans leur carrière, puis j'ai fait mon Dieu, ils sont rock'n'roll, sont capables de brasser la cage, puis à ce moment-là, après ça, j'ai plongé là-dedans, puis j'ai jamais regardé en arrière, là, puis tu sais, c'était tout découvrir aussi l'histoire derrière les membres et tout ça qui m'a vraiment, là, tu sais, je me suis attaché aux quatre membres de leur enfance et tout ça, là, alors c'est vraiment là comme... C'est venu d'une chanson assez obscure.
0: Il y a des journées internationales pour tout, des journées mondiales de ci, de ça. Certains pourraient se dire, une journée internationale des Beatles, est-ce qu'on en avait vraiment besoin? Quelle est votre réponse à ça, Maxime Desrosiers?
1: Ben, moi, j'en ai pas besoin parce que c'est à chaque jour, c'est une journée internationale des Beatles. Mais sinon, je trouve en général, dans la vie, il y a beaucoup, beaucoup de journées internationales de. Alors, je pense que les Beatles, en fait... C'est le fun parce que ça va faire peut-être découvrir les Beatles à d'autres générations parce que il faut que ça reste. C'est un peu comme nos Mozart de notre époque. Fait que je pense que ça fait juste permettre à des gens qui s'intéressent moins à ça de juste se rappeler ou ben découvrir que les Beatles existent encore malgré qu'il y en a deux qui sont décédés puis que les autres se font de plus en plus vieux.
0: Vous travaillez en milieu scolaire, moi j'ai des adolescents. Est-ce que vous sentez que la magie fonctionne encore? Est-ce que les jeunes adolescents de 2026 accrochent encore sur la musique des Beatles?
1: Ouais, tout à fait. Puis c'est justement, il faut leur suggérer, il faut leur faire écouter. C'est un peu mon rôle que j'ai. Moi, je suis prof d'anglais au primaire, puis j'ai ma classe. Je dis toujours c'est le Yellow Submarine. Moi, c'est décoré comme c'est un musée des Beatles et de John Lennon. Puis j'ai un gros sous-marin jaune sur le mur là, quasiment en grandeur nature. Puis je parle toujours de John Lennon. Puis je aussi, tu sais, il y a comme un peu un build-up juste la première année jusqu'à la sixième année, puis je parle tout le temps des Beatles, parce que comment c'est que le Yellow Submarine, après ça commence avec les Beatles, toute leur carrière, les albums, les pochettes, puis je finis toujours par le meurtre de John Lennon à la fin, en sixième année, qui marque l'imaginaire, puis ils veulent en savoir plus à ce moment-là. Fait que c'est comme de semer des petites graines tout le temps, mais je me fais porte-parole des Beatles, parce que c'est eux qui m'ont permis de... Moi, je suis toi-même qui suis mes profs d'anglais à moi. C'est grâce à eux que je suis prof d'anglais. Je suis allé à l'université pour apprendre l'anglais, écrire des chansons. Ça m'a jamais quitté. Alors, c'est fou pareil comme une chose en amène à une autre.
0: Vous avez fait plusieurs voyages pour découvrir les lieux mythiques qui sont rattachés aux Beatles. Rappelez-nous quelles destinations vous avez visitées, découvertes jusqu'à maintenant?
1: En Amérique, je suis allé aux États-Unis, à New York, au Dakota Building, où ce que John Lennon est décédé, là, il était assassiné en 80. Après ça, je me suis venu long aussi. Je suis allé deux fois, là, je flanais un petit peu là où il est tombé, parce que j'ai lu beaucoup sur le sujet. Je suis allé à Imagine dans Central Park. Je suis aussi allé à Londres. Je suis allé voir l'endroit où ils ont fait leur spectacle mythique, là, le dernier spectacle sur le toit. C'était surprenant comment que la rue était pas large, puis que tu sais, j'ai tellement vu des vidéos des Beatles arriver dans ce studio là, c'était leur bureau d'Apple, puis ils ont décidé de monter sur le toit. Je m'attendais pas à ce que ce soit comme ça, c'est toujours le fun ça. Puis à Abbey Road évidemment, là j'ai enlevé mes chaussures, je me suis mis les pieds comme Paul McCartney, puis je me suis mis une cigarette dans les mains juste pour vraiment comme c'est aussi obsédé que ça. Puis à Abbey Road le studio, puis la maison de Paul McCartney qui était juste à côté. Puis aussi j'ai toujours un petit attachement à l'Inde là, à quoi j'aime la musique un peu hindous à cause des Beatles. Ils ont fait, ils ont été teintés de ça. Puis je suis allé en Inde, plus dans le sud, pas où ils ont été, là. Mais je suis allé dans le sud. Puis il y avait des costumes un peu traditionnels là-bas. Puis comme George Harrison s'habillait pendant une époque là. Fait que, puis j'ai même crashé un mariage là-bas. Là. Je me suis joint au groupe indien avec une guitare électrique genre des années, je sais pas trop quoi. Là. J'ai des photos de ça sur mon Instagram. Là. C'est genre ressemble à George Harrison qui joue avec des Indiens.
2: Avez-vous eu l'opportunité de voir des ex-Beatles en spectacle, Maxime Desrosiers?
1: J'ai vu Paul McCartney très tard. Je l'ai vu cette année, l'année passée. Je suis allé avec Martin Mo, là, Martin, le bassiste de Mordicus, là, mon pote de toujours. Mon Paul McCartney, mais tu sais, il m'a proposé d'y aller avec lui. J'étais bien content. C'était au Centre Bell. Il se fait vieillissant, ça, c'est sûr. Mais je pense qu'il fallait que j'en voie au moins un. Dans ma vie.
2: On va terminer un classique avec des questions à rafale. Trois questions en particulier. Dans tout ce qui existe comme film, documentaire, avez-vous une suggestion pour les auditeurs ce matin?
1: Ben, documentaire, je te dirais, là, Get Back qui est sorti dernièrement, là. C'est assez facile comme référence, mais c'est super le fun, mais c'est niché dans l'époque du dernier album, Let It Be. Mais l'anthologie, là, c'est vraiment complet. Sinon, je te dirais que j'ai très hâte. Ben, il y a aussi Backbeat. C'est un film sur les Beatles quand ils jouaient à Hamburg, en Angleterre, là, avant d'être connus. Puis ça, c'est vraiment, vraiment bon. Là. C'est Backbeat que ça s'appelle. Puis en français, c'est Les Garçons dans le Vent. Quatre garçons dans le vent. Puis après ça, il y en a quatre qui vont sortir prochainement, là, des biopics sur chacun des Beatles.
2: Oui.
1: Qui vont s'entrecroiser. Puis c'est réalisé par Sam Raimi, le gars qui a fait Spider-Man. Je suis un peu inquiet, mais je suis vraiment curieux. C'est comme avec des nouveaux acteurs et tout, là, puis moderniser un peu. Mais l'histoire, c'est infini, l'histoire. C'est tellement beau. C'est des adolescents qui se sont rencontrés. Puis, tu sais, c'était pas des musiciens hors pair. Ils venaient de la classe ouvrière. C'est comme le rêve de tout musicien, rockstar. C'est la meilleure histoire.
2: Un album, parmi toute la discographie, un album que vous amenez avec vous sur une île déserte, c'est lequel?
1: Pour le nombre de chansons, ben, pour pas toujours cette année, ça serait l'album blanc, mais sinon mon préféré, ce serait Revolver. Pour ce qu'il représente, là, à l'époque, là, c'était plus le psychédélique qui commençait. Puis ma chanson préférée des Beatles, c'est Tomorrow Never Knows. Puis elle est là-dessus. Fait que c'est, ouais. Ça serait Revolver.
2: Et vous avez devancé ma dernière question avec le Tomorrow Never Knows pour l'ultime des Beatles. Ben, Maxime Desrosiers, profitez à fond de cette journée internationale des Beatles et merci d'avoir partagé votre passion avec les auditeurs ce matin.
1: Ben, ça me fait plaisir, puis faut pas arrêter d'en écouter.
2: Bon message. Merci beaucoup.
1: Merci.

0: Et si vous avez donc des éléments des Beatles à nous partager pour les auditeurs, profitez-en, il reste 15 minutes à l'émission, 418-321-2600. Votre chanson préférée, votre item, votre objet culturel préféré par rapport aux Beatles, vous pouvez également passer par la bulle de conversation.
1: J'ai vu Paul McCartney une fois et la chose qui m'a marquée par rapport au spectacle, oui, la musique était bonne et c'est Paul McCartney, mais même avant que le spectacle commence, il y avait une projection avec des images d'archives de tous les Beatles. Et moi, ce qui m'a vraiment frappé, c'était de voir des personnes qui étaient dans la soixantaine, 70, peut-être même 80. Et là, je me disais, ces gens-là, c'est peut-être la première fois qu'ils vont voir Paul McCartney ou un membre des Beatles en spectacle. Et ils ont probablement trippé comme c'est pas possible sur le groupe dans leurs jeunes années. Et ça m'a vraiment touché de voir que c'était très là, multigénérationnel encore, la musique des Beatles.
0: Moi, ma suggestion pour introduire des enfants, des neveux à l'univers des Beatles, si vous avez des consoles de jeux, le Guitar Hero spécial Beatles. Vraiment, parce que ça couvre plein de périodes et les enfants, finalement, vont jouer à Guitar Hero et apprendre comme ça et finalement pouvoir fredonner des chansons. C'est une belle façon de combiner deux mondes.
1: Je pourrais chanter?
0: Oui, tu peux toujours chanter, tu sais, à micro fermé, bien sûr. Bon, parle-moi du trophée Gilles Courteau qui a été remporté par les Saguenayens de Chicoutimi, qui était de passage en Estrie à Sherbrooke hier.
1: Oui, c'est l'entraîneur des gardiens de but des Sags, Alexandre Carrier, qui a eu l'occasion de le présenter aux gens qui étaient réunis au complexe Thibault dans l'après-midi. Il vit à Sherbrooke depuis une dizaine d'années et il souhaitait donner la chance aux jeunes athlètes de voir le trophée de près et de leur rappeler l'importance du chemin parcouru pour accéder à la victoire.
2: On est des privilégiés de vivre du hockey, de travailler dans le monde du hockey. Fait que si je peux partager des beaux moments avec les jeunes de la région, mais pour moi, c'est mission accomplie.
1: Et le trophée Courteau risque de se promener également au cours de l'été, un peu comme la Coupe Stanley va le faire au courant de l'été.
0: Et on espère qu'il va revenir en un seul morceau. Parfois, les trophées qui voyagent se font bardasser un peu. Peu importe, les joueurs en profitent. Ben, c'est fait pour ça également. Souvent, c'est une copie. C'est pas la version originale.
1: Oui, là, mais... c'est ça. Et elle passe entre beaucoup de mains.
0: C'est ça. 15 degrés ce matin à Saguenay. Même chose, 15 degrés. Plus chaud, pardon. 17 degrés à Robertval. On parle d'économie ce matin avec Philippe de Montigny.
3: Hi, welcome to Taco Bell. 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
0: Des robots comme ceux qu'on vient d'entendre pourraient bientôt prendre vos commandes à l'auto. C'est déjà le cas aux États-Unis. Il y a de plus en plus de chaînes américaines de restauration rapide qui utilisent l'intelligence artificielle pour leur service au volant. On en discute avec Philippe de Montigny, chef du bureau économique de Radio-Canada à Toronto. Bonjour Philippe.
5: Allô Frédéric.
0: Ça peut sembler un peu surréaliste, même science-fiction, mais cette technologie qui pourrait bientôt s'implanter au Canada.
5: Ouais, il y a au moins deux entreprises américaines, SoundHound et Presto, qui ont développé des voix personnalisables alimentées par l'IA, qui comptent justement les déployer de ce côté-ci de la frontière dans les prochains mois, semble-t-il. Et bon, elles n'ont pas précisé avec quelle chaîne elles travaillent, ni les échéanciers envisagés, mais ça s'en vient. Aux États-Unis, des gens de la restauration rapide se servent déjà de la technologie depuis un certain moment. La technologie qui a été mise à l'essai pour la première fois en 2021 et qui a beaucoup évolué depuis. Les chaînes McDonald's et Wendy's testent un service au volant alimenté par l'intelligence artificielle de Google. Poulet Free Kentucky et Taco Bell collaborent avec Nvidia pour créer leurs propres agents conversationnels. Et l'entreprise Presto s'est alliée au bord laitier Dairy Queen. Un autre exemple, c'est la chaîne de burger White Castle, chaîne américaine très populaire, qui a développé avec SoundHound un agent conversationnel intelligent appelé Julia. Et Julia inscrit les commandes plus rapidement que les employés humains, nous dit-on. Et le temps d'attente du service au volant a été réduit considérablement. L'équipe elle peut alors se consacrer à d'autres tâches. Pour Jamie Richardson, chef du marketing de White Castle, cette IA enregistre les commandes avec plus d'exactitude que ses employés humains. Il parle d'un taux d'exactitude dans les 90% et il insiste que ce n'est pas une question d'éliminer

0: des emplois.
1: And so we haven't used it as a way to reduce employment. We've used it as a way to be hopefully more productive and more friendly as we go.
0: Donc, il dit que cette technologie est surtout utilisée pour augmenter la productivité, offrir un service amical et non pas réduire ses effectifs.
2: Mais il y a certaines organisations syndicales qui craignent tout de même qu'on s'en va vers là et qu'on remplace, au final, de plus en plus d'employés humains par des agents virtuels.
0: Ouais, c'est le cas notamment du Conseil du travail du Canada. Sa vice-présidente, Siobhan Vipond, souhaite que le gouvernement, les travailleurs et les syndicats soient inclus dorénavant dans les discussions concernant les systèmes d'IA qui sont développés et implantés dans les milieux de travail. Elle craint que ces robots viennent supprimer des emplois et notamment des emplois de premier échelon.
3: Like, just look at the unemployment in young workers, right? Like, a lot of fast food, these are like stepping stone jobs for a lot of people. Some people make their career in it.
0: Donc, elle dit que ça complique la situation des jeunes travailleurs qui, eux, font face à un taux de chômage qui est pratiquement le double de la moyenne nationale. Elle souligne par ailleurs qu'il y a des gens, il y a bien des gens qui font de la restauration rapide leur carrière. Donc, c'est inquiétant, selon elle, à différents niveaux. La vice-présidente du Conseil du travail affirme que les entreprises ne peuvent pas oublier que leurs employés les aident, après tout, à générer des profits. Et selon elle, avec l'intelligence artificielle, ça enlève l'humain des ressources humaines. Un argument, Frédéric, là, qui est souvent évoqué dans l'industrie, c'est que c'est coûteux de recruter et de former des employés. Le secteur de la restauration rapide, on le sait, fait face à une main-d'œuvre plus volatile, des taux de roulement élevés, des coûts de production en hausse. Contrairement à un employé, le robot ne tombe pas malade, ne prend pas de vacances, ne va pas quitter, ne va pas démissionner non plus. Donc, en général, on parle vraiment d'un outil plus fiable qui peut vraiment travailler à temps plein. Mathieu Lagente est professeur de gestion et spécialiste en intelligence artificielle à l'Université métropolitaine de Toronto.
4: Ce que font les grandes chaînes de restauration rapide, elles sont en train de troquer un problème par un autre problème. Elles considèrent que le problème RH, et donc gérer des êtres humains, est devenu trop compliqué et cause de trop de frictions et de problèmes, notamment dans l'expérience avec les consommateurs, et sont prêts à accepter le risque de travailler avec des IA plutôt qu'avec des êtres humains. Mais travailler avec une IA, c'est pas sans risque, ça crée d'autres risques. En fait, c'est un choix de problème. Quel est le problème à lequel vous voulez vivre? Est-ce que vous voulez plutôt vivre avec des problèmes humains ou plutôt les problèmes technologiques? C'est un peu le pari qu'ils sont en train de faire, quoi.
2: Et justement, Philippe, il y a eu quand même des ratés avec ces robots conversationnels.
0: Oui, et en tout cas, les gens qui ont vécu ces ratés-là aiment beaucoup publier sur les réseaux sociaux, justement. C'est comme ça qu'on apprend de ce genre de situation-là. Il y a des clients qui se fâchent lorsqu'il y a des erreurs ou que le robot comprend mal la commande. Il y a même des clients qui ont tenté de déjouer les robots conversationnels là, en commandant, par exemple, des items fictifs. L'un des exemples les plus partagés sur les réseaux sociaux montre un homme qui a réussi à faire planter le système de Taco Bell en commandant 18 000 verres d'eau. Donc, rien de moins. Et il y a une autre vidéo devenue virale qui met en scène un client visiblement de plus en plus irrité alors que la voix, on l'entend, là, la voix automatique qui lui demande sans cesse d'ajouter d'autres boissons, des boissons supplémentaires. Donc, évidemment, tout ça, ça peut ternir l'image de marque des chaînes qui tentent de moderniser l'expérience client et certaines entreprises comme McDonald's et Taco Bell qui ont décidé de faire marche arrière là, et de ramener des employés humains là, pour prendre les commandes à l'auto, là, du moins le temps de peaufiner la technologie.
2: 18 000 verres d'eau, il y a quelqu'un qui avait soif donc à la commande à l'auto. Philippe de Montigny, merci beaucoup, bonne journée.
0: Ça fait plaisir, bonne journée.

La chanson s'appelle Saguenay, le groupe Oui Merci. La formation qui fera partie de la programmation du Festival Lana, c'est déjà la semaine prochaine, ça. Et le spectacle est prévu le 2 juillet prochain.

0: immense chanson dans le répertoire de Leonard Cohen et la famille Cohen qui a averti le président Trump qu'elle n'autorisait pas l'utilisation de cette chanson dans un rassemblement.
1: Ben, semble que Donald Trump aime vraiment cette chanson-là. On peut le comprendre quand même. Pour une fois, il fait preuve de bon goût. Le problème, c'est que la famille ne l'autorise pas parce qu'il faut payer des droits d'auteur. Aussi, lorsqu'on utilise une chanson, ça prend une autorisation. C'est pas la première fois que Donald Trump est visé par des artistes, en fait, qui refusent que leur chanson soit autorisée. Et pour la même chanson, en 2024, dans un rassemblement, ils avaient utilisé la version de Rufus Wainwright et il avait fait une sortie quand même assez fracassante à ce moment-là aussi, Rufus Wainwright. Mais là, la famille, elle a dit, les ayants droit de Leonard Cohen ont appris que la chanson Alléluia sera interprétée lors du rassemblement, d'un rassemblement le 24 juin. Et nous ne l'autorisons pas. C'est fait sans notre consentement. Parce que, est-ce que ça a empêché Donald Trump de diffuser la chanson? La réponse, c'est non. En fait, c'est pas diffuser la chanson, mais c'est un interprète qui l'a fait en direct lors du rassemblement. Donc, quand même dommage qu'on ne respecte pas les volontés des artistes.
0: Mais quand on entend ça, on se demande, à part Village People puis YMCA, peut-être quelques chanteurs country américains, là, Kid Rock aussi, est-ce qu'il y a des artistes vraiment qui veulent s'associer, qui disent à Donald Trump, allez-y, à part YMCA de Village People, j'en connais pas vraiment d'autres.
1: Si j'enlève vraiment tout le caractère politique qu'on aime ou qu'on n'aime pas, ça peut être une belle visibilité pour un artiste. Je peux comprendre qu'on le fasse, mais pas beaucoup pensent comme ça, je pense.
0: Bon, il est 8h58. Nicolas, qu'est-ce qu'on surveille en ce jeudi 25 juin?
2: Il y aura une encan solidaire au profit de la Fondation sur la pointe des pieds ce soir à la distillerie du Fjord et c'est le vernissage de l'exposition immersive historique au Musée Inou de Machliouillatch.
1: Et je rappelle que c'est le début du Jazz Fest Saguenay. Allez sur leur site web, toute la programmation est là. Et aujourd'hui, il y a entre autres Grégory Charles en spectacle.
0: Journée régulière d'information, ce qui veut dire que comme à l'habitude, l'équipe de Place Publique est à son poste dès 15h avec Catherine et son équipe. Le téléjournal ce soir également, présenté par Jean-François Coulombe et l'information.

0: l'information en continu sur notre page Internet et nos applications. Je m'appelle Frédéric Tremblay. On vous souhaite un beau jeudi. Et devinez quoi? On termine la semaine ensemble. Rendez-vous demain dès 6h. Ciao!
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4: Il est 9h, voici les informations. Une course contre la montre est engagée au Venezuela pour tenter de sauver les personnes toujours coincées sous les décombres au lendemain d'un puissant double séisme qui a fait au moins 164 morts et près de 1000 blessés, un bilan qui devrait encore s'alourdir. Des secousses de magnitude 7,2 et 7,5 ont secoué le pays hier soir à quelques secondes d'intervalle. Des équipes de secours affluent de partout dans le monde. Les précisions d'Hugo Métro.
5: Les images qui circulent depuis hier sur les réseaux sociaux donnent une idée de l'ampleur de la catastrophe. À l'aéroport international de Caracas, des vidéos montrent des morceaux du plafond qui s'effondrent sous la force des secousses. L'aéroport a dû être fermé. Dans plusieurs quartiers de la capitale, des immenses tours résidentielles ont été entièrement détruites. Selon les autorités, il s'agit des plus puissants séismes enregistrés au Venezuela depuis plus d'un siècle. L'ingénieur et sismologue à la retraite, Maurice Lamontagne, souligne aussi le caractère inhabituel de ce double séisme.
6: C'est assez rare que, justement, on ait deux chocs coup sur coup. C'est à peu près 3% des cas.
5: La gravité de la situation a déclenché une importante mobilisation internationale. Le chef de la diplomatie américaine, Marco Rubio, promet une réponse importante, rapide et efficace. Il annonce que des équipes de secours sont déjà en route pour le Venezuela. L'ONU coordonne également l'arrivée d'équipes spécialisées et de nombreux pays ont offert leur aide parce que chaque heure compte désormais pour retrouver des survivants sous les décombres. Ici Hugo Métro, Radio-Canada, Montréal.
4: Les funérailles des deux victimes de la fusillade survenue à Montréal lundi ont eu lieu hier. De nombreux hommages ont été rendus. Les forces policières de la métropole tiendront aussi une cérémonie dans les prochaines semaines. Le reportage d'Alexandre Lepoutre.
7: Les funérailles de Mohamed Lamine Ben Redouane se sont faites en toute intimité. Une cérémonie religieuse à l'intérieur d'une mosquée pour rendre hommage aux policiers de 34 ans.
8: Ça m'a un peu affecté. Je viens d'une famille militaire et tout. Et quand les policiers servent leur pays, leur ville, ça vient nous affecter.
7: À l'extérieur de la mosquée, une dizaine de véhicules policiers sont présents comme en soutien symbolique à la famille du défunt. D'autres ont fait le déplacement, même s'ils ne le connaissaient pas personnellement.
9: Je me suis dit que ça ne doit pas rester comme juste un chiffre, ou juste un décès, ou juste un mort, mais c'est quelque chose que nous, par notre fraternité, on doit honorer.
7: Le policier aura aussi le droit à une cérémonie publique qui sera organisée par le SPVM d'ici deux semaines. Par ailleurs, une autre communauté est en deuil. Les funérailles de Michel Misrae, ce citoyen de 68 ans tué dans la fusillade, ont rassemblé plus de 800 personnes, notamment de la communauté juive.
10: C'est un gars incroyable, incroyable. Tout le monde l'a adoré, Michel.
7: Une cérémonie, là encore, remplie d'émotions et ponctuée de discours. Chacun partage le même souvenir.
11: C'est un homme très gentil, très serviable, très souriant, joie de vivre.
12: Il était gentil, mais gentil tellement, toujours avec des sourires.
13: C'est notre manière à nous de montrer notre solidarité, puis notre affection, notre amitié pour notre ami qui est parti.
7: Ici Alexandre Lepoutre, Radio-Canada, à Montréal.
4: Les délais d'attente dans les salles d'urgence partout au pays ne cessent de s'allonger selon un nouveau rapport de l'Institut canadien d'information sur la santé. Les chercheurs attribuent la situation à un manque de places disponibles dans les établissements de soins de longue durée, entre autres. Ils constatent ainsi que les patients qui pourraient être réorientés finissent par attendre en moyenne 24 jours dans les hôpitaux, ce qui signifie que d'autres malades se retrouvent

0: trouvent bloqués aux urgences en attendant qu'un lit se libère. Plusieurs pays d'Europe suffoquent sous la chaleur accablante. La France a vécu la journée la plus chaude de son histoire hier. 90 % des Français sont touchés par des températures de plus de 40 degrés. L'alerte maximale est déclarée dans presque tout le pays. Des lieux touristiques sont fermés. Notre collègue Mireille Chaillé est actuellement en voyage à Saint-Malo, en Bretagne.
1: Donc, on prévoit un maximum de 37 à 38 degrés. Et les bâtiments sont en pierre, donc les pierres accumulent la chaleur tout au long de la journée. Des fois, on a l'impression que la chaleur émane du sol, là, tu sais, plus que du ciel puis du soleil. Puis ce qui arrive aussi, c'est que c'est une canicule qui est un peu difficile à vivre parce que il y a très peu d'endroits encore en France où il y a la climatisation. Donc, il y a beaucoup d'endroits où la chaleur s'accumule tout au long de la journée puis là, tout au long des jours aussi. Alors, il y a peu d'endroits où on peut vraiment se rafraîchir.
0: Et trois entreprises de Petit-Saguenay accueillent des travailleurs camerounais pour une troisième année afin de les aider pendant la période estivale. C'est un projet de mutualisation des ressources humaines avec l'Association des Camerounais du Grand Sudbury en Ontario. Les Semences Saguenoises, le Village Vacances et les Bleuetières Saguenoises sont les entreprises de ce projet. Le directeur général du Village Vacances Petit-Saguenay, Franck Turcotte, explique que les travailleurs seront présents de mai à octobre.
2: Au niveau des semences saguenoises, on doit remettre les pommes de terre en terre. Donc, on doit les planter. Ce qui veut dire que ça, généralement, ça se fait mai. Par la suite, les pommes de terre sont donc terminées. Et comme par magie, le Village Vacances débute sa saison. Donc, on récupère ces employés-là pour la saison estivale. Lorsque la saison estivale termine, aux alentours, mettons, du 20 août, pardon, à partir de ce moment-là, ben, ils vont donc retourner du côté des bleuets, cette fois-ci, parce que les bleuets sont prêts. Et lorsque les bleuets terminent, il faut donc récolter les pommes de terre. Donc, vont retourner du côté des semences saguenoises.
0: À la météo, ça demeure nuageux avec des risques d'orage cet après-midi dans la région. C'est 16 degrés à Saguenay.
3: Bonjour, ici Rosemie Autonne-Témorin. Vous écoutez Point de repère, une émission dans laquelle on trouve des outils pour mieux composer avec notre époque. Pour y arriver ce matin, on s'initie au pow-wow avec Catherine Boivin, Steve Gros-Louis et Mélissa Molène-Dupuis. Puis on revient à la base des théories conspirationnistes et du natalisme avec David Robichaud et Tasha Kéridine. En deuxième heure, on se donne à des personnes d'expérience. Vous les connaissez, Louise Deschâtelet, Pierre Curzi et Hélène David. Il sera notamment question des droits des arbres et de l'héritage de Pauline Julien. On termine l'émission avec une expérience de psychologie sociale pour comprendre l'effet du passant avec Philippe Desrosiers et Marina Doucerin. Êtes-vous déjà allé dans un pow-wow? Si oui, quel souvenir en gardez-vous? Écrivez-nous sur la bulle de conversation de l'application Radio-Canada Audio. Puis si vous n'avez jamais participé à un de ces événements, qu'est-ce qui vous retient de le faire? Peut-être la gêne, c'est mon cas. Eh bien, sachez-le, dans bien des pow-wows, tout le monde est bienvenu. Et pour mieux comprendre de quoi il s'agit exactement, je joins à Québec Steve Gros-Louis, président de Tourisme Wendake et de Tourisme Autochtone Québec. Ils sont en studio avec moi à Montréal, l'artiste multidisciplinaire Catherine Boivin et l'animatrice de l'émission Coué Coué, Mélissa Molène-Dupuis. Salut à vous trois!
4: Coué Coué! Coué Coué!
3: C'est le fun! Vraiment très heureuse de parler de pow-wow avec vous. C'est un sujet que je trouve très intéressant, qui m'intimide un peu. Je trouve que ça a l'air d'être une fête merveilleuse, mais là, je me dis, ah, mais moi, je peux pas. Puis là, j'ai plein de questions pour vous. Puis je pense qu'il y a beaucoup de gens dans notre auditoire qui vont être heureux et heureuses de vous entendre. Pour commencer, c'est quoi un pow-wow exactement, Steve Gros-Louis?
4: Et un pow-wow, c'est une fête traditionnelle. C'est un moment de rassemblement de nos communautés. Dans le fond, c'est le moment, le meilleur moment de l'année où est-ce qu'on invite toutes les autres communautés qui sont à proximité, qui sont en milieu éloigné des fois, et de nous rejoindre. Et aussi le moment de se réconcilier avec les Allochtones, de pouvoir avoir le temps de pouvoir partager la richesse de nos cultures.
3: OK, wow. Catherine Boivin, est-ce que vous êtes d'accord avec cette définition?
5: Pour moi, oui, c'est un moment de rassemblement puis où en fait on c'est à la base, c'est ça qui était prévu pour les powwows. C'était vraiment de se joindre sur un même événement pour tous les Autochtones. Mais oui, tous les Allochtones sont également la bienvenue dans ce cercle-là. Et c'est ça, c'est vraiment de permettre de célébrer des choses et de vivre nos cultures et de montrer nos couleurs. Donc,
6: Mélissa Molène Dupuis, ça vient d'où la culture du powwow?
7: Ben, il y a une grande histoire du powwow, le mot powwow qui viendrait du courant de pan-indianisme des années 70, parce qu'on a tous pas mal à travers l'île de la Grande Tortue passé par les pensionnats, par les écoles résidentielles, par les réserves aussi. Mm-hmm. Donc, il y a une perte de culture puis une perte de rencontre qui se faisait naturellement entre les nations. Ce qui est bien avec le mot powwow, c'est que ça indique aussi que c'est ouvert à tous. Fait que c'est ouvert aux Allochtones, mais quand on va parler de rassemblement ou de grand rassemblement, là, je dis, bon, regarde et écoute à qui ça s'adresse. Rassemblement de femmes, rassemblement d'aînés. Mais le mot powwow, c'est comme un peu ouvert à tous.
6: OK. D'emblée.
7: Oui.
6: C'est une distinction importante. Mais ça veut pas dire que tous les événements sont ouverts à tous et à toutes.
7: Non, c'est ça. Okay. Puis, il y a aussi, ce que j'invite vraiment les gens à faire, c'est informez-vous sur le protocole d'un powwow. Parce que d'une nation à l'autre, il y a des choses dans les protocoles qui vont changer. Puis ça, c'est vraiment important de respecter.
6: Ben, justement, je suis curieuse de savoir ce que ça représente un powwow dans votre culture et nation respective. Parce que, vous venez de trois communautés différentes. Donc, je me demande, est-ce qu'il y a des variantes? Par exemple, Steve, chez les Wendat, comment ça se passe, un powwow?
4: Ben, chez nous, vous savez, pour ceux qui ignorent où est Wendake, Wendake est seulement à 15 kilomètres au nord de la ville de Québec. On est la seule communauté au monde qui fait partie d'une capitale nationale. Donc, vous comprendrez que on a quand même on est chanceux d'avoir du tourisme international. Donc, le powwow chez nous, il va être, c'est un powwow, évidemment, le vendredi sur la journée Wendat et sur la culture plus démonstration Wendat. Et le samedi et le dimanche, c'est là qu'on va avoir le privilège d'avoir entre 150 et 175 danseurs qui vont venir de d'autres communautés pour les compétitions de danse qui auront lieu à l'intérieur du Grand Cercle. Il y a certaines communautés, ça va être des powwows traditionnels et vous allez avoir des powwows qui sont plus de danse de compétition, dont notre powwow chez nous à Wendake.
6: OK. Catherine, chez les Atikamekw?
5: Cette année, on célèbre le 29e édition et pour nous, c'était dans le but de reconnecter avec nos cérémonies. Donc, les cérémonies comme la cérémonie du nouveau-né, des premiers pas, donc des cérémonies de passation. Donc, afin de se reconnecter à ces... parce que tantôt tu parlais de reconnexion à la culture.
6: Ouais.
5: Donc c'est un peu ça le but de ramener le powwow dans notre communauté. Donc mais chez nous, Wemontachi, c'est un powwow qui est très très bien perçu mais aussi très très très reconnu à son niveau de traditionnalisme parce qu'il y a ça rassemble des gens de plusieurs endroits. Donc je pense il y avait un groupe qui venait des États-Unis et qui est un des plus vieux groupe qui existe de drum. Donc, c'est ça, pour nous, ça nous permet de rassembler, mais aussi de vivre notre culture, de célébrer la vie et tout ça.
6: Et chez les Innu, Mélissa?
7: Ben, nous autres, les powwows, maintenant, on va beaucoup parler de rassemblement ou de fête parce que le powwow va avoir une connotation de danse de powwow ou, tu sais, de fried bread. Je dis, si tu veux un choc vagal, tu vas au powwow de Kanawake. C'est un des plus gros, un des plus vraiment hot aussi parce qu'il fait chaud ces journées-là. J'ai jamais vu une journée pas de soleil. Puis c'est vraiment... Là, tu vas avoir de l'international, mais aussi beaucoup d'artisans, de danse, de différentes traditions. Puis justement, tu vas chez les Atikamekw, tu vas en avoir qui sont beaucoup plus traditionnels, plus... excusez-moi l'anglicisme, mais low-key, tu sais. Plus
6: discret?
7: Plus discret, mais plutôt plus tourné vers les traditions ancestrales.
6: Ah oui.
7: Parce qu'on est aussi très contemporains, les Autochtones. On est encore là. Hey!
6: Bon
7: mais,
6: rappel.
7: Tu sais, les Innu, nous autres, tu sais, je me rappelle, moi, un powwow qu'on avait fait en 1990. Je sais pas si ça vous sonne des cloches, cette date-là.
6: On a, nous rappelle autres, une certaine crise.
7: Une crise. Mais nous, on vivait pas de crise. Nous, on avait justement une belle célébration. Mais on avait justement fait attention pour pas que les enfants qui traversaient la 138 se fassent frapper par des camions parce qu'on allait faire des compétitions. Nous autres, c'est compétition de canot, faire de la banique dans le sable. Et je me rappelle cette année-là, le lendemain, il y avait un grand titre dans un journal à Montréal. Les montagnais font une barricade. Alors qu'on avait juste fait un détournement de sécurité,
6: oh,
7: mais c'était pas
6: Dieu.
7: Informé. Fait que, tu sais, c'est vraiment dire que quand tu dis que les gens savent pas,
6: ouais.
7: osent pas ou posent pas de questions, c'est un des effets de ça. Mais Powwow, je dis tout le temps, c'est un feu vert pour pouvoir y aller quand tu n'es pas de la communauté. D'ailleurs, c'est la différence aussi avec le Festival Koué, par exemple, qui a vraiment un super beau feel de powwow, mais c'est pas dans la communauté directement où les gens habitent. Puis c'est ça qui est le fun avec le powwow, c'est que ça t'ouvre les portes de la communauté. Puis ça, c'est vraiment pas des occasions à rater.
6: Steve Gros-Louis, vous devez être très occupé en ce moment avec l'organisation du powwow de Wendake parce que ça se déroule en fin de semaine. Est-ce que vous pouvez un peu nous décrire ce qui va se passer dans votre communauté du 26 au 28 juin?
4: Oui, ben vous savez, cette année, nous, c'est la 59e édition.
6: Oui.
4: Donc, on se prépare pour la 60e, mais cette année, on va voir des belles choses. On a présentement est en train de monter les 50 kiosques d'artisans. Donc, on a beaucoup d'artistes et artisans. C'est, à chaque année, on essaie de trouver plus d'espace pour pouvoir offrir des chapiteaux aux gens parce que ils font quand même, excusez-moi l'anglicisme, mais de la belle business, ils font des belles affaires. Donc, on a 50 artisans, donc on est en train de monter les chapiteaux. On est aussi en train de monter le grand chapiteau pour la gastronomie. Cette année, on a quand même 4 fournisseurs alimentaires dont on a le food truck de chez nous, le Saga Nomad. On a aussi M. Watsou qui va être là. On a la traite et on a un autre monsieur qui va être pour les breuvages. Donc, on a quand même que autour de la gastronomie, on a un espace jeunesse et on a aussi l'espace des jardins qui fait partie de nos commanditaires principaux qui va avoir la pratique du tir, du sport, la crosse. Mm-hmm. Donc parce que cette année, on a les équipes de canoë hockey et de Wendake qui se disputent des matchs, mais cette année, on n'en a pas à notre horaire. Et évidemment, j'entendais tantôt Mme Dupuis parler de la course de canoë. Nous, c'est un moment où est-ce que j'aimais beaucoup autrefois si j'ai représenté moi-même l'équipe du Québec en canoë, c'était justement à cause des courses de canaux qu'on avait dans la communauté. Cette année, on n'en a pas, mais on aimerait en avoir une grande là, pour le 60e l'année prochaine. Puis, aussi.
6: Vous attendez combien de personnes?
4: On a toujours une moyenne d'à peu près 15 000, mais cette année, si la température nous le permet, parce que là, je regardais Miss Météo, puis ça allait un peu moins bien, on peut aller jusqu'à 18 000.
6: Wow! Combien de personnes travaillent à l'organisation de ce powwow-là?
4: Oh, vous savez, le tourisme Wendake, c'est une petite équipe. On est entre 6 et 10, tout dépend du temps de l'année. On a aussi les jobs temporaires avec Onwa Lumina, mais on a aussi jusqu'à une quarantaine de bénévoles qui fait le succès de l'événement. Il faut jamais, il faut vraiment remercier ces gens-là. C'est eux qui amènent l'expérience, l'accueil, et par la suite, ben, l'expérience va vers les artisans ou va aller aussi avec les échanges qu'ils auront avec les danseurs, parce que faut comprendre aussi qu'il y a des danses intertribales où est-ce que autochtones sont invités à venir dans le grand cercle danser et faire vibrer leur cœur au son du tambour.
6: On va en parler de musique dans un instant, mais j'ai une dernière question par rapport au powwow qui va se dérouler en fin de semaine. Donc, je comprends que la présence de bénévoles est très importante puisque vous êtes une équipe de 6 à 10 qui organise un événement qui rassemble 15 000 personnes. S'il y a des allochtones qui veulent donner de leur temps dans l'organisation, est-ce que ça, c'est une bonne idée?
4: Absolument, très bonne idée. Toujours les bienvenus, absolument.
6: Parfait. Oui. Alors maintenant, on va prendre un instant pour écouter un chant de powwow que vous aimez particulièrement, Catherine Boivin.

0: Il y a une auditrice de Charlevoix qui nous écrit qu'elle a été dans un power il y a 5 ans puis qu'elle s'en souvient encore très bien tellement l'énergie était vibrante. Elle dit que c'était libérateur de danser au son de cette musique-là, que les habits étaient magnifiques. Bref, qu'elle en garde un excellent souvenir. Je comprends si la musique sonne comme ça. Je vois ce qu'elle a de libérateur. je suis déjà plus légère. Catherine, qu'est-ce que ça évoque pour vous, ces sons-là?
1: Ben, pour moi, ça évoque le battement de cœur de la terre. Donc, tu sais, le drum, c'est ça un peu, c'est le battement de cœur. Et c'est à ce rythme-là qu'on va danser. Et dans ma catégorie particulièrement, c'est des rythmes, parce que il y a différentes catégories dans les powwow, mais dans la catégorie dans laquelle je danse, c'est des rythmes très rapides et très, très, il faut avoir du cardio pour faire ça. Puis, mais ça me reconnecte aussi à ma jeunesse, tu sais, quand on est jeune, on est en forme, puis on peut danser autant qu'on veut. Puis, mais aujourd'hui, je dois entretenir ce cardio-là. Donc, mais l'entendre, c'est un groupe que je connais bien aussi Wabanaki Confederacy, que j'apprécie énormément et qui font des chants. Mais ce chant-là, particulièrement, que j'aime beaucoup, qui est pour les Fancy Charles. Donc, c'est ça.
0: OK, c'est Wabanaki Dream. Et c'est quoi le mot que vous avez utilisé? Catherine, c'est pour les.
1: C'est pour les Fancy Charles.
0: Donc, Qu'est-ce que ça veut dire?
1: Dans le fond, c'est une catégorie de danse qui est un peu plus contemporaine et qui s'inspire en fait de la danse des hommes directement. Et parce qu'en fait, il y a toute une histoire derrière les catégories. Il y a des histoires. La plus ancienne, c'est celle des hommes traditionnels qui racontaient en fait les guerres, les batailles qu'ils ont faites, les chasses. Ils racontent une histoire à travers leur danse. Par la suite, on a les danseurs de l'herbe, donc grass dance. Donc, ça, c'est des personnes qui

0: clochette représente une prière.
1: Et si je comprends bien, il y a donc des danses de compétition, mais il y a aussi des danses où on n'est pas du tout obligé d'être en compétition.
0: Ben, oui, en fait, c'est ça. Il y a des powwows de compétition, puis toutes les catégories sont invitées en fait dedans. Et dans les powwows traditionnels, c'est plus tu vas danser pour toi-même, tu vas danser pour les autres, ou c'est pour montrer aussi ton style de danse. Donc,
1: reçoit beaucoup de messages sur la bulle de conversation de gens qui ont participé à des powwows et qui nous disent à quel point danser était une chose merveilleuse dans l'union, rencontrer les différentes communautés. Visiblement, c'est un moment très chouette. Steve Gros-Louis, vous dansez aussi de votre côté? Comment ça se passe?
2: Ah, de mon côté, c'est ça, j'entendais Mme Boivin parler, puis ça me faisait un beau sourire parce que, vous savez, j'ai mon nom, Wado Randik, qui veut dire il danse avec les célestes, me vient de mon jeune âge. J'ai parcouru une partie de la planète pour crier haut et fort via nos danses, nos chants, pour démontrer notre culture. Et par la suite, ben évidemment, j'ai pris le chemin des powwows. Pour moi, j'arrive à un autre âge. Moi, je suis dans la cinquantaine, donc je dois ménager mon corps. Je faisais partie de la danse de la catégorie traditionnelle. Donc, autrefois, avec le bassa, la hure, maintenant, je le fais avec la redingote, le gostawa, le chapeau à plumes frisées. Pour moi, c'est aujourd'hui, c'est comme pour le powwow d'en fin de semaine, ça va être de participer à l'intérieur des danses intertribales parce que mes genoux me permettent plus d'assumer de la compétition pendant 2 jours, malheureusement. Mais j'aime toujours quand même démontrer mon savoir à l'intérieur des danses intertribales. C'est que c'est à un autre niveau pour moi maintenant.
1: Mélissa, je pense pas que vous faites de la compétition.
3: Pas en tout. Moi, je danse comme une cocombe depuis l'âge de 12 ans. J'ai les petits genoux. Mais tu sais, chez les Inuits, ce que nous autres, on a une danse. Puis c'est le makusham, c'est la danse de l'ours. C'est que c'est très pratique pour moi parce que c'est un petit pas chassé. Fait qu'on danse comme des ours qui essayent de marcher. Puis mais je dois avouer qu'il y a des compétitions que j'ai vues, par exemple les Smoke Dancers, Mohawk, c'est impressionnant, tu les vois tourner sur eux-mêmes, c'est incroyable. Mais je dois avouer que j'encouragerais tous les hommes à danser plus traditionnel parce que les Chicken Dancers, j'ai dit c'est pas pour rien que les mâles de la race des oiseaux séduisent autant de femelles parce que quand les gars ils dansent avec toutes leurs plumes, avec toutes leurs régalia, t'es comme t'en regardes pas en face, t'en regardes dedans, t'es comme
1: bien viré, c'est très sexy. Merci pour ça.
3: Oh, mais il n'y a rien de plus cute qu'un gars traditionnel.
1: On va parler de régalia, puisque vous venez de les mentionner. Mélissa et Catherine, vous portez de très beaux habits traditionnels en ce moment.
3: On est en compétition aujourd'hui.
1: Vos jupes sont si belles. Est-ce que vous pouvez me parler un peu de l'importance des habits traditionnels?
0: Oui, je pense que ça c'est important parce que ça représente souvent notre nation, d'où on vient. Quand je vais dans un powwow, quand je regarde les régalias, je vois d'où ces personnes-là viennent, de quelle nation
1: ils
0: viennent.
1: Parce qu'il y a des codes précis ou parce qu'il y a des tendances dans chaque communauté?
0: Je pense qu'il y a des tendances, mais aussi les codes précis sont là. Et les motifs, par exemple, ça c'est des signes distinctifs des différentes nations. Puis c'est beau parce que ces gens-là les portent fièrement, donc ils les mettent de l'avant. Mais aussi, je pense que c'est le fun de pouvoir reconnaître ces symboles-là puis de pouvoir se distinguer à travers ça. Donc, c'est important pour nous. Puis plus on avance dans la, on parlait de plus contemporain, des danses qui représentent. Aujourd'hui, il y a comme une culture populaire à l'intérieur du powwow, je trouve, là, et qui se manifeste à travers les tendances, justement, la façon qu'on va faire nos régalias, la façon qu'on va les produire et tout ça. Donc aussi les façons de les faire aussi se développent beaucoup. Il y a des trucs aujourd'hui que tu peux regarder des tutoriels. Donc tu sais, ça s'est beaucoup développé, ça s'est beaucoup développé à travers le temps. Et justement, les danses aussi se sont beaucoup améliorées, mais sont devenues plus intenses, plus athlétistes. Je trouve que ça s'inscrit dans l'athlétisme parce que on peut voir des danseurs, par exemple, dans l'Ouest qui sont incroyables, qui dansent depuis qu'ils sont jeunes, mais qui ont vraiment poussé qui ont élevé la barre des danses et tout ça.
3: Je pense que juste les danses de cerceau qui sont incroyables. Puis d'ailleurs, le Cirque du Soleil avait, dans un de ses spectacles, employé un des danseurs de cerceau. Puis si tu vois le développement que ça a fait à partir de justement d'un art qui s'est développé

0: de façon plus moderne, puis qui est devenu quelque chose qui est utilisé puis qui est célébré par beaucoup de jeunes.
1: Mélissa, c'est incroyable que vous me parliez de ça. À l'instant où vous avez commencé à parler de cerceau, on a reçu une question de la part d'un auditeur qui s'appelle Alexandre, qui vous salue, qui explique aimer toutes les danses des powwows, mais qu'il y en a une qui l'impressionne beaucoup, c'est celle avec les cerceaux, puis il se demande si vous en savez plus sur la genèse de cette danse.
0: Hey, écoute, moi, je suis en train de vieillir, mais parce que j'avais offert, quand j'étais animatrice dans un centre d'amitié, on fabriquait des cerceaux, puis je me rappelle qu'il y avait eu toute l'histoire, c'était fait avec des cerceaux, mais en saule.
1: OK.
0: Et, les cerceaux en saule, c'est un petit peu plus dur à mobiliser. Fait que maintenant, c'est fait avec de la pipe de plomberie et du duct tape électrique. Mais parce que ça pour faire les formes, pour que ça se tienne, puis maintenant, il y en a qui dansent avec des dizaines de cerceaux, puis qui font des formes incroyables, qui font la forme de l'aigle.
1: Wow.
0: Mais c'est aussi quelque chose qui est beaucoup plus contemporain. Donc, c'est parce que tu parlais du jingle dress tantôt,
1: avec les clochettes.
0: Avec les clochettes. Ça, c'est une danse de guérison qui est arrivée beaucoup plus tard aussi, dans le début du 20e siècle. Puis les clochettes sont faites avec le couvercle des bagues à tabac qui se vendaient dans le temps. Fait que là, on prend le cercle de la bague à tabac, puis on en fait une clochette parce que le tabac, c'est un objet sacré. Et d'ailleurs, on en a amené toutes les deux. On a amené notre tabac parce que c'est amené avec toute bonne régalia, mais c'était une manière pour que chaque clochette soit faite pour être une prière.
1: Wow.
0: Parce qu'on utilise le tabac pour prier. Fait que, tu sais, les cerceaux, les clochettes, tout ça aussi, ça change. Puis de nos jours, on le voit de plus en plus. Regarde-moi, puis Catherine est arrivée. Catherine a une super belle jupe à ruban, mais avec bébé Yoda, le gros goût dessus. Et alors que moi, ce sont des mock-locks avec bébé Yoda qui ont été faites par Wabamako. Fait que, tu sais, j'ai dit, même les motifs vont avancer parce que notre histoire est pas finie. Elle continue de se raconter.
1: C'est très beau.
2: Tu touches un bon point parce que lorsque j'ai commencé les danses de Pawa, on était beaucoup plus axé sur la régalia en cuir et de plus en plus on voit le tissu reprendre le dessus parce que c'est plus léger, c'est plus facile lorsqu'il y a de la pluie, les couleurs sont plus vives, donc on voit l'évolution. J'aimerais ce que Madame Boivin disait tout à l'heure, on la voit l'évolution lorsque on atteint un certain âge, on la voit encore plus parce qu'on voit qu'il y a une grande différence avec il y a une cinquantaine d'années.
1: Et là, question d'Alloctone, si moi je veux participer à cette fête, évidemment je n'ai pas d'habit traditionnel. Qu'est-ce que je porte? Parce que je vais vivre toute une expérience du linge confortable. Je vise plein air ou il faut que je sois chic?
0: Ben, habituellement, c'est d'être confortable. Puis si par chance, justement, tu rentres naturellement sans pousser les choses, des fois, on va t'inviter à des cérémonies. Puis c'est pas tout le monde, là. C'est pas comme c'est pas le Costco des cérémonies, là, dans la là. C'est vraiment parce que tu vas rentrer en relation avec quelqu'un et quelqu'un va t'inviter. Puis dans ce temps-là, peut-être que tu vas avoir besoin d'une jupe pour une cérémonie, mais les gens vont t'en prêter. Là.
1: Okay.
0: Fait que, je dirais, arriver surtout les mains ouverte puis le cœur ouvert, puis surtout très important, n'essayez pas de toucher ni les personnes ni les régalias parce que ce sont des objets qui sont sacrés pour les gens et souvent les gens vont aller puis ah mon Dieu, regarde les plumes, regarde la couverte, puis c'est comme si on rentrait chez toi puis qu'on se mettait à toucher ta robe de chambre puis tes bobettes là.
1: Non, c'est pas possible.
0: C'est très très important de respecter ça.
1: C'est quoi la place des enfants dans les powwows?
3: Je pense que c'est très important. Pour nous, c'est un moment où, justement, on les initie, mais aussi, on veut les mettre de l'avant. On veut qu'ils voient les danses. Et souvent, on a des périodes où, justement, c'est les tiny tots. Donc, c'est les petits, de 0 ans à,
0: ils sont nés là,
3: ils peuvent aller danser directement. Donc, ils vont avoir cette place-là pour qu'ils puissent danser puis, commencer à, j'ai déjà vu des powwow où, tu sais, le truc de Jolly Jumper, on le mettait sur la reine de danse, puis le petit dansait en sautant.
0: Oui, pour ceux qui connaissent pas le Jolly Jumper, c'est un outil d'éducation de l'enfant. C'est l'élastique où l'enfant il saute sur lui-même, qui est interdit de vente au Canada, mais que les Autochtones, on traverse les lignes pour aller chercher le Jolly Jumper pour la maison.
1: En même temps, pour toute personne qui a grandi dans les années 80, on sait c'est quoi le Jolly Jumper. Il y a des powwows dans beaucoup de régions du Québec, il y en a à l'extérieur du Québec, il y a vraiment beaucoup de messages d'auditeurs, auditrices qui entrent, puis on nomme des powwows partout sur le territoire. Catherine, vous faites une route des powwows.
3: Oui, ben oui, j'essaie. C'est quand même, il y a tout son lot de choses avec la route des powwows, mais oui, j'en fais une. Fait que j'ai commencé ce week-end, je suis allée au Nouveau-Brunswick à ma proche de Fredericton, Sainte Marie, le powwow de Sainte Marie, puis c'était vraiment incroyable. J'ai beaucoup aimé ça. Et là, ce week-end, je m'en vais à Wendake.

0: et par la suite je vais sûrement aller à Kanawagi. Donc tu sais, oui, chaque ça fait qu'on a une route de powwow, parce que chaque fin de semaine il y a un powwow, on peut aller dans un powwow puis aller célébrer quelque part. Puis je finis toujours mon année avec le powwow de Akwesasne, parce qu'il vient après le powwow de Wemontashi. Mais Wemontashi pour moi c'est un incontournable.
1: Pourquoi?
0: parce que c'est un powwow, mais c'est ma communauté. Mais aussi c'est une commune, c'est toujours pour moi, on dirait que c'est comme le renouveau, tu sais, chaque fois, c'est comme mon jour de l'an.
1: Ah, beau!
0: puis c'est beau là-bas. Moi, les gens qui.
2: Ta famille va te demander où c'était?
0: Oui.
2: C'était pas là.
0: C'est ça, oui. C'est clair.
1: C'est juste pour éviter de répondre aux questions des proches, finalement. Steve Gros-Louis, quelle évolution vous avez vue du côté des powwows au fil du temps?
3: Ben, j'ai vu, écoutez, ben. Tantôt, hein, que je voyais Mme Bovin qui disait on est le 29e édition, je vous parlais d'un 59e édition. L'évolution est venue d'une fête, comme on le disait bien en début d'entrevue, mais comment je pourrais vous dire, chez nous, ça a commencé avec plus d'événements sportifs. C'était plus axé sur tout le... On faisait du portage, on faisait du tir au renard, de la tir à la corde. On faisait même un peu comme le Carnaval de Québec. On avait nos princesses, il y avait des élections, ils rentraient à cheval. Donc, il y a eu plusieurs festivités qui étaient agencées à un power autrefois. Mais maintenant, je vous dirais, c'est vraiment consacré sur nos chants, notre culture, la démonstration de nos artistes, le talent aussi de nos artistes, parce qu'en soirée aussi, on va avoir des spectacles contemporains. Donc, on vient faire un amalgame de toute cette belle richesse, de cette culture-là. Tu sais, tout à l'heure, on faisait allusion aux enfants. Mais il n'y a pas meilleur moment que d'enseigner à nos enfants. Moi, les trois font des danses, mes trois enfants. Et c'est de balancer dans la foule avec les gens, en contact avec les gens dans les powwows. C'est la meilleure façon d'apprendre pour eux aussi. Donc, je vous dirais, c'est ça un peu l'évolution d'un powwow. Ça l'a changé. Mais à la fois, maintenant, c'est rendu, vous l'avez bien dit, un power trail. Donc, c'est rendu avec des catégories qui sont régularisées. On a des régalias qui sont maintenant aussi, il y a des votes sur la beauté des régalias. Donc, il y a une uniformité aussi qui s'est faite avec les années qui n'existait pas autrefois. Donc, on allait dans un powwow à un autre, puis il y avait des choses différentes. Maintenant, c'est beaucoup plus uniformisé comme powwow.
1: Puis, vous avez mentionné qu'il y avait des opportunités d'affaires dans la communauté. Je pense à l'artisanat. Mmh. Est-ce qu'on peut acheter des bijoux si on n'est pas autochtone? Et si oui, qu'est-ce qu'on considère avant de faire?
3: Absolument. Je le disais, tu sais, nous, notre powwow se fait dans le vieux Wendake. Donc, on a les installations, on a la chute, on a les boutiques d'art et d'artisanat, la gastronomie, on a l'hôtel, on a le musée, mais aussi, on a les artisans. Et les artisans, ça, j'aime beaucoup votre question, parce que il n'y a pas d'appropriation culturelle lorsque c'est fait avec respect. Donc, lorsqu'un artisan vend une belle paire de boucles d'oreilles ou un beau collier, et que vous avez le goût de le porter fièrement, c'est pas une appropriation culturelle. Là, si on commence à parler de porter notre régalia, des vêtements, là, il y a quand même des termes à respecter à l'intérieur de ça. Mais lorsqu'on parle de bijoux, d'apparoche, je pense que les artisans sont très fiers, puis ça fait virer l'économie. Donc, il y a quand même quelque chose de respectueux qui se fait à l'intérieur de ça.
1: Et une petite règle d'étiquette, Mélissa Mollen Dupuis,
2: oui,
1: si on achète.
2: Si on achète quelque chose, c'est, dans le fond, c'est de dire, moi, j'ai acheté ces boucles d'oreilles-là, tel artisan. Ça vient, tu sais, souvent on me demande, elles sont belles tes boucles d'oreilles. Ça vient de telle place, telle nation. Tu reconnais l'artiste, tu dis d'où ça vient et tu ne copies pas le modèle que t'as acheté, parce que ça, c'est des modèles qui sont souvent même, comme on le disait, t'es identifié à une communauté. Fait que j'oserais jamais copier le modèle, ou sinon, des fois, je vais demander à l'artiste, est-ce que je peux copier ton modèle? Je vais te payer pour le, tu sais, parce que je sais qu'elle aura pas le temps de m'en faire une paire. Ouais. Je te paye pour le patron, puis ça peut se faire, ce genre d'entente-là, mais si la personne dit non, c'est non. Et c'est d'accepter le non, puis c'est ça qui est difficile dans le capitalisme. C'est d'accepter qu'on peut pas tout acheter, et c'est correct.
1: Quel beau rappel, quelle belle discussion. On reçoit beaucoup de questions pour savoir c'est quand les prochains powwows, où est-ce qu'on peut aller. Donc, pour tout savoir, on peut consulter le site de Tourisme Autochtone, tourismeautochtone.com. Steve Gros-Louis, le powwow international de Wendake se tient en fin de semaine, du 26 au 28 juin. Les informations sont au powwowwendake.ca. Catherine Boivin, pour continuer à réfléchir avec vous, on peut vous lire dans le plus récent numéro d'Origine, le magazine touristique du Québec autochtone. Mélissa Mollen Dupuis. Chers collègues, vous serez de retour à l'animation de Quick Quick.
2: Ils n'ont pas plus débarrassé de moi.
1: Et c'est tant mieux.
2: Je reviens comme les parents.
1: On a besoin de vous. 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On va maintenant écouter le premier extrait du nouvel album de Shawit qui rend hommage aux aînés Innu et à la transmission des savoirs ancestraux. Merci encore.
2: Chinesh Kouadni.
3: Chiawai, merci beaucoup. Honnête.

0: Vous le savez, une fusillade a eu lieu à Montréal cette semaine et les motivations du tireur sont présentement analysées de tous bords, tous côtés, ce qui est nécessaire. À Radio-Canada, on a fait le choix de ne pas citer son manifeste violent. Je ne dirai pas son nom non plus pour éviter vraiment à tout prix de le glorifier. Mais pour comprendre comment un geste influencé par des courants idéologiques, politiques, numériques peut s'inscrire dans notre époque, on a décidé de revenir à la base de deux concepts aujourd'hui, comme chaque jeudi. Puis on va pouvoir compter sur l'analyste politique Tasha Keridine et le professeur au département de philosophie de l'Université d'Ottawa, David Robichaud, pour nous éclairer. Bonjour à vous deux.
1: Bonjour.
2: Bonjour.
0: Évidemment, comme chaque semaine, c'est l'actualité qui nous inspire, mais on va pas précisément se pencher sur le dossier de la fusillade. On va plutôt revenir à la base de phénomènes qui sous-tendent des discours contemporains qu'on entend souvent. Par exemple, pour mieux comprendre pourquoi il y a des personnes qui adoptent une vision du monde qui ne reflète pas pantoute les faits, on peut revenir à la base de la théorie du complot, David Robichaud.
1: Tout à fait. Puis c'est un phénomène qui est beaucoup plus large que les grands complots. Donc, on est tous victimes de ces théories du complot-là.
0: Ça touche tout le monde
1: à plus ou moins grande échelle. Donc, deux, trois regards un peu étranges d'un collègue, puis automatiquement, on se met à se dire, ben voyons, est-ce qu'il y a quelque chose qui se trame? Est-ce que, bon.
0: Ah oui.
1: Donc, on va revenir sur cette question-là, évidemment, les incels, les célibataires involontaires adoptent plusieurs théories du complot. Donc, les féministes seraient derrière une espèce un contrôle du marché sexuel, que les chercheurs dissimuleraient le fait que finalement les hommes moyens n'auraient à peu près pas de chance, puis qu'on leur ment en leur disant ben soyez gentils, puis soyez propres, puis il va se passer quelque chose. Exactement. Ouais. Donc, on va revenir un peu justement comment on en vient à croire des choses comme ça, malgré qu'on peut être une personne qui est tout à fait cartésienne, rationnelle, informée, éduquée, etc.
0: Mais commençons tout de suite parce que le natalisme va demander beaucoup de nos ressources en deuxième partie de segment. Donc, lançons-nous dans le complot parce que c'est beaucoup plus simple, je présume.
1: Oui, ben, ça, je sais pas. En fait, je commencerai peut-être avec Karl Popper, qui est un philosophe qui était

0: épistémologue. Donc, il essaie de comprendre notre rapport à la connaissance, notre rapport au monde, comment on comprend et on connaît. Puis, dans un de ses livres, il parlait d'une théorie complotiste de la société. Il disait, au fond, on a tendance à, lorsqu'il arrive un événement vraiment majeur, un événement qui a une influence incroyable sur notre vie, sur la vie collective, etc., on a tendance à refuser l'idée que ce serait causé par le hasard, la coïncidence, par des événements simples. Donc, l'exemple qui revient le plus souvent, c'est l'assassinat de John F. Kennedy aux États-Unis. On refuse que ce soit une personne qui soit derrière ça, qui ait eu une idée à un moment donné de vouloir... Automatiquement, on se dit non, les Russes, on est en pleine... Les Russes doivent être derrière, la CIA doit être derrière ça, il doit avoir quelque chose de plus grave. Les conséquences sont tellement grandes. Donc, quand il y a un écrasement d'avion, la première réflexion qu'on a, c'est « Oh mon Dieu, est-ce qu'il s'agit d'un attentat? Qui est derrière ça? » etc. Donc, il faisait le lien avec Dieu. Donc, pendant longtemps, on expliquait les catastrophes, etc., par une volonté divine. Donc, on aime beaucoup, en tant qu'être humain, se raconter des histoires.
1: Parce que c'est rassurant?
0: Parce que c'est rassurant, parce que ça nous donne un certain sens de contrôle. Donc, on explique qu'est-ce qui s'est passé, puis on sait que c'est la volonté de quelqu'un.
1: Ah, OK, parce qu'on n'a plus de contrôle sur le moindre dieu ou terroriste, je me dis.
0: Exact. Là, on a remplacé nos yeux par des complotistes.
1: OK.
0: Donc, on n'a pas encore autant de contrôle, mais au moins, on a l'impression que ce sont des activités humaines, des volontés humaines qui sont derrière les événements et non pas du pur hasard, de la pure chance. Ah. On a depuis, en fait, décortiqué un peu cette idée-là de la théorie complotiste de la société, puis il y a plusieurs psychologues, en fait, qui ont mis le doigt sur différents biais qu'on a. Donc, les complotistes ont raison, en fait, que la réalité n'est pas vraiment ce qu'elle nous apparaît. Là où ils se trompent, c'est que c'est pas vrai qu'il y a des loges francs-maçons qui sont en train de comploter. Donc, ce qui se cache derrière la réalité puis qui nous la rend un peu plus complexe, c'est notre cerveau. Notre cerveau, en fait, nous donne pas un accès direct à la réalité. Il y a tendance à, mettre l'emphase sur certains aspects ou à interpréter certaines informations ou certains faits.
1: Puis là, quand vous parlez de cerveau, David, vous parlez de l'organe. On parle de biologie ou on parle de réflexion qui s'ensuit?
0: On parle de capacité cognitive, ouais. Mais on parle carrément de comment notre cerveau a évolué pour justement percevoir, que ce soit au niveau visuel, que ce soit au niveau social, etc.
1: Donc, notre cerveau interprète.
0: Notre cerveau interprète toujours, puis c'est fascinant. Il y a des études que vous pouvez trouver facilement en ligne où on montre des dessins. En fait, c'est pas des dessins, c'est juste des traits, des points, donc complètement chaotiques. Et on présente ça aux gens. Ben les gens voient des visages, ils voient des formes, ils voient des animaux, ils voient donc etc. Puis c'est une super belle analogie pour comprendre comment on perçoit les intentions, comment on perçoit les mouvements sociaux, etc. Dans le chaos, on va être capable de faire ressortir parfois certaines cohérences, certaines régularités. Et notre cerveau a évolué, en fait, pour systématiquement essayer de trouver des régularités, essayer de trouver des intentions dans notre entourage. Parce que si quelqu'un a une intention de nous tuer, et que on le sait, ben évidemment c'est un avantage. S'il y a pas l'intention de nous tuer mais qu'on se méfie, c'est quand même avantageux pour nous
1: pour l'espèce.
0: Oui, exactement. Alors que si on ne s'en méfie pas et qu'il a cette intention là, ben là ça peut être funeste. Donc on a tendance un peu à surévaluer et à avoir des intentions là où il y en a pas nécessairement. Évidemment, ça peut prendre des proportions un peu problématiques quand on en vient justement à voir des complots majeurs au niveau de la société. Donc, justement, le marché sexuel serait gouverné par une espèce de nébuleuse féministe, etc. Les francs-maçons, c'est un autre bon exemple. Et notre cerveau refuse le hasard. Donc, ça prend une explication, ça prend une histoire. Et souvent, les récits vont donner des relations entre les causes et les effets qui vont être plus proportionnelles. Donc, pour qu'une histoire soit vraisemblable, ben il va falloir que les causes nous semblent aussi importantes que les conséquences qui en ont découlé. Donc, ça va donner des récits qui nous semblent a priori assez crédibles, assez faciles à croire. Alors que si on s'en remet uniquement aux faits, souvent on va se ramasser avec une explication qui repose beaucoup sur une multitude d'individus qui n'avaient pas vraiment l'intention de faire quoi que ce soit, mais les résultats ont été catastrophiques.
1: Est-ce que vous pouvez me donner un exemple concret?
0: Les marchés boursiers, par exemple. Ouais. Donc, parfois, une journée, un titre va s'écrouler parce que une multitude d'individus
1: on choisit en même
0: font
1: temps.
0: Des choix basés sur une intuition, pas nécessairement sur un fait brut, etc. Si vous avez une légère préférence entre deux restaurants, il est possible que vous alliez presque 100% du temps à votre préféré, même si vous êtes même pas capable de dire exactement c'est quoi qui fait que vous
1: j'aime
0: préférez
1: bien
0: un
1: celui à côté. Donc, il y en a un qui est plein, il y en a un qui est vide.
0: Exactement.
1: On peut avoir l'impression que c'est
0: un qui était mauvais
1: bon,
0: ou qu'on a boudé, ou que, etc. Aux élections, même chose. Parfois, les électeurs sont très, très répartis de manière assez égale entre les partis. Pourtant, on va se ramasser aux élections avec un parti qui obtient 60% des sièges. Mm-hmm. Parfois, c'est des détails minuscules qui vont amener justement des conséquences vraiment imposantes.
1: Donc, qui appartiennent à plein d'individus et non pas à un mouvement collectif.
0: Exactement.
1: Mais notre cerveau a davantage envie de croire
0: ne
1: qu'il y a...
0: Ne peut pas s'imaginer qu'il n'y a pas quelque chose derrière, un fait qu'on n'a pas vu passer, que bon, etc. Donc, c'est super important d'avoir ça en tête. Donc, premièrement, de comprendre que c'est pas parce que c'est pas seulement des imbéciles qui peuvent succomber à la théorie du complot. Donc, il faut faire attention, nous aussi, pour pas être trop... Un bon truc, en fait, c'est de se rappeler quand on essaie de faire un surprise party pour 5 ou 6 personnes, puis qu'on n'a pas été capable de garder le secret, ça donne une idée d'à quel point, tu sais, un complot mondial entre tous les chercheurs, là, bon, ça, c'est le premier indice.
1: Ça serait compliqué à orchestrer.
0: Exactement, donc faut être réaliste. La deuxième chose, c'est d'essayer, quand on commence à se poser des questions puis à succomber un peu à de tels récits, c'est d'essayer de trouver des exemples qui contredisent notre position. Parce que on a tendance à chercher des exemples qui viennent confirmer notre récit, et ça, on va en trouver.
1: Ça, donc, c'est un conseil qu'on nous avait donné l'année passée. Un spécialiste des algorithmes disait, posez-vous toujours la question, comment je pourrais expliquer la vie contraire du mien?
0: Exact.
1: Puis j'avais trouvé ça brillant, épuisant.
0: Oui, c'est beaucoup de travail. Mais brillant. C'est beaucoup de travail, et c'est pour ça qu'on le fait pas. Donc, si j'ai l'impression que, bon, que les hommes moyens trouvent jamais de compagne, ben, je vais en trouver des exemples autour de moi d'hommes moyens qui sont célibataires.
1: J'en connais donc, plein ben, des hommes moyens en
0: mais
1: couple.
0: Je connais plein d'hommes moyens qui sortent avec des femmes largement au-dessus de leur ligue aussi. Donc, c'est ça qu'il faut essayer de chercher, ces hommes-là qui viennent invalider nos croyances.
1: C'est un très bon rappel. Merci beaucoup, David Robichaud, de nous avoir expliqué comment notre cerveau a envie d'adhérer à des théories, même si elles ne reposent sur aucun fait.
0: Exact.
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1: On revient à l'actualité beaucoup plus sombre que les explications très claires et accessibles de David. Donc, on sait que le tireur qui a sévi à Montréal lundi dernier a écrit et diffusé un manifeste violent dans lequel il reprend des idées portées par le mouvement Incel, on le dit, les célibataires involontaires. On n'a pas du tout l'intention de faire rayonner son message, mais ça a quand même été rapporté dans des médias. Il reprochait, entre autres choses, à des femmes de ne pas vouloir d'enfants. Puis ça, moi, ça m'a particulièrement happée. Parce que l'idée que le rôle des femmes soit de procréer est utilisée en politique aujourd'hui. Puis je me dis, c'est quand même un discours très décomplexé qu'on utilise un peu partout dans le monde. Ça date certainement pas d'hier. Donc, on propose maintenant de revenir à la base du mouvement nataliste avec Tasha Keridine. Puis on peut commencer en faisant tout de suite des distinctions claires. Le incel et natalisme, ce sont pas des synonymes.
3: Non, absolument pas. La place où ils sont d'accord, c'est que leur critique des rapports hommes-femmes qui disent ne sont plus naturels, entre guillemets. Mais le mouvement nataliste, c'est pas nouveau du tout. C'est quelque chose qui a existé même en France après la guerre prusse à la fin du dernier siècle. Et ensuite, la France aussi avait des politiques très natalistes. Et c'est le pays européen qui repousse le plus le déclin démographique grâce à des subventions de l'État. Ici au Canada aussi, on donne, moi je me rappelle, les années 70, des baby bonus pour les familles, pour les soutenir. Et la pensée, c'est que c'est difficile de soutenir une famille. On voit absolument aujourd'hui, le coût de la vie, c'est très haut. Mais c'est différent du mouvement nataliste qui dit que c'est presque un devoir
1: c'est
3: de
1: ça.
3: Faire des enfants.
1: Comment on pourrait définir le mouvement nataliste pour qu'on fasse bien la distinction entre c'est bien d'avoir des allocations familiales, mais c'est peut-être moins bien de dire à une femme qui est obligée de faire des bébés?
3: Ben c'est exactement ça. C'est l'idée que il y a un certain devoir, soit religieux, moral, national, comme Hitler avait l'idée d'enfanter pour la nation, qui est mise à l'avant. Et le rôle de la femme, c'est essentiellement un rôle de soutien de famille, soutien du mari, mais d'une façon, elle travaille pas, est à la maison, elle fait autant d'enfants possible, c'est son devoir. Et c'est un mouvement qui prend un peu de l'ampleur aussi à cause du fait que le taux de fécondité est tellement bas. Juste quelques chiffres, aux États-Unis, le taux de fécondité, c'est 1,6 enfants. Ici, c'est 1,2.6. Ouais. 2.6. Alors, c'est même moins. En Corée du Sud, c'est 1,75. Alors, c'est même pas un enfant. Ouais. Et on sait que le taux de remplacement, c'est 2,1. Alors, à cause de ça, on voit, surtout aux États-Unis, la politicisation religieuse, en particulier de ce mouvement nataliste. Et on voit des noms qui reviennent, tu sais, J.D. Vance, le vice-président, qui a fameusement dit, il a condamné les childless cat ladies, les femmes
1: dont je me revendique. Les femmes sans enfants qui ont un chat.
3: Qui ont un chat. C'est ça. Moi j'ai un enfant et un chat. Alors, je sais pas si je tombe dans le, tu sais, vous devez
1: être moitié offusqué. Avant qu'on entre dans les mouvances religieuses et la droite américaine, vous avez quand même mentionné devoir et morale, Tasha Keridine, deux mots-clés dans la carrière de David à mes côtés. Je suis curieuse d'entendre l'essayiste qui s'intéresse à la moralité.
0: Ben oui, puis en fait, ce qu'il y a derrière ce mouvement-là, parce que encourager des femmes, si les femmes désirent avoir des enfants puis qu'elles le font pas pour des raisons économiques, que l'État intervienne parce que c'est à la fois bon pour les femmes et bon pour la collectivité, ben ça c'est une chose. On le fait parce qu'on aime que les gens démarrent des entreprises, on va les aider à démarrer des... on le fait dans plein de domaines. Là où il y a un espèce de problème, c'est que on définit les femmes par leur nature, donc elles sont capables de faire des bébés, donc elles ont le devoir de faire des bébés. Et ça, cette vision là en fait, on appelle ça une vision téléologique, c'est-à-dire on identifie les devoirs moraux à partir de grands objectifs qu'on veut promouvoir. Donc, Tasha parlait de enfanter pour la nation, donc on veut une nation forte. Ben, votre comportement va être moral s'il contribue à cet objectif-là, il va être immoral s'il nuit à cet objectif-là. Donc, la vision justement du droit des femmes, si les femmes désirent faire des enfants et que de l'aide économique contribue à ça, ben là il y a pas de problème. Là où je débarque, c'est quand justement on voit un lien entre ils sont capables donc elles doivent faire des enfants.
1: Oui, et ça commence à poindre dans le discours. Ouais. Je me souviens moi d'une phrase choc en 2024, Emmanuel Macron qui avait utilisé l'expression réarmement démographique pour parler de mesures là pour contrer la baisse de natalité en France, donc cette idée de l'État peut soutenir les familles mais quand même réarmement démographique, mais c'est quand même un sujet qui on associe beaucoup plus à la droite américaine. Pourquoi, Tasha?
3: Ben parce que là c'est fusionné avec le mouvement chrétien fondamentaliste évangélique surtout, comme j'ai dit, il y a des gens qui sont à l'avant de ce mouvement, des politiciens comme Vance. Il y a aussi cependant des sur les réseaux sociaux tout le phénomène des trad wives qui prônent une vie complètement, je dirais, irréaliste. Des femmes comme Hannah Nealman, qui est connue comme Ballerina Farm, c'est son handle sur
1: Instagram. Son nom de créatrice de contenu.
3: C'est nom de créatrice, merci. Et elle a 8 enfants, c'est une ancienne ballerine, et elle vit sur une ferme, elle fait tous ses produits naturels et tout. Elle vend beaucoup de choses. Elle est très capitaliste, là, et pas, cette femme travaille dans un sens, mais
1: ce qu'elle montre, c'est une femme au foyer.
3: Exactement. Et son travail, c'est d'être une femme au foyer. Et elle vend cette vie-là. Elle a des millions d'adhérents. Il y a aussi une autre femme, Nara Smith, qui est une jeune mannequin, qui a 3 enfants. Et elle aussi, elle fait tout, même la gomme à mâcher. Elle fait ça from scratch. Là. Alors, c'est l'idée que c'est non seulement que la femme, son devoir, c'est d'enfanter, mais c'est de faire vivre sa famille d'une façon naturelle, pure et morale, justement, que c'est moral de faire des choses de ce genre-là, au lieu d'acheter, je sais pas, du baba-baba ou dépanneur.
1: Un classique d'enfance. Est-ce que dans cette manière de mettre de l'avant un modèle traditionnel, vous diriez que c'est trad wives font de la politique?
3: Oui et non. C'est leur message, c'est pas politique directement, mais ça a une influence parce que justement, ça influence les politiques. Et on voit maintenant un autre mouvement qui n'est pas mainstream là. C'est plus dans les marges quand c'est ça. Mais c'est le un ménage, un vote. Mm. Ça c'est un autre qui sort de ça que les femmes disent que il devrait y avoir un vote par ménage et c'est le vote du mari qui peut être influencé par la femme et finalement c'est lui qui décide. Erica Kirk, qui est maintenant en chef de Turning Point après l'assassinat de son mari, Charlie Kirk, il y avait une influenceuse, Alex Clark, qui a fait beaucoup de bruit à son dernier rassemblement parce qu'elle a dit non, moi je suis d'accord avec ça. Des femmes qui disent, elles sont d'accord à perdre, à céder leur droit de vote parce qu'elles pensent que la vie traditionnelle, ça implique que l'homme

0: c'est le chef du ménage, c'est lui qui vote.
1: Mais c'est intéressant que vous parliez du rôle des femmes dans cette vision du rôle féminin. On les met beaucoup de l'avant dans le natalisme américain. Je pense à Usha Vance, la femme de J.D. Vance, oui. Caroline Leavitt, porte-parole de la Maison-Blanche. On les associe à l'idée du natalisme.
2: Absolument. Il y avait un gros article juste cette semaine dans le New York Times qui montre leur mode, les modes qu'elles portent, les designers, et comment elles, essentiellement, elles mettent de l'avant, littéralement, leur grossesse dans la place publique pour montrer que c'est essentiellement s'associe avec le Parti républicain, avec ces femmes qui sont pas au foyer du tout. Caroline Leavitt travaille, mais ça montre que son devoir principal, c'est d'avoir un enfant.
1: Exact.
2: Et c'est très visible. C'est quelque chose qui lance un message politique juste à travers, justement, leur personne et leur capacité d'enfanter.
1: David, ça vous fait rire jaune ou de panique?
3: Ça me fait rire parce que on a tous un style de vie qu'on préconise puis qu'on pense être le meilleur parce que c'est celui qui nous satisfait le plus. Mais là, on est dans une catégorie où ces gens-là, non seulement adoptent ce style de vie-là, mais considèrent que tout le monde devrait adopter ce style de vie-là. Donc, c'est comme si le fait d'avoir des enfants n'est plus un choix. Mm-hmm. Donc, c'est pas que j'ai fait le choix de travailler et d'avoir des enfants, c'est que je ne néglige pas mes devoirs de femme pour travailler. Et ça, c'est vraiment un peu tordu.
2: Il y a aussi des mouvements comme Quiverful qui disent que la contraception, justement, ils devraient pas avoir un choix, que c'est interdit. On peut penser à 19 enfants et plus, l'émission de télévision qui prône cette
1: idée. C'est vrai, ça fait son chemin dans la culture populaire. Vous avez raison.
2: C'est ça. Et Quiverful, c'est ce mouvement-là qui disent que, justement, pas de contraception. Autant d'enfants que Dieu va vous bénir avec. Ouais. Alors, 10-15 enfants. Mais c'est pas juste les chrétiens. Je veux juste ajouter rapidement. Oui. Elon Musk, c'est un autre côté aussi qui est très technologique. Il y a plein de gens dans Silicon Valley qui aussi pensent que l'humanité est en train de disparaître. Elon Musk a presque 15 enfants.
1: Peut-être oui, mais il y a les moyens de subvenir aux besoins d'au moins 1 million. Donc moi, je le trouve paresseux.
2: Oui, mais il prêche à tout le reste du monde qu'on devrait faire des enfants parce que autrement, justement, on va disparaître comme espèce.
1: Mais justement, qu'est-ce que le mouvement nataliste implique pour les femmes aujourd'hui en 2026, Tasha?
2: Je pense pas que c'est pas mainstream autant, c'est certainement pas au Canada, mais aux États-Unis, dans le Parti républicain, c'est un courant très important. Si ça continue, on voit déjà des effets, c'est-à-dire de réduire le droit à l'avortement ou même le bannir dans certains États. On voit aussi réduire la capacité de vote des femmes parce que maintenant il y a des politiques où il faut montrer de l'identification pour des femmes mariées qui ont changé leur nom après le mariage aux États-Unis, qui est la majorité. Et non, elles doivent procurer leur certificat de naissance ainsi pour montrer le changement et le certificat de mariage. Et c'est compliqué. Alors, il y a des gens qui peut-être vont pas même, ils vont dire, c'est trop compliqué, exercer le droit de vote, je dois montrer tout ça. Et les femmes sont visées par ça. Alors, les effets. Mais on n'est pas à la servante écarlate, là. C'est pas encore là.
1: L'œuvre de Margaret Atwood.
2: Exactement, on veut pas y aller, mais certainement dans les marges, il y a des choses qui arrivent qui ne sont pas positives pour les femmes
1: et qui sont pas anodines, auxquelles on doit quand même porter attention.
2: Oui, absolument.
3: Puis, si on réduit un petit peu ici, un petit peu là les droits des femmes, que ça devient justement au lieu d'être un droit, que ça devient d'une certaine façon une responsabilité ou un devoir, ben ça peut débouler rapidement. Donc il faut vraiment être prudent. Peut-être qu'il y a des femmes qui veulent pas exercer leur droit de vote, qui veulent pas et il faut qu'elles aient le droit de
1: chacune
3: le faire.
1: Est libre.
3: Ça doit pas devenir un modèle qu'on doit imposer à celle qui voudrait le faire.
1: Et il y a tellement de chats en refuge. On peut pas toutes faire des enfants. Il en faut pour s'en occuper. Allez adopter. Merci, Tasha Keridine. On peut vous lire dans le National Post. Merci aussi, David Robichaud. Vos essais publiés chez Atelier 10 sont disponibles en librairie. On se retrouve bientôt. C'est toujours un plaisir de vous entendre ensemble.
2: Bye!
3: Bye, bonne journée.
1: Dans quelques minutes, Louise Deschâtelet, Pierre Curzi et Hélène David commentent l'actualité avec leur regard d'expérience. Les droits des arbres, le legs des grands politiciens d'ici, puis l'héritage de Pauline Julien sont au menu. On se retrouve dans 6 minutes.

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1: Bonjour, ici Nicolas Saint-Pierre à Saguenay. Il est 10h. Voici les informations. L'ONU et plusieurs pays envoient des renforts au Venezuela pour participer aux recherches dans les décombres. Deux puissants séismes de magnitude 7,2 et 7,5 survenus à quelques secondes d'intervalle ont fait au moins 164 morts et près de 1000 blessés. L'Institut d'études géologiques des États-Unis craint des milliers de morts. Des dizaines d'immeubles se sont effondrés à Caracas et ses environs. Comme le rapporte Yannick Dumont-Baron, les autorités ont déclaré l'état d'urgence.
2: C'est la présidente qui a fait ça au cours de la nuit en indiquant que les efforts allaient se concentrer sur la région de La Guajira. C'est pas loin au nord de Caracas, pas assez des montagnes. C'est une région qui est assez pauvre, aux infrastructures en mauvais état déjà, mal entretenues, avec des habitations parfois construites de façon précaire. Les images qui nous parviennent, elles montrent l'ampleur des dégâts, des immeubles entiers transformés en piles de débris dans cette zone-là, des cris qui semblaient sortir des ruines. La présidente a demandé l'aide de tout le personnel médical du pays, mais c'est quand même difficile d'évaluer les capacités de secours du Venezuela. C'est un pays en difficulté économique depuis des années maintenant, et ce qu'on a vu sur les images qui nous sont parvenues, ben ce sont surtout des civils qui travaillaient avec les moyens du bord et au cours de la nuit, donc à la morceur. Vague de solidarité qui vient de partout. La présidente dit que les États-Unis, le Brésil, le Mexique notamment vont envoyer de l'aide. Ce sont les pays qui sont les plus près, donc théoriquement qui peuvent arriver les plus rapidement. Le Mexique qui a beaucoup d'expérience en fait dans ce genre de situation. Le temps presse, mais c'est compliqué quand même. Le principal aéroport du pays, il est fermé parce qu'il est endommagé. Il y en a d'autres aéroports qui sont plus loin. Les communications sont difficiles. Le séisme a frappé en fin de journée. Avec le jour, l'ampleur de la tâche va devenir plus évidente. Je vous dirais que il y a bien sûr les survivants, mais il faudra aussi s'occuper de tous ceux qui sont pas dans les décombres, mais qui n'ont pas de logement.
1: C'était Yannick Dumont-Baron en Amérique latine. La canicule se poursuit en Europe et chaque jour est plus chaud que le précédent. Plus de 100 millions d'Européens font face à des températures supérieures à 35 aujourd'hui. L'Allemagne va connaître des températures pouvant dépasser les 40 degrés et battre des records absolus. En Grande-Bretagne, l'alerte rouge, très rarement décrétée, a été prolongée jusqu'à demain soir pour Londres et une partie du sud-est de l'Angleterre. En Espagne, plus de 200 décès recensés depuis dimanche pour être attribués à cette canicule précoce et intense qui frappe surtout la France, où les records de chaleur ne cessent de tomber. Les précisions de Guillaume Fariol.
3: D'abord, celui de la journée la plus chaude jamais mesurée, jusqu'ici détenue par les canicules d'août 2003 et de juillet 2019. Record battu mardi, puis de nouveau hier. Pour la première fois depuis le début des relevés, la température moyenne en France sur une journée atteint 30 degrés. Autre seuil symbolique, celui des 40 degrés, atteint dans plus de 50 départements depuis le début de cette vague de chaleur du jamais vu. Signe de l'étendue exceptionnelle de cette canicule, 72 départements en vigilance rouge aujourd'hui. Avant cet épisode historique, 20 départements au maximum avaient été placés simultanément en alerte maximale en juillet 2019. Reste un record qui résiste, la température la plus élevée jamais mesurée en France, 46 degrés à Vérargues dans l'Hérault. À l'été 2019.
1: C'était Guillaume Fariol en France. Deux cérémonies funéraires distinctes ont eu lieu hier à Montréal pour rendre hommage aux victimes de la fusillade de lundi. Plus de 800 personnes, notamment de la communauté juive, sont venues honorer le citoyen mort dans l'échange de tirs entre le suspect et des policiers. De leur côté, les funérailles du policier se sont déroulées en toute intimité à l'intérieur d'une mosquée. Voici quelques personnes qui étaient venues lui rendre hommage.
4: Ça m'a un peu affecté. Je viens d'une famille militaire et tout. Et quand les policiers servent leur pays, leur ville, ça vient nous affecter.
5: Je me suis dit que ça ne doit pas rester comme juste un chiffre ou juste un décès ou juste un mort. Mais c'est quelque chose que nous, par notre fraternité, on doit honorer.
1: Les forces policières de la métropole québécoise tiendront une cérémonie prochainement. Chez nous maintenant, un homme en état de surdose a été secouru par les policiers de Saguenay hier au centre-ville de Chicoutimi pendant les célébrations de la fête nationale et du 350e. L'individu d'une quarantaine d'années a été retrouvé inconscient par des passants qui ont logé un appel au 911 vers 23h. Les patrouilleurs ont vite constaté qu'il avait une respiration agonale, ce qui représente un symptôme évident de détresse. Les policiers lui ont administré une dose de naloxone et il s'est remis à respirer normalement. Les ambulanciers ont complété son transport à l'hôpital où un médecin a assuré qu'il était hors de danger. On ne signale par ailleurs aucun débordement lors des festivités comme telles. Il y a quand même un conducteur d'une quarantaine d'années qui a été intercepté avec les facultés affaiblies au volant en fin de soirée dans l'arrondissement de Chicoutimi. Il a été arrêté d'abord pour un bris d'équipement sur son véhicule, mais les policiers ont constaté des symptômes d'ébriété qui ont été confirmés par un test d'ivresomètre qui affichait le double de la limite pour conduire. Et puis, autre avis aux automobilistes, la circulation se fait en alternance jusqu'au 3 juillet sur le boulevard Saint-Jean-Baptiste entre les arrondissements de Chicoutimi et de l'Abbé. La ville refait le pavage entre la rue Lavoie et le rang Sainte-Famille. La circulation qui est contrôlée par des signaleurs sera par ailleurs rétablie à l'extérieur des heures de travaux entre 7 et 17 heures. Circulation aussi qui se fait uniquement en direction sud aujourd'hui jusqu'à 17 heures sur le boulevard Grande Baie à l'Abbé. C'est une entrave temporaire située non loin du pont de la rivière à Mars. Et aussi la réfection du terre-plein provoque la fermeture de la voie de gauche en direction ouest sur le boulevard Sainte-Geneviève, entre les rues Deschamps et de la Liberté. Chantier qui est en place donc jusqu'à demain, 15h. C'est couvert à la météo. Il y a encore des risques d'orage cet après-midi pour plusieurs secteurs de la région. On a 17 du côté de Saguenay et c'est 19 à Roberval, au Lac-Saint-Jean.
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0: toute la prochaine heure, on va se donner à des gens d'expérience. Vous connaissez notre trio. Je pense qu'il est maintenant iconique. C'est comme ça que je vais vous présenter la comédienne et courriériste Louise Deschâtelet, le comédien et ex-politicien Pierre Curzi, ex-psychologue, ex-politicienne Hélène David. Salut à vous trois.
1: Bonjour. Bonjour.
0: Avant qu'on jase de plusieurs sujets qui nous ont marqués alors qu'on lisait les journaux cette semaine, je veux passer un petit coup de fil à un gars qui m'impressionne beaucoup, qui devrait vous impressionner aussi. Vous avez peut-être entendu parler de lui. C'est Simon Mayotte, un athlète amateur de 21 ans qui s'est lancé comme défi comme ça de courir le score de l'équipe canadienne dans les parties de la Coupe du monde de soccer. Quand le Canada a gagné 6-0 contre le Qatar le 18 juin dernier, il a couru 60 km. Hier, le Canada affrontait la Suisse. L'équipe a perdu 2-1. Donc, on inverse. On commence par le pointage du Canada. Il vient juste... Il recule. Non, Pierre, il a couru 12 km parce que le Canada a perdu 1-1 contre 2. Il est au bout du fil. Salut, Simon.
2: Bonjour.
0: Vous arrivez tout juste de votre course, là. Êtes-vous encore essoufflé? Avez-vous besoin de prendre de l'eau?
2: Ça va, là, un 12 km, c'est pas si pire.
0: Ben là, il y a beaucoup de personnes qui se disent quand même pas pire, bien franchement, surtout à cette température. Pourquoi vous faites ça, courir le score du Canada?
2: Ben moi, je trouvais que c'était un défi qui rassemblait tout le monde, là, en fait. Là. Puis j'avais eu l'inspiration d'un Français qui faisait ça pour l'équipe de la France, puis je trouvais que c'était un super défi. Là.
0: Qu'est-ce qu'il y a de rassembleur, à votre avis? Vous êtes toujours bien le seul à courir.
2: Oh, je suis seul, mais je pense qu'on partage tous ce sentiment-là qu'on s'attend jamais à ce que le Canada performe. Puis là, quand on voit qu'il y a des victoires ou des buts, juste un but, c'est spectaculaire, puis ça fait du bien. Là.
0: Ben justement, on s'attendait probablement pas à ce que le Canada gagne 6-0. Non. Est-ce que vous étiez heureux de courir 60 km? Soyez franc.
2: J'étais heureux. J'avais peur au début de juste pas être capable à la fin, mais j'étais heureux quand j'ai pu le faire puis je voyais que ça allait bien. Là. C'était vraiment un plaisir.
0: Mais c'était la première fois hein, que vous couriez une telle distance, si je me trompe pas?
2: Oui, exact. J'avais couru des 42 km, des marathons, mais je n'avais rien fait au-dessus de ça. Là.
0: Ben donc, est-ce que vous vous étiez mis des limites? Si le Canada gagnait le 8-3, disons, le prochain match, est-ce que vous pourriez protéger votre corps et votre santé mentale, dire non merci, ou vous allez foncer?
2: Je pense que je vais devoir y aller pareil.
0: Ben
2: je m'attends pas à un score comme ça dans les prochains matchs. C'est des plus grosses équipes, mais écoutez, s'ils sont capables de le faire, je vais faire en fonction que je sois aussi capable de le faire. Là.
0: Vraiment, vous ne mettez aucune limite?
2: Non.
0: Vous m'inquiétez un peu. Vous pourriez vous
2: blesser? Je le ferai en marchant à la fin un petit peu. Là.
0: Alors, s'il y a de la marche, je l'accepte. Votre vidéo qui documente votre course de 60 km a été vue près d'un million de fois sur Instagram, Simon Mayotte. Comment vous expliquez ce succès-là?
2: Ben, je pense que c'est quelque chose que les gens... C'est quelque chose de quand même extraordinaire de base, une victoire si grande. Puis le fait que la victoire comme ça, j'avais fait la vidéo avant, les gens étaient vraiment contents un peu de voir ça. Puis il y avait une certaine manière de dire « Haha, tu vas devoir le faire ». C'était très rieur, les gens qui commentaient.
0: OK.
2: Donc, ouais.
0: Alors, vous pensez que vous avez du succès parce que quelque part, on aime un peu vous voir souffrir?
2: Je pense qu'il y a un petit peu quelque chose comme ça, là, de dire, comme le gars qui fait une mauvaise gageure. Là.
0: Ah, c'est très drôle. Mais en tout cas, comme fille qui aime la course et qui aime les drôles d'idées, je suis très fan de votre initiative. Je vous souhaite bonne chance pour la suite, Simon Mayotte. Et je vous souhaite surtout que le Canada gagne, mais avec très peu de buts marqués dimanche à 15h lors de la partie contre l'Afrique du Sud.
3: Bravo.
0: Vous vous engagez toujours à courir dimanche?
2: Absolument.
0: On vous suivra, Simon. Bonne récupération d'ici là.
4: Bravo.
2: Bravo.
0: Ah oui, vous êtes fan autour de la table de cette idée?
3: Oui. Oui, bravo. C'est comme s'il assumait, lui, personnellement, la victoire ou la défaite,
0: oui.
3: C'est comme une manière d'être vraiment participant d'un sport. Je trouve ça beau, moi, comme geste.
4: Puis moi, je voudrais lui dire que ceux qui le regardent, là, il y en a sûrement qui sont jaloux, qui voudraient le faire, mais qui n'ont pas cette guts-là.
0: Oui, ou les capacités physiques de le faire.
3: Aussi.
0: Je trouve que c'est une très belle façon de mettre de l'avant la course.
5: Il y a l'air d'avoir l'âge. Il y a l'air d'être dans catégorie. Moi, j'ai pas vu. Je suis pas dans le million qui ont regardé
0: 21
5: ça.
0: 21 ans.
5: Mais 21 ans. Bravo. Go, go, go.
0: Ah! Imaginez avoir les encouragements de ce trio-là. Moi aussi, je courrais 60 km. OK, je vous pose une première question qui demande votre regard d'expérience. Jusqu'où vous seriez prêt et prête à aller pour prendre soin des arbres? C'est un article de la presse canadienne publié cette semaine qui a attiré notre attention. On y apprend que le 9 juin dernier, le conseil municipal de Terrasse-Vaudreuil, une petite municipalité, a stipulé que les arbres méritent d'être protégés, qu'ils ont le droit de vivre, de grandir et de se régénérer. C'est donc la première municipalité du pays qui adhère officiellement à la Déclaration universelle des droits de l'arbre. Louise Deschâtelet, au départ, vous saviez pas trop quoi penser de cette nouvelle-là.
4: Ben, j'étais un petit peu dubitative en me disant si on se met à protéger chaque affaire qu'on a autour de soi, on va tout protéger, tout va être judiciarisé, puis on n'aura plus de libre arbitre du tout en tant qu'être humain. Puis après, je me suis dit, pourquoi est-ce qu'on en est arrivé à détruire notre planète comme on l'a détruite? Et ça, ça m'a donné un petit coup de fouet. Et je suis allée rechercher un peu ce qui existe comme connaissance à ce propos-là. Il n'y a effectivement nulle part à travers le monde de lieu où on protège. On protège certains arbres en particulier chez les Autochtones, par exemple, ou dans les pays d'Afrique. Mais il n'y a pas de loi qui encadre tout ça. Par contre, j'ai vu qu'il y a un courant juridique actuel qui propose de reconnaître des droits à la nature, oui, ou d'accorder une personnalité juridique à certaines entités naturelles.
0: Comme la rivière McFay.
4: Exactement.
0: Québec.
4: Et je crois que c'est une initiative qui devrait nous préoccuper tous et chacun d'entre nous, parce que pourquoi est-ce qu'il y a des inondations partout? Parce qu'on a trop coupé d'arbres, mm-hmm, parce qu'on a mis trop de ciment un peu partout et parce qu'on ne fait pas attention, on ne porte pas attention à l'importance que ces entités-là, je sais pas trop comment on doit les appeler autrement qu'entité, dans la survie, mm-hmm, dans notre propre survie.
0: Absolument.
4: Et je dois dire que je lève mon chapeau à Terrasse-Vaudreuil et je trouve que c'est une initiative sur laquelle on devrait prendre exemple pour les protéger. Et moi, je regarde juste à mon île des Sœurs où j'habite, comment ceux qui déneigent les trottoirs l'hiver rentrent dans les troncs d'arbres sans se préoccuper des conséquences que ça a. Ce sont pas des arbres séculaires, mais ce sont des arbres importants
0: dont
4: pour la
0: besoin.
4: Survie.
0: Mm-hmm.
4: Exactement.
0: Pierre,
4: donc, je me range à cette idée-là.
0: J'adore connaître le cheminement que vous avez connu en lisant un article, vous renseignant, puis maintenant en défendant clairement les arbres.
4: J'ai changé d'avis.
0: J'étais
3: dans l'air, Louise.
0: Pierre
3: Curzi. Je pense qu'Hélène, je sais pas si on était ensemble à ce moment-là à l'Assemblée nationale, mais je me souviens d'une discussion sur le statut juridique des animaux.
5: Et moi, Pierre, ça m'avait... C'est exactement de ça dont je voulais parler. Moi aussi, ça m'a fait penser à ça.
3: Je vais vous en laisser parler.
5: Non, Pierre, c'est correct. Pierre Paradis qui avait
3: pensé. Je me souvenais de ça, ça m'avait intrigué, puis j'avais eu une réaction, qu'est-ce que c'est ça? Et j'avais découvert que c'était, ma foi, assez important. Là, c'est exactement ce dont on parle, pour les arbres, un statut juridique qui leur donne une protection légale. Puis je regardais les autres avantages, là, une réduction des conflits. Ça a l'air bête, mais tu sais, les chicanes entre voisins, ton arbre est chez nous, puis tout ça. S'il y a un statut juridique et quelqu'un peut argumenter en disant cet arbre-là a besoin de vivre, alors on a des belles discussions. Mm-hmm. Puis, un petit peu personnellement, moi, j'ai découvert l'importance des arbres que j'aime parce que je suis un mycologue. J'aime les champignons, j'en cueille beaucoup. Et évidemment, quand on cueille des champignons, on comprend à un moment donné que certaines espèces de champignons pousse en même temps que certains arbres. Hein. C'est le phénomène de la mycorhize. Et là, on comprend qu'il y a un échange entre deux espèces, mais alors complètement différentes. Donc, l'arbre qui fournit, je pense, du glucose aux champignons. Et le champignon, lui, il fournit certaines matières chimiques aux racines de l'arbre. Il y a un très beau livre qui s'appelle « L'arbre-monde » de Richard Powers. Si vous pouvez lire ça, ma foi, on comprend mieux ce que c'est que la vie. Alors, moi, je trouve que c'est une très belle initiative et qu'il y avait d'autres affaires aussi. Il y avait une sensibilisation. C'est vrai que si tout à coup l'arbre a un statut juridique, on va être sensible, on va faire. Et évidemment, comment renforcer le système de protection de l'environnement? Ben, on sait très bien qu'une des solutions majeures, ce sont les arbres.
0: Mm-hmm. Hélène David?
5: Ben oui, moi aussi, j'ai d'abord, je me suis dit, mais mon Dieu, dans cette émission-là, il nous amène partout.
0: Incluant Terrasse Vaudreuil.
5: Oui, mais j'ai dit, qu'est-ce que je vais dire par rapport à ça? Puis après ça, j'ai dit, mais quel privilège on a de pouvoir parler de tous ces sujets-là. Vraiment, là, je me sens privilégiée d'avoir eu à réfléchir à ça. Parce que tu lis ça, puis tu te dis, ben là, c'est une anecdote dans un journal. Pas du tout. C'est énorme. J'ai appris qu'il y avait évidemment des protections juridiques pour toutes sortes de choses, dont des compagnies qui sont absolument pas vivantes. Mm-hmm. Alors, si des compagnies ont des protections, pourquoi on n'en aurait pas? Et c'est là que j'ai pensé à la même chose que Pierre. J'ai dit, quand notre collègue Pierre Paradis a passé une loi pour protéger contre la maltraitance des animaux, etc., j'ai dit, et puis, mon Dieu, ça fait spécial à l'Assemblée nationale. Mais non, finalement, c'était formidable. Et si les animaux sont protégés, ça une loi, ça veut dire que tu peux contester, tu peux aller en cour, etc. Ben, il faut le faire pour protéger l'environnement. Alors là, ça m'a amené évidemment à tous les grands enjeux. Richard Desjardins, 1999, son documentaire. Après ça, j'ai pensé à un documentaire épeurant, c'est pas possible. Les coupes de à blanc, savez-vous de quelle compagnie? Vous n'allez pas être étonné. IKEA.
0: Je suis pas du tout au courant de cet enjeu, ni du documentaire.
5: Il faut bien qu'ils fassent leurs meubles. Mm-hmm. J'ai vu un documentaire. Écoutez, c'est avec des drones, maintenant, c'est hallucinant ce qu'ils coupent. Alors, les coupes à blanc, Richard Desjardins nous a sensibilisés, mais ce documentaire-là m'a carrément horrifié.
0: Ça s'appelle IKEA, le seigneur des forêts. Ça a été diffusé dans les grands reportages à Radio-Canada, donc je présume que c'est disponible en rattrapage sur site.tv.
5: C'est extraordinairement épeurant de dire, OK, j'ai plus le goût trop d'acheter des meubles quand je vois ça, des meubles de bois. Pourtant, on dit c'est beau le bois, mais il y a une façon de faire les choses aussi. Bon, évidemment, faut replanter, etc. Mais après ça, j'ai élargi ma réflexion en disant, mais toutes les ressources naturelles, Louise en parlait tout à l'heure, qu'on exploite, ces enfants qui vont dans des mines. Pourquoi ils vont dans des mines? Ils vont chercher des minéraux, des matériaux critiques, là, des minéraux rares. Et là, ils vont là, à la sueur et au danger pour leur vie, sont sous-payés, effectivement, exploités des pays très pauvres. Puis là, ils font quoi? C'est des choses pour nos cellulaires, c'est des choses pour les ordinateurs, c'est pour notre société qu'on appelle comment? De consommation.
0: Absolument.
5: De sur consommation. Alors là, c'est les minéraux critiques, c'est l'hydroélectricité, l'intelligence artificielle, on en parle tout le temps, mais c'est quoi l'intelligence artificielle? C'est avant tout et de plus en plus des centres de données qui se nourrissent comment? Ils réchauffent la planète, ils prennent de l'eau. Mm-hmm. Alors, tout ce qu'on a devant nous, c'est une récupération dans l'espace, dans la terre.
0: Mais c'est un avenir de bataille pour les ressources.
5: C'est terrible, un avenir de bataille pour les ressources, puis pendant ce temps-là, on passe une loi pour quelques arbres, mais il faut que ça soit emblématique d'un réveil collectif de tout ça.
3: Puis, si cette loi-là est passée, il va aussi avoir une mise en œuvre. Et il en parle aux terrasses Vaudreuil.
0: Oui.
3: Et puis, on le voit avec la crise climatique en Europe. Les gens se réfugient sous les arbres parce que, quand il y en a, on sait très bien que l'asphalte dans les centres-villes, ça dégage une... Tu sais, on est conscient de ça. Mm-hmm. On sait très bien que la survie de la planète passe en bonne partie

0: Les êtres vivants qui vivent, respirent, communiquent entre eux comme les humains. Ça démontre donc la puissance de la culture dans des changements de société.
1: D'ailleurs, il y a un livre que j'ai lu, moi, il y a très longtemps, sur la vie souterraine des arbres, où on raconte comment les racines des arbres se parlent entre elles. Pour les gens que ça intéresse, là, c'est un livre absolument fabuleux. On sait que les otaries communiquent entre elles par des sons, que les baleines communiquent entre elles. Bon, ça, ce sont des animaux. Moi, j'avais jamais lu à ce moment-là que des arbres, des racines d'arbres peuvent communiquer. Oui.
0: Des livres, des documentaires peuvent nous permettre de mieux comprendre notre monde puis engendrer de nouveaux cadres juridiques. Moi, ça m'a réjoui. Puis des bonnes nouvelles cette semaine, j'en ai besoin. Merci pour ça.
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0: Il y a 10 nouveaux mots qui sont interdits. Laissez-moi finir, Pierre. Les gens, ils sauront pas de quoi je parle. Vous êtes déjà fâchés. 10 nouveaux mots interdits à l'Assemblée nationale depuis le début de l'année. Donc, au Parlement, il y a maintenant 428 mots ou expressions que les élus du Québec ne peuvent plus utiliser. Parmi les nouveautés, cochonner, entourlouper, discours de peur, manigance. On peut plus utiliser non plus le mot champion si c'est pour se moquer de quelqu'un. Pierre Curzi, je vous écoute.
3: Non, mais moi, je trouve ça un peu absurde. Tu sais, je veux dire, qu'on empêche les insultes, les injures, ça, je suis d'accord. Mais en même temps, c'est un comportement d'un individu, quelqu'un qui... Ça se contrôle. Puis la présidente ou le président de l'Assemblée devrait pouvoir dire, votre comportement est inacceptable, puis mettre bon terme. Mais franchement, moi, je me souviens très bien. Alors, il y avait un moment donné, puis heureusement, je me souviens plus de quelle circonstance ni de quel ministre...
0: Oh, index député.
3: Non, mais je pense que c'est la DQ qui était à l'opposition à ce moment-là. Puis il y a quelqu'un qui a inventé la tête de Slinky. Slinky, tu sais, c'est le jeu là, du ressort qui descendait les marches. Là. Et ça, là, bon, donc c'était un espèce de ressort. Et l'image était terriblement drôle.
0: C'est Jean Charest qui avait traité Stéphane Bédard de tête de Slinky.
3: Oh mon Dieu! Voilà. Oh non, je m'en souviens. Je ne connais pas. Oh, mon Dieu, Stéphane, mes excuses.
1: Qu'est-ce qu'il y a
3: de
1: là-dedans?
3: C'était douteux parce que le Slinky, il ne se contrôle pas, puis il est mobile, puis la tête bouge. Mais l'image était d'une force incroyable. Alors, de temps en temps, moi, qu'on prive les parlementaires de la possibilité d'avoir des images fortes...
0: D'une poésie.
3: Oui. Tu sais, aigre fin. Voyons, de l'aigre fin, c'est sûr. Alors, je trouve que là, il faudrait qu'on fasse le ménage de ces mots-là, absolument. Puis qu'on laisse à la liberté de la parole, au lieu de la parole publique, en principe.
0: Je vois Hélène David, là, prendre une grande inspiration. Je sens qu'il y a des mots qui doivent sortir d'elle. Lui tends le micro.
4: Cher Pierre!
3: Ah oui?
4: On dira pas tête de Slinky. Je te dirai pas ce problème. Mais moi, je me suis dit, et d'ailleurs c'était ma première réflexion, on devrait faire ce qu'on appelle dans un jargon très de fonctionnaire une ADS, une analyse différenciée selon les sexes.
0: Ah oui?
4: Du vocabulaire employé par les hommes et par les femmes. Il faut faire ça dans les projets de loi. Là, Justin Trudeau était très fort pour ça, pour être sûr que l'analyse au niveau, disons, de l'équité salariale, etc. Là, de les hommes et les femmes sont aussi bien traités.
0: Parce que vous avez vu différences en 9 ans.
4: Là où je veux aller, qui est pas le même, c'est est-ce que les femmes en période de question ressemblent aux hommes en période de question?
0: Intéressant.
4: Et je pense en général, parce que je pense au hockey, je fais souvent la référence, l'équipe La Victoire, par exemple, dont on regardait les matchs, c'est complètement un autre monde par rapport à regarder les Canadiens. Alors, chez les hommes, il y a les goons. Tu sais, mon collègue Enrico Ciccone se disait, moi j'ai été un goon pendant 99 matchs.
0: Attaquer, défendre mes collègues.
4: Les mises en échec. Ouais. Et ça a souvent beaucoup, beaucoup d'intérêt pour les gens se mettent à applaudir dans le forum ou dans le Centre Bell. Ben, Les gens, c'est la même chose à période de questions. Quand une grosse expression forte le sort, là, puis tu le sais d'avance que ça va être repris au téléjournal ou ailleurs. Puis là, la présidente ou le président se lève. C'est, je vous demande de vous rasseoir, retirez vos paroles. C'est ça qui fait la manchette.
0: Ça va minimum se rendre à Infoman.
4: Alors,
3: de toute façon, ça passe.
4: Ouais, alors, mais ces mots-là sont souvent, moi, j'ai l'impression que

0: Il y a ce genre de personnalité de période de questions que j'appelle, qui est peut-être plus souvent, pas tout le temps, c'est pas vrai, mais plus souvent incarné par des hommes que par des femmes.
1: Je rappelle que vous avez 9 ans de politique active derrière la cravate, puis, Hélène David.
2: Et puis, vous en avez plus que moi.
0: Et puis, j'ai été dans l'opposition aussi longtemps que j'ai été ministre. Alors, moi, ministre, fallait que je réponde, mais dans l'opposition, tu reçois des suggestions de formulation de questions. À chaque fois qu'il fallait que je pose une question, évidemment, ils essayent de me faire mettre dans ma bouche moi des choses tough, là, crunchy, là, pis. Et moi, systématiquement, je rayais ça et j'essayais de garder un niveau de vocabulaire plus poli. Moi, j'étais comme ça. Mais il y en a d'autres, ils vont raturer, au contraire, pour en mettre un encore plus fort. Ça dépend de la personnalité de chacun, mais j'essayais de penser aux gens autour de moi, puis c'est drôle, les plus, ça peut être très efficace là d'être un peu goon là puis d'être sûr. Un peu et c'est souvent des gens absolument charmants là en dehors de ce que j'appelle la personnalité de période de questions. Mais les femmes, ça m'a amené une autre réflexion, les femmes qui peuvent faire du hockey différemment, de la politique différemment. Et qu'est-ce que dit Christine Fréchette quand elle a été depuis qu'elle est première ministre? Je veux travailler dans la courtoisie, dans l'écoute, dans l'empathie, dans la collaboration. C'est vraiment différent de son prédécesseur qui était beaucoup plus dans l'attaque et puis etc.
1: Oui, mais est-ce qu'on a besoin de bannir 428 mots pour être dans l'écoute et l'empathie, la collaboration?
2: Il y a un poste à l'Assemblée nationale qui s'appelle le président ou la présidente de l'Assemblée, et sa fonction, c'est de gérer ces comportements-là. Puis moi, vous avez plus d'expérience que moi politiquement à l'Assemblée, alors je peux reconnaître qu'il y a peut-être des différences entre les hommes. Personnellement, je me souviens pas d'avoir vécu ça réellement. La période de questions, déjà, réussir à pouvoir poser une question, c'était déjà énorme, parce qu'il y en a... Et on est très limité dans le temps, donc, une question, c'est une minute, la réponse, c'est une minute et demie, c'est tellement serré dans le temps que je trouve que quand on veut prendre la parole à l'Assemblée nationale, il faut être bien préparé, avoir été autorisé par notre parti à poser. Alors, les contraintes sont nombreuses. Alors là, si on va jusque dans le choix des mots, je trouve qu'on est rendu très loin dans
1: l'image que j'ai en ce moment, c'est que pour être élu, il faut aussi avoir un dictionnaire des synonymes dans notre main pour arriver à passer le message qu'on souhaite en évitant 428 mots. Louise Deschâtelet?
3: Moi, je n'ai pas l'expérience de mes deux collègues de l'Assemblée nationale, aucunement. Par contre, j'ai présidé, dans mon jeune âge, les assemblées générales de l'Union des artistes et les séances de conseil d'administration. Et je dois dire que ce monde-là, qui est mon monde, a en général la parole facile.
1: Diriez-vous ça, Louise Deschâtelet?
3: Les choses sortent spontanément et directement. Je me suis posé une question à la lecture de tous ces termes-là qui sont interdits à l'Assemblée nationale. Je dirais que dans tout le bunch, il y en a peut-être 15-20 là, qui sont justifiés d'être là. Le reste, je pense que les députés et ministres ont la peau courte, comme disait ma mère, et qu'ils ont du mal avec les expressions qui font image et qui donnent exactement le portrait de la personne qui vient de dire quelque chose qui est pas nécessairement brillante.
1: Comme un mon champion.
3: Voilà.
1: Qui est maintenant interdit.
0: Mais ça, c'est dans les plus cool, ça, vraiment.
3: Imagine-toi. Mais oui, mais c'est interdit, Hélène. Céline Dion, elle serait prise à chaque fois. Bravo, mon champion. Elle a dû prononcer ça au moins 102 fois.
1: C'est pour ça que ce n'est pas une élue, vraiment. C'est tout ce qui la retient du pouvoir.
0: Mais quand on parle de complicité, de manigancé, de pourriture, de bouffon, de peddler, de loser, ça, c'est vraiment un peu plus intense comme accusation.
1: Oui, mais si manigance, il y a.
3: Oui.
1: Je veux dire, c'est pas un mauvais mot, manigance.
3: Manigance.
1: Loser, je comprends. Mais on peut
2: diffamer quelqu'un à l'Assemblée nationale et on est protégé parce qu'on a l'immunité.
0: Voilà.
2: Et alors, on peut pas lui dire bravo champion. Et quand même, il y a quelque chose d'un peu bizarre, là, non?
3: Ça, je suis totalement d'accord avec toi.
0: Mais vous prenez l'exemple le plus léger avec lequel je suis entièrement d'accord avec vous.
2: Mais, en tout cas.
1: Bon. OK. Donc, dans les mots, là, qui viennent d'être interdits, est-ce qu'il y en a un qui vous dérange, Hélène David?
0: Pourriture.
1: Ouais, OK. Ouais, c'est un bon point.
3: Disons que ça va loin.
0: Complicité.
3: Ben, complicité.
0: Complicité.
1: On les pense
0: loser, pèdeleuse.
2: Complicité, Hélène.
0: Non, mais complicité, franchement. C'est rempli d'avocats, là, ça.

0: nationale, ils disent, oui, un instant, là.
1: Hélène, ben, oui, mais vous entre avez les été ministres,
0: complice de telle chose avec telle chose dans tête.
2: Autant j'aime vous entendre vous obstiner, autant je vais passer au prochain sujet après la chanson, OK?

0: Il y a sans doute des gens qui nous écoutent qui comptent faire une petite route des vins cet été. Et la presse proposait justement un article sur les vignerons québécois samedi dernier. Stéphanie Bérubé souligne qu'on trouve de plus en plus d'entreprises rentables, dont certaines qui dominent le palmarès des ventes de vins locaux à la SAQ. Cela dit, si on se compare à l'Ontario, il reste du chemin à faire. Au Québec, moins de 2 % des bouteilles vendues sont québécoises. Et je cite la presse, les vignerons d'ici n'exportent à peu près pas à l'extérieur de la province selon des chiffres fournis par le Conseil des vins du Québec. Ça nous a donné envie de parler des vignobles québécois. J'ai d'ailleurs mis un chandail de Joy Hill, un vignoble à Frelischburg. Oui, j'ai décidé de m'habiller selon les sujets abordés. Maintenant, compliqué des fois le matin, mais aujourd'hui, c'était facile. Alors, pour commencer, Pierre Curzi, j'étais curieuse de vous entendre sur cette industrie. Je vous imagine bon vivant, possiblement adepte de vin québécois.
1: Oui. Moi, j'habite à, j'ai habité longtemps près de, du château, du Coteau Rougemont.
0: Oui.
1: Coteau Rougemont, qui est un des gros vignobles du Québec et qui fait d'excellents vins. Je me souviens en particulier d'un Saint-Pépin qu'on achetait régulièrement, un blanc délicieux. Même à North Atlee, là où j'habite, il y a un vignoble qui fait aussi un blanc un peu pétillant, qui est un pur délice. Mais l'autre fois, j'ai acheté à la, c'est ça que vous voulez que je raconte? On achète une bouteille de Repailleur, tu sais, qui est un grand vignoble, celui qui produit probablement le plus de bouteilles.
0: Ouais, il y a deux vignobles qui produisent la majorité des vins vendus à la SAQ, mais puis l'un d'eux est le Repailleur.
1: Alors, on achète cette bouteille-là, on la débouche, puis là, on se verse un petit verre pour y goûter. Et il crie, on dit, voyons, c'est pas buvable, cette affaire-là, ça n'a pas de bon sens. Alors, on le laisse respirer, puis après une heure, ce vin-là était tout à fait... Probablement que c'est la première gorgée qu'on a pris. Et là, je me suis dit, mais qu'est-ce qui fait que on a des préjugés encore face aux vins produits au Québec? Et là, je suis allé voir, parce que je crois que c'est une question de cépage. Hein? On le sait, là, il y a des cépages particuliers pour résister au froid. Absolument. Beaucoup le Frontenac noir, Frontenac blanc, le Saint-Pépin, Sainte-Croix, je pense aussi. Et ces cépages-là, une de leurs particularités, c'est que c'est pas des, ils vont pas faire des vins immédiatement aromatiques, charnus. Ça va être des vins avec un petit peu plus d'acidité, un peu plus de fraîcheur, d'autres types de saveurs qui vont être. Et je pense que il y a un effort pour les producteurs à produire de plus en plus, et donc ça leur permettrait aussi d'avoir des prix concurrentiels. Et puis, il y a des efforts de la part de nous, qui sommes des consommateurs de vin, pour abattre nos préjugés, puis y aller carrément, goûter. Ça se peut qu'il y en a qu'on n'aime pas, puis ça se peut. Mais je suis sûr qu'on va découvrir beaucoup de vins au Québec qui sont vraiment délectables.
0: Moi, je veux juste préciser, j'ai dit la majorité des vins en SAQ, mais c'est pas vrai. 44 % du vin québécois vendu à la SAQ provient des plus grands vignobles d'ici. Donc, oui, l'Orpailleur. Et ensuite, c'est Rivière-du-Chêne et Cantina qui appartiennent aux mêmes propriétaires. Et vous dites que les vignerons sont appelés à produire de plus en plus. En ce moment, au Québec, on produit 5 millions de bouteilles. On vise à en produire 2 millions de plus annuellement d'ici 2030. Louise Deschâtelet, vous avez des amis dans cette industrie?
2: Tantôt, Hélène a parlé de Pierre Paradis, qui était au Parlement du Québec. Et moi, j'ai un ami qui s'appelle Denis Paradis et sa fille Florence, qui exploite le domaine du Ridge. Et qui est un vigneron extrêmement intéressant, qui fait un rosé Chante Florence qui est capable de compétitionner n'importe quel bon rosé français à moindre prix. Mais je sais par ces personnes-là, et excusez la plug que je viens de faire, si je peux utiliser le mot plug.
0: Moi, je trouve que vous dévoilez davantage votre conflit d'intérêt que vous ne faites une plug.
2: Exactement. Bon, alors je suis en conflit d'intérêt et je l'avoue et je n'en ai pas honte. Je dis que mes conversations avec ces gens-là m'ont toujours prouvé et me prouvent encore que le gouvernement ne les aide pas. Pas les aider en investissant dans leurs vignobles, les aider en assouplissant certaines règles, règles coûteuses et complexes pour avoir le droit de vendre à la SAQ, pour avoir le droit de vendre sur leur propriété. Ils ne peuvent pas faire affaire directement avec certains distributeurs. Et c'est le même problème avec le film. La distribution est quasiment aussi importante que la production. Et si on ne leur facilite pas la vie comme ça, déjà que la nature leur complexifie le travail, ils sont tout le temps à courir après leur queue, si je peux aussi.
0: Et il y a beaucoup de petits vignobles au Québec. Mmh. Le moins de un vignoble du Québec sur 10 a plus de 15 hectares. Donc, c'est vraiment une industrie de petits joueurs qu'on pourrait certainement mieux soutenir.
3: Ben, oui, c'est pas seulement la distribution, c'est la mise en marché.
2: Mise en
3: aussi,
2: marché.
3: La publicité de ça. Où est le gouvernement là-dedans? La SAQ, est-ce que, à moins que je me trompe, c'est une entité qui appartient
2: au gouvernement.
3: Au gouvernement. Et donc, c'est nous, ça, le gouvernement. C'est à moins que les choses aient changé, c'est nous. Donc, comment ça se fait qu'on n'est pas plus engagé collectivement dans le soutien de cette industrie qui est formidable? Pourquoi on a adopté les fromages du Québec? Qui n'arrive pas? C'est presque mal vu d'arriver qu'avec des fromages français.
2: Étrangers.
0: C'est vrai, on est très fiers.
3: Tu arrives avec un fromage du Québec à peu près à chaque fois que tu es invité quelque part. Comment ça se fait qu'on n'a pas fait la même chose? Tu sais, on a le sirop d'érable. On va dire, il n'y a pas beaucoup de compétition. Mais le pain, la boulangerie, on s'est développé énormément. Je ne comprends pas comment ça se fait qu'on n'ait pas plus... Oui, il y a d'immenses compétiteurs. Plein de pays qui veulent vendre leur vin. Mais, seigneur de la vie, là, je vais dire, Slinky de je sais pas quoi. On devrait donner beaucoup plus d'importance à la production d'ici, que ça soit le vin ou d'autres choses, mais surtout le vin, parce que quand j'ai vu les chiffres, on est à moins de 2% de vente.
2: Ouais.
3: C'est pas normal.
2: Moi,
3: c'est
2: je vais revenir à la distribution. Pourquoi est-ce qu'on achète des vins de l'Okanagan, des vins du Niagara?
0: Du comté du Prince-Édouard, en Ontario. C'est extrêmement populaire, même destination touristique.
2: Et que le gouvernement ne

0: favorise pas la distribution de nos vins québécois à travers le Canada. Ça se fait de l'ouest à l'est. Pourquoi est-ce que ça se ferait pas de l'est à l'ouest?
1: Bonne question.
0: Il n'y a pas, on ne favorise pas ça, on ne le permet pas, ou alors on leur met des embûches au départ qui ont toutes une connotation monétaire. Comment veux-tu arriver à produire et à faire de l'argent si tu es obligé de le dépenser avant même d'avoir vendu ta bouteille?
1: Pierre Curzi?
2: Ben, remplaçons le gouvernement. Moi aussi, je vais faire une petite plug. North Atlee, ça s'appelle le vignoble Vergeville. Et voilà. Donc, c'est déjà une publicité. Alors, faisons de la publicité pour nos vins.
1: Mais non, mais il s'en fait vraiment d'excellents partout au Québec.
2: Le problème, moi, je crois, c'est que pour un vin québécois de bonne qualité, qui sont quand même vendus à des prix corrects, souvent, on va trouver beaucoup d'équivalents qui viennent de plein de pays. Et là, il y a une concurrence. C'est pour ça, moi, je pense que je souhaite qu'on augmente la production de telle sorte qu'on puisse maintenir les prix compétitifs et qu'on n'ait pas la tentation d'aller voir ce qui nous vient d'Autriche, ce qui nous vient de...
1: Sur de si petits vignobles, des tout petits territoires, avec une météo qui prive parfois les vignerons de la moitié de leur récolte, c'est problème difficile. Très complexe, mais on
3: mais
1: peut au moins...
3: Mais je ne me rappelle pas d'avoir jamais vu une publicité, à moins que je me trompe, là.
1: Vous
3: une
1: avez raison, Hélène David,
3: une campagne de publicité, on en a-tu vu assez sur les fromages d'ici? Je le vois encore dans
0: mais
3: mon écran.
0: Mais sur le vin, jamais.
3: Sur le vin, je pense jamais. Jamais.
1: Et on n'encourage personne à boire. Là, on parle ici de gens qui boivent du vin.
3: Il y a même du
1: vin
3: sans alcool.
1: Absolument.
3: Et... Garde la bière. Moi, je prends plus d'alcool. Alors, prends la bière sans alcool. Il y en a des formidables québécoises. Formidables.
1: D'ailleurs, j'ai été dans une fête d'amis la semaine dernière et on s'était pas parlé, mais tout le monde, on avait apporté que de la bière sans alcool. Et je me suis dit, waouh, notre société est en transformation.
3: Voilà.
1: Mais on en parlera une autre fois.
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1: Cette semaine, Alexandre Mercier, qui enseigne le français à des classes en francisation, est venu en studio avec des étudiants et des étudiantes. Puis on en a profité pour leur faire faire des petites phrases comme ça. Donc on va les entendre au cours de la saison. Ça me réjouit. Ça me rend vraiment heureuse. Nouveau sujet. Jeudi dernier, pendant qu'on se parlait, Barack Obama inaugurait son musée à Chicago. C'est une tradition américaine. Après avoir quitté leurs fonctions, les anciens présidents font ériger un bâtiment culturel. On se demande avec vous, est-ce qu'on devrait emprunter cette tradition-là au Canada? On a des politiciens et politiciennes importants qui prennent leur retraite. Est-ce qu'il n'y a pas un leg concret à laisser? Oh, OK, Hélène David, vous me regardez comme si je posais une question là, vraiment...
3: J'ai fait des recherches, j'ai trouvé ça passionnant, cette question-là. D'abord, j'ai commencé par le discours de Michelle Obama. N'importe qui est déprimé en ce moment, et il y en a beaucoup par rapport aux États-Unis, allez écouter le discours où elle faisait comme un discours de 20 minutes là, sur YouTube pour introniser ce musée-là. Il y a des choses formidables dans ce musée-là, mais avant de parler de ça, c'est on n'est pas aux États-Unis. On n'a pas un régime présidentiel. Nous, on a, Pierre va être content, on a un monarque, un roi. Et les apparats, ils sont à Londres et puis ils sont à Ottawa aussi avec notre GG, notre gouverneur général.
2: Voilà.
3: Donc, on n'a pas le même système. Il y a le culte présidentiel qui est exercé très différemment par les uns et par les autres, mais ils ont comme un lieu où ils ramassent leurs archives. Ils font un lieu pour marquer l'histoire de leur président.
1: Et redonner à la communauté.
3: Et redonner. Alors, le musée Obama est complètement différent. Je peux même pas imaginer ce que ça va être le musée Trump. Et il le sait. Il le dit d'ailleurs déjà. Ça va être pour regarder sa glorification. Obama, c'est la glorification de la fin de l'esclavage. C'est la glorification. Le discours qui est sur la tour, là, c'est un discours extraordinaire où ça reprend ses paroles. Puis c'est pas rien, ses paroles. C'est le mot le plus puissant de notre démocratie est le mot « nous »,« yes, we can ». Et c'était, il a fait ça, ce discours à Selma en 2015, pour justement souligner la marche et l'hécatombe et la matraque et les gaz lacrymogènes. Bon, quand en 1965, 600 manifestants afro-américains ont voulu simplement faire respecter leur droit de voter, puis ils faisaient toutes les embûches possibles pour qu'ils votent pas. Alors, il y a quand même des messages puissants dans ce musée-là qui sont pas des messages ostentatoires. Regardez-moi, me, myself, and I, c'est plein de dorures. Ce sont des messages de solidarité, d'inclusion, de diversité. Il y a un potager, il y a un centre culturel. C'est fait dans un

0: district qui est pas particulièrement riche, là où les Obama ont vécu, etc. Moi, pour ça, je suis d'accord, mais évidemment, ce qui s'en vient, ça sera pas la même chose.
1: Donc, petite clarification, Yes Weekend est une expression qui a été employée au fil des années, mais qui est née en 2008, ouais, du côté de Barack Obama. Qu'est-ce que vous en pensez, Louise Deschâtelet? On n'a peut-être pas de président, mais on a des politiciens, politiciennes qui pourraient créer un legs tangible lors de leur retraite.
2: Hélène vient toucher un des aspects de ce lieu qu'Obama vient de créer qui m'a interpellée, moi. Ça a été construit dans un quartier plus ou moins défavorisé et ça se veut un lieu culturel et un lieu de rencontre pour la population en général pour donner à l'œuvre d'un président une notoriété et un suivi, mais en même temps pour permettre aux gens de se rencontrer entre eux et de se parler entre Américains, parce qu'on est aux États-Unis, et les Américains, ça forme une collectivité qui est bien disparate si on se promène à travers le pays. Alors, ce qui est intéressant et qui m'a dit à moi, ben pourquoi nous, on ferait pas ça suite à peut-on appeler ça le règne d'un premier ministre pendant un temps, si je pense à certains de nos premiers ministres qui ont été là longtemps, qu'on fasse un lieu culturel, pas nécessairement de l'ampleur de celui d'Obama, mais un lieu culturel où la mémoire est favorisée et où la mémoire peut être retrouvée pour les jeunes générations. Ça peut être un lieu à visiter pour les écoles, ça pourrait être un lieu où on peut faire des spectacles dans un coin de la ville et de favoriser la masse, de favoriser la majorité des gens et de ne pas faire de ces lieux-là un lieu élitiste qui coûte un tel prix qu'on n'a pas les moyens de se le payer.
1: Oui, parce qu'il y a l'argent qui entre en ligne de compte.
0: Petite suggestion, on pourrait peut-être rénover la maison René Lévesque à Carleton. Il y a le festival de journalistes, il y a le festival de musique, il y a toutes sortes d'affaires. Pas festival de journalistes, la rencontre des journalistes. mais Carleton, tout le monde est pâmé. Il y a une maison là. Mm-hmm. René Lévesque mérite certainement quelque chose de cet ordre-là. Au moins qu'on puisse faire quelque chose au niveau patrimonial.
2: À notre niveau, avec les moyens qu'on a, ce qui n'empêche pas d'avoir de l'imagination.
1: Mm-hmm. Pierre Curzi?
3: On peine à rénover la maison de René Lévesque depuis des années. C'est assez scandaleux. Mais il y a derrière ça, je veux pas redire ce que vous avez dit, Hélène, je suis totalement d'accord, mais il y a un principe démocratique fondamental. Dans un régime présidentiel, le président est élu au suffrage universel. Il y a donc une solide base électorale. Dans notre régime monarchique, derrière lequel se cache Dieu, parce que c'est Dieu qui est à l'origine des monarques, paraît-il, on est dans un régime confédéral, donc monarchiste, et les premiers ministres se succèdent, et ils se succèdent pas au suffrage universel, ils sont devenus chef d'un parti, le parti a été élu avec une minorité de votants pour élire un gouvernement majoritaire. Alors la relation de responsabilité n'est pas la même. Moi, je pense qu'on a une sorte de tradition qui devrait être favorisée, celle dont tu parlais, Louise, qui est une très bonne idée, celle qui existe aussi, qui est souvent sous forme de livre. Tu sais, souvent les premiers ministres vont livrer ce qu'a été leur parcours, leur vie, tout ça. Je trouve que c'est une manière. Puis, il y en a qui vont livrer une autoroute. Bon. Qu'est-ce que tu veux? On n'est pas toujours chanceux dans l'existence. Il y en a qui savent mieux écrire, puis il y en a qui savent bâtir. Et voilà.
1: Donc, on passe du musée au centre culturel, au livre, à l'autoroute. Vraiment, les choix sont vastes.
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1: Ah, oh, ça j'ai déjà des frissons. Alors, c'est cette semaine qu'on a enfin pu découvrir la bande-annonce du film Pauline Julien, Femme Pays, d'Anaïs Barbeau-Lavalette, un film qu'elle dit amoureux et féministe. On avait envie d'en parler avec vous. D'un point de vue très égoïste, c'est une idole pour moi. Le couple qu'elle formait avec Gérald Godin me fascine, mais je pense qu'elle a été très importante pour la culture québécoise. Pourquoi c'est important de se souvenir de Pauline Julien en 2026, selon vous, Hélène?

0: avis?
1: Ben, Pauline, Julien, d'ailleurs, on n'a pas fait mention hier, je pense, à l'intergénérationnel qui était le thème du spectacle de la Saint-Jean. Mais c'est certainement une des immenses chanteuses. Et il faut s'en souvenir. Moi, c'est le thème que je reviens et que je retiens de cette bande-annonce. C'est ce souvenir. C'est ça le sous-texte, dans le fond. Cette femme-là a existé. Ce couple mythique a existé. C'est tous les ministres de l'immigration avaient cette trempe et cette honnêteté et cette simplicité d'accueillir comme ça. Et Pauline Julien, évidemment, c'est une grande chanteuse, mais c'est une grande engagée aussi.
0: Ah oui?
1: Face à tout, face à la vie, face à la politique, même si elle disait qu'elle était transpartisane, ou elle voulait pas être partisane d'un parti, mais elle était un peu colorée, disons, du côté de son compagnon. Mais c'est je pense, moi, quand j'ai vu que c'était Anaïs Barbeau-Lavalette, d'abord, je me suis dit, ça va être formidable, parce qu'il n'y a personne de mieux qu'elle, je pense.
0: Et elle a passé tellement de temps dans les archives personnelles de Pauline Julien.
1: Avec sa fille, qui a beaucoup aidé. Puis de voir Suzanne Clément, au début, évidemment, tu es un peu déstabilisée. Tu te dis, on la voit tellement dans Step. Puis là, tout à coup,
0: ça fonctionne.
1: On va la voir, mais elle ressemble. Je pense que ça va être formidable.
0: Mm-hmm. Et pendant que je vous parle, Hélène, on a reçu un petit message pour dire que la maison René Lévesque est à New Carlisle et pas à Carleton. Et que le festival qui se passe à Carleton est bien un festival de journalistes.
1: Alors, j'avais raison.
0: Oui, ça, vous aviez raison. Revenons à la grande Pauline Julien, ici interprétée par Suzanne Clément. Patrice Dubois, je vais le dire, c'est lui qui joue Gérald Godin. Qu'est-ce que vous voyez dans cette illustration de la vie du couple, Pierre Curzi?
2: Tantôt, on parlait d'icônes. Pour moi, ce sont vraiment des icônes. L'une et l'autre, et les deux ensemble.
0: Ouais.
2: Et moi, quand j'ai regardé la bande sonore, j'ai tout de suite reconnu le rythme, la vivacité, l'intelligence de Pauline Julien. Et ça, c'est clair. Alors, avec Suzanne Clément, c'est vraiment une grande actrice, parce que en quelques secondes, on est dans Pauline. Et puis, j'ai bien aimé Patrice Dubois aussi, sa manière d'aborder Gérald Godin. Moi, je les ai beaucoup fréquentés, parce que Marie et moi, on a fait un spectacle qui s'appelait La Renarde et le Mal peigné. Mmh. Puis on l'a joué peut-être, je sais pas, 80 fois. C'était la lecture de leur correspondance.
0: Ma Bible amoureuse.
2: Puis là, on est devenu très familier avec le rythme de l'un et de l'autre. Gérald était justement pas très poli dans ses mots. Il était assez vulgaire des fois.
0: Il l'appelait notamment sa petite conne.
2: Oui, c'était
0: le surnom
2: conne.
0: Amoureux qui me fait le plus rire.
2: À chaque fois que je prononçais cette phrase-là, je savais qu'il y avait des réactions dans la salle. Puis elle écrivait avec une espèce de une subtilité puis une fantaisie là,
0: ouais,
2: qui sont admirables. Ça, c'est ce choix-là, ça a été fait par Pascal Galipeau, qui est la fille de Pauline, et elle a publié ces lettres-là. C'est vraiment à lire. Et puis nous, en tout cas, à chaque fois qu'on joue ça, on redevient un peu de ce qu'ils sont. Et ça, là, et ça rejoint les gens encore maintenant. En tout cas, toute notre génération se reconnaît parfaitement dans ces icônes-là, à la fois pour leur passion amoureuse, pour leur passion du pays, pour leur engagement, pour, dans le fond, leur générosité, l'immense humanité qu'ils ont incarnée.
0: Mm-hmm.
2: Là, j'ai terriblement hâte de voir ça.
0: Louise Deschâtelet, qu'est-ce qu'elle représente pour vous, Pauline Julien?
3: Moi, ce à quoi je réfléchissais en regardant cette bande-annonce puis en essayant de m'en imprégner, c'est que de ces deux personnages-là, plus particulièrement de Pauline Julien, on ne peut pas séparer la vie privée de la vie publique.
0: Intéressant.
3: On ne peut pas séparer l'intensité du calme. Il n'y a pas de calme si ce n'est leur longue union qui a été effectivement bousculant.
0: Rock'n'roll.
3: Mais qui ne s'est jamais démenti.
0: Non.
3: L'un et l'autre étaient des gens intenses, des gens qui se disaient des choses brusques comme ma petite conne. Moi,
0: en même temps, moi, je trouve que ça peut être mignon. Oui. Là, ça dépend comment
3: mon
0: c'est
3: mari
0: dit.
3: M'appelle
0: dans une lettre d'amour, ça va.
3: Oui, mon mari m'appelle ma belle grosse cocotte. Alors, je suis habituée à ce genre de compliments-là. Et Pauline Julien, en plus, avait ce côté féministe,
0: oui,
3: qui faisait que rien ne lui échappait de ce qui se passait dans la vie des femmes. Puis pas juste plus dans sa vie à elle. Elle se prononçait sur la vie des femmes. Donc, et moi, je trouve

0: C'est intéressant qu'une artiste aille. Il y a des artistes qui peuvent pas le faire, mais elle était capable d'aller aussi loin que de marquer son orientation politique, son orientation de vie de femme,
1: ouais,
0: et sa volonté d'aimer cet homme-là malgré ses défauts et inversement. Et ça, je trouve ça fantastique.
1: Absolument. Que la bande-annonce du film Pauline Julien, Femme pays, laisse présager aussi, c'est cette déchirure entre la femme aimante, artiste, et la mère. Parce que ce qu'on croit comprendre, c'est que c'est difficile d'être là pour tout le monde, partout, d'être à la hauteur de ses ambitions personnelles, de carrière politique, et ben les soins dont ont besoin les enfants.
2: C'est juste
1: un
2: petit caméo, mais tu vois sa fille à un moment donné, puis elle rentre dans la voiture, et maman s'en va en tournée. Ou
3: souvenez-vous, les enfants du refus global.
1: Oui,
0: absolument.
3: La mère de...
2: Ben, Anaïs,
1: Barbeau. Ouais. Donc, il y a cette question aussi du renoncement des femmes d'une certaine époque. Est-ce que...
2: Pauline Julien était à Paris jusqu'en 59 à peu près, et elle a vécu les années 60 là ici dans l'effervescence, et son Gérald, il est nommé, il est élu, il barbe Barbara en plus en 1976. Mm-hmm. Alors c'est quand même, elle a vécu toutes ces années du féminisme, nomme-les, du FLQ, de la crise d'octobre. Ouais. C'est vraiment une enfant de ce siècle-là, une femme de ce siècle-là, puis elle a cheminé avec ça d'une façon assez extraordinaire.
1: Ah, j'ai hâte.
0: C'est la passion incarnée pour
1: absolument
0: moi.
1: Absolument.
0: Pauline Julien, c'est la passion incarnée dans tous les sens que ce mot-là peut prendre. Si on revient à ses enfants, ce que je trouve fabuleux aujourd'hui, parce qu'on ne peut pas nier qu'ils en ont souffert, de la vie de leur mère, de l'attitude de leur mère, mais en même temps, ils en ont gardé le beau.
1: Ben oui.
0: Et sa fille a travaillé sur ce film-là.
1: Porte son leg, oui.
0: De façon totalement amoureuse de sa mère. Et ça, c'est admirable.
1: On peut aimer des parents compliqués, hein. Des fois, je pense que c'est important de se le rappeler.
2: Puis que ça soit Anaïs qui fasse ça, c'est formidable parce qu'elle en connaît quelque chose à partir de sa mère, sa grand-mère, le refus global. Alors, c'est vrai, c'est formidable.
1: Oh, Pauline Julien, Femme pays, à l'affiche en septembre prochain. C'est bien trop loin. Merci beaucoup, Louise Deschâtelet, Pierre Curzier et Hélène David. À la semaine prochaine.
2: À la semaine prochaine.
1: Point de repère, c'est midi, info. Salut Mathieu Bellumeur.
4: Bonjour.
1: Qu'est-ce qui vous interpelle aujourd'hui?
4: Évidemment qu'on va revenir sur la situation au Venezuela. On va y aller deux fois plutôt qu'une pendant l'émission. Parler à une journaliste qui va nous donner les derniers détails et comment ça se passe sur le terrain. C'est vraiment pas évident. Après ces deux séismes coup sur coup hier en soirée. Puis on va parler à une résidente de Caracas qui va nous dire comment elle a vécu ça. Heureusement, elle est en sécurité, sa famille aussi. Et vous allez voir que c'est assez troublant comme récit. Et puis on va parler aussi avec la coordonnatrice de police, se souvient, Heidi Rijen. On va revenir donc sur la fusillade du début de la semaine dans Côte-des-Neiges, sortie aujourd'hui de police, se souvient, pour un meilleur contrôle, interdiction en fait de l'arme qui aurait été utilisée par le tireur. Et puis, on va parler de la Coupe du Monde en se rendant au Cap-Vert, parce que vous savez, c'est un peu l'équipe Cendrillon.
1: Oui.
4: L'équipe a réussi à faire match nul contre la puissante Espagne, contre l'Uruguay. Alors, on va parler avec un ministre, le ministre de la mer là-bas, qui parle français et qui va nous donner un peu ses impressions et comment ça se vit au Cap-Vert.
1: Super intéressant. Bonne émission.
4: Merci.
1: Après le bulletin nouvelle, on s'intéresse à la psychologie sociale en se penchant sur l'effet du passant. Tu sais, quand on est en public, quelqu'un a besoin d'aide puis que personne n'intervient, on va essayer de comprendre ce qui arrive dans ces cas-là.
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9: Bonjour, ici Nicolas Saint-Pierre à Saguenay. Il est 11h, voici les informations.

0: l'information. Le premier ministre Mark Carney indique que le Canada prépare lui aussi une aide humanitaire pour soutenir le Venezuela qui a été ébranlé hier soir par deux puissants séismes. Un bilan provisoire fait état de 164 morts et de près de 1000 blessés, mais il devrait encore s'alourdir, de nombreuses personnes étant toujours coincées sous les décombres. L'ingénieur sismologue à la retraite et professeur à l'université Carleton, Maurice Lamontagne, prévoit d'autres répliques.
1: Présentement, je m'attendrais que dans la zone épicentrale, près des deux chocs principaux, on ait des séismes qu'on appelle des répliques sismiques qui pourraient se prolonger pendant plusieurs jours, sinon plusieurs semaines. Et d'ailleurs, au cours de la nuit, il y a eu deux séismes, deux répliques sismiques de 4,3 et 4,5 qui se sont produits le long de la faille principale.
0: L'ONU, le Mexique, les États-Unis, l'Espagne et plusieurs autres pays ont annoncé l'envoi de secouristes pour aider à retrouver des survivants sous les décombres. Plusieurs pays d'Europe souffoquent sous la chaleur accablante. Des records de température sont enregistrés. La France a vécu la journée la plus chaude de son histoire hier. Environ 90 % des Français sont touchés par des températures atteignant 40 degrés. L'état d'alerte maximale est déclaré dans presque tout le pays. Des lieux touristiques ont été fermés. Notre collègue Mireille Chaillé est actuellement en voyage à Saint-Malo, en Bretagne.
2: Donc, on prévoit un maximum de 37 à 38 degrés. Les bâtiments sont en pierre, donc les pierres accumulent la chaleur tout au long de la journée. Des fois, on a l'impression que la chaleur émane du sol, là, tu sais, plus que du ciel puis du soleil. Puis ce qui arrive aussi, c'est que c'est une canicule qui est un peu difficile à vivre parce que il y a très peu d'endroits encore en France où il y a la climatisation. Donc, il y a beaucoup d'endroits où la chaleur s'accumule tout au long de la journée puis là, tout au long des jours aussi. Alors, il y a peu d'endroits où on peut vraiment se rafraîchir.
0: Un nouveau rapport démontre qu'un investissement hebdomadaire de seulement 25 $ par ménage dans des produits non alimentaires locaux peut produire des retombées majeures pour le Québec. L'organisme Les Produits du Québec soutient que ce simple geste permettrait de générer 3 milliards de $ en retombées économiques par année, favoriserait la création et le maintien de près de 30 000 emplois annuellement et augmenterait les revenus de l'État de 180 millions de $. La directrice générale de l'organisme, Elfie Morin, soutient que les Québécois pourraient facilement choisir des produits locaux au lieu de produits importés en vérifiant les logos accolés sur les 10 produits.
3: Je pense qu'il y a vraiment une notion de découvrabilité qui est très, très importante et qu'il faut maintenir. Puis c'est un peu la mission que nous, on se donne, les Produits du Québec. Pour tout ce qui est non alimentaire, on a 3 logos très clairs, conçus, fabriqués, produits. Et derrière ces logos-là, ben, il y a une vérification, il y a une définition claire pour aider le consommateur à dire « Moi, je cherche un produit québécois, ben, rechercher des logos, et c'est très simple à faire. »
0: Elfie Morin identifie notamment les produits ménagers québécois comme les produits Hertel, la peinture ainsi que les meubles conçus et fabriqués au Québec. 3 entreprises de Petit-Saguenay accueillent des travailleurs camerounais pour une troisième année afin de les aider pendant la période estivale. Il s'agit d'un projet de mutualisation des ressources humaines avec l'Association des Camerounais du Grand Sudbury en Ontario, les Semences saguenoises, le Village Vacances Petit-Saguenay et la Bleuetière saguenoise sont les entreprises qui font partie de ce projet. Le directeur général du Village Vacances Petit-Saguenay, Franck Turcotte, explique que les travailleurs seront présents du mois de mai au mois d'octobre.
4: Au niveau des semences saguenoises, on doit remettre les pommes de terre en terre, donc on doit les planter. Ce qui veut dire que ça, généralement, ça se fait mai. Par la suite, les pommes de terre sont donc terminées et comme par magie, le Village Vacances débute sa saison. Donc, on récupère ces employés-là pour la saison estivale. Lorsque la saison estivale termine, aux alentours, mettons, du 15-20 août, pardon, à partir de ce moment-là, ben ils vont donc retourner du côté des bleuets, cette fois-ci, parce que les bleuets sont prêts. Et lorsque les bleuets terminent, il faut donc récolter les pommes de terre, donc vont retourner du côté des semences saguenoises.
0: Le ministère des Ressources naturelles et des Forêts confirme que le caribou forestier fait partie des espèces vulnérables présentes dans les monts Valin. Mardi, un reportage faisait état de 3 secteurs de chemins forestiers qui seraient prochainement fermés à la ZEC Martin-Valin. Le ministère mentionnait que les chemins secondaires et tertiaires étaient vieillissants, qu'il fallait agir par prévention. Il avait nommé la grive de Bicknell et le garrot d'Islande comme espèces vulnérables sur le territoire. Dans un complément d'information, le ministère mentionne que le caribou est aussi présent dans le secteur, que cette espèce pourrait profiter des mesures qui seront mises en place pour ce secteur bien précis, peut-on lire dans la réponse écrite du service des communications. Sur la scène musicale.

On entend le trompettiste Miles Davis. Il aurait eu 100 ans cette année. Sa musique sera à l'honneur pour le 46e Festival international de jazz de Montréal qui s'ouvre ce soir. Trois concerts hommages sont prévus, dont un qui mettra en vedette des musiciens qui ont joué avec Miles Davis dans les années 1980. Lionel Richie, Diana Krall, Angine de Poitrine et Dominique Fils-Aimé font partie de la programmation du festival qui se déroule jusqu'au 5 juillet. Puis une note de sport, l'ancien défenseur des Saguenay de Chicoutimi, Louis Crevier change d'équipe dans la Ligue nationale de hockey. Le joueur de 25 ans est passé des Blackhawks de Chicago aux Sabres de Buffalo hier dans le cadre d'une transaction. La saison dernière, le géant de 6 pieds 8 pouces a obtenu 25 points, dont 7 buts en 78 parties avec les Hawks. Actuellement 18 degrés dans la région.

0: écoutez Point de repère. Chaque jeudi, on s'intéresse à une expérience qui a marqué l'histoire de la psychologie sociale pour mieux comprendre de quelle façon les autres influencent notre comportement. Aujourd'hui, on va décrire un phénomène que vous allez reconnaître. J'ai l'impression que personne peut ne pas savoir de quoi on parle. Mais en situation, vous êtes témoin d'une situation urgente en pleine rue, mais personne n'intervient. Puis là, vous vous demandez si c'est votre rôle de le faire. Peut-être même que ça vous est déjà arrivé puis que c'est vous qui aviez besoin d'aide pendant que tout le monde avait l'air de regarder ailleurs. Pour analyser cette drôle de réaction, on va se pencher sur l'effet du passant avec Marina Doucerin, professeure au département de psychologie de l'UQAM, et Philippe Desrosiers, animateur et professeur de psychologie au collège Lionel Groulx. Très heureuse de vous retrouver.
1: Pareillement.
0: Je veux pas chialer contre les autres segments, là, mais celui-là continue à être dans mes chouchous.
1: Oh yeah.
0: Mais c'est parce que j'ai l'impression de découvrir à quel point je suis une mauvaise personne à chaque fois que vous êtes en studio.
1: Ben, il faut se remettre en question, en tout cas. C'est vrai que c'est ça que ça fait la psychosociale. C'est qu'on se dit, ben voyons, est-ce que je suis comme ça, moi aussi?
0: Mais probablement. Je suis pas meilleure qu'une autre et c'est un rappel bienvenu à chaque semaine. Donc, Philippe Desrosiers, parlez-nous de l'expérience d'aujourd'hui.
1: Ben, c'est ça, vous le disiez, Rose. C'est vous ici, alors.
0: Okay. Ben oui, parce que ça témoigne de mon autorité.
1: Oui, ah oui, d'accord. Alors, Altesse, souvent les expériences en psychologie sociale visent à documenter des observations qu'on peut faire soi-même, comme ce que vous venez de dire. Parfois, ça nous étonne par l'ampleur du phénomène. On a commencé fort la saison avec le cas de l'expérience de Milgram, qui a découvert que les deux tiers d'entre nous pouvons tuer quelqu'un parce qu'une personne en autorité nous donne l'ordre de le faire.
0: Un triste souvenir, une émission où on parlait du rapport à l'autorité, une excellente occasion de vous auto-pluguer, Philippe. On peut écouter votre chronique dans l'épisode du 11 juin sur Radio-Canada Audio.
1: Sur Radio, tout est là. Toute votre formidable émission est là pour la postérité. Parfois, par contre, les résultats des expériences sont complètement contre-intuitifs. C'est le cas de l'expérience d'aujourd'hui, celui de Latané et Darley. L'inspiration vient d'une histoire sordide. Alors, trop avertissement, je vais passer rapidement sur les détails, mais ça implique un féminicide.
0: Okay.
1: Alors, vous pouvez baisser le son pendant 15 secondes. Ce sera pas plus long que ça, mais je vais raconter quand même. Alors, allons-y. Une jeune femme nommée Kitty Genovese travaille dans un bar et elle revient donc tard de travailler, vers 2h du matin. Il y a un type qui la suit. Il la poignarde dans la cour intérieure de son immeuble. Et là, le détail qui rattache ça à cette expérience-là, c'est que c'est à New York, il fait chaud et les fenêtres des voisins sont ouvertes. Alors, l'article du New York Times qui rapporte le fait divers dit que 38 voisins n'interviennent pas malgré les cris de Kitty. Alors, les chercheurs Latané et Darley sont très impressionnés par cet article-là. Ils décident de vérifier expérimentalement si on a affaire à 38 sans cœur ou si c'est un phénomène qui est répandu dans la population. Alors, je dois tout de suite dire que l'article du Times est truffé d'erreurs. Le nombre de témoins a été grandement exagéré. On s'est fié sur le témoignage du chef de police, puis c'était insuffisant. Beaucoup de témoins n'ont pas compris la gravité de la situation. Et surtout, il y a des voisines qui sont venues et qui l'ont aidé.
0: Ah oui?
1: Bref, c'est du très mauvais journalisme, mais les chercheurs ne le savaient pas. Et l'article les a quand même inspirés à faire cette expérience-là. Pour la petite histoire, d'ailleurs, le meurtrier a été attrapé pour une autre, pour un vol, en fait. Et il a confessé son crime et il a passé sa vie en prison. C'était pas la seule femme, d'ailleurs, qui avait poignardé. Bon, bref. OK. Alors, l'expérience de Latané et Darley, il voulait déterminer si la présence et le nombre de témoins d'une situation d'urgence influencent la possibilité d'intervenir et le temps de réaction. En traduction, si plusieurs personnes, plutôt qu'une seule, voient quelqu'un qui a besoin d'aide, est-ce que le groupe

0: aident, est-ce que le groupe de personnes aide moins? Est-ce que les gens qui sont là aident moins? Et est-ce que ça prend plus de temps à ce qu'on soit aidé? Alors, comment ils ont fait ça? L'expérience est réalisée sur 59 étudiants de premier cycle à l'université. Et Marina le sait bien, beaucoup d'études en psycho sont faites sur des étudiants universitaires. On dit d'ailleurs à la blague que la psycho est l'étude des étudiants de premier cycle en psychologie.
1: C'est triste blague, mais oui, il y a du vrai là-dedans.
0: Ben oui, parce qu'on met les affiches dans les corridors, puis bon, les premiers qui les voient, etc. Mais bon, généralement, c'est répliqué sur d'autres populations.
2: Oui, est-ce que les étudiants de premier cycle en psychologie représentent bien le reste de l'humanité? On leur fait confiance? Oh non!
1: Non, pas du tout. C'est une des critiques qu'il y a eu sur les plus anciennes études en psycho. Ça change. C'est une critique qu'on entend, qui est en train d'être prise en compte, mais oui, il y a quelque chose
0: de très perturbant comme étudiant au bac, et ça fait un petit bout de temps, peut-être que ça a encore changé, mais je me souviens, je me faisais un petit peu d'argent de poche là en participant à toutes sortes d'expériences, parce que c'est toujours dédommagé.
2: Donc, on est encore une fois dans une étude faite sur des étudiants.
0: Oui, au départ, puis c'est dans les années 60, donc on peut pardonner. Ça fait 60 ans, c'est ça? Alors, donc, le sujet est placé dans une pièce avec un intercom. Soit qu'il est seul, soit qu'il y a une autre personne dans une pièce adjacente, pas avec lui, mais qui a un intercom aussi. Et soit qu'il y a un petit groupe de personnes dans des pièces adjacentes, puis on les fait discuter ensemble de quelque chose qui nous intéresse absolument pas. Il faut juste qu'ils discutent. Et là, on leur fait croire qu'il y a quelqu'un qui a une crise d'épilepsie à côté. Puis là, on regarde si la personne va aider, puis combien de temps ça prend. Les résultats sont spectaculaires, Rose. Si la personne est seule, 85% des sujets aident. Donc, il y a quand même un 15% de sans-cœur là-dedans.
2: C'est quand même beaucoup.
0: Ça, c'est beaucoup. Ça, c'est si t'es tout seul, tu vas te précipiter puis tu vas l'aider. S'il y a une autre personne qui pourrait aider, ça tombe à 62%. Donc, quand même 23% de moins. Et si on pense que trois autres personnes pourraient aider, 31%.
2: C'est tellement décourageant. Oui. Encore une fois, c'est le segment où je dis le plus souvent que c'est décourageant en passant.
0: De rien.
2: Aïe, aïe, aïe.
0: Et ce n'est pas tout, comme on dit dans les annonces de scooters verticaux. Combien ça prend de temps avant de porter secours? Ben, si la personne est seule, 52 secondes en moyenne. Si un autre témoin, 93 secondes. Et s'il y a trois témoins, 166 secondes. Donc, on passe de 52 à 166. En résumé, avec plusieurs témoins, il y a trois fois moins de probabilité d'aider et ça prend trois fois plus de temps.
2: Ce qui explique le commentaire qu'on vient de recevoir de Michel sur la bulle de conversation qui raconte qu'il y a une vieille dame qui est tombée alors qu'elle attendait pour payer à l'épicerie. Elle a perdu conscience, absolument personne n'a bougé. Puis après un certain moment, il a finalement décidé de lui faire un massage cardiaque. Donc, non seulement on hésite à intervenir, mais en plus il y a un délai. Comment on explique ces résultats-là?
0: Ben Michel et Rose, il y a des explications effectivement. Quatre explications qu'on pourrait soulever, il y en a sans doute plus, mais les quatre principales. La première, la plus importante, c'est la diffusion de la responsabilité. On se dit, quelqu'un d'autre va agir. C'est sans doute ce qui est arrivé avec Michel. C'est pas ma responsabilité, c'est notre responsabilité. Mmh. Donc, si j'étais tout seul, c'est sûr que ça serait seulement ma responsabilité. Deuxièmement, ce qu'on appelle l'ignorance pluraliste. On se dit que si les autres réagissent pas, c'est peut-être que la situation est pas si grave que ça. Donc, on se remet en question. On se dit, ah, c'est peut-être moi qui trouve que c'est grave. Les autres ont pas l'air de trouver ça grave. Troisièmement, le conformisme. Hashtag le sujet de la semaine prochaine.
2: Une autre plug, mais pour le futur.
0: Pour le futur, voilà. On ressent de fortes pressions à agir comme les gens qui nous entourent, quand il y a des gens qui nous entourent, pardon.
2: Oui.
0: Et l'évaluation sociale, souvent on a peur de mal agir. Mm-hmm. Donc, autrement dit, moi, si quelqu'un a besoin d'un massage cardiaque, je me dis, est-ce que je vais bien faire ça? Je sais pas trop comment faire ça. Des fois, on peut avoir peur d'avoir l'air ridicule. Évidemment, dans le cas d'un massage cardiaque, ça, je pense pas que ça s'applique, mais dans d'autres cas, absolument.
2: Mm-hmm.
0: Et comme il y a toujours une chance de se tromper, quand on fait l'expérience, le niveau de confiance n'est jamais à 100%. Souvent, en psychologie, c'est 95%. Ouais. Des fois, c'est 99%. Mais il y a toujours ce qu'on appelle le niveau de confiance, un petit peu de métaux ici. Ça veut dire que, peu importe les résultats, j'ai une chance sur 20 que ça soit pas ça, la vraie réponse. Donc, les résultats sont répliqués. Et dans les cas d'expériences importantes comme celle-là, on fait ce qu'on appelle des méta-analyses, c'est-à-dire des études statistiques sur un paquet d'études qui portent sur le sujet. Alors, donc, autrement dit, s'il y a 100 études qui portent sur le sujet, on fait une méta-analyse, puis là, on dit, ben, ces 100 études-là, est-ce qu'elles disent grosso modo,
2: ce qui,
0: voilà. Alors, donc, les méta-analyses confirment que l'effet existe. Alors, c'est pas seulement cette expérience-là qu'il fait. Il y en a une, peut-être la plus connue de Fisher et compagnons, en 2011, qui a fait ça et qui a dit, oui, effectivement, ça existe. Puis ensuite, ce qu'on fait, c'est qu'on fait varier des facteurs. Alors, par exemple, Latané et Durley, eux,

0: Même, on dit, on va le reproduire dans un autre contexte. Les gens se voyaient pas, ils étaient séparés, ils se parlaient par intercom. Donc, on va les mettre dans une pièce dans laquelle on va faire filtrer de la fumée. Donc, on va leur faire penser qu'il y a un incendie.
1: Ce qui est alarmant.
0: Ce qui est alarmant. Donc, les étudiants sont soit seuls ou soit ils sont accompagnés de trois complices. Ils voient, on s'assure qu'évidemment que c'est clair, qu'ils vont voir la fumée dans la pièce. Puis, on attend de voir si les sujets vont signaler le danger, genre dire au feu ou sortir, prévenir quelqu'un. Le résultat, c'est que s'il y a de la fumée dans la pièce et que les gens sont seuls, et là, ça m'inquiète quand même pour 25% de la population, parce que 75% des gens vont dire au feu, sortir, signaler.
1: Mais les autres, on est sûr qu'ils ont vu la fumée?
0: Là, on est seul.
1: Oui, mais le 25% là, qui fait pas
0: oui,
1: ça,
0: ah, oui,
1: il l'a vu, la fumée.
0: Oui, ils l'ont vu, c'est clair. Là. Il y a beaucoup de fumée qui rentre dans la pièce. Mais s'il y a des complices dans la salle, s'ils sont trois personnes et qu'il y en a deux qui sont de connivence, ben il y a seulement 10% des gens qui vont signaler qu'il y a de la fumée. Et puis, on interrompt l'expérience originale après 6 minutes. Mais 6 minutes, là, en cas d'incendie, c'est dangereux. C'est même peut-être ou enfin potentiellement mortel. C'est difficile
1: mais
0: de dire.
1: Mais ça a pas d'allure.
0: Oui. Ah,
1: encore une fois, je vous crois parce que vous savez de quoi vous parlez, mais ce que ça dit de nous me fait très peur. Marina Doucerin, on a parlé de méta-analyse. Dites-moi qu'il y a des nuances à apporter.
2: Oui,
1: rassurez-moi.
2: Oui.
1: À l'aide.
2: Il y a des nuances importantes. Puis il y a d'autres études après qui sont beaucoup plus rassurantes. On pourra en parler.
1: Bien sûr.
2: Mais des nuances importantes, c'est que l'effet du témoin, il est atténué. C'est-à-dire que les gens vont être plus susceptibles d'aller aider si la situation elle est vraiment perçue comme dangereuse, si l'agresseur ou l'agresseuse est présente et si ça représente un coup physique plutôt que psychologique. Donc, si intervenir, ça peut peut-être occasionner un coup de poing ou une bagarre plutôt que quelque chose de psychologique comme du harcèlement psychologique, des moqueries, etc. Et donc, en fait, si c'est dans ces cas-là, on a plus tendance à aller aider, même s'il y a des témoins.
1: OK, au moins.
2: C'est ça. Parce que l'idée derrière ça, c'est que si la situation, elle est dangereuse, ben, l'urgence, elle est reconnue plus rapidement. Mm-hmm. Donc, le phénomène où je me pose la question, est-ce que c'est grave, est-ce que c'est pas grave, j'y vais pas, est beaucoup atténué si c'est clairement dangereux. Et en plus, ben, l'urgence, ça peut être reconnue comme un danger pour le témoin lui-même. Donc, il y a du stress qui est présent. Donc, intervenir, ça peut être vu un peu comme une manière de réguler son propre stress.
0: Mm. Ah oui.
1: Mm-hmm. Et puis, est-ce que l'effet du témoin, donc, nous permet de comprendre mettons que j'essaie d'être positive, dans quel contexte on va favoriser l'aide à autrui?
2: Ça a été en fait la suite, le leg un peu conceptuel de l'étude, parce que bon, ben c'est décourageant comme vous l'avez dit. Et donc les questions qu'on a posées, c'est plus ok, bon ben qu'est-ce qu'on peut faire pour mieux comprendre quand la personne va agir, dans quelle situation, et comment transformer des témoins passifs en alliés actifs. Et donc, il y a toutes sortes de choses super intéressantes qui sont ressorties, puis qui sont pertinentes pour le meurtre de Kitty Genovese que Philippe mentionnait. Par exemple, on a tendance à aider des gens qui sont comme nous. Une grosse surprise, on en reparlera un petit peu plus tard, de ces biais sociaux.
0: Oui, j'avais vu une étude qui montrait que le plus haut taux, c'est des femmes qui aident des femmes.
1: Oh.
0: Plutôt que des hommes qui aiment des hommes ou des hommes ou croisés.
2: Oui. Oui, et puis on peut faire aussi des parallèles si la personne est du même groupe racial, de la même langue maternelle, etc., etc. Donc d'ailleurs, c'était mentionné, c'était des femmes qui avaient aidé Kitty Genovese. Bon, évidemment, ben l'envers de la médaille, c'est qu'on va avoir tendance à pas aider les gens qui ne nous ressemblent pas, qui sont pas comme nous. Mais donc ça, c'est après, on rentre dans d'autres biais. Le contexte est super important aussi, le contexte social, contexte historique. Un petit détail qui a très peu été mentionné, c'est que Kitty Genovese était lesbienne. Et à l'époque, ben, on sait que c'était pas quelque chose de très favorisé. Et donc, ben, on peut penser que les voisins, c'est quelque chose qu'ils auraient su. Donc, ça a pu jouer un rôle aussi. Et ben, tout ce contexte social-là joue un rôle. Et on a aussi vu que la peur du jugement, c'est un énorme frein à intervenir.
1: Même en situation d'urgence, on a peur de ce que les gens vont penser de nous. Donc, c'est ce qu'on peut retenir.
0: Ouais.
2: Oui.
0: Puis des gens comme Michel, il y en a plein. Je suis sûr qu'il y a plein de monde qui pourrait nous écrire. Et d'ailleurs, ça vous tente là. Puis nous dire, moi j'ai vécu plein de situations comme ça.
1: Ah, moi aussi.
0: Où est-ce que je me dis, où j'ai entendu aux nouvelles, mettons, il y a un sans-abri qui est resté, je sais pas, 25 minutes à moins 20 dehors, couché, puis les gens sont pas arrêtés.
1: Ben moi, un exemple que je dis souvent publiquement parce que je pense que c'est important qu'on entende ce genre d'histoire, mais je me suis fait attoucher par un groupe de gars en plein centre commercial, en plein jour, devant beaucoup de gens, et j'ai fini par crier aux gens genre, mais qu'est-ce que vous faites? Et les seules personnes qui sont venues s'excuser sont des adolescentes. Puis j'étais comme, non, mais c'est absolument pas à vous que je parlais.
0: Oh, oui.
1: C'est à tous les hommes et adultes.

0: premièrement, remarquer l'événement. Alors, ça a l'air un peu, oui, ça a l'air un peu niaiseux, mais vous avez posé la bonne question tout à l'heure. Est-ce que les gens voyaient bien la fumée, par exemple? Alors ça, c'est la première chose. Et puis, je me permets de le dire aussi, si on a besoin d'aide nous-mêmes, ben comme vous l'avez fait, Rose, il faut le dire.
1: Ah, oui.
0: Parce que peut-être que les gens peuvent penser que c'est un jeu. Ça m'est arrivé, par exemple, de rentrer au collège où j'enseigne, puis il y avait des gens qui se chamaillaient, puis il y avait une fille qui était au centre de ça. Puis là, j'ai dit, est-ce que tout ça est bien qu'on s'entend?
1: Bonne question.
0: Ils étaient en train de filmer quelque chose pour l'option cinéma. Alors, donc, c'est la question. Mais la question se posait.
1: J'espère qu'on vous a gardé au montage.
0: Oui, j'espère aussi. Deuxièmement, interpréter la situation comme étant une urgence. Donc, ça, on peut penser que c'est autre chose. Si la personne dort, par exemple, ou est-ce qu'elle est inconsciente, c'est deux choses. Troisièmement, accepter la responsabilité d'aider. Donc, on le disait tout à l'heure, si on est 10 personnes, on a plus tendance à se dire que quelqu'un d'autre va le faire. On appelle ça de la diffusion, encore une fois, de la responsabilité. Quatrièmement, c'est important, savoir comment agir. Je le disais tout à l'heure, pour le massage cardiaque, pour moi, c'est moins évident. Peut-être que quelqu'un d'autre le sait. Fait que si je sais comment le faire, ou on peut demander, on peut se porter puis dire, est-ce que quelqu'un sait quoi faire?
1: Oui.
0: Est-ce que quelqu'un peut aller appeler la police, par exemple? Donc, je pourrais être paralysé parce que je ne sais pas quoi faire. Et cinquièmement, évidemment, passer à l'action. Et puis, encore une fois, on peut, comme tu le disais, Marina, des fois, on a peur du ridicule, donc ça nous empêche de passer à l'action. Des fois, c'est dangereux. Si on est dans une ruelle puis qu'il y a quelqu'un qui est en train d'agresser quelqu'un d'autre, on se dit, je peux me faire mal.
1: Ben oui, puis là, on pense tout de suite, justement, à des situations dangereuses quand on pense à l'effet du passant, l'effet du témoin, les deux 10, juste pour clarifier.
2: Oui,
1: parfait.
2: Mm-hmm.
1: Mais est-ce que c'est un effet qui a été aussi étudié dans des cas où on est dans la banalité du quotidien? Marina?
2: Oui, absolument. En fait, c'est pour ça qu'il y avait la nuance situation dangereuse, parce qu'il y a aussi beaucoup d'études où c'était un problème d'imprimante qui fonctionne plus.
1: Là aussi, je peux me dire quelqu'un d'autre va s'en occuper.
2: Exactement.
1: Je ne suis pas compétente.
2: Exactement. Ou une pile de papier qui tombe par terre. Puis, c'est pas pour rien qu'on retrouve ces petites affichettes des fois sur les bureaux. Je sais pas si vous avez entendu ça. Il était une fois 4 personnes, tout le monde, n'importe qui et personne.
1: Connaissez-vous? Non, mais on dirait que je vois où ça s'en va.
2: C'est ça. Donc, il y avait un travail important à faire. Puis tout le monde était certain que quelqu'un le ferait.
0: Mmh.
2: N'importe qui aurait pu le faire, mais personne ne le fit.
0: Comme passer la mop.
1: Oui, vous savez qu'à Radio-Canada, on a des affiches pour nous rappeler d'enlever les gogos au fond de l'évier après avoir lavé notre vaisselle.
0: Incroyable.
1: Une garderie. Donc, j'imagine que comme toutes les études dont on parle depuis le début de la saison, on pourrait pas reproduire celle-là, Marina?
2: Non, on retombe dans le même cas de figure, quelque chose de profondément difficile sur le plan éthique de mentir à ce point-là. Mais les chercheurs, qui sont toujours pleins d'ingéniosité, ont trouvé d'autres méthodes. Et une des plus intéressantes, c'est d'utiliser les caméras de surveillance qui sont là, qui filment tout. Et en fait, je vais vous partager ça parce que c'est beaucoup plus encourageant que les autres résultats.
1: Merci.
2: Une belle étude en 2019 qui a utilisé des caméras de surveillance au Danemark, Afrique du Sud, Royaume-Uni. Et donc, ils ont codé, regardé ce qui se passait dans le cas d'agression qui se passait dans la rue entre deux citoyens, citoyennes. Et en fait, ils ont trouvé, eux, que dans 90% des cas, il y avait au moins un témoin qui intervenait. Dans un délai raisonnable. Et en moyenne, c'était 3,8 personnes qui intervenaient dans ces cas d'agression. Et ils ont aussi trouvé que plus il y avait de monde autour, plus il y avait des chances qu'il y ait au moins une personne qui intervienne.
1: OK.
2: Donc ça, c'est quand même beaucoup plus encourageant. Et une des conclusions, c'était que dans la vraie vie, surtout quand il y a une violence qui est réelle, qu'on n'est pas dans un cadre institutionnel où il doit y avoir des normes d'incendie, peut-être que quelqu'un dans l'université va pouvoir intervenir, les gens interviennent.
0: Ça, c'est une autre petite notion de métaux. C'est pas une expérimentation, donc on peut pas déduire que ceci est la cause de cela.
2: Non.
0: Mais des fois, on est forcé de faire des observations comme ça pour des raisons éthiques.
1: Bien sûr. Et là, on reçoit plusieurs messages de gens qui nous racontent comment ils ont été ignorés en situation d'urgence ou comment ils et elles décident d'intervenir. Il y a un truc que je trouve intéressant. Une auditrice qui nous dit, moi, j'interviens, mais on me reproche souvent de pas me mêler de mes affaires et ce sont mes proches qui me le disent, non pas les victimes.
0: Wow.
1: Donc, il y a le regard de nos proches au-delà des personnes qui subissent un événement. Et aujourd'hui, nos relations se passent beaucoup dans un univers numérique. Est-ce que l'effet du passant, l'effet du témoin, ça se transpose au web?
2: Oui, très tristement, oui. Et en fait, les plateformes numériques, des fois, ça va avoir un effet à amplifier ou même empirer l'effet du témoin, parce qu'il y a des caractéristiques de ces plateformes-là, comme l'anonymité, qui a tendance

0: à déresponsabiliser les gens. Donc, les gens se sentent encore moins responsables pour intervenir. Quoique c'est une épée à double tranchant, parfois il y a certaines personnes qui peuvent se sentir libérées, plus à l'aise d'intervenir parce que c'est anonyme.
1: Oui.
0: Avec cet aspect de la peur du jugement, c'est moins présent si on ne sait pas qui on est. Mais un autre aspect, c'est que c'est très très difficile de jauger la gravité de la situation. Parce qu'il n'y a pas tout de non-verbal, on ne voit pas si la personne pleure,
2: c'est
0: si
2: vrai.
0: Elle est stressée, etc.
1: Mais c'est vrai que se mettre dans la ligne de tir d'un troll...
0: Ouais. Et la dernière chose, c'est l'aspect viral de beaucoup du contenu. Tout d'un coup, on est parfois tout seul avec une audience de 50 000 personnes, etc. Et donc ça va aussi jouer un rôle. Donc malheureusement, oui, ça se transpose et c'est parfois même pire.
2: Super, on est de retour dans le désespoir. C'est parfait pour terminer l'émission.
1: Bonne journée, tout le monde.
2: On parle aujourd'hui du modèle des 4D. C'est quoi ça, Marina Doucerin?
0: Oui, mais alors ça, c'est le côté plus positif de ces études. Ça s'est beaucoup penché sur l'intervention pour la suite. Qu'est-ce qu'on peut faire? Et donc, comme Philippe disait tantôt, des fois, on ne sait pas quoi faire. Comment intervenir? Est-ce que je fais la bonne chose? Donc, il y a beaucoup de modèles qui ont, beaucoup de travaux qui ont été faits. Le modèle des 4D, c'est de dire, on n'a pas besoin d'être un héros, de se jeter au milieu de la bagarre. Mmh. On peut avoir différentes manières d'intervenir. On peut, il y a le direct, celui que je mentionne, on prend la parole, on s'interpose. Mais on peut aussi distraire. Donc, essayer de venir dans la situation pour demander l'heure, ou peu importe, un sujet qui a pas rapport, mais histoire de distraire. On peut ce qu'on appelle le dé de la délégation. Donc ça, c'est appeler du personnel autour, que ce soit la police, des personnes en charge, ou intervenir avec quelqu'un d'autre.
2: Oui.
0: Donc, il y a une autre personne témoin, viens, on y vient ensemble. Ou le délai, ça, c'est le dé du délai, c'est-à-dire après. Malheureusement, l'incident, on peut quand même soutenir la victime, aller la réconforter, chercher de l'aide s'il y a besoin.
2: Puis on peut profiter de tout ce nouveau savoir pour devenir une meilleure personne, Philippe Desrosiers?
1: Oui, comme tout à l'heure je le disais, si on dit qu'on a un besoin, déjà ça peut aider. Il y a ce qu'on appelle un biais cognitif qui s'appelle l'illusion de transparence. On a l'impression que les gens savent comment on se sent, alors que des fois non. Hein? Alors si on est avec, je sais pas, un conjoint, une conjointe, puis qu'on dit « Hey, je fais le pas », des fois on l'apprend à la personne. Deuxièmement, on peut court-circuiter les étapes de tout à l'heure, c'est-à-dire qu'on peut responsabiliser quelqu'un. Alors là, c'est pas la perception, est-ce que c'est clair, est-ce que j'ai bien interprété, est-ce que j'accepte. Si je te demande, si je vous demande, pardon, Altesse, de surveiller mes choses pendant que je vais à la salle de bain, ça vous responsabilise.
2: Absolument.
1: On saute à la troisième. Puis là, si vous acceptez, vous savez comment faire. Vous avez juste à regarder mes choses, puis passer à l'action, c'est-à-dire regarder dans la direction de mes choses une fois de temps en temps. Puis personnellement, je pense souvent à Katie Genovese. C'est un personnage dans mon univers intérieur parce que je me dis, s'il y a quelque chose, s'il y a un objet qui est sur la chaussée, par exemple, de l'autoroute 15, j'appelle le 911. Je me dis, je suis peut-être la 50e personne, mais ça se peut qu'un jour, je sois la première.
2: Oh, vous êtes un bon citoyen, Philippe Desrosiers.
1: Grâce
2: je présume que vous êtes une bonne citoyenne aussi, Marina.
0: Je sais.
2: Merci beaucoup de nous avoir guidés aujourd'hui. Demain, il y a notre télé culturelle. On fait la répétition pour éviter les malaises aux glissades d'eau. Puis on reçoit le duo du comte de Monte Cristo.
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0: Bonjour, bienvenue à l'émission. C'est Mathieu Bellumard au microphone. Merci d'être avec nous à Midi Info. Une autre grosse journée dans l'actualité. Aujourd'hui, je vous dirais évidemment qu'on va parler de ce qui s'est produit, de ce qui s'est passé hier en soirée au Venezuela. Deux séismes de magnitude 7,2 puis une deuxième secousse de 7,5 qui ont frappé le coup sur coup le pays, tout près donc de Caracas. C'est le séisme le plus puissant à survenir au Venezuela en plus d'un siècle selon le service géologique des États-Unis. Le bilan, et il est provisoire au moment où l'on se parle, 164 morts, environ 1000 blessés. Évidemment qu'il y a eu des scènes de panique dans plusieurs villes, de nombreux dégâts, des dommages. On parle encore là d'un bilan provisoire, mais de 200 immeubles qui se sont effondrés ou encore qui sont gravement endommagés au point où, évidemment, les habitants ne peuvent pas réintégrer, par exemple, leur tour d'habitation. Au moment où l'on se parle, Mark Carney, en direct d'Ottawa, fait le bilan, le premier ministre canadien, fait le bilan de la dernière session commune pour son parti, le Parti libéral du Canada. Au grand angle, on va y revenir en analyse. Nos collègues Joël Denis Bellavance et Mylène Moisan écoutent ça pour nous et vont justement revenir sur les propos du premier ministre et quelle analyse on peut en faire à chaud, donc, de ce bilan qui est fait en ce moment par le premier ministre Mark Carney. On va revenir sur cette tragédie de lundi à Montréal dans le quartier Côte-des-Neiges, sortie aujourd'hui du collectif Poli se souvient, qui demande au gouvernement canadien de prohiber les nouvelles ventes de carabines SKS. C'est l'arme à feu, selon des informations là confirmées par Radio-Canada, qu'a utilisé le tireur lors de la fusillade en question. Heidi Rijen de Poli se souvient sera notre invité. Ça va être tout de suite après le bulletin de nouvelles. Puis on va aussi parler de Coupe du monde de soccer, bien sûr, de cette défaite du Canada face à la Suisse hier, mais vous avez peut-être entendu parler de l'histoire des requins bleus. Qui sont les requins bleus? Ce sont les joueurs qui composent l'équipe nationale, c'est le surnom de l'équipe nationale du Cap-Vert, qui est un peu considéré comme ce qu'on appelle généralement l'équipe Cendrillon de cette Coupe du Monde. D'abord, une première participation de l'équipe de ce tout petit pays, mais en plus, ils ont fait match nul à deux reprises contre l'Espagne, contre l'Uruguay, et là ils vont jouer c'est demain contre l'Arabie Saoudite. Est-ce que donc l'équipe nationale de ce petit pays pourrait se qualifier? On va se rendre sur place et donc pourrait passer en fait au prochain tour. On va se rendre sur place justement pour en parler. Ce sera à la fin de l'émission. Mais pour tout de suite, évidemment, on va diriger notre attention vers Caracas, vers le Venezuela. Donc, je vous le disais, deux séismes coup sur coup, séismes meurtriers. On a donc l'opportunité de parler avec une résidente de Caracas qui vit depuis 50 ans. Gladys Hernandez est avec nous. Bonjour, Madame Hernandez.
1: Bonjour, monsieur.
0: Merci de prendre le temps de nous parler dans les circonstances. Racontez-moi comment ça s'est passé pour vous au cours des dernières heures. Comment allez-vous?
1: Oui, d'abord, c'était l'après-midi, c'était déjà presque nuit, et je commençais pour voir les lampes qui bougeaient. Alors, j'ai déjà senti des autres tremblements, et je croyais que c'était la même chose, quelque chose de court, quelque chose de faible, mais ce tremblement, c'était complètement différent, c'était extrêmement violent, et long, très long. Et après, on a su que c'était deux tremblements, mais pour nous, ça semblait être un seul tremblement très long. Je dirais qu'en minute, ça m'a paru en minute.
0: Pendant ce moment-là, qu'est-ce que vous avez fait et est-ce que chez vous, il y a eu des dégâts ou chez vous, ça s'est bien passé?
1: Bon, la première chose que j'ai fait, c'est de chercher une porte, parce que j'ai appris que les marques des portes, les portes, et c'est structurellement plus confiable. Mm-hmm. Alors, je me suis appuyé sur une porte et j'écoutais toutes les choses qui tombaient chez moi. Et ça bougeait terriblement. C'était un mouvement horizontal et ça se sentait trop. Même le petit chat, il était épouvanté. Et bien sûr qu'en ce moment-là, on ne peut pas bouger parce que c'était impossible de garder l'équilibre. Mmh. C'était impossible, le mouvement était très violent. Alors, quand ça s'est passé, on sait déjà qu'on doit sortir du bâtiment et chercher la rue et parce qu'on sait que les répétitions vont se passer. Et alors, j'ai cherché mes affaires. J'ai laissé le petit chat dans l'appartement parce que il a peur de la rue. Et je voulais pas qu'il souffre plus.
0: Et donc, vous êtes sorti à l'extérieur à ce moment-là. Évidemment, on se parle en ce moment. Je comprends que chez vous, malgré ce que vous nous avez décrit, là, comme de

0: puissante secousse. Votre appartement a tenu bon?
1: Très bien. D'un côté, on habite dans une zone de la ville qui n'est pas sismique. Et c'est connu parce que c'est un endroit très stable. Mais cette fois-ci, on a senti le tremblement très fortement. Dans le mur du bâtiment, il y avait des petites
0: fissures,
1: mais surtout les étages d'en bas. Les deuxièmes, les premiers, j'habite en septième étage. Et dans les étages plus hauts, il y avait presque rien.
0: Donc, je comprends que pour vous, ça va, mais dans d'autres zones de Caracas, notamment, vous avez été témoin, vous avez entendu parler effectivement de la destruction. Racontez-moi ce que vous avez vu et ce que vous entendez autour de vous.
1: Oui, et ce qui se passe, c'est qu'il y a des arrondissements dans la ville qui sont carrément sismiques. Par exemple, l'arrondissement de Chacao, elle est très sismique et on a entendu qu'il y a au moins 4 bâtiments qui se sont complètement écroulés. Et bien sûr, et le pire, c'est qu'on sait déjà et on a vu les images que les pompiers n'ont pas de matériel, n'ont pas des outils et ils travaillent avec les mains nues pour aider les gens qui sont au-dessus des bâtiments de 15 étages et 22 étages. Et c'est ridicule. Ça ne va jamais finir.
0: Quel est le sentiment au sein de la population? Il doit y avoir évidemment panique, tristesse, angoisse, j'imagine, pour les gens qui sont à la recherche évidemment de leurs proches.
1: Angoisse surtout. Parce que dans ce moment-là, je déjà sais que toute ma famille est bien. Et rien ne s'est passé avec eux, mais pour nous, c'est épouvantable de penser qu'il y a des gens qui sont dessous les bâtiments effondrés et qui n'ont pas d'aide adéquate et qu'il y a beaucoup de gens qui déjà souffrent parce que, comme vous avez mentionné, il y a à peu près 1000 blessés.
0: Oui, ce sont des données effectivement préliminaires. Est-ce que vous êtes inquiète pour la suite, étant donné la situation politique du Venezuela, pour l'aide dont le pays aura certainement besoin pour continuer les opérations de recherche, de sauvetage, puis éventuellement pour la reconstruction?
1: Bon, vous savez, on est dans une situation très, très, très spéciale en ce moment-là, comme vous le savez bien. On compte sur l'aide des Américains, surtout, qui sont déjà là. Mais disons que comme le gouvernement, c'est toujours le même, on n'a pas de confiance que ça se passe bien. Parce que tous ceux qui tombent dans leurs mains, je ne peux pas plus parler autant que je voudrais, mais on n'a pas de confiance.
0: Gladys Hernandez est résidente de Caracas, donc on comprend qu'elle et ses proches vont bien. Elle nous décrivait quand même ce qu'elle a vécu. On peut imaginer effectivement la peur et maintenant les heures d'angoisse vécues par plusieurs personnes au Venezuela. Madame Hernandez, merci d'avoir été avec nous.
1: Je vous en prie. Au revoir.
0: Alors maintenant, aux États-Unis, l'administration Trump vient de remporter une importante victoire à la suite d'une décision de la Cour suprême, une décision qui pourrait bien avoir des impacts ici au pays. On parle de tout ça avec mon collègue Jean-Sébastien Cloutier qui est à Washington. Bonjour Jean-Sébastien.
2: Bonjour.
0: Alors oui, la Cour suprême autorise la Maison-Blanche à retirer les protections temporaires dont bénéficiaient des milliers de migrants haïtiens et syriens.
2: Oui, c'est très gros comme décision. Ça pourrait être un tournant crucial là, pour l'avenir de l'immigration aux États-Unis et l'équilibre des pouvoirs également. Aux États-Unis actuellement, il y a environ 300 à 350 000 Haïtiens, 6 000 Syriens et d'autres personnes de 17 pays. Là, on parle d'à peu près 1 300 000 personnes qui bénéficient de ce qu'on appelle un TPS, un Temporary Protected Status. Donc, grâce à ce permis-là, ils avaient le droit de vivre et de travailler aux États-Unis parce que dans leur pays, pour des raisons de guerre, de catastrophes naturelles ou autres fléaux, ben, c'était dangereux. L'administration Trump,

0: voulait révoquer ces statuts-là. C'est ce qu'ils ont demandé à la Cour. Ils disaient que c'était uniquement au secrétaire ou à la secrétaire à la Sécurité intérieure de prendre la décision à savoir est-ce que les conditions d'un pays justifient ou non le maintien de ces gens-là aux États-Unis. Les plaignants disaient plutôt, écoutez, allez-vous vraiment bafouer les rapports d'experts sur le terrain? Allez-vous vraiment bafouer ces observations-là? Et la Cour suprême a donné raison à Donald Trump et à ses avocats, c'est-à-dire que donc l'administration, désormais aux États-Unis, peut annuler un statut humanitaire de manière discrétionnaire, sans l'intervention des tribunaux.
1: Et est-ce que, Jean-Sébastien, ça pourrait, cette décision-là, avoir un impact sur les demandes d'asile ici au Canada?
0: Ben écoutez, peut-être, parce que du jour au lendemain, ça veut dire, là ces gens-là, par exemple, prenez les 300 000 Haïtiens, ils étaient protégés encore jusqu'au jugement de la Cour suprême. Mais demain, a priori, ils ne peuvent plus travailler parce que leur employeur n'aura pas le droit de les payer. Ils deviennent illégaux et ils risquent de basculer dans la clandestinité. On sait par exemple qu'à Montréal, il y a une grosse communauté haïtienne. Est-ce que ces gens-là vont vouloir retourner en Haïti ou peut-être, par exemple, est-ce qu'ils vont cogner à la porte du Canada pour rejoindre de la famille, etc. Et on parle de comme je disais, de 350 000 Haïtiens. Alors, c'est à voir, mais et le paradoxe dans tout ça, en terminant, c'est que le département d'État américain déconseille toujours actuellement des voyages en Haïti ou en Syrie en invoquant la violence généralisée, la criminalité, le terrorisme et les enlèvements. Alors, c'est une décision vraiment qui va faire histoire.
1: Oui, décision majeure, et il y en a d'autres décisions importantes qui sont attendues dans les prochains jours de la part de la Cour suprême.
0: Oui, avant les vacances, donc d'ici fin juin, entre autres, la citoyenneté à la naissance. Est-ce qu'un bébé né aux États-Unis d'une mère en statut temporaire ou illégal devient automatiquement américain, ce qu'on appelle le droit du sol? L'administration Trump dit non. C'est le cas actuellement, c'est le cas au Canada aussi. Alors cette décision-là est très, très attendue. La place des transgenres dans les équipes sportives, d'universités, de collèges également, ça c'est attendu. Le vote par correspondance, le vote par courrier, est-ce que on pourra considérer un vote lu le lendemain de l'élection? Il y a plusieurs États qui l'appliquent. Alors ce sont entre autres quelques décisions à surveiller et qui vont certainement marquer l'histoire juridique de ce pays. Donc d'ici début juillet, on attend ça.
1: On suivra ça avec vous, entre autres, au fil des prochains jours. On ne sait jamais quand et quelles décisions vont sortir, mais certainement qu'au cours des prochains jours, ça va retenir l'attention. Jean-Sébastien Cloutier nous parle en direct de Washington. Merci Jean-Sébastien.
0: Au plaisir.
1: Au revoir.
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1: Parlons de sport, de soccer plus précisément. On va aller à Vancouver retrouver Olivier Tremblay. Bonjour Olivier.
3: Bonjour Mathieu.
1: Parce qu'il y avait hier en après-midi, entre le Canada et la Suisse. Défaite du Canada, mais quand même, l'équipe canadienne accède au tour suivant. Ceci dit, l'équipe ne jouera pas devant ses partisans à Vancouver, mais va devoir voyager jusqu'à Los Angeles.
3: Ouais, et c'est un petit lendemain de veille ici à Vancouver, je vous dirais, Mathieu. Le contraste avec la veille est frappant. Il y a encore des gens vêtus de leur maillot, mais forcément pas avec le même enthousiasme qu'hier. Et c'est comme si la météo aussi nous rappelait que cette aventure-là à Vancouver est terminée. On vient de vivre 10 jours d'une météo magnifique et là, soudainement, il fait gris, comme un peu à l'image de cette équipe canadienne qui part avec des sentiments mitigés parce que la qualification était là. En fait, la qualification, elle est avérée, mais c'est de continuer à jouer à Vancouver. Le groupe B, le gagnant du groupe B, pouvait continuer de jouer à Vancouver. Ce sera la Suisse qui a gagné hier 2-1. Et faut dire, si on regarde la qualité de l'équipe suisse, c'est un résultat qui est somme toute logique, mais c'était là, c'était à portée de main pour le Canada qui n'avait qu'à faire match nul hier. Et on parlait encore avec les joueurs en zone mixte hier de cette foule partisane à Vancouver qui les a vraiment impressionnés. Mathieu Choinière qui nous disait, des fois, on avait de la misère à communiquer entre nous tellement c'était bruyant. Et ça va leur faire très mal de ne plus avoir cette foule-là à Vancouver où est-ce qu'on aurait pu discuter jusqu'à 2 matchs éliminatoires, Mathieu.
1: Oui, c'est sûr que d'avoir la foule derrière soi qui nous appuie, qui nous encourage, ça peut aider. Le prochain match, donc, sera maintenant contre l'Afrique du Sud. À quoi doit-on s'attendre?
3: Déjà, on est déjà surpris parce que je vous dirais que au courant de la journée d'hier, quand on faisait les scénarios, une fois que c'était établi que le Canada terminait deuxième, bon, qui va terminer deuxième du groupe A, c'était ça l'adversaire.

0: Et la Corée du Sud, là, selon les modèles statistiques, avec grosso modo 4 chances sur 5 d'être cette équipe-là. Mais l'Afrique du Sud qui est allée les surprendre, les Sud-Coréens, 1-0 hier. Et les Sud-Africains ont été extraordinairement tenaces contre cette équipe-là et assurément qu'ils voudront montrer le même visage contre le Canada. Faut dire que pour le Canada, c'est quand même pas une si mauvaise nouvelle que ça, ne serait-ce que pour la dynamique de match à Los Angeles. Vous savez, la communauté sud-coréenne dans cette région-là de la Californie, elle est assez vaste. Et ça aurait été presque un match à l'étranger là, pour le Canada avec les Sud-Coréens dans les tribunes qui sont là pour encourager leur équipe. Ce sera l'équipe d'Afrique du Sud ultimement. Alors, c'est pas nécessairement une mauvaise nouvelle pour le Canada, mais reste qu'on encourage du côté de l'équipe canadienne les partisans d'ici à faire le voyage parce que là, soudainement, il y a des Sud-Coréens qui ont des billets à vendre.
1: Oui, c'est ça, exactement. Ça va dépendre du prix. Ceci dit, on verra si bien les Canadiens vont faire le voyage jusqu'à Los Angeles. Un mot sur Alphonso Davies, le capitaine, qui n'a pas joué. On le voyait donc sur le banc. Est-ce qu'on risque de le revoir peut-être ce dimanche?
0: Ben là, c'est ça qui est drôle, parce que là, on est décidément entré en mode Coupe du Monde où est-ce qu'on essaie de brouiller les pistes, on essaie d'envoyer les adversaires dans un autre chemin que celui qu'on veut qu'ils empruntent. Alphonso Davies, on dit depuis une semaine, on veut lui faire vivre ce moment-là à Vancouver devant le public qui l'a connu comme jeune professionnel, mais Jesse Marsh, le sélectionneur du Canada, a avoué hier que dire que Davies était un remplaçant potentiel, c'était une ruse pour envoyer une fausse piste aux Suisses. Bon, ça a eu l'effet escompté. On voit que les Suisses, ça les a pas dérangés. Ils ont quand même gagné cette rencontre-là. Et Jesse Marsh, un peu taquin hier, a dit « Oh oui, on va voir Alphonso Davies au premier tour éliminatoire. » Donc, un avertissement à tous, bien sûr, ce qui sort comme information de la part de l'équipe canadienne elle-même. Faut peut-être prendre ça avec un grain de sel pour le reste du tournoi.
1: Oui, c'est ça. Il y a de la stratégie jusque là dans les déclarations, évidemment, d'avant-match. Oui. Et puis, on verra ce match dimanche, donc à Los Angeles contre l'Afrique du Sud. Vous nous parliez de Vancouver, Olivier Tremblay. Merci beaucoup d'avoir été avec nous.
0: Je vous en prie. Au revoir.
1: Au revoir.
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1: Vous savez, avec cette Coupe du monde de soccer, qui est évidemment ce qui se passe sur le plan sportif, sur le terrain, mais il y a toute la politique entourant la Coupe du monde aussi qui retient notre attention. D'ailleurs, demain, il y aura un match à surveiller, Iran contre Égypte. Ça se passe à Seattle, aux États-Unis, dans l'État de Washington. Donc, un match qui s'annonce déjà controversé. C'est que la ville de Seattle en a profité pour célébrer le match de la fierté aux grandes dames des deux équipes qui vont participer. On sait que l'homosexualité est criminalisée donc dans ces pays. Rania Massoud est avec nous pour la chronique internationale. Bonjour, Rania.
3: Bonjour, Mathieu.
1: Oui, est-ce que le match pourrait à être carrément annulé parce que l'Iran et l'Égypte ont exprimé leur refus de voir des activités liées justement à la fierté pendant la partie.
3: Pour le moment, le match tient toujours. Mm-hmm. Donc, c'est demain à 23h à Seattle. Ça reste un match quand même important pour les deux équipes qui cherchent à se qualifier. Mais c'est intéressant quand même de constater comment l'équipe iranienne de soccer a du mal à rester loin des projecteurs. On en parlait il y a 2 semaines de la pression géopolitique mm-hmm. sur les Iraniens de jouer sur le sol américain alors que les États-Unis étaient en guerre contre leur pays. Maintenant, c'est une controverse d'une toute autre nature qui entre en jeu. Vous l'avez mentionné, Mathieu. Donc, le match de vendredi sera célébré comme un match de la fierté. L'homosexualité est un crime en Iran et en Égypte. Les fédérations donc de soccer des deux pays ont demandé à la FIFA de déplacer le match de Seattle à Vancouver, ici au Canada, parce que au même moment, donc vendredi 23h, il y a un autre match qui se joue. C'est la Nouvelle-Zélande contre la Belgique. Donc, ils veulent échanger le lieu du match. Mais la FIFA ne choisit pas le lieu où se tiennent les matchs. Cela se fait au hasard, donc c'est un tirage au sort et le sort a voulu que l'Iran et l'Égypte s'affrontent à Seattle le jour même où cette ville célèbre sa communauté LGBTQ+. Il faut quand même juste 2 précisions importantes. D'abord, la FIFA, ce n'est pas la FIFA qui a décidé de célébrer la fierté à Seattle. Ce sont les organisateurs locaux, donc de la ville. Ensuite, la décision de faire de ce match le match de la fierté a été prise bien avant le tirage au sort. Donc, on ne savait pas encore qui allait s'affronter ce jour-là à Seattle. Donc, ce n'est clairement pas une décision qui a été prise pour provoquer une équipe ou une autre. Sauf que, maintenant que ce sont 2 pays conservateurs où l'homosexualité est bannie par la loi qui vont s'affronter là, le match a pris évidemment une tournure complètement politisée.
1: Totalement. Et les organisateurs donc de cet événement-là, vous l'avez dit, une décision qui a été prise il y a plusieurs mois, ne comptent pas revenir sur leur décision pour accommoder une des 2 équipes.
3: Non, au contraire, même les organisateurs de la Coupe du Monde

0: À Seattle disent que les célébrations de la fierté ont lieu dans cette ville depuis plus de 50 ans. Donc ce n'est pas le mondial qui va venir changer quoi que ce soit. C'est plus qu'un match, disent-ils, c'est une célébration dans toute la ville de la visibilité, de l'appartenance à une communauté autour du mondial. Certains membres de la communauté gay de Seattle ont quand même exprimé dans les médias américains un certain malaise à l'idée de voir deux pays hostiles à leur cause jouer dans leur ville le jour même où il y a la célébration de la fierté. Mais l'un d'eux a dit à l'agence Reuters avoir changé d'avis, en fait, en se disant que c'est peut-être une opportunité pour justement défendre ses valeurs. Il se dit que le match sera probablement diffusé sur les chaînes de télévision en Iran, en Égypte, et donc ça serait une occasion aussi de montrer, de déployer le drapeau arc-en-ciel qui, lui, ne pourra pas être caché ou masqué. Et donc, c'est une façon de s'affirmer. Les organisateurs assurent toutefois que c'est le respect qui prime avant tout, et donc que ce soit les résidents de la ville ou les visiteurs vont bénéficier quand même d'un accueil chaleureux vendredi à Seattle.
1: Oui, et ce sera intéressant de voir comment ça va se... Si le match a lieu, évidemment, là, il n'est pas annulé encore, comment ça va se déployer dans l'enceinte même du stade en question. Et les joueurs iraniens vont aussi bénéficier, Rania, d'un assouplement des restrictions de voyage qui leur est imposé par les États-Unis.
0: Oui, parce qu'on le rappelle, le camp de base des joueurs iraniens ne se trouve pas aux États-Unis, contrairement aux autres délégations, aux autres... Voilà, c'est à Tijuana, au Mexique. Et cela, évidemment, à cause du fait qu'il n'y a pas de relation diplomatique entre Téhéran et Washington. Donc, pour les deux premiers matchs à Los Angeles, justement, ils arrivaient au match la veille du match et ils repartaient tout juste après au Mexique. Pour ce match-là, à Seattle, demain, ils vont bénéficier d'un léger assouplissement. Ils ont été autorisés à franchir la frontière deux jours avant le match. Donc, ils sont arrivés mercredi et ils vont en profiter pour se familiariser un peu plus avec le stade où ils vont jouer, se reposer aussi évidemment un peu plus. Mais cela dit, comme cela a été le cas avec Los Angeles, où réside quand même la plus grande diaspora iranienne au monde, on s'attend à ce qu'il y ait des manifestations là aussi, parce qu'il y a des opposants iraniens qui sont contre la présence même de ces joueurs, qui considèrent qu'ils représentent le régime islamique, mais d'autres qui vont venir les encourager parce qu'ils considèrent que ce sont des professionnels du soccer, et donc ils seront là pour le plaisir du jeu.
1: Aspect donc très politique, vous l'avez entendu, à cette Coupe du Monde de soccer, Rania Massoud. Merci beaucoup.
0: Merci Mathieu.
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1: Bonjour Marie-Claude.
3: Bonjour Mathieu.
1: On parlait plutôt avec Jean-Sébastien Cloutier de cette décision concernant notamment les réfugiés haïtiens et syriens aux États-Unis, décision de la Cour suprême. C'est une série de décisions là qui ont été rendues ce matin, notamment une, et ça c'est une victoire pour le fabricant Roundup aux États-Unis.
3: Exactement, une entreprise Monsanto qui appartient maintenant à Bayer, et la Cour suprême américaine bloque la voie à des dizaines de milliers de plaintes contre Bayer concernant évidemment le risque supposé de cancer lié à l'herbicide Roundup et son principe actif, le glyphosate. Donc, la Cour suprême est venue invalider des décisions des tribunaux inférieurs. Le géant allemand a acheté Monsanto en 2018, donc est devenu responsable des poursuites. C'est près d'une décennie de batailles judiciaires, environ 200 000 poursuites, des milliards de dollars déjà versés. Il y a des provisions aussi de milliards de dollars pour des poursuites qui sont toujours en cours. En fait, c'est la condamnation de Monsanto en octobre 2023 au Missouri qui est à l'origine de la décision d'aujourd'hui. Monsanto a été condamné à verser une indemnisation de 1 250 000 $ à un homme qui avait développé une forme rare de cancer, et il attribuait son cancer à son exposition à l'herbicide controversé. Et surtout, il reprochait au fabricant de ne pas avoir placé d'avertissement sur son herbicide. Et c'est ce jugement qui a déclenché cette cause devant la Cour suprême aujourd'hui. Le dépôt aussi de très, très nombreuses plaintes. Donc, c'est pour ça que c'est important. La Cour suprême a cassé les décisions des juridictions inférieures. La loi fédérale, selon la Cour, et c'est l'interprétation des juristes, prévoit que les avertissements sur les pesticides soient uniformes partout au pays. Or, l'Agence fédérale de protection de l'environnement n'impose pas d'avertissement en matière de cancer sur le Roundup. Elle ne le considère pas comme cancérogène. Donc, le glyphosate n'est pas cancérogène aux yeux de l'Agence fédérale de protection de l'environnement. c'est quand même une molécule qui est très contestée, là. Le Centre international de recherche sur le cancer de l'Organisation mondiale de la santé le classe comme cancérogène.

0: probable, mais ce n'est pas suffisant aux yeux des autorités américaines. Évidemment, vous vous en doutez, la multinationale Bayer s'est réjouie de la décision aujourd'hui. Ses investisseurs aussi, le titre gagne près de 20% aujourd'hui.
1: Bon, un rebond important, effectivement. On reste aux États-Unis parce que là aussi, l'inflation, un rebond important, l'inflation qui est à son plus haut niveau depuis 3 ans.
0: Les consommateurs américains ont subi une inflation de 4,1% en mai, selon l'indice PCE. Ça, c'est l'indice des prix des dépenses de consommation personnelle. C'est l'indicateur préféré de la Fed. Ça, c'est pas mal dans les mêmes eaux que ce qu'on avait vu avec l'indice des prix à la consommation, les attentes des marchés aussi. Mais c'est quand même 2 fois la cible de la Fed, qui est à 2%, comme au Canada. On s'attend quand même à ce que le pire soit passé, parce qu'il y a une certaine détente au Moyen-Orient. Les navires circulent un peu dans le détroit d'Ormuz. Le baril de Brent est revenu pratiquement à son niveau pré-conflit, seulement 3 $ américains de plus qu'avant le conflit. On est autour de 75,5 $ le baril pour le Brent. Les prêts à la pompe diminuent aux États-Unis. Ils sont quand même plus élevés qu'avant le conflit. On est monté là à plus de 4 $ américains le gallon. On est diminué un petit peu. Donc, on est sous le seuil du 4 $ et ça devrait continuer de diminuer parce qu'on voit les cours du brut chuter. Donc, ça devrait se répercuter éventuellement à la pompe. Il reste que l'inflation est quand même bien installée aux États-Unis parce qu'on voit aussi le prix des logements, soins de santé, électricité en hausse. L'inflation était un peu sous les 3% avant les bombardements au Moyen-Orient. Ça deviendra vraiment la priorité de la Fed.
1: Et puis un mot maintenant, si chaque ménage achetait pour 25 $ de plus de produits du Québec chaque semaine, donc 25 $ chaque semaine, on pourrait parler de retombées qui se compteraient en milliards de dollars.
0: 3 milliards de dollars de retombées annuelles pour l'économie québécoise, 180 millions en revenus pour le gouvernement, près de 30 000 emplois soutenus ou créés. C'est un rapport publié par l'organisme de certification des produits du Québec en collaboration avec le ministère de l'Économie, l'Institut de la Statistique du Québec. Ce ne sont pas des dépenses supplémentaires. C'est remplacer des produits achetés en importation, donc des achats de produits étrangers, par des produits québécois. Donc, dépenser autrement. Et ça ne tient même pas compte des aliments. On parle vraiment des cosmétiques, la quincaillerie, les vêtements, les meubles. Si vous achetez un meuble ou deux dans l'année, quand même, le 25 $ par semaine peut s'atteindre assez rapidement si c'est combiné, évidemment, à d'autres dépenses. Là, qu'on pense, les cosmétiques, il y en a beaucoup, entre autres, en magasin. C'est un peu plus compliqué dans certaines catégories, par exemple, les vêtements, mais c'est possible de trouver des produits québécois dans les rayons.
1: Des fois, ce qui est compliqué, c'est aussi de les retrouver dans ces rayons. Ils sont pas toujours clairement identifiés, donc faut travailler un peu plus fort.
0: Faut développer une certaine sensibilité, exact. Connaître les marques, les fabricants québécois.
1: Et en tout cas, les retombées seraient effectivement importantes. Merci beaucoup, Marie-Claude.
0: Je vous en prie.
1: À demain. Voilà, on va s'arrêter maintenant pour le Radio Journal. Au retour, on retourne à Caracas, la capitale du Venezuela, vous le savez, qui a été secouée par 2 violents séismes au cours des dernières heures. On va parler avec une journaliste sur place et on va aussi revenir sur cette fusillade de lundi à Montréal. Notre invité sera Heidi Rijgen de Police se souvient pour un meilleur contrôle des armes à feu. À tout de suite.
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7: Ce midi au Radio-Journal, l'aide internationale s'organise à la suite des 2 puissants séismes qui ont fait des dizaines de morts et des centaines de blessés au Venezuela. La Cour suprême des États-Unis permet à l'administration Trump de retirer les protections temporaires de milliers d'immigrants haïtiens et syriens. Et un peu plus d'un an après son élection, Mark Carney dresse son bilan. Bonjour, ici Jean-Sébastien Bernatché. Le chef de l'aide humanitaire de l'ONU réclame un effort collectif massif pour aider le Venezuela à se relever du puissant double séisme qui a secoué

0: le pays hier soir. Le bilan le plus récent fait état de 164 morts et de près de 1000 blessés. Les secousses de magnitude 7,2 et 7,5 sont les plus fortes jamais enregistrées au Venezuela en plus d'un siècle. Je fais le point avec Hugo Métro. Hugo, les dégâts sont considérables.
1: Oui, les images qui circulent depuis hier donnent une idée de l'ampleur de la catastrophe. Ce sont des centaines de bâtiments qui ont été détruits ou lourdement endommagés. Les secousses ont provoqué des scènes de panique et on y voit aussi des habitants crier les noms de leurs proches pour les retrouver. Toute la nuit et encore ce matin, des secouristes et des bénévoles ont poursuivi leurs recherches. Ces deux secousses ont été très puissantes, mais aussi à moins d'une minute d'intervalle. Et face à la situation, la présidente par intérim, Delcy Rodríguez, a décrété l'état d'urgence.
2: He hablado con muchos jefes de Estado y con el coordinador del sistema de Naciones Unidas en Venezuela.
1: Elle dit que les offres d'aide se multiplient et elle a parlé à plusieurs dirigeants étrangers qui vont envoyer leur aide au Venezuela parce que c'est maintenant une course contre la montre qui s'organise pour retrouver les survivants. Les États-Unis ont annoncé envoyer de l'aide, tout comme l'Espagne, la France et de nombreux autres pays. L'ONU va aussi coordonner les équipes de secouristes spécialisés qui sont actuellement en route. Et quant au bilan de 164 morts, il pourrait encore grimper considérablement. L'Institut d'études géologiques des États-Unis estime que le scénario le plus probable est celui de plus de 10 000 morts.
0: Merci Hugo.
1: Au revoir.
0: Les plus récents développements dont on vient de parler au Venezuela sont bien sûr suivis de près chez nous. Des membres de la diaspora vénézuélienne qui se trouvent au Canada s'inquiètent pour le bien-être de leurs proches qui ont subi le tremblement de terre. J'en parle avec Marc Véro. Marc, il y a un sentiment d'impuissance au sein de la communauté?
3: Oui, beaucoup d'inquiétude. J'ai rencontré un peu plus tôt la propriétaire d'un restaurant vénézuélien de Montréal. Ce sera suivi d'une expatriée, Maïté Macias, originaire de Caracas, qu'on a rejoint à Ottawa un peu plus tôt. Écoutons-les.
4: Ciudad de Venezuela, c'est très, très triste parce que Venezuela, c'est un pays très bel.
5: C'est plus de la douleur, plus destruction, et les gens qui sont à l'étranger, les Vénézuéliens, ne savent pas comment aider, parce que même au Canada, il n'y a pas d'ambassade, il n'y a pas un consulat, parce qu'il n'y a pas de relation, bien sûr, entre le Canada et le Venezuela.
0: Et Marc, le premier ministre Mark Carney a réagi.
3: Oui, dans une déclaration sur X un peu plus tôt, il dit « Les tremblements de terre catastrophiques qui ont secoué le Venezuela ont causé des dégâts sans précédent. Au nom des Canadiennes et des Canadiens, je tiens à adresser mes plus sincères condoléances aux proches des personnes qui ont péri. Mes pensées accompagnent tous les blessés et les sinistrés, ainsi que les premiers intervenants qui travaillent sans relâche pour sauver des vies. Le Canada prépare une aide humanitaire pour soutenir les Vénézuéliennes et les Vénézuéliens dans les jours et les semaines à venir. »
0: Merci Marc. Aux États-Unis, l'administration Trump vient de remporter une victoire importante devant la Cour suprême, victoire qui pourrait avoir des impacts ici au pays. Jean-Sébastien Cloutier est à Washington. Jean-Sébastien, le plus haut tribunal américain autorise la Maison-Blanche à retirer les protections temporaires dont bénéficient environ 350 000 immigrants haïtiens et syriens.
6: Oui, voilà, c'est une décision qui pourrait vraiment marquer l'avenir de l'immigration aux États-Unis et peut-être, qui sait, redéfinir l'équilibre des pouvoirs entre le judiciaire et l'exécutif. Donc, en vertu de cette décision de la Cour suprême, 6 juges contre 3 ont décidé que désormais l'administration pouvait annuler un statut humanitaire de manière discrétionnaire sans l'intervention des tribunaux. Vous l'avez dit, il y a quelque 300 à 350 000 Haïtiens, 6 000 Syriens en tout, c'est 1 300 000 personnes concernées de 17 pays différents aux États-Unis qui bénéficiaient jusqu'à aujourd'hui d'un statut de protection temporaire. C'est-à-dire que, par exemple, si ton pays a vécu une catastrophe naturelle, il y a une guerre, il y a des fléaux, etc., ces gens-là pouvaient venir aux États-Unis temporairement, y vivre, y travailler. Or, l'administration Trump disait, c'est au secrétaire à la sécurité intérieure de décider si oui ou non les conditions du pays justifient qu'il reste au pays ou pas. Les plaignants disaient, écoutez, vous pouvez pas bafouer les observations sur le terrain des experts, vous pouvez pas éviter les tribunaux. La Cour suprême a donc décidé de donner raison à l'administration Trump.
0: Et cette décision pourrait avoir des répercussions sur les demandes d'asile au Canada?
6: Ben peut-être, parce que vous savez, 350 000 Haïtiens, du jour au lendemain, ils n'auront plus le droit de travailler. Leurs employeurs ne pourront plus leur donner de travail. Alors, ils vont possiblement basculer dans la clandestinité. Vont-ils vraiment retourner en Haïti? Vont-ils demeurer aux États-Unis des années dans la clandestinité? On sait que beaucoup d'entre eux ont de la famille, par exemple, dans la région de Montréal. Alors, on pourrait peut-être s'attendre à ce que certains cognent à la porte du Québec et du Canada. Ce sera à suivre.
0: Merci, Jean-Sébastien.

0: plaisir. Le premier ministre du Canada vient de faire son bilan de la dernière session parlementaire. Notre correspondante Yasmine Midi vient d'assister au point de presse de Mark Carney. Yasmine, le premier ministre se félicite d'un bon nombre d'initiatives prises au cours des derniers mois.
1: Voilà, c'était vraiment une conférence de presse bilan. Mark Carney a notamment souligné que son gouvernement avait fait adopter 19 projets de loi en 14 semaines, notamment pour s'attaquer à la hausse du coût de la vie et à la criminalité. Mais sans surprise, le premier ministre a aussi dû répondre à des questions sur l'unité nationale avec le référendum à venir en Alberta et la possible élection d'un gouvernement péquiste au Québec. On a d'ailleurs demandé à Mark Carney s'il avait une approche différente pour le Québec que pour l'Alberta. Voici sa réponse.
2: Les initiatives sont différentes parce que les économies sont différentes. Ça c'est clair. En ce qui concerne le référendum en Alberta, il y aura un référendum en Alberta. C'est, en ce moment-ci, c'est une possibilité, c'est une hypothèse, c'est un scénario au Québec.
0: Et Yasmine, Mark Carney est aussi revenu sur la discussion qu'il a eue hier avec le président américain?
1: Voilà, le premier ministre a indiqué que c'est Donald Trump qui l'avait appelé. Il a dit qu'il avait eu une longue conversation avec le président américain, que cette conversation avait été constructive. Parmi les sujets évoqués, le sommet de l'OTAN qui aura lieu dans moins de 2 semaines en Turquie et la situation au Proche-Orient. Est-ce que Mark Carney et Donald Trump en ont profité pour aussi parler de l'ASEUM? Ça, on ne le sait pas.
0: Merci, Yasmine.
1: Au revoir.
0: Alors voilà, Yasmine Midi revenait sur le point de presse que Mark Carney a donné ce matin pour faire le bilan de la session parlementaire de son gouvernement. Voilà qui conclut le volet national et international du Radio-Journal.

0: Coup d'œil maintenant à l'actualité au Saguenay-Lac-Saint-Jean. La pluie tombée dans les dernières semaines donne du fil à retordre à certains agriculteurs de chez nous. En date d'aujourd'hui, 142 mm de pluie sont tombés à Bagotville et puis 109 mm à Roberval. La moyenne pour le mois de juin est autour de 89 mm. En raison de ces quantités, des agriculteurs ne peuvent même pas accéder à leurs champs sans risquer de les abîmer de façon importante puisqu'ils sont imbibés d'eau. Cela représente des pertes dans certains cas, puisque le foin perd en qualité. Voici le président régional de l'Union des producteurs agricoles, Jean-Thomas Maltais.
1: On peut pas y aller, on peut pas faire de récolte de foin, on peut pas faire d'arrosage d'herbicides, on peut pas faire de sarclage. C'est moins bon pour les ventes de légumes, les kiosques aussi à la ferme. C'est vraiment pas bon, là. Tu fais pas ton sarclage, mais tu peux pas dire « je vais me rattraper plus tard », là, ça revient pas, ces choses-là. Là.
0: Et l'homme en situation d'itinérance, accusé d'avoir causé l'incendie qui a détruit la maison du jardin à Roberval en avril, a plaidé coupable aux trois chefs d'accusation qui pesaient contre lui dans cette affaire. Lors de son retour en cour au palais de justice de Roberval, Mathias Niquet de Dolbeau-Mistassini a reconnu avoir mis le feu au bâtiment au jardin des Ursulines dans la nuit du 13 au 14 avril. Il a aussi plaidé coupable d'un bris de probation et d'avoir manqué à un suivi probatoire. La maison du jardin abritait une exposition sur l'héritage des Ursulines et une autre sur l'artiste Léonard Simard. Devant le tribunal, le maire de Roberval, Jean-François Boily, a exprimé par le biais d'une déclaration au nom de la municipalité que l'incendie a eu des répercussions importantes sur la collectivité. Il s'agit d'une perte irremplaçable en raison de l'histoire derrière le bâtiment des Ursulines. Il y a actuellement des percées de soleil, mais encore des risques d'orage cet après-midi pour la région du Saguenay-Lac-Saint-Jean. Présentement 19 degrés.
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3: Rebonjour, merci d'être avec nous à Midi Info. C'est Mathieu Bellumeur au microphone. On va retourner dans les toutes prochaines minutes au Venezuela, bien sûr, qui a été touché par deux séismes importants hier de magnitude 7,2 puis 7,5. Les dégâts sont importants. Donc, dans les toutes prochaines minutes, on va aussi se parler ensemble de contrôle des armes à feu à la suite de la fusillade de lundi à Montréal. Le groupe Police se souvient fait une sortie aujourd'hui puis relance le débat sur le contrôle

0: à feu demande l'interdiction de l'arme de la carabine SKS qui aura été utilisée, selon les informations de Radio-Canada, par le tireur donc à Montréal au début de la semaine. On va aller également dans une autre direction complètement pour parler de moustiques. Semble que cet été, il va y avoir pas mal de moustiques, étant donné dans bien des régions, en tout cas étant donné la forte pluie reçue pendant le printemps. Comment s'en débarrasser? Qu'est-ce que vous pouvez faire à la maison concrètement? N'hésitez pas si vous avez des questions. On va en parler avec un spécialiste de l'Insectarium de Montréal plus tard à l'émission. Donc, si vous avez des questions, envoyez-les à nous par la bulle de conversation. C'est toujours efficace. Puis, on va voir comment, nous, on peut s'en protéger et pourquoi, justement, on s'attend à une saison des moustiques si importante. Pour tout de suite, donc, je vous le disais, au Venezuela, on s'y rend direct. On parle toujours le bilan provisoire d'une centaine de morts, 164, environ 1000 blessés, plusieurs centaines d'immeubles qui sont abîmés ou carrément effondrés. Je retrouve la journaliste indépendante Alice Campagnol qui est à Caracas. Bonjour Alice.
1: Bonjour Mathieu.
0: D'abord un mot parce que vous avez vous-même été touchée par le séisme d'hier soir. Comment vous avez vécu ces moments-là?
1: Écoutez, c'était très impressionnant hein, hier soir quand la terre a commencé à trembler ici. Moi, je n'avais jamais vécu de séisme de cette magnitude et je vous avoue que j'ai mis du temps à comprendre. J'étais en voiture et quand je suis rentrée chez moi, bien mon appartement est en grande partie détruit. Oui, mon appartement est en grande partie détruit à l'heure qu'il est, donc c'est terrible de vivre cette catastrophe, mais en réalité je suis assez chanceuse car aujourd'hui je suis en vie.
0: Oui, effectivement, parce que autour de vous, qu'est-ce que vous constatez lorsque vous sortez de votre immeuble? Vous avez constaté les dégâts, j'imagine, sur place?
1: Oui, bien sûr. Je rentre à peine hein, de la ville de La Guaira, cette ville côtière, où c'est là où il y a eu le plus de dégâts. Et là-bas, je peux vous le dire, c'est terrible ce qu'il se passe. C'est vraiment terrible. Et les gens sont seuls. Il y a très peu de secouristes sur place. Ils étaient en train d'arriver quand j'ai commencé à revenir vers Caracas. Hein. Cette ville, il faut savoir, elle est à quelques kilomètres de Caracas et certaines zones de La Guaira sont entièrement détruites. Tous les immeubles, les uns après les autres, sont complètement à terre. Et au milieu de ces décombres, il y a évidemment beaucoup de gens qui sont restés enterrés hein, sous les décombres.
0: Et en termes d'aide et en termes d'opérations de recherche et de sauvetage, à quoi ça ressemble?
1: Et comme je vous le disais, alors autant ici à Caracas, dans mon quartier qui a été également assez touché, il y a eu de l'aide assez rapidement, des secouristes, des ambulances, des pompiers. C'est une zone très privilégiée. Hein. Déjà, c'est la ville de Caracas en général est privilégiée au Venezuela. Et cette zone-là, elle l'est d'autant plus. Donc, il faut dire qu'on nous avons de la chance. Quant à La Guaira, je vous le disais il y a quelques instants, c'est terrible. Les gens sont extrêmement seuls. J'ai parlé avec plusieurs personnes qui m'ont dit eh bien, nous avons dû sortir le corps de mon père, le corps de mes proches. Nous les avons sortis nous-mêmes tout seuls parce que les secours, donc à 11h30 du matin, n'étaient toujours pas arrivé hein, pour une catastrophe qui a eu lieu hier soir à 18h.
0: Aïe, aïe, aïe. Et donc, est-ce que dans le coin, s'il y a des gens qui sont blessés, est-ce que les hôpitaux arrivent à soigner les gens qui ont été blessés, qui peuvent se rendre ou qui peuvent être transportés à l'hôpital?
1: Oui, il semblerait que les hôpitaux, ben, ils sont entièrement hein, consacrés à se charger des blessés de ce séisme. J'ai vu passer des listes de patients qui ont été admis dans les différents hôpitaux ici de la capitale et de La Guaira, parce que maintenant le problème, hein, c'est de savoir où est votre famille, où sont vos proches, car là-bas, par exemple, à La Guaira, il n'y a absolument pas de réseau téléphonique. Donc très compliqué d'appeler les secours. Enfin, tout est extrêmement difficile et la logistique est difficile aujourd'hui.
0: Est-ce que le pays était préparé? Et on comprend qu'il y a des endroits qui ont mieux résisté que d'autres. À quel point il y avait un niveau de préparation, de construction assez solide pour faire face à un tremblement de terre?
1: Bah écoutez, hier, je discutais avec un homme assez âgé qui me parlait du séisme de 1967, qui est un séisme à peu près équivalent. Et il me parlait justement d'un immeuble. J'étais face à un immeuble de 22 étages, un immeuble complètement détruit. Et il me disait cet immeuble avait été touché lors du séisme de 67 et il l'avait un peu réparé en quelque sorte, mais apparemment, eh bien, pas suffisamment, évidemment. Mais depuis ce séisme, j'ai parlé avec des architectes et des ingénieurs. Ils m'ont dit que en principe, les constructions, devaient respecter des obligations sismiques, mais il semblerait que, par exemple, à La Guaira, ça n'ait été absolument pas le cas vu les dégâts aujourd'hui.
0: On connaît la situation politique du Venezuela. À quel point maintenant on compte sur l'aide internationale, particulièrement l'aide des États-Unis? Dans quelle optique tout ça peut s'organiser maintenant?
1: Écoutez, c'est difficile à dire, hein, surtout que l'aéroport international de La Guaira, justement, est fermé parce qu'il a eu beaucoup de dégâts. La logistique risque d'être très compliquée, mais évidemment, le pays veut est prêt à accueillir toute l'aide internationale nécessaire. Moi, j'ai entendu parler, d'une équipe de Français, des Allemands, des Suisses, évidemment les États-Unis également. Pour le moment, je ne sais pas personnellement si il y a eu plus de détails quant à cette aide qui va être envoyée, mais elle sera, toute aide est évidemment la bienvenue à l'heure qu'il est.
0: Oui, on comprend bien avec ce que vous nous avez décrit l'état de dévastation à certains endroits. Alice Campagnol est journaliste indépendante à Caracas, au Venezuela. Merci d'avoir pris le temps de nous parler. En plus, donc, que vous êtes effectivement vous-même touché par ce séisme. Votre témoignage, votre compte-rendu était très apprécié. Merci, Alice.
1: Merci à vous.
0: Au revoir.
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0: Revenons sur cette fusillade de lundi à Montréal. Il y a le collectif Poli se souvient qui demande aujourd'hui au gouvernement Carney de mettre fin aux nouvelles ventes de carabines SKS, carabines semi-automatiques d'origine soviétique. C'est donc une arme longue. C'est celle qui a été utilisée selon les informations confirmées de différentes sources, de sources policières par Radio-Canada, par le tireur lors de cette fusillade dans l'arrondissement de Côte-des-Neiges qui a coûté la vie à deux personnes, un civil, un policier. Une policière a également été blessée. Pour faire le point justement sur ce contrôle des armes à feu au pays, je joins Adi Rajan, elle est porte-parole de Poli se souvient, collectif composé de survivants et de familles des victimes du féminicide de Polytechnique de 1989. Bonjour Madame Rajan.
3: Bonjour Monsieur Bellumard.
0: Alors d'abord, qu'est-ce que vous, et je comprends que c'est pas la première fois que vous le demandez, qu'est-ce que vous demandez au gouvernement de Mark Carney par rapport au SKS?
3: Ben le SKS, c'est le modèle qui est le plus évident, qui a été omis de toutes les prohibitions là, qui ont eu lieu au cours des dernières années. C'est une, comme vous avez dit, c'est une arme militaire, là, littéralement, qui a été conçue pour l'armée soviétique. Mais elle est aussi très populaire parce qu'elle est rentrée dans le pays en grande quantité, à un prix très, très modeste. Mais ça n'en fait pas une arme de chasse raisonnable. C'est juste qu'elle était pas chère, puis il y a beaucoup de gens qui l'ont pour la chasse. Donc c'est une arme controversée. Mais en même temps, c'est le modèle qui est le plus utilisé dans le cadre de tueries de masse et de tueries de policiers au Canada au cours des dernières années. Et c'était aussi une arme qui était peut-être, on ne sait pas parce que la GRC de la Colombie-Britannique refuse de divulguer les informations, mais l'auteur de la tuerie à Tumbler Ridge, qui a fait 8 morts, dont 6 enfants, avait accès à une SKS, c'était son arme préférée. Elle aurait pu être utilisée dans cette tuerie, on ne le sait pas. Mais ce qu'on sait, grâce aux vidéos qui ont été tournées de la tuerie à Côte-des-Neiges, que c'est l'arme qui a été utilisée dans le cas de cette tragédie. Donc un autre incident qui s'ajoute à une longue liste et ça fait longtemps aussitôt que Carney a été élu, et c'était aussi une promesse de de s'en occuper de cette arme-là. Aussitôt qu'il a été élu, on a souligné l'importance d'interdire cette arme-là. Et au minimum, ce que le gouvernement peut faire tout de suite,

0: pour les retirer, les compenser. Mais là, ces gens-là peuvent prendre l'argent et s'acheter une nouvelle arme d'assaut qui est la SKS.
1: Mais
0: c'est scandaleux.
1: Je comprends effectivement la logique que vous dénoncez, mais en même temps, et vous l'avez dit, c'est une arme qui a été très populaire. Est-ce que c'est possible d'en interdire la vente? Je disais que c'est une arme qui est notamment populaire auprès de chasseurs, dans les communautés autochtones également. C'est un des éléments qui avait pesé dans la balance pour ne pas interdire cette arme-là.
0: Il y a des solutions de compromis. Nous, on avait dit exempter les communautés autochtones qui possèdent ces armes-là pour des fins de chasse et de subsistance. C'est possible. Ça a été fait pour, dans le cadre de beaucoup de mesures, là, il y a des accommodements qui sont faits pour les communautés autochtones. Nous, on avait proposé des compromis à la sécurité publique parce qu'on voyait le bloc politique qui voulait pas bouger, mais il y a rien qui a été pris en considération. Le gouvernement veut plus de consultations malgré le fait qu'il en a déjà fait, y compris sur cette arme spécifique. En fait, le panel d'experts qui a été mis sur pied par le gouvernement Trudeau a conclu que surtout les versions modernes ont les mêmes caractéristiques que les armes qui ont été prohibées. C'est une arme d'assaut, s'ils sont d'accord. Donc, on a, tu sais, quand on voit qu'est-ce qui s'est passé à Montréal mardi, le gouvernement, tu sais, on n'a plus besoin de plus de consultations. Tout le monde peut voir à quel point cette arme est puissante. Et nos policiers ont littéralement été chassés avec une SKS. Et on veut de l'action, puis pas plus de consultations à ce point-ci.
1: La Coalition canadienne pour le droit aux armes à feu disait dans la presse de ce matin que ce serait comme un coup d'épée dans l'eau, même si on allait de l'avant. Eux estiment qu'il y aurait entre 100 000 et 200 000 armes de type SKS seulement là, au Québec. Actuellement, tout à l'heure en entrevue à RDI, on les entendait dire en même temps, il faut s'attaquer aux gens, aux propriétaires, et mieux encadrer les propriétaires qui sont ceux qui possèdent ces armes. Qu'est-ce que vous répondez à ces arguments-là?
0: Bien, on peut faire les deux, hein? Puis il faut dire que contrôler ou surveiller ce que les gens ont l'intention de faire, ce qu'il y a dans leur tête, puis toutes les pensées, toutes les idéologies qui sont affichées sur les médias sociaux, c'est beaucoup plus complexe et même impossible de prédire qui va être le prochain tueur de masse. Donc oui, il faut faire des efforts à ce niveau-là, mais en même temps, ce qu'on peut faire, c'est au moins limiter l'accès aux armes qui sont conçues pour tuer des humains rapidement puis efficacement. Et au lieu de dire que c'est un coup d'épée dans l'eau, ben on peut au moins faire le minimum. On peut interdire les nouvelles ventes. On peut exempter les autochtones. On peut au moins enlever les versions les plus létales, là, les versions modernes qui sont des quasi AR-15, là, selon des experts d'armes. Et on peut au moins enregistrer puis empêcher le transfert des autres. Ça va prendre plus longtemps de les retirer de la circulation, mais de ne rien faire et de permettre encore plus de ventes pour remplacer les armes d'assaut qu'on est en train de payer maintenant pour les retirer du marché, c'est pas une option acceptable.
1: Votre collègue ou ancienne collègue du collectif Police se souvient, Nathalie Provost, on sait, est maintenant membre du gouvernement Carney, secrétaire d'État à la nature. Est-ce que vous avez espoir que de l'intérieur, elle pourrait faire changer les choses?
0: Je peux pas vous dire qu'est-ce qui se passe à l'intérieur. J'ai confiance que Nathalie va faire son possible, mais vraiment la décision finale revient à Carney. C'est son gouvernement qui a fait les promesses électorales et c'est à lui de prendre les décisions. Aujourd'hui, en point de presse, il a encore pas répondu. Il a référé aux experts, aux consultations qu'il va faire. Et il a aussi référé aux pénalités plus sévères qu'ils ont adoptées récemment. Et j'aimerais juste dire que quand tu as un tueur de masse qui entend se suicider, comme le font une grande proportion, ben les pénalités, ça n'empêche aucunement les tueries de masse. Il faut faire plein de choses, mais le chaînon le plus faible dans la série de facteurs là, qui mène à une tuerie de masse, c'est l'accès à l'arme à feu. C'est simple, c'est concret. On peut faire des lois.

0: pour minimiser l'accès à ces armes-là, 80% des Canadiens veulent pas des armes d'assaut dans les mains de citoyens ordinaires. Et on attend toujours. On attend toujours. La Nouvelle-Zélande l'a fait dans 6 mois après leur tuerie de masse à Christchurch. L'Australie l'a fait dans 1 an après leur tuerie à Port Arthur. Et le Canada, malgré que les prohibitions ont commencé en 2020 et que le programme de rachat a été annoncé en même temps puis devait être complété pour 2022, ben là, ça fait 6 ans, puis ils ont encore reporté l'amnistie qui fait que ces armes-là, toutes les armes qui ont été prohibées, vont demeurer en circulation encore un an et demi.
1: À dire à
0: Donc,
1: Jen,
0: vraiment...
1: Oui, on comprend bien effectivement cet appel, ce nouvel appel que vous lancez au gouvernement. Adhir Adjan est porte-parole de Poli se souvient. Merci d'avoir été avec nous.
0: Merci de m'écouter.
1: Au revoir.
0: Au revoir.
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1: Mylène Moisan, chroniqueuse au Soleil, et Joël Denis, Bellavance, chef du bureau d'Ottawa de La Presse, sont avec nous encore ce midi. Bonjour à vous deux.
3: Bonjour.
4: Bonjour Mathieu.
1: Oui, j'imagine que vous avez pu écouter, en tout cas plus longtemps que moi, j'ai eu peu de temps à consacrer à la conférence de presse de Mark Carney, qui faisait quoi, le bilan de sa dernière session? Ça fait 1 an également qu'il a été porté au pouvoir. Qu'est-ce que vous avez retenu, peut-être Mylène en premier, de ce qu'a dit, des grandes lignes, de ce qu'a dit Mark Carney ce matin?
4: En fait, M. Carney, fidèle à son habitude, a montré là, vraiment l'image d'un premier ministre rassurant. Et il avait quand même beaucoup de choses à... C'est un bilan quand même qui est assez costaud. Bon, évidemment, il n'est pas allé dans le détail parce que c'était pas ça le but de l'exercice, mais il a quand même pu dire qu'il a fait passer une 20aine de lois, bon, certaines sous le baillon, en 14 mois, donc c'est très court. Donc, on a senti... Donc, le message qu'il veut faire passer, c'est que c'est un premier ministre qui agit, qui est préoccupé par les préoccupations des Canadiens, donc le coût de la vie, la sécurité et tout le volet justement sur la sécurité tombait à point quand même parce que avec les événements des dernières semaines, bon les policiers décédés, les tueries, donc il a pu mettre l'accent sur les lois qui ont été resserrées, des mesures qui ont évidemment beaucoup pigé dans l'agenda conservateur. Donc je pense qu'il a quand même fait un bon tour d'horizon. C'est toujours sur un exercice là, un 25 juin qui rejoindra pas beaucoup de Canadiens, mais quand même là, je pense que ça boucle la boucle pour une session quand même qui a été assez fertile.
1: Ouais, assez fertile, Joël Denis. Et bon, Mylène le disait, plusieurs projets neufs adoptés sous baillon par le gouvernement Carney, qui a été justement questionné aussi sur toute la question des armes à feu encore ce matin.
5: Oui, et là-dessus, il a été très prudent. Il sait très bien que c'est un débat qui divise la population. S'en remet à l'avis des experts, donc à la GRC, mais n'écarte pas de nouvelles mesures. Donc, il faudra voir dans le temps. Est-ce qu'il tente de s'acheter du temps avant d'annoncer de nouvelles mesures? C'est probablement la réponse à cette question, c'est oui. Pour ce qui est du reste, bon, bien, évidemment, il faudra aussi composer avec les demandes des provinces à cet égard. L'Ontario, on en a parlé hier, souhaite de nouvelles mesures pour protéger davantage les policiers qui sont visés par des criminels. À cet égard-là, ben, il faudra peut-être compter sur l'appui du Québec, mais reste que pour M. Carney, c'était l'heure du bilan, l'heure du bulletin scolaire, si on peut dire. Pourquoi il l'a fait aujourd'hui? C'est parce que la semaine dernière, il était accaparé par le sommet du G7. Il n'était pas à Ottawa présent pour la fin de la session parlementaire, donc ça tombe le lendemain de la Saint-Jean-Baptiste, ce bulletin scolaire qu'il se donne. Il se donne évidemment une bonne note, une note assez impressionnante. Et comme Mylène l'a constaté, ça a été costaud. Beaucoup de choses ont été faites durant cette session parlementaire. Et il a voulu mettre l'accent sur deux choses qui m'ont frappé. Moi, c'est le resserrement du contrôle en matière d'immigration. Et ça, c'est intéressant. Il relève, par exemple, que 33% des demandes d'asile ont été réduites. On a réduit aussi 50% des travailleurs temporaires et 60% des étudiants étrangers. Et là, on va peut-être revenir à une plus de normal. Côté de la lutte contre la criminalité, il a aussi annoncé tous les projets de loi qui ont été adoptés, surtout avec l'aide du Bloc québécois et même du Parti conservateur, pour qu'elles deviennent des lois, des mesures pour contrer la haine en ligne, mais la haine tout court, pour aussi renverser le fardeau de la preuve pour les récidivistes. Tout ça, maintenant, ça fait partie des lois qui ont été adoptées par le gouvernement fédéral au cours des derniers mois.

0: En même temps, Mylène, si on revient à l'élection au début de Marconi, je comprends qu'il y avait un bilan peut-être plus de sessions, mais au départ, c'était les relations avec les États-Unis, la renégociation de l'ACEUM. Est-ce qu'il a été questionné et qu'est-ce qu'il avait à offrir là-dessus dans son bilan?
1: Ben, en fait, il n'a pas beaucoup fait allusion à ça, mais il fait quand même allusion au fait qu'il va continuer à diversifier là, ses partenaires. Donc, c'est une façon de dire aux États-Unis, oui, mais on continue là, à aller voir ailleurs pour faire des affaires. Donc, c'est quelque chose qui ressort beaucoup là, chez M. Carney. Si on peut faire des affaires avec n'importe quel pays, si c'est fiable, si c'est à l'avantage du Canada, M. Carney ne va pas bouder son plaisir et il va y aller. D'ailleurs, en point de presse, c'est intéressant, il parlait d'une possibilité là, à Vancouver d'acheter des condos. Là. En fait, c'est un projet qui est assez local en Colombie-Britannique, mais c'est quand même assez révélateur d'acheter des condos qui invendus, que le gouvernement les achèterait pour les louer à des familles en difficulté. Et il a dit, pour expliquer la possibilité de faire ça, quand c'est logique, on y va. Alors, je trouve que ça résume très bien un peu l'approche de M. Carney depuis qu'il est en poste. Il va pas s'enfarger dans les fleurs du tapis. C'est un homme d'action. D'ailleurs, Andrew Scheer, la semaine dernière, le relevait qu'il a manqué plus de 100 périodes de questions au Parlement. Ça confirme le fait, je peux la seule à le dire, qu'il n'est pas très heureux là, dans la joute parlementaire. Il aime beaucoup plus être en action. Et bon, de toute façon, les négociations de la CIUM, on avait un peu un bilan. Là, ça devrait reprendre bientôt. Il a parlé de sa rencontre en point de presse avec M. Trump. Donc, évidemment, c'est un dossier qui continue à l'occuper. Là.
0: Est-ce que, Joël Denis, les reculs concernant l'environnement, justement, est-ce que les Canadiens risquent de lui en tenir rigueur? Mylène l'a dit, c'est un homme d'action qui veut bouger, mais en même temps, en essuyant quelques reculs sur le plan environnemental pendant cette session parlementaire.
2: Oui, tout à fait. Je pense que c'est bon de le souligner. Il y a eu des reculs en matière de lutte contre les changements climatiques. D'ailleurs, ça a coûté un ministre, le poste d'un ministre, Stephen Guilbeault, la démission qui était quand même assez fracassante l'année passée du cabinet et cette année comme député. Il reste que M. Carney, je pense, est au diapason de la population. À l'heure actuelle, quand on mesure l'humeur de l'électorat vis-à-vis de l'environnement, ça n'arrive pas en tête de liste des préoccupations. C'est l'inflation, le coût de la vie, les relations canado-américaines, les conflits à l'étranger. Bref, on cherche de la stabilité, mais on cherche surtout à protéger son emploi. Donc, M. Carney, à cet égard, je pense, a un pif qui lui permet de bien sentir l'humeur de la population. Et d'ailleurs, durant la conférence de presse d'aujourd'hui, il a tout fait sauf confirmer, il a presque confirmé qu'il va aller de l'avant avec un nouveau pipeline, approuver un nouveau pipeline entre l'Alberta et la Colombie-Britannique. Et pour lui, c'est presque devenu un enjeu d'unité nationale, parce que sans l'aval du gouvernement fédéral, l'Alberta pourrait basculer dans un camp qui pourrait mettre le cap sur la souveraineté, en tout cas vouloir mettre un peu plus de pression. Donc, il joue gros dans ce dossier. C'est pour ça qu'il fait tout pour accommoder les demandes de l'Alberta en matière de production de pétrole, oui, mais aussi de construction de nouveaux pipelines. Donc, et d'ailleurs, à cet égard, Mathieu, il faut comprendre que l'Alberta doit déposer sous peu un projet de construction d'un pipeline devant ce qu'on appelle le Bureau des grands projets. Et ça doit se faire avant le 1er juillet. Donc, on compte les jours ici avant que l'Alberta formalise sa demande de construction d'un nouveau pipeline reliant l'Alberta à la Colombie-Britannique.
0: Un élément donc qu'on va surveiller au cours des prochains jours. Si on se tourne un peu vers les éléments à surveiller, Mylène, dans votre esprit, il y a entre autres des élections partielles à venir au fédéral.
1: Oui, absolument, absolument. C'est sûr que ce sont des enjeux, mais remarque, c'est beaucoup moins inquiétant ou important que ça l'était quand le gouvernement était minoritaire, mais quand même c'est toujours des signaux là qui sont envoyés là quand on va en élection partielle. Je pense que justement, comme disait Joël Denis, le fait que M. Carney caracole en tête des sondages au Québec, c'est le politicien le plus aimé. Au Canada aussi, il passe très bien, ce qui n'est pas le cas de M. Poilievre. Donc, je pense qu'il peut quand même dormir sur ses deux oreilles à ce sujet-là. Et je pense que M. Carney le sent aussi dans son discours, dans sa conférence de presse. On sentait l'esprit de je vais continuer, continuons. M. Legault avait essayé ça quand ça allait bien dans les sondages avec ce slogan-là. Ça lui avait pas servi. C'était bon, nous verrons si pour M. Carney, ce sera plus réaliste.
0: Oui, voilà. C'est ça, si ça va fonctionner dans son cas davantage. Voilà. Un mot en terminant, Joël Denis, sur le 24 Sussex. On me dit que demain, il devrait y avoir une annonce. Et évidemment, la résidence officielle du premier ministre, elle est vacante, inhabitée depuis, je pense, c'est 2015. Qu'est-ce qu'on pourrait

0: nous annoncer. Est-ce que finalement, il y aura une rénovation de fond en comble du 24 Sussex?
1: Oui, ben monsieur Carney a un peu mis la puce à l'oreille des journalistes en disant qu'il aurait une conférence de presse strictement sur le 24 Sussex demain. Donc, cette controverse va finir à prendre fin parce que le 24 Sussex, à l'heure actuelle, est en train de tomber en ruine. Donc, quelles sont les possibilités à reconstruire, raser le tout ou construire ailleurs? Bref, on en saura un peu plus demain. Mais enfin, je vous dirais, Mathieu, un premier ministre met ses culottes pour prendre une décision sur le 24 Sussex. Ça a été relégué les premiers ministres antérieurs ont refusé de prendre une décision de ce dossier, ce qui fait en sorte que l'édifice comme tel est en ruine et le Canada est le seul pays du G7 qui n'héberge pas adéquatement son chef de gouvernement. Donc, ça fait en sorte que on fait rire de nous dans les autres capitales. Vous pouvez imaginer un instant à Washington, la Maison-Blanche tombe en ruine, ou encore là où loge le premier ministre de la Grande-Bretagne, le 10 Downing. Non. Donc, finalement, on va procéder et l'annonce va être faite demain. Ce sera probablement pas M. Carney lui-même qui va en profiter parce que ça risque de prendre quelques temps avec que ces rénovations soient complétées.
0: Et gageons que ça va coûter un peu plus cher en rénovation et en matériaux que ça ne l'aurait coûté il y a une dizaine d'années, disons.
1: Voilà.
0: Mylène Moisan et Joël Denis, belle avance. Merci, on se reparle demain.
1: Merci, au revoir.
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0: On reparlera pas demain à Mylène et Joël Denis. Erreur de ma part. On va leur reparler, par exemple, en duo comme ça, plus tard cet été. D'ailleurs, je les remercie pour leur collaboration. Un peu plus tard à l'émission, on va se rendre au Cap-Vert. Vous avez peut-être entendu ça. L'équipe nationale de soccer, on les surnomme les Requins Bleus. C'est un peu considéré comme l'équipe Cendrillon de la Coupe du Monde. Ils ont fait match nul historique contre l'Espagne et l'Uruguay. Pas des petites équipes. On va se rendre sur place un peu plus tard. Oui, les moustiques, je vous le disais un peu plus tôt dans l'émission, semble qu'on s'attend à une saison assez forte en moustiques cette année. Tout le monde tente d'essayer de trouver des solutions pour les éloigner. Il y aurait des tendances, évidemment, en ligne qui se développent. On a entre autres parlé du « bucket of doom », qu'on pourrait traduire par le « seau de la mort » en français. On nous montre des vidéos où on voit ces influenceurs versés dans de grands seaux d'eau stagnante, une bactérie qui tue les larves et les moustiques, une espèce de trappe à moustiques. Qu'est-ce qui est efficace? Qu'est-ce qui peut nous aider? Qu'est-ce qui peut vous aider? J'en parle avec l'entomologiste Étienne Normandin. Bonjour, M. Normandin.
3: Bonjour, M. Bellumeur.
0: D'abord, c'est vrai, on s'attend à un été où il y aura peut-être encore plus de moustiques que d'habitude?
3: Ben, en fait, on n'a pas les données des populations de moustiques en temps réel. Peut-être dans quelques années, avec les nouveaux outils automatisés, on va pouvoir le faire. Mais pour l'instant, on se lie à la météo. Donc, on se fie à ça. Normalement, un printemps et un début d'été très pluvieux, ce qui semble être quand même notre cas en ce moment. Normalement, c'est annonciateur de bonnes populations de moustiques, parce que les moustiques, hein, ils vivent justement, ils dépendent de flaques d'eau stagnantes, donc ça peut être des étangs temporaires, ils vont pondre à l'intérieur, et les larves, et finalement, les adultes moustiques émergent un petit peu plus tard, et ils viennent nous visiter un petit peu plus tard en été. Voilà.
0: Quelles sont les méthodes les plus efficaces pour s'en débarrasser? Évidemment, on nous dit à chaque fois, si on va, par exemple, dans le bois ou en randonnée, de se mettre des vêtements pâles, des vêtements longs. Est-ce qu'il y a d'autres méthodes pour, par exemple, ne serait-ce qu'autour de la maison, être moins dérangé par les moustiques?
3: Ouais, c'est une bonne question. Ben évidemment là, comme vous l'avez mentionné, des vêtements longs, porter un petit filet, c'est toujours la meilleure manière. On le sait, il existe plein d'autres, une myriade de méthodes pour s'en débarrasser ou les éloigner, du moins à ce niveau-là. Donc évidemment, il y a tous les produits qu'on peut trouver dans les quincailleries, qu'on peut trouver dans les pharmacies, justement les vaporisateurs d'insecticides ou même camoufler l'odeur de notre peau. Hein, donc avec les petits vaporisateurs citronnels, il y a d'autres flagrances aussi qui arrivent assez efficacement à camoufler en tout cas l'odeur. C'est pas efficace à 100%, mais au moins ça fait un petit peu le travail. Puis évidemment, ben, il existe toutes sortes de pièges, il existe toutes sortes de techniques. Il y a même des nouvelles technologies qu'ils utilisent en Asie avec la génétique pour ils relâchent des millions et des millions de moustiques stériles pour faire diminuer les populations. On a aussi les fameux, je sais pas s'il y a des gens qui ont vu ça sur Internet, les mosquito magnets. Donc ça, c'est des pièges qui attirent et qui collectent les moustiques. Et évidemment, ben, il y a des techniques bien connues aussi, comme le BTI. Donc cette petite bactérie que vous avez pour laquelle vous avez évoqué en entrée de jeu, qui est déposée, relâchée comme ça dans certains cours d'eau pour venir à bout de certaines populations de moustiques.
0: Est-ce qu'on peut utiliser ça chez nous? Est-ce qu'on peut, parce que là, je voyais qu'il y avait des tendances sur les réseaux sociaux où les gens se fabriquent ça eux-mêmes, ces espèces de pièges à moustiques. Est-ce que c'est quelque chose qu'on peut faire à la maison?
3: Oui, ben il semblerait que dans les dernières années, les compagnies qui produisent cette bactérie-là, de BTI, semblent créer justement des petites poches, des petites sphères comme ça qu'on peut acheter dans certaines boutiques, et puis ils peuvent l'utiliser, par exemple, dans les cours d'eau ou les étangs, les flaques d'eau, les petits étangs temporaires pour venir diminuer, parce que la bactérie, elle va avoir, lorsqu'elle est ingérée par la larve de moustique, elle va générer une petite toxine qui va justement affecter la paroi du système digestif justement de la larve de moustique, et là elle va mourir. Donc ça fait diminuer, évidemment il faut regarder, il faut faire attention à la concentration qu'on met dans l'eau, donc il y a des indications à ce niveau-là, mais effectivement il y a toutes sortes, en ligne on voit toutes sortes de techniques, dont le fameux bucket of doom, donc son appellation en anglais, qui est de plus en plus utilisé, mais dont l'efficacité est un peu discutée également comparativement à d'autres méthodes.
0: Ok, là ça c'est quoi? C'est qu'on met cette bactérie-là, ce BTI-là, dans un seau et quoi, on attire des larves et on espère qu'il y aura moins de moustiques.
3: Oui, c'est ça, on espère. Donc, la technique est assez simple. C'est un seau, on la remplit d'eau jusqu'à à peu près au tiers. On met un petit peu de matière organique, des feuilles mortes, parce que les larves de moustiques se nourrissent de matière organique en suspension dans l'eau. Et après quelques temps, on va venir insérer une petite portion, justement, de ces portions-là de bactéries séchées dans l'eau. Et là, ça va tuer les larves de moustiques. Par contre, nous, on a entre autres un chercheur amateur à la Société de biologie des Laurentides à l'Université de Montréal qui fait des tests, justement, avec cette technique-là de bucket of doom. Et puis, ben, je vous dirais que les résultats préliminaires sont assez décevants. Et donc, parfois, ça peut fonctionner pour diminuer très localement les populations de moustiques. Mais en général, ce qui fonctionne de loin de mieux, c'est justement les pièges, soit avec un leurre qui va attirer des moustiques ou carrément avec un relâchement de CO2, donc de dioxyde de carbone, qui imite un peu la respiration d'un humain. Là.
0: Il y a Yves en Estrie qui nous écrit, puis vous avez un peu répondu à la question, mais les chasses moustiques, c'est vraiment efficace? De quelle façon on doit les utiliser pour bien les utiliser et que ce soit efficace?
3: Oui, hein, il y a une durée de vie des différents produits. Hein. On a du DDT, il y a d'autres compagnies qui utilisent d'autres molécules comme la pyréthrine. Et donc, faut vraiment comprendre que la durée de vie de ces produits-là est limitée. Donc, c'est pour ça qu'ils disent de les réappliquer. Moi, ce que je conseille de faire, c'est pas mal toujours de porter des vêtements longs et d'appliquer finalement le produit sur le vêtement ou sur les portions qui dépassent, donc les mains, les pieds ou les chevilles. Puis en général, mais s'il fait effectivement très chaud, ben puis qu'on veut vraiment porter des t-shirts ou des vêtements courts, ben là on peut en mettre sur notre peau, etc. Mais si vous avez trouvé des produits qui sont un peu plus naturels, qui arrivent à camoufler l'odeur, ben puis que vous êtes bien avec ça, ben ça peut être aussi une très bonne solution. Sinon, ben évidemment les produits avec du DDT, c'est les plus efficaces pour contrer les mouches à chevreuil, les mouches à cheval, les moustiques, les brûlots et les mouches noires aussi.
0: Bon, on repart un peu mieux équipé avec à la suite de cette entrevue. On parle avec Étienne Normandin, qui est entomologiste à l'Université de Montréal. Merci beaucoup, M. Normandin.
3: Ça fait plaisir, M. Bellemare.
0: Au revoir. Chronique environnement. Maintenant, la journaliste Marianne Desautels va être là comme ça à chaque semaine pour nous parler d'un sujet. Bonjour Marianne.
4: Bonjour Mathieu.
0: On va se parler ensemble d'abord du premier ministre Mark Carney. Il a annoncé, c'est vrai, ça fait des nouvelles ça hier, de désigner trois projets comme des projets d'intérêt national. S'ils sont officiellement désignés, il y a une route et un port dans les territoires du Nord-Ouest, puis un site d'enfouissement de déchets nucléaires en Ontario qui vont pouvoir bénéficier d'un processus accéléré d'approbation gouvernementale. C'est en lien avec cette loi qui vise à bâtir le Canada, on sait, avec cette guerre économique. Une loi qui fait l'objet quand même de contestations, une loi controversée. Ça s'inscrit dans un contexte où un peu partout dans le monde, il y a des réformes législatives qui visent à modifier les lois de protection de l'environnement qui sont en place. On en a eu des exemples et on en parlait au grand angle, justement, lors de cette session parlementaire. Effectivement, ça fait près d'un an que cette loi-là visant à bâtir le Canada a donné donc une voie rapide à ces projets d'intérêt national. Ça a été adopté et ça continue de faire des vagues.
4: Ça continue de faire des vagues. En fait, demain, ça fera un an jour pour jour que la loi C5 aura été adoptée. Pour rappel, justement, elle vise à simplifier les processus d'évaluation, l'approbation de permis pour des projets jugés d'intérêt national, mais comme vous l'avez dit, elle est contestée. Elle est contestée au Québec, notamment par le Centre québécois du droit de l'environnement. Alors, ils invoquent plusieurs choses là dans la poursuite, notamment que la loi donnerait trop de pouvoir à l'exécutif, qu'il y a un déséquilibre ici là, par rapport à la population et

0: tribunaux et ce serait une attaque à la démocratie. Selon eux, la définition de ce qu'est un projet d'intérêt national est floue et arbitraire aussi. Et surtout, cette loi permet d'écarter des lois environnementales qui existent avec possiblement des impacts irréversibles à la clé. Selon eux aussi, la loi est rédigée de manière à pouvoir écarter des avis scientifiques qui seraient pas favorables à un projet d'intérêt national. Et c'est pour ça qu'il y a quelques jours, la Cour suprême du Québec a décidé d'autoriser neuf organisations à participer à la contestation judiciaire menée par le CQDE. Donc, des associations, notamment de scientifiques, l'Association des biologistes du Québec et l'Institut de l'énergie Trottier aussi, qui est affilié à Polytechnique Montréal. Il y a là-dedans également Équiterre ou la SNAP et d'autres groupes environnementaux. La loi C5, elle est aussi contestée en Ontario par plusieurs nations autochtones. Eux dénoncent qu'elle outrepasserait leurs droits ancestraux. Donc, ça continue à tous les jours presque de faire l'actualité, oui, surtout ces temps-ci.
1: Oui, oui, on parlait de la Cour supérieure du Québec qui a rendu cette décision-là. Oui. Ceci dit, il y a une autre réforme qui a été aussi annoncée en mai et qui va dans le même sens que ces cinq.
0: Oui, voilà, qui autoriserait des travaux préalables, donc un début de construction là, avant la complétion d'évaluation environnementale. Ça permettrait aussi de ne pas être assujetti dans certains cas à la loi sur les espèces menacées. Donc ça aussi, ça a soulevé beaucoup de grogne et ça s'inscrit dans plusieurs autres réformes et mesures et lois, notamment qui touchent l'autorisation des pesticides. Ça a été annoncé récemment, qui permettrait d'outrepasser là, des décisions d'interdiction d'un pesticide, même si les risques pour l'environnement sont jugés inacceptables. Au Québec, on en a eu plusieurs aussi dans les dernières années, mais dans la dernière année, le fameux projet de loi Q5, qui est mort au feuilleton maintenant, mais qui allait dans la même direction que C5. Donc, c'est vraiment un exemple parmi plusieurs autres au sein d'une même vague.
1: Et on en parle, bon, ici au Canada, au Québec, avec Q5 dont vous parliez, qui est finalement mort au feuilleton. Mais on a aussi beaucoup parlé de ce qui s'est passé aux États-Unis depuis le retour de Donald Trump, donc à la Maison-Blanche. Encore là, c'est un vent américain qu'on sent souffler chez nous.
0: Oui, mais il souffle pas seulement en Amérique du Nord. Là, maintenant, c'est rendu une brise mondiale. Puis, il y a quelques années à peine, là, nous, on le voyait comme journaliste en environnement, là, l'Union européenne, la France, étaient souvent cités comme des leaders, des exemples en matière de droit de l'environnement. Là-bas, le vent tourne aussi. Vous avez probablement entendu parler de la loi Duplon, donc du républicain Laurent Duplon. C'est une loi qui touche le secteur agricole, mais sur plusieurs plans. Donc, on parle d'irrigation à l'aide de méga-bassines. Il y a eu énormément d'opposition. On parle de faciliter l'agrandissement des élevages intensifs, de changer les réglementations qui entourent les tirs de loups sur les zones agricoles. Mais surtout, il y a des retours là, de pesticides qui ont été bannis, qui sont discutés. C'est encore dans l'actualité chaude en ce moment. Et en parallèle, il y a l'Union européenne aussi qui est actuellement engagée dans ce qui est qualifié de grand ménage de printemps. Là, on parle d'une simplification. C'est un terme qu'on entend ici aussi beaucoup en politique. Là, donc, simplifier, alléger la bureaucratie pour gagner en efficacité économique. Et tout ça, c'est pas nouveau. Ça se déroule depuis plusieurs mois, mais justement, avec le recul, il y a plusieurs spécialistes qui sont à même là, de voir émerger des stratégies semblables. Donc souvent, le point de départ, c'est justement une simplification. Des fois, on parle d'améliorer la compétitivité des entreprises à l'international, bien sûr, à cause du contexte géopolitique. Mm-hmm. On invoque l'urgence de la situation. Il y a des conflits à l'étranger, des fluctuations, les prix du carburant, tout ça. Souvent, ça vient dans des projets omnibus, donc d'immenses projets de loi qui modifient plusieurs autres lois. Et là, ça devient difficile d'anticiper les effets réels et concrets. On fait ça souvent aussi avec un rythme rapide. Il y a peu ou pas de consultations avec certains groupes. Et on accélère les débats où on adopte ces projets de loi-là sous bâillon, comme ça a été le cas pour C5. Il y a aussi certains experts qui dénoncent un manque de transparence. J'ai parlé au professeur de droit Géraud Delassus-Saint-Géniès de la faculté de droit de l'Université Laval. Il me disait que souvent, la transparence, c'est pas seulement là, l'accès à l'information, c'est aussi l'absence de désordre. Et lui, il décrit la situation en ce moment, là, il dit qu'il y a beaucoup de désordre et beaucoup de vitesse. Et pour lui, ça va à l'encontre de ce qu'on appelle la démocratie environnementale. Il y a aussi que dans plusieurs cas à travers le monde, il y a l'influence de lobbies qui a été documentée. Au Canada notamment, il y a LobbyMap qui a détecté des interactions de compagnies impliquées dans les énergies fossiles. Parallèlement ou précédemment à la présentation du projet de

0: loi C5. Et Jérôme Delassus, ingénieur, m'expliquait, il me rappelait un principe qui est enchâssé dans la loi canadienne de protection de l'environnement. C'est le principe de non-régression. Et il trouvait qu'on n'en parle pas souvent dans le débat public autour de ces questions-là. C'est peut-être un aspect oublié, mais les acquis en matière de protection de l'environnement, en principe, ne devraient pas être démantelés. Ah bon? C'est enchâssé dans la loi. Par contre, bien sûr, le Parlement et roi, c'est ce qui prévaut. Monsieur Delassus, ingénieur, me disait aussi que ce sont des cycles. Souvent, ce sont, lui, il a vu ça depuis les années 80. Donc, il y a des reculs, il y a des avancées, mais en ce moment, il y a une accélération et ça se voit ici et ailleurs dans le monde.
1: Effectivement, avec ces projets de loi bien expliqués et oui, effectivement, avec la situation économique, on voit ces procédés, ce processus bien appliqué dans ce qui nous concerne en ce moment, entre autres au pays, mais ailleurs dans le monde. Marianne Desautels, journaliste à l'environnement, merci.
0: Merci à vous, au revoir.
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1: Je vous le disais un peu plus tôt, on va terminer en parlant de Coupe du Monde. On va s'intéresser aux joueurs du Cap-Vert qui ont livré vraiment des performances brillantes. Ils ont arraché deux matchs nuls, d'abord à l'Espagne, ensuite à l'Uruguay. Quand même deux grandes équipes mondiales de soccer. J'en parle avec Jorge Santos, qui est ministre de la mer au Cap-Vert. Il est avec moi au bout du fil. Bonjour, Monsieur Santos.
3: Bonjour, monsieur.
1: Parlez-nous d'abord, comment avez-vous vécu les derniers jours, les dernières semaines avec ces deux matchs impressionnants de la part de votre équipe nationale?
3: Le Cap-Vert vit un moment de grande joie et enthousiasme avec la participation de l'équipe nationale de football à la Coupe du Monde aux États-Unis, Canada et Mexique. Et on a fait une très bonne participation au début de la Coupe avec l'équipe d'Espagne, une des meilleures équipes du monde, le champion de l'Europe. Et en même temps, Uruguay, c'est un des anciens champions du monde, deux fois au niveau de sa histoire. Et on a fait 0-0 avec l'Espagne, match nul avec l'Espagne, la grande Espagne, et aussi 2-2, match nul aussi avec Uruguay.
1: Comment ça a été suivi dans le pays? Est-ce que d'abord, évidemment, j'imagine que c'est un sport qui est très suivi, mais de quelle façon ces matchs-là ont été suivis chez vous?
3: Étaient suivis avec beaucoup d'enthousiasme, avec beaucoup de fêtes, parce que Cap-Vert sont des îles de l'Atlantique. Notre équipe s'appelle les Rocambleurs. Notre pays, c'est 89,3% de mer. Et les requins sont notre richesse, c'est la notre force qui donne l'énergie pour l'équipe. Et notre population, comme vous avez dit, sur les îles, nous avons 500 000 habitants résidents, mais nous avons presque 2 millions d'habitants à la diaspora. À les États-Unis, par exemple, nous avons presque deux fois la population résidant dans notre ville. Ça veut dire que notre équipe, c'est la force de tous les résidents, plus la force de notre diaspora. Et ça constitue notre équipe, une équipe forte, bien organisée, bien ciblée. Et on connaît qu'est-ce qui est le but de cette et l'importance pour notre pays. La promotion de Cap-Vert, un petit pays à la Coupe du Monde qui peut rentrer, passer à la seconde phase. Maintenant, on va jouer avec l'Arabie Saoudite, autre grande équipe au niveau mondial et au niveau régional. Mais nous sommes sûrs de notre force, de notre organisation, de notre conviction.
1: Parlez-moi du gardien de but de votre équipe qui est devenu, je sais pas si on peut parler d'un héros national, mais en tout cas, on a vu, entre autres, son nombre d'abonnés sur les réseaux sociaux exploser. Il est assez âgé, 40 ans quand même, pour un joueur de soccer. Parlez-moi de comment il est vu, perçu de chez vous.
3: Oui, Vosigne, c'est quelqu'un d'une famille humilde qui a commencé à jouer. C'est une athlétiste de profession. Mais c'est quelqu'un avec beaucoup de capacités et de qualités, autant comme gardien. Et Vosigne, maintenant, avec 40 ans, c'est quelqu'un qui a montré sa force et sa conviction comme joueur de notre sélection. Mais tous les joueurs sont forts, sont des jeunes avec beaucoup de courage. Et qui battent pour, pas seulement pour la coupe, mais pour montrer la qualité de notre football. Regarde que Cap-Vert, nous avons des joueurs en presque trois équipes nationales à la Coupe du Monde. Nous avons un joueur d'origine cap-verien à l'équipe de France et nous avons des autres dans autre équipe.

0: Ça veut dire que Cap-Vert, c'est une équipe qui rassemble notre diaspora et qui donne cette force. Bosigné, maintenant, c'est les rois de Cap-Vert. Mais tous les joueurs de notre équipe sont des héros.
1: Oui, des héros un peu partout. Racontez-moi, là, ils vont avoir un match contre l'Arabie Saoudite. J'imagine que tout le pays sera derrière et qu'il y aura des rassemblements un peu partout. Est-ce qu'il y a quelque chose de spécial d'organiser pour la présentation du prochain match?
0: Oui, parce que notre conquiste, c'est une équipe qui joue football de haute qualité. C'est pas pour la force. C'est pas pour annuler l'adversaire. Mais pour jouer le football, pour la beauté du football, l'équipe, ça c'est plus important. Ici à Cap-Vert, nous avons des bons joueurs de football. On l'a montré à la CAF, à notre championnat d'Afrique et maintenant à Coupe du Monde aux États-Unis. Mais je pense que Cap-Vert qui gagne avec ça. C'est la promotion du pays, un petit pays de développement moyen qui souhaite être un pays au niveau de l'Atlantique moyen. Et nous, on travaille maintenant pour être une référence au niveau de l'Atlantique moyen, au niveau de tourisme, au niveau de développement, mais aussi pour garder notre océan qui nous donne le requin bleu.
1: Oui, effectivement. Dernière question, lorsque l'équipe sera éventuellement de retour au pays, j'imagine qu'il y aura une célébration d'organiser pour les accueillir.
0: Oui, quand même, officiellement. Maintenant, la fête est déjà commencée, hein. La fête est déjà commencée. Même la participation de Cap-Vert à la Coupe du Monde, c'est déjà une grande travail de Cap-Vert, démonstration d'organisation, d'amour pour notre pays. Et on souhaite qu'on passe à la seconde phase maintenant, qu'on va gagner l'Arabie Saoudite et continuer cette aventure avec beaucoup d'enthousiasme, mais aussi avec beaucoup de responsabilité et organisation.
1: On vous le souhaite en tout cas, et puis je pense qu'il y a bien des gens qui vont suivre ce match-là, certainement chez vous, mais ailleurs dans le monde, étant donné qu'on en a tellement parlé. Jorge Santos est ministre de la mer du Cap-Vert. Merci d'avoir été avec nous.
0: Merci beaucoup.
1: Tout de suite après le Midi Info, c'est l'heure d'été avec Julien Poirier et Malo. Qu'est-ce qu'il y a à l'émission aujourd'hui, Julien?
2: Bonjour Mathieu, on va recevoir Michel-Marc Bouchard qui vient nous raconter un été formidable de son enfance et puis on parle au grand gagnant de la 15e saison des Chefs.
1: Bonne émission, Julien.
2: Merci.
1: Voilà pour cette édition de Midi Info. Merci d'avoir été des nôtres. On se reparle demain.
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7: Bonjour, ici Annie-Claude de Brisson et les 13h, voici les informations. L'homme en situation d'itinérance qui a causé l'incendie qui a détruit la maison du jardin à Robertval en avril a plaidé coupable à deux chefs d'accusation qui pesaient contre lui dans cette affaire. Lors de son retour en cour ce matin au palais de justice de Robertval, Mathias Nikwe de Dolbeau-Mistassini a reconnu avoir mis le feu au bâtiment du jardin des Ursulines dans la nuit du 13 au 14 avril. Il a aussi plaidé coupable de bris de probation et d'avoir manqué un suivi probatoire. La maison du jardin abritait une exposition sur l'héritage des Ursulines ainsi qu'une autre sur l'artiste Léonard Simard. Devant le tribunal, le maire de Robertval, Jean-François Boily, a exprimé par le biais d'une déclaration au nom de la municipalité que l'incendie a causé des répercussions importantes sur la collectivité et qu'il s'agit d'une perte irremplaçable en raison de l'histoire derrière le bâtiment des Ursulines. La pluie tombée dans les dernières semaines donne du fil à retordre à certains agriculteurs de la région. En date d'aujourd'hui, 142 mm de précipitations sont tombées à la base militaire de Bagotville et 109 mm à l'aéroport de Robertval. La moyenne pour le mois de juin tourne autour de 89 mm. En raison de ces quantités, des agriculteurs

0: Les agriculteurs ne peuvent même pas accéder à leurs champs sans risquer de les abîmer de façon importante, puisqu'ils sont imbibés d'eau. Cela représente des pertes dans certains cas, puisque le foin perd de la qualité. Voici le président régional de l'Union des producteurs agricoles, Jean-Thomas Maltais.
1: On peut pas y aller, on peut pas faire de récolte de foin, on peut pas faire d'arrosage d'herbicides, on peut pas faire de sartelage. C'est moins bon pour les ventes de légumes, les kiosques aussi à la ferme. C'est vraiment pas bon là. Tu fais pas ton sartelage, mais tu peux pas dire je vais me rattraper plus tard là, ça revient pas ces choses-là.
0: Le ministère des Ressources naturelles et des Forêts confirme que le caribou forestier fait partie des espèces vulnérables présentes dans les monts Valin. Mardi, un reportage faisait état de 3 secteurs de chemins forestiers qui seraient prochainement fermés à la ZEC Martin-Valin. Le ministère a mentionné que les chemins secondaires et tertiaires étaient vieillissants et qu'ils devaient agir par prévention. Il avait nommé la griffe de Bicknell et le garrot d'Islande comme espèces vulnérables sur le territoire. Or, dans un complément d'information, le ministère mentionne que le caribou est aussi présent dans le secteur. Cette espèce pourrait donc aussi profiter des mesures qui seront mises en place pour ce secteur bien précis, lit-on dans la réponse écrite du service de communication. Ailleurs sur la planète, l'aide internationale s'organise au lendemain du double séisme qui a frappé de plein fouet le Venezuela coup sur coup. Des tours d'habitation se sont effondrées comme des châteaux de cartes à Caracas où des témoins rapportent des cris sous les décombres. Le bilan provisoire est de 164 morts et près de 1000 blessés et il pourrait encore grimper de façon vertigineuse. Les précisions d'Hugo Métro.
2: Les images qui circulent depuis hier donnent une idée de l'ampleur de la catastrophe. Ce sont des centaines de bâtiments qui ont été détruits ou lourdement endommagés. Les secousses ont provoqué des scènes de panique. On y voit aussi des habitants crier les noms de leurs proches pour les retrouver. Toute la nuit et encore ce matin, des secouristes et des bénévoles ont poursuivi les recherches. Ces deux secousses ont été très puissantes, mais aussi à moins d'une minute d'intervalle. Et face à la situation, la présidente par intérim Delcy Rodriguez a décrété l'état d'urgence. Plusieurs pays ont annoncé l'envoi de secouristes pour participer aux recherches, parce que c'est maintenant une course contre la montre pour retrouver des survivants. Voici la présidente par intérim, Delcy Rodriguez.
3: He hablado con muchos jefes de Estado y con el coordinador.
2: Elle dit avoir parlé avec plusieurs dirigeants étrangers et que leur aide arrive au Venezuela. C'est le cas des États-Unis, de l'Espagne, de la France et de nombreux autres pays. L'ONU va aussi coordonner des équipes de secouristes spécialisées qui sont d'ailleurs en route. Quant au bilan provisoire, il pourrait grimper considérablement. L'Institut géologique des États-Unis estime que le scénario le plus probable est celui de plus de 10 000 morts. Ici Hugo Métro, Radio-Canada, Montréal.
0: En Europe, plus de 100 millions de personnes font face aujourd'hui à des températures qui dépassent les 35 degrés. En France, les trois quarts du territoire sont en alerte maximale en raison de cette canicule historique. Le pays a aussi connu une nouvelle nuit record, la plus chaude jamais enregistrée. À Paris, plusieurs décès ont déjà été recensés, selon le maire Emmanuel Grégoire.
4: Évidemment, la mortalité est en hausse. On a à peu près tous les indicateurs qui sont en situation difficile. C'est à la fois les recours au SAMU, les recours aux pompiers, les admissions aux urgences, évidemment les décès. Et donc, je le redis, des mesures d'urgence sont nécessaires pour se protéger, pour s'hydrater et pour surtout ne pas croire qu'on est invulnérable.
0: L'Espagne enregistre aussi plus de 200 décès qui pourraient être attribuables à la chaleur. Au Royaume-Uni, les autorités ont prolongé jusqu'à demain soir l'alerte de chaleur extrême pour Londres et l'Est du pays. En terminant au sport, au baseball, les voyageurs de Jonquière ont subi un revers de 9-4 mercredi face aux Diamants de Québec qui ont poursuivi leur domination au stade Richard-Desmeules. Les joueurs saguenéens disputent leurs 3 prochaines parties à domicile avec des duels contre Trois-Rivières demain soir et un programme double face à Coaticook samedi. À la météo, c'est l'alternance soleil-nuages au Saguenay-Lac-Saint-Jean. Il y a des risques d'averses et d'orages en fin de journée. Maximum à 22, c'est présentement 19. Un scénario similaire dans le secteur de Chibougamau-Chapais. Il y a toujours ce risque d'orage et d'averses pour le reste de la journée. Maximum à 22, c'est présentement 20 degrés. Voilà ce qui complète votre bulletin d'information.

Aujourd'hui à l'émission, Simon Lachapelle, grand gagnant de la 15e saison des Chefs, qui nous dit si sa vie a changé depuis que les juges ont pratiquement perdu connaissance en goûtant à ses plats. Le dramaturge Michel-Marc Bouchard nous raconte l'un de ses étés d'enfance. Ça implique ses sœurs, des insectes et semble-t-il un congélateur. Avec les festivals de jazz de Montréal, de Toronto, d'Ottawa et de Vancouver qui battent leur plein, la journaliste culturelle Élise Jeté nous fait ses suggestions. Et puis on reçoit l'auteur, compositeur, interprète Simon Kearney pour Le Mur du son, balado dans lequel des artistes lui parlent de l'une de leurs chansons marquantes. Je pensais jamais en apprendre autant sur Laurence Jalbert. Je m'appelle Julien Poirier-Malo. Bienvenue à l'heure d'été.

0: Ah oui, sans blague. Non seulement j'ai découvert beaucoup de choses à son sujet, mais ça m'a donné envie de réécouter la discographie de Laurence Jalbert au grand complet. Vraiment, très content de vous faire découvrir ça si c'est nouveau pour vous. Parce que dans chaque épisode, Simon Kearney réussit vraiment à mettre les artistes à l'aise, à leur soutirer des histoires, à leur faire raconter leurs chansons les plus marquantes, le texte, la musique, les arrangements, la signification à l'époque et aujourd'hui aussi, parce que des fois, ça change dans le temps. Alors, vraiment content de le recevoir pour parler de ce balado qui est en ligne, effectivement, depuis quelques jours, le mur du son. Plutôt, ce sera en fin d'émission. Avant ça, je le disais, on aura droit donc à un peu de nostalgie avec l'été formidable du dramaturge Michel-Marc Bouchard qui est avec nous en studio. C'est un honneur de le recevoir aujourd'hui. Bonjour, Michel-Marc.
1: Bonjour, Julien.
0: On va parler donc de cet été formidable. On va revenir dans le temps quand même un peu plus tard, mais d'abord, l'été 2026... qui commence à peine, est-ce qu'il s'annonce formidable pour vous?
1: Toujours.
0: Toujours?
1: Je retourne dans mon lac Saint-Jean, dans mes terres, et finalement, ben c'est toujours un endroit extraordinaire avec la proximité de la famille, de la nature, le ressac des vagues du lac, et voilà, un véritable moment de détente, de réflexion.
0: Il y a quelque chose de très musical avec cette région-là, vous parlez du ressac des vagues,
1: oui.
0: C'est quelque chose que j'associe beaucoup à cette région-là, effectivement.
1: Absolument, et aussi, je sais pas, la rumeur des gens qui se baignent, qui font des feux le soir, qui en font beaucoup d'ailleurs. C'est un peu d'ailleurs, ça commence à être un problème, mais c'est pas grave, j'en parlerai pas aujourd'hui.
0: Dans beaucoup de régions, en plus, faut le dire. Mais donc, quelques derniers jours en ville avant le retour au lac dans quelques jours. On vous retrouve un peu plus tard à l'émission, Michel-Marc. Élise Jeté est avec nous aussi. Bonjour, Élise.
2: Bonjour.
0: Élise, pour toi, c'est la saison des festivals, je comprends, qui
2: oui,
0: commence.
2: Oui, ben, qui est bien commencé et j'aime beaucoup faire de la route. J'aime ça me promener, aller voir de quoi ont l'air les artistes qu'on a vus dans les salles durant l'année, dans d'autres contextes, quand on les met devant des foules plus petites, dans des endroits peut-être un peu plus paradisiaques qu'une salle fermée en plein hiver, par exemple.
0: C'est l'éclosion estivale.
2: Exact. Ouais. Je suis déjà allée au festival de la chanson de Tadoussac. J'ai vu Le triste animal de Lou-Adrienne Cassidy avec température manteau d'hiver. Donc
0: à ce point-là.
2: Oui, j'ai eu mon manteau
0: d'hiver. C'est vrai que le vent
2: peut être
0: fort.
2: Oui, c'est ça. C'était très intense en termes de météo. Puis je reviens de Bleu-Bleu à Carleton-sur-Mer. Ouais. J'y étais le week-end dernier.
0: Ah, chanceuse.
2: Et je tiens à souligner la performance de Jérémy Dutcher, que j'ai vu dans l'église de Carleton-sur-Mer, qui chantait du Johnny Mitchell. C'était à couper le souffle. C'est comme ça que j'ai commencé mon été.
0: C'est sûr que ça nous donne envie de quitter la ville.
2: Mais ça avait la barre haute pour le reste des festivals de l'été.
0: Élise, donc, tu vas te pencher sur les festivals de jazz, j'ai envie de dire.
2: Oui.
0: Celui de Montréal commence aujourd'hui, mais ceux de Toronto, de Vancouver, d'Ottawa battent leur plein pour plusieurs jours encore dans plusieurs cas. Donc, on te retrouve dans une demi-heure environ.
3: La mise en bouche. Hallucinant. Quand tu fais une bouchée parfaite, là, c'est une tuerie.
4: Ça part avec une bombe. C'est pas une mise en bouche, c'est une bombe.
5: Comment une simple frite peut apporter autant de bonheur, là? C'est une frite de compétition.
6: Ils sont tartares parfaitement, ces amis. Moi, j'adore les tartares. Je faisais que... Je suis très content.
7: C'est du génie, tant qu'à moi, là.
5: C'est hallucinant, l'oursin de Simon. Umami, le kombu dans le fond, la crème qui est onctueuse. C'est du bonheur.
7: La gourmandise.
6: Le jeu de texture.
0: Écoutez, ça continue comme ça, un bon moment. J'ai envie de vous dire ce que vous entendez. C'est un extrait du dernier épisode de l'émission Les Chefs, diffusé la semaine dernière sur les ondes d'ici télé. Les trois juges, donc, réagissent au premier service, le premier des services de Simon Lachapelle, l'un des trois finalistes, et on l'apprendra donc à la fin de cet épisode, grand gagnant de la 15e saison des Chefs. Et donc, une dizaine de jours depuis que la nouvelle est connue, lui l'a gardée évidemment secrète, cette nouvelle-là, depuis l'enregistrement. On a décidé de prendre de ses nouvelles. On le joint en direct de la Côte-Nord. Il est au bord de la rivière Saint-Jean, au nord de Mingan. Simon Lachapelle, bonjour.
8: Bonjour, merci de me recevoir.
0: Simon, bon, d'abord, plante le décor un peu. Parle-nous d'où tu es pour commencer. Qu'est-ce que tu fais là? À quoi ça ressemble? Et qu'est-ce que tu manges?
8: Bon, moi, je suis en ce moment sur la rivière Saint-Jean, sur les pas trop loin de la Côte-Nord, de Mingan, là. Je suis en train de travailler sur une pourvoirie vraiment retraitée, là, en pleine forêt, au paradis des moustiques. je cuisine pour des gens, des restaurateurs, des gens qui sont invités dans le camp. C'est un camp de pêche au saumon, donc tu sais, les gens qui sont invités ici, puis ils passent la journée à pêcher et à manger de la bonne bouffe. Fait que c'est vraiment un super beau, un bel événement pour eux de venir. Je pense qu'ils viennent à chaque année pour certains. Puis ça se répète un peu moins pour d'autres, mais c'est vraiment cool. C'est comme une retraite, là. Puis moi, ce que je mange, c'est de la nourriture de camp. Je veux dire, on a On a une cuisinière qui cuisine pour nous, puis on est super bien nourris du matin au soir. Fait que c'est ça, ça ressemble à ça mes journées. Puis moi, je cuisine entre-temps un peu ce que je veux. Je fais des beaux menus matin, midi, soir aussi.
9: Donc, tu cuisines pour tes pères d'une certaine façon, si je comprends bien.
8: Moi, c'est vraiment les invités du camp. Puis il y a une cuisinière qui cuisine pour tous les employés du camp.
9: Bon, Simon, je le disais, ça fait un peu plus d'une semaine qu'on a entendu, entre autres, cet extrait-là dans le 15e épisode des chefs qui ne se peuvent plus de goûter à ton premier service. Puis les commentaires ont été à peu près aussi élogieux pour les services suivants. Qu'est-ce que ça te fait d'entendre ça aujourd'hui?
8: Ben là, c'est comme un peu gênant. On dirait que même une semaine plus tard, j'en reviens toujours pas. Puis même, on dirait deux, trois mois plus tard, j'en reviens toujours pas non plus. La victoire, c'est incroyable. Moi, ça fait du bien à entendre. Ça prouve beaucoup de choses pour mon futur puis pour mon parcours qui s'en vient. Fait que je le prends bien. Voilà.
9: C'est sûr qu'on entend, on en a entendu souvent au fil des ans des gagnants des chefs dire ça fait spécial. Je m'attendais pas à me rendre finalement au bout de la compétition comme ça, à être couronné à la fin. Toi, le jour où tu entres dans la cuisine, est-ce que tu as confiance que tu peux réellement te rendre jusqu'au bout, jusqu'à la première position?
8: Eh boy, c'est sûr que il y a un long parcours pour arriver avant d'arriver à la cuisine des chefs. Là, je veux dire, tu sais, je pense que ça commence au tout début de mon parcours culinaire, mais puis tu sais aussi un mois avant que la compétition commence, moi c'est de la préparation puis de la pratique acharnée. Là, tu sais, je veux dire, tous les jours, je faisais tellement de desserts que ma blonde ne pouvait plus en manger puis elle pouvait plus me dire si c'était bon ou pas. Tu sais. mais rendu dans la cuisine des chefs, là, tu sais, c'est comme il y avait pas de derrière-pensée, c'était plus je vais me pousser le plus loin que je peux puis on verra pour la suite. Puis il y a jamais une fois où est-ce que je me suis dit c'est sûr que je gagne ou c'est sûr que je gagnerai pas, t'sais, ça a jamais été une question pour moi.
9: C'est intéressant de t'entendre sur l'avant Simon Lachapelle, parce que oui, nous on voit la compétition et je sais que Michel Marc, vous avez suivi la compétition de très près.
1: Absolument, et bravo, et je ne voudrais pas être la cuisinière du camp présentement qui va être un peu stressée de vous faire à manger.
8: Ouais, c'est bien ça.
1: Mais on vous applaudit tout seul dans le salon chez nous, c'est un peu pathétique d'applaudir tout seul devant la télé, mais on était extrêmement content que ce soit vous qui gagnez, parce que juste votre pintade.
8: Juste la pintade.
1: On peut pas y goûter. Alors c'est comme on le goûte d'une façon virtuelle.
9: On y goûte presque virtuellement, effectivement. Donc effectivement, la compétition, c'est quelque chose à suivre pour nous, mais l'avant, les chefs, quand on est d'abord pas sûr d'être sélectionné, après on est sélectionné, puis après on se pratique beaucoup, beaucoup. Comment ça se passe, l'avant, les chefs, pour quelqu'un qui est sélectionné comme candidat?
8: Ben c'est moi, au début j'étais pas trop sûr de vouloir participer à l'émission parce que je pensais pas que ça allait être vraiment ma scène. Tu sais, je veux dire, la télé, les caméras pointées sur nous, tu sais, je pense que pour moi c'était un peu de me dire que oui, j'étais bon, tu sais, puis on dirait que c'était pas partie de moi, mais plus ça avançait, plus à un moment donné là, j'ai parlé avec la recherchiste, puis elle me dit, puis j'étais à Paris pendant ce temps-là, puis tu sais, j'étais en voyage un peu culinaire avec ma blonde, puis c'était vraiment malade, puis là à un moment donné, on a parlé au téléphone pour un peu confirmer que je participerais au chef, puis là je suis sur le bord de la gare de Lyon, je vais manger dans un beau restaurant, je me dis go, on le fait. Puis après ça, ben ça a juste été, tu sais, ben ça a trotté dans ma tête tout le long. Chaque fois que je mangeais quelque chose, chaque fois que je cuisinais quelque chose au restaurant au Montréal Plaza, c'était comme j'avais tout le temps, je pensais un petit peu à tout ce qui se passait derrière ça. Après ça, est venu l'audition, le plus gros stress, je pense, de tout le cheminement, là. C'est comme t'as affaire à 70 autres super bons cuisiniers, il faut que tu fasses ta place, tu te démarques, puis 70, peut-être qu'il y en avait même plus que ça, je sais pas, les auditions, il y a beaucoup de monde qui veulent participer au chef. Puis après ça, ben, ils disent oui. Fait que là, une fois que j'ai eu le go, ben, là, j'ai commencé la pratique. Là, c'était la pratique. Il y avait plus d'arrêt. Puis tout ce que je faisais, c'était un petit peu en lien à ça. Puis vous en parlerez à mon entourage, ils diraient la même chose, là, je pense.
9: Oui, j'imagine. Puis nous, on a l'occasion de suivre les fruits de cette pratique-là sur les ondes. Je pense qu'une des raisons du succès des chefs, c'est aussi cette espèce de camaraderie, de fraternité que vous avez entre vous, les différents candidats. C'est touchant de vous voir. Dès qu'il y a une élimination, dès le premier épisode, on vous sent tellement attachés les uns aux autres, puis on est triste d'en voir un premier, une première partir. Vous réussissez réellement à créer une amitié avec entre vous, les chefs, les candidats?
8: Ah ben oui, je pense que tu sais, il y a presque pas un jour sans que tu sais au moins on repartage la story de l'un ou qu'on s'envoie un petit message de motivation à l'autre. Tu sais, c'est on reste, je pense qu'on va rester un groupe serré. Là, c'est vrai que tu sais c'est émotif, puis c'était pas des jokes là, c'était pour vrai. Tu sais les gens, tu sais on a eu le temps. C'était pas beaucoup de temps, mais on a passé du temps assez pour tu sais pour se comprendre l'un puis l'autre un peu plus. Puis à un certain point, ben c'est ça, on était vraiment une belle brigade. Puis je pense que c'est une équipe qui reste soudée jusqu'à la fin là.
9: Puis je pense qu'on l'a vu dans la dernière scène, Simon Lachapelle, tout le monde autour de toi qui avait l'air très très content de te voir couronné comme ça. Là tu repars donc avec oui le premier prix, avec un premier prix en argent qui est intéressant aussi. Là, imaginons que maintenant dans ta vie après chef, l'argent est pas un enjeu, on te propose d'ouvrir un resto drive, c'est où et qu'est-ce que tu offres sur ce menu là?
8: Ben je pense que vous le savez, je suis Montréalais dans l'âme, puis c'est sûr que Montréal, il y a beaucoup de challenges à Montréal, beaucoup de super beaux restaurants, puis il y a une belle je pense qu'il y a une belle compétition entre les restaurants. Mais je le ferai quand même à Montréal juste parce que je pense que la scène est trop belle, tu sais, il y a trop de puis encore une fois je reviens à Paris, mais à Paris il y a des restaurants à chaque coin de rue, puis les restaurants souvent ça continue, il y a tout le temps de la clientèle qui va y aller. Fait que si t'es capable de bâtir une belle clientèle, je pense peu importe où tu veux aller, ben au final tu vas t'installer, tu vas être confortable. Fait que moi mon but c'est un peu de bâtir une belle clientèle. Je fais ça à Montréal, fais ça chez moi, puis c'est ça, puis d'être heureux. Puis quand tu sais le restaurant de rêve va venir quand il va venir. Je suis vraiment pas pressé.
9: OK, il y a pas de plan d'affaires déjà en rédaction, là?
8: Pas encore. Non. Mais c'est ça vient vite, mais je veux dire, je veux pas rusher. Je veux bien faire les choses. Puis c'est vraiment, je pense que ça reflète un peu ma personnalité, là. Je pense en général, je prends pas des décisions sur un coup de tête, puis je prends le temps de bien analyser ce qui se passe autour de moi pour faire ça.
9: Ben, ça me semble bien sage pour avancer dans la vie et en affaires. Simon Lachapelle, on te souhaite bon succès, puis on a hâte de goûter à tes plats. Profite bien de la Côte-Nord, puis merci d'avoir été avec nous aujourd'hui.
8: Ben, merci beaucoup. On souhaite de vous voir bientôt.
9: Oh, on le souhaite aussi. Merci, Simon. En musique, le français Simia avec Te faire du bien sur les ondes d'ici première. Bon jeudi.

0: Te faire du bien et à la voix de Simia à Ici Première, Julien Poirier-Malo, toujours avec vous à l'heure des taux. À l'heure d'été, oui. De la Côte-Nord, on va maintenant au Lac-Saint-Jean avec la nostalgie plein les valises parce que, oui, cette année encore, on avait envie d'inviter des personnalités publiques qu'on aime pour qu'elles viennent nous raconter l'un de leurs étés formidables. Ça peut être récent, ça peut être moins récent. Dans tous les cas, c'est la seule condition. Ça doit être un été formidable dans notre mémoire. Aujourd'hui, on s'en va quelque part au début des années 60. Il fait beau, il fait chaud. Et à travers les herbes longues et les fleurs sauvages, on voit courir un jeune garçon avec ses sœurs dans un champ. Et c'est Michel-Marc Bouchard qui essaie d'attraper l'été. Michel-Marc, ramenez-nous sur place. On est à quel endroit exactement? À quoi ça ressemble? Et qu'est-ce que vous faites avec vos sœurs à ce moment-là?
1: Alors, on est à Saint-Cœur-de-Marie, au lac Saint-Jean, qui est un village à côté d'Alma. Entre Alma et Péribonka, pour le situer véritablement. Et je viens de la campagne, on est dans un rang. Et on appelait ça un peu emprisonner l'été. Faire des cruchons d'été. C'est-à-dire qu'avec mes sœurs, on attrapait des abeilles, des sauterelles, tout ce qui bougeait finalement, et aussi des fleurs. Et on mettait ça dans de l'eau, et tranquillement, pas vite, on les mettait autrement dit au congélateur. Et après ça, par étapes, on ajoutait des choses, parce que la congélation avait des étapes. Et finalement, ça nous donnait des bocaux dans lesquels on emprisonnait des choses magnifiques, la nature. Bien sûr, nous avons... Il faut comprendre aussi que les insectes ont été sacrifiés.
2: Oui, pour... oui, on ne suivait pas l'expérience.
1: Pour les besoins de l'art.
0: Qui n'a jamais mis des insectes dans un pot à un moment donné dans enfance?
1: Ça donnait des pots congelés qu'on mettait, on prenait des mitaines pour les regarder au soleil. Il y avait des fractales.
0: À travers la glace.
1: Et en plus de ça, on mettait aussi des objets. Une tête de Barbie, un petit camion. Ce qui fait que ça donnait des univers, des décors qui étaient extraordinaires. Et ma mère nous avait quand même permis d'utiliser une partie du congélateur.
0: Qui était très sollicité l'été.
1: D'ailleurs, à un moment donné, je pense qu'on a été obligé d'arrêter notre manufacture de cruchons d'été parce qu'on avait besoin du congélateur. Mais c'est un souvenir pour moi qui est extrêmement heureux avec mes sœurs.
0: Là, vous avez parlé de pots, de bocaux, de cruchons. J'ai besoin qu'on décrive le récipient en question.
1: Oui, écoute, là, je vais vous ramener presque à l'époque de la colonisation. C'était des pots de grenache, je ne sais pas comment, des pots de caramel qui étaient des pots carrés. Ce qui fait que
0: t'avais... Avant qu'ils soient des pots jaunes en plastique.
1: Absolument, oui, c'était en verre. Ah oui, j'ai oublié de préciser que c'est du verre, sans ça, regardez ça à travers un point classique.
2: C'est un peu plus plate.
1: On a un sérieux problème. Alors oui, c'est des points en verre dont les parois étaient lisses, ce qui faisait qu'effectivement, on regardait ça comme c'était un aquarium, mais où le temps était arrêté.
0: Donc c'est le bruit du vent dans le champ, c'est le soleil, c'est la chaleur,
1: absolument.
0: C'est les insectes, c'est tous ces sens-là qui sont sollicités.
1: Puis aussi, c'était comme exemple des champs qui étaient quand même assez en jachère, c'est-à-dire que il y avait plein de fleurs sauvages, il y avait, je pourrais toutes les nommer, mais je n'irai pas. Et il y avait aussi l'odeur du foin, l'odeur de... Ce qui fait que c'était magique. C'était vraiment... Alors, c'est sûr que quand on nous demande un souvenir d'enfant, un souvenir d'été, je ne sais pas, je ramène toujours ça à l'enfance.
0: En jachère, ça veut aussi dire laisser aux enfants dans bien des régions, j'ai envie de dire.
1: Oui, absolument. De courir, de pouvoir être libre et à quelque part aussi c'était nos jeux d'époque et notre façon, comment je peux dire, dont c'est pas nos tablettes, c'est pas nos téléphones, c'est rien de virtuel, c'était on créait cet univers là et j'aurais aimé plus tard, si j'étais devenu artiste visuel, poursuivre la recherche, de faire en sorte de travailler sur cette dimension là qui est que ces œuvres là étaient éphémères, dès qu'on les sortait du congélateur, ben elles dégelaient et j'aurais aimé faire des expos, des performances mais grandeur parce que surdimensionné.

0: de choses qui sont en train de dégeler, mais qui sont d'une grande beauté pour nous rappeler que la beauté est toujours à la base fragile.
1: Ouais, puis il y a quelque chose.
2: J'aime quand même l'idée d'une saison emprisonnée aussi. Là, on a pris la plus belle saison l'été.
0: Puis on l'a emprisonnée dans. Alors que donc
2: on la garde pour toujours.
0: Puis la glace est toujours est reliée beaucoup plus à l'hiver qu'à l'été.
1: Alors il y a quelque chose de très québécois dans ce récit souvenir là. Puis dans quel état d'esprit ça vous met aujourd'hui quand vous repensez à ça, à ces étés là, avec vos sœurs?
0: Ben, c'est sûr que ça me met aussi dans un état où, une de mes sœurs est décédée suite à, dans les mois ou les années, l'année qui a suivi, lors de l'histoire des cruchons. Alors oui, ça me permet en même temps peut-être de cristalliser le souvenir de ma sœur également. Alors, ce qui fait que ça me met dans une autre forme de nostalgie, dans laquelle il y a une tristesse et un deuil, mais d'une autre façon, dans cette espèce de cristallisation d'un sourire.
1: Puis si on dépersonnalise un peu ce souvenir-là, parce que vous dites, c'est pas un été qui est virtuel, c'est des étés, c'est des souvenirs qui prennent racine, en fait, des univers qui prennent racine dans l'imagination des enfants, imagination qui prend racine dans l'ennui. L'ennui qui est de moins en moins présent chez les enfants d'aujourd'hui parce qu'ils sont sursollicités, on le sait, de toutes sortes de façons. C'est des univers qui sont plus difficiles, j'ai l'impression, à créer pour les enfants d'aujourd'hui, ça.
0: Je sais pas. Si on les amène le moindrement à la campagne, si on les amène le moindrement à faire du vélo dans les magnifiques sentiers qu'il y a au Québec, dans les parcs, si on les amène, on s'arrête, puis on commence à regarder un étang, puis à explorer c'est quoi une libellule, c'est quoi une grenouille, c'est quoi... Je pense qu'il y aura toujours cet émerveillement chez les enfants.
1: Et là, aujourd'hui, bon, vous le disiez, vous allez retourner dans les prochains jours, comme vous le faites à tous les étés depuis toujours.
0: Absolument.
1: Aujourd'hui, quand vous y rendez, ça vous met dans quel état d'esprit?
0: Ben, comme je suis dans un lieu qui est magnifique, sur le bord du lac Saint-Jean, à côté du très, très beau parc de Pointe-Taillon, ce qui fait que puis qu'il y a des kilomètres et des kilomètres de pistes cyclables et que tu traverses les champs, tu traverses des espèces d'arcs faits par les forêts de bouleaux, t'as même une espèce de tourbière, Pointe-Taillon offre plein de panoramas, ce qui fait que ça je reviens à cette espèce d'état de nature, mais en même temps, il est de plus en plus difficile de voir la nature sans avoir une certaine forme d'inquiétude. Je dois dire quand même que le lac Saint-Jean, comme il n'y a pas de grandes usines d'usines en amont, ben l'eau est encore assez pure.
1: Donc ça raison de plus de finalement de vouloir en profiter et de vouloir s'en occuper
0: absolument
1: adéquatement. Bon, une belle façon d'aller se ressourcer pour se reposer après une grosse année. J'aimerais qu'on revienne sur ce fonds Michel-Marc Bouchard que vous venez de lancer en collaboration avec la Fondation du Centre des auteurs dramatiques. Ce que vous souhaitez essentiellement avec ce fonds-là, c'est de favoriser le rayonnement de la dramaturgie québécoise et francophone canadienne à l'international. On sait, puis j'ai envie de dire particulièrement avec le ministre de la Culture sortant, Mathieu Lacombe, on parle beaucoup de l'accessibilité à la culture aujourd'hui. Pourquoi c'est important d'exporter nos œuvres à l'international?
0: Ben, d'une part, parce que les œuvres, je parle des pièces de théâtre, bien sûr, le texte comme tel va vivre souvent de 20 à 25 représentations, puis il est chanceux s'il en fait 30. Alors, ce qui fait qu'on a on a énormément créé, on a énormément publié, sauf qu'on a comme... Désolé pour le mot, mais une espèce de cimetière des pièces. Et je trouve que une pièce, un livre, ça voyage quand même assez bien. Alors, le fonds que j'ai créé avec le CAD, c'est faire en sorte que les auteurs puissent aller lire leurs textes, participer à des rencontres avec des traducteurs, qui fait quelque part, je crois fondamentalement qu'on est des auteurs et des citoyens du monde. Alors, on n'écrit pas, même si des fois l'anecdote est d'ici, puis Dieu sait, bon, je vais me cirer les chaussures, mais Dieu sait que mes œuvres ont été jouées partout, même s'il s'agissait de Saint-Ludger-de-Milhaud ou de Robert Ball. L'anecdote, c'est l'anecdote, mais les propos sont universels. Et on a écrit, on fait partie, on est citoyens du monde. Alors, pourquoi ces dramaturgies-là n'auraient pas un écho ailleurs? Alors, c'est vraiment ça le but.
1: Le grand public en a pas toujours conscience de comment ces œuvres-là voyagent et sont réinterprétées, réentendues par des publics d'ailleurs. Parlez-nous peut-être de Tom à la ferme. Je trouve qu'il est un cas intéressant, qui a beaucoup voyagé.
0: Et qui voyage encore.
1: Qui voyage encore, qui a été adapté et dont les adaptations voyagent elles aussi à leur tour, notamment l'adaptation brésilienne de Tom à la ferme.
0: Qui a célébré il y a 2 semaines leur 600e représentation.
1: Ce qui est incroyable.
0: Ils étaient dans un festival en Corée. Ça veut dire l'histoire qui a été créée en Montréal, joué par des Brésiliens, était présent.

0: en Corée, mais c'est ça qui est fascinant du théâtre souvent. Alors, oui, elles sont, comment je peux dire, donc, dans leur thème, ou encore dans l'histoire, puis je pense que j'écris pas trop mal, fait en sorte que les autres cultures, et particulièrement, on parle de, justement des Brésiliens, vous savez qu'il y a près de 300 à 400 meurtres d'homosexuels par année au Brésil. Alors, c'est sûr que la pièce a eu un écho très, très fort. Et c'est une production exceptionnelle. Alors, ce qui fait que, oui, elle voyage, mais l'an prochain, Thomas Laferme est un peu partout. Et autant en Uruguay, à Madrid, à Barcelone, il est en Afrique du Sud, c'est partout, Tom. Et moi, ça me dépasse énormément parce qu'on n'écrit jamais avec l'intention de dire « Tiens, j'ai écrit une belle pièce pour l'Allemagne ». Non, ça n'existe pas.
1: Est-ce qu'on se voit forcément à travers ces réitérations de nos propres œuvres, ou est-ce qu'on les laisse voler finalement, puis
0: Il faut les laisser voler, ouais. Là, parce que tant qu'à ça, Shakespeare serait bien malheureux, hein, dans le sens que j'aurais pu prendre un autre nom.
1: on vous l'accorde.
0: Mais quelque part, ça repose aussi souvent sur qu'est-ce l'histoire, les personnages, qui fait que tu les montes la tête en bas, que tu les montes habillés, pas habillés. On ose croire que le parcours narratif est assez solide pour faire en sorte qu'il puisse être reçu dans plusieurs cultures.
1: Ben, ça justifie bien, en tout cas, le lancement de ce fonds. Je le rappelle, le fonds Michel-Marc Bouchard, en collaboration avec la Fondation du Centre des auteurs dramatiques. On espère que, ben, justement, ça mènera à bien des fruits. Michel-Marc Bouchard, récipiendaire, je le rappelle, parce que là, vous êtes modeste, mais on va le rappeler, récipiendaire de l'Ordre du Canada, l'Ordre national du Québec, compagnon de l'Ordre des arts et des lettres de France aussi, de l'Ordre du Bleuet également. Puis vous mettez tout ça sur le même pied d'égalité à juste titre.
0: Absolument.
1: Je tiens à le dire. On va se laisser sur une chanson. On revient dans la nostalgie pour cet été. Vous avez choisi donc Jean-Pierre Ferland pour qu'on se laisse en musique avec Le Petit Roi. Pourquoi?
0: Parce que Jean-Pierre Ferland, je trouve, me ramène à cette époque-là d'insouciance aussi. On dirait que dans la musique de Ferland, c'est un peu con ce que je veux dire, mais il y a comme la nature. Il y a du vent, et on dirait qu'il est dans le champ, qu'il chante. On dirait pas qu'il est en studio. Alors, ce qui fait que ça me ramène beaucoup à cette époque-là. Mes parents aimaient beaucoup Jean-Pierre Ferland, alors voilà.
1: Moi-même, ça me ramène beaucoup dans l'enfance, Jean-Pierre Ferland. Cet album-là en particulier, cette chanson-là en particulier, sur les ondes d'ici première. Alors, voici Le Petit Roi. Oh.

0: Ça nous fait ralentir, j'ai envie de dire ça. Puis ça fait du bien, le petit roi de Jean-Pierre Ferland, 1970. Vous êtes toujours à l'écoute de l'heure d'été. Julien Poirier-Malo au micro. C'est aujourd'hui que s'ouvre le Festival international de jazz de Montréal. Je le disais un peu plus tôt, ceux d'Ottawa, de Toronto, de Vancouver se concluent dans les prochains jours. Il y a celui de Québec aussi. D'ailleurs, il y a Diane de Lévis qui nous écrit pour nous dire ça commence ce soir, Québec jazz en juin. C'est vrai. Donc, il y a vraiment une convergence des festivals de jazz. Puis avec tout ça, on s'était dit que c'est l'occasion de demander les bons conseils d'Élise Jeté, journaliste culturelle que vous entendez régulièrement sur nos ondes. Rebonjour Élise.
1: Rebonjour Julien.
0: Élise, donc t'as épluché les programmations des différents festivals, t'as des suggestions d'incontournables pour nous en commençant par l'Inalchi.
1: Oui, on prononce pas le L au début, donc c'est bon, déjà, Inalchi. Ça commence très mal. Alors ça se passe demain ce spectacle-là. C'est un groupe expérimental de 7 musiciens originaires de Séoul en Corée du Sud. Donc étant donné que c'est sud-coréen, c'est normal que la prononciation se voit pas ton...
0: Merci, t'es tellement fine.
1: Ta grande force ici. Formation très atypique. On a 2 basses, 1 batterie, des claviers et 4 chanteurs. Aucune guitare. Donc là, on va aller entendre de quoi ça a l'air.

0: Ce qui veut dire...
1: Alors, je vais faire la traduction libre. Non.
2: Inalchi, donc.
1: Oui, c'est ça. Inalchi, c'est une musique qui revisite le pansori. C'est une tradition coréenne de chant narratif dans une approche contemporaine. Le groupe est dirigé par le bassiste et compositeur Jang Yong-gyu, qui fait aussi de la musique de film. Leur plus récent micro-album s'appelle Here Comes That Crow. C'est paru le 12 juin sous l'étiquette Luaka Bop, qui a été fondée par David Byrne. Et il y aura une tournée nord-américaine cet été avec d'autres arrêts au Canada. On parlait des autres festivals. Donc, la semaine dernière, il était à Ottawa au Festival de jazz. Ce soir, à Toronto. Demain, au Festival de jazz de Montréal, comme je le disais. Et samedi, à Vancouver, pour aussi le Festival de jazz. Donc, j'ai l'impression qu'il y a comme une petite connivence entre les festivals pour faire venir des artistes
2: c'est sûr
1: de
2: c'est
1: loin.
2: Les faire venir pour plusieurs festivals, ben, c'est toujours payant. Là, je sais qu'il y a un spectacle dont tout le monde va parler, mais à côté duquel tu vas, ça va m'en passer.
1: En fait, comme tout le monde parle juste de ça, je ne vais pas vous dire que samedi, Angèle de Poitrine sera sur la scène principale du Festival de jazz.
2: Pas parce qu'on les aime pas, mais parce qu'on en parle abondamment.
1: Parce qu'on en parle trop.
2: Ils sont très talentueux, évidemment. C'est un spectacle gratuit, d'ailleurs, si je me trompe pas. Donc, effectivement, ça vaut la peine. Mais dimanche. Un autre spectacle à surveiller.
1: 28 juin, donc, Ping Pong Go. C'est le projet instrumental du pianiste Vincent Gagnon et du batteur P.E. Baudouin. Ils accompagnent plein d'artistes. Donc, on les a déjà vus sur scène. Ce sont pas des visages étrangers. Ils accompagnent Hubert Lenoir, Louis-Adrienne Cassidy, Ariane Roy, des noms qu'on connaît très bien. Leur style de musique, c'est du gamer jazz. Voici comment ça sonne.

0: Mélange de pop instrumental, de jazz rock, de musique électronique, de rock progressif, inspiré de bandes sonores de jeux vidéo rétro.
1: C'est hein? ça, c'est on des l'entend. Gars qui sont ancrés dans leur époque, là.
0: Oui, exactement. Peut-être qu'ils sont restés à une époque, on sait pas, là, sont restés jeunes dans leur cœur.
1: Mais on est nombreux à être restés dans cette époque-là, ben, quelque part, du Atari, puis des premiers NES, donc.
0: Et
1: oui.
0: On vous l'accorde, c'est correct. Ping Pongo qui a lancé son deuxième album Smash Combat en avril dernier. On pourra les voir en tournée ailleurs en septembre, notamment à Rimouski, Jonquière et Sherbrooke.
1: Ensuite, bon, un nom, une institution des festivals de jazz en général, Dominique Fessemé.
0: Dominique Fessemé, vous avez deux chances de voir Dominique Fessemé au Festival de jazz de Montréal le 27 et le 28, donc samedi et dimanche. Une des grandes voix du jazz vocal contemporain. Son album Our Roots Run Deep lui a valu le Juno et le Félix de l'album jazz de l'année en 2024. Cette année, gros album, My World is the Sun. Elle poursuit son exploration entre jazz et soul. On va l'entendre la chanson, un extrait de la chanson
1: River. Ouais. Oui.

0: c'est beau, c'est doux, ça fait du bien. Ces spectacles aussi sont très immersifs. T'sais, on est assis, il se passe quelque chose de visuel. On nous amène vraiment, on a un peu l'impression d'être sous hypnose devant Dominique Fils-Aimé en spectacle, je dois dire.
1: Et c'est pas pour rien qu'elle est aussi courue. Bon, je crois qu'elle a des dates en Europe, aux États-Unis.
0: Mais elle va revenir au Canada. Donc, si vous manquez son spectacle, elle aura d'autres dates en novembre. À partir de novembre, d'autres dates au Canada. Mais elle a grande tournée, immense tournée, en fait, en Europe et aux États-Unis.
1: Ensuite, tu nous emmènes mardi prochain. On avance un peu dans le temps.
0: Oui.
1: Théâtre Jean Duceppe, cette fois à Montréal, mais avec d'autres dates ailleurs aussi.
0: Oui, mardi, donc, il y a deux artistes au Théâtre Jean Duceppe ensemble. Ariel Soucy et Bells Larson. Deux surprises dans le même coco en chocolat, je vous dirais, parce que lancement d'Ariel Soucy pour son album Passage, qui n'avait pas eu son véritable lancement encore. Mais avant, deux mots sur sa première partie, Bells Larson, que j'ai vu en concert à l'église de Carleton-sur-Mer le week-end dernier dans le cadre de Bleu Bleu, le festival dont je parlais tout à l'heure. J'ai pleuré tout le long. En toute franchise, là, c'était tellement touchant, son album Blurring Time est sorti il y a un peu plus d'un an maintenant, parle principalement des émotions vécues durant sa transition. J'ai rarement vu un artiste si près de ses émotions et j'ai vraiment hâte de voir avec, juste avant Ariel Soucy, qu'est-ce que ça va donner cette connivence-là, parce que je sais que les deux artistes s'apprécient beaucoup. Donc, au festival, Ariel Soucy propose son lancement officiel de Passage, album sorti le 27 mars. Voici un extrait.

0: Alors, Harubimi d'Ariel Soucy.
1: Oui, on avait déjà la critique s'était entendue pour dire que c'était une grande de la relève actuelle avec son premier album, Il n'y a rien que je ne suis pas, qui était sur la longue liste du prix Polaris, tout comme son nouvel album Passage. La longue liste du prix Polaris est sortie il y a 2 semaines environ. Lauréate de plusieurs prix depuis ce temps-là, un folk vraiment délicat à découvrir si ce n'est pas déjà fait.
0: Et là, j'ai envie de dire, c'est un de mes coups de cœur personnels depuis longtemps, Mélodie Gardot, qui s'en vient aussi.
1: Absolument. Chanteuse, autrice, compositrice, interprète américaine. Univers feutré, élégant. Moi, je me dis, si votre semaine s'annonce un peu chaotique la semaine prochaine, le spectacle est mercredi, donc pas mal la meilleure décision que vous pouvez prendre pour couper votre semaine en deux et vous détendre, quelque chose d'apaisant en nombril de semaine, là, j'irais pour ce spectacle-là. Musique qui navigue entre jazz, vocal, chanson blues, bossa nova et soul. C'est tout en retenue. Voici Morning Sun.

0: une voix enivrante dans des petites salles comme sur des grandes scènes. Ce sera le cas d'ailleurs très bientôt à Québec.
1: Là. Exact. Donc, elle peut faire les deux festivals d'été de Québec le 12 juillet, Vancouver le 18 septembre également. Puis ça nous invite à le petit mouvement d'épaule. Vous ne l'avez pas fait, mais moi, je le fais.
0: Oui, c'est parce qu'il est dans le bassin, le mien, je suis assis. c'est juste pas possible de me voir. Et tant mieux. Afternoon by Cry dans Termina.
1: Oui, dernière suggestion, ça se passe vendredi le 3 juillet. C'est vraiment... je pense qu'on doit entendre Afternoon by Cry avant que j'en parle.

0: la voix de Lia Khoury qu'on entend, la chanteuse de Afternoon Bike Ride, qui a aussi son projet solo, mais qui travaille aussi en trio avec Afternoon Bike Ride, trio de Montréal, troisième album Running with Scissors qui est sorti à l'automne. C'est vraiment de la musique. On s'éloigne quand même du jazz, là, je dois dire.
1: Ah, puis ça, c'est le débat qu'on a chaque année aussi, oui, là, sur voilà. La définition.
0: Mais on navigue dans un folk pop ambiant. Ça mélange des prises de son sur le terrain, des expérimentations instrumentales aussi. Donc, un de mes petits coups de cœur de la dernière année, je dirais, cet album-là. Puis, j'ai bien hâte de voir sur scène qu'est-ce que ça va donner.
1: Afternoon Bike Ride. Élise Jeté, toujours un plaisir de te recevoir.
0: Grand plaisir.
1: Tu passeras nous voir cet été. Je rappelle qu'on peut t'entendre à l'émission Les Charlottes sur les ondes de CISM à Montréal et sur le web. Émission qui sera de retour le 10 septembre. Merci. Dans un instant, nous, on parle à Simon Kearney qui lance un nouveau projet de balado super intéressant, des discussions, des confidences avec des artistes qui viennent se livrer sur l'une de leurs chansons les plus marquantes. Vraiment intéressant, mais d'abord en musique de son album America, sorti en 2022. Voici Deux pieds dans la tombe sur Ici Première.

0: Deux pieds dans la tombe sur Ici Première, c'est signé Simon Kearney, notre prochain invité justement conjoint à Québec, à quelques minutes de route de son île d'Orléans où il vit, où il a créé son propre studio aussi, dans lequel il a réalisé notamment les projets d'Émile Bilodeau, de Jérôme 50, des Shirley aussi. Il a remporté quand même un très beau succès avec son album L'île en 2024 qui vient de paraître en version de luxe. Et là, ben, ces jours-ci, ce projet super intéressant, projet de balado, le mur du son, dans lequel il reçoit des artistes québécois qui viennent lui parler de l'une de plusieurs chansons marquantes. Vraiment un résultat intéressant. Salut Simon Kearney.
1: Bonjour Montréal.
0: Simon, merci beaucoup d'être avec nous. Là, il y en a beaucoup des balados, on le sait, notamment dans l'univers musical. Qu'est-ce que tu as voulu créer avec celui-là, avec tes invités, puis le mur du son?
1: Ben, je pense que c'est, tu sais, n'importe quel balado, ça peut avoir une tangente différente simplement par la dynamique des personnes qui se rencontrent. Le fait que je sois réalisateur d'albums, c'est quelque chose qui me passionne. Puis aussi, je rencontre beaucoup d'artistes dans ma vie en travaillant soit sur scène, soit en studio. Donc, on a déjà des affinités. Donc, c'est des discussions d'amis un peu. Puis ça, c'est ce qui fait que c'est authentique.
0: Ben, c'est un peu l'impression qu'on a aussi en écoutant les premiers épisodes. On a l'impression que c'est des discussions qui pourraient avoir lieu en arrière-scène quelque part. Puis là, tu dis, ben finalement, on devrait mettre des micros devant nous parce que ça pourrait intéresser les gens. Ton œil de musicien, de réalisateur vient vraiment enrichir ça, d'autant plus que, chose, j'ai envie de dire, presque rare dans le monde du balado, tu as de l'écoute pour tes invités, donc ça, c'est intéressant aussi de te sentir. Et ben, les genres musicaux aussi, Laurence Jalbert, Lou-Adrienne Cassidy, Ariane Roy, Marc Derry, c'était un de tes souhaits d'aller dans différents styles, différentes générations?
1: Ben oui, simplement, pour les deux premiers épisodes, on les a sortis en même temps, puis là, on a sorti Ariane Roy, Laurence Jalbert, des univers musicaux complètement différents, des générations différentes. Puis je trouve que c'est ça la force de mon podcast, c'est que on peut vraiment aller dans tous les styles puis avoir des discussions qui ratissent large. Tu sais, juste Steve Hill qui va paraître dans quelques semaines. Ben là, j'en profite pour geeker sur la guitare électrique parce que moi c'est mon dada, c'est le sien aussi, on parle de ça. Sinon avec Étienne Dufresne, bon, on parle un petit peu plus de l'écriture de chansons parce que c'est quelqu'un qui maîtrise vraiment bien cet art-là. Donc ouais, je pense que c'est la force puis l'intérêt d'écouter ce podcast-là parce que on en a pour tous les goûts.
0: Est-ce que tu connais bien tous les invités? Parce que je prends l'exemple de Laurent Jalbert, on a l'impression que c'est ta grande chum depuis 20 ans. vous parlez, bon, évidemment, ça dure un peu plus d'une heure, une conversation super intéressante. C'est une connexion que tu réussis à créer ou c'est des gens avec qui tu es déjà très familier?
1: Ben, Laurent Jalbert, moi, ma famille vient de la Gaspésie. Puis quand je l'écoutais parler, j'avais vraiment l'impression de discuter avec ma tante préférée, ma tante Diane. Fait que là, les autres tantes, ils vont entendre ça, ils vont être fâchés. Mais bref, elle me faisait penser à Diane. Puis on s'était rencontrés 2 ans avant sur le spectacle des plaines de la Saint-Jean. Fait que j'avais pu jouer la chanson Corridor dont on parle ensemble. Fait que c'était ça notre lien ensemble. Il y a des liens presque avec tous les artistes. Steve Hill, je l'avais jamais rencontré. Puis vraiment, d'un acte de générosité, il m'a invité dans son studio, puis on a pu jouer de la guitare ensemble. Il m'a parlé de ses amplis, de toute la patente. Fait que je pense que c'est un lien ou quelque chose de commun avec tous les artistes. On a envie de parler de ce qui nous passionne. Fait que là, il y a un élan de générosité qui arrive naturellement.
0: Ben, on sent que cette passion-là, elle est contagieuse. Puis je trouve ça intéressant pour le grand public dont je suis, dont nous sommes, qui ne comprenons pas les rouages, qui n'avons pas tous les ingrédients pour comprendre c'est quoi les ingrédients d'une chanson qui fonctionne, le texte, les arrangements, le moment de la sortie, le choix ou non d'en faire un single. Toi, si ça fait partie des éléments que tu as voulu décortiquer pour que nous, on comprenne le travail qu'il y a finalement derrière ces chansons-là.
1: Ben oui, tu sais comment j'ai essayé de construire les entrevues là, c'est qu'on commence vraiment avec une discussion un petit peu plus tu sais générale, puis ensuite là je me lance dans les questions vraiment pointues, précises, tu sais ça peut aller jusqu'à quel compresseur t'as utilisé sur ta voix, tu sais là c'est vraiment niché, mais il y a toujours une dernière question que je pose à mes invités, puis c'est quoi une bonne chanson. Puis c'est surprenant parce que, tu sais, c'est tous des artistes qui ont écrit des bonnes chansons, mais leur réponse est toujours différente. Fait que moi, j'apprends beaucoup en faisant ça. Tu sais, j'ai pas du tout la science infuse, mais je trouve ça intéressant de pouvoir avoir l'avis de tout le monde sur cette question-là.
0: Et à ton oreille, à toi, c'est quoi une bonne chanson, Simon Kearney?
1: C'est drôle parce que moi, ça, à chaque fois que j'ai la réponse de quelqu'un d'autre, c'est comme, ah, c'est vrai que c'est ça, dans le fond. Ah, c'est ça. Mais pour moi, je dirais que c'est une chanson rassembleuse. C'est ça, la musique, tu sais, c'est de la communication. Fait que si on est capable de communiquer quelque chose de rassembleur, ben la job est faite.
0: Puis on va dire ça un 25 juin en plus, un lendemain sur lendemain de grands spectacles de la fête nationale un peu partout. C'est d'autant plus vrai. Ce que tu dis là, une chanson, ça se doit d'être rassembleur pour être à tout le moins considéré un succès. Puis je parle même pas d'un succès commercial, je parle d'un succès collectif, là, j'ai envie de dire. Bon, tu parles évidemment de confidence aussi. Je reviens sur cet exemple-là de Laurent Jalbert. J'aimerais qu'on l'entende parce que, ben, justement, raconte, ça va au-delà de notre rapport à la musique, ça va à notre rapport à l'industrie, rapport avec ceux avec qui on travaille, puis ça donne lieu parfois à des anecdotes quand même assez surprenantes.
2: Tu sais, j'ai dû me battre dans des bandes, j'ai fait 15 ans de bar à la dure, tout seul de femme tout le temps, mm-hmm. à me battre avec mes poings, souvent, puis à me battre avec ma voix. Tu sais, j'ai pas eu le choix de chanter
3: t'es
2: fort.
3: T'es arrivé physiquement au point dans des bars?
2: Ah mon Dieu, oui. Ah, à me défendre, ouais. à me défendre.
3: Okay,
2: défendre
3: ben là, je vais me tenir tranquille. Là.
2: Défendre ma vertu. Ah, fais-moi rien, je te fais rien. Non, écoute, c'était...
3: Moi, je me suis jamais battu.
2: C'est une jungle. C'était une jungle.
3: C'est ça.
2: Tu sais, moi, je voulais pas passer par là. Il fallait que je me défende.
0: Bon, là, c'est sûr que Laurent Jalbert nous ramène à ses débuts, elle, pas mal dans l'industrie, mais j'ai l'impression que ça peut aussi servir d'une espèce de psychothérapie pour l'industrie musicale, ce podcast-là, Simon Kearney.
1: Ouais, tu sais, on essaie de pas trop tomber dans les sujets trop lourds, mais ça reste que ça fait partie du métier, puis il y a des nuances à apporter à tout ça, puis on est quand même dans une crise culturelle, j'ai l'impression. Il y a beaucoup, tu sais, il y a tellement de bonne musique, puis des fois, on se rend compte que c'est plus difficile que jamais faire un métier. Donc, c'est intéressant de parler à des gens comme Laurent Jalbert, qu'on a l'impression que sont invincibles, ils ont atteint un stade.

0: Mais tu sais, on vit tous avec nos angoisses, nos enjeux de musiciens, puis c'est le fun d'en parler de ça.
1: Donc là, bon, j'ai nommé quelques-uns des artistes qui allaient être présents. T'en as d'autres. Tout ça a déjà été, si je comprends bien, enregistré. T'as d'autres nouveaux épisodes qui s'en viennent?
0: Ben, honnêtement, ça a été un travail très laborieux de sortir ces épisodes-là, parce que c'est une chose préparer les entrevues, c'est une chose les filmer, les enregistrer, mais le montage, le montage là de des entrevues, tu sais, on garde une heure et demie, mais des fois c'est 2 heures, 3 heures d'enregistrement.
1: Ah oui, ok, vous en coupez beaucoup là.
0: Oui, puis tu sais, moi, il faut que je les écoute au complet. Donc, on fait fois 11, mais là, c'est quasiment 20 heures d'audio à écouter. Donc, ça a été long. Là, je reprends mon souffle de la première saison, mais avec les réactions des gens, je pense que j'ai pas le choix d'en faire une deuxième.
1: Ben écoute, je pense que on va l'attendre déjà avec impatience, cette deuxième saison-là du Mur du son. Simon Kearney, je rappelle que tu seras en spectacle aussi le 10 juillet prochain à Montréal, au Festival Rue, sur ton île d'Orléans aussi un petit peu plus tard cet été.
0: Oui, ben là, c'est un autre sujet, mais j'organise un festival avec le maire de ma municipalité. Ça s'appelle Festival Île en Musique. C'est sur le quai de Saint-Jean. Il y a une super belle programmation, puis c'est gratuit. Donc, que vous soyez de l'île d'Orléans ou d'ailleurs, je vous invite à faire le trajet puis de venir nous rencontrer.
1: Puis Simon, on se reparlera à la fin de l'été pour faire un petit mot là-dessus parce que ça va être bon et on y sera. Simon Kearney, merci beaucoup d'avoir été avec nous.
0: Merci à vous.
1: Demain, vendredi 13h, ce sera Le Monde est à Mood à cette heure-ci. Dans un instant, c'est du front autour de la tête qui suit avec Monique Néron qui reçoit aujourd'hui Roxane Bruno. Michel, Marc Bouchard, ce fut un honneur de vous recevoir. Merci beaucoup d'avoir été là. Merci beaucoup. Merci. Élise Jeté, merci beaucoup d'avoir été là. Au micro, c'était Julien Poirier-Malo. Merci d'avoir été là. On se retrouve lundi 13h à Ici Première.

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7: Bonjour, ici Annie-Claude de Brisson à Saguenay. Il est 14h, voici les informations. Mathias Nicouet devra passer 9 mois derrière les barreaux pour avoir incendié la maison du jardin de Robertval en avril dernier. Le bâtiment du jardin des Ursulines a été complètement détruit à la suite de cet incendie. L'homme de Dolbeau-Mistassini est intoxiqué et en situation d'itinérance au moment des faits. Roby Saint-Gelais a plus de détails.
8: L'incendiaire qui a détruit la maison du jardin au jardin des Ursulines à Robertval en avril dernier a été condamné à 9 mois de détention jeudi au palais de justice de Robertval. Un peu plus tôt, Mathias Nicouet de Dolbeau-Mistassini avait plaidé coupable aux 2 chefs d'accusation qui pesaient contre lui dans cette affaire, dont celui d'avoir causé un incendie criminel. L'homme qui était en situation d'itinérance au moment des faits a mis le feu au bâtiment dans la nuit du 13 au 14 avril. Il avait été arrêté le lendemain par les policiers. Le juge Jean-François Poirier a accepté la suggestion commune de 9 mois de détention. Puisque Mathias Nicouet était déjà incarcéré, il lui reste environ 5 mois à purger. La maison du jardin abritait une exposition sur l'héritage des Ursulines ainsi qu'une autre sur l'artiste Léonard Simard. Devant le tribunal, le maire de Robertval, Jean-François Boily, a exprimé par le biais d'une déclaration au nom de la municipalité que l'incendie a causé des répercussions importantes sur la collectivité et qu'il s'agit d'une perte irremplaçable en raison de l'histoire derrière le bâtiment. Mathias Nicouet devra aussi se soumettre à une période de probation de 18 mois durant laquelle il devra respecter plusieurs conditions, dont celle de ne pas se trouver au jardin des Ursulines et de ne pas troubler l'ordre public. Ici Roby Saint-Gelais, Radio-Canada, Saguenay.
7: 3 entreprises de Petit-Saguenay accueillent des travailleurs camerounais pour une 3e année afin de les aider pendant la période estivale. Il s'agit d'un projet de mutualisation des ressources humaines avec l'Association des Camerounais du Grand Sudbury en Ontario. Les semences saguenoises, le village Vacances Petit-Saguenay,

0: et la Bleuetière Saguenoise sont les entreprises qui font partie de ce projet. Le directeur général du village vacances Petit Saguenay, Frank Turcotte, explique que les travailleurs seront présents au mois de mai et jusqu'à la fin du mois d'octobre.
1: Au niveau des semences saguenoises, on doit remettre les pommes de terre en terre, donc on doit les planter. Ce qui veut dire que ça, généralement, ça se fait mai. Par la suite, les pommes de terre sont donc terminées et comme par magie, le village vacances débute sa saison. Donc, on récupère ces employés-là pour la saison estivale. Lorsque la saison estivale termine, aux alentours, mettons, du 20 août, pardon, à partir de ce moment-là, ben, ils vont donc retourner du côté des bleuets, cette fois-ci, parce que les bleuets sont prêts. Et lorsque les bleuets terminent, il faut donc récolter les pommes de terre, donc vont retourner du côté des semences saguenoises.
0: Ailleurs sur la planète, les plus récents développements au Venezuela sont suivis de près au pays. Des membres de la diaspora vénézuélienne qui se trouvent au Canada s'inquiètent pour le bien-être de leurs proches qui ont subi le tremblement de terre. Comme le rapporte Marc Véro, il y a un sentiment d'impuissance au sein de la communauté.
2: On sent beaucoup de tristesse et d'inquiétude au sein de la communauté. Soraya Benitez habite à Montréal depuis plus de 30 ans. Elle est originaire de la région de Caracas. Elle a réussi à rejoindre son frère là-bas ce matin seulement.
3: Et il nous a dit qu'il a descendu les escaliers avec sa famille et 2-3 secondes après, tous les escaliers et parties de l'édifice sont tombés. Il m'a dit aussi que c'est important qu'il a parcouru les secteurs pour y aller à Caracas et qu'il a compté au moins 20 édifices complètement par terre, mais difficilement il y en a des survivants dans cet endroit-là.
2: Maïté Macias est aussi originaire de Caracas. Elle réside à Ottawa.
4: C'est plus de la douleur, plus destruction. Et les gens qui sont à l'étranger, les Vénézuéliens, ne savent pas comment aider. Parce que même au Canada, il n'y a pas d'ambassade, il n'y a pas un consulat.
2: Le premier ministre Mark Carney a réagi un peu plus tôt sur X. Il offre ses plus sincères condoléances aux proches des personnes qui ont péri. Ses pensées accompagnent tous les blessés et sinistrés, ainsi que les premiers intervenants qui travaillent sans relâche pour sauver des vies. Il termine en disant que le Canada prépare une aide humanitaire pour soutenir les Vénézuéliennes et les Vénézuéliens dans les jours et les semaines à venir. Ici Marc Véro, Radio-Canada, Montréal.
0: De retour chez nous, autrefois le festival Jazz et Blues, le Jazz Fest, ouvre officiellement aujourd'hui à Chicoutimi. Plusieurs prestations musicales auront lieu de jeudi à samedi au centre-ville, où une scène vient remplacer le Dôme cette année sur la rue Racine. Il s'agit de la 30e édition de l'événement, qui met notamment en vedette Grégory Charles et Viviane Audet au Théâtre C. Des spectacles auront également lieu tard en soirée à l'Autogare du Havre. Voici la porte-parole de l'événement. Camille Bellefeuille.
5: Pour la 30e édition du Jazz Fest, on peut s'attendre à une édition spéciale. Premièrement, on change de date avec, on s'en va dans 6 lieux différents, 6 scènes qui vont être montées pour le festival. On est bien sûr sur la rue Racine, mais autour aussi du centre-ville, qui est vraiment le lieu de naissance du festival, puis qui est vraiment le cœur de notre festival. Puis on s'en va aussi un peu en salle, Théâtre C, le CM au Chicoutimi Nord, qui va accueillir des spectacles aussi cette semaine.
0: Le Conservatoire de Saguenay a un nouveau directeur général. Cédric Gagnon succédera à Louise Bouchard à compter du 10 août. Elle a dirigé l'institution pendant plus d'une décennie. Dans un communiqué de presse, le Conservatoire de musique et d'art dramatique du Québec mentionne que Cédric Gagnon a fait un long parcours en gestion dans le secteur public. Il a débuté sa carrière comme professionnel au gouvernement du Canada et a œuvré comme directeur général dans le milieu municipal pendant une dizaine d'années. Dans son profil musical, il a été contrebassiste au sein de l'Orchestre symphonique de l'Abitibi-Témiscamingue, celui de Lévis, de même pour que l'ensemble Vent et Percussions de Québec.
6: Studio 1 de Radio-Canada, notre invitée aujourd'hui a du front tout autour de la tête. Tout petite, elle rêvait de faire exactement ce qu'elle fait en ce moment. D'un coin de rue de Candiac, avec sa guitare à coach de la voix, on dit d'elle qu'elle est une force de la nature. 8 Félix, des centaines de milliers d'albums vendus, des millions de vues sur YouTube, elle cumule plus d'abonnés Insta, Facebook et TikTok que Ricardo et Véro réunis. Mesdames et messieurs, accueillons chaleureusement l'autrice, compositrice, interprète qui fait les choses à sa manière, Roxane Bruno.
7: Allô!

0: émission tout en douceur avec tout ce qui s'en vient.
1: Oui, ben là, j'étais vraiment impressionnée des stats de Ricardo et Véro mis ensemble. Là. Ça m'a frappé quand même.
0: On a calculé quand même, c'est bien vrai, les deux mis ensemble. J'aimerais prendre quelques secondes, si tu permets, pour saluer le public qui est avec nous en studio. Et les gens qui sont à l'écoute, bien sûr, où que vous soyez. Sachez que c'est un vrai privilège pour moi d'ouvrir ce micro-là aujourd'hui. J'ai envie de vous remercier d'être venu célébrer l'audace avec nous autres, parce que c'est une émission qui me tient beaucoup, beaucoup à cœur. C'est un peu, quand on l'a créé, notre antidote au climat social actuel. J'avais l'impression qu'on avait besoin d'un peu de désinvolture, d'un peu de cran, de fougue, d'idées qui sortent de la boîte. Ça fait pas de tort, ça fait du bien, c'est bon pour le moral. Puis c'est souvent comme ça qu'on résiste collectivement. Tu sais, en temps de crise, des idées neuves, des idées nouvelles, des nouvelles façons de faire, ça permet de progresser. Donc, on va commencer ça tout en douceur. Roxane Bruno, est-ce que tu te considères audacieuse?
1: Ben, je pense que oui, mais on dirait que depuis que j'ai eu ma pré-entrevue pour ton show, j'étais comme, mon Dieu, je suis donc bien audacieuse, mon calvaire. Je te dis, je me suis couchée ce soir, j'étais même pleine d'audace.
0: Pleine d'audace jusqu'au bout des ongles. T'entretiens aussi une relation assez particulière avec le mot authentique.
1: Ouais.
0: Ça sonne comment pour toi, authentique?
1: Ben, je trouve que c'est de plus en plus galvaudé, le mot authentique. Fait qu'on dirait que plus tu dis que t'es authentique, moins t'as l'air authentique. Fait qu'on dirait que je trippe moins sur le mot authentique.
0: C'est un mot qu'on utilise beaucoup pour te décrire, que les autres utilisent, pas nécessairement toi.
1: Mais ça me fait toujours plaisir d'entendre que je suis authentique, mais c'est on dirait que de plus le monde est faux, tu sais, à l'ère du numérique, à l'ère des filtres, à l'ère de l'intelligence artificielle, puis plus on utilise le mot authentique, tu sais. Je trouve que comme
0: tout le monde revendique un peu d'authenticité parce que c'est devenu de plus en plus rare.
1: Exactement.
0: Disons ça comme ça. Y a un dictionnaire des synonymes que j'ai consulté qui dit on peut dire vrai, sincère, avéré si jamais ça continue de t'énerver le mot authentique.
1: J'adore le mot avéré.
0: Avéré. T'es une femme avérée, Roxane Bruno. On va plonger dans ton parcours. Question de démontrer que t'as bel et bien du cran dans l'ADN. Et l'histoire pourrait commencer comme suit. Il était une fois un petit bout de cul qui vient de pas grand chose, mais que les grandes choses impressionnent pas vraiment. Ça résume bien ça quand même.
1: Ouais, quand même.
0: Ouais. Petite, avais-tu déjà cette propension-là à savoir exactement ce que tu voulais?
1: Ouais, je pense que j'ai toujours été deux à l'intérieur de moi. J'ai vraiment une dichotomie. C'est vraiment parce que j'étais à Radio-Can que j'utilise le mot dichotomie parce que je suis même pas sûre que je sais vraiment ce que ça veut dire. Mais je trouvais que ça sonnait nice, tu sais. Fait que il y a vraiment comme une partie de moi qui a comme justement du front autour de la tête puis qui sait ce qu'il veut. Puis tu sais, à 4 ans, on m'avait offert une robe puis j'ai déchiré la robe parce que je savais moi que ça serait pas des robes, tu sais. Mais en même temps, il y a une petite traumatisée qui est comme je veux pas déranger personne. Puis j'espère que je vais faire les choses correctement. Puis, c'est toujours comme de me battre contre moi-même à l'intérieur. Je sais pas si tu me suis.
0: Oui, oui, absolument. Okay, puis à l'école, ça se passait comment?
1: Et ça se passait pas bien.
0: Pas bien, non?
1: Non, ça allait pas bien. Ah non, je pense que je dérangeais beaucoup. Autant les profs que les gens autour. Là, je pense que j'avais une grande gueule. Et c'est ça, je pense que j'ai toujours aimé faire les choses à ma manière, mais ça m'a pas toujours servi, par contre.
0: T'aimais faire rire aussi, ça a l'air, les autres, quand même.
1: Ouais.
0: Le petit clown... Ouais, jamais très loin dans la salle. Ton rapport à l'autorité, ça ressemblait à quoi?
1: Mais c'est ça, je pense que encore là, j'en avais peur, mais je trouvais ça fatigant d'en avoir peur. Fait que j'essayais toujours de pousser un peu la limite de où on pouvait aller, tu sais. Mais
0: pour le meilleur et pour le pire.
1: Ouais, exactement. Ouais. Mais tu vois encore aujourd'hui là, si je passe la tondeuse là, j'ai peur de gosser mes voisins. Okay. C'est con, hein?
0: Peur de déranger. Non,
1: peur
0: c'est
1: de
0: pas
1: déranger,
0: con du tout.
1: Vraiment.
0: Cette non, mais c'est une conscience des autres, c'est d'être conscient de ton environnement puis de.
1: Ouais, mais je pense que j'ai beaucoup ressenti. Je pense qu'enfant, on m'a fait beaucoup ressentir que je dérangeais les adultes autour de moi. Tu sais, j'ai vraiment souvent senti que je gossais. Tu sais, fait que je pense qu'adulte, ça l'a teinté ça. Toujours la peur de déranger.
0: De déranger. Oh. Et ado, on a compris que tu maîtrisais déjà l'art de ce qu'on appelle l'autodérision, donc d'être capable de rire de soi, de pas avoir peur du ridicule. Est-ce que tu dirais ça de toi aussi?
1: Ouais, vraiment. Ouais. Je pense que j'aime 100 fois plus taper sur moi pour faire rire les gens que roaster quelqu'un. Mm-hmm. J'ai pas l'art de ça, moi, aller publiquement faire des blagues sur quelqu'un. On dirait que je me sens automatiquement mal. Fait que j'aime mieux taper sur moi. Tu sais. C'est plus drôle.
0: Il y avait du théâtre aussi, de l'impro.
1: Ouais. Ouais. Ouais, j'ai commencé à faire de l'impro en 6e année, je pense. Puis ça m'a suivi une bonne partie de mon secondaire. Puis à un moment donné, j'ai lâché ça parce que c'était plus intéressant d'aller flâner dans les parcs.
0: Oui, c'était une transition d'époque, oui. d'âge aussi, j'imagine. Et pendant ce temps-là, à la maison, il y avait ceci en trame sonore.

0: Éric Lapointe, Terre Promise. Pourquoi donc ça jouait à la maison?
1: Ben, mes parents devaient triper là-dessus. Mes parents écoutaient ça toujours, tout le temps. J'ai des souvenirs là, vivides là, de ma mère qui fait le ménage dans la maison, puis c'est du Éric Lapointe qui joue. Fait que c'est comme la première chanson que j'ai appris par cœur.
0: Que t'as connue par cœur. Ouais. 5, 6, 7 ans à peu près?
1: Ouais, dans ces eaux-là. Okay. Ouais.
0: Puis un jour, tu tombes sur la vieille guitare de ta grand-mère.
1: Oui.
0: Par hasard.
1: Oui.
0: Elle était où? Elle était cachée où, cette guitare-là?
1: Ben ça, j'ai pas de souvenir d'où ce qu'elle était. Je pense qu'elle était dans un garde-robe chez ma mère. Puis j'ai ouvert le case, un case rigide, puis cette vieille guitare sèche. Puis j'ai commencé à gratter ça, puis ça a pas été long que ma mère a fait ça va y prendre des cours. Parce que ça sonnait
0: pas comme Terre Promise.
1: Non, ça sonnait pas comme Terre Promise. Fait que ma mère et ma grand-mère m'ont offert des cours de guitare. Tu vois, ça aussi, ça a pas duré longtemps. On dirait qu'un coup que j'ai appris la base, tu sais, j'arrivais, puis j'étais comme, hey, Serge, il s'appelait Serge, mon prof de guitare. J'étais comme, hey, j'écris une toune, tu sais, puis il était comme, non, là, on va apprendre c'est une poupée.
0: Ah, OK.
1: Puis là, moi, j'étais comme, ouais, non. Fait que ça a même pas duré un an.
0: T'avais envie de jouer
1: autodidacte. J'avais envie, ouais, exactement. Je connaissais les accords. J'étais comme, OK, là, je vais faire mes tounes.
0: Étais-tu proche de ta grand-mère?
1: Ouais, vraiment.
0: Ouais.
1: Vraiment très, très proche de ma grand-mère. Tellement proche que je pourrais broyer en parlant là. Oh. Vraiment, elle est décédée, puis 5 minutes après, j'avais une carrière.
0: Ah,
1: je suis persuadée que elle est montée en haut, puis elle a fait, OK, là, faut placer ça, là, parce que ça marche pas, tu sais.
0: C'est-tu vrai?
1: Ouais.
0: Quand même.
1: Et je trouve ça triste parce qu'elle est morte inquiète.
0: De savoir que ça allait fonctionner pour toi. Parce que donc, elle était consciente de tout le rêve que t'avais puis de ce que t'avais envie d'accomplir. Puis elle l'a comme pas vu.
1: Elle l'a pas vu. Ben, elle le voit. Là, j'imagine voir. Vraiment comme son annonce de Philadelphia. Elle est assise comme dans un nuage puis elle se fait des toasts. Là.
0: Puis elle chante à ma manière. C'est parfait.
1: C'est ça qu'il faut qu'elle fasse.
0: Fait que 5 minutes. Fait que tout juste avant que tu perces. Avais-tu le temps de lui jouer des tunes avant?
1: Mais j'étais très pudique de ma musique avant de faire ça dans la vie. Je pense que j'étais plus dans l'humour sur le web que la musique. Ça me gênait vraiment, cette partie-là. Je trouve que c'était un peu de se mettre à nu.
0: Ouais.
1: Fait que j'avais mis genre une chanson sur Internet. Puis un monsieur qui m'a appelé pour me dire qu'il voulait que je fasse carrière. Puis c'était Soul Pizza. Fait que j'ai choisi ça.
0: T'as choisi la musique, bien sûr. Puis en 2003, t'as 12 ans. Puis c'est là que t'as pris un crayon puis t'as déposé sur papier un premier texte de chanson. Le secret.
1: Ouais.
0: Ouais. C'est-tu comme arrivé tout de suite? Ça a-tu pris un certain temps?
1: Ça a pris... Ma mère est partie à l'épicerie, parce que j'étais trop gênée de faire ça quand elle était là. Elle est partie à l'épicerie, puis quand elle est revenue de l'épicerie, j'avais comme un premier texte. J'étais comme, hey, maman, je vais te faire écouter ça.
0: Et ça sonne comme ça.
1: Ah ouais? Ah.

0: t'aimes-tu moi ou t'aimes pas particulièrement t'écouter? Je sais pas. Je regarde ton non-verbal, là, puis...
1: Juste avant, c'est parce que je veux juste clarifier, là, pour les gens qui connaissent pas nécessairement l'histoire, je parle pas de mon père. C'est très important que, parce que là, dans la chanson, c'est...
0: Il est question de violence conjugale.
1: Oui,
0: c'est ça.
1: Exactement.
0: Fait que tu veux rectifier que c'était pas ta famille.
1: C'est pas mon père, tu sais. C'est l'histoire à ma mère, mais c'est pas mon père.
0: Mais comme bien des auteurs, autrices, qui composent des chansons basées sur,
1: exactement.
0: Sur
1: mais
0: la
1: non,
0: vie des
1: autres. Mais non, je suis pas fan de m'écouter comme ça devant les gens, faire comme, ah, c'est moi, c'est ma tune.
0: Parmi tes premiers publics, des passants sur le coin d'une rue à Candiac?
1: Pas beaucoup de passants.
0: Pas beaucoup de passants. Quelques passants. Ouais. Donc, pas beaucoup de piastres dans ton chapeau.
1: Non. Moi, c'est juste parce que j'avais cette vision-là de comme les gens qui jouent dans le métro, parce que ma grand-mère habitait à Montréal, fait que je prenais beaucoup de métro avec elle, donc je voyais ça, les gens qui jouent dans le métro, les gens qui jouent dans les parcs. Je me disais, moi aussi, je veux faire ça, c'est tellement cool, tu sais. Mais moi, j'habitais à Candiac. Fait que il y avait pas personne dans les parcs à Candiac, tu sais. Puis mon mère était OK, tu sais, c'était à côté de chez moi. Elle m'a dit, tu peux le faire, mais je sais pas si c'est légal. Mais si la police t'arrête, ils vont te ramener ici. Moi, je vais faire semblant de te chicaner. Puis on va trouver un autre parc.
0: Écoute, ça peut pas être plus formidable.
1: Ouais.
0: Donc, c'était tout près du CLSC. Mm. Tu as joué là pendant un certain temps. Ensuite, tu l'as dit, tu quittes l'école. Bon, puis entre deux cuissons de pizza, tu décides de faire des capsules humoristiques sur le web. Ça cartonne et le mot est faible. Ça pogne vraiment énormément. Parce que tu apprécies pas particulièrement regarder, de ce que j'ai cru comprendre, tes premières chroniques, on n'ira pas là. Tes capsules.
1: Merci,
0: non, parce que justement, je trouvais pas ça nécessaire. Je les ai à peu près toutes regardées. Cela dit, j'ai passé des heures de plaisir. Ma préférée, c'est celle-là.
1: La gang, on vient de décoller, puis je vais vous expliquer pourquoi j'ai accepté cette gig-là. C'est-tu pour me faire connaître à l'international? Non. C'est-tu parce que j'ai des ambitions de devenir anglophone? Non. C'est-tu parce que le prince Harry, je veux qu'il m'accepte dans la famille royale? Pas du tout. Moi, j'ai accepté cette gig-là pour rencontrer Katy Perry, serrer la main puis dire « Hey, Katy, me too, I kiss the girl and I liked it. » Je vais la chercher dans toutes les rues de Vancouver. Katy! M'a trouvé, Katy, je te le dis.
2: Katy!
0: Et la suite est absolument savoureuse. Pour vrai, je l'ai regardée en boucle plusieurs fois. Je me tanne pas, puis je pense qu'après l'émission, je vais retourner la regarder. Donc, ça s'appelait Mission Katy Perry.
1: Oui.
0: T'es à Vancouver, tu vas chanter devant une foule de 60 000 personnes. Elle aussi est là, puis tu capotes un peu.
1: Ben
0: Andrew.
1: Là, oui, là. C'est Katy Perry, tellement. Mais ouais, j'en revenais pas. Parce que dans le fond, c'était l'Invictus Game, puis moi, je représentais le français au Canada. J'arrive là-bas, puis là, il y a plein d'artistes, dont Katy Perry, tu sais, puis je pensais pas être capable de la rencontrer, tu sais, je m'attendais à ce que ce soit plus réglementé que ça, mais finalement, j'ai rencontré le prince et Katy Perry dans le même 15 minutes.
0: Puis là, elle est derrière un écran, en fait, en montage, puis elle commente, parce que tout ça a été capté sur vidéo, c'est absolument savoureux. Fait que finalement, tu lui as serré la main, elle t'a invité à son show,
1: ouais.
0: En plus, après. T'es débarquée, Roxane, sur le web à un moment où c'était pas vraiment encore prise au sérieux.
1: Non, ouais, c'était zéro prise au sérieux.
0: C'est ça, là. C'est vraiment les tout débuts, là,
1: ouais.
0: À ce moment-là. Tu naviguais comment dans cet univers-là, alors que c'est un petit, les gens regardaient un peu de haut?
1: Ben écoute, au début on me regardait pas de haut parce qu'il y a personne, tu sais, dans le sens où mes amis ils trouvaient ça drôle là, mes vidéos, puis les gens que je croisais aussi aimaient ça. Fait que c'était pas de, il y avait pas de navigation. J'ai vraiment commencé à naviguer à travers les regards quand j'ai commencé à faire de la musique puis à être invitée sur des plateaux plus traditionnels. Où, tu sais, on est loin de l'époque TikTok là. Tu sais, je te parle de l'époque Instagram vient de sortir la fonction vidéo là. Ça fait un bout, ça ne rajeunit pas personne.
0: Ouais.
1: Mais fait quoi, ouais, souvent j'arrivais quelque part puis on me prenait pas tant au sérieux. On se disait bon là.
0: Elle vient du web là. Genre.
1: Elle vient du web, exactement. Okay. Puis là aujourd'hui, comme je disais en pré-entrevue, ça me fait beaucoup rire parce que toutes les personnes qui m'ont regardé de travers comme ça sont plus là, sont plus dans le show business. Où? Il essaie de faire ça aujourd'hui, tu sais. Fait que je suis comme, ah, c'était pas si con que ça, finalement, ma façon de le faire, tu sais.
0: Et c'est le public, beaucoup aussi, tes fans qui t'ont propulsé
1: 100%
0: dans l'industrie.
1: 100%.
0: Où t'es rentré par la grande porte, disons-le comme ça. Entre autres, au Gala de la Disque. Et cette année-là, ben, tu gagnes.
3: Dans la catégorie chanson de l'année, à ma manière, Roxane Bruno. Secondes, je me suis fait un papier parce que je sais, moi, je suis une bonne plaie, là. Je suis capable d'oublier du monde, je suis capable. OK, je vais commencer avec le public, merci tellement! À Hey, 10 secondes, OK, je veux pas dépasser, OK, moi je suis bonne élève. OK, fait que là, moi j'avais vraiment peur d'être la saveur du mois, OK, puis là vous me prouvez à soir que c'était pas juste ça, je suis vraiment contente. J'aimerais ça remercier Raymond Duberger, Karine, Charlotte, Jeff,
0: donc il y avait toutes les non mais il se passe quoi dans ta tête là dans les secondes où tu montes sur scène?
1: J'ai faim.
0: T'as faim? Parce que t'as pas soupé?
1: Ça fait 2 jours que je mange pas.
0: T'es-tu sérieuse?
1: J'ai super faim. Je me suis nourrie d'Advil, genre.
0: Parce que t'étais trop nerveuse?
1: Ouais.
0: OK.
1: Vraiment, vraiment, full nerveuse. Puis j'étais pas médicamentée, pas diagnostiquée dans ce temps-là. Fait ouais. que je me comprenais pas en tout, en plus, là. Puis t'es dans une salle, le public est au balcon, très, très loin. Puis moi, ma carrière, c'est le public.
0: Ben oui.
1: Comme tu l'as dit, c'est eux qui ont créé ce que je suis aujourd'hui. T'sais, y a pas personne qui m'a donné chance. Personne sauf le public. Fait que moi, j'arrive dans une salle pleine de monde, dont des producteurs, des réalisateurs qui sont comme bon internet, tu sais. Fait que c'est comme c'est pas à vous autres, je veux parler, tu sais, c'est à eux autres. Fait que tout le long, je suis comme demain, les bras dans les airs. Puis là, je viens pour prendre le trophée, puis je suis comme faible. Le trophée, il est pesant, là. Je me rappelle du oh mon Dieu. Puis après ça, il y a des entrevues, puis je me disais juste faut que je mange. C'est vraiment de ça que je me rappelle.
0: Le public que t'as remercié en premier, ouais. On l'a bien entendu, qui t'a propulsé, on le disait. Ce lien-là, là, c'est quasi fusionnel, ce que t'as ouais. entretenu avec le public depuis le tout début.
1: Vraiment, puis il y a comme on en parle là, puis.

0: clickbait.
1: Mais ça dépend ce qu'on qualifie de média, là. Ouais, c'est ça. On parle quand même de sites.
0: Je parle pas de vous autres aujourd'hui, là. Je parle pas de Radio-Can, mais je parle.
1: Attends, Roxane Bruno change de coiffure et...
0: Exactement. Je te parle des sites à potin.
1: Oui, du clickbait, ouais.
0: Clickbait. Mm-hmm. Ça fait que je me sens beaucoup plus filtrée aujourd'hui. Souvent, je vais prendre mon téléphone, genre, je vais leur raconter ça, ou, je vais me prononcer là-dessus, ou, je vais dire ça. Puis je repose mon téléphone parce que je sais que dans 12 heures, il va y avoir 60 articles avec des gens méchants en dessous, tu sais. Puis ça, pour ma santé mentale, à moi, j'ai pas le choix de me protéger de ça. Je trouve ça triste.
1: Dommage, parce que c'est ça, tu te censures un peu par protection, finalement.
0: Vraiment.
1: Les années passent, le public te suit, l'industrie s'incline devant ton grand succès. 2, 3, 4, 5, 6, 7, 8, Félix plus tard. À partir de quand, mettons dans l'histoire, Michael Bublé et toi, êtes-vous devenus BFF, mettons?
0: Ça n'a pas de bon sens. Ça, c'est au Junos, pas le dernier qui vient de passer, là, l'autre. Mon album était nominé dans la catégorie « Album of the Year ».
1: Album of the Year. Ça dit bien quand même. Hein?
0: Et les gens qui sont nominés dans cette catégorie-là performent sur le numéro d'ouverture. Donc encore là, moi, j'étais invitée pour représenter le français. Donc je me présente et le mandat, c'était de traduire un bout de la chanson Home de Michael Bublé. Fait qu'il y avait plein d'autres personnes qui...
1: C'est une petite toune, là, de rien pas en tout.
0: Hein? C'est ça, juste un petit single, je ne sais pas si vous connaissez ça, en tout cas. toutes les autres personnes, dans leur langue maternelle, écrivent un bout de la chanson. Fait que là, moi, j'arrive, je me présente, il me dit « Hi, Roxane, so nice to meeting you, can I hug you? » Je suis comme « Hey, t'es Michael Bublé, là. »
1: Tu peux me hug si ça plante.
0: Hey, ça arrive bouisse. Fait que, on se fait un câlin. What the fuck? Fait que là, le show passe et je crois qu'il a aimé ma performance parce que le lendemain, il m'ajoute sur Instagram et il m'écrit en message privé pour me dire « J'aimerais vraiment ça qu'on se recroise artistiquement un jour, si ça donne. » Et là, moi, je suis comme « Ça va donner, mon homme! si tu me diras pas ça deux fois! » Fait que là, j'ai dit « Ah, yes, yes, me too! » Fait que là, j'y offre. Si jamais t'as envie qu'on le fasse les deux, ta chanson en français, ça serait fou, tu sais. Puis il aime tellement le Canada, puis il veut tellement que la langue francophone puisse briller autant que la langue anglophone, qui est comme « Hey, let's go, on le fait! »
1: Fait que vous l'avez fait.
0: Oui.
1: Et il dit de toi que quand tu partages la scène avec quelqu'un, ça te rappelle, comme Roxane, ça te rappelle pourquoi t'es tombé amoureux de la musique. Quand même, c'est pas rien de sa part. Et il dit, elle a tellement de sincérité et d'authenticité dans sa voix. On jase, est-ce que ça te gosse quand c'est Michael Bublé qui dit que t'es authentique?
0: Non.
1: Lui, il peut dire ce qu'il veut.
0: Michael, il peut dire whatever he wants.
1: Donc, vous avez fait, bien sûr, cette version bilingue du méga succès Home que Michael Bublé avait sorti en 2005, qui est paru en février dernier. On écoute un extrait.

0: Mais c'est si beau. Mais vraiment. Merci. Je vous rappelle que vous écoutez Du front autour de la tête, une série d'entretiens avec des personnalités audacieuses qui font les choses à leur manière, des gens qui foncent dans le tas pour le meilleur et parfois aussi pour le pire. On est en compagnie de Roxane Bruno. Je te regardais écouter cette chanson-là. Quand tu l'écoutes, tu te vois-tu l'enregistrer? Si c'est pas indiscret, qu'est-ce qui passait dans ta tête?
1: Ben moi, à chaque fois, je comprends pas. À chaque fois, je suis comme, ah ouais, hein, c'est spécial, pareil. Tu sais, ça a été long quand même, ça a été sur 8 mois, tu sais, dès les messages à la sortie de la chanson, ça a presque été 1 an, parce qu'il est occupé, là, tu sais, à un moment donné, on s'écrivait, puis il me répondait pas, puis j'étais comme, bon, ben, peut-être que ça y tente plus, tu sais, puis après ça, je me rends compte, c'est parce qu'il est au Vatican, puis il chante pour le pape. Tu sais, on n'a pas la même vie, moi.

0: Michael, là. Fait que quand ils nous ont écrit pour nous dire parfait, on enregistre les voix, vous pouvez nous envoyer la chanson et tout, là, on dirait que j'y croyais pas jusqu'à ce que la chanson existe avec sa voix dessus.
1: Et encore, j'imagine que quand elle a existé, tu te disais un peu comme là, si tu te pinces encore finalement.
0: Ouais, je comprends pas.
1: C'est arrivé.
0: Mais tant mieux, c'est le fun.
1: Ben complètement, puis c'est vraiment excellent. C'est vrai que ça fait revivre cette chanson là qui a été un grand succès. Là maintenant, Roxane, on va passer aux choses sérieuses.
0: OK.
1: On va découvrir ensemble comment Roxane est passée d'apprentie fonceuse à audacieuse émérite. 2016, t'as jamais mis le pied sur une scène de ta vie. T'as à peu près jamais vu de show de ta vie. Et tu montes sur scène au Franco de Montréal.
0: Oui.
1: Francophonie de Montréal. Ça, c'est quand même quelque chose.
0: Ouais, c'est
1: ça
0: spécial.
1: Prend un minimum de cran pour faire ça.
0: Ça prend du cran, mais en même temps, moi, je mourrais à petit feu en coulisses, là. Tu sais, tu demandes à n'importe qui était présent cette journée-là. Je n'étais que l'ombre de moi-même, là. Tu sais,
1: la nervosité, le stress.
0: Ben, pire que pire, là. Tu sais, okay. Pire que le gagner un Félix. Tu sais, là, j'avais fait des spectacles là, quand j'ai gagné mon Félix, là, mais tu sais. Là, c'est vraiment, tu sais, j'avais fait des spectacles au secondaire, j'avais fait de l'impro, mais moi, j'avais jamais vu ça de show de musique, là. Genre, j'avais pas l'argent pour me payer un show de musique, je savais même pas à quoi ça ressemblait. Fait que c'était comme moi puis ma guide, puis là, tout d'un coup, il y a un band, puis on fait une demi-tourne au Franco. C'est spécial.
1: Donc, c'est très instinctif. Tu montes sur scène, puis ça se passe, tu y vas avec ton instinct.
0: Ouais, mais tu sais, quand on regarde, mettons, il y a des images qui existent de ça, tu sais, j'ai vraiment l'air en détresse, là. Je me tiens après le pied de micro puis j'ai une face de fille fâchée d'être là, tu sais.
1: Dans la catégorie, on passe en cinquième vitesse. Parle-nous, Roxane, de ce jour où tu t'es dit, hey, la gang, on va louer le Centre Bell.
0: Comment ça s'est arrivé, ça, donc, hein?
1: J'aimerais ça le savoir.
0: On dirait que j'ai pas souvenir de.
1: Du moment où
0: j'ai pris cette décision-là, tu sais. On dirait que ça a tellement déboulé après. Ça a été extrêmement rocambolesque, tout ça. Mais c'était quand même... Je sentais que j'étais au volant. Tu sais, début de ma carrière, moi, j'étais pas au volant, pas en tout. J'étais comme un drapeau en arrière du char, plus. Là, t'sais. Là, je sentais que j'étais au volant, puis j'étais, tu sais, je faisais tout, là, mise en scène. C'est moi qui ai fait... Le montage vidéo en arrière, tu sais, y a rien dans quoi je me suis pas impliquée, tu sais. Mais ouais, ça reste une des expériences les plus folles que j'ai vécues de ma vie, là.
1: On écoute un extrait.
0: Ah. On vient d'arriver au Centre Bell, les amis. J'ai déjà plus de bave dans la bouche. La journée n'a pas commencé. Ça, c'est ma loge. Ça, c'est la loge à Céline Dion aussi. Deux grandes femmes à voir.

0: j'entendais rien parce que le public était trop en
1: J'entendais liette. Juste des cris de
0: incroyable.
1: Fou,
0: j'avais des frissons quand j'ai regardé ça la première fois. Je me suis dit, mon Dieu, ça devait être une expérience.
1: Moi, je peux pas regarder ça. Il y a pas longtemps, je faisais du montage encore. Je fais juste ça. Je faisais du montage pour des pubs pour la France.
0: Ouais.
1: Puis ils m'ont demandé de récolter des moments du Centre Vidéotron puis du Centre Bell, tu sais, puis j'étais dans mon bureau puis j'avais jamais regardé ça, tu sais, puis je suais. J'avais la patate qui débattait, j'ai comme un trauma, tu sais, mon corps répondait aux images puis aux sons qu'il entendait, tu sais. Puis c'est comme, je me suis tellement mis la barre haute, tu sais, c'est, j'ai peur des hauteurs, puis là je descendais du plafond, c'est une plateforme qui bouge de même, puis là t'entends rien parce que le monde crie tellement fort que t'entends pas la musique. C'est un cauchemar, mais en même temps.
0: C'est... En même temps, c'est intense.
1: Je réalise mon rêve, mais c'est un cauchemar. Tu sais. Ouais,
0: c'est ça. Faut que ça se passe. Puis ouais. tout est réglé au quart de tour tout. Aussi, là, tu sais, à la virgule près. Et d'ailleurs, on va entendre un nouvel extrait. Lors de la répétition, ça se passe pas tout à fait comme tu veux.
1: J'ose espérer que le dicton mauvaise répétition, bon show existe parce que ça s'est pas passé exactement comme je voulais.
2: T'as eu un petit breakdown
1: en tout cas? Ouais. Il y a un stunt à la fin où on annonce le troisième album. Puis comme ça peut pas marcher. Parce que le stunt, c'est un bug. Mais un bug qui bug, c'est pas nice.

0: très allé.
1: Règle générale, les gens comme toi qui foncent dans le tas, qui ont des idées, qui poussent, qui veulent accomplir des choses, ça vient aussi parfois avec cette anxiété de performance-là. Mm-hmm. On dirait que c'est ce qu'on entend dans ça. Tu te dis, je peux pas me planter.
2: Non, c'est ça. Mais là, tu comprends, j'écoute ça, puis j'ai le goût de revenir dans le temps pour la consoler, la pauvre petite, là, tu sais. Et dire, hey, y a pas personne qui va mourir si ça marche pas exactement comme tu veux que ça marche. C'est pas grave. Tout le monde va être content pareil, tu sais. Arrête, là. Tu n'as pas personne à cœur ouvert, là. Tu chantes des tunes. C'est fou de se mettre cette pression-là pour ça, tu sais.
1: Mm. As-tu pu en profiter comme tu aurais voulu?
2: Non. Non, non. Je n'ai pas profité de ça pendant tout, là. J'ai aucun souvenir. Une chance, c'est filmé, tu sais. Il y a un documentaire, puis des vidéos, puis une chance, parce que plus tard, tu sais, probablement, je vais vouloir replonger là-dedans,
1: oui,
2: tu sais.
1: Mais oui.
2: Mais aucun souvenir, là. Mon cerveau s'est mis en mode défense, là.
1: À ce moment-là, tellement c'était intense.
2: Ouais.
1: Puis tu vivais beaucoup, beaucoup de submergé
2: ouais.
1: d'anxiété. On va y revenir d'ailleurs à ça tantôt, si tu le veux bien. Mais juste avant, puisqu'on est quand même dans les moments de type du front tout autour de la tête, ça, je pense que c'est mon préféré. Il y a quelques années, tu as commencé à explorer le marché français et tu as rencontré des producteurs. Des producteurs qui, je cite, « voulaient te transformer ». Sur l'échelle de se faire imposer quelque chose, Roxane Bruno. Un étant oui, comme vous voulez, et 10, sayonara, merci, bonsoir. Tu te situes où?
2: 13. On dirait que j'ai un trouble de l'opposition quasiment, là, tu sais. Ouais. Mais là, c'est que c'était ridicule, tu sais. C'était pas une affaire de, hey, faudrait. Qu'est-ce que. C'est ça, j'essaie de trouver des exemples que j'aurais accepté de changer, mais je pense que j'aurais pas accepté rien.
1: Il t'a demandé de changer quoi, par exemple?
2: Ben là, il était assis avec moi au resto, mais tu sais, c'est que moi, il y avait pas de demande pour moi. T'sais, on y allait, puis ça donnait vraiment le gros bout du bâton au producteur là-bas. Fait qu'il pouvait demander ce qu'il voulait, rendu là, mais tu sais, il m'a regardé de la tête aux pieds, puis il a regardé après ça. Il m'a même pas parlé à moi, tu sais. Il a regardé ma gérante, puis il a fait, ouais, ben, faudrait la féminiser. Il faudrait qu'elle porte des jupes, hein, elle devrait faire pousser ses cheveux.
1: On dirait que tu le revois en ce moment.
2: Hey,
1: assis à la table à dire, ben voyons donc, il est en train de me dire ça.
2: Il fume des tops, il a les dents jaunes. Je suis comme là. Tu commenceras pas à me dire comment m'accoutrer, hein? Fait qu'on est parti de là, puis j'ai fait, hey, tu sais quoi? La France, ça me tente pas si pour être sûr. Moi, je suis bien ici. Je suis bien chez nous. Puis là, quelques années plus tard, il y a une demande, tu sais. Ma musique, grâce aux médias sociaux, s'est rendue en France, en Suisse, en Belgique, en Allemagne. Puis là, il y a des gens qui veulent m'écouter puis m'entendre puis me voir. Fait que là, j'ai rencontré un producteur là-bas super gentil, tu sais. Puis lui, il est comme, moi, c'est ça que je veux, tu sais. Je veux pas que tu te mettes en jeu, ça, par rapport.
1: Ben d'ailleurs, tu t'étais dit ça. Tu t'étais juré que si un jour tu revenais en France, c'est parce que c'est ta musique et c'est parce que le public l'aurait réclamé. Là, ça se passe depuis quelques mois, ce qui est absolument formidable. T'es allé l'hiver dernier, entre autres. Ça s'est passé comment?
2: Ça s'est super bien passé. On a fait deux concerts à guichet fermé. Puis je pense que j'ai trouvé la façon de pas me dénaturer sur scène, mais de me faire comprendre quand même. T'sais, parce que il y a comme une espèce de discours que les Français ils font exprès de pas nous comprendre, tu sais. Puis je crois ça parce que tu sais on va au restaurant puis on fait rire de nous et tout, mais quand je suis dans une salle remplie de gens qui ont payé pour me voir, quand je vois dans leurs yeux qu'ils computent pas en tout ce que je suis en train de dire, ils font pas exprès, tu sais. Fait j'essaie de faire un entre-deux de comme je reste keb, mais des fois je vais pousser deux trois phrases typiquement françaises pour les faire rire, puis après ça je pars une chanson, tu sais. Mais
1: l'anecdote du producteur français, ça c'est excellent, ça marche.
2: Oui, mais je vais garder ça.
1: On parle d'un phénomène, c'est souvent ça. En fait, c'est pas la première fois qu'on t'associe phénomène, on l'a entendu ici, mais en France là, c'est ça, c'est le phénomène Roxane Bruno. Ça aussi, ça vient quand même avec un minimum de pression quand on est devenu un phénomène.
2: Ben je me mets pas de pression pour la France parce que comme je dis, je suis bien ici, tu sais. Fait que là, c'est vraiment juste d'aller m'amuser ailleurs. C'est sûr que j'ai de l'ego, tu sais, pour faire ce métier là, faut que tu sois faite à 90% d'égo quasiment, là. Fait que c'est sûr qu'il y a une partie de moi qui est comme, ah, je veux tout péter là-bas, tu sais, je veux vraiment que ça marche. Mais après ça, je me ramène à faire, hey, pour vrai, tu vis très bien ici, là, avec ta musique et tout.
1: Donc, ce serait un plus.
2: Ça serait 100%
1: fun,
2: plus.
1: Mais

0: Je vous rappelle que nous sommes en compagnie de Roxane Bruno. Merci encore d'avoir accepté notre invitation. On va parler de santé mentale.
1: Oui.
0: La santé mentale, c'est un enjeu, une cause qui te tient immensément à cœur. Tu as parlé ouvertement de ton anxiété généralisée, d'épuisement professionnel aussi. Et en parler avec autant de transparence comme tu le fais, ça prend du cran aussi. C'est une forme d'audace à mes yeux. C'est mieux que c'était, le fait de parler de santé mentale, mais il reste encore beaucoup de chemin à faire. Il y a encore énormément de tabous. Est-ce que tu le sens, ça?
1: C'est mieux que c'était, mais j'ai quand même l'impression qu'on recule un peu en ce moment. Il y a plein de choses qui reculent en ce moment. Puis j'ai l'impression que avant le discours que j'avais était mieux reçu. Mais là, en ce moment, dans avec le climat, je sais pas ce qui se passe. C'est comme si les gens se refermaient à ça, la santé mentale. C'est comme si ça existait pas. Puis je sais pas pourquoi ça se passe comme ça présentement. Fait que je pense que c'est encore plus important.
0: Sans recul.
1: Ouais. Okay. Il y a 100% recul sur tellement de choses en ce moment, dont la santé mentale. Fait que c'est pour ça que je trouve ça important d'appuyer encore plus sur ce piton-là, tu sais, d'en parler encore plus.
0: Tu as choisi aujourd'hui de nous présenter Cassandre Clermont-Moquin, avec qui tu allais au secondaire. Cassandre qui vient tout juste de joindre à nous. Bonjour Cassandre.
2: Bonjour.
0: Merci beaucoup d'avoir accepté notre invitation aussi. C'est un peu comme des retrouvailles pour vous deux aujourd'hui. Là.
1: Ben, ça fait au-dessus de 15 ans qu'on s'est pas vu. Ouais.
0: Bon, mais bienvenue à votre conventum de 15 ans
2: merci.
0: Secondaire.
2: Allez, t'es seule?
1: Non.
2: Je suis contente de vivre avec toi.
0: Donc, vous étiez amis au secondaire. C'est quoi la petite histoire de votre amitié?
1: Ben, on allait à l'école ensemble, mais on a très peu de souvenirs. T'sais, elle m'a écrit le deux jours. T'es allé en Grèce, toi? J'étais comme, non, je suis pas allé en Grèce.
2: Non, non. Non, mais honnêtement, il me reste pas beaucoup de souvenirs de mon secondaire parce que je trouve que c'est une période qui, je sais pas, moi, je l'ai pas vécu de la meilleure façon. Mais Rox, elle m'a marqué, tu sais, je vais le dire, là, par son authenticité. Ah, non, mais pour vrai, c'était quelqu'un de vrai. Puis, toi puis moi, on était des électrons libres un peu. Tu sais, on était amis avec tout le monde, mais on n'avait pas comme une gang précise. Fait que je trouve qu'on se rejoignait à ce point-là. Tu sais.
1: Ouais.
2: Fait que moi, ce que t'as comme marqué mon secondaire parce que justement, t'étais vrai puis ça faisait du bien. Tu sais, on n'était pas dans des clics, on n'était pas intimidatrice, on se faisait pas intimider non plus.
1: C'est vrai que c'était.
2: On avait ce profil-là, je trouve.
1: Ouais.
2: Vraiment. Je me rappelle.
1: Oui, je me rappelle.
2: Ok, je pensais que tu faisais ça.
1: Non, non.
2: Non, non, je m'en rappelle.
0: Notre concept, c'est des gens qui ont du cran, qui ont du front, qui sont pleinement assumés. Est-ce que tu dirais que Roxane était déjà comme ça au secondaire?
2: Ah, ouais, ouais, vraiment.
0: Ouais,
2: vraiment. Okay.
0: C'est son profil.
2: Mais ce que vous voyez, c'était Rox. Elle a pas changé. T'sais, depuis tantôt, je la regarde et je me dis, c'est incroyable. T'sais, comme, elle est vraiment celle que j'ai connue. T'sais, je ne sens pas la distance entre qui j'ai découvert à mon début de secondaire puis aujourd'hui.
1: Mais là, Colin, c'est non même fun, ça.
0: Non, mais c'est un méchant beau compliment.
1: Ben, vraiment, ça, ouais. Dans le fond, c'est ça, être authentique.
0: Voyez-vous? Être vrai et comment on dit, avéré.
1: Avéré.
0: C'est ça, être avéré.
1: Très avéré.
0: Pourquoi t'avais envie de mettre de la lumière sur Cassandre aujourd'hui?
1: Ben, moi, il y a peut-être de ça un mois, j'étais dans une chambre d'hôtel après un show et je scrollais mon téléphone, mon feed, et je l'ai vu passer dans mon fil d'actualité et elle racontait son histoire et j'ai fendu parce que je l'ai reconnue. Ça fait 15 ans que je l'ai pas vue. Puis ce qu'elle racontait, c'est tellement venu me chercher puis qu'elle ose en parler comme ça sur Internet devant plein de gens qui peuvent se faire leur idée d'elle sans la connaître, tu sais. Puis j'aime comment elle apporte ce sujet-là. Puis j'aime qu'elle soit pas connue. Parce qu'on dirait que quand t'es connu puis que t'as ce discours-là, ça peut, les gens peuvent ne pas se reconnaître. Tu comprends? On est comme un peu des intouchables, entre guillemets, de comme, OK, toi, tu le vis de même, mais toi, t'es Roxane Bruno. Fait que t'as des privilèges. Puis moi, c'est pas ça, ma réalité. Mm-hmm. Fait que Cassandre, elle a la même réalité que les autres. Fait que c'est pour ça que j'avais envie de mettre la lumière sur elle pour que les gens qui vivent peut-être cette situation-là se reconnaissent en elle.
0: T'sais. En elle. Cassandre, t'as partagé ton histoire sur les réseaux sociaux. T'as un site Internet aussi. On va y revenir tantôt. Et ton texte commençait par, si je vous disais que j'ai déjà goûté à la folie, que j'étais sans domicile fixe et sans emploi, est-ce que vous me croiriez?
2: Ça me touche de t'entendre dire ça parce que, ouais, ça, c'est tout à fait ça. C'est tout à fait ça. J'ai vécu une grosse épreuve en 2019, puis je pensais à cette époque-là, tu sais, je me rappelle.

0: quand j'ai comme retrouvé ma tête après 4 mois de psychose à essayer des traitements, j'ai retrouvé ma tête puis je me disais, mais quelle vie m'attend? Tu sais, c'était pas ça le plan, là. Moi, je pensais pas que je m'en allais vers ça dans ma vie. Puis là, je sentais tellement que j'étais au pied d'une montagne à gravir. Je savais pas comment j'allais faire pour me rendre là où je voulais aller. Là où je voulais aller avant l'épreuve, pour moi, c'est devenu impossible, en fait, de me relever de ça. Fait que oui, tout à fait. J'ai la maladie que j'ai finalement découvert à travers l'épreuve m'a amené à comprendre que c'est ça, on pouvait aller très bas dans la vie.
1: Donc, dans cette histoire-là, tu racontes cette épreuve, ce que tu nommes une épreuve aujourd'hui, qui a été plusieurs mois d'hospitalisation en institut psychiatrique.
0: Exactement.
1: À la suite d'une psychose.
0: Oui,
1: donc c'est
0: exactement.
1: Ça. Ça a duré combien de temps?
0: En fait, l'hospitalisation a duré 1 mois. La psychose en elle-même a duré 4 mois parce qu'on n'arrivait pas à trouver un traitement qui enlevait les symptômes. Puis quand on a trouvé ce traitement-là, ça a été vraiment... c'est comme sortir sa tête hors de l'eau. Mais il y a tout le chemin de la reconstruction qui t'attend après. Tu retrouves ta tête, mais t'es affecté parce que les symptômes, le cerveau est affecté. Donc, après ça, tu sens que t'as un chemin là, tellement long à gravir parce que là, moi, j'avais plus d'emploi, j'avais plus de relations amoureuses. Tu sais, c'est niaiseux, mais avec un diagnostic, se dire, est-ce que quelqu'un va vouloir de moi? Tu sais, j'étais à l'aube de mes 30 ans, je voulais peut-être une famille. Est-ce que j'allais pouvoir devenir maman? Il y avait tellement de questionnements à ce moment-là. Puis comme j'avais tout à rebâtir, tu sais, je me retrouvais, tu sais, c'est vraiment comme je l'ai dit, au pied d'une montagne, puis je savais pas comment me rendre au sommet.
1: Puis ce message-là que t'envoies quand tu racontes ton histoire, c'est de dire, regardez-moi là, c'est pas écrit dans mon front, et pourtant, voici tout ce que j'ai vécu.
0: Ouais. Il y a ça aussi de donner un autre visage à la santé mentale parce que la psychose, c'est quelque chose qui est très, très peu connu et parce que les médias l'ont souvent associé à des gens qui sont dangereux ou à des gens qui sont dans des situations précaires ou à des gens, tu sais, on pense que la folie, ça touche juste ceux qui consomment ou, tu sais, il y a vraiment beaucoup de stigma autour de ça. Moi, j'étais une fille vraiment normale qui vivait une vie normale sans vouloir normaliser quoi que ce soit, là, mais... Mmh.
2: Elle fait des guillemets pour les gens à l'audio.
0: Mais, tu sais, je veux dire, ça peut arriver à n'importe qui. C'est vraiment... Puis, ce que j'explique souvent, c'est que un trouble de santé mentale comme celui que j'ai, qui est la bipolarité, c'est un dysfonctionnement des neurobiologiques. Là. C'est vraiment le cerveau qui se met à avoir des problématiques. Puis ça... Des fois, on l'oublie parce que c'est la santé mentale. Mais quelqu'un qui aurait le diabète a besoin de son insuline. Tu sais. Mm-hmm. Moi, j'ai besoin de ma molécule, mon traitement. Puis ça fait en sorte que je peux mener une vie épanouissante. Mais c'est vraiment la même chose. C'est juste qu'on le voit pas encore comme ça, je pense, globalement dans la société.
1: Parce qu'il y a encore justement beaucoup de stigmas, beaucoup de mythes, de tabous, de préjugés. T'avais 28 ans, donc quand t'as reçu ce diagnostic de bipolarité. Et dans quel contexte, à ce moment-là, tu décides, ou un peu plus tard, là, de t'ouvrir publiquement sur le sujet?
0: J'ai vraiment fait ça pour transcender la honte. J'étais paralysée par la honte. Moi, j'ai fait beaucoup de choses. Il y a eu des interventions policières. J'ai fait vraiment... beaucoup de choses pendant ma psychose qui m'ont mis tellement dans une situation où je me sentais honteuse de moi. Puis je me suis dit, là, j'ai 2 choix. Ou je m'enferme chez moi, puis je sors plus. Ou j'expose, puis je transcende la honte par ma parole. Puis c'est ça, c'est le chemin que j'ai emprunté. Et je vous jure, je n'ai jamais eu un commentaire négatif. Dans toutes ces années que je partage ouvertement, il n'y a jamais quelqu'un qui m'a commenté quoi que ce soit. On dirait que ça laisse pas la place aux préjugés. Tu sais, c'est... What you see is what you get. Mm-hmm. Puis je viens comme ça vient transcender vraiment ma honte. Ça m'a vraiment beaucoup aidée. Puis j'ai beaucoup ce commentaire-là des gens qui disent, ah, moi, je suis pas prêt à parler. Puis ça, je le respecte aussi parce que ça veut pas dire que, tu sais, il y en a qui ont le diagnostic, ils veulent le garder plus privé. Puis je pense que c'est valable aussi, là.
1: Tu as réagi comment, Roxane, quand tu as lu son témoignage pour la première fois?
3: Ben, moi, c'est une vidéo que j'ai écoutée parce que je suis lâche. Mais
0: j'y trouve pas beaucoup.
3: Puis après ça, je suis tombée dans une espèce d'hyperfixation de comme mon Dieu, faut, parce que c'est un petit vidéo sur Instagram. Fait que là, j'étais allée checker, là, j'étais allée voir le fait des podcasts. Fait que là, j'ai écouté ses podcasts. Puis après ça, j'ai écrit sur Instagram. Puis j'étais tellement, c'est con parce que ça fait tellement longtemps que je l'ai pas vu,

0: sais. Puis on a très peu de souvenirs ensemble, mais j'étais tellement fière d'elle, de comme tout le chemin parcouru. Ouais, ça m'a vraiment touché, son histoire. Je sais pas, sûrement justement à cause que une psychose, c'est un gros mot qu'on entend, puis qu'on est comme, oh my God, tu sais, j'en connais pas des personnes qui ont eu des psychoses, tu sais. Je l'ai entendu ce mot-là, mais fait que là, on dirait que j'ai mis un visage que je connais, qui a vécu ça, puis qui s'en tire vraiment bien aujourd'hui, tu sais. Fait que je trouve que c'est tellement un discours positif qui donne espoir.
1: Aurais-tu aimé qu'il y ait quelqu'un qui raconte son histoire quand t'en as eu besoin?
2: Vraiment. Puis j'ai voulu devenir cette personne-là parce que je l'ai pas trouvée. Tu sais, un soir, là, je vous jure, je me suis levée en pleine nuit puis je me disais, qu'est-ce qui m'attend? J'avais tellement d'anxiété, puis là, je me suis mise à chercher mère bipolaire sur Instagram. J'essayais de trouver des figures qui menaient une vie que j'avais envie de vivre.
1: Pour te rassurer que ça se pouvait d'avoir
2: une
1: belle
2: parce
1: vie,
2: que,
1: puis ça se
2: franchement,
1: pouvait que...
2: j'y croyais pas. J'y croyais tellement pas, là. À ce moment-là, j'étais tellement dans un grand désespoir que j'y croyais pas. Puis aujourd'hui, tu sais, je sais pas si on en parle, mais je suis devenue maman.
1: Ben, j'allais poser la question. Et aujourd'hui?
2: Oui, j'ai même eu des jumeaux.
0: Félicitations!
2: Mais non, mais attends, c'est parce que dans ma psychose, j'étais enceinte de jumeaux. C'est ça qui est vraiment bizarre. Tu sais, en tout cas, c'est comme un... Ça, c'est la petite portion sorcellerie, là,
1: mais c'est quand même particulier.
2: Ouais, oui,
1: c'est
2: particulier. Ouais. Ouais, il y avait comme une grossesse multiple. Mais finalement, je suis devenue maman, puis ça se passe super bien. Ça va vraiment bien. Puis ma vie professionnelle va bien. Mon conjoint, c'est le premier gars que j'ai daté sur Tinder, puis je lui avais dit que je revenais d'un long voyage. Puis il m'avait dit, t'es allée où? J'ai dit, j'ai fait une petite course.
1: Ah oui, très frontal.
2: Très frontal, direct. J'aurais aimé garder des screenshots, je les aurais encadrés, là, mais il est encore là. 7 ans plus tard, on est ensemble, puis fait que c'est toutes des choses que j'aurais pas espéré, puis je dis pas que ça s'est fait en claquant les doigts, j'ai travaillé fort, je suis engagée aussi dans mon processus, tu sais, je vais à mes rendez-vous avec ma psychiatre, on ajuste mes médicaments, je me connais très bien, j'ai une bonne hygiène de vie, tu sais, il y a plein de choses que je fais parce que c'est pas facile cette maladie-là, mais tu sais, c'est possible. De mener une belle vie, même avec un diagnostic de maladie chronique en santé mentale.
1: En parler publiquement, ça vient avec, on imagine, une vague, une foule de témoignages de gens qui, justement, s'identifient, qui racontent leur histoire. Roxane, tu l'as vécu quand tu t'es ouverte sur tes enjeux d'anxiété généralisée. Bon, aussi, il y a eu du surmenage, un épuisement professionnel.
0: Un bon burn-out.
1: Un bon burn-out, on va dire les choses telles qu'elles sont. Il a fallu à un moment donné que tu mettre une certaine distance parce que là les histoires des autres envahissaient un peu la tienne aussi.
0: Ben c'était pas de mettre une distance, c'était vraiment juste parce que je suis pas si informée que ça, tu sais. Il y a une différence entre
1: mais t'es pas travailleuse sociale,
0: ouais. Moi je référais. J'étais quand même là, allez écrire là, tu peux appeler là parce que moi je vais juste te donner des mauvais conseils finalement, tu sais. Je suis pas bonne là-dedans, tu sais. Fait que mais tu sais toi t'es plus informée que moi là, toi t'as fait des recherches et tout là sur tes trucs.
2: Mais en même temps, je me positionne jamais comme quelqu'un qui va donner
0: mais
2: des
0: conseils. Mais non, je sais, mais t'sais, tu connais full, tu sais, tu connais ton truc là, tu sais.
2: Mais je pense que c'est devenu une passion. Comme un peu, tu sais, j'ai pris des cours à l'université sur ça parce que je trouve que c'est tellement intéressant. Tu sais, dernièrement, j'ai vu un continuum qui m'a vraiment frappé là, c'est comme, on pense que la santé mentale, c'est soit une bonne santé mentale ou une mauvaise santé mentale. Mais en réalité, tu peux avoir un diagnostic, puis avoir une très bonne santé mentale, puis être pas diagnostiqué, ne pas avoir de diagnostic, puis avoir une santé mentale en difficulté. Fait que, on dirait que quand j'ai comme compris ça, je me suis dit, ben moi, tu sais, j'ai une bonne santé mentale malgré le diagnostic, parce que je me sens bien, je vis une belle vie, je suis heureuse.
1: Et on ne se définit pas uniquement
0: par
1: un diagnostic ou un trouble de santé mentale, exact, là.
0: 100%.
2: Non, absolument pas. Puis ça, c'est vraiment important. Je veux dire, c'est rien la santé mentale, le diagnostic. Là, on est une personnalité. Puis ça, faut faire attention parce que j'en parle des fois. C'est pas parce que je suis heureuse que forcément je suis en manie ou en hypomanie. Là, faut, tu sais, j'ai des émotions aussi en tant qu'humaine puis à part entière. Là, fait que oui, ça c'est important. Oui.
1: Tu le disais tantôt bien, Roxane, quand on est une personnalité publique, c'est pas tout à fait la même chose. Si c'était à refaire, est-ce

0: que tu ferais les choses exactement de la même façon?
1: Qu'est-ce que tu veux
0: par
1: dire?
0: Par rapport de... au quand t'en as parlé ouvertement?
1: Non, je ferais exactement la même chose. Oui. Je ferais exactement la même chose. Il n'y a rien que je changerais de mon parcours. Parce que je pense que tous les petits moves que j'ai faits ont fait en sorte qu'aujourd'hui, je parle avec toi, puis que j'ai pu amener Cassandre, puis qu'elle, elle parle de ça, puis qu'il y a quelqu'un qui va... Tu sais, tu comprends? Tout est dans tout, finalement. Ça, c'est la phrase. On fait des t-shirts. Tout est dans tout. Ça, c'est...
0: On va ajouter ça à ta merch, ta okay, marchandise. Je pense que ça a déjà été peut-être utilisé quelques
1: fois. J'imagine.
0: Quand même. Quand on regarde les statistiques en terminant sur le sujet, parce que c'est un sujet, bien sûr, tellement important, on estime qu'entre 700 000 et 1 million de Canadiens souffrent de bipolarité. En 10 ans, la prévalence, donc le pourcentage de la population, est passé de 1,5 à 2,1 dans la population. Et ça dépasse les 8 % chez les jeunes femmes qui sont âgées entre 15 et 24 ans. Donc, c'est important de continuer d'en parler?
2: Absolument. Vraiment important. Puis, il faut que les gens s'inspirent d'histoires qui donnent espoir parce que il y a tellement de beaux qui peuvent nous attendre malgré le diagnostic. Puis, ça, j'ai vraiment envie que les gens y croient, tu sais. Puis, ouais, c'est ça. C'est vraiment pour cette raison-là que je fais ça.
0: T'as bien fait de mettre la lumière sur elle aujourd'hui.
1: T'es assez contente tout le temps sur moi, je suis à moi.
0: J'ai vu tout au long de l'entrevue l'émotion, la fierté, comme tu disais tantôt.
2: Je suis vraiment fière. J'aime comment tu me regardes parce que quand c'est toi, mettons que j'étais comme, mais voyons, t'es bonne, là, vas-y. T'es dur envers toi-même.
1: Ah, c'est l'enfer.
0: Ah, il va falloir travailler là-dessus.
1: Ça sera pour le prochain épisode.
0: Donc, Cassandre Clermont-Moquin, merci beaucoup de la confiance d'avoir accepté justement parce que je pense aussi que ça peut changer la vie des gens d'entendre un témoignage comme celui-là puis de s'accrocher au fait que ça se peut d'avoir une super belle vie, même si en ce moment l'épreuve est peut-être un peu plus difficile. Donc, je rappelle que tu es stratège numérique, enseignante de yoga également et cassandrecm.com, on trouve ton balado sur ce site-là qui s'appelle Bouquet de psychose en 11 épisodes et qui c'est le fameux balado que tu as écouté.
1: J'ai même pas écouté ça.
0: Ah non, c'est pas celui-là.
1: Mais non, j'ai écouté
0: 11 épisodes.
1: Arrête donc.
0: Ben oui.
1: Je vais mettre ça dans mon char.
0: Bouquet de psychose, absolument. Merci beaucoup.
2: Avec plaisir, merci à vous.
0: On va terminer ça ensemble.
1: OK.
0: Roxane, si tu veux
1: bien. À la suite, là, tout le monde.
0: Oui, oui. T'as le choix. En fait, on termine toujours un petit peu cette émission-là avec ce qu'on appelle les questions du front tout le tour de la tête. T'as le choix de me répondre ou de me dire...
1: Pause.
0: Pourquoi t'oses... Ouais, pause.
1: Okay.
0: Ou pourquoi t'oses de me demander ça? T'as du front tout le tour de la tête.
1: Okay.
0: Tu vois, c'est pas si pire que ça. Okay. Quand tu t'endors le soir... Quand tu t'endors le soir... Est-ce que tu rêves d'une carrière internationale?
1: Non.
0: Non?
1: Non. Ben, international, c'est pas tout le tour?
0: Toute la planète.
1: Non. Non, non, je suis fatiguée.
0: Non.
1: Non, non, moi. L'Europe, là, mais là, Hong Kong pis tout, là.
0: Non, peut-être pas.
1: Non, non, c'est trop loin.
0: La jet privée. Michael Bublé pourrait te prêter le sien. Non. Maintenant que c'est à ta portée, quand même, parce que bon, hein, cette chanson-là pourrait voyager à travers le monde, t'as fait tes preuves, t'as plus rien à prouver à qui que ce soit. Est-ce que t'as quand même, parfois, une petite pensée pour les gens qui t'ont snobé?
1: Ah, ça arrive. Je vais pas mentir. Ça serait vraiment trop cool de dire non, jamais, je suis trop une bonne personne. Mais non. Non, non, j'y pense des fois, puis je suis comme...
0: Il y a pas une petite phrase, d'ailleurs, sur ton prochain album qui leur sera... consacré.
1: Ah oui, c'est vrai.
0: Ouais,
1: hein? Y a une phrase qui dit dans une des chansons « Aujourd'hui, j'ai une pensée pour tous ceux qui n'y ont pas cru. Ça fait longtemps que je les ai pas vus. Je me demande ce qu'ils sont devenus. »
0: On les salue. Tu sais que Marie-Carmen était ici l'an dernier.
1: Elle fait pas partie de ces gens-là. Puis,
0: non. Okay. Pas du tout. Elle t'a remis Félix, d'ailleurs, oui. Une fois. Non, non, mais elle le fait sur scène. Elle a remercié les gens qui avaient jamais cru en elle à la disque, en disant justement que ça avait mis le feu en elle. Ah, c'était probablement pour ça qu'elle avait foncé à ce point-là.
1: J'adore ça.
0: Je crois qu'il y avait une petite parenté entre les deux. Puis, en terminant, est-ce que tu dirais que ton CV d'audacieuse était pas pire bien rempli?
1: Pas bien rempli, quand mais même, hein? Je vais rajouter une couple de pages, je pense.
0: OK.
1: Des années à venir.
0: Merci. Merci tellement merci d'avoir accepté l'invitation. C'est immensément apprécié. J'en profite pour remercier toute l'équipe qui a rendu cette émission-là possible. À la technique, Antoine Babin, Sylvain Rioux et Jérémy Gendron. À la recherche, Caroline Morin et Mathis Harvey. À la réalisation, Nathalie Pelletier. Merci au public en studio. Vous avez été très tranquille.

0: très sage. Vous revenez quand vous voulez. On vous adore. Et notre invité, bien sûr, Roxane Bruno. Des comme toi, des gens qui foncent dans le tas par instinct, il en faudrait plus. Ton parcours, il est unique, mais surtout, il est admirable. C'est pas pour rien que les fans se multiplient partout où tu passes. Et au risque de te gosser à mon tour, je salue ton talent, ton authenticité, ta sincère gentillesse, aussi galvaudée que ça puisse être, parce que ça, c'est quelque chose qui s'achète pas. C'est une arme puissante de résistance que tu possèdes, qui est en toi, puis qui coule dans tes veines. Et c'est probablement ça qui a fait que tu as fait ton petit bonhomme de chemin de façon si exceptionnelle. Alors, on te suit, on t'écoute sur toutes les plateformes. Tu vas faire une tournée de festival cet été. Et si ça vous intéresse, tous les détails sont au roxanebruno.com et tous tes comptes, là, avec les millions d'autres là, de plus que Ricardo, puis Véro, puis ça. et je termine en disant aussi que t'es porte-parole du Club des petits déjeuners. C'est une cause qui te tient
1: vraiment
0: immensément,
1: les jeunes enfants donnés, généreusement.
0: Immensément à cœur. Et bien sûr, on se laisse sur ce grand succès qu'on fredonne tous et toutes encore après plusieurs années. À ma manière. Merci, Roxane.

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4: Jeudi 25 juin. Bienvenue à Place publique. Cet après-midi à l'émission, pourquoi les vernaches reviennent-elles toujours au même endroit? On va tenter de percer le mystère. Un commerçant du centre-ville de Chicoutimi dénonce les commentaires négatifs sur ce secteur. On va lui parler et on va vivre notre première virée gourmande avec Emmanuel Lévesque. Oui, une première virée gourmande. C'est l'été. On a commencé les formats d'été. Hier, on vous a présenté la première classe de maître. Puis avec Emmanuel Lévesque, on réinvente la roue. On a envie de parler de nourriture, comme c'est souvent le cas, en plein cœur de l'été, de vous donner de l'inspiration. Emmanuel qui fait le tour du Québec quasiment chaque année en découvrant des nouvelles adresses. Il y a des gens comme ça. Hein? Leur priorité, c'est de découvrir ce qu'il y a de bon dans chacune des régions. Puis après, ben, elles nous ramènent les connaissances.
5: Hein? Ouais, on les veut comme amis. On veut être invité à leur 5 à 7. On les invite.
4: C'est notre ami Emmanuel Lévesque.
5: Imaginez les cadeaux
4: d'hôtesse. Oui, absolument.
6: Ils sont souvent bons, ces gens-là, comme ça. Ils savent recevoir, savent donner.
4: Être
6: partage,
4: reçu.
6: Être reçu. C'est l'étiquette. Hein?
4: Toujours le beau petit cadeau là, auquel toi, t'aurais pas pensé. Puis tu te sens donc ben, mal à l'aise de le recevoir.
6: On a toujours une personne comme ça dans la gang. Hein?
4: C'est cool. Hein? C'est pas nous, de toute évidence. Là.
6: On s'invitera pas.
4: On va s'inviter les unes les autres, mais avec
6: moins trop d'attente.
4: Ouais. Voilà. Alors ça, c'est pour 17h15, la première virée gourmande d'histoire qu'on se donne faim parce qu'à cette heure-là, c'est ce qui se passe avec l'équipe. Et puis, on ramène aussi les classes vertes. C'est dans cet état d'esprit-là qu'on va se poser la question, pourquoi les bernaches reviennent-elles toujours au même endroit? Puis je sais que pour plusieurs, là, excusez-moi, un point de tension, cette affaire-là, parce que ben elles se reproduisent. Puis bon, le premier couple qui arrive, ils sont bien gentils, on les trouve mignons, puis ils se reproduisent à, je sais pas, 6, 8, 12. Elles reviennent toutes. Elles se reproduisent l'année d'après.
6: Là,
4: on en a 144 en 2-3 ans, c'est exponentiel cette affaire-là. Alors, ça a des impacts aussi sur le territoire, vous l'aurez compris. On va essayer d'expliquer le comportement puis les répercussions que ça a avec quelqu'un qui s'y connaît dans le domaine, qui a bien étudié la question. C'est un professeur émérite au département de biologie au Centre d'études nordiques de l'Université Laval, Gilles Gauthier. J'ai très hâte de lui parler dans les prochaines minutes.
6: Est-ce qu'on sait combien de temps ça vit, une bernache?
4: C'est une bonne question. On va lui poser à Gilles
6: Gauthier.
4: D'ailleurs, vous restez autour de la table. Parce que c'est quoi, t'as peur de les voir débarquer chez vous? Faut que je
6: j'adore les bernaches. J'aime

0: le grand V, le bruit qu'elles font. Non, j'adore les Bernaches.
1: Mais ça marque le retour, la fin d'une saison, le début d'une autre aussi.
0: Moi, je suis une nostalgique, j'aime ça, ces passages-là. Je suis une fille d'entre-saison, ce qui me manque parfois. Ici, j'en parle souvent. Longtemps.
1: Oui, c'est vrai. Ça fait partie de ta personnalité. Voilà. 130 à chante. Tout comme le fait que tu nous as confié que tu allais à la chasse à la poutine hier. Oui. Comment ça s'est passé?
0: De manière exceptionnelle, je suis tombée sur la poutine dont je rêvais.
1: Ah ouais?
0: Alors, on a le droit de nommer. Est-ce qu'on peut la nommer?
1: On a le droit
0: de nommer. La cabane à patates du lac, la cabane à Lulu.
1: OK.
0: J'ai adoré. Des grosses patates, des gros grains, la sauce était bonne, le format était bon.
1: C'est barbecue ou chicken? Ben,
2: c'était ma question.
0: Est-ce que c'est une vraie question?
1: Ben oui.
0: Posez une Montréalaise.
1: Chicken.
0: Ben bien sûr. Ah, okay. Et à chaque fois, j'ai l'impression que mon conjoint, il veut avoir son identité de Saguenayen. Mm. Donc, il prend tout le temps barbecue, mais il regarde tout le temps la mienne. Il vient goûter à la sauce, puis on dirait qu'elle est tout le temps meilleure de mon côté.
1: Okay,
2: donc, c'est un travail de recherche.
0: En tout cas.
1: Mais ça, le partage de nourriture entre couples, là, c'est un sujet qui n'est pas tabou, là, mais qui disons, il diffère d'un couple à l'autre.
2: C'est une agression, ça.
1: Comment c'est une agression?
2: Ben, de ton côté. Il faut le dire. moi, je suis prête à partager, à faire déguster mon assiette, mais il faut le convenir avant. Là.
1: Mm-hmm. On saute pas... directement comme un pied.
2: J'en vois pas un mettre sa fourchette dans mon assiette sans qu'on en ait convenu avant. Puis traitez-moi de psychorigide, ça me dérange pas. Et c'est la même chose en cuisine. Si je suis en train de couper des légumes et quelqu'un s'avance avec sa petite minouche pour voler quelque chose que j'ai coupé, oh non, ça fonctionne
1: c'est pas.
2: Pas de mon enfant à mon mari, ça passe pour personne.
1: Oh, les règles sont vraiment... Ouais. Parce que moi, je pense que j'ai une espèce de droit acquis. Là. J'ai une espèce de taxe
2: sur
1: mon amoureux, franchement. Par contre, il y a une chose que je respecte, c'est la dernière bouchée. Le droit à la dernière bouchée.
3: Et la première aussi, ou pas?
0: Il
3: y a une règle non écrite que si on partage, c'est moi qui ai la première bouchée, ou c'est
0: d'accord.
3: La personne qui l'a commandé qui devrait goûter en premier.
1: Et en avoir un peu plus.
2: La dernière, c'est un autre problème, ça, quand on est en gang, les tapas, on a trois morceaux, on est 22, qui mange la dernière?
0: Le dernier morceau, mais on l'a tous payé très cher, l'assiette, et là, on laisse une bouchée.
2: Je pense qu'il faut l'assumer. Il faut avoir ces discussions-là. Pas toujours facile, mais au final, on s'en sort.
1: Mais je pense qu'il faut commander plus que moins quand on mange les tapas aussi, là, parce que sinon, cette conversation-là, ça peut tourner au vinaigre très rapidement. Il y a des amitiés qui se sont brisées à moins que ça.
0: Mais sinon, moi, à la maison, c'est vraiment pas un combat. Moi, je partage. Prenez-en mon assiette, je veux aller dans la tienne.
1: Ben, c'est ça! T'as une idée cachée, là, derrière la tête.
0: Mais tu sais, en même temps, des fois, c'est pas. Il y a un double standard. Mm-hmm. Moi, il n'y a pas de double standard. Mais c'est comme ça pour tout le monde.
1: Nous, il a fallu négocier un peu, là. Ça a été un apprentissage. C'est réglé depuis des années maintenant, mais on n'a pas tous.
2: On comprend que c'est pas de ton côté, là.
1: Non, je veux partager parce que, en plus, moi, je mange pas beaucoup, là. J'ai un petit appétit, mais je veux goûter à tout. Je veux goûter au plus de choses possible. Alors, même quand je suis avec des amis en général, là, je demande si on peut séparer l'assiette.
0: Mais je suis d'accord avec Kenza. L'affront de la première bouchée, on le fait pas.
1: Bon, OK. Alors,
0: ça, c'est statué.
1: On adhère. Vous avez envie d'en ajouter, vous pouvez nous joindre, vous savez comment. Il y aura bien d'autres choses, des choses un peu plus sérieuses aussi au cours de cette édition de Place Publique.
0: C'est très sérieux,
1: ben,
0: ça.
1: Oui, c'est l'été. Et Kenza, tu vas nous parler de mariage. Ça, c'est du sérieux, hein?
3: Ben, justement, tu l'as dit, c'est l'été. Puis qui dit été, c'est la saison des mariages qui commence. Puis j'ai discuté avec Patricia Dufour, la propriétaire de Hop, l'agence qui s'occupe notamment de la planification du mariage. Puis on a discuté tendance 2026, là, donc vous allez pouvoir en savoir un peu plus tard. Mais moi, il y a beaucoup de gens dans mon entourage qui se marient ou qui iront à des mariages. Donc, on a le Pinterest facile, si je peux dire ça comme ça, trouver des inspirations et tout. Donc, quelles sont les tendances cet été? On va pouvoir en savoir un peu plus plus tard.
1: Je vois déjà tout plein de tulle blanc là, dans mon esprit. C'est la première chose qui me vient en tête. Marjorie, à la programmation du Jazz Fest Saguenay, dont on va parler aujourd'hui parce que ça commence.
0: Absolument, c'est la 30e édition et c'est la nouvelle édition sous la nouvelle bannière, le nouveau nom.
1: Et le nouveau moment aussi de l'année.
0: Absolument. Donc, et je pense qu'ils ont bien fait. Parce que entre avril et aujourd'hui,
1: ben oui, je suis d'accord.
0: Pour un festival extérieur.
1: Non, mais c'est vrai, mais c'était pas tellement extérieur. Quoique, il y avait la bulle.
0: Oui,
1: absolument, à l'extérieur, mais beaucoup de concerts en salle.
0: Mais là, plusieurs nouveautés, dont vraiment une scène à l'extérieur. Alors, je veux justement pouvoir parler des spectacles, mais des nouveautés aussi. Et je m'entretiens avec Viviane Audet, qui fait partie de la programmation, mais elle en salle au théâtre c'est samedi.
1: Est-ce qu'il y a quelqu'un qui aime pas Viviane Audet?
0: Je savais déjà que comme je l'aimais, mais là,
1: à la rencontrer.
0: À la rencontrer. En je suis complètement vrai? Bon, ben, pas tant en vrai, mais
2: je pourrais pas en vrai. C'est vrai que
0: de vive
2: c'est
0: voix, un disons.
2: Personnage, je trouve qu'elle l'impose de par sa simplicité.
1: Ben,

0: Une chaleur, une vérité, je sais pas, il y a quelque chose dans son regard aussi. On sent que cette femme-là est dans le partage, dans l'amour. Il y a quelque chose de très, très beau. On l'a vu, évidemment, dans cette émission autour des pianos à Télé-Québec. Mm-hmm. Puis elle a aussi publié un album récemment, Le piano et le torrent.
1: Oui, c'est ça qu'elle vient présenter. Ouais.
0: Que j'ai beaucoup écouté.
1: et ce que j'aime, c'est qu'elle fait plein de choses, mais elle est arrivée à mettre le doigt sur vraiment ce qu'elle est, son essence. Mm-hmm. D'aimer une fille de communication et à travers juste plusieurs médiums, plusieurs chemins, mais de dire que son moteur premier, c'est de communiquer. Ça m'a tellement parlé. Ah. Mais je peux pas tout mettre de mon entretien avec elle pour Place publique, mais pour vrai, j'aurais pu faire vraiment beaucoup de temps.
0: On aurait pu passer une heure avec elle.
1: Absolument.
0: Très bien. Dans les informations, Annie-Claude Brisson, restaurer l'habitat du caribou en retirant ou en fermant les chemins forestiers, c'est une des mesures les plus urgentes à réaliser pour protéger l'espèce. C'est ce que dit le chercheur Martin Hugues Saint-Laurent.
2: De la chaire en écologie animale à l'Université du Québec à Rimouski, le professeur rappelle que le morcellement du territoire, ça permet à des prédateurs de s'attaquer plus facilement aux caribous.
3: Tant que la structure de la végétation sur les chemins ne sera pas similaire à celle qu'on a en bordure des chemins, ça va rester un axe de déplacement facilité pour les prédateurs. Donc, des chemins très peu utilisés, donc avec une faible fréquence, un faible débit d'un véhicule, ça reste pour le loup, ça reste pour le coyote sur la rive sud du Saint-Laurent, ça reste pour l'ours, des voies de déplacement favorisées.
2: On en parle parce que le ministère des Ressources naturelles et des Forêts a récemment annoncé la fermeture de chemins forestiers dans 3 secteurs à la ZEC Martin-Vallin. L'organisation a précisé ce matin à Radio-Canada que l'espèce pourrait donc aussi profiter des mesures qui seront mises en place pour ce secteur bien précis.
0: L'incendiaire qui a détruit la maison du jardin au Jardin des Ursulines à Roberval en avril dernier a été condamné à 9 mois de détention aujourd'hui au Palais de justice de Roberval.
2: Un peu plus tôt, Mathias Nicoué de Dolbeau-Mistassini a plaidé coupable aux 2 chefs d'accusation qui pesaient contre lui dans cette affaire, dont celui d'avoir causé un incendie criminel. L'homme, qui était en situation d'itinérance au moment des faits, a mis le feu au bâtiment dans la nuit du 13 au 14 avril. Il avait été arrêté rapidement le lendemain par les policiers. Le juge Jean-François Poirier a accepté la suggestion commune de 9 mois de détention. Donc, en considérant la période incarcérée, il ne reste que 5 mois à purger. La Maison du Jardin abritait une exposition sur l'héritage des Ursulines ainsi qu'une autre sur l'artiste Léonard Simard. Et très particulier, Catherine, devant le tribunal, le maire de Roberval, Jean-François Boilly, exprimé par le biais d'une déclaration au nom de la ville que l'incendie a causé des répercussions importantes sur la collectivité. C'est une perte irremplaçable en raison de l'histoire derrière le bâtiment des Ursulines. Mathias Nicoué devra aussi se soumettre à une période de probation de 18 mois pendant laquelle il devra respecter plusieurs conditions.
0: Le gouvernement Fréchette lance un appel d'intérêt international pour la réalisation d'un 3e lien à Québec.
2: On veut aussi sonder le secteur privé, l'intégrer dans la conception, la construction et le financement du projet par l'intégration d'un péage. Dans la course à la direction de la Coalition Avenir Québec, Christine Fréchette était revenue à la charge avec un 3e lien à l'Est. Les détails relatifs aux coûts et aux tracés exacts ne seront cependant dévoilés qu'au printemps 2027. Les dernières estimations disponibles pour le corridor datent de juin 2025. La fourchette se situait entre 8 milliards 100 millions et 9 milliards et demi de dollars. Les constructeurs du secteur privé auront 45 jours pour déposer leurs propositions.
0: Un dossier qui va continuer de faire parler pendant la campagne électorale, j'ai l'impression. Maintenant, sur le plan fédéral, Mark Carney est revenu ce matin sur sa dernière discussion avec Donald Trump. C'était hier, si la mémoire est bonne.
2: Ouais, le premier ministre canadien indiquait avoir eu une conversation constructive, notamment au sujet du sommet de l'OTAN qui aura lieu dans moins de 2 semaines en Turquie, aussi sur la situation au Moyen-Orient. Mais il n'a pas été question de l'accord de libre-échange Canada-États-Unis-Mexique, la CEUM, qui doit faire l'objet d'un réexamen obligatoire. C'est à compter du 1er juillet, c'est la semaine prochaine. Mais les déclarations des membres de l'administration Trump laissent croire que les États-Unis comptent dépasser la date butoir.
0: On va être obligé de le rappeler, M. Trump, pour parler de la CEUM.
2: Oui. Je voudrais pas avoir à faire cet appel-là. J'imagine le stress, la tension derrière tout ça. Là.
0: Ça doit être quelque chose. Aux États-Unis, justement, l'administration Trump vient de remporter une victoire importante à la Cour suprême qui pourrait avoir des impacts jusqu'ici au Canada.
2: Le plus haut tribunal américain autorise la Maison-Blanche à retirer les protections temporaires dont bénéficient environ 350 000 immigrants.

0: Haïtiens et Syriens. Plus de détails avec Jean-Sébastien Cloutier à Washington.
1: C'est une décision historique que vient de rendre la Cour suprême des États-Unis en matière d'immigration. En vertu de cette décision, le gouvernement américain pourra désormais à lui seul annuler un statut humanitaire de manière donc discrétionnaire sans l'intervention des tribunaux. Il y a actuellement 350 000 Haïtiens et plus de 6 000 Syriens notamment aujourd'hui qui vivent aux États-Unis grâce à ce qu'on appelle un TPS, un statut de protection temporaire, parce que dans leur pays, la situation peut être dangereuse pour eux. Alors, non seulement ils pouvaient vivre aux États-Unis, mais ils travaillaient également. L'administration Trump a donc l'accord de la Cour suprême pour mettre fin à leur statut de protection temporaire. Ce qui veut donc dire que du jour au lendemain, ces gens-là se retrouveront dans la clandestinité parce qu'ils ne pourront plus travailler. Est-ce que ça aura un impact sur le Québec ou le Canada? Est-ce que des gens pourraient être tentés de cogner à la porte du pays pour immigrer plutôt, par exemple, que de retourner vivre en Haïti? Ce sera à surveiller. Ici Jean-Sébastien Cloutier, Radio-Canada, Washington.
0: On termine avec des témoins qui rapportent des scènes de pillage et de vol à l'étalage au Venezuela. Il faut dire qu'il y a eu double tremblement de terre dévastateur qui a touché le pays. C'est quoi, 7.2, 7.5 sur l'échelle de Richter?
2: Et le bilan, il bouge d'heure en heure. À ce moment-ci, on est à 188 morts, mais des dizaines de milliers de personnes qui manquent à l'appel, ce qui laisse présager un décompte beaucoup plus lourd. Une des zones les plus touchées se trouve au nord de la capitale, Caracas, où des centaines d'édifices se sont effondrés. Les deux séismes ont frappé en seulement 39 secondes, dont le deuxième d'une magnitude 7,5, dont tu faisais mention, Catherine. Mmh. C'est le plus puissant à survenir au pays depuis 1900.
0: Oh là là, ouais. Et puis il y a des images comme assez perturbantes là, qui circulent où on se dit que ce bilan-là va sans doute s'alourdir encore.
2: Certainement.
0: Merci, Annie-Claude. À la météo, cette nuit, ça descend autour de 11, 13 degrés, dépendamment où vous vous trouvez sur le territoire. Il y a encore des risques d'averse. On n'est pas tiré d'affaire. Puis, ce sera encore présent pour la journée de demain. 60 % de risques d'averse tard le matin et en après-midi. D'ailleurs, le ciel s'est alourdi là, dans l'arrondissement de Chicoutimi. C'est quand même beaucoup plus gris que ce ne l'était ce matin. À partir de samedi au Saguenay, on devrait être débarrassé de la pluie. C'est vrai aussi pour le lac Saint-Jean, avec des températures autour de 24-25 degrés. Alors, un week-end vraiment estival. Si vous êtes à Chibougamau, 12 degrés cette nuit, 22 demain, 60 % de risque d'averse. Et puis, il y aura encore des petits risques d'averse. 30 % pour la journée de samedi, mais en général, ce sera un week-end au sec également.

0: On a décidé de ramener les classes vertes, ce segment qui nous amène à nous attarder à ce qui se passe dans la nature, sur notre territoire. Et cette semaine, on va s'intéresser aux bernaches et à leur comportement territorial. Si vous en avez près de chez vous, vous savez qu'elles reviennent à chaque année. Elles se multiplient aussi sur un même territoire. Pourquoi et quelles sont les répercussions de ce comportement? On en discute avec Gilles Gauthier. Il est professeur émérite au département de biologie et au Centre d'études nordiques à l'Université Laval. Bonjour, M. Gauthier.
1: Bonjour, Mme Doucet.
0: Qu'est-ce qui amène les bernaches à revenir toujours au même endroit?
1: Ben, en fait, c'est pas unique aux bernaches. C'est un comportement typique chez la grande majorité des oiseaux d'être fidèles à un site, même s'ils font de très longues migrations, parfois certaines espèces, mais ils reviennent année après année au même endroit, surtout s'ils sont connus du succès dans leur reproduction. Et pourquoi? Ben parce qu'ils connaissent l'endroit, ils savent que s'ils ont eu du succès, ils ont élevé leurs jeunes, que ça a été profitable. Donc, c'est un peu comme nous les humains, on a tendance à revenir aux mêmes endroits quand ça s'est bien passé. Donc, c'est un comportement qui est généralisé chez les oiseaux.
0: OK, qui va pas seulement aux bernaches, sauf que les bernaches, elles se reproduisent quand même de façon assez importante. À quoi ça peut ressembler une couvée de bernaches par année?
1: Facilement, c'est 5 à 6 œufs. Puis généralement, les succès sont assez élevés. Si la femelle perd ses œufs au tout début, elle peut faire une deuxième nichée.
0: Donc, un couple de bernaches qui s'établirait en bordure d'un lac au fil de quelques années, il pourrait y en avoir des dizaines, voire des centaines.
1: Oui, effectivement, ça pourrait croître assez rapidement. Faut voir aussi qu'il y a deux populations différentes au Québec, en fait, dans l'Est de l'Amérique du Nord. On a ce qu'on appelle les bernaches

0: bernaches migratrices. C'est des bernaches qui nichent plus au nord, au nord du lac Saint-Jean, dans la forêt boréale, le taïga, jusque dans la toundra, jusqu'à l'extrême nord du Québec. Mmh. Ces oiseaux-là, on les voit surtout en migration, qui passent et qui vont surtout se tenir dans les terres agricoles. Par contre, il y a aussi ce qu'on appelle les bernaches résidentes, qui sont de plus en plus présentes dans le sud-ouest du Québec, et tranquillement, ils s'étendent un peu vers le nord, vers des régions comme le Saguenay, mm-hmm, ou le lac Saint-Jean. Et c'est ces bernaches-là qu'on voit durant l'été, qu'on appelle des bernaches résidentes, qui ont pour origine le nord-est des États-Unis. Faut remonter aux années 50-60, au moment où les bernaches, les populations étaient beaucoup plus faibles, et des associations de chasseurs ont fait beaucoup de relâchés d'individus dans le nord-est des États-Unis. Et ces oiseaux-là se sont implantés, se sont reproduits, mais pas ou très peu, puis ça s'est étendu vers le nord, le Québec, l'Ontario. Et ces oiseaux-là aussi, c'est que contrairement aux migratrices, mmh, qui sont juste là au printemps et à l'automne, ces oiseaux-là souvent sont ont beaucoup moins peur de l'homme. Vont être beaucoup dans les parcs, les plages, les endroits fréquentés par les gens, ce qui cause évidemment de plus en plus de nuisances dans certains endroits. Puis aussi, comme ils nichent près des habitations, souvent c'est des endroits qui ont moins de prédateurs naturels, et donc leur succès de reproduction souvent est plus élevé.
1: Ah mais est-ce que donc c'est la même espèce que les résidentes, que les migratoires, mais est-ce qu'il y a des différences entre les deux?
0: Oui, disons qu'on considère que c'est deux races différentes. Ah. Souvent, les résidentes, c'est la race Maxima qu'on appelle, de son nom scientifique. Souvent, c'est des oiseaux un peu plus gros que les bernaches migratrices qu'on appelle la race intérieure, qui sont un petit peu plus petites. Mais au niveau comportemental, par contre, c'est très similaire, sauf pour l'utilisation de l'habitat, comme je vous disais. Mm-hmm. Les résidentes sont beaucoup moins craintives de l'homme, vont s'approcher beaucoup plus que les migratrices qui sont beaucoup plus craintives, qui vont rester dans des habitats vraiment naturels ou les terres agricoles pendant la migration.
1: Ouais, il y en a une qui est plutôt nomade, l'autre qui est plutôt sédentaire, qui est son adresse, oui, principale, qui peut, oui, se trouver quelque part en bordure d'un lac au Saguenay-Lac-Saint-Jean, et ça crée des problèmes de cohabitation. Ça, faut dire que ça met quand même une certaine pression sur l'environnement, là, lorsqu'elles se reproduisent puis elles reviennent nombreuses, non?
0: Ben, en fait, quand c'est un ou deux couples, les gens trouvent ça beau, il y a, mmh, pas de problème, mais quand c'est des dizaines de couples qui reviennent et que ça continue d'augmenter, oui, effectivement, souvent ils vont aller avec les jeunes aller brouter sur les terrains des gens à bordure des lacs, et effectivement ils peuvent être un peu agressifs, ils vont vouloir défendre leurs jeunes si les gens s'approchent trop près. Effectivement, la façon naturelle évidemment de contrôler ces populations là, c'est la chasse. La, ouais, chasse est une excellente, la chasse sportive, c'est un excellent outil de gestion pour contrôler les populations. Malheureusement, les bernaches résidentes, comme souvent, même à l'automne, vont être très près des habitations. Ben, c'est des endroits qu'on peut pas chasser, mm-hmm, pour des raisons de sécurité. Et souvent, la chasse va plutôt cibler les bernaches migratrices à l'automne, parce qu'elles vont être dans les champs, loin des habitations, et plus vulnérables à la chasse. Donc, c'est effectivement un peu compliqué d'arriver à contrôler ces bernaches résidentes par la chasse. Là, même s'il y a des saisons spéciales pour justement essayer de limiter la croissance, certains endroits ça fonctionne, mais il y a d'autres endroits ça fonctionne un peu moins bien.
1: Est-ce qu'il y a des moyens de les convaincre de changer d'adresse, M. Gauthier?
0: C'est assez difficile. C'est des oiseaux protégés. Donc, à part de les éloigner, de les effaroucher, disons que les citoyens ont pas beaucoup de moyens à leur disposition pour vraiment les chasser. Si on trouve le nid, ben un nid de bernache, c'est protégé par la loi sur les oiseaux migrateurs. Donc pour toucher, ça prend un permis spécial du gouvernement.
1: Ouais, qu'est-ce que vous pouvez nous dire qui nous ferait les apprécier peut-être différemment pour les gens qui en ont près de leur résidence? Qu'est-ce qu'on peut apprendre, ouais, sur cette espèce-là?
0: Ben, c'est sûr que quand il arrive au printemps ou à l'automne, quand on voit ces grands voiliers, c'est en V, là.
1: Ouais.
0: Au printemps, ben c'est l'annonciateur du printemps. À l'automne, ben c'est l'inverse. Donc, c'est sûr que les voir passer en vol, entendre leurs cris au loin,

0: climatique parce que les oiseaux profitent du voisin en quelque sorte. Quand un oiseau bat des ailes, ça fait une remontée d'air à l'extrémité et ça aide à diminuer le coût énergétique des oiseaux qui les suivent. Là.
1: Est-ce qu'on sait si ça se relaie à l'avant du V?
0: Effectivement, parce que il y a un seul oiseau qui a aucun bénéfice
1: oui,
0: énergétique. C'est celui qui est le premier en avant. Effectivement. Et vous avez raison, c'est pas, des fois on dit, ah, c'est toujours le plus vieux qui va être en avant pour toute la durée du voyage. Non, pas du tout. Il se relaie, il change, à un moment donné, un oiseau va être en avant un bout de temps, puis quand il est fatigué ou qu'il veut profiter, ben, il va se déplacer en laisser un autre. Passer à l'avant. Là.
1: Mais elles vont très rapidement. Là. Combien de territoires est-ce qu'elles peuvent couvrir en une journée?
0: Oh, ça peut être des centaines de kilomètres, voire peut-être 1000 kilomètres en une journée, quand les conditions sont favorables, parce que ces oiseaux-là vont presque à coup sûr partir quand il y a des vents favorables, donc des vents de queue, parce qu'ils savent que partir avec un vent de face, c'est vraiment pas profitable. Mmh. C'est parcourir la même distance, ça coûte beaucoup plus d'énergie. Donc, quand les conditions sont favorables, un beau vent de queue, ils vont partir, puis si les conditions sont bonnes, bonne visibilité, le vent se maintient, ils peuvent parcourir une très, très grande distance là en moins de 24 heures. Là. Mais évidemment, si les conditions se détériorent, il y a un vent de face ou la pluie, des orages, bien évidemment, ils vont probablement se poser, attendre que les conditions s'améliorent.
1: Ouais, c'est fou quand même. Quel est le signal qui les envoie plus au sud pour l'hiver? Est-ce que c'est la lumière ou c'est la température, Gilles Gauthier?
0: C'est un mélange des deux, c'est-à-dire que définitivement, quand la lumière, ce qu'on appelle la photopériode, la durée du jour diminue, ben ça crée un état au niveau hormonal qui les prépare à la migration, qui va faire favoriser, par exemple, l'engraissement en prévision du voyage. Donc là, oui, la photopériode joue un rôle, mais définitivement les conditions climatiques, parce que tant que la nourriture est là, que par exemple dans les régions plus au nord, qu'il n'y a pas de gel prononcé, que les plantes, parce que les bernaches sont strictement herbivores, hein, ils mangent seulement des plantes, de l'herbage ou des graines. Mmh. Tant que la nourriture est abondante, qu'il n'y a pas de chute de neige qui couvre la nourriture, ben elles vont rester. Mais dès que le froid s'installe, les marais commencent à geler et surtout la neige recouvre la végétation, ben là ça va définitivement les inciter à partir, parce que c'est beaucoup plus le manque de nourriture le froid, parce que c'est des oiseaux qui peuvent tolérer des températures très, très froides sous zéro. Le froid, comme tel, est pas trop un problème, mais c'est la rareté de la nourriture qui va les forcer à quitter.
1: Et son accessibilité, ben, on souhaite qu'on les garde quand même assez longtemps. L'été vient de commencer. À peine, Gilles Gauthier, vous êtes professeur émérite au département de biologie et au Centre d'études nordiques à l'Université Laval. Merci beaucoup.
0: Ça m'a fait plaisir.
1: Au revoir.
0: Au revoir.

0: Oui, je dis oui, je dis oui à la saison des mariages, ma saison préférée. Mais en 2026, Kenza Chafik, quelles sont les tendances pour les noces?
1: Ben, faut savoir que moi, j'ai plusieurs proches autour de moi qui se marient puis qui sont en pleine organisation. Puis je suis moi-même invitée là, à un mariage cet été. Là, c'est mon premier là, avec des amis.
0: Ah, c'est vrai? Ah, c'est excitant, ça.
1: Oui, puis justement, je me suis demandé à quoi je peux m'attendre. C'est quoi les tendances mariage en 2026? Puis un peu après avoir fouillé là, sur Internet, sur Pinterest, j'ai remarqué que c'était de moins en moins protocolaire. De plus en plus flexible, intime. On parle aussi de couleurs un peu plus claires, plus subtiles. Puis, j'étais allée voir avec Patricia Dufour, la propriétaire de Hop, l'agence qui s'occupe de l'organisation de mariage, voir si ce que j'avais remarqué, c'était réellement ça. On peut l'écouter.
2: Je dirais que de notre côté, il n'y a vraiment rien là, de très, très strict, officiel, conventionnel. Je veux dire, il faut que ça reste vraiment dans un esprit familial, convivial, d'union. Donc, c'est pour cette raison que les gens là souhaitent y aller vraiment avec des façons de faire qui les représentent, qui leur ressemblent. Parfois, les gens préfèrent vraiment y aller avec leur garde plus rapprochée. Donc, des plus petits mariages, là, 50, 60 personnes. Mais on a encore aussi beaucoup de 150 à 200 personnes. Donc, je vous dirais que les deux façons de faire sont possibles. Puis, il n'y a vraiment aucun problème de notre côté. Mais le plus important, c'est vraiment d'y aller.

0: avec ce que vous, ce que les gens souhaitent. Pour ce qui est des tendances, ben c'est certain qu'on a beaucoup vu le crème, les couleurs naturelles, le ton sur ton passé dans les dernières années, puis encore cette année, c'est très tendance. Puis mais sinon, c'est le fun aussi d'aller vraiment dans quelque chose de coloré, tu sais, de pas avoir peur d'oser la couleur quand on veut se marier, surtout en période estivale, là, c'est vraiment bien d'avoir de la couleur, d'avoir de la vie.
1: Puis Patricia Dufour me disait aussi que parmi les tendances, il y a aussi de moins en moins de gros soupers traditionnels. Parfois, on opte plus pour des cocktails dînatoires, des soupers un peu plus légers. Mmh. Mais c'est quelque chose qui s'est pas totalement implanté ici dans la région. On peut encore écouter Patricia Dufour.
0: Il y a quand même encore une tendance qui veut qu'on serve bon, l'entrée, le plat principal, le dessert. Mais ben, tranquillement, c'est sûr qu'on essaie toujours d'amener les gens à vivre des expériences différentes. Puis peut-être, tu sais, pourquoi pas faire plus un happening après-midi avec seulement des bouchées ou encore un brunch. C'est vraiment des choses qui se font peut-être plus à l'extérieur de notre belle région du Saguenay-Lac-Saint-Jean. Mais tranquillement, on va peut-être tendre vers ça pour les prochaines années.
2: Un brunch? J'aurais pas pensé à un brunch pour des noces. Quoique, maintenant, il y a des gens qui vont danser le dimanche après-midi dans des bars. Ça se passe plus nécessairement.
1: Ça a changé.
2: Alors bon, on peut s'attendre à tout. Est-ce que le mariage a la cote? Est-ce que c'est à la mode, Kenza?
1: Selon Patricia Dufour, oui, les gens se marient toujours. C'est encore à la mode. Puis, on remarque même que le mariage devient de plus en plus populaire chez les jeunes de 20 à 30 ans. C'est quelque chose que Patricia Dufour a remarqué dans l'organisation des mariages. Là, on l'écoute à nouveau.
0: Souvent, les gens disent « Ah, oh, il y a encore des gens qui se marient. » Nous, clairement que c'est facile pour nous parce qu'on est là-dedans toujours. Mais oui, il y a vraiment une tendance là qui se dessine pour les jeunes de 20-27. On est vraiment déjà dans les réservations 20-27. Et oui, là, on peut dire qu'il y a un intérêt pour les jeunes de 20 à 30 ans pour ce qui est du mariage.
1: Et le mariage est si à la mode pour Hop l'agence que le carnet de réservation de l'organisation est déjà plein cet été et ça commence déjà à se remplir pas mal là, pour l'année 2025.
2: Ouais, les gens prévoient ça à l'avance, évidemment, pour avoir tous les invités rassemblés pour ce moment important de leur vie. Peut-être que vous êtes en train de préparer vos vacances, puis il y a une question qui vous hante. Est-ce que j'amène Pitou Minou avec moi ou non? Est-ce que vous avez réfléchi à ça? Ça fait partie bon, des possibilités qui s'offrent à nous désormais. Il y a de plus en plus d'hôtels qui offrent des chambres où on peut accueillir des chiens, des chats, des animaux de compagnie. Mais quel impact ça a sur l'animal? On va se poser la question avec Caroline Kildudon, qui est médecin vétérinaire, bioéthicienne, parce que si nous, ça nous fait du bien d'avoir notre animal de compagnie pendant qu'on est en vacances, on se sent plus proche. Est-ce que cet animal-là en retire lui aussi des bénéfices, plus que s'il restait dans une pension, par exemple? Et toute la question, il y a des animaux anxieux, toute la question des nouveautés, des vols d'avion aussi. J'ai vu ça récemment, des animaux prendre l'avion, c'est quand même du sport. Hein?
3: Mais les pensions, c'est tellement rendu cher
2: voilà.
3: Que des fois, j'imagine, c'est même pas un choix de se poser la question si on n'a pas de marraine ou parrain pour nos animaux de compagnie. Là,
2: c'est peut-être plus simple de partir avec l'animal, ouais. Ça dépend dans quelles conditions. Mm-hmm. Ouais, c'est ça. Alors, on va voir, on mettra peut-être des paramètres à tout ça avec Caroline Kildudon. Si vous avez des questions, vous pouvez nous les faire parvenir. La bulle conversationnelle est ouverte pour vous. On va aux informations avec Annie-Claude Brisson. Annie-Claude, la pluie est tombée dans les dernières semaines et puis il y a eu beaucoup et ça donne du fil à retordre à certains agriculteurs de la région.
4: Et c'est loin d'être terminé, hein, mais en date d'aujourd'hui, c'est 142 mm de précipitations qui sont tombées à la base militaire de Bagotville, 109 à l'aéroport de Robertval. La moyenne du mois de juin tourne autour de 89 mm. Alors, en raison de ces quantités, il y a des agriculteurs qui ne peuvent même pas accéder à des parties de leurs champs sans risquer de les abîmer de façon importante parce qu'ils sont bien sûr imbibés d'eau. Ça représente des pertes, hein, car dans certains cas, le foin perd en qualité. Je vous laisse entendre le président régional de l'Union des producteurs agricoles, Jean-Thomas Maltais.
5: On peut pas y aller, on peut pas faire de récolte de foin, on peut pas faire d'arrosage d'herbicides, on peut pas faire de sartelage. C'est moins bon pour les ventes de légumes, les kiosques aussi à la ferme. C'est vraiment pas bon là. Tu fais pas ton sartelage, mais tu peux pas dire je vais me rattraper plus tard là, ça revient pas ces choses-là.
2: Autrefois, le festival Jazz et Blues, le Jazz Fest, ouvre officiellement aujourd'hui à Saguenay.
4: Plusieurs prestations musicales prévues jusqu'à samedi au centre-ville. Il y a une scène qui remplace le Dôme cette année. C'est la 30e édition de l'événement qui met notamment en vedette Grégory Charles, Viviane Audet au Théâtre C. Il y a des spectacles qui auront lieu tard en soirée à l'Autogare du Havre. Je laisse entendre la porte-parole de l'événement, Camille Bellefeuille.
6: Pour la 30e édition du Jazz Fest, on peut s'attendre à une édition spéciale. Premièrement, on change de date avec, on s'en va dans 6 lieux différents, 6 scènes qui vont être montées pour le festival. On est bien sûr sur la rue Racine, mais autour aussi du centre-ville, qui est vraiment le lieu de naissance du festival, puis qui est vraiment le cœur de notre festival. Puis on s'en va aussi un peu en salle, Théâtre C, le CM au Chicoutimi Nord, qui va accueillir des spectacles aussi cette semaine.
2: Un beau petit solo de saxophone en arrière de cet extrait.
4: C'est une ambiance.
2: Oui, absolument. Ça nous mettait dans le ton. Merci, Annie-Claude Brisson. À la météo, il y a encore des risques d'orages et d'averses pour la soirée et la nuit. Les risques d'orages, c'est tôt ce soir. Ensuite, ce sont des averses pour le Saguenay, le lac Saint-Jean, 60% pour la journée de demain et la soirée, la nuit. Des températures qui vont tourner autour de 11, 13 degrés dans les minimums. Et demain, ça remonte entre 20 et 21 degrés. Si vous êtes à Chibougamau, 12 cette nuit, 60% de risques d'averses. Des risques d'orage également. C'est vrai aussi pour la journée de demain, risque d'orage et d'averse en après-midi avec un maximum de 22 degrés. Qu'est-ce qui marque votre journée ce jeudi 25 juin? À Kenza, c'est l'intelligence artificielle qui prend des commandes à l'auto.
1: L'IA s'invite au service au volant de chaînes de restauration rapide aux États-Unis. On pense à McDonald's et Wendy's là, qui utilisent l'IA de Google pour alimenter le service au volant. Mais il y a aussi PFK, par exemple, et Taco Bell qui ont opté pour leur propre agent conversationnel. Donc, on pense à une intelligence artificielle qui prend les commandes à l'auto, qui les communique aux employés. Il y a même des IA qui propose des produits aux clients là, pour faire plus de ventes, ce qui permettrait notamment de réduire le temps d'attente, les problèmes d'absentéisme, là, par exemple, lorsqu'un employé ne peut pas rentrer au travail. Pour l'instant, c'est pas encore arrivé au Canada, mais ça pourrait l'être là, sous peu. Mais il y a des organisations syndicales qui ont soulevé certaines inquiétudes, certaines craintes. On parle notamment de cette peur que l'intelligence artificielle remplace les employés humain, ce qui est une crainte qui semble
2: ça a l'air logique.
1: Semble légitime. Oui. Mais on parle aussi d'autres enjeux là, comme le manque de fiabilité ou par exemple il y a des situations où le robot ne comprend tout simplement pas la commande faite par l'humain dans sa voiture.
2: Bon, ça je peux comprendre. Moi je trouve que des fois même avec des personnes là, il y a des choses qui se perdent là, à travers le filtre de la machine quand on passe une commande à l'auto. C'est pas évident que ça va toujours être ce qu'on a commandé ou ce qu'on pense avoir commandé qui ressort à l'autre bout. Alors, je ne sais pas si avec l'intelligence artificielle, il faut s'attendre à mieux ou à pire, là, mais il y a plus, en tout cas, disons qu'il y a place à l'amélioration.
1: Ça sera à suivre.
2: Effectivement. Marjorie, tiens, nouvelle régionale, il y a un nouveau directeur pour le Conservatoire de musique de Saguenay?
3: Absolument. Donc, c'est Cédric Gagnon qui va être directeur du Conservatoire de musique de Saguenay, qui va prendre la relève de Mme Louise Bouchard, qui a occupé la fonction de directrice depuis 2015.
2: Ah oui, à qui on avait parlé lorsqu'elle avait annoncé sa retraite, d'ailleurs.
3: Alors, gros changement. Donc, on explique que Cédric Gagnon possède un bon parcours, un bagage en gestion dans le secteur public. Mais du côté musical, il a réalisé des études en interprétation classique, option contrebasse, au Conservatoire de musique de Saguenay. Plusieurs autres engagements musicaux à travers, justement, son parcours. Mm-hmm. Il va seulement entrer en fonction le 10 août prochain. Donc, on aura l'occasion de lui parler d'ici là.
2: Ben oui, on lui laisse des vacances. Ben oui, on va l'accueillir de bonne façon lorsqu'il va se présenter à Saguenay. 15h37.
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2: On va s'intéresser à ces chemins forestiers qui seraient prochainement fermés à la ZEC Martin-Vallin. Mardi, notre collègue Claude Bouchard qui faisait état de 3 secteurs de chemins forestiers qui allaient être fermés. Ben, le ministère des Ressources naturelles et des Forêts confirme que le caribou fait partie des espèces vulnérables présentes dans les monts Vallin et que cette espèce va bénéficier de cette mesure, Claude.
8: Oui. Alors, initialement, pour replacer nos auditeurs, on a fait une demande au ministère des Ressources naturelles et des forêts ministère Ressources naturelles et forêts, voilà. Pour avoir des précisions sur ce dossier, ça avait été envoyé jeudi passé. La réponse du ministère par écrit, sans entrevue, nous a été acheminée mardi. Donc, mardi, on a fait l'histoire en expliquant, en gros, ce que le ministère nous avait mentionné par écrit, c'est-à-dire que les chemins forestiers seraient éventuellement délaissés et que de ne pas les entretenir, ça allait causer des dépôts de sédiments dans les lacs avoisinants. Et le ministère avait aussi nommé deux espèces vulnérables qui sont présentes sur le territoire. Un oiseau, la griffe de Bicknell, et un canard, le garrot d'Islande. Mais le message ne contenait pas la mention des caribous. Mmh. Donc, on a voulu faire une demande de précision pour savoir si le caribou faisait partie des espèces vulnérables qui pourraient en bénéficier. On n'a pas obtenu de réponse dans la journée de mardi, mais donc la réponse nous est parvenue ce matin. Et oui, Catherine, le caribou est présent sur le territoire et par écrit, le ministère nous a dit ceci. Cette espèce pourrait donc aussi profiter des mesures qui seront mises en place pour ce secteur bien précis.
2: Donc, le ministère... Claude, qu'est-ce que tu en as discuté avec un spécialiste du caribou? Est-ce que la mesure peut fonctionner?
8: Ben, le professeur qui est titulaire en écologie animale à l'Université du Québec à Rimouski, Martin-Hugues Saint-Laurent, dit que le fait de déconstruire des chemins forestiers, c'est la mesure qui est la plus urgente à réaliser pour protéger l'espèce, parce que le morcellement du territoire par des chemins forestiers, ça la rend vulnérable aux prédateurs. Ça vient créer des lignes, finalement, des chemins pour les prédateurs comme les loups, les ours et les coyotes pour aller s'attaquer aux caribous. Il nous a aussi rappelé que l'étendue des chemins forestiers au Québec, c'est beaucoup. C'est 500 000 kilomètres et c'est plus long, plus loin que la distance de la Terre à la Lune, qui est de 384 000 kilomètres. Alors, il nous dit des chemins forestiers, il y en a. Des accès au territoire, il y en a. On ne pourra probablement pas restaurer tous les chemins forestiers. Ce serait un travail colossal. Mais selon lui, c'est important de faire les bons choix. On va l'écouter.
9: Les chemins, on en a, là. On sera jamais capable de tous les fermer, bien entendu, mais c'est de choisir stratégiquement des secteurs qu'on peut refermer pour constituer des noyaux d'habitat de bonne qualité, de grande superficie. Et souvent, on va partir des aires protégées existantes ou des secteurs qui ont été peu perturbés par le passé, puis on va reconstruire la connectivité en décompactant des chemins puis en reboisant des chemins.
2: Bon, c'est un dossier qui a fait débat, le dossier du caribou forestier, on peut dire ça, je pense. Il rappelle aussi, M. Saint-Laurent, que la restauration des habitats, ça pourrait contribuer à maintenir des emplois.
8: Oui, parce que dans ce type de débat-là, Catherine, on oppose souvent environnement et économie. Mmh. Et Martin-Hugues Saint-Laurent a mentionné que, ben, il faut se rappeler aussi que ceux qui construisent les chemins forestiers, ce sont eux qui ont aussi la capacité de les déconstruire. Avec la même machinerie et les mêmes compétences, on va l'écouter.
9: Des chantiers de fermeture, décompaction, démantèlement de chemin puis reboisement, c'est des chantiers qui nécessitent des expertises qui sont presque les mêmes, sinon les mêmes que celles de création de chemin puis de reboisement de coupe forestière, par exemple. Hein, ça prend des plants, faut les faire grandir en pépinière, ça prend des reboiseurs, c'est pour planter ces plants-là sur les sols. Les gens qui vont décompacter avec de la machinerie lourde les chemins, c'est les mêmes qui ont, avec la machinerie lourde, créé les chemins. Donc, ultimement, cette démonstration-là reste à compléter, mais il y a toute une socio-économie régionale de l'emploi qui pourrait être mise de l'avant avec des chantiers de fermeture de chemins.
8: Je vous précise aussi, Catherine, que donc dans sa réponse initiale, celle qui nous est parvenue mardi, le ministère des Ressources naturelles et de la forêt nous a précisé quelle technique serait utilisée. Mmh. Donc, on nous a parlé de retrait de ponts et de ponceaux, d'ameublissement du sol, de reboisement et de la mise en place de monticules pour empêcher les véhicules motorisés de circuler.
2: Oh, carrément, OK.
8: Oui, des monticules de terre. Mmh. D'ailleurs, on en a vu un lorsqu'on est allé sur le chemin. On a demandé une réaction à la communauté Inuit Décipé sur cette question, parce qu'on sait que le caribou, la protection du caribou, ça fait aussi partie de certaines revendications. Mm-hmm. Et par écrit, on nous a répondu qu'il n'y aurait pas de commentaires. Et je dois réaliser là dans quelques minutes une nouvelle entrevue avec le directeur de la ZEC, Martin Vallin. Alors, on continue notre cueillette pour vous.
2: C'est un dossier qu'on continue de suivre à travers le travail de Claude Bouchard. Merci beaucoup, Claude.
8: Je vous en prie.
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0: Les vacances arrivent à grands pas. Peut-être qu'elles sont commencées pour vous. Tant mieux. Chanceux. Et si vous êtes propriétaire d'un animal de compagnie, peut-être que vous avez déjà réfléchi à l'idée d'emmener votre chat ou votre chien en vacances avec vous. Mais est-ce que c'est une bonne idée? Pour l'animal, je veux dire, est-ce que ça peut lui causer un stress inutile? Est-ce qu'il serait pas mieux de demeurer au même endroit, à la maison ou en pension? Dans la revue L'Actualité, la vétérinaire Caroline Kilsdonk répond à ces questions. Elle est médecin, vétérinaire et bioéthicienne. On la joint à l'instant. Bonjour, Madame Kilsdonk.
1: Bonjour, hein? Je vais devoir faire un petit rectificatif.
0: Allez-y.
1: Je ne peux plus porter le titre de médecin vétérinaire parce que je ne suis pas réinscrite à l'ordre. Alors, j'ai un doctorat en médecine vétérinaire.
0: Bien, alors c'est noté.
1: Ça a l'air d'un détail, mais d'un point de vue légal, ça a son importance.
0: Je comprends que c'est important. Vous faites bien de remettre les pendules à l'heure. On apprécie ça de votre part, Mme Kilsdonk. Qu'est-ce qui vous a amené à écrire là-dessus? C'est un phénomène qui est de plus en plus présent, les animaux de compagnie en vacances?
1: Ben non, je pense pas que c'est un phénomène qui est nouveau. Je pense que ça, ben, est nouveau au cours des dernières décennies, certainement, mais peut-être que ça gagne en importance à mesure que les animaux de compagnie prennent une plus grande part dans notre vie. Mais ça demeure un sujet d'intérêt parce que c'est vraiment un casse-tête pour les gens qui ont des animaux de compagnie de savoir quoi faire avec.
0: Mmh, qu'est-ce qui est la meilleure solution
1: les vacances.
0: En fait, parce que les gens veulent s'absenter, puis là, on se dit, on peut être tenté d'amener l'animal avec nous, de se dire, ah ben, il va être mieux en ma présence. Est-ce que c'est vraiment le cas, Caroline Kilsdonk? Puis dans quels paramètres est-ce que c'est le cas?
1: Bon, ben c'est ça, justement. Non, c'est pas nécessairement le cas. Je vais donner des exemples faciles là, pour illustrer les deux extrêmes. Si vous avez un chien très sociable et que vous en allez en vacances dans un chalet, puis que vous êtes capable d'emmener votre chien avec vous pendant vos sorties le jour, là je parlais d'un chalet au Québec, qui a un temps de transport raisonnable, ça c'est le scénario idéal. Vous pouvez emmener votre chien avec vous, tout est beau. D'un autre côté, à l'autre extrême, si vous avez un chat, vous en allez à l'étranger, il y a des contraintes même légales, il y a le stress du transport, il y a le chat qui souffre beaucoup de tout changement dans son environnement. Et puis là, ben la plupart des situations sont en quelque part entre les deux, puis ils sont à évaluer selon vous, votre destination, le type de voyage, l'espèce, puis le tempérament de votre animal aussi.
0: Mmh. Ouais, sa personnalité, d'une certaine façon, son tempérament, vous le dites bien. Quels sont les signes, par exemple, à quoi on pourrait se fier pour nous indiquer que notre animal vit du stress pendant un déplacement en voiture? Il y en a qui peuvent être longs, là, vous l'avez mentionné. Si on sera à Montréal à partir de Saguenay, c'est 5 heures. Comment on mesure le niveau de stress de notre animal de compagnie?
1: Bon, ben là, ça va être différent, évidemment, là, si on parle d'un chat ou d'un chien. Les chats ont tendance à vraiment se réfugier, à être très tendus, puis vouloir se cacher, se tapir un endroit. Les chiens, c'est différent, mais il y a des chiens aussi, il y a des animaux qui tolèrent mal le transport, qui ont le mal des transports, en plus du stress que ça peut leur faire vivre. Alors, c'est ça, il faut connaître un peu les signes que son animal nous donne, puis on s'engage pas dans un projet de vacances comme ça sans avoir expérimenté des courts trajets, puis bien connaître la tolérance de son animal.
0: Non, mais on y va par gradation, autrement dit.
1: Ben oui, c'est ça, exactement. Alors, faut pas y aller d'un coup sans connaître la capacité de son animal, puis par la suite à s'adapter au nouveau milieu aussi. Mmh.
0: Si on décide de faire l'inverse, puis de laisser soit l'animal à la maison ou en pension, qu'est-ce qui devrait guider notre réflexion?
1: Bon, ben là, ça va dépendre si c'est un chat ou un chien. Les chats sont vraiment très sensibles au fait de changer tout ce qui est dans leur environnement. Alors, de manière générale, ça va être une meilleure option de laisser le chat dans son environnement familier et d'avoir quelqu'un qui vient qui vient le voir. Je dis de manière générale. Mmh. C'est sûr que dans un monde idéal, le chien aussi, là, vous auriez quelqu'un qui vient s'installer pendant toute la durée de vos vacances dans votre maison. Mais
0: c'est pas si évident que ça à trouver, ça.
1: C'est pas facile à trouver. Ça peut coûter très cher. Uh-huh. Alors, l'autre possibilité, ben, c'est quelqu'un que le chien connaît déjà dans un environnement qui est pas trop étranger. Mmh. Et puis, il y a les pensions aussi, qui sont toutes différentes les unes des autres. Et puis, il faut évaluer leur capacité, la capacité de votre animal à s'adapter à ce type de pension-là, mais aussi la capacité de ce lieu-là en particulier à s'adapter à votre animal.
0: Donc, je comprends que la meilleure solution, c'est de laisser l'animal à la maison, peu importe, là.
1: Ben oui, mais si vous avez quelqu'un d'assez présent, parce que si on n'a pas quelqu'un au moins une fois par jour pour un chat et de nombreuses heures de compagnie pour un chien et d'activité physique et tout, l'animal va souffrir même s'il est à la maison. Mm. Alors c'est vraiment très exigeant. Moi je vous dirais que j'ai eu de la chance là, mes vieux chiens ont 15 ans et il y a toujours eu quelqu'un de la famille proche pour je voyage pas beaucoup pour commencer là, mais j'ai toujours eu quelqu'un de la famille proche là pour en prendre soin, qui est toujours la solution la plus simple quand c'est possible.
0: Ouais, puis ça devrait faire partie de la réflexion aussi avant d'adopter un animal de compagnie si on voyage beaucoup là, de penser à des mécanismes justement pour qu'il soit bien pendant qu'on s'absente. Et puis je pense que la règle d'or, puis vous le dites bien dans l'article que vous signez dans l'actualité, est-ce que j'amène mon animal pour son propre bonheur ou pour éviter de me sentir coupable de le laisser derrière? C'est à ça qu'on devrait réfléchir en premier, en fait.
1: Oui, puis tu sais, faut vraiment considérer ses besoins, parce que de toute façon, vous passerez pas des belles vacances là, si les besoins de votre animal ont pas une réponse adéquate là pendant votre voyage. Alors lui n'aura pas un beau voyage, mais probablement que ça gâcherait le vôtre aussi.
0: Oui, c'est deux vacances brisées pour le prix d'une. Ouais. Caroline Kilsdonk, vous avez un doctorat en médecine vétérinaire, vous êtes biodicienne également. Merci d'avoir pris du temps avec nous cet après-midi. Merci beaucoup.
1: Merci, au revoir.
0: Au revoir.

0: je vais tomber.
1: 15h53 minutes. Il y a eu un point de presse assez touchant aujourd'hui, dans lequel on pouvait voir Marie-Philippe Poulin expliquer qu'elle sera opérée à un genou en juillet. On s'en doutait, hein, que physiquement, il y avait une blessure. En fait, ça date du 15 mars dernier. Ça s'est produit dans un match de la victoire contre le Fleet de Boston. Mais ça remonte même à une première blessure au genou droit en février. Vous vous en souvenez peut-être, c'était dans le premier match du Canada aux Jeux Olympique de Milan-Cortina. Elle avait raté deux rencontres ensuite, mais était revenue pour les quarts de finale. Et elle avait été blessée au même endroit ensuite à la jambe droite. Et ça avait été difficile. Elle s'était absentée pour une dizaine de rencontres en fin de saison. Elle était revenue pour terminer, pour faire les séries, en fait, et remporter la Coupe Walter avec son équipe. Là, ce qu'on sait, c'est qu'elle devra subir une opération pour réparer son genou droit en juillet. Une intervention chirurgicale qui va réparer les dommages subis au ligament croisé antérieur et au ménisque. Et ça demande une réhabilitation quand même assez longue, de 8 à 12 mois. Ça va la placer sur la touche. Donc, c'est une décision qui la rendait émotive.
2: C'est sûr, en tant qu'athlète, tu veux jamais mettre dans cette position-là. Mais je pense que ça fait partie de tout ça. C'est sûr, oui, il y a des émotions, mais... Je pense avec l'équipe qu'on a, l'organisation que j'ai, qui va être autour de moi dans les prochains mois. Je vais aller de l'avant un jour à la fois, puis je vais avoir très hâte de revenir dans ce chandail-là.
1: Ouais, puis donc elle n'a pas raté un match de séries éliminatoires alors que l'équipe de la victoire a remporté, je vous rappelle, la Coupe Walter. Elle précise que c'était douloureux. Imaginez jouer blessée là, pendant plusieurs matchs, mais pour elle, ça a été un choix qui semblait évident de jouer pendant les séries malgré cette douleur.
2: Je ne mentirais pas, oui, c'était douloureux, oui, mentalement, physiquement, c'était difficile, mais je pense de revenir dans cette chambre d'hockey-là, d'être à l'entour des coéquipières, à l'entour de cette organisation-là. Pour moi, je savais que c'était 6 semaines, comme Daniel a mentionné, que j'allais mettre de l'effort, j'allais me rétabiliser pour être capable de revenir à la fin de la saison. Puis oui, ça a été difficile. C'était difficile, mais pour être honnête, je savais que l'équipe qu'on avait était très spéciale. Je savais qu'on était dans une position de finir en très bonne position avec la Coupe Walter. C'était dans nos buts, c'était dans mon but. Puis, tu sais, ça valait la peine. Puis, tu sais, je savais, j'avais tout, qu'est-ce qui était pour, qu'est-ce qui était contre, qu'est-ce qu'il fallait que je fasse. Puis, tu sais, à la fin de la journée, j'étais 100% in. Puis, j'étais très content de pouvoir soulever cette Coupe-là à la fin de la journée.
1: Ouais, est-ce que il n'y a pas été question de retraite, hein, parce que il y a la collègue, la consoeur, journaliste Catherine Harvey-Pinard, qui est originaire de la région, qui travaille pour la presse dans la section sport, qui a soulevé ça en lui disant à 35 ans, est-ce que ça vous a effleuré l'esprit de prendre une retraite? Puis elle a même hésité avant de prononcer le mot. Mais pour Marie-Philippe Poulin, c'est clair qu'elle va revenir au jeu après cette opération. Ça prendra le temps que ça prendra. D'ailleurs, l'équipe va faire une mise à jour sur sa convalescence après l'opération. Et on n'a pas voulu confirmer qu'elle ratera la prochaine saison de la Ligue professionnelle de hockey féminin. On va surveiller son état de santé. On lui souhaite surtout de se rétablir, pas juste pour la victoire, pour sa vie à elle aussi, parce qu'après le hockey, il y aura autre chose pour Marie-Philippe Poulin, puis elle doit continuer d'être en mesure de se déplacer puis de profiter du corps que la nature lui a donné, hein, quand même. Autre rendez-vous à mettre à l'agenda, c'est celui du Canada contre l'Afrique du Sud. Ouais, c'est ce pays qui va affronter le Canada dimanche à partir de 15h dans le cadre de la Coupe mondiale, la Coupe de soccer. Canada est passé à l'autre étape pour la première fois de l'histoire de l'équipe canadienne de soccer et ça a fait le bonheur des Canadiens et Canadiennes qui suivent l'équipe. Ça se passera pas à Vancouver comme plusieurs l'auraient espéré, mais ils poursuivent leur parcours et à partir de Los Angeles, on pourra regarder ce match dans la journée de dimanche. En Europe maintenant, c'est quelque chose, qu'est-ce qui se passe? Il y a plus de 100 millions de personnes qui font face à des températures qui dépassent les 35 degrés. En France, les 3/4 du territoire sont en alerte maximale en raison de cette canicule historique. Puis on a vécu une nouvelle nuit record, la plus chaude jamais enregistrée.

0: Et on a recensé plusieurs décès d'ailleurs à Paris. Je vous fais entendre le maire Emmanuel Grégoire.
1: Évidemment, la mortalité est en hausse. On a à peu près tous les indicateurs qui sont en situation difficile. C'est à la fois les recours au SAMU, les recours aux pompiers, les admissions aux urgences, évidemment les décès. Et donc, je le redis, hein, des mesures d'urgence sont nécessaires pour se protéger, pour s'hydrater et pour surtout ne pas croire qu'on est invulnérable.
0: Et puis en Espagne, c'est encore pire. Il faut dire que le pays est un peu plus au sud. On a enregistré plus de 200 décès depuis dimanche qui pourraient être attribués à cette canicule. Voici un ingénieur prévisionniste météorologue français, Louis Bodin.
2: On est autour de 34-35 degrés en région parisienne et on attend jusqu'à 38 ou 39 degrés cet après-midi. Et ça va être sur tout le territoire. C'est ça qui est impressionnant sur cette vague, c'est que à la fois l'intensité est importante, hein, 35 à 40 degrés dans quasiment toutes les villes, et puis l'extension géographique, quand on regarde la carte de ce qu'on appelle la vigilance, ça recouvre quasiment tout avant.
0: Ouais, puis si vous vous dites, ben on est bien ici au Saguenay-Lac-Saint-Jean, c'est plus frais, c'est vrai que c'est plus frais, particulièrement depuis les derniers jours, mais contrairement aux idées reçues qui laissent entendre qu'on est confronté à un des étés les plus frais des dernières années, ben Environnement Canada prévoit plutôt le contraire. Il y a une tendance au réchauffement qui est attendue d'ici la fin du mois de juin. Je pense que déjà on va le sentir en fin de semaine. Les températures devraient se maintenir près ou au-dessus des normales tout au long du mois de juillet. Et pour ce qui est de la pluie, ben ça a été pluvieux. Là, on a eu les chiffres ce matin. Puis d'ailleurs, ça embête certains agriculteurs, mais on dit que c'est presque impossible d'anticiper avec certitude si l'été sera sec ou pluvieux. En période estivale, nous dit Simon Legault, qui est météorologue pour Environnement Canada, les précipitations prennent souvent la forme d'averses locales plutôt que de gros systèmes météorologiques organisés. On voyait avec la différence entre Robertval et Bagotville dans les chiffres. Là, c'est quasiment une fois et demie pour Bagotville par rapport à Robertval. Voici Simon Legault.
3: Souvent, on a plus des périodes d'averses, des risques d'orages. Et ça, c'est certain que dans les prévisions, ça va teinter l'esprit des gens. Ah, il y a souvent de la pluie ou on risque d'avoir une semaine vraiment très pluvieuse. Mais c'est quand même entrecoupé. On parle toujours de probabilité d'averses à ce moment-là. Donc, c'est pas certain que ça va se produire. Et quand ça se produit, c'est pas nécessairement partout ou à chaque ville et village de la région que ça se produit.
0: Ouais, eh ben, on peut dire qu'on en a eu notre content quand même à Saguenay depuis les derniers jours. Il est 16h, vous êtes à l'écoute de Place Publique jusqu'à 18h. Toute l'équipe est avec vous et j'ai envie de vous demander, est-ce que vous envoyez encore des cartes postales? J'en ai vu une circuler à Radio-Canada. En voyage. Ben oui, en voyage, c'est comme ça que ça se passe.
4: J'en envoie toujours une à la maison.
0: Avec des timbres chez toi.
4: Oui, j'en envoie une pour le retour, pour laisser une trace de ses voyages. Ça devient un peu difficile, hein, savoir la tradition du souvenir, qu'est-ce qu'on rappelle. Mm-hmm. Là, il y a des gens que c'est toujours la même chose. À un moment donné, je savais plus quoi rapporter ou m'en tenir qu'à un élément. Donc, c'est la carte postale.
0: Ah ben moi, j'ai cessé d'en envoyer il y a quelques années parce que je trouvais qu'elles arrivaient vraiment avec un délai important.
4: Ben, c'est ça qui est drôle.
0: Ben, ça fait partie justement de l'aventure
4: quand t'es revenu.
0: Je pense que ça a pris 3 mois avant que je reçoive celle d'Égypte. C'était vraiment, vraiment très, très long. Je sais pas où elle était bloquée. Mais il y a quand même quelque chose du rituel agréable. Puis j'ai l'impression, en tout cas pour ma part, d'envoyer des cartes postales numériques maintenant en envoyant des photos choisies avec un mot aux gens que j'aime. Puis on vous demande de nous envoyer cet été des cartes postales sonores. Alors, à Place Publique, on va vous faire de la place. On a envie d'entendre qu'est-ce que vous faites de vos vacances, où vous allez. Ça peut être à l'étranger, mais ça peut aussi être dans votre cour arrière. On est vraiment très, très ouvert de savoir comment ça se passe. Qu'est-ce qui vous entoure? On a envie de vous entendre nous décrire qu'est-ce que occupe vos sens. Qu'est-ce que vous voyez? Qu'est-ce qui embaume l'air? Qu'est-ce que vous avez goûté dans les dernières heures? Le froid ou la chaleur de l'air sur votre peau? Et qu'est-ce qui vous préoccupe? Alors, vous nous envoyez ça dans un mémo vocal et nous, on va en faire la diffusion tout au cours de l'été. Vous allez découvrir les premières là, au cours des prochains jours. C'est un format qu'on va explorer avec vous tout au cours de l'été.
5: On en a déjà reçu?
0: On en a déjà reçu.
5: Ah, ouais, c'est excitant.
0: C'est très excitant, absolument. Puis on a envie d'entendre les vôtres. Alors, c'est simple. Vous allez sur l'application audio dans la bulle conversationnelle et vous cliquez sur « Participer à l'émission ». Puis tout ça, vous est expliqué à l'adresse courriel pour nous envoyer votre petit mémo vocal, comme vous le feriez si vous étiez en voyage auprès de l'un de vos proches. Et puis, notre façon de vous répondre, ce sera de diffuser votre carte postale.
5: Quelle belle idée.
0: Ah, c'est fin, hein?
5: Oui. Alors, pas qui a pensé à ça,
0: mais... Pas d'où ça vient, cette idée-là, de quel cerveau. Mais j'ai très hâte de vous entendre là-dessus. On veut savoir à quoi ressemblent vos projets d'été, qu'est-ce que vous allez vivre, voir et ressentir pendant les prochaines

0: Semaine. Alors, l'invitation est lancée. Kenza, je parlais soccer tout à l'heure. Oui. Ça va se poursuivre contre l'Afrique du Sud pour le Canada ce dimanche. Il y a des gens qui savent peut-être pas ou qui sont peut-être, tiraillés dans leur sentiment d'appartenance. Pour qui on va prendre dans ce tournoi de soccer?
1: Oui, il y a un sentiment particulier parfois d'encourager deux équipes à la Coupe du Monde là, lorsque son pays d'origine puis son pays d'accueil participe au championnat. Est-ce que c'est un sentiment déchirant ou au contraire, c'est un sentiment positif parce que deux fois plus de chances de se rendre plus loin.
0: Deux fois plus de matchs à regarder avec intérêt.
1: Deux fois plus de matchs à regarder, deux fois plus de plaisir aussi. Puis j'ai discuté avec des personnes d'origine ivoirienne, française et brésilienne. On fait un tour du monde là aujourd'hui. qui ont tous choisi le Canada comme terre d'accueil, mais qui encouragent à la fois le Canada et leur pays d'origine à la Coupe du Monde. Donc c'est très intéressant de comprendre comment on se sent là-dedans parce que lorsqu'on vient tout simplement par exemple du Canada, on n'a pas ce sort de dilemme-là. Donc c'est intéressant de se pencher sur la question.
0: Ouais, j'ai hâte de les entendre, voir comment ils ont réglé ça avec eux-mêmes dans leur esprit. Marjorie, tu vas nous présenter enfin cet entretien avec Viviane Audette.
2: Absolument, parce que bon, aujourd'hui, je vous parle beaucoup de la programmation du Jazz Fest Saguenay. Elle fait partie de la programmation. Viviane Audette qui vient présenter au Théâtre C son album Le Piano et le Torrent. Et c'était vraiment l'occasion, en fait, de découvrir comment elle a élaboré, comment elle a créé cet album-là, mais qu'est-ce qui s'en vient aussi pour elle? Est-ce que c'est différent, une tournée seule? Parce que dans les dernières années, elle a fait beaucoup de tournées avec Mentana aussi, le groupe avec son conjoint
0: Robin.
2: Ouais, exact. Donc, voilà, plein de questions pour elle.
0: Ouais, elle avait envoyé cet album-là à Donald Trump, j'ai un souvenir. De
2: ça. Le Piano et le Torrent.
0: Oui, c'est
2: ouais,
0: ça.
2: Exact.
0: Absolument, pour le calmer un peu quand il venait d'arriver à la tête de la Maison-Blanche.
2: T'as
0: pas
2: marché,
0: peut pas dire que ça a fonctionné, malheureusement.
3: Il pourrait envoyer autre chose, un autre album.
0: Une autre création. On va se mettre ensemble pour lui écrire une petite carte postale. Pourquoi pas?
2: Ah, hein? C'est bien. Ah, mais on veut pas la sienne.
0: Non, on veut pas la réponse de Donald Trump, nécessairement. OK. Dans les informations, Nick-Claude Brisson, l'homme qui est en situation d'itinérance et qui est accusé d'avoir causé l'incendie qui a détruit la maison du jardin à Roberval en avril dernier, a plaidé coupable aux trois chefs d'accusation qui pesaient contre lui dans cette affaire.
4: Ouais, le dossier qui était de retour aujourd'hui au palais de justice de Roberval, Mathias Nikwe de Dolbeau-Mistassini a reconnu avoir mis le feu au bâtiment du jardin des Ursulines dans la nuit du 13 au 14 avril. Il a plaidé coupable à bris de probation et d'avoir manqué un suivi probatoire. La maison du jardin abritait une exposition sur l'héritage des Ursulines ainsi qu'une autre sur l'artiste Léonard Simard. Devant le tribunal, le maire de Roberval a exprimé par le biais d'une déclaration au nom de la municipalité que l'incendie a causé des répercussions importante sur la collectivité et qu'il s'agit d'une perte irremplaçable. C'est en raison de l'histoire derrière le bâtiment des Ursulines.
0: Le premier ministre Mark Carney fera le point demain sur l'avenir du 24 Sussex à Ottawa qui a besoin de rénovation. Hein?
4: Qui a besoin de rénovation, hein, parce que le manoir de 35 pièces construit en 1896 a cessé d'être la résidence officielle des premiers ministres en 2015. Le bâtiment a été fermé pour des raisons de santé et de sécurité, notamment en raison d'une infestation de rats.
0: C'est chic.
4: Ouais. Depuis, les contribuables déboursent chaque année des dizaines de milliers de dollars pour entretenir une propriété qui, au final, est inoccupée.
0: Et puis, la canicule qui frappe une partie de l'Europe depuis une semaine se déplace légèrement vers le nord-est.
4: Alors, de nouvelles alertes de chaleur pour le Danemark, la Croatie, l'Autriche, la République tchèque. En France, le pic a été atteint aujourd'hui, au moment où les deux tiers du pays se retrouvent en alerte maximale. En Allemagne, il y a plusieurs événements sportifs et culturels extérieurs qui ont été annulés. Il y a des pays qui ont aussi commencé à recenser des décès, comme l'Espagne, qui en rapporte plus de 200 depuis dimanche.
0: Ouais, c'est majeur. On va parler du centre-ville de Chicoutimi dans les prochaines minutes avec un propriétaire de commerce qui aimerait bien qu'on le perçoive et qu'on le décrive autrement qu'avec des commentaires négatifs. Martin Desgroseilliers sera mon invité. Mais le temps de vous livrer les prévisions météo, là, qu'est-ce qu'on a qui s'en vient? Des risques d'orage et d'averses encore au cours de la soirée et de la nuit à 60% pour tout le territoire. Des minimums entre 11 et 13 degrés. Demain, maximum prévu autour de 22 sur toute la région. Et il y a encore des risques d'averses pour la journée de vendredi. J'ai l'impression que ça nous lâche pas vraiment, même si pour la fin de semaine, dans les prévisions d'Environnement Canada, c'est du temps sec sur l'ensemble de la région. Il y a d'autres prévisionnistes qui ont peut-être des prévisions un petit peu plus négatives. On reste sur le bout de notre siège pour faire nos plans pour le week-end.
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0: Ouais, un commerçant du centre-ville en a assez des commentaires négatifs autour du centre-ville. Faut dire qu'il y a eu dans les derniers jours des publications sur les réseaux sociaux, notamment dans les groupes Spotted, affirmant que le centre-ville est en perdition, même que c'était dangereux, que la nouvelle plage urbaine était un projet inutile. Et ça a fait réagir Martin Desgroseilliers, qui est propriétaire de Planète Claire, un commerce sur la rue Racine, qui appelle les citoyens à faire preuve de nuance, d'un peu de positivisme. Aussi, il est au bout du fil pour nous expliquer son point de vue. Bonjour, M. Desgroseilliers.
6: Salut, ça va bien?
0: Ben, moi, ça va bien, mais j'ai l'impression que vous en avez un peu sur le cœur. Qu'est-ce que vous vouliez dire, en fait, aux gens à propos du centre-ville, chose. M. Desgroseilliers?
6: Allez-y. Allô, oui, c'est ça. C'est toujours la même chose. Hein. On entend tellement de commentaires négatifs concernant le centre-ville, puis... Bon, ça peut être concernant l'itinérance, le stationnement, les infrastructures. Tu sais, c'est toujours la même chose. Puis c'est un peu plate parce que on se rend compte finalement que c'est la peur qui est alimentée sans arrêt par les spotheads, des trucs comme ça. Puis tu sais, les spotheads, on en prend puis on en laisse évidemment, là, mais tu sais, ça revient régulièrement. Puis c'est dommage de lire des commentaires, des publications comme ça, parce que les gens font référence à tout ce qu'ils voient, tout ce qu'ils lisent sur Spotted, puis après ça, ben nous, on se fait rapporter, ben écoute, on a de la difficulté à se trouver des stationnements, quand évidemment on voit bien qu'il y en a un peu partout. Fait que tu sais, c'est ça. Donc moi, dans les derniers jours, surtout avec la plage publique, là, il y a tellement eu de commentaires négatifs que ça m'a choqué en fait. Donc j'ai fait une publication à cet égard. Puis est-ce que je fais ça pour réveiller les gens? C'est vraiment pas pour ça. C'est vraiment juste pour qu'on prenne conscience que attention, là, il y a des commerçants, il y a du monde, il y a des passionnés qui a des belles boutiques au centre-ville. On est là, là. On est là, puis on est heureux d'être au centre-ville. Puis centre-ville, il va pas si mal. Il va bien. Il est pas parfait, mais il va bien.
0: T'sais. Vous trouvez qu'il y a une exagération? Parce que quand même, on a vu plusieurs commerces fermer leurs portes, là, du Jean Coutu, la oui. SAQ. Ça semble moins vivant que ce l'était auparavant, Martin Desgroseilliers, non?
6: Oui, effectivement, mais on parle d'un Jean Coutu et de la SAQ. Là. Je veux dire, c'est quand même des grosses entreprises qui ont quand même des choix. Là, ils peuvent s'installer ailleurs, tout ça, mais nous, si on décide d'être les petits commerçants indépendants, si on a envie d'être au centre-ville, c'est notre choix, puis on a envie de continuer à se battre d'être au centre-ville. La SAQ et les Jean Coutu, excusez-moi, mais je pense qu'ils n'en ont rien à foutre de se battre pour le centre-ville de Chicoutimi. Donc, nous, les entreprises qui sont ici, installées ici, qui rêvons de pouvoir poursuivre nos activités au centre-ville, ben c'est certain que quand on entend des commentaires négatifs, c'est plate pour nous. Fait qu'on réagit.
0: C'est démobilisant. Pourquoi c'est important pour vous de rester, Martin Desgroseilliers? Parce que vous pourriez décider de prendre vos clics, vos claques, puis d'aller ouvrir un commerce ailleurs. Pourquoi vous restez au centre-ville?
6: Effectivement, mais le centre-ville a déjà été un endroit de prédilection ici pour les affaires au centre-ville de Chicoutimi. Puis je pense que ça peut encore continuer. Puis effectivement, si je sais pas, moi j'ai une boutique qui est je suis quand même assez chanceux, bon, parce que je pourrais être installé un peu partout en ville, puis mes activités continueraient quand même à fonctionner. Sauf que pour moi, c'est important d'être au centre-ville de Chicoutimi parce que j'aime l'endroit, j'aime l'espace, j'aime le côté dynamique qu'apporte le centre-ville aussi. Là. Il y a des gens qui marchent dans la rue, il y a du monde ici, là. C'est pas vide comme on l'entend. C'est quand même que ça va bien. Là.
0: Dans votre message, vous donnez quand même l'exemple de la rue des Forges à Trois-Rivières pour peut-être inspirer le milieu politique à aller plus loin pour développer le centre-ville. Qu'est-ce que vous trouvez inspirant dans ce modèle-là?
6: Ben, en fait, sur des forces, ce qu'ils ont fait, c'est qu'ils ont, bon, ils ont, la rue est rendue piétonnaire. Donc, il y a plus d'automobiles, en fait, là. Je pense que c'est seulement en été, d'ailleurs, qu'ils font ça, là. Mais, ça amène une meilleure énergie. Les gens, bon, ils peuvent, s'asseoir dans la rue. Il y a des tables, il y a des, tu sais, c'est plus propice à, avoir envie d'aller se promener à pied sur la rue, des forges.
0: Est-ce qu'on devrait faire une rue piétonne de la rue Racine?
6: Ben, moi, ça fait longtemps que j'en parle. C'est mon rêve là, que ça devrait être comme ça parce que ceux qui me connaissent, je suis Montréalais d'origine. Donc, j'ai vu la rue Mont-Royal, la rue Ontario. C'est certain que c'est une plus grande ville, Montréal. On s'entend. Sauf que je pense que moi, personnellement, je crois que le centre-ville pourrait revivre avec un segment de la rue Racine qui devient de la piétonnière.
0: Oui, mais là, il y a des gens du Saguenay-Lac-Saint-Jean qui vont dire il n'y aura pas de stationnement, Martin Desgroseilliers. Qu'est-ce que vous répondez à ça?
6: Ben moi, je vais répondre à ça que pendant le Festival des vins, on n'entend pas parler de problèmes de stationnement. Pourtant, la rue est pleine à craquer. Je pense que c'est un... Les gens sont habitués d'avoir leur voiture, de stationner en face d'une boutique. Puis je pense qu'il va falloir que ça change parce que on est capable de stationner deux coins de rue plus loin, puis de marcher, de prendre c'est de le temps de savourer, d'être au centre-ville aussi. C'est pas juste d'aller dans une boutique puis retourner à la maison. Il y a une expérience aussi au centre-ville qu'il faut apprendre à développer, puis d'aller chercher son pain à la boulangerie, d'aller chez Biz, d'aller chercher son café au Cambio, tu sais. C'est ça. C'est vraiment de prendre le temps de savourer l'expérience du centre-ville.
0: De flâner un peu. Ben, on comprend que pour vous, c'est un mode de vie aussi, Martin Desgroseilliers. Je suis certain que ça va faire réagir votre prise de position. Merci d'avoir pris quelques minutes avec nous pour en discuter. Merci beaucoup.
6: C'est gentil. Merci à vous.
0: Salut. Le propriétaire de Planète Claire, Martin Desgroseilliers, situé sur la rue Racine. Vous l'aurez compris.

0: Le piano apaisant de l'autrice, compositrice, interprète Viviane Audette qui vient présenter son spectacle autour de son plus récent album, Le piano et le torrent. Ça se passe samedi soir, c'est donc le 27 juin au Théâtre C. C'est dans le cadre du Jazz Fest Saguenay. Tu as eu le plaisir de lui parler. Je suis un peu jalouse, j'admets.
1: Je comprends.
0: Parce que j'ai beaucoup écouté cet album-là, particulièrement l'hiver dernier. Oui. On dirait que c'est un album qui faisait du bien les journées d'hiver.
1: Ben, en tombant en fait sur plusieurs vidéoclips avec ce piano-là, justement, on voit quelques flocons, des images, donc je peux très bien comprendre comment ça peut accompagner. Je pense que je ne l'ai pas assez écouté, moi, cet album-là.
0: Ah,
1: ça m'a donné envie d'acheter le vinyle, mais cette conversation-là, c'était un charme.
0: ça m'étonne
1: vraiment.
0: Pas
1: deux, c'était la première fois que je parlais de vive voix, en fait, dans un contexte professionnel. Et vraiment, je la trouve incroyable. C'est une communicatrice hors pair. Avant de parler de son spectacle, j'ai voulu lui parler justement de la création de cet album-là, Le piano et le torrent. Et elle me disait que ça a été créé dans un contexte où elle se sentait déracinée. Ses parents se séparaient après 40 ans de mariage. Et d'ailleurs, elle a écrit un article dans le Urbania qui en parle et c'est quand même toute une anecdote assez étonnante. Je vous suggère d'aller le lire. Sa grand-mère aussi est décédée au même moment. Donc, elle a senti que la musique pouvait peut-être l'ancrer, se retrouver en fait exactement qui elle est, qu'est-ce qu'elle a envie de dire. Et elle me disait, ben en fait, ce que je suis, c'est juste une Gaspésienne qui joue du piano. Je pense que ça lui a fait du bien. On sait que son CV est très garni. Comédienne, animatrice, rédactrice, artiste solo, mais aussi membre du groupe Mentana, créatrice de musique de film, j'en passe. J'aurais pu m'entretenir avec elle durant des heures. Mais je vous présente une

0: partie de mon entretien. Alors, pour parler justement, à quoi ça ressemble ce spectacle? On l'écoute.
1: Ben, en fait, le piano et le torrent, ce spectacle-là, c'est surprenant. Ça se déploie vraiment comme un spectacle. J'ai le goût de dire de théâtre un peu à la Michel Rivard. Michel Rivard, c'est un bon exemple parce que c'est quelqu'un qui parle beaucoup en ses chansons, qui raconte. Mais le piano et le torrent, c'est cette histoire-là. C'est c'est comme une quête, en fait, où je pose la question, comment on peut se réenraciner dans un territoire qu'on aime quand on y habite plus. Fait que je commence le spectacle debout, devant tout le monde, et là, je parle de Maria. Mais je parle pas de mon village, je parle de c'était qui? Parce que mon village s'appelle Maria, il y a la BD Chalas. Mais je questionne, c'est qui Maria? C'était qui elle? Fait que je pars le spectacle en comme un peu en miroir avec elle, et là, je décolle le spectacle. Donc, c'est un spectacle, je suis pas seule sur scène, j'ai une artiste avec moi, qui est un peu comme ma troisième et ma quatrième main, j'aime dire ça. C'est elle qui amène, tu sais, une harpe, c'est quelque chose qu'on voit pas tant que ça sur scène, donc c'est super intéressant parce que elle vient apporter tout le côté plus onirique, le côté, la douceur de l'album, elle l'amène beaucoup aussi. Sa présence à travers la mise en scène est super importante, donc le piano de Torrent, c'est vraiment les pièces de l'album. Il y a aussi les pièces de Les Filles Montagne, mon album que j'ai fait il y a quelques années en hommage aux victimes de Polytechnique. Et donc, c'est ça. On se promène dans ce récit-là qui est vraiment tissé comme une, comme j'ai goût de dire, une pièce de théâtre slash un peu conte, un peu tout ça se tient.
0: Et toi et ton conjoint, Robin Joël Cool, vous faites beaucoup de musique ensemble, vous faites de la tournée aussi avec Mentana. Et je me demandais, par rapport aux différentes tournées, là, de présenter ce spectacle-là, partir dans d'autres régions seul, ben là avec une harpiste versus partir en tournée avec Mentana, est-ce qu'il faut vraiment changer son état d'esprit ou une tournée c'est une tournée?
1: Je dirais une tournée c'est une tournée.
0: Okay.
1: Vraiment une tournée quand t'embarques. C'est tellement une bonne question. Quand t'embarques dans ton auto puis tu dis bye à tes enfants puis on s'en va dans 4 jours ou dans 2 jours ou après-demain, on arrête pour se pogner un café en chemin. La vie de van, la vie d'être ensemble, la vie de tourner, le type. Sillonner le Québec, arriver dans une salle. Puis moi, je suis comme, j'ai vraiment les mains dedans, là. Tu sais, je sors mes cotons wattés avant, puis je sors mes Tu sais, je suis, puis Mentana, c'est la même chose. On monte des décors, on monte des arbres, on a des arbres dans le show de Mentana, puis on steam nos costumes, puis pour moi, tout ce qui est en arrière-scène est aussi, ça fait partie de, c'est aussi important que le travail. Puis heureusement que j'aime ce travail-là. J'aime la vie de tournée. Je suis à l'aise là-dedans. Faire ma petite valise, défaire ma petite valise, m'assurer que j'ai tout, monter ma loge. Il y a quelque chose que j'aime de ça vraiment beaucoup. Puis les gens, ils voient la pointe de l'iceberg, ils voient le spectacle, ils voient le beau, ils voient l'éclairage. Mais en dehors de ça, moi j'aime conduire mon auto pour me rendre à Chicoutimi. Là, j'ai hâte. Tu sais, j'ai hâte. Il y a quelque chose de ça qui me réjouit vraiment dans la vie de tournée. Ça me sort de mon quotidien, puis c'est le fun d'aller à la rencontre des gens où ils sont aussi dans leur région. Parce que comme fille de la région, fille gaspésienne, les spectacles qui venaient à moi, j'allais jamais voir des shows à Québec ou à Montréal. On faisait pas ça, tu sais. Fait que moi, toutes les shows que j'ai vues, c'est parce qu'on est venu me les présenter. Donc moi, je me sens portée par cette mission-là aussi, d'aller présenter mon spectacle pour que des petites filles de 8 ans, puis de 9 ans, puis des petits gars, puis des gens, puis le monde, ils voient le show. Il y a accès à ce show-là. C'est le fun quand les shows après sont mis en audio ou sont mis sur les plateformes, mais c'est jamais comme être dans une salle. Donc, pour moi, ça, c'est probablement une des choses que l'intelligence artificielle va jamais nous voler.

0: C'est le piano de Viviane Audet qui vient présenter Le Piano et le Torrent le 27 juin prochain au Théâtre C. C'est dans le cadre du Jazz Fest Saguenay. Et je vous parle de la programmation complète du festival un peu plus tard.
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2: On a une conversation.

0: tour du monde à la place publique.
1: Oui, dans le confort de votre voiture ou de votre salon. J'ai discuté avec des personnes d'origine ivoirienne, brésilienne et française qui encouragent à la fois leur pays d'accueil, donc le Canada, et leur pays d'origine. D'abord, j'ai demandé à Marcenec Bazaille, qui est originaire de la Côte d'Ivoire. On lui a parlé souvent ici à l'émission.
0: C'est un auditeur aussi, on le salue.
1: Oui, on le salue. Puis lui, il est installé au Saguenay depuis 15 ans environ. Puis je lui ai demandé comment on se sent quand notre pays d'accueil et notre pays d'origine participent au mondial.
2: C'est deux fois plus de chances de gagner, oui. Et puis c'est deux fois plus aussi de voir ces deux pays, c'est ce que je veux dire. Donc de voir les deux à la Coupe du Monde déjà, c'est une grande, grande victoire. Je vis ici, je suis Canadien, mes enfants sont ici. Et puis voilà, j'ai dit oui au Canada comme mon nouveau pays. Et je supporte le Canada, je fais tout ici, et ma vie est ici. C'est une partie de moi qui vit ici. Donc je suis Canadien. La Côte d'Ivoire, ce sont mes racines. Voilà.
0: Donc, il encourage les deux.
1: Exactement. Puis c'est le même son de cloche pour Anne Wittmeyer, qui est d'origine française et qui est au pays depuis plus de 20 ans, et Enrique Amato Perez, natif du Brésil, qui vit au Canada environ depuis 8 ans. Puis je les ai aussi questionnés sur un scénario hypothétique là, où leur pays d'origine pourrait affronter le Canada.
0: Oh là là.
3: En fait, c'est beaucoup de fierté parce qu'elle est doublée. On a deux fois plus d'occasions de soutenir des équipes. En ce qui nous concerne, la famille, on a acheté les chandails des deux équipes pour vraiment se sentir dans le mood. Donc, de se dire que on a comme deux faces de notre cœur qui seraient ralliées dans le même match, ce serait vraiment incroyable. En fait, parce qu'on à tout coup, on gagnerait finalement, ce qui n'est jamais garanti dans un match comme ça.
4: Je vais jamais ne pas supporter le Brésil contre n'importe quelle équipe. Fait que si c'est Brésil-Canada, ça va être difficile de supporter le Canada. Mais je serais tout de même content si on se fait éliminer par le Canada. Je serais pas tout à fait triste si c'était par l'Argentine ou par la France. C'est un peu le sentiment double, tu sais, que même si on a une défaite pour le Canada, je serais satisfait.
1: Donc, les deux s'entendent pour dire que c'est un beau problème qu'est d'encourager deux équipes plutôt qu'une lors de la Coupe du Monde. Mm-hmm. Puis c'est un sentiment que je partage également. Je vois pas nécessairement le fait que mes deux pays participent au Mondial comme une situation qui est déchirante. Au contraire, je le vois plutôt d'un œil très positif pour moi puis pour à ceux avec qui j'y parlais. Puis vous l'avez entendu, c'est deux fois plus de plaisir, deux fois plus de chances que nos deux pays se rendent loin dans la compétition. Puis en parlant de compétition, par curiosité, j'ai voulu demander à Marcelin, Enrique et Anne, leurs prédictions pour la grande finale du championnat. Ah oui. On les écoute.
2: La Côte d'Ivoire et le Canada. Est-ce que vous voulez que je vous dise?
4: Je pense que ça va être Brésil et France. Ça va être un match très dur. Je n'oserais pas dire c'est qui va être champion.
3: Je dirais ça serait beau que ce soit contre l'Argentine pour qu'on puisse prendre la revanche.
1: Anne Wittmeyer qui parle d'une finale France-Argentine comme en 2022.
0: OK. Bon, on verra bien. L'avenir va nous le dire. Ce qu'on sait, en tout cas, c'est que dimanche, ça se passe pour le Canada contre l'Afrique du Sud. À 15 heures, si vous voulez regarder ce match et encourager l'équipe canadienne.

0: C'est un extrait de l'album Confessions 2 de Madonna qui est attendu pour le 3 juillet. Ça sort la semaine prochaine. J'ai très hâte, je vais vous dire, en entendant ce premier extrait.
1: Déjà? Déjà. 3 juillet, la semaine prochaine.
0: Ah, c'est ça que tu as réagi.
1: Oui.
0: On est au début du mois de juillet, la semaine prochaine. Madonna qui a fait l'objet d'une entrevue et puis d'une séance photo pour le magazine américain Interview. Et on la trouve complètement changée, encore une fois. J'ai l'impression que c'est comme devenu une habitude pour elle. Elle est méconnaissable, mais méconnaissable à partir de quoi, là, on peut plus trop le dire, parce que elle

0: se transforme d'un album à l'autre, d'une sortie médiatique à l'autre. Et ce que j'ai retenu surtout de cet entretien-là, c'est qu'il a révélé avoir été sans abri pendant les années qui précédaient son premier succès. Elle dit qu'elle n'avait pas d'argent, qu'elle se débrouillait comme elle pouvait, qu'elle squattait des appartements, passait d'un à l'autre, on l'hébergeait quelques mois, elle sous-louait quelque part pour une courte durée, puis ensuite elle se faisait mettre à la porte, elle vivait dans des endroits illégaux. Et elle voulait raconter ça dans le cadre d'un film qui aurait été produit par Universal Studios, mais on a mis un terme à cette entente-là. Elle a travaillé sur le scénario pendant 2 ans et ça n'a pas fonctionné. En fait, elle s'était rendue au choix des acteurs. Je pense que c'est Julia Garner qui devait l'interpréter, mais c'est sur le budget qu'on ne s'est pas entendu. Madonna qui... je pense que c'est une femme qui est assez exigeante, puis elle avait envie d'avoir un gros budget pour un film à son image. Elle dit, il m'est arrivé beaucoup de choses et j'avais besoin d'un gros budget pour un film biographique. Et de toute évidence, Universal n'était pas prêt à fournir la somme à laquelle Madonna s'attendait. Donc, ne vous attendez pas à voir ce biopic bientôt sur les grands écrans.
1: Ça m'étonne, on dirait.
0: Qu'est-ce qui t'étonne?
1: Ben, que le budget, en fait, n'ait pas été donné pour une star comme Madonna.
0: J'ai l'impression qu'on aurait accouru, là. Ça aurait été un succès.
2: Oui, c'est ça. On l'a fait pour Michael Jackson, Freddie Mercury.
1: Des hommes. J'ai pas envie de lever ce drapeau-là.
0: Mais j'ai envie de dire aussi...
3: Il n'y a pas de controverse pour Madonna.
0: Mais aussi, ces hommes-là sont morts. Je veux dire, ces artistes-là sont morts. Madonna est encore...
2: Mais il y a eu le film aussi sur Elton John.
0: C'est vrai, encore bien vivant.
1: Oui. Puis avec Julia Garner, ça aurait été... incroyable. Il y a peut-être d'autres raisons qu'on ne connaît pas.
0: Oui, ou d'autres intéressés à un certain point qui vont se présenter, parce qu'une histoire comme ça, évidemment qu'on veut la mettre à l'écran. Là. Puis elle continue d'avoir beaucoup de succès, Madonna.
1: Et je comprends qu'elle a traversé tellement d'époques. Mm-hmm. Donc oui, ça prend un certain budget pour recréer toutes les époques dans lesquelles elle a évolué.
0: De façon fidèle, oui. Avec tous les accessoires, les voitures que ça prend pour plonger des années 70 aux années 2025. Mm-hmm. Ouais, ça pourrait être un film à voir, mais c'est pas encore en production. Voilà. 16h31, on va aux infos avec Annie-Claude de Brisson. La pluie qui est tombée dans les dernières semaines donne du fil à retordre à certains agriculteurs dans la région. Ça se fait sentir particulièrement à Saguenay.
3: Il n'y a pas juste notre morale qui en paie le prix. En date d'aujourd'hui, 142 mm de précipitations tombées à la base militaire de Bagotville. En comparaison, 109 mm à l'aéroport part de Robertval. La moyenne en juin, habituellement, 89 mm. On n'est vraiment pas là cette année. En raison de ces quantités d'eau reçues, il y a des agriculteurs qui sont pas en mesure d'accéder à leurs champs sans les abîmer de façon importante. Ça représente des pertes dans certains cas parce que le foin perd en qualité. Mmh. Alors, je laisse entendre le président régional de l'Union des producteurs agricoles, Jean-Thomas Maltais.
4: On peut pas y aller, on peut pas faire de récolte de foin, on peut pas faire d'arrosage d'herbicides, on peut pas faire de sartelage. C'est moins bon pour les ventes de légumes, les kiosques aussi à la ferme. C'est vraiment pas bon là. Tu fais pas ton sartelage, mais tu peux pas dire je vais me rattraper plus tard là, ça revient pas ces choses-là. Là.
0: Ouais, ça se ressent aussi sur le gazon, hein, moi dans le
3: à
0: fond de terrain.
3: Échelle,
0: là, oui, c'est bon, évidemment, ça n'a pas les mêmes répercussions. Là, je suis en train de me plaindre là, mais c'est mouilleux pour les chaussures.
3: Mouilleux.
0: Il y a une centaine de personnes qui ont signé une pétition en ligne qui demande au ministère des Ressources naturelles et de la Faune de revenir sur sa décision de fermer des chemins forestiers dans la ZEC Martin-Vallin.
3: Ouais, on vous en parle depuis quelques jours. Il y a 2 semaines, le ministère a annoncé la décision de fermer 3 secteurs près des lacs Boivin, du Castor Gras et Bras des Murailles. Les signataires demandent une consultation en présence avec les usagers du territoire, comme les pêcheurs, les villégiateurs. Ils souhaitent aussi que les études d'impact et les données qui justifient la décision soient diffusées au grand public. Le directeur de la ZEC, Martin Vallin, Alexandre Mathieu, est en accord avec cette démarche.
5: On encourage nos usagers à émettre leurs opinions, à s'exprimer. Faut se rappeler aussi qu'un des principes fondateurs des ZEC, c'est la participation citoyenne. Donc, un bel exemple de participation citoyenne puis de possibilité de s'exprimer, ben c'est des pétitions comme ça qui demandent des changements. Donc, nous, de notre côté, on n'est pas en défaveur du tout de ça, puis on juge que c'est important qu'ils soient écoutés.
0: Mathias Nikwe est condamné à 9 mois de détention pour avoir incendié la maison du jardin de Robertval en avril dernier.
3: Le bâtiment du jardin des Ursulines a été lourdement endommagé à la suite de cet incendie. L'homme de Dolbeau-Mistassini était intoxiqué et en situation d'itinérance au moment des faits.

0: Robbie Saint-Gelais, plus de détails.
1: L'incendiaire qui a détruit la maison du jardin au jardin des Ursulines à Roberval en avril dernier a été condamné à 9 mois de détention jeudi au palais de justice de Roberval. Un peu plus tôt, Mathias Nicoué de Dolbeau-Mistassini avait plaidé coupable aux deux chefs d'accusation qui pesaient contre lui dans cette affaire, dont celui d'avoir causé un incendie criminel. L'homme qui était en situation d'itinérance au moment des faits a mis le feu au bâtiment dans la nuit du 13 au 14 avril. Il avait été arrêté le lendemain par les policiers. Le juge Jean-François Poirier a accepté la suggestion commune de 9 mois de détention. Puisque Mathias Nicoué était déjà incarcéré, il lui reste environ 5 mois à purger. La maison du jardin abritait une exposition sur l'héritage des Ursulines ainsi qu'une autre sur l'artiste Léonard Simard. Devant le tribunal, le maire de Roberval, Jean-François Boily, a exprimé par le biais d'une déclaration au nom de la municipalité que l'incendie a causé des répercussions importantes sur la collectivité et qu'il s'agit d'une perte irremplaçable en raison de l'histoire derrière le bâtiment. Mathias Nicoué devra aussi se soumettre à une période de probation de 18 mois durant laquelle il devra respecter plusieurs conditions, dont celle de ne pas se trouver au jardin des Ursulines et de ne pas troubler l'ordre public. Ici Robbie Saint-Gelais, Radio-Canada, Saguenay.
2: Le Conservatoire de Saguenay a un nouveau directeur général.
3: Cédric Gagnon succédera à Louise Bouchard à compter du 10 août. Dans un communiqué de presse, le Conservatoire de musique et d'art dramatique du Québec mentionne que Cédric Gagnon a fait un long parcours en gestion dans le secteur public. Il a commencé sa carrière comme professionnel au gouvernement du Canada, a œuvré comme directeur général dans le milieu municipal pendant une dizaine d'années. Et dans son profil musical, il a été contrebassiste au sein de l'Orchestre symphonique de l'Abitibi-Témiscamingue, celui de Lévis, de même que pour l'ensemble Vent et Percussions de Québec.
2: Et puis l'ancien défenseur des Saguenayens de Chicoutimi, Louis Crevier, change d'équipe dans la Ligue nationale de hockey.
3: Le joueur de 25 ans est passé des Blackhawks de Chicago aux Sabres de Buffalo hier dans le cadre d'une transaction. La saison dernière, sa 4e chez les professionnels, le géant de 6 pieds 8 pouces a obtenu 25 points, dont 7 buts, cumulé 63 minutes de pénalité en 78 parties avec les Hawks. Louis Crevier a passé ses 3 saisons avec les Sags entre 2018 et 2021. Il avait été repêché en 7e ronde par le club de Chicago en 2020.
2: Et puis au baseball, ça s'est plutôt mal passé pour les voyageurs hier à Jonquière.
3: Oui, on parlait d'une soirée maintenue malgré la météo, la pluie attendue. Ben, on a subi un revers de 9-4 hier face aux Diamants de Québec qui, eux, poursuivent leur domination au stade Richard Desmeules. Les joueurs saguenéens disputent leurs 3 prochaines parties à domicile avec des duels contre Trois-Rivières, c'est vendredi soir. Et un programme double face à Quaticook samedi.
2: Bon, on espère que ce sera au sec pour la journée de samedi. Ça devrait, en théorie, là, il y a encore des risques d'averses pour les 24-36 prochaines heures. Et ensuite, on sera au sec au Saguenay. Les températures vont tourner autour de 11 à 13 degrés cette nuit, les minimums. Demain, ça varie entre 21 et 22. Et ça va remonter aussi un peu pour la fin de semaine avec un ciel partiellement nuageux samedi. 24-25 degrés, ça augure plutôt bien. Puis la même chose pour la journée de dimanche, un peu plus de soleil. Peut-être 1 ou 2 degrés de plus, dépendamment des secteurs. On va passer à travers la pluie qui devrait finir par nous laisser un peu respirer. Vous avez vu que ce dimanche, la Colombie, comme le Pérou, 2 semaines plus tôt, est allée aux urnes pour le second tour d'une élection présidentielle. Et comme dans plusieurs autres pays latino-américains depuis quelques années, c'est un candidat de la droite radicale qui l'a emporté. On va se pencher sur cette nouvelle tendance dans les Amériques où, dans plusieurs pays, ce sont des émules de Donald Trump, souvent soutenus directement par lui d'ailleurs, qui gagnent des élections. On retrouve François Brousseau pour cette conversation. Bonjour François.
4: Bonjour Catherine.
2: Commençons par la Colombie, qui a voté dimanche. Comment s'appelle ce nouveau président élu? Qu'est-ce qu'on en sait?
4: Bon, alors, il s'appelle Abelardo de la Espriella. Répétez après moi.
2: Abelardo de la Espriella. OK, je vais pratiquer mon espagnol.
4: En plus, vous avez un bon accent.

0: 48,7 à son opposant socialiste, qui était l'héritier, si on peut dire, de Gustavo Petro, le président socialiste sortant, qui pouvait pas se représenter du fait de la Constitution. Okay. Et je rappelle que deux semaines plus tôt au Pérou, avant que je revienne sur ce type, deux semaines plus tôt au Pérou, le 7 juin, il y avait eu une autre présidentielle encore plus serrée, où la candidate de la droite, Keiko Fujimori, fille d'un dictateur célèbre des années 1990, qui s'appelle Alberto Fujimori, d'origine japonaise, qu'ils appelaient El Chino, même si c'est un japonais, et puis qui l'a emporté, la fille de, donc, l'a emporté par un score encore plus serré, là-bas, et ça a été à peu près confirmé cette semaine. Sur 20 millions de suffrages exprimés, il y a une différence de je pense, 5 ou 10 000 voix.
1: Ah, 50,1
0: contre 49,9. Mmh. La même dame avait perdu 3 fois de suite par des scores semblables aux 3 élections présidentielles différentes. Et finalement, la 4e est la bonne, bon. A franchi le seuil des 50%. Par contre, au Chili, en octobre dernier, et là, on reste dans les candidats de droite radicale, extrême droite, il y a un certain Antonio Kast qui, lui, l'a emporté de façon plus nette, 48 à 42, je vais y revenir. Donc, ce nouveau président en Colombie, c'est un autre de ces personnages un peu fantasques, au charme étrange, au verbe haut, qui vient pas de la classe politique. C'est un avocat qui avait défendu des criminels, d'ailleurs. Il dit aujourd'hui qu'il veut faire la lutte aux criminels et aux trafiquants, mais il les a déjà défendus comme avocat. Et un type assez vulgaire, qui aime parler de son anatomie, par exemple, où il pense que ça attire les femmes. Non. Et puis, comme l'Argentin Javier Milei, qui a le peuple pas la langue dans sa poche, le président de l'Argentine, ou encore le Salvadorien Nayib Bukele, celui qui bâtit des prisons et qui envoie des dizaines de milliers de personnes dedans. Ah. Et bon, alors, des personnages comme ça qui tranchent avec la classe politique traditionnelle, un peu empesée et discréditée, qu'elle soit de gauche ou de droite. Et un politicien comme ce Della Espriella en Colombie, il parle de libéralisme économique, de lutte à l'insécurité, de valeurs traditionnelles aussi, familiales, même si par ailleurs il peut paraître un peu indécent par moment. Il se dit conservateur et pro-famille. Et aussi, il parle d'une opposition qu'il faut combattre sans ménage.
1: Mais est-ce qu'il n'y a pas aussi la question sécuritaire qui est devenue très importante dans ces pays?
0: Effectivement, je l'ai mentionné, mais si vous avez raison d'insister, c'est une question centrale presque partout. C'est vrai en Colombie, où la criminalité en Colombie, criminalité autour du trafic de la drogue. Vous savez que c'est le premier exportateur de cocaïne au monde, la Colombie. Mmh. Eh bien, ça cohabite avec un autre problème de violence qui, elle, est politique. Parce qu'il y a toujours une guérilla d'extrême gauche, avec plusieurs factions d'ailleurs, dans certaines régions du pays, un problème non résolu, même s'il y a eu des accords de paix dont on avait beaucoup parlé il y a une dizaine d'années avec la fameuse guérilla des FARC, mais la question n'a pas été réglée. Alors oui, l'appel chez une partie importante de la population qui vote pour ces gens-là, l'appel à un traitement de choc contre l'insécurité, c'est un thème évidemment que ce Abelardo de la Espriella a martelé en évoquant l'exemple positif, selon lui, du président salvadorien Nayib Bukele, qui lui a été élu et puis réélu une deuxième fois l'année dernière, avec ses super prisons, ses procès expéditifs et son taux de criminalité qui, effectivement, au Salvador, a beaucoup, beaucoup chuté, mais au prix de l'emprisonnement de milliers ou peut-être même de dizaines de milliers d'innocents.
1: Ah ouais, des gens qui n'ont pas d'affaires en prison, mais on les a mis là quand même.
0: Et on leur fait des procès en masse. Alors, tu ne peux pas te défendre individuellement, on les condamne en masse. Donc, une justice expéditive et un prix très élevé à payer pour la paix dans les rues le soir. En Colombie, donc, on a aussi beaucoup blâmé le président sortant, Gustavo Petro, qui a tendu la main aux guérillas pour négocier, mais ça n'a donné aucun résultat. Et aussi pour l'augmentation de la criminalité et de l'insécurité.
1: Donc, c'est bien la droite radicale qui semble emporter dans plusieurs pays d'Amérique latine depuis quelques années. Comment on peut analyser ça?
0: Alors, si on regarde, il y a eu 15 élections depuis à peu près 4 ans, et puis c'est 12 sur 15 à droite. Maintenant, il faut faire attention. C'est pas tout de l'extrême droite. Même dans l'extrême droite, il y a différents types, différentes catégories. Ouais. Je vais revenir sur les nuances qu'il faut faire là-dessus. Okay. Mais c'est vrai que des Andes jusqu'à l'Amérique centrale, vous avez des nouveaux dirigeants depuis en particulier 2-3 ans qui accèdent au pouvoir avec des mandats populistes axés sur des politiques économiques ultralibérales, des stratégies sécuritaires répressives en disant il faut qu'on puisse se promener le soir dans les rues sans avoir peur, et on va prendre tous les moyens pour y arriver. Ce virage est alimenté par l'irruption de ces personnalités fantasques qui arrivent, qui sont pas du monde de la politique, qui arrivent avec des promesses de solutions miracles et qui s'appuient sur justement un sentiment de ras-le-bol anti-gouvernemental, en même anti-politique, sur fond de faible croissance économique, d'immigration non contrôlée. Ça, c'est un problème dans certains pays, pas tous. Pérou et Chili, par exemple, ont beaucoup de réfugiés du Venezuela, et aussi une recrudescence du crime organisé transnational qui traverse des frontières et souvent qui tourne autour de la drogue. Oui. On peut le voir aussi, ce mouvement vers la droite, comme un retour du balancier après la vague de 2020, 2021, 2022, lorsque, au contraire,

0: l'Argentine, la Bolivie, le Chili, le Brésil, et surprise, même la Colombie qui avait jamais voté à gauche avant ça, tous ces pays avaient élu ou réélu des présidents, des gouvernements de gauche. Le socialiste Gustavo Petro, en Colombie, c'était du jamais vu dans ce pays-là, qui est le plus à droite, généralement, de toute l'Amérique du Sud. On avait appelé ça la vague rose. J'inclus pas là-dedans Cuba, Nicaragua, Venezuela, qui sont des pays, oui, de gauche, entre guillemets, mais où il n'y a pas de, vote libre, ouais, là-bas. Bon. Mais le fait nouveau aujourd'hui, oui, c'est que c'est pas la même droite qu'avant. C'est le populisme, un discours de rupture radicale, et c'est ça qui fait parler, peut-être d'une façon parfois un peu abusive, d'extrême droite, plutôt que d'une simple alternance entre gauche et droite traditionnelle. Et comme je le répète, il y a beaucoup de nuances à faire entre les différents cas.
1: Ben, faisons-les. Ces nuances, quelles sont les différences, François?
0: Par exemple, la tête folle de l'outsider, Javier Milei, le président argentin qui est sorti de nulle part il y a 3-4 ans. Je dis tête folle.
1: Ça, c'est lui qui est arrivé avec la scie tronçonneuse.
0: Puis qui a effectivement une chevelure assez folle.
1: Hypnotique,
0: oui. Ce qu'il y a en dessous aussi est un peu bizarre. Alors, c'est un ultralibéral dogmatique en économie. C'est aussi, sur le plan personnel, un libertin revendiqué. Plus depuis qu'il est président, mais il racontait ses histoires que je peux pas répéter dans une radio, là, mais bon, pour toute la famille. Mais en tout cas, il était sans aucune espèce de il racontait ses partout.
1: Pas de filtre.
0: Pas de filtre. Et puis, à côté de ça, vous avez le pays pas loin à côté, l'austérité crispée d'Antonio Kast, qui a l'air d'un curé, le nouveau président chilien. Ce sont des personnes, donc des caractères, des programmes. On dit extrême droite, mais c'est des gens assez différents, et c'est pas la même chose sur le plan même programmatique. Javier Milei, élu en novembre 2023, donc économiste ultra-libertarien, des fantasmes de dollarisation. Il a pas réussi à faire ça. Il a pas aboli la Banque centrale comme il le voulait, mais vraiment, lui, c'est l'état minimal. Et il insulte aussi, il a un style de façon incroyablement grossière, ceux qu'il appelle la caste politique. Mais il a aujourd'hui des résultats économiques mitigés. Ça avait bien commencé, puis là, ça va pas tellement bien dans sa troisième année. Et si vous comparez avec le Chilien, je reviens là-dessus, Antonio Kast, élu en décembre dernier, c'est un catholique pieux, strict, père de 9 enfants. Il a davantage des allures de réactionnaire, ultra-conservateur, nostalgique, catho.
1: Il n'y a pas de partout chez lui.
0: Non, il n'y a pas de partout chez lui. Et chez lui, ce qui frappe le plus, c'est sa dévotion avouée pour l'ancienne dictature du général Augusto Pinochet, qui était au pouvoir dans les années 70-80. Il dit qu'il ne veut pas faire pareil, mais il dit qu'il y avait du bon dans Pinochet. Mm. Et puis le Chili a un problème d'immigration et d'insécurité qui n'est pas du tout le même en Argentine. Alors, ça fait des différences comme ça.
1: Oui, c'est bien de les placer, effectivement, parce qu'on a l'impression de ces deux personnages complètement distincts. Il y a d'autres exemples de la droite populiste en Amérique du Sud.
0: En Équateur,
1: aussi.
0: Le président Daniel Noboa, qui a entamé un second mandat en mai 2025, et lui aussi, il a fait un grand spectacle de sa lutte militarisée contre les puissants cartels de la drogue qui sont très actifs là-bas en Équateur, qui montent vers le nord jusqu'à l'Amérique centrale. Et là, c'est carrément l'obsession sécuritaire qui a fait que le type a été élu et réélu. Il n'y a pas eu les mêmes succès que celui du Salvador pour faire baisser la sécurité, un petit peu quand même. Mais au Pérou, cependant, là, oui, il y a une question de la lutte à la criminalité, mais là-bas, c'est l'économie dans une optique ultralibérale. Et c'est comme ça que la présidente élue, Keiko Fujimori, qui a fini par gagner à son quatrième essai, elle promet une déréglementation radicale, néolibérale pure et dure, pour éloigner la Chine qui a mis vraiment ses pattes dans l'économie du Pérou et pour se recentrer vers les États-Unis. Donc certains vont plus insister sur la poigne contre l'insécurité, d'autres sur l'ultralibéralisme économique. Des fois, il y a des combinaisons des deux. Mm-hmm. Mais certains sont des vrais réactionnaires sur les mœurs, sur les droits des femmes, sur les droits des minorités, comme Kast, par exemple, au Chili. Mais c'est pas vrai de tous. Javier Milei dit, vous pouvez tout faire ce que vous voulez dans votre vie privée, mais en même temps, il y aura plus d'État pour vous défendre si jamais. Bon, bref, il y a plein de contradictions là-dedans. Mais c'est plus la vieille droite traditionnelle de l'Amérique latine. Mais c'est une droite diversifiée. Et puis les majorités aussi, il faut le voir. Quand on dit il y a un raz-de-marée de la droite radicale, si on regarde superficiellement, ouais, 12 élections sur 15, mm-hmm. Oui, mais là-dedans, il y a toutes sortes de monde. Et puis, regardez les majorités. Il y en a qui passent de justesse. Et d'autres comme Bukele, au contraire, au Salvador, qui sont à 3/4 ou à 4/5 du vote.
1: C'est pas si clair que ça. Ouais, franchement. Mais il y a quand même quelque chose qui revient, c'est les États-Unis. Vous avez parlé du dollar, du fantasme de dollarisation de Javier Milei. Oui. Il y en a d'autres qui veulent se rapprocher des États-Unis. Oui. Est-ce qu'il n'y a pas un effet Trump derrière ces personnalités?
0: Sans aucun doute. Les États-Unis de Trump, d'abord, eux-mêmes voient d'un bon œil toutes ces élections dans cette Amérique latine qu'on appelait l'arrière-cour des États-Unis, qui est peut-être en train de le redevenir. En tout cas, à Washington, il y en a qui ont ce fantasme-là. Toutes ces personnalités se réclament plus ou moins du Trumpisme, certaines de façon ouverte et tonitruante. Milei en Argentine, il est allé 2-3 fois à Washington. Bukele au Salvador, qui a fait un grand spectacle de son amitié avec Trump. D'autres plus discrètement, Kast au Chili, il est pas contre Trump, mais il crie

0: pas que c'est un Trumpiste. Daniel Noboa en Équateur non plus. Et en même temps qu'elle se dit inspirée et cousine du mouvement MAGA, plusieurs de ses personnalités sont publiquement et même effrontément encouragées, soutenues par l'administration Trump. On l'a vu au Honduras l'an passé, au Salvador, en Argentine, au Chili. Alors, à Washington, on dit « Votez Bukele, votez Milei, votez Castro, sinon nous ne serons plus amis avec vous. » C'était le message peu subtil de Washington. Mmh. Il faut aussi voir, et je finis là-dessus, que ces modes et ces appuis, ça peut passer. Regardez l'Europe. Où il y a, là, je ne parle pas seulement de, l'extrême droite en Europe comme telle, mais son rapport avec le mouvement MAGA, avec Trump, tout ça, c'est complètement refroidi aujourd'hui. Il y a quelques années encore, toute cette mouvance de droite populiste en France, en Italie et ailleurs, avec des nuances nombreuses, mais quand même, avait en général de bons rapports avec le mouvement MAGA, disait du bien du mouvement MAGA, etc. Mais là, il y a eu une répudiation populaire en Hongrie, la défaite de Viktor Orban, malgré le lourd appui des États-Unis. Trump avait envoyé des Vance pour soutenir Orban, ça n'a pas marché. Et puis des personnalités en France comme Marine Le Pen, Giorgia Meloni, la première ministre italienne.
1: Ah oui, en Italie, qui s'est distancée de
0: complètement,
1: Trump.
0: Ils sont même en chicane, en grosse. Alors peut-être qu'ils vont en revenir là aussi, peut-être que ça arrivera aussi en Amérique latine. Moi, je ne m'alarme pas en disant vague épouvantable d'extrême droite en Amérique latine. Il y a beaucoup de nuances à faire.
1: OK, votre calme nous fait du bien, François Brousseau. Oh. Franchement, on va le prendre. Merci beaucoup, puis on se reparle la semaine prochaine.
0: À la semaine prochaine, Catherine.
1: Salut.
0: Bye.
1: Bye bye.

0: Le Jazz Fest de Saguenay, qu'on connaissait autrefois sous l'appellation Festival Jazz et Blues, a amorcé un virage important à l'occasion de son 30e anniversaire. Ça commence dès ce soir. Moi, je suis complètement déroutée parce que j'ai l'habitude d'assister à plein de spectacles de ce festival en plein mois d'avril. J'admets que ça m'a manqué dans la grisaille d'avril d'aller assister à quelques spectacles jazz ou blues réconfortants. Ça avait cette fonction-là dans mon calendrier. Puis là, je sais pas comment appréhender ce répertoire en plein cœur de l'été. Mais d'abord, dis-nous qui va monter sur scène. Ça va peut-être me donner une meilleure idée, Marjorie.
1: Ben oui, avec en plus les belles journées qui s'en viennent. Oui. Enfin, en fait, alors dès 16h, on a Saint-Maurice Trio. C'est un apéro jazz à l'hôtel Chicoutimi. C'est dès 16h. Ensuite, on a Blâme. C'est le nom de scène de Blanche Moisin Mété. C'est une autrice, compositrice, interprète, chanteuse et multi-instrumentiste. Elle va être en prestation sur la rue Racine à 18h15. Et on a Angélique Francis sur la nouvelle scène extérieure Sirius XM. Sinon, on a Grégory Charles, qu'on vient d'entendre. Mm-hmm. C'est le spectacle d'ouverture au Théâtre C. Et Busty and the Bass sur la scène aussi extérieure de la rue Racine plus tard en soirée. Je me suis entretenue avec Camille Bellefeuille, responsable communication et marketing, pour en connaître un peu plus sur les nouveautés de cette année, comment la nouvelle identité, le nouveau nom va se traduire durant l'événement. On l'écoute.
2: Nouveau nom, mais aussi nouvelle date pour cette année. On a déplacé cette édition-là au mois de juin pour pouvoir profiter de la température un peu plus clémente qu'en avril là, pour pouvoir installer 6 scènes au total pour le Jazz Fest Saguenay cette année. Donc, dans 6 lieux différents, les festivaliers vont pouvoir assister à des spectacles gratuits et quelques spectacles en salle avec billets aussi, dont la scène Sirius XM qui est installée sur la rue Racine. Certains vont se rappeler du Dôme qui était très très apprécié là, dans le passé. Ben là, le Dôme cette année se transforme en une grosse scène à ciel ouvert sur la rue Racine. C'est 6 spectacles gratuits qui vont avoir lieu là. Donc les gens peuvent venir profiter du beau temps qui est en train d'arriver. En fait, sur la rue Racine, il fait beau soleil, on est très contents. Donc ça va être plein de spectacles gratuits dans plein de lieux différents. Puis pour célébrer là, ce 30e anniversaire-là.
1: Et en termes de nouveautés, peut-être, il y a bien sûr les concerts, mais est-ce certaines nouveautés à annoncer?
2: On a des 4 à 6 à l'intérieur de l'hôtel Chicoutimi avec des groupes de musiciens régionaux qui vont avoir lieu à tous les soirs aussi. Puis, sur la rue Racine également, on va avoir le mix bus du 350e.

0: Chicoutimi qui va être installé là, puis qui va assurer là, l'ambiance musicale sur la rue Racine entre chaque performance sur la scène Thérèse-Suxem. Puis, autre nouveauté, on essaye ça cette année, les nocturnes kilomètres 12. Donc, on finit les soirées à partir de 10h vendredi et samedi sous l'autogare sur la rue du Havre.
1: Okay.
0: Ça va être des DJ qui vont être présentés là. Il va y avoir un bar aussi qui est installé là. Donc, on finit les soirées en musique là, sous l'autogare, dans une ambiance un peu différente de ce qu'on a déjà vécu, mais on a hâte de voir ce que ça va donner.
2: Qui vont être ces DJ-là qui vont venir faire les fins de soirée?
0: Ça débute vendredi et samedi à 10h avec La Java, donc deux DJ de la région. C'est vraiment des chouchous là, de la région La Java. Donc, on est très contents de les avoir encore cette année pour les deux soirées. Puis, ensuite de ça, vendredi, ça va être Fred Everything qui va passer dans l'autogare. Et sinon, samedi, ça va être Sissy The Red qui va complètement finir le festival là, vers 1h du matin.
2: Oui, c'est sans parler de tous les spectacles. Est-ce que c'est possible de nous parler un peu des spectacles, des têtes d'affiche? Qui on va pouvoir aller écouter? En fait, ça commence dès ce soir.
0: Oui, ça commence dès ce soir au Théâtre C avec Grégory Charles qui va faire un spectacle avec un chœur, donc une chorale sur la scène. Puis, c'est un spectacle complètement nouveau qui a été monté pour le festival. Donc, ça augure très bien pour ce spectacle-là qui va ouvrir le bal.
2: Mm-hmm.
0: Ensuite, on a sur la scène Thérèse-Suxem qui est gratuite. On a Angélique Francis qui vient commencer la soirée à 19h. Angélique Francis qui a été vue dans les années à quelques reprises au festival, qui est vraiment comme une muse pour le festival. Donc, pour le 30e anniversaire, on la ramène et habituellement, les gens l'apprécie vraiment. Donc, ça va être ça ce soir. On a aussi le 4 à 6 qui commence à 16h à l'hôtel Chicoutimi, le Mixbus aussi qui va avoir lieu. Donc, il y a des spectacles à partir de 16h pour toute la soirée.

0: On vient d'entendre Mike Lee qui va être la programmation du Jazz Fest Saguenay. Plutôt, on a entendu Camille Bellefeuille qui est responsable des communications et du marketing. Alors, ça commence dès ce soir. C'est jusqu'au 27 juin. Plein de nouveautés. Bon Jazz Fest.
1: Ah oui, puis on souhaite que la musique Jazz Fest fasse cesser l'orage.
0: C'était difficile.
1: Oui, c'était pas facile. F. C'est rare, les F, quand même, qui se succèdent. OK, on passe à autre chose. Nick-Claude Brisson, qu'est-ce qui se passe chez nous au Saguenay-Lac-Saint-Jean?
2: On se parle du Jazz Fest.
1: Non, on va suivre. J'adore le festival, là, mais...
2: C'est la prononciation voilà. En fin d'émission.
1: C'est pas facile.
2: Pour cette pauvre animatrice. En fait, on revient à tous les développements là, qui entourent la modification, la fermeture de chemins forestiers dans la ZEC Martin-Vallin. Notre collègue Claude Bouchard nous en parlait aujourd'hui parce qu'il y a eu une évolution de la nouvelle depuis quelques jours. Mm-hmm. Et là, ben, on se parlera d'une pétition en ligne qui demande au ministère des Ressources naturelles et de la Faune de revenir sur sa décision.
1: Ah ouais, ça passe pas comme une lettre à la poste.
2: Vraiment pas, et on sent que les gens concernés sont organisés derrière cette démarche. Parfois, les pétitions, ça peut être fait sur le coin d'une table, mais mm-hmm. dans ce cas-ci, on les sent et on les entend vraiment organisés. Donc, on s'en reparlera une dernière fois là, dans à peu près une demi-heure.
1: OK. Pour les partisans du Canadien de Montréal, le hockeyeur Brendan Gallagher a reçu un honneur important aujourd'hui. On le sait, il sera pas de retour avec le Canadien l'an prochain, mais il a été désigné citoyen d'honneur de la ville de Montréal par la mairesse Soraya Martinez-Ferrada. Je sais pas si on leur a remis les clés de la ville, là. C'est quelque chose comme ça. C'est une cérémonie très protocolaire cet après-midi qui s'est déroulée à l'hôtel de ville et la mairesse et le président du Canadien de Montréal lui ont rendu hommage. Je vous fais entendre les deux intervenants.
3: Au fil des années, il est devenu bien plus qu'un joueur de hockey. Il est devenu un Montréalais d'adoption. Une figure familière de notre ville, une présence qui a accompagné des milliers de jeunes qui ont grandi en portant son chandail en rêvant de suivre ses traces.
4: Brendan a aussi joué un rôle important, que ce soit avec l'hôpital Shriners, où il mettait beaucoup de son temps pour assister et pour aider avec des visites à l'hôpital. Et tout ce que nous avons fait au groupe CH dans la communauté, que ce soit les collègues de sang, les patinoires bleu-blanc-bouge, les visites aux hôpitaux.
1: Un joueur qui avait du cœur et qui

impliquait la ville de Montréal qui n'avait pas octroyé un honneur de ce genre à un citoyen depuis l'année 2023. Brendan Gallagher qui semblait touché en disant qu'il a passé finalement plus de la moitié de sa vie à Montréal déjà. Donc, il va quitter pour le reste de sa carrière ailleurs, possiblement pour Vancouver. Hein, c'est ce qu'on lui souhaite parce que il est originaire de ce coin de pays. OK, au retour après les infos, on va vous proposer une première virée gourmande avec Emmanuel Lévesque qui va nous proposer des suggestions d'arrêt, de dégustation, quoi manger dans chacune des régions du Québec. On va faire un beau tour au cours de l'été et on s'attarde à la Côte-Nord. De Baie-Comeau jusqu'à Natashquan. Je sais que plusieurs d'entre vous allez y faire un tour. Alors sortez votre carnet d'adresses, vous pourrez prendre des notes. C'est dans 10 minutes.

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2: Aujourd'hui au Radio-Journal, le bilan continue de s'alourdir au Venezuela après les deux puissants séismes. Des répliques pourraient encore compliquer le travail des secouristes dans les prochains jours. L'administration Trump, autorisée par la Cour suprême des États-Unis, a retiré les protections temporaires de milliers d'immigrants haïtiens et syriens.
3: It is devastating, and the implications will reverberate in devastating ways.
2: Des effets dévastateurs à prévoir, disent les démocrates. Et Mark Carney vante son bilan à Ottawa.
4: C'est le fédéralisme coopératif tout le temps, chaque jour, n'importe quelle province, n'importe quel territoire.
2: Mais se fait rattraper par l'enjeu de l'unité nationale. Bonjour, ici Jean-Sébastien Bernacchi. L'aide internationale s'organise après les deux puissants séismes survenus hier soir au Venezuela. Des secouristes de 5 pays commencent à arriver sur le terrain. Pendant ce temps, le bilan des victimes continue de grimper. Les plus récents décomptes font état de 188 morts et 1500 blessés. Au moins 200 personnes sont portées disparues. Je fais le point avec Martine Movilla. Martine, on commence tout juste à mesurer l'ampleur des dommages sur le terrain.
5: Effectivement, on ne connaît pas exactement l'ampleur de la situation. La réponse, disons, des autorités est rapide, mais on se rend compte que le Venezuela ne semble pas être prêt pour faire face à un séisme de cette magnitude. Et il est clair que, par exemple, à La Guaira, qui est à côté de la plage, qui est là où fonctionne l'aéroport, etc., les dommages sont assez forts, sont assez impressionnants, tellement que le gouvernement, quand il parle des chiffres des morts et des blessés, n'inclut pas encore La Guaira. Donc, on ne connaît pas, vraiment pas, l'endroit le plus touché, quelles sont les implications qu'on a jusqu'à maintenant. Il est certain qu'il y a 5 pays qui arrivent pour aider, les États-Unis, la France, la République dominicaine, le Mexique sont là, sur place, des sauveteurs qui arrivent, des secouristes qui arrivent pour porter main forte au gouvernement vénézuélien, mais on ne sait pas non plus d'où on va sortir l'argent pour commencer à faire des choses au moment où on se parle. L'urgence, c'est d'aider la population à essayer de sauver le plus de vies possibles et rescaper des gens qui sont sous les décombres, mais on ne sait pas à partir de la semaine prochaine qu'est-ce qu'on va faire, comment est-ce qu'on va résoudre le problème au niveau économique. Et rappelons que le Venezuela est frappé par des mesures économiques depuis déjà des années qui sont assez fortes et dures.
2: Merci Martine.
5: Au revoir.
2: Aux États-Unis, la Cour suprême a donné raison à l'administration Trump en l'autorisant à 6 juges contre 3 à révoquer le statut de protection temporaire qui avait été accordé à plus de 350 000 immigrants haïtiens et syriens. Jean-Sébastien Cloutier est à Washington. Jean-Sébastien, comment le tribunal explique-t-il sa décision?
6: Ben, même si des tribunaux inférieurs avaient déjà invalidé ce décret de Donald Trump, la plus haute instance judiciaire des États-Unis, qui, rappelons-le, est à majorité conservatrice, a plutôt jugé que la loi ne permettait pas aux tribunaux de réviser les décisions de l'exécutif. Pas plus qu'il y avait du racisme derrière cette décision de l'administration Trump de révoquer le statut de protection temporaire pour ces Haïtiens et ces Syriens. Rappelons que ce qu'on appelle aux États-Unis, c'est TPS, existe pour Haïti depuis 2010, depuis le séisme, mais ça s'est pas amélioré, on le sait, en Haïti, là, notamment avec les gangs à Port-au-Prince, etc. Et puis, ça existe depuis la guerre civile en Syrie. Et donc, en raison de cela, ben, ces résidents pouvaient venir aux États-Unis et bénéficier d'un permis de travail, ils avaient le droit de travailler, ils pouvaient vivre aux États-Unis. Et là, du jour au lendemain, ben, ils se retrouvent sans statut légal. Évidemment, de nombreux élus démocrates ont exprimé leur colère. Aujourd'hui, je vous laisse écouter Ayanna Pressley, élue du Massachusetts.
3: It is devastating, and the implications will reverberate in devastating ways in terms of the sanctity.
6: Alors, ce qu'elle dit, c'est que les répercussions de cette décision seront dévastatrices pour le maintien des familles, ça va causer des traumatismes chez les enfants qui vivent avec l'héritage de cette administration Trump. Elle a même ajouté que les juges nommés par Donald Trump ont agi comme à leur habitude. Ce que ça veut dire pour ces gens-là qui, du jour au lendemain, se retrouvent en pleine clandestinité, sans papier, est-ce qu'ils vont être chassés par ICE? Est-ce qu'ils vont retourner, par exemple, en Haïti? Certains pourraient être tentés de cogner à la porte du Québec ou du Canada. Ce sera à suivre.
2: Merci, Jean-Sébastien.
6: Au plaisir.
2: Mark Carney a dressé son bilan de la dernière session parlementaire à Ottawa aujourd'hui. Le premier ministre s'est vanté de ses réalisations jusqu'à maintenant, mais les prochains mois lui réservent un important défi. L'unité nationale risque d'être mise à rude épreuve, comme l'explique Yasmine Midi.
7: Bonjour tout le monde. Good morning, everyone.
8: Mark Carney tenait cette conférence de presse pour vanter son bilan.
7: 19 projets de loi ont reçu la sanction royale.
8: Mais encore une fois, le dossier de l'unité nationale l'a rattrapé avec le référendum à venir en Alberta et l'élection possible d'un gouvernement péquiste au Québec.
7: Il y aura un référendum en Alberta. En ce moment-ci, c'est une possibilité, c'est une hypothèse, c'est un scénario au Québec.
8: Le premier ministre affirme tout de même qu'il a la même stratégie pour les deux provinces, celle du fédéralisme coopératif.
7: L'approche est la même et c'est une approche positive.
9: Pour Mark Carney, finalement, le Québec est une province comme les autres.
8: Une preuve que Mark Carney ne comprend pas le Québec, selon la députée bloquiste Christine Normandin.
9: C'est peut-être un peu symptomatique de ce qu'on a vu de lui au cours de la dernière année. On peut penser à son discours à la Citadelle.
8: Le chef conservateur Pierre Poilievre, lui, invite le premier ministre à tendre davantage la main aux Albertains.
10: Je me suis adressé aux Albertains il y a 2-3 semaines pour présenter mes arguments d'unité nationale et je suggère que le premier ministre devrait bientôt faire exactement la même chose.
8: Le référendum en Alberta et les élections provinciales au Québec ne seront pas les seuls scrutins à l'agenda l'automne prochain. 6 élections partielles doivent être déclenchées dans les prochains mois, dont 3 au Québec.
7: Probablement, une ne seront pas tous dans la même date.
8: Des élections qui ne se tiendront pas nécessairement en même temps. Ici, Yasmine Midi, Radio-Canada, Ottawa.
2: Par ailleurs, Mark Carney refuse de se prononcer sur l'interdiction du type d'arme à feu utilisé par le tireur lors de la fusillade de lundi dans le quartier Côte-des-Neiges à Montréal. Le fusil semi-automatique de type SKS est légal au Canada, ce que contestent les groupes qui militent pour le contrôle des armes à feu. Reportage d'Étienne Perrault.
11: C'est un fusil militaire très répandu au pays. Le Simonov SKS est une arme à feu d'origine soviétique qui a été importée en grande quantité après la chute de l'URSS. Une arme donc très dangereuse, mais toujours légale. Le membre associé de la chaire Raoul Dandurand et expert des armes à feu, Francis Langlois.
12: C'est une arme qui est extrêmement efficace, qui est facile à utiliser et c'est pas surprenant que les tueurs de masse l'utilisent.
11: Bien que ce fusil soit couramment utilisé pour la chasse dans les communautés autochtones, il a aussi été employé dans plusieurs fusillades au Canada. Le premier ministre Mark Carney refuse cependant de s'engager à l'interdire.
7: Il faut faire plus, ça c'est clair. C'est un enjeu complexe. C'est nécessaire de resserrer les règles.
11: Son opposant conservateur, Pierre Poilievre, doute quant à lui de l'efficacité de la prohibition.
13: Est-ce que ça marche? Est-ce que ça empêche des fusillades?
11: Mais selon la porte-parole de Police se souvient, Heidi Radjen, cette arme aurait pu être interdite par le projet de loi C-21 sur le contrôle des armes à feu et visée par le programme de rachat.
14: Ce qui est scandaleux, c'est que maintenant, on donne l'argent des contribuables aux propriétaires d'armes qui remettent leurs armes d'assaut, qui ont été prohibées. Mais ils peuvent prendre l'argent pour s'acheter une SKS.
11: De son côté, la Coalition canadienne pour les droits aux armes à feu estime qu'interdire les SKS serait un coup d'épée dans l'eau, notamment en raison du nombre trop élevé de fusils en circulation. Ici Étienne Perrault, Radio-Canada, Montréal.
2: Une étude québécoise conclut qu'une dépense de 25 $ par semaine en produits locaux pourrait contribuer

0: contribué à injecter des centaines de milliers de dollars dans l'économie de la province. Selon l'organisme de certification Les Produits du Québec, l'achat local n'est pas qu'un principe. C'est aussi une façon de créer des emplois et de générer des revenus pour le gouvernement. Alexandre Lepoutre a préparé ce qui suit.
1: Un tout nouveau produit, on vient de le rentrer, une sauce à spaghetti au canard.
2: Dans ce commerce de Montréal, on ne trouve que des produits québécois.
1: On a des produits ménagers, on a des produits pour le corps. Je m'appelle Karine Martel et je suis propriétaire de Toutes les choses parfaites, un dépanneur 100% local. D'ailleurs, on a grandi parce qu'on manque d'espace. Il y a plein de fournisseurs qui veulent rentrer parce qu'il se fait plein de choses au Québec, c'est ça aussi.
2: Dépenser 25 $ par semaine en produits locaux peut avoir un impact significatif sur l'économie, explique la directrice générale des produits du Québec, Elfie Morin.
3: Des bénéfices colossaux pour notre société, soit 3 milliards de dollars en retombées économiques par année. 29 000 emplois qui sont créés par année, soit... On remplit le centre d'aile pour une capacité une fois et demie.
2: Mais le prix demeure parfois un frein pour certains consommateurs.
1: Je suis humaine, puis je veux payer le moins cher possible pour la meilleure qualité possible.
4: La qualité au Québec, on l'a. Fait qu'il faut la garder.
5: Même avec un prix plus cher.
4: Même s'il y a un prix plus cher.
1: Le plus gros mythe, en fait, c'est que c'est plus cher parce que c'est québécois. Pour certaines choses, bien sûr. Pour le reste, il y a beaucoup de produits que c'est pas vrai que c'est plus cher.
2: La guerre tarifaire avec les États-Unis a ravivé l'engouement pour l'achat local.
1: J'espérais que ce soit pas juste un effet de mode ou une vague. Et je peux le prouver, ça continue dans le temps.
2: L'achat local est aussi pour certains un acte de patriotisme économique. Ici Alexandre Lepoutre, Radio-Canada, à Montréal.
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6: 17h10, on va aller faire un tour sur la Côte-Nord au cours des prochaines minutes avec Emmanuel Lévesque. Mais avant, on va prendre une petite marche. En fait, c'est une étude que j'ai trouvée dans le British Journal of Sports Medicine qui nous donne des trucs pour se sentir plus heureux au travail. Et on est très honneur, oui, de ce genre de trucs-là, qui suggère, cette étude, de prendre des pauses de 5 minutes. Une pause de 5 minutes à chaque heure. Mm-hmm. Pour aller prendre une marche en se mettant en mouvement. Ça augmenterait la productivité, les fonctions cognitives, l'attention, la mémoire. Ça aide les gens à se sentir un peu plus relax, rafraîchis avant de se replonger dans le travail. On a utilisé, en fait, on a fait une étude auprès de 11 000 employés américains et on leur a demandé pendant 2 semaines d'avoir des comportements différents. Une semaine à faire comme ils faisaient d'habitude en termes de pause. Puis on a ensuite fait des groupes. On a demandé à ces groupes-là de prendre des pauses de 5 minutes à chaque 30 minutes, à chaque heure ou à chaque 2 heures. Mais évidemment, à chaque 30 minutes, ça revient vite. Non?
7: Quand même.
6: On ne peut pas abattre beaucoup de boulot. Alors, les gens ont dit, c'est trop, ça interrompt trop notre journée. À chaque 2 heures, ça avait déjà des bénéfices, mais on remarquait qu'à chaque heure, une pause de 5 minutes pour aller prendre une petite marche, ça peut être à l'intérieur ou encore à l'intérieur, mais se remettre en mouvement, ça avait des impacts, et pas seulement sur la productivité, mais aussi sur le bonheur au travail. Alors, okay. Ça me donne envie d'intégrer ça dans ma routine.
7: Mais il y a possibilité de l'ajouter à l'ordinateur. On a des collègues qui ont ça ici.
6: Arrête donc, toi.
7: Oui, au moment décidé, là, la fréquence choisie, l'ordinateur inscrit, c'est le temps de prendre une pause et l'écran est figé, en fait.
6: Donc, on peut plus travailler.
7: Impossible de poursuivre sa partie de démineur ou autre. Il faut vraiment aller prendre sa marche.
6: Bon, alors désolé, c'est l'heure de ma pause. Ouais. Je vous laisse pour 5 minutes.
8: Moins à la radio. Non, mais si, c'est pas obligé d'être à l'extérieur. On dirait que c'est déjà moyen un peu compliqué. Parce que 5 minutes, juste d'aller faire un tour,
6: boire un s'habiller en plein hiver,
8: ça prend 5 minutes.
6: Ça a pris 15 minutes à peu près pour arriver à sortir dehors. Alors, en tout cas, vous ajoutez ça, si ça vous plaît, à votre horaire. Puis, il y a des gens qui sont plus brillants que nous, qui l'avaient déjà fait, même à Radio-Canada. On pourrait se passer des trucs comme ça à l'intérieur de l'équipe.
7: Ben oui.
6: Ça serait gentil quand même. Demain, d'ailleurs, on va parler avec la spécialiste en ressources humaines autour du thème des vendredis de congé. Demander qui travaille encore le vendredi. On s'est posé la question il y a quelques semaines. Et puis, on nous est arrivé avec cette suggestion de sujet-là. Alors, on a décidé de sauter dessus. Est-ce que vous travaillez encore le vendredi? Est-ce que vous êtes passé à 4 jours semaine? Pendant la période estivale, je sais qu'il y a bien des gens qui ont un horaire qui est soit sur 4 jours ou encore 4 jours et demi de travail.
7: C'est mon rêve d'écrire ça dans ma signature de courriel. Absente les vendredis après-midi à lundi, la gang.
6: Ah oui. Charbaille. Arrangez-vous.
8: Mais ça vient avec une autre question. Est-ce qu'on écoute plus la radio quand on est en congé, par exemple le vendredi, mm. ou on l'écoute plus quand on est dans nos semaines de travail? Est-ce que ça changerait tout pour nous?
6: Oui, oui. Est-ce que vous voulez savoir la même chose si vous êtes en congé? Oui.

0: que exact. Quand vous êtes au travail. Enfin, on est preneur de vos réponses là-dessus, 88-321-2600. Et vous pouvez passer aussi par la bulle de conversation à ce sujet-là. OK, on va regarder un petit instant qu'est-ce qu'il y a dans les infos quand même. La circulation se fait en alternance sur le boulevard Saint-Jean-Baptiste entre Chicoutimi et Labbé, et ça jusqu'au 3 juillet, Annie-Claude.
1: C'est que la ville refait le pavage entre la rue Lavoie, le rang Sainte-Famille, et la circulation, elle est contrôlée par des signaleurs. Donc, ce sera rétabli à l'extérieur des heures de travaux entre 7 et 17 heures. Aujourd'hui, il y a eu également des travaux, une circulation seulement en direction sud là, pour le boulevard Grande-Balabée, mais ça se terminait au cours des dernières minutes. L'entrave temporaire était non loin du pont de la rivière à Mars, et il y a aussi la réfection du terre-plein qui provoque la fermeture de la voie de gauche en direction ouest vers Saint-Ambroise sur le boulevard Sainte-Geneviève. C'est entre les rues Deschamps et de la Liberté, et c'est un chantier qui est en place jusqu'à 15 heures demain.
0: Le Québec et la région se taillent une place respectable sur la liste des nominations pour le prix de la chanson Polaris Socan.
1: Et sans grande surprise, c'est le duo de rock Angine de Poitrine et aussi le chanteur Les Louanges. Ils ont chacun deux chansons en liste sur la longue et prestigieuse liste du Polaris qui compte 19 chansons. Les finalistes seront annoncés à la fin du mois de juillet. Angine de Poitrine est également sur la liste préliminaire pour album de l'année avec volume 2 et les deux prix récompensant respectivement la chanson et l'album de l'année pour leur mérite artistique sans égard à la popularité commerciale des pièces. Ça, c'était quelque chose cette année pour Angine de Poitrine.
0: Oui, c'est vrai. Popularité commerciale, je sais pas si on peut dire ça pour Angine de
1: Poitrine.
0: C'est
1: à voir, à valider.
0: Mais il y a une popularité, ça c'est évident là qu'on le note depuis les derniers mois. Merci Annie-Claude. À la météo, ben, attention, il y a une alerte jaune, risque d'orage violent qui vient de s'ajouter dans le secteur de Chicoutimi. Alors, on parle d'une zone d'orage violent pouvant produire de rafales fortes, de la grêle qui pourra atteindre la taille d'une pièce de 25 cents, de la pluie très forte aussi. On a vu ça dans le secteur de Saint-Félicien hier, de la grêle. La zone se situe à l'est d'Alma et de Saint-Bruno et se déplace lentement vers le sud qui permettrait d'importantes accumulations de pluie. On dit qu'il y a de la petite grêle aussi qui a été observée. Alors, si vous voyez quelque chose, on vous invite à communiquer avec nous. Évidemment, ça nous aide à informer tout le monde. Et puis, oui, je la vois, là, la petite cellule dans le secteur de Saint-Bruno, effectivement, qui semble circuler peut-être dans le secteur de La Roche au moment où on se parle. Et ben, c'est encore présent là, ce soir, cette nuit, les risques d'orage et d'averses dans la journée de demain. Aussi, des minimums entre 11 et 13 cette nuit. Demain, maximum de 21 à 22 degrés.

0: À l'été, c'est la saison idéale pour se perdre sur les routes du Québec, visiter certains endroits, certains producteurs. On le fait avec des producteurs locaux les lundis, mais les jeudis, Emmanuel Lévesque va nous amener sur les routes de la province et nous faire découvrir les spécialités, le terroir des régions qui nous entourent et qui sont un petit peu plus loin dans la province, parce qu'elle le fait elle-même. C'est vrai ça, Emmanuel, t'es une vraie gourmande.
1: Oui, une vraie. Puis dans le fond, je trouve ça le fun de faire des découvertes à courte distance puis en peu de temps. On n'est pas obligé d'avoir nécessairement une longue semaine de vacances pour dire qu'on va explorer des petits coins en agrotourisme.
0: Mm-hmm. On peut le faire à quelques kilomètres de chez nous, un petit peu plus loin. On a choisi de s'intéresser à des régions par thème cet été avec toi dans cette virée gourmande. Ce sera le titre qu'on va utiliser pour cette virée. Et tu nous emmènes en Côte-Nord cette semaine, de Baie-Comeau à Natashquan pour manger la 138. Alors, on mangera pas juste des kilomètres. On va manger sans doute un peu de poisson aussi. C'est une région que tu connais bien, dont tu es originaire. Plaçons ça d'abord, là.
1: Oui, en fait, moi, je suis native de cette île. Puis, j'ai resté là-bas quand même longtemps. Donc, c'est vraiment quelque chose pour moi que je trouvais que c'était quand même cohérent de commencer là-bas. Puis on l'a scindé en deux, la Côte-Nord. C'est pour ça qu'on a comme parti de Baie-Comeau à Natashquan, parce qu'il y a quand même une autre portion de la Côte-Nord qu'on va quand même aussi revenir.
0: Mais avec Tadoussac, Forestville, des secteurs qui sont peut-être plus proches de la région. Mais là, on se lance sur la route cet après-midi. C'est une route qui est absolument, qui est magnifique, qui nous permet de voir le fleuve aussi, puis d'atteindre des secteurs un peu moins fréquentés jusqu'à Natashquan. Ça commence à être... Moi, je me suis jamais rendue jusqu'au bout. Tu t'es déjà rendue jusqu'à Natashquan?
1: Moi, je suis aller jusqu'à Off-Saint-Pierre. Je me suis pas rendue à Natashquan. C'est un projet

0: sujet, mais justement, ça, c'est ça qui me fait comme avoir envie de vous parler de ça, parce que quand on vient de cette île, ben souvent on va pas aller plus bas que cette île quand on veut faire une escapade, on va aller plus dans le coin de Québec,
1: vers le sud.
0: Ouais. Mais le voyage doit commencer avant même d'être rendu à destination, parce que la route est quand même longue quand c'est vraiment notre région d'origine, puis qu'il faut faire genre beaucoup d'heures de route pour dire qu'on va quelque part. Donc c'est ça qui m'a amené à penser à ça, c'est que il y a tellement de beaux petits endroits qu'on pense pas aller, puis à découvrir, puis à déguster des produits qui viennent de là.
1: Ouais. Bon, on mange évidemment des produits de la mer, pas le choix. Qu'est-ce qui est la spécialité de la Basse-Côte-Nord?
0: Ben en fait, moi, mes parents, ma mère avait une poissonnerie à cette île annexée à un restaurant de fruits de mer. Donc, ça a toujours fait partie vraiment de chez nous, pour dire, tu sais, nous, on n'allait jamais à l'épicerie, par exemple, s'acheter nos fruits de mer. On va à la poissonnerie. Puis ça, ça fait vraiment partie de l'essence de la Côte-Nord. Puis ce qu'on mange, ben c'est vraiment le crabe, le homard, le flétan, la morue, il y a des pétanques. Mais il y a aussi les crevettes de cette île qui sont qui ne viennent pas de Matane.
1: Attends, j'allais dire, c'est pas des crevettes de Matane qu'on mange au Québec, c'est des crevettes de cette île.
0: Ben dans le fond, la famille du conjoint de ma mère qui avait la poissonnerie, ont été la première famille à pêcher des crevettes au Québec. Puis ils pêchaient les crevettes à cette île, mais l'usine de transformation était à Matane.
1: Ah oh, ouais.
0: Donc là, c'est vraiment les crevettes de Matane ne sont pas des crevettes de Matane. Et ça, c'est vraiment, tu sais, à la base, personne connaissait ça, puis ils en rejetaient plus à l'eau qu'ils en avaient vendu.
1: Mais pourtant, maintenant, c'est une délicatesse extraordinaire. C'est un produit qui est tellement fin et qu'on peut trouver, bon, écaillé, pas écaillé. Ça prend un peu de patience pour en venir à bout si on choisit la version avec l'écaille encore sur la crevette. On mange ça comment, la crevette de cette île ou la crevette de Matane?
0: En fait, on mange ça justement, quand c'est la saison, c'est le fun d'aller, exemple, à la plage ou au quai, puis de vraiment décortiquer les crevettes, puis de prendre ça justement avec une bière ou vraiment, tu sais, en mode un peu pique-nique. Puis ça, c'est pendant la saison, mais ce qui est le fun sur la Côte-Nord, puis qui est peut-être différent d'ailleurs, même si vous y allez, puis que c'est pas nécessairement la saison de la pêche d'un produit, ben ils ont quand même développé des bonnes manières de bien conserver les aliments puis leur fraîcheur. Fait que, tu sais, c'est quand même la bonne place pour en manger, même si vous êtes pas nécessairement dans la saison.
1: Même en plein cœur du mois de juillet, alors qu'on pêche plus la crevette, on est en mesure d'en trouver dans
0: ce secteur-là. Oui, puis même, il y a plein d'autres fruits de mer qui sont vraiment bien conservés, ou poissons, par exemple, marinés. Du turbo mariné, c'est vraiment bon. Là, c'est justement avec une bière ou quelque chose comme ça, ben ça peut être vraiment mis en valeur sans que ce soit frais à 100%, mais quand ça vient de là, ben on sait qu'il était pêcher dans la place, pour ça a l'essence.
1: Mariné fraîchement, puis il a gardé ses saveurs d'origine. Je vois Marjorie qui hache la tête là, quand elle entend turbo mariné.
2: Ben là, ça me donne tellement envie d'être en vacances. On dirait que ça, c'est mes souvenirs préférés des vacances au Québec. Là, c'est vraiment sur le bord d'un quai, sur le bord de l'eau, puis apprécier des saveurs locales comme ça, juste la fraîcheur avec pourquoi pas une petite bière. Mais oh mon Dieu, on dirait que j'ai été plongée en pleine vacances.
1: Tranquillement, il y a une carte postale qui s'est écrite dans ta tête. Oui. Est-ce qu'on peut aller directement au quai, puis acheter du bateau. Moi, j'ai déjà fait ça. C'était en Nouvelle-Écosse, si ma mémoire est bonne. J'avais acheté des crabes alors que le bateau descendait à quai, puis on les avait cuisinés en camping. C'est un souvenir qui m'a marqué. Est-ce qu'on peut faire ça aussi sur la Basse-Côte-Nord?
0: Sur la Côte-Nord, faut vraiment acheter. C'est contrôlé, dans le fond, la pêche, puis les quotas et tout ça. Fait que c'est vraiment plus d'aller à la poissonnerie, qui sont justement comme les boucheries d'ici, là, mais c'est vraiment spécialisé. Puis il y en a une aussi ici, une poissonnerie, si jamais vous avez des souvenirs de Côte-Nord ou peu importe, puis que vous décidez d'aller à Chicoutimi, en tout cas, on a une belle poissonnerie. À Dolbeau aussi, je crois qu'il y en a une qui a des beaux produits. Fait que c'est vraiment le fun de dire qu'on peut... Ben l'alimentation, ça nous permet de se replonger dans des vacances quand on revient ici, puis on remange quelque chose qu'on a consommé dans un moment précis. Ben ça nous ramène rapidement en vacances. Fait que moi, je vous suggère de ramener un peu ces souvenirs-là si vous y allez.
1: Ouais.
0: Puis d'arrêter à des places aussi que quand vous allez manger sur la côte nord, par exemple, une guédille aux crevettes ou aux crabes, ben vous chercherez pas les fruits de mer dedans. Habituellement, là, c'est vraiment
1: généreux.
0: Oui, exactement. Fait que c'est ça qui fait aussi la différence. Quand on commence, par exemple, à partir de Baie-Comeau, ben il y a vraiment même des boucheries ou des épiceries fines qui vont fumer eux-mêmes leurs poissons puis qui vont mettre ça de l'avant. Donc c'est pas qui, tu sais, ça vaut la peine d'aller un peu dans les petits quartiers puis de voir où, tu sais, de pas aller nécessairement à la grosse épicerie, mais même dans les grandes

0: surface. Il y a vraiment des produits plus nichés aussi. Ouais. Fait que c'est quand même plaisant.
1: Qui sont pas offerts jusqu'ici. Qu'est-ce qu'on rapporte? Parce que voyager avec une glacière vide, là, puis la remplir au fur et à mesure du voyage, c'est quand même aussi un des petits plaisirs de voyager au Québec. On peut rapporter tout ce qu'on trouve, contrairement quand on traverse l'océan. Qu'est-ce qu'on rapporte de la Basse-Côte-Nord?
0: On rapporte justement le poisson sous vide, où des fois, il est comme cané, qu'on peut vraiment le ramener jusqu'ici sans crainte. Il y a aussi un site qui s'appelle Le Goût de la Côte-Nord. Puis, il y a vraiment des produits qui sont disponibles. Là. Par exemple, de la chicoutée, c'est comme un petit fruit qui pousse sur la Côte-Nord. Il y a même la maison de la chicoutée à Rivière-au-Tonnerre, qui est un village passé cette île. Puis, c'est un petit fruit rouge.

0: Puis la pêche, dans le fond, sur la côte nord, ben c'est vraiment quelque chose qui est très populaire. Il y a des belles rivières à saumon, mais il y a justement toutes sortes de pêches. On peut aller comme même à cette île sur une île pêcher des moules. Genre, il y a une ferme maricole qu'on peut aller. Fait que c'est vraiment le fun. Puis là, je trouvais que cette bière-là, ben, elle bouclait la boucle de on s'est rendu un peu au bout de la 138. Fait qu'on peut y goûter si vous voulez. C'est des bières blondes légères, dans le fond. Puis mon clin d'œil, c'est que quand on va dans une microbrasserie, ben on peut vraiment...
1: Oh, j'entends une bière ouvrir. Ouais. Oui.
0: J'en ai apporté deux sortes. Enfin, une qui est filtrée, une non filtrée. Ça permet de découvrir vraiment l'essence de la brasserie quand c'est une bière légère, parce qu'on peut pas teinter les arômes quand c'est une blonde vraiment douce.
1: Attends, là, t'es en train de me dire, quand on découvre une microbrasserie, on commence par la bière blonde légère, ce serait la première qu'on devrait commander?
0: Oui, vraiment, parce que, dans le fond, même ça, c'est les bières qui font la fierté, habituellement, des brasseurs, parce que, tu sais, quand on met beaucoup de houblon qui a beaucoup d'amertume et tout ça, ben, on vient un peu cacher les saveurs. Donc, quand on goûte vraiment la bière blonde... Comme là, c'est une lagueur. Dans le fond, c'est une fermentation basse. Donc, c'est vraiment comme pour mettre les saveurs de l'avant.
2: Pour quelqu'un qui s'y connaît pas trop en bière, est-ce que je peux savoir la différence entre une bière filtrée et non filtrée?
0: Habituellement, dans le fond, tu sais, c'est ça, il y a un processus qui se fait puis qui va enlever comme les particules comme en suspension, la levure qui peut être justement à travers. Mais là, ça me surprend parce que je fais le test en même temps que vous, puis sont pas troubles, tu sais. Mais elle qui est non filtrée, ça va avoir possiblement plus justement de matière puis de texture, ça va être
1: un peu plus opaque,
0: moins plus de saveur aussi. Puis l'autre, ben, elle va être plus limpide, transparent.
1: Qu'est-ce qu'on cherche? Oui, moi aussi, ça me plaît.
2: Ça me plaît.
1: Je trouve que ce sont de bonnes bières estivales. Oui. Il y a une amertume quand même qu'on sent.
2: Mais pas trop non plus. C'est ça. On plisse pas des yeux là quand on la boit là. Je suis pas une habituée de la bière. Moi, j'aime ça, ces activités-là. Je découvre en même temps. Puis souvent, j'ai peur parce que je me dis, si j'aime pas ça, qu'est-ce que je fais? Mais j'étais chanceuse, j'ai aimé ça.
1: T'as le droit de pas aimer ça.
2: Mais oui, mais j'aime ça, c'est quand même léger, c'est pas trop, ça frappe pas, là. C'est le genre de bière, quand j'en prends, que j'apprécie.
1: Qui te convient.
3: Et celle plus, parce que là, on a la première, la lager, qui est à 5%, et celle qui est plus trouble, j'aurais pensé plus élevée, mais finalement, elle est à 4%. Moi, j'aime ce, en été, avoir des bières légères comme ça.
1: En taux d'alcool, ouais. Oui, parce que, effectivement, c'est une bière plus de soif, là, qui peut étancher la soif. Puis
0: c'est le fun avec des fruits de mer ou des poissons, vu que c'est plus délicat. Dans le fond, on aime ça, justement, quelque chose qui est plus léger pour pas aller enterrer le goût, comme quand tu parlais de la crevette ou même les bourgots et tout ça. Ben, tu sais, c'est des choses qu'on veut quand même bien goûter. Fait que les bières blondes, souvent, ça va bien accompagner quand on va manger.
1: Rappelle-nous le nom de la microbrasserie de Natasha Kwan. Comment ça
0: mouche.
1: S'appelle?
0: La mouche.
1: La mouche, c'est clair. Il y a des mouches sur les étiquettes aussi.
3: Ce que j'allais dire, c'est vraiment
2: Ils
3: beau.
2: Sont très belles.
3: Ils sont on dirait que c'est peut-être pas nécessaire, mais je trouve que ça ajoute quelque chose maintenant de voir des belles canettes avec l'image de grosses mouches, mais des mouches à pêche, bien sûr.
1: Moi, je suis sensible à ça, l'étiquette. Je vais vous dire, là, je sais que ça devrait pas interférer nécessairement dans notre choix, mais je le prends en compte quand même. Quand j'achète soit une bouteille de vin de la bière, qu'est-ce que tu as à nous dire là-dessus?
0: Ben, ce que je trouve le fun, c'est que, dans le fond, chacune des mouches a un nom. Puis c'est les noms des bières qui sont avec le type de mouche qui ont vraiment leur nom. Donc moi, ce que j'aime d'un produit, c'est quand il y a une histoire puis qui raconte quelque chose. Puis ça, je trouvais justement que c'était beau parce que quand tu vas lire, tu sais, la modeleur, c'est vraiment une sorte de mouche à pêche. Donc c'est vraiment pour ça qu'elle s'appelle comme ça. Fait que c'est ça que j'aime quand les produits ont quelque chose à nous dire puis qu'il y a une histoire derrière.
1: Ouais, puis ça nous en dit un peu plus sur toi aussi parce que t'es en train d'apprendre à pêcher à la mouche.
0: Ouais, puis ça c'est c'est le parallèle que je voulais faire avec les bières, c'est que on va parler certainement de d'autres régions, mais là du Bas-Saint-Laurent, puis parce qu'on s'en va à la pêche à la mouche demain à Matane, donc. Puis tantôt, je vais le dire, là, on disait que c'était le jeudi, mais ça va être le vendredi, prochaines fois, nos chroniques.
1: C'est vrai, absolument. On va se retrouver à la fin de la semaine. Fabienne me corriger. Moi, je suis même pas encore au courant de tous les rendez-vous qu'on va vous offrir pendant la semaine. Absolument. C'est des retrouvailles qu'on est absolument content de célébrer avec Emmanuel Lévesque, qui va nous parler toute la saison d'ingrédients, de produits qui font partie du terroir québécois et qu'on peut découvrir en se promenant sur les routes. Bonne excursion au Bas-Saint-Laurent. Merci de nous avoir donné le goût de la Côte-Nord cet après-midi. Santé!

0: Emmanuel Lévesque.
1: Santé.
0: Santé à tout le monde. Santé. Et si vous avez des suggestions à nous proposer, hein, peut-être que vous en connaissez des arrêts qui vous ont marqué dans ce secteur entre Baie-Comeau et Natashquan, communiquez avec nous 88-321-2600. On sera le relais de vos suggestions pour les auditeurs auditrices qui ont des projets dans ce secteur cet été. On va aller aux informations avec Annie-Claude Brisson. Dans les derniers jours, il y a des publications qui ont afflué sur les réseaux sociaux, notamment sur les groupes Spotted, affirmant que le centre-ville de Chicoutimi était en perdition, que la nouvelle plage urbaine était un projet inutile, et ça a fait réagir un commerçant de la place.
1: Un commerçant et aussi des élus municipaux. On appelle les citoyens à faire preuve de nuance. Martin Desgroseillers, propriétaire du Planète Claire, un disquaire de la rue Racine, estime que le centre-ville se porte bien.
2: C'est dommage de lire des commentaires, des publications comme ça, parce que les gens font référence à tout ce qu'ils voient, tout ce qu'ils lisent sur Spotted, qu'on prenne conscience que attention, là, il y a des commerçants, il y a du monde, il y a des passionnés qui a des belles boutiques au centre-ville. On est là, puis on est heureux d'être au centre-ville, puis centre-ville, il va pas si mal, là. Il va bien, il est pas parfait, mais il va bien.
0: Il y a plus de 160 personnes qui ont signé une pétition en ligne qui demande au ministère des Ressources naturelles et de la Faune de revenir sur sa décision de fermer des chemins forestiers dans la ZEC Martin-Vallin.
1: Il y a deux semaines, le ministère a annoncé sa décision de fermer 3 secteurs près des lacs Boivin, du Castor Gras et du Bras des Murailles. Les signataires demandent une consultation en présence avec les usagers du territoire, comme les pêcheurs, les villégiateurs. Ils souhaitent aussi que les études d'impact et les données qui justifient la décision soient diffusé au grand public. Le directeur de la ZEC, Martin Vallin, Alexandre Mathieu, est en accord avec cette démarche.
3: On encourage nos usagers à émettre leurs opinions, à s'exprimer. Faut se rappeler aussi qu'un des principes fondateurs des ZEC, c'est la participation citoyenne. Donc, un bel exemple de participation citoyenne puis de possibilité de s'exprimer, ben c'est des pétitions comme ça qui demandent des changements. Donc, nous, de notre côté, on n'est pas en défaveur du tout de ça, puis on juge que c'est important qu'ils soient écoutés.
0: La pluie qui est tombée dans les dernières semaines donne du fil à retordre à certains agriculteurs dans la région.
1: En date d'aujourd'hui, 142 mm de précipitations sont tombées à la base militaire de Bagotville, 109 mm à l'aéroport de Robertval. La moyenne pour le mois de juin tourne autour de 89 mm. Il y a des agriculteurs qui ne peuvent même pas accéder à leurs champs sans risquer de les abîmer de façon importante. Ça représente des pertes dans certains cas puisque le foin perd en qualité. Je vous laisse entendre le président régional de l'Union des producteurs agricoles, Jean-Thomas Maltais.
4: On peut pas y aller, on peut pas faire de récolte de foin, on peut pas faire d'arrosage d'herbicides, on peut pas faire de sartelage. C'est moins bon pour les ventes de légumes, les kiosques aussi à la ferme. C'est vraiment pas bon, là. Tu fais pas ton sartelage, mais tu peux pas dire je vais me rattraper plus tard, là, ça revient pas, ces choses-là.
0: Ouais, puis d'ailleurs, en parlant de pluie, là, je regarde la carte radar de la région. Il y avait une alerte d'orage en vigueur pour le secteur entre Alma et Saguenay. Puis ça se passe, hein, j'ai l'impression. Là, il y a une bonne cellule orageuse au nord du lac Kénogami, après Saint-Bruno. Puis ça occupe là le secteur jusqu'à Saint-Charles-de-Bourget. Mais c'est pire dans le secteur qui est plus au sud de la région. Donc l'autre côté de la route 170, et ça semble faire son petit bonhomme de chemin vers Jonquière et possiblement éventuellement. Chicoutimi, on va surveiller ça pour vous, mais si vous avez des choses à nous communiquer, vous connaissez le chemin. L'incendiaire qui a détruit la maison du jardin au Jardin des Ursulines à Robertval en avril dernier a été condamné à 9 mois de détention aujourd'hui au palais de justice de Robertval.
1: Mathias Nicoué, Dolbeau-Mistassini a plaidé coupable aux 2 chefs d'accusation qui pesaient contre lui dans cette affaire, dont celui d'avoir causé un incendie criminel. L'homme qui était en situation d'itinérance au moment des faits a mis le feu au bâtiment dans la nuit du 13 au 14 avril. Il avait été arrêté rapidement le lendemain. Le juge Jean-François Poirier a accepté la suggestion commune de 9 mois de détention. Puisque Mathias Nicoué était déjà incarcéré, il lui reste environ 5 mois à purger. La maison du jardin abritait des expositions et devant le tribunal, le maire de Robertval, Jean-François Boily, a exprimé par le biais d'une déclaration au nom de la municipalité que l'incendie a causé des répercussions importantes sur la collectivité. Qu'il s'agit d'une perte irremplaçable en raison de l'histoire derrière le bâtiment des Ursulines. Mathias Nicoué devra aussi se soumettre à une période de probation de 18 mois durant laquelle il devra respecter plusieurs conditions, dont celle de ne pas se trouver au Jardin des Ursulines et de ne pas troubler l'ordre public.
0: Le Jazz Fest qu'on connaissait

0: autrefois sous le nom du Festival Jazz et Blues, débute officiellement aujourd'hui à Chicoutimi.
1: Plusieurs prestations musicales qui auront lieu jusqu'à samedi au centre-ville. Il y a une scène qui remplace le Dôme cette année sur la Racine. C'est la 30e édition de l'événement qui met notamment en vedette Grégory Charles et Viviane Audet au Théâtre C. Il y a des spectacles qui auront lieu tard en soirée à l'Autogare du Havre. Je laisse entendre la porte-parole de l'événement, Camille Bellefeuille.
2: Pour la 30e édition du Jazz Fest, on peut s'attendre à une édition spéciale. Premièrement, on change de date avec, on s'en va dans 6 lieux différents, 6 scènes qui vont être montées pour le festival. On est bien sûr sur la rue Racine, mais autour aussi du centre-ville qui est vraiment le lieu de naissance du festival, puis qui est vraiment le cœur de notre festival. Puis on s'en va aussi un peu en salle, Théâtre C, le CM au Chicoutimi Nord qui va accueillir des spectacles aussi cette semaine.
0: Tiens, puis on reste dans la musique. Le Conservatoire de Saguenay a un nouveau directeur général.
1: Cédric Gagnon, qui succédera à Louise Bouchard à compter du 10 août. Dans un communiqué de presse, le Conservatoire de musique et d'art dramatique du Québec mentionne que Cédric Gagnon a fait un long parcours en gestion dans le secteur public. Lui qui a commencé sa carrière comme professionnel au gouvernement du Canada, qui a œuvré comme directeur général dans le milieu municipal pendant une dizaine d'années. Et dans son profil musical, il a été contrebassiste au sein de l'Orchestre symphonique de l'Abitibi-Témiscamingue, celui de Lévis et de même que pour l'ensemble Vent et Percussions de Québec.
0: Merci Annie-Claude Brisson.
1: À demain.
0: Bon retour à la maison sous l'orage. Sois prudente. Là,
1: je te tiens au courant s'il y a quoi.
0: Oui, ça c'est gentil, j'apprécie. Place publique se poursuit jusqu'à 18h. On va parler de Bernache dans les prochaines minutes. On a décidé de ramener les classes vertes, ce segment qui nous amène à nous attarder à ce qui se passe dans la nature, sur notre territoire. Et cette semaine, on va s'intéresser aux bernaches et à leur comportement territorial. Si vous en avez près de chez vous, vous savez qu'elles reviennent à chaque année. Elles se multiplient aussi sur un même territoire. Pourquoi et quelles sont les répercussions de ce comportement? On en discute avec Gilles Gauthier. Il est professeur émérite au département de biologie et au Centre d'études nordiques à l'Université Laval. Bonjour, Monsieur Gauthier.
3: Bonjour, Madame Doucet.
0: Qu'est-ce qui amène les bernaches à revenir toujours au même endroit?
3: Ben, en fait, c'est pas unique aux bernaches. C'est un comportement typique chez la grande majorité des oiseaux d'être fidèles à un site, même s'ils font de très longues migrations, parfois, certaines espèces, mais ils reviennent année après année au même endroit, surtout s'ils sont connus du succès dans leur reproduction. Et pourquoi? Ben, parce qu'ils connaissent l'endroit, ils savent que s'ils ont eu du succès, ils ont élevé leurs jeunes, que ça a été profitable. Donc, c'est un peu comme nous, les humains, on a tendance à revenir aux mêmes endroits quand ça s'est bien passé. Donc, c'est un comportement qui est généralisé chez les oiseaux.
0: OK, qui va pas seulement aux bernaches, sauf que les bernaches, elles se reproduisent quand même de façon assez importante. À quoi ça peut ressembler une couvée de bernaches par année?
3: Facilement, c'est 5 à 6 œufs. Puis généralement, les succès sont assez élevés. Puis si la femelle perd ses œufs au tout début, elle peut faire une deuxième nichée.
0: Donc, un couple de bernaches qui s'établirait en bordure d'un lac au fil de quelques années, il pourrait y en avoir des dizaines, voire des centaines.
3: Oui, effectivement, ça pourrait croître assez rapidement. Faut voir aussi que deux populations différentes au Québec, en fait dans l'est de l'Amérique du Nord, on a ce qu'on appelle les bernaches migratrices. C'est des bernaches qui nichent plus au nord, au nord du lac Saint-Jean, dans la forêt boréale, la taïga, jusque dans la toundra, jusqu'à l'extrême nord du Québec. Mmh. Ces oiseaux-là, on les voit surtout en migration, qui passent et qui vont surtout se tenir dans les terres agricoles. Par contre, il y a aussi ce qu'on appelle les bernaches résidentes qui sont de plus en plus présentes dans le sud-ouest du Québec et tranquillement, ils s'étendent un peu vers le nord, vers des régions comme le Saguenay ou le lac Saint-Jean. Et c'est ces bernaches-là qu'on voit durant l'été, qu'on appelle des bernaches résidentes qui ont pour origine le nord-est des États-Unis. Faut remonter aux années 50-60, au moment où les bernaches, les populations étaient beaucoup plus faibles. Et des associations de chasseurs ont fait beaucoup de relâchés d'individus dans le nord-est des États-Unis. Et ces oiseaux-là se sont implantés, se sont reproduits, mais pas ou très peu. Puis ça s'est étendu vers le nord, le Québec, l'Ontario. Et ces oiseaux-là aussi, c'est que contrairement aux migratrices qui

0: sont juste là au printemps et à l'automne, ces oiseaux-là souvent sont ont beaucoup moins peur de l'homme. Vont être beaucoup dans les parcs, les plages, les endroits fréquentés par les gens, ce qui cause évidemment de plus en plus de nuisances dans certains endroits. Puis aussi, comme ils nichent près des habitations, souvent c'est des endroits qui ont moins de prédateurs naturels, et donc leur succès de reproduction souvent est plus élevé.
1: Ah mais est-ce que ça, donc c'est la même espèce que les résidentes que les migratoires, mais est-ce qu'il y a des différences entre les deux?
0: Oui, disons qu'on considère que c'est deux races différentes. Ah. Souvent, les résidentes, c'est la race Maxima qu'on appelle, de son nom scientifique. Souvent, c'est des oiseaux un peu plus gros que les bernaches migratrices qu'on appelle la race intérieure, qui sont un petit peu plus petites. Mais au niveau comportemental, par contre, c'est très similaire, sauf pour l'utilisation de l'habitat, comme je vous disais. Mmh. Les résidentes sont beaucoup moins craintives de l'homme, vont s'approcher beaucoup plus que les migratrices qui sont beaucoup plus craintives, qui vont rester dans des habitats vraiment naturels ou les terres agricoles pendant la migration.
1: Ouais, il y en a une qui est plutôt nomade, l'autre qui est plutôt sédentaire, qui est son adresse principale, qui peut se trouver quelque part en bordure d'un lac au Saguenay-Lac-Saint-Jean, et ça crée des problèmes de cohabitation. Ça, faut dire que ça met quand même une certaine pression sur l'environnement là, lorsqu'elles se reproduisent puis elles reviennent nombreuses, non?
0: Ben en fait, quand c'est un ou deux couples, les gens trouvent ça beau, il y a pas de problème. Mais quand c'est des dizaines de couples qui reviennent et que ça continue d'augmenter, oui effectivement, souvent ils vont aller avec les jeunes aller brouter sur les terrains des gens à bordure des lacs, et effectivement ils peuvent être un peu agressifs. Ils vont vouloir défendre leurs jeunes si les gens s'approchent trop près. Effectivement, la façon naturelle évidemment de contrôler ces populations-là, c'est la chasse. La chasse sportive, c'est un excellent outil de gestion pour contrôler les populations. Malheureusement, les bernaches résidentes, comme souvent, même à l'automne, vont être très près des habitations. Ben, c'est des endroits qu'on peut pas chasser pour des raisons de sécurité. Et souvent, la chasse va plutôt cibler les bernaches migratrices à l'automne, parce qu'elles vont être dans les champs, loin des habitations, et plus vulnérables à la chasse. Donc, c'est effectivement un peu compliqué d'arriver à contrôler ces bernaches résidentes par la chasse. Là. Même s'il y a des saisons spéciales pour justement essayer de limiter la croissance, certains endroits, ça fonctionne, mais d'autres endroits, ça fonctionne un peu moins bien.
1: Est-ce qu'il y a des moyens de les convaincre de changer d'adresse, M. Gauthier?
0: C'est assez difficile. C'est des oiseaux protégés. Donc, à part de les éloigner, de les effaroucher, disons que les citoyens ont pas beaucoup de moyens à leur disposition pour vraiment les chasser. Si on trouve le nid, ben un nid de bernache, c'est protégé par la loi sur les oiseaux migrateurs. Donc pour y toucher, ça prend un permis spécial du gouvernement.
1: Mais qu'est-ce que vous pouvez nous dire qui nous ferait les apprécier peut-être différemment pour les gens qui en ont près de leur résidence? Qu'est-ce qu'on peut apprendre sur cette espèce-là?
0: Ben, c'est sûr que quand il arrive au printemps ou à l'automne, quand on voit ces grands voiliers, c'est en vrai, là.
1: Ouais.
0: Au printemps, ben c'est l'annonciateur du printemps. À l'automne, ben c'est l'inverse. Donc c'est sûr que les voir passer en vol, entendre leurs cris au loin, c'est une image de la nature québécoise, canadienne, au même titre que d'entendre un huard crier sur un lac. Là. Donc ces formations-là en V qui sont utilisées pour la migration, qui sont d'ailleurs ces formations en V, sont utilisées parce qu'il y a un avantage énergétique évident là, pour quand ils font leur longue migration. Quand les oiseaux se déplacent sur de courtes distances, c'est rare qu'ils vont adopter ces formations-là, mais la formation en V, ça donne vraiment un avantage énergétique parce que les oiseaux profitent du voisin en quelque sorte. Quand un oiseau bat des ailes, ça fait une remontée d'air à l'extrémité et ça aide à diminuer le coût énergétique des oiseaux qui les suivent.
1: Est-ce qu'on sait si ça se relaie à l'avant du V?
0: Effectivement, parce que il y a un seul enlevé, il y a un seul oiseau qui a aucun bénéfice énergétique. C'est celui qui est le premier en avant. Mm. Effectivement. Et vous avez raison, c'est pas des fois on dit ah c'est toujours le plus vieux qui va être en avant pour toute la durée du voyage. Non, pas du tout. Il se relaie, il change. À un moment donné, un oiseau va être en avant un bout de temps, puis quand il est fatigué ou qu'il veut profiter, ben il va se déplacer en laisser un autre passer à l'avant. Là.
1: Mais ils vont très rapidement, là. Combien de territoires est-ce qu'elles peuvent couvrir en une journée?
0: Oh, ça peut être des centaines de kilomètres, voire peut-être 1000 kilomètres en une journée, quand les conditions sont favorables, parce que ces oiseaux-là vont presque à coup sûr partir quand il y a des vents favorables, donc des vents de queue, parce qu'ils savent que partir avec un vent de face, c'est vraiment pas profitable. Mmh. C'est parcourir la même distance, ça coûte beaucoup plus d'énergie. Donc, quand les conditions sont favorables, un beau vent de queue, ils vont partir, puis si les conditions sont bonnes, bonne visibilité, le vent se maintient, ils peuvent parcourir une très très grande distance là en moins de 24 heures. Là. Mais évidemment, si les conditions se détériorent, il y a un vent de face ou la pluie, des orages, ben évidemment, ils vont probablement se poser, attendre que les conditions s'améliorent.
1: Ouais, c'est fou quand même. Quel est le signal qui les envoie plus au sud pour l'hiver? Est-ce que c'est la lumière ou c'est la température, Gilles Gauthier?
0: C'est un mélange des deux, c'est-à-dire que définitivement, quand la lumière, ce qu'on appelle la photopériode, la durée du jour diminue, ben ça crée un état au niveau hormonal qui les prépare à la migration, qui va favoriser, par exemple, l'engraissement en prévision du voyage. Donc là, oui, la photopériode joue un rôle, mais définitivement les conditions climatiques, parce que tant que la nourriture est là, que par exemple dans les régions plus au nord, qu'il n'y a pas de gel prononcé, que les plantes, parce que les bernaches sont strictement herbivores, hein, ils mangent seulement des plantes, de l'herbage ou des graines. Mm-hmm. Tant que la nourriture est abondante, qu'il n'y a pas de chute de neige qui couvre la nourriture, ben elles vont rester. Mais dès que le froid s'installe, les marais commencent à geler et surtout la neige recouvre la végétation, ben là ça va définitivement les inciter à partir, parce que c'est beaucoup plus le manque de nourriture le froid, parce que c'est des oiseaux qui peuvent tolérer des températures très très froides sous zéro. Le froid comme tel est pas trop un problème, mais c'est la rareté de la nourriture qui va les forcer à quitter.
1: Et son accessibilité, ben on souhaite que qu'on les garde quand même assez longtemps. L'été vient de commencer. À peine, Gilles Gauthier, vous êtes professeur émérite au département de biologie et au Centre d'études nordiques à l'Université Laval. Merci beaucoup.
0: Ça m'a fait plaisir.
1: Au revoir.
0: Au revoir.
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1: C'est Marie-Michèle Bourassa qui est votre chef d'antenne ce soir au téléjournal. Bonsoir Marie-Michèle.
3: Bonsoir.
1: Et puis on va parler de la pluie. Je pense que tout le monde parle de la pluie au Saguenay-Lac-Saint-Jean les derniers jours. Là. Disons que ça nous occupe pas mal. Hein.
3: Et là, on voit les conséquences que ça a eu dans les dernières semaines. L'accumulation, en fait, il y a des conséquences surtout chez les agriculteurs de la région. Hein. Parce qu'il faut savoir, c'est que depuis le début du mois de juin, il y a 142 millimètres de pluie qui sont tombés sur la base militaire de Bagotville. Alors, on peut imaginer que toute cette pluie-là est tombée un peu partout dans le secteur aussi. Il y a des moyennes qui diffèrent selon les secteurs. Mais bon, tout ça pour dire qu'il y a des conséquences chez les agriculteurs qui ne sont pas capables d'accéder à leurs champs parce qu'ils sont, on pourrait dire, quasiment inondés par secteur.
1: C'est boueux, ouais.
3: Ah oui, c'est boueux et ça fait en sorte que ils sont pas capables d'aller voir l'étendue des dégâts. Ça représente des pertes financières très importantes pour eux. Ils sont pas capables de récolter non plus. Donc là, on craint notamment là, pour les cultures de foin. Alors, on va revenir là-dessus au téléjournal avec Béatrice Rounet qui s'est rendue au lac Saint-Jean là, pour observer l'étendue des dégâts.
1: Ouais.
3: Ensuite, on va revenir aussi sur la dangerosité de la véloroute des Bleuets parce qu'il y a certains usagers de la véloroute qui ont remarqué qu'il y a certains secteurs qui ils sont peut-être un peu ils manquent de sécurité peut-être. On parle de traverses là de la route 169 littéralement là, ou encore quand il y a des sections qui longent la route
1: où les gens vont vite, où les gens vont vite, en automobile,
3: où les gens ne font pas nécessairement attention, le partage de la route avec les automobilistes parfois c'est difficile. Alors la Véloroute essaie de travailler là-dessus depuis quand même plusieurs années, c'est pas toujours facile. On essaie d'avoir des moyens de la part du ministère des Transports pour essayer d'améliorer la situation, mais c'est plutôt difficile. Alors, un reportage de Raphaël Laverdière ce soir au Téléjournal.
1: Oui, puis il sera question du Jazz Fest aussi, qui commence à l'instant ou presque.
3: Oui, le Jazz Fest. Alors, le festival Jazz et Blues de Saguenay qui a changé de nom, qui devient maintenant le Jazz Fest. C'est notre collègue Mélissa Gagnon qui s'est entretenue avec la porte-parole de l'événement, Camille Bellefeuille. On va revenir sur la programmation, justement, sur ce changement de nom. Mais aussi, il y a quand même d'autres choses qui ont changé également. Le fameux dôme qu'on voyait tous les étés sur la rue Racine, mais il est plus là parce que c'était quand même apprécié des festivaliers, mais c'était petit. Il n'y a pas beaucoup de gens qui pouvaient rentrer à l'intérieur pour assister au spectacle. Alors,
1: on a remplacé ça par une scène.
3: Par une scène, une scène assez classique là sur la rue Racine qui est bloquée là à l'heure actuelle à ce niveau-là, tout en haut de la rue Racine.
1: Tout près de la cathédrale.
3: La cathédrale de Chicoutimi. Alors, ce soir, ça commence. Il y a un spectacle de Grégory Charles au Théâtre C, parce que ça se déplace un peu partout à Chicoutimi aussi. Il y a Viviane Audette aussi qui fait partie de la programmation. Alors, ça commence aujourd'hui. Ça se poursuit jusqu'à samedi, là, les spectacles.
1: Ouais, on sera en mode festif, donc aussi un peu au Téléjournal. Merci d'être passé voir, Marie-Michel. Bon Téléjournal. Puis au Venezuela, vous avez vu ce qui s'est passé. Deux puissants séismes de magnitude de 7,2 et 7,5 qui ont fait au moins 188 morts, plus de 1500 blessés hier, notamment dans la région proche de la capitale à Caracas. C'est un bilan qui risque de s'alourdir au cours des prochaines heures et des prochains jours parce qu'évidemment, on est encore à regarder qu'est-ce qui se passe dans les décombres. La journaliste indépendante Alice Campagnoli est à Caracas et explique comment elle a vécu ce moment alors qu'elle a été touchée par le séisme de mercredi soir.
4: Écoutez, c'était très impressionnant hein, hier soir quand la terre a commencé à trembler ici. Moi, je n'avais jamais vécu de séisme de cette magnitude et je vous avoue que j'ai mis du temps à comprendre. J'étais en voiture et quand je suis rentrée chez moi, bien mon appartement est en grande partie détruit à l'heure qu'il est. Donc c'est terrible de vivre cette catastrophe, mais en réalité, je suis assez chanceuse car aujourd'hui, je suis en vie. Je rentre à peine la ville de La Guaira, cette ville côtière où c'est là où il y a eu le plus de dégâts. Et là-bas, je peux vous le dire, c'est terrible ce qu'il se passe. C'est vraiment terrible. Et les gens sont seuls. Il y a très peu de secouristes sur place. Ils étaient en train d'arriver quand j'ai commencé à revenir vers Caracas. Hein, cette ville, il faut savoir, elle est à quelques kilomètres de Caracas. Et certaines zones de La Guaira sont entièrement détruites. Tous les immeubles, les uns après les autres, sont complètement à terre. Et au milieu de ces décombres, il y a évidemment beaucoup de gens qui sont restés enterrés sous les décombres.
1: Ouais, c'est vraiment toute une tragédie. Alice Campagnoli qui dresse le portrait des recherches et des opérations de sauvetage qui se déroulent au lendemain des séismes dans la région de la capitale. La voici à nouveau.
4: Autant ici à Caracas, dans mon quartier qui a été également assez touché, il y a eu de l'aide assez rapidement, des secouristes, des ambulances, des pompiers. C'est une zone très privilégiée. Hein. Déjà, c'est la ville de Caracas en général est privilégiée au Venezuela. Et cette zone-là, elle l'est d'autant plus. Donc, il faut dire qu'on nous avons de la chance. Quant à La Guaira, je vous le disais il y a quelques instants, c'est terrible. Les gens sont extrêmement seuls. J'ai parlé avec plusieurs personnes qui m'ont dit eh bien, nous avons dû sortir le corps de mon père, le corps de mes proches. Nous les avons sortis nous-mêmes tout seuls parce que les secours, donc à 11h30 du matin, n'étaient toujours pas arrivé pour une catastrophe qui a eu lieu hier soir à 18h. Il semblerait que les hôpitaux, ben, ils sont entièrement consacrés à se charger des blessés de ce séisme. J'ai vu passer des listes de patients qui ont été admis dans les différents hôpitaux ici de la capitale et de la Guaira, parce que maintenant le problème, hein, c'est de savoir où est votre famille, où sont vos proches, car là-bas, par exemple, à la Guaira, il n'y a absolument pas de réseau téléphonique. Donc très compliqué d'appeler les secours. Enfin, tout est extrêmement difficile et la logistique est difficile aujourd'hui.
1: Ouais, puis la situation politique au Venezuela, on la connaît. À quel point est-ce que le pays compte sur l'aide internationale et sur celle des États-Unis particulièrement pour se remettre de ces deux séismes? On écoute Alice Campagnol pour une dernière fois.
4: Écoutez, c'est difficile à dire, hein, surtout.

0: que l'aéroport international de La Guaira, justement, est fermé parce qu'il a eu beaucoup de dégâts. La logistique risque d'être très compliquée, mais évidemment, le pays veut est prêt à accueillir toute l'aide internationale nécessaire. Moi, j'ai entendu parler, voilà, d'une équipe de Français, des Allemands, des Suisses, évidemment les États-Unis également. Pour le moment, je ne sais pas personnellement si il y a eu plus de détails quant à cette aide qui va être envoyée, mais elle sera, toute aide est évidemment la bienvenue hein, à l'heure qu'il est.
1: Oui, puis d'ailleurs, le Canada a annoncé il y a à peu près une heure et demie de ça que on prépare une aide humanitaire pour soutenir les personnes touchées par les deux séismes qui ont frappé le Venezuela. On va mettre en place une aide humanitaire pour soutenir ces gens-là au cours des prochains jours et des prochaines semaines. Il a adressé ses plus sincères condoléances aux proches des personnes qui ont péri au nom des Canadiens et Canadiennes dans le cadre d'un point de presse qui avait lieu un peu plus tôt aujourd'hui. Puis on ne sait pas encore quelle forme ça va prendre. Cette aide qui sera fournie par le Canada, mais elle a été annoncée. En tout cas, ça va se concrétiser d'une façon ou d'une autre. Évidemment, on va y revenir au cours des prochains jours parce que c'est un événement majeur en Amérique latine. Qu'est-ce qui reste dans la besace des collaboratrices? Tiens, Kenza Shafik et Marjorie Armstrong qui sont toutes les deux réunies autour de la table. Kenza, le Canada va pouvoir participer à Eurovision?
2: Oui, j'ai été étonnée de l'apprendre un peu plus tôt aujourd'hui. En fait, c'est que le Canada fait partie et est devenu membre à part entière de l'Union européenne de radio-télévision, donc pas de l'Union européenne tout court. Mm-hmm. Ce qui fait que le Canada va pouvoir participer à l'Eurovision s'il le désire. J'ai été étonnée de l'apprendre parce que, mais je comprends que Eurovision, ils ont l'euro un peu parfois
1: lousse,
2: si je peux dire ça comme ça. Mm-hmm. Donc maintenant, est-ce que je peux dire que je suis européenne? Je ne sais pas.
1: Mais, je pense pas, non.
2: Mais voilà, ça va être nouveau à suivre si le Canada va participer. Puis qui va envoyer? Il y a déjà eu des Canadiens. Ben, il y a déjà eu Céline Dion.
1: Ouais, oui. Mais
2: est-ce que pour la Suisse, la Suisse, si je me rappelle. Puis il y a eu d'autres Canadiennes aussi par la suite qui ont participé à l'Eurovision. Donc ça va être intéressant de voir si on va y participer.
1: Ouais, la Suisse en 1988 pour Céline Dion, c'est la ça. Zara qui a représenté la France en 2023. C'est moins bien terminé pour la Zara.
2: C'est vrai.
1: Ouais, ça a été un moment assez difficile, j'ai l'impression, pour elle. Il y a des pays non européens qui participent déjà au concours. L'Australie, l'Azerbaïdjan, Israël. Aussi. Ouais. D'ailleurs, ça avait causé un tollé
2: controverse
1: dans la dernière édition. Mais là, le Canada va s'ajouter. Est-ce que ça va faire de nous un membre de l'Union européenne? Non. Mais il y a des petits rapprochements.
2: On dirait
1: que ça serait chaud. Peut-être que ça commence par là. Marjorie?
3: Ben, on parle beaucoup du Jazz Fest en ce moment. Mm-hmm. Donc, on a parlé de Grégory Charles ce soir, mais demain, de la belle visite à la station, on a Geoffroy.
1: Arrête!
3: Ben oui!
1: Tu sais, j'ai tellement écouté l'album Coastline de Geoffroy.
3: Incroyable.
1: Ouais, en retour à la maison, souvent pour préparer le repas, c'est un album tellement confortable.
3: Oui. Mais autant à écouter justement peut-être en trame sonore d'un souper, autant en voiture.
1: Oui.
3: C'est tout le temps bon de Geoffroy. Mm-hmm. Et là, son dernier album, Good Boy aussi, c'est quand même son quatrième depuis Coastline, justement.
1: Ah ouais.
3: Mais ça va être l'occasion d'en parler, de savoir qu'est-ce qu'il va nous jouer. C'est sur la scène extérieure demain. On espère de la belle température.
1: Oui, on va se croiser les doigts pour ça parce que c'est pas si évident que ça dans les dernières heures.
3: Ouais.
1: D'ailleurs, je vous rappelle qu'il y a cette alerte d'orage violent pour le secteur du Saguenay. En fait, il est question, puis là, je vais vous le dire précisément, là, d'une zone près et au sud du lac Kénogami qui se déplace lentement vers le sud. Possibles importantes accumulations de pluie. Faut demeurer prudent dans le secteur sur les plans d'eau. Je pense que c'est pas indiqué là, pour les heures à venir, puis on espère que ça va se retirer rapidement.
3: J'étais certaine qu'on l'avait aujourd'hui. Du beau soleil.
1: Pas d'alerte.
3: Non.
1: On n'a pas réussi une journée au sec. Peut-être demain. On sera là pour témoigner.
3: Absolument.
1: C'est le cas demain à partir de 15h. Merci Kenza Shafik. Merci Marjorie Armstrong. Merci. Aux informations, Nicole Brisson. Merci à Julien Boudreau-Gauthier à la recherche, Samuel Desbiens à la réalisation. Bonnes vacances. Et oui, on vous retrouve demain. Bonne soirée.
3: Bye bye.

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3: Ici Étienne Leblanc. À ça nous regarde ce soir.
4: Marico! Miramagüeo!
3: Désolation et chaos au Venezuela. Le bilan continue de s'alourdir. De pénibles opérations de sauvetage sont en cours après le double séisme d'hier soir. On craint des milliers de morts.
5: Il a descendu les escaliers avec sa famille et 2-3 secondes après, tous les escaliers et parties de l'édifice sont tombés.
3: Puis, aux États-Unis, la Cour suprême ouvre la voie à l'expulsion de 350 000 Haïtiens et des milliers de Syriens. Une grande victoire pour Donald Trump. En France, la canicule politisée. Le débat sur la climatisation devient idéologique. Nous aurons une entrevue sur le sujet. Aussi à l'émission, une solution ingénieuse pour sortir des gens de la rue.
6: C'est comme si j'avais pas sorti de la rue. J'ai le reculon un peu.
3: Des propriétaires acceptent de louer des logements subventionnés à des personnes en situation d'itinérance.
7: Donner une autre chance aux gens de s'en sortir et avoir une meilleure qualité de vie, moi, c'est important.
3: Bon jeudi soir à tous. C'est une catastrophe naturelle qui touche un pays déjà lourdement éprouvé. Le Venezuela a vécu hier son pire séisme des 100 dernières années. Deux secousses de magnitude 7,2 et 7,5 ont frappé le pays en moins d'une minute hier, coup sur coup.
8: Pudimos abrir la puerta como pudimos. Una nube de humo que no nos dejaba ver.
3: Cette femme, par exemple, a pu sortir de son immeuble de justesse. Elle parle d'un véritable film d'horreur, des murs fissurés, un nuage de fumée, des débris à escalader. Et donc, 24 heures après le drame, le voile se lève un peu, sur l'étendue des dégâts. Un lourd bilan, provisoire, près de 200 morts, 1500 blessés. Mais l'Institut d'études géologiques des États-Unis craint des milliers de décès. Alors, pour parler de tout ça, j'accueille en studio notre journaliste expert des questions latino-américaines, Martine Movilla. Bonsoir, Martine.
9: Bonsoir. Oui, bonsoir.
3: Oui, votre micro, parfait. Martine, vous avez passé la journée à parler à des connaissances sur le terrain. Quelles sont les dernières informations que vous avez?
9: En fait, la situation reste critique. Personne connaît l'ampleur de ce qui est arrivé jusqu'au moment où on se parle. Vous voyez, on se rend compte que le Venezuela ne semble pas être bien préparé pour faire face à une possibilité d'un tremblement de terre forte, surtout pas à doux, surtout étant donné la profondeur de juste 10 kilomètres de deuxième qui était assez forte, qui a dévasté des grandes zones, tant à la capitale Caracas que dans les villes qui sont dans la région côtière, oui. Au nord de la capitale. Donc c'est certain que les gens sont un petit peu inquiets. On appelle au téléphone, parfois ça fonctionne pas. Ils sont en train de voir comment s'entraider, mais on voit beaucoup des groupes de secouristes qui vont main dans les mains avec les gens, soulever les pierres avec les mains. C'est ça où on dit, est-ce qu'ils s'étaient préparés ou pas pour quelque chose comme ça, étant donné qu'on ne semble pas avoir ni la machinerie, ni les équipements suffisamment solides et rapides pour aller sauver les gens, mais on s'attarde vraiment à essayer de sauver des gens, de trouver des survivants sous les décombres.
3: Bien sûr. Vous connaissez bien Caracas, Martine. C'est une ville qui est dense. C'est une ville qui s'est développée aussi comme plusieurs villes latino-américaines de façon un peu chaotique, avec des bidonvilles et tout ça. Est-ce que vous redoutez que le bilan explose quand les secours vont commencer justement à aller dans ces quartiers qui sont peut-être moins organisés?
9: Sont moins organisés, mais il y en a aussi une autre chose, c'est que dans ces quartiers qui sont moins organisés, il y en a aussi des bâtiments beaucoup moins élevés.
3: Ouais.
9: La hauteur des bâtiments dans des endroits qui étaient tu sais, comme par exemple comme Chacao, Chacaito, c'est assez représentatif de la réalité. C'est des bâtiments assez élevés pour qu'ils déjà puissent être restés sous les décombres, tandis que dans les quartiers de Vidonville, dans les quartiers défavorisés, c'est des petites maisons. Donc oui, il y en a des dommages qui ont été créés, mais d'après ce que nous dit sur

0: place, c'est clair que ces gens-là qui sont dans les bidonvilles, par exemple, ont moins de possibilités de se retrouver au moment où on se parle sous les décombres de ces maisons qui sont assez artisanales parfois.
1: Et les dommages sont peut-être pires encore en dehors de Caracas.
0: En fait, c'est pire à La Guaira. La Guaira, c'est là où il fonctionne aussi l'aéroport. Il y en a des ports, des douanes au Venezuela où on reçoit de la marchandise qui vient d'importation ou on exporte aussi. On avait déjà fait un pôle de développement dans les dernières années dans cet endroit. On parle de 450 000 habitants qui sont pas loin de la ville. Et c'est une ville côtière où on voit les pires des images qu'on a vues jusqu'à Meghna. C'est un survol des drones tout récent ou des images d'hier au moment où le tremblement de terre était en train d'arriver et on voyait comment les bâtiments tombaient.
1: Oui.
0: On ne sait même pas encore le nombre de victimes. Il faut dire que jusqu'à midi, le gouvernement de Venezuela, quand il parlait de la quantité des morts, des blessés, etc., n'incluait pas les gens de La Guaira. C'est là où il y a la surprise qui peut être assez grave, oui, disons.
1: Donc le bilan va certainement s'alourdir. Vous le disiez, le Venezuela, c'est pas un pays qui est habitué à subir des séismes. Il n'y a pas cette culture, peut-être, qu'on peut retrouver dans un pays comme le Mexique ou le Chili, par exemple.
0: Mais c'est quand même un pays qui a vécu des séismes dans sa vie. Tu sais, en 1812, il y en a eu, on sait qu'il y en a eu en 1900, il y en a eu en 1967, en 1975, peut-être pas d'ampleur de ce qu'on voit aujourd'hui,
1: ouais.
0: Mais il est clair que le Venezuela est placé sur trois failles géologiques en activité majeure. Sauf qu'il est aussi placé entre deux plaques tectoniques qui ont toujours stabilisé la capitale et une grande partie du pays. Et ce qu'on voit aujourd'hui, ça reste pour les spécialistes et pour les bilans finaux, ce qu'on pense, c'est que les gens se sont juste confiés, ont pris trop de confiance en se disant, écoutez, le dernier important, c'était en 67, ouais, on est loin de là. On a oublié. Et puis, même s'il y en a des normes de construction antisismiques, on voit que plusieurs bâtiments sont tombés trop rapidement. Oui, c'est clair que c'était fort, les tremblements de terre, que c'était pas suffisamment profond, mais on voit que, semble-t-il, toutes les normes n'ont pas été respectées. Mais ça reste pour le bilan final.
1: On verra. Bien sûr, le Venezuela aura besoin d'aide. Les Américains sont intervenus, on en a beaucoup parlé récemment, pour forcer le départ de l'ancien président Nicolas Maduro. Là, est-ce qu'ils vont participer à l'aide humanitaire que
0: ils ont annoncé une aide humanitaire pour nos nouveaux meilleurs amis, dit Monsieur Trump. Cela dit, écoutez, on se pose la question, c'est quel genre d'aide? Il suffirait juste que les États-Unis décident de libérer l'argent des milliards de dollars qui sont gelés dans des comptes du Venezuela à l'étranger et les pays auraient de l'argent pour voir la reconstruction et pour faire des choses. Au moment où on se parle, c'est pas ça qu'on promet. On promet d'envoyer des gens sur le terrain pour aller chercher les victimes et pour essayer de trouver des survivants. Mais c'est clair, ça va coûter cher. Comment on va faire? Mais les Américains gèrent une grande partie de l'argent du Venezuela.
1: On pense très fort aux Vénézuéliens et à tous les Vénézuéliens qui vivent ici au Québec et au Canada. Merci Martine Movia.
0: Merci. Au revoir.
1: Et justement, parlant de ces Vénézuéliens qui habitent ici dans le coin, les Vénézuéliens de la diaspora, bien, ils sont mobilisés depuis le double séisme d'hier dans la région de Caracas. Ils vivent dans l'angoisse, justement, de ne pas pouvoir joindre leurs proches, alors que des actions de solidarité là, se mettent en place un peu partout. Ma collègue Catherine Dib a recueilli les témoignages de quelques Québéco-Vénézuéliens à Montréal.
2: On a trouvé des gens. Oh, ça, c'est bon.
3: Soraya Benitez est accrochée à son cellulaire depuis hier.
2: Ça va. J'étais en train de voir les vidéos. J'ai vu une vidéo d'un hélicoptère.
3: Elle constate l'ampleur du désastre. Une vidéo sur les réseaux sociaux à la fois.
2: Là, on peut voir. Regarde ça. Tout complètement détruit. Complètement détruit.
3: Elle regarde sa ville d'origine, La Guaira, effondrée, pointant sur l'écran les endroits qu'elle fréquentait devenus méconnaissables.
2: La Guaira, Makoto, c'est là où j'ai grandi. Donc moi, ça me touche, pas seulement pour les gens aussi.
3: La nuit était longue pour cette Montréalaise.
2: On était à la maison, on commençait à voir les marches des hockeys des Brésil. Et il y en a ma belle-sœur qui a téléphoné en train de crier et de pleurer. Et elle nous a dit qu'il y avait eu des tremblements de terre.
3: À partir de cet instant, c'était le branle-bas de combat pour tenter de contacter sa famille encore là-bas.
2: On ne s'est communiqué pas avec mon frère. Ça durait des 6 heures de l'après-midi, des soirs. Jusqu'à 1h30 qu'on a pu se communiquer avec lui. Il nous a communiqué que oui, je suis vivant, un peu blessé, rien d'important.
3: Quelques rues plus loin, au restaurant Arepera, la propriétaire Adriana Ariane se remet aussi d'une nuit mouvementée.
4: Il avait beaucoup...

0: en détresse parce qu'il y avait des familles qui avaient pas, qui ne savaient rien. Et encore, il y a beaucoup de Vénézuéliens à l'étranger qui ne savent rien de ces familles. On est 8 millions à l'extérieur de Venezuela. Et la majorité des gens qui restent chez nous, c'est des grands-parents, des personnes âgées. Donc c'est une situation vraiment très stressante.
1: Assise au fond de son commerce, elle est rivée à deux ordinateurs côte à côte, tentant de coordonner tant bien que mal la campagne de collecte d'aide qu'elle a lancée ce matin, tout en gérant son travail à temps plein.
0: J'avais pensé ce matin, je me dis, tous les matins, j'ai préparé les postes pour demander de l'aide à la communauté. Donc ça, on demande, c'est vraiment des aliments non périssables, et toutes des choses qu'on pourrait envoyer aussi, comme pour l'énergie, des batteries, des vieilles téléphones portables qui fonctionnent.
1: Et après cette nuit bouleversante, elle vit des montagnes russes.
0: J'ai eu plein de gens qui m'ont écrit et qui m'ont dit, écoute, le week-end, situation de l'aide, on va aller chercher de l'aide, on va faire ça. Donc je pense que c'est des moments comme ça qu'on montre. Désolée. Ça me rend triste. Ouais. Bon, c'est ça. On a passé par beaucoup. Donc, c'est toujours horrible. C'est comme on mérite tellement et bien. On mérite tout le bonheur. Et, bon, ça va arriver.
1: Dans la cuisine du restaurant, sa mère, Rosa Fermi, prépare les plats, mais elle s'en détourne rapidement pour commenter l'état de son pays d'origine.
2: Bueno, consternada. Esa es la palabra correcta.
1: Je suis bouleversée. Ma sœur est encore là-bas et on célébrait la Saint-Jean au Venezuela. Donc tout le monde était à la plage pour l'occasion, déclare-t-elle avec beaucoup d'émotion. Même son de cloche de la part de Naomi Rendon, du Centre d'aide aux familles latino-américaines, qui organise une collecte de fonds. Pour elle, rester active lui permet de garder le cap durant cette épreuve, alors que sa mère est toujours au Venezuela.
3: Parler avec ma famille, savoir qu'ils sont en sécurité, de savoir qu'on est en train d'aider.
1: Soraya Benitez compte pour sa part sur le soutien étranger pour venir en aide à son pays.
4: On espère que le Mexique et le Chili et cette aide-là arrive parce qu'ils sont eux qui ont l'expertise devant les tremblements de terre. Quoi faire, comment, plus vite pour sauver des vies. Et bien sûr, l'appui du Canada aux États-Unis, c'est important pour nous.
1: Préférant transformer leur sentiment d'impuissance en un élan de solidarité concrète, ces quatre femmes espèrent tourner la page sur ce chapitre sombre de l'histoire pour aider leur pays d'origine à mieux se reconstruire. Ici Catherine Zibre, Radio-Canada, Montréal.

0: Aux États-Unis maintenant, la Cour suprême américaine doit rendre au cours des deux prochaines semaines une série de jugements très attendus et elle a commencé aujourd'hui. La plus haute juridiction du pays a notamment tranché en faveur du président américain Donald Trump dans deux dossiers migratoires. Je parle de tout ça avec notre correspondant à Washington, Louis Blouin. Bonsoir Louis.
1: Bonsoir Étienne.
0: Louis, donc, un de ces jugements-là ouvre la voie à l'expulsion de quelque 350 000 Haïtiens et de plus de 6 000 Syriens.
1: Une décision à 6 contre 3 qui cause une onde de choc ici, beaucoup d'angoisse pour les personnes touchées, Étienne. La Cour suprême qui ouvre la voie effectivement à l'expulsion de ces centaines de milliers de ressortissants dont le statut de protection temporaire, ce qu'on appelle ici le TPS, leur permettait de vivre et de travailler aux États-Unis. Il leur avait été accordé dans le cas des Haïtiens après le séisme de 2010 et des Syriens dans la foulée de la guerre civile. Et là aujourd'hui, des gens qui ont fait leur vie ici se retrouvent les pieds dans le vide. Pour Donald Trump, c'est une victoire, lui qui avait promis de révoquer la protection des Haïtiens pendant la campagne de 2024 après les avoir accusés, rappelez-vous, le sans fondement de manger des animaux domestiques dans l'Ohio. C'était pendant le débat avec Kamala Harris. Le genre de déclaration qui avait fait dire aux plaignants dans cette affaire que la décision de l'administration était motivée par du racisme. Or, les juges majoritaires rejettent aujourd'hui cette lecture des choses et écrivent, je cite, « Aucune des déclarations citées, qu'elles émanent du président ou du secrétaire, n'était ouvertement raciale et sur le fond, elles exprimaient toutes des orientations politiques pouvant reposer sur des justifications neutres au regard de la race. » Fin de la citation. Les juges dissidents ont exprimé un profond désaccord à ce sujet, sont convaincus que la question de la race a joué un rôle dans la décision de l'administration. Écoutons maintenant la représentante démocrate Ayanna Pressley.
2: I'm shocked because I just was appealing to the Supreme Court to uphold the law.
1: And, elle dit, je suis sous le choc. J'espérais que la Cour suprême fasse pause sur cette loi, mais les juges nommés par Trump ont agi comme à leur habitude et c'est catastrophique. Elle parle de répercussions dévastatrices, des familles qui vont être déchirées. Des élus ont souligné aujourd'hui, Étienne, que le département d'État américain déconseille les voyages en Haïti. Il veut maintenant y renvoyer des centaines de milliers de personnes. Alors, il y a une ironie là-dedans. Le département de la sécurité intérieure a célébré sur X, je cite, « Pas fatigué de gagner », ont écrit ses représentants. Le statut de protection temporaire est censé être temporaire, ont-ils ajouté.
0: Et oui, tout à fait. À partir de maintenant, donc, qu'est-ce qui va arriver, Louis, à ces ressortissants qui sont touchés par la décision de la Cour suprême?
1: On ne sait pas à quelle vitesse une opération d'expulsion pourrait se mettre en branle. Immédiatement, en tout cas, les permis de travail sont suspendus. Impossible de demander un permis de conduire pour ces gens-là. Les ressortissants touchés sont confrontés à un choix impossible. Retourner dans un pays, dans le cas d'Haïti, ravagé par la violence. Tout recommencer ailleurs. Demander l'asile aux États-Unis, mais sans la moindre garantie. Ou plonger dans la clandestinité. Vivre en marge du système, dans la peur constante d'être arrêté. J'ai moi-même rencontré un migrant haïtien en Géorgie le mois dernier, qui a eu deux enfants ici et qui me disait, il se demandait, est-ce que je vais devoir me séparer de mes enfants? Alors, vous voyez le genre de vie là, qui peut être chamboulée. Certaines personnes pourraient être tentées de cogner à la porte du Canada. Écoutons les réactions de deux citoyens de la communauté haïtienne de Montréal, Adam Grégory Sérémé et Marie-Violette Jourdain.
3: Quand une personne est en danger, il peut tenter n'importe quoi. Et oui, certains Haïtiens ne voulaient pas retourner en Haïti. C'est normal, ils vont aller chercher ailleurs. Par exemple, soit au Brésil, soit au Chili, soit au Canada et d'autres pays en général, etc.
4: J'aimerais que le Canada les aide. J'aimerais bien les accueillir, les préparer à venir ici. Je suis très ravie, très contente.
0: Bon, ça c'est une décision de la Cour suprême. Il y a une autre décision, Louis, qui a été rendue, celle-là sur le refoulement des demandeurs d'asile à la frontière sud des États-Unis.
1: Oui, la Cour suprême qui permet donc à l'administration Trump de rétablir une politique qui l'autorise à refouler physiquement les demandeurs d'asile qui se présentent à la frontière pour faire une demande, justement. Quand les autorités estiment donc que les points de passage frontaliers entre les États-Unis et le Mexique sont déjà saturés. C'est une politique qui avait été révoquée en 2021 après l'arrivée au pouvoir de Joe Biden et Donald Trump donc avait déjà exprimé son intention de la rétablir. Donc deux victoires coup sur coup aujourd'hui pour Donald Trump. Je vous dirais que la plus symbolique, la plus attendue, n'est pas encore tombée. Ça pourrait venir la semaine prochaine. Ouais. L'administration veut invalider, on le sait, la citoyenneté par le droit de sol pour les enfants de migrants en situation irrégulière, ceux qui sont nés donc aux États-Unis. Le tribunal qui a semblé sceptique devant les arguments du gouvernement en avril et devrait trancher la question donc d'ici la fin du mois.
0: Ouais, on va certainement s'en parler. Louis Blouin à Washington. Merci Louis, bonne soirée.
1: Ça me fait plaisir. Au revoir.
0: Et dans la foulée de ces décisions de la Cour suprême là, dont vient nous parler, Louis Blouin, il y en a une autre qui pourrait avoir d'importantes répercussions sur la santé et sur l'environnement, et ça pas seulement qu'aux États-Unis, parce qu'il y a 7 juges sur 9 qui se sont rangés derrière le géant de l'agroalimentaire Bayer, qui est le fabricant du pesticide Roundup. Cette compagnie donc affirme que son produit n'est pas cancérigène et qu'il n'a pas, et cette compagnie n'a pas à avertir la population à ce sujet. C'est ma collègue Marie-Christine Bouillon qui s'est intéressée à ce dossier aujourd'hui. Bonsoir Marie-Christine.
5: Bonsoir Étienne.
0: Donc Marie-Christine, cette décision-là de la Cour suprême annule toutes les autres poursuites aux États-Unis contre le géant Bayer.
5: Ouais, des milliers d'accusations d'agriculteurs, de jardiniers, Étienne, qui clament avoir développé des maladies. Par exemple, un lymphome non-Hodgkinien, un cancer du sang, après avoir utilisé pendant des années ce pesticide Roundup. Le fabricant allemand Bayer faisait face donc à la possibilité d'avoir à payer des millions de dollars à ses plaignants dans d'autres procès. Ça n'arrivera pas. C'est la victoire de cet homme de Saint-Louis, au Missouri, qui vient d'être renversé par le plus haut tribunal du pays. Il s'appelle John Durnall. Bayer avait été condamné à lui verser 1 250 000 dollars américains en dommages puisqu'il était atteint d'un lymphome non-Hodgkinien. Oui. Et il reprochait donc à Bayer de ne pas avoir affiché d'avertissement sur les dangers liés à l'utilisation de l'herbicide. Et dans la décision de la Cour suprême rendue aujourd'hui, le juge Brett Kavanaugh écrit que Bayer n'a pas à ajouter cet avertissement-là puisqu'il respecte la législation fédérale. Et en effet, Étienne, l'Agence américaine de protection

0: Environnement affirme que le glyphosate, ça c'est l'agent actif du Roundup, n'est pas dangereux. Dans un communiqué aujourd'hui, Bayer se réjouit évidemment de cette décision de la Cour suprême qu'elle qualifie de bénéfique pour tous les agriculteurs américains qui contribuent à nourrir la planète. Le PDG écrit aussi que ces causes devant les tribunaux ont coûté très cher à l'entreprise et ont surtout miné la confiance du public et que la décision d'aujourd'hui clarifie une question qui aurait dû l'être depuis longtemps. Ce n'est pas l'avis de la professeure titulaire au département de sociologie et à l'Institut des sciences de l'environnement de l'UQAM, Louise Vandelac. Pour elle, cette question, elle a été éclaircie à maintes reprises et pas en faveur de Bayer. On l'écoute.
1: Dans ces herbicides à base de glyphosate, l'ensemble des autres composés, c'est jusqu'à 1000 fois plus toxique que le seul glyphosate. Par conséquent, il faut évidemment regarder ça avec circonspection, parce que c'est comme si la Cour suprême venait ajouter au mensonge qui s'est propagé depuis des décennies.
2: Et justement, Marie-Christine, il y a une étude là qui a été publiée au début des années 2000 sur ce fameux glyphosate qui a été démenti il n'y a pas si longtemps.
0: Oui, en novembre dernier, Étienne, l'étude concluait au début des années 2000, vous le disiez, que le glyphosate ne posait pas de risque pour la santé humaine. Et la revue qui l'avait publiée l'a retirée après avoir découvert que les auteurs de l'article en question s'est appuyé uniquement sur des études faites par Monsanto, qui est le créateur du Roundup. Et la rédaction donc de la revue scientifique avait aussi des doutes sur le fait que les auteurs auraient pu avoir perçu une rémunération de la part de Monsanto.
2: Et l'affaire, c'est que Santé Canada s'appuie aussi sur cette étude, entre autres études, pour affirmer que le Roundup n'est pas dangereux.
0: Oui, Santé Canada a donné le feu vert à la vente et à l'utilisation du Roundup jusqu'en 2032, même si l'Organisation mondiale de la santé considère, elle, le glyphosate comme étant probablement cancérigène. À nouveau, la professeure titulaire Louise Vandelac.
1: Les premiers qui ont mis en évidence cet aspect-là cancérigène, c'était le Centre international de recherche sur le cancer de l'OMS. Or, aussitôt qu'ils ont sorti cette information, il y a eu une intervention de la part de Bayer Monsanto de 17 millions de dollars, documentée par la presse, on retrouve toutes ces informations dans le monde, pour tenter de contrer cette information-là.
0: Il y a des actions collectives au Canada, évidemment, donc à voir si cette décision aux États-Unis aura des répercussions. Mais je vous rappelle aussi, Étienne, que le gouvernement Carney a adopté la semaine dernière le projet de loi C-30, oui, qui contient une réforme très controversée qui permet au Conseil des ministres d'autoriser l'utilisation de pesticides qui ont été interdits par Santé Canada en raison de leur dangerosité. Et les raisons derrière tout ça, si la sécurité économique, si la sécurité alimentaire le requiert, le Conseil des ministres pourra prendre cette décision.
2: Oui, un dossier à suivre, en tout cas, pour voir les répercussions de cette décision à la Cour suprême des États-Unis. Marie-Christine Bouillon, merci.
0: Bonne soirée.

0: Au Québec, des propriétaires immobiliers acceptent de faire leur part pour sortir des gens de la rue. C'est qu'on leur offre d'accompagner ces itinérants et de garantir surtout le paiement du loyer. C'est une initiative qui s'inscrit dans une approche appelée stabilité résidentielle avec accompagnement, une solution plus rapide que l'attente de la construction de logements subventionnés. Le reportage de David Gentile.
1: J'ai l'impression de monter ma toilette, elle est vraiment belle. Ça, c'est vraiment la pièce que je suis fier, tu sais, ça me prend du temps à laver, mais...
2: Martin Leboeuf me fait visiter le petit studio où il a emménagé début avril. Après 15 ans dans la rue, avoir un toit fait pour lui toute la différence.
1: C'est comme si j'avais peur de sortir de la rue, tu sais. Je sais pas comment t'expliquer ça, là. J'y ai le reculon un peu.
2: C'est l'organisme Plein Milieu qui a trouvé ce logement auprès d'un propriétaire privé dans le quartier Parc Extension à Montréal. Plein Milieu accompagne aussi les propriétaires pour les aider à surmonter leur crainte de louer à des sans-abri et paie jusqu'à 800 $ du loyer mensuel, comme le précise Catherine Gros, qui coordonne le programme.
3: On a une subvention au logement aussi, donc c'est payé directement au propriétaire. On est là aussi, ils peuvent faire, s'ils ont des plaintes, s'ils ont des choses à formuler, ils peuvent nous appeler, nous on va intervenir auprès du locataire.
2: L'organisme aide aussi les ex-itinérants comme Martin Leboeuf à réapprendre les gestes de la vie quotidienne. Son intervenante l'accompagne même à

0: sa conjointe et leurs deux enfants.
1: Oui, moi, c'est pour le... Oui, côté social, c'est important. Là, pour moi, aider les gens, puis donner une autre chance aux gens de s'en sortir, puis avoir une meilleure qualité de vie. Moi,
0: cette approche s'appelle stabilité résidentielle avec accompagnement. Environ 80 % des anciens itinérants qui en bénéficient sont toujours dans leur logement un an après l'installation. Ça permet de loger très rapidement des itinérants au lieu d'attendre des années pour construire du neuf. Nicolas Quirion est directeur général de Plein Milieu.
2: Fait qu'au lieu de bâtir, par exemple, une grosse tour puis d'avoir des logements, ben j'ai un partenariat avec des propriétaires qui vont pouvoir faire partie de la solution pour avoir un impact social.
0: Pour Martin Leboeuf, réapprendre à vivre en logement est compliqué après 15 ans dans la rue.
3: C'est comme apprendre à marcher, tu sais.
0: Martin veut réussir pour ne pas se retrouver à nouveau à la rue.
3: Je suis vraiment fier, puis hier, aujourd'hui, j'ai payé mon loyer. Oui, tout va bien, là, puis je touche du bois. Faut que ça continue.
4: Merci beaucoup.
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5: Restez à l'écoute. Plus tard à l'émission, le virage atomique du Canada. Ottawa annonce la construction de 10 nouveaux réacteurs nucléaires d'ici 2050 pour décarboner ses sources d'énergie. Notre chroniqueur économique décortique tout ça pour nous. Mais d'abord...
6: C'est dur, parce que là, c'est du début, on n'est pas habitué à tout ça. Par exemple, il fait plus chaud qu'ici qu'au Sahara, donc du coup, c'est chaud.
5: Il fait plus chaud qu'au Sahara. C'est un résident de Nantes que vous entendiez parce que vous l'avez peut-être vu, les images en Europe de l'Ouest, ce continent qui continue de subir une canicule très intense qui touche l'Allemagne, l'Italie, l'Espagne, la Belgique, les Pays-Bas et la France aussi. En France, où le record de la nuit la plus chaude jamais enregistrée a été battu la nuit dernière. En France, cette chaleur relance un débat très vif sur la place de la climatisation. Dans ce pays, vous savez, seulement un logement sur quatre est climatisé. Donc, certains réclament un meilleur accès, d'autres dénoncent ses impacts sur l'environnement. Climatiser ou ne pas climatiser, telle est la question. Pour parler de ce sujet, je joins à Bruxelles le professeur de HEC Paris, un des auteurs principaux du sixième rapport du GIEC, François Gémen. Bonsoir, Monsieur Gémen.
7: Bonsoir.
5: Monsieur Gémen, en lisant les actualités en France, j'ai l'impression que ce débat sur la place de la climatisation est devenu idéologique. On reproche à ceux qui sont pour le fait d'élargir la climatisation dans la société, de ne pas se préoccuper des effets sur l'environnement, et on reproche à ceux qui sont contre la solution de la climatisation de ne pas se préoccuper du bien-être de la population ordinaire. Le débat se politise. Est-ce que ça nuit à une réflexion saine sur la place de la climatisation dans une épreuve aussi intense que la canicule que vous vivez?
7: Oui, vous avez parfaitement résumé la situation. Et effectivement, comme souvent en France, ce débat sur la climatisation, qui est évidemment une discussion importante en période de canicule et vu le faible taux de climatisation des logements en France et notamment des bâtiments publics, ce débat est devenu très polarisé, notamment parce que la première à avoir fait une proposition en ce sens était Marine Le Pen, la leader d'extrême droite, qui a proposé un vaste plan de climatisation en réponse aux canicules. Et donc, dès lors que les autres partis, notamment à gauche, se prononçaient pour la climatisation, ils donnaient l'impression d'être en accord avec l'extrême droite. Et je dirais que la difficulté qu'on a, c'est que, d'abord, le débat doit évoluer. Je pense que beaucoup de gens s'imaginent encore en France que la climatisation est très nocive pour le climat, alors que le mix électrique est largement décarboné et que donc l'impact sur le climat n'est pas aussi important qu'on l'imagine. Et que par ailleurs, il y a d'énormes bénéfices en termes de santé publique, notamment la climatisation dans les hôpitaux, dans les maisons de retraite, par exemple, clairement, peut sauver des vies. Et il y a encore des hôpitaux qui ne sont pas équipés de climatisation. La difficulté, c'est aussi que la climatisation a parfois été présentée comme la solution unique, comme si, en installant des climatisations un peu partout dans tous les logements, le problème allait être réglé. Alors que, évidemment, on ne touche pas à la racine du problème, on ne touche pas aux émissions de gaz à effet de serre, et alors que la climatisation n'est évidemment qu'une solution parmi d'autres, c'est une solution individuelle avec de très grandes inégalités dans l'accès à la climatisation, et cette solution individuelle, évidemment, ne remplace pas les solutions collectives, notamment de végétalisation des villes.

0: ville, d'adaptation de l'architecture, de l'urbanisme, l'ajustement des horaires de travail, etc., etc. Mais enfin, je pense que le débat évolue quand même significativement en France et qu'on reconnaît désormais de plus en plus que, évidemment, la climatisation n'est pas la panacée universelle, mais qu'elle fera partie des solutions d'adaptation aux fortes chaleurs.
1: Oui, vous en avez un peu parlé. C'est vrai qu'on le sait, quels sont les effets négatifs de la climatisation. Vous avez parlé donc de la consommation d'électricité. Vous dites en France, notre électricité est décarbonée grâce au nucléaire, d'accord. Il y a les gaz frigorigènes aussi qui polluent.
0: Oui.
1: Il y a le fait que ça réchauffe une partie de l'extérieur parce que le climatiseur renvoie de l'air chaud à l'extérieur. Donc, il y a ça. Et l'autre question, c'est est-ce qu'on doit tout climatiser? Est-ce que chaque appartement de la ville doit être climatisé? Ou est-ce que dans ce débat sur la climatisation, on devrait prioriser certains endroits où là, on aura les bénéfices dont vous parlez?
0: Bien sûr, tout est évidemment une question de choix budgétaire. Et la difficulté, c'est que, évidemment, la climatisation coûte cher et qu'il sera difficile de tout climatiser. Donc, il y a, je pense, une liste de priorités qui concerne d'abord en premier lieu les bâtiments publics, qui concerne aussi les logements des personnes les plus vulnérables, des logements qui sont potentiellement très exposés, je pense notamment aux logements qui sont situés sous les toits. Et puis, bien entendu, la climatisation ne remplace pas non plus une meilleure isolation des bâtiments et elle ne remplace pas non plus des solutions collectives de végétalisation des villes, d'évolution des normes architecturales ou d'urbanisme. Le problème, c'est que beaucoup de solutions d'adaptation sont des solutions qui s'inscrivent dans la durée. Si vous végétalisez une ville, tout le monde reconnaît que c'est important, mais les arbres ne vont pas pousser du jour au lendemain. Et je crois que si la climatisation a occupé tellement de débats pendant la canicule en France, c'est avant tout parce qu'elle apparaissait comme une solution d'urgence qui apportait des bénéfices immédiats par rapport à d'autres solutions d'adaptation qui, elles, s'allaient s'étaler dans la durée. Et donc, ça va être aussi une question d'arbitrage en termes de priorité. Et même sur la question de l'équipement de climatisation lui-même, beaucoup de Français sont allés acheter des climatiseurs mobiles pour quelques centaines d'euros qui ne sont pas les plus efficaces sur le marché. L'idéal aurait été qu'ils s'équipent de climatiseurs fixes, notamment de climatiseurs réversibles comme des pompes à chaleur qui leur auraient permis de réduire les émissions de gaz à effet de serre liées au chauffage puisque les pompes à chaleur chauffent l'hiver et rafraîchissent l'été. Mais le problème, c'est qu'évidemment, ces investissements sont plus lourds, demandent à être installés, ne sont pas possibles pour tous les bâtiments. Et donc, effectivement, il va y avoir une véritable question de priorité. Et puis, bien entendu, il y a quand même, malgré tout, les impacts environnementaux de la climatisation. Vous les avez cités, ils sont au nombre de trois. Le premier, c'est évidemment la consommation d'électricité. Là, en France, comme l'électricité est décarbonée, il est certain que ça n'a pas le même impact que dans d'autres pays où l'électricité est beaucoup moins décarbonée. Le deuxième impact, c'est évidemment les gaz réfrigérants, les gaz fluorés, qui sont très nocifs pour le climat. Alors, heureusement, les nouveaux appareils, suite à des règlements européens qui ont été pris, ont éliminé les gaz les plus nocifs. Et je dirais que aujourd'hui, les climatiseurs sont un peu comparables aux frigos en termes d'émissions de gaz fluorés. Et puis, il y a les rejets locaux de chaleur qui, effectivement, n'affectent pas le climat global, mais peuvent quand même réchauffer la température de la rue. Et là encore, je crois qu'il faut relativiser. C'est pas grand-chose par rapport au réchauffement qui est provoqué par les voitures à moteur thermique qui, elle aussi, réchauffe considérablement la rue.
1: Oui. En 30 secondes, M. Gilman, est-ce que ce n'est pas ça le résultat du fait qu'on n'a rien fait pendant 10, 15, 20 ans? Depuis 20 ans, les scientifiques nous le disent qu'il faut planter des arbres et faire des îlots de fraîcheur dans les villes. On le sait que c'est ça la solution. Alors aujourd'hui, vous dites, ben, maintenant, il faut le faire, ça va prendre du temps. Donc, les climatiseurs dans certains endroits en attendant. Mais c'est le résultat, dans le fond, d'une inaction pour des faits qu'on connaissait, non?
0: Bien sûr, et c'est pour ça que effectivement la climatisation apparaît comme une sorte de réponse d'urgence, faute de mieux. Il est certain que ça ne remplace pas ces solutions d'adaptation collective qui sont inscrites dans la durée, mais force est de constater que face à l'urgence et face au risque de surmortalité, il apparaît aujourd'hui que les bénéfices de la climatisation pour la santé publique, eh bien, surpassent les dommages à l'environnement.
1: Oui, c'est ça. Pour une société aussi qui vieillit, pour les plus jeunes qui vont à l'école,
0: bien entendu aussi, etc. Tout à fait, avec de très nombreuses personnes vulnérables.
1: Tout à fait. Très intéressant, François Gilman. Vous êtes professeur à HEC Paris, auteur principal du 6e rapport du GIEC. Je souligne aussi que vous êtes l'auteur d'un livre qui va sortir bientôt au Québec, « Comment parler de climat sans plomber l'atmosphère ?»

0: On va aller à Ottawa maintenant, où Mark Carney a dressé son bilan aujourd'hui, une semaine après le lever des travaux parlementaires. Et c'était l'occasion pour lui de vanter, si on veut, les réalisations de son gouvernement, notamment en matière de grands projets. J'en parle avec notre correspondante parlementaire à Ottawa, Yasmine Mehdi. Bonsoir, Yasmine.
1: Bonsoir, Étienne.
0: Alors, Yasmine, le premier ministre, là, voulait dresser un bilan positif, on le comprend, de son année, mais il a été quand même rattrapé, on peut dire, par certains dossiers plus épineux, comme l'unité nationale.
1: Oui, voilà. Le premier ministre a commencé sa conférence de presse en soulignant que son gouvernement avait fait adopter 19 projets de loi en 14 semaines, avec notamment de nouvelles mesures pour s'attaquer au coût de la vie ou à la criminalité. Mais pendant la période de questions, sans surprise, les journalistes lui ont posé plusieurs questions sur l'unité nationale, qui, il faut le dire, a été un thème très, très important dans les derniers mois, avec tout ce qui se passe en Alberta, les Albertains qui, rappelons-le, vont voter en octobre prochain pour déterminer s'ils veulent rester au sein du Canada ou s'ils veulent tenir un second référendum contraignant pour quitter la Fédération. On sait qu'au Québec aussi, évidemment, on s'en va en élection provinciale cet automne. Si on en croit les sondages, le Parti québécois pourrait effectuer un retour au pouvoir avec la promesse, là aussi, de tenir un référendum. Donc, deux provinces où on parle de séparatisme en ce moment. Alors, on a demandé au premier ministre Carney aujourd'hui s'il avait la même stratégie pour le Québec que pour l'Alberta. Et Mark Carney a répondu que oui, que cette stratégie, c'était celle du fédéralisme coopératif. On peut l'écouter.
2: Premièrement, l'approche est la même. Les initiatives sont différentes parce que les économies sont différentes. Ça, c'est clair. En ce qui concerne le référendum en Alberta, il y aura un référendum en Alberta. C'est, en ce moment-ci, c'est un... C'est une possibilité, c'est une hypothèse, c'est un scénario au Québec.
0: Yasmine, des commentaires qui ont fait réagir les partis d'opposition?
1: Oui, tout à fait. Le Bloc québécois aujourd'hui a reproché au premier ministre de ne pas comprendre le Québec, de traiter le Québec comme toutes les autres provinces. Je vous laisse tout de suite écouter ce que la chef adjointe du Bloc québécois avait à dire là-dessus, Christine Normandin.
3: C'est peut-être un peu symptomatique de ce qu'on a vu de lui au cours de la dernière année. On peut penser à son discours sur à la Citadelle où il y avait une méconnaissance crasse de la différence québécoise.
1: Et du côté conservateur, on a un point de vue un peu différent. En conférence de presse cet après-midi, Pierre Poilievre a dit que lui était d'accord avec le fait d'employer la même stratégie pour le Québec que pour l'Alberta. Le chef conservateur a dit qu'il voyait d'ailleurs beaucoup de points en commun entre les Québécois et les Albertains. Mais le message de Pierre Poilievre pour Mark Carney, c'était de parler directement aux Albertains. On écoute un extrait de ce point de presse.
4: J'attends à ce qu'il s'adresse aux Albertains. Je me suis adressé aux Albertains il y a 2-3 semaines pour présenter mes arguments d'unité nationale et je suggère que le premier ministre devrait bientôt faire exactement la même chose.
0: Yasmine, vous parliez des élections en Alberta et au Québec, mais il n'y a pas que ces scrutins qui s'en viennent, il y a aussi quelques élections partielles à venir, là.
1: Oui, voilà, 6 élections partielles à venir pour combler 6 sièges à Ottawa, dont 3 sièges qui sont au Québec, avec le départ du libéral Stephen Guilbeault, du néo-démocrate Alexandre Boulris et du bloquiste Simon-Pierre Savard-Tremblay. Il y a aussi des sièges qui seront en jeu en Colombie-Britannique, en Saskatchewan et en Ontario. Alors, ces 6 députés, ils ont tous annoncé qu'ils allaient partir pendant l'été, mais ils n'ont pas tous encore officiellement démissionné. On sait qu'après ça, bon, une fois qu'il y a une démission, le premier ministre a 180 jours pour déclencher l'élection partielle. L'élection en tant que telle dure de 36 à 50 jours. Donc, Étienne, je dois vous dire qu'on a quand même sorti les calculatrices et les calendriers assez souvent dans les dernières semaines à Ottawa pour essayer de comprendre quand ces élections pourraient avoir lieu. Des élections qui seront un test, évidemment, pour M. Carney. Aujourd'hui, justement, le premier ministre a donné un premier élément de réponse en indiquant que les 6 élections partielles n'auraient pas nécessairement lieu en même temps.
2: Je n'avais pas encore pris les décisions pour les élections partielles. Probablement, ils ne seront pas tous dans la même date. En effet, il y a une élection, par exemple, au Québec. Il y a des enjeux là.
0: Et Yasmine, dites-moi tout parce qu'on attend du nouveau dans le dossier du 24 Sussex. C'est incroyable, ça.
1: La saga du 24 exact. Sussex, effectivement. Donc, la résidence officielle du premier ministre, qui est inhabitée depuis 2015, est un petit peu laissée à l'abandon, pour le dire élégamment. En avril dernier, peut-être que vous en souvenez, le premier ministre Carney avait dit que l'état du 24 Sussex était une honte. Mm-hmm. Mais on se demande depuis longtemps ce que le gouvernement fédéral a l'intention de faire avec ça. Est-ce qu'on va rénover la structure existante ou est-ce qu'on va bâtir quelque chose de complètement nouveau? Dans tous les cas, la facture s'annonce salée et c'est la raison pour laquelle aucun premier ministre n'a encore pris de décision dans ce dossier. Le suspense devrait par contre prendre fin demain parce que Mark Carney organise une conférence de presse en matinée pour faire le point sur l'avenir du 24 Sussex. Déjà, l'opposition est sceptique. Pierre Poilievre a dit aujourd'hui que la résidence officielle du premier ministre ne devrait pas être une priorité en ce moment, dans un contexte de crise du coût de la vie. Donc, dossier à suivre. Demain, on aura des réponses. On aura probablement d'ailleurs l'occasion de s'en reparler.
0: Oui, j'espère bien. Merci beaucoup, Yasmine Mehdi. Bonne soirée.
1: Bonne soirée.
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0: L'énergie nucléaire au Canada connaît un regain de popularité pour la première fois en plus de 30 ans. Eh bien, il y a un nouveau réacteur nucléaire qui est en construction au Canada, le premier d'une série de 4 petits réacteurs modulaires prévus à la centrale de Darlington. Ça, c'est en Ontario. Et ce n'est qu'un début, selon le gouvernement, si on se fie en tout cas aux objectifs de la nouvelle stratégie fédérale en matière d'énergie nucléaire. Ça a été dévoilé plus tôt cette semaine. Je parle de tout ça avec notre chroniqueur économique, Yannick Lepage. Bonsoir, Yannick.
6: Bonsoir, Étienne.
0: Alors, Yannick, parlez-nous d'abord de cette nouvelle stratégie nucléaire. Quelles sont les ambitions du gouvernement fédéral pour cette énergie?
6: Bien, Ottawa souhaite encourager la construction de jusqu'à 10 nouveaux réacteurs nucléaires de grande taille au Canada. On parle ici de réacteurs traditionnels plus puissants que les petits réacteurs modulaires qui sont prévus à la centrale de Darlington. Il faut le dire, une technologie qui est quand même assez embryonnaire. Ce serait d'ailleurs les premiers de tout le G7. Pour ce qui est des réacteurs traditionnels qui sont envisagés par le gouvernement fédéral, 2 d'entre eux devraient être en construction d'ici 2035 et 5 autres qui seraient en développement d'ici 2040. Ottawa n'a pas fixé d'échéance pour les 3 autres réacteurs qui sont envisagés. À l'heure actuelle, Étienne, le Canada compte 17 réacteurs nucléaires en activité. Ils sont regroupés dans 4 centrales nucléaires, 3 en Ontario, 1 au Nouveau-Brunswick. Et ce sont toutes des installations qui ont été bâties entre les années 60 et le début des années 90. La dernière fois que le Canada a mis un nouveau réacteur en service, c'était en 1993. Ça commence à faire un moment. Mais c'est sur le point de changer. En plus des petits réacteurs modulaires, l'Ontario, qui est vraiment la province canadienne qui mise le plus et de loin sur l'énergie nucléaire, entrevoit déjà la construction d'une douzaine de nouveaux réacteurs de grande taille. Et si ça se concrétise, bien, le nucléaire pourrait fournir les 3/4 de la demande en électricité en Ontario d'ici 2050. Présentement, on tourne autour des 50%. Alors, on le comprend, il y a l'Ontario qui croit beaucoup à cette renaissance du nucléaire. Et avec cette nouvelle stratégie, bien, le gouvernement fédéral souhaite inciter les autres provinces à emboîter le pas d'une certaine façon. Ottawa souhaite qu'il y ait au moins un nouveau réacteur en construction à l'extérieur de l'Ontario dans la prochaine décennie. Pour l'instant, il y a la Saskatchewan, l'Alberta et le Nouveau-Brunswick qui ont démontré de l'intérêt pour développer de nouvelles infrastructures nucléaires. Il y a même au Québec le chef libéral Charles Milliard qui ne ferme pas la porte à cette forme d'énergie. Alors on voit le nucléaire qui fait vraiment un retour dans le paysage énergétique canadien.
0: Quels avantages le gouvernement fédéral voit-il dans le nucléaire, Yannick?
6: Bien, Ottawa dit que c'est une source d'énergie essentielle pour que le Canada puisse doubler sa production d'électricité d'ici 2050. Comme le prévoit une autre stratégie nationale qui a été dévoilée récemment. On sait que les centrales nucléaires peuvent générer beaucoup d'électricité de manière continue. Leur impact environnemental est aussi plus limité, surtout lorsqu'on les compare aux centrales au gaz naturel, par exemple. Mais au-delà de ça, le gouvernement fédéral voit surtout une filière d'avenir pour l'économie canadienne. Le Canada qui a développé dans les années 50 la technologie CANDU, c'est celle qui est utilisée dans tous les réacteurs nucléaires en service au pays. Et aujourd'hui, c'est la firme Atkins Réalis, anciennement SNC-Lavalin, qui assure le développement, la commercialisation de la technologie CANDU. Et l'un de ses principaux attraits, c'est qu'elle ne nécessite pas d'uranium enrichi. Le Canada n'a donc pas besoin de s'approvisionner dans des pays étrangers comme les États-Unis qui ont développé des capacités d'enrichissement. On peut utiliser l'uranium naturel qui est disponible en grande quantité en Saskatchewan. Saskatchewan. C'est pourquoi Ottawa juge que le nucléaire contribue à la sécurité énergétique du pays. C'est aussi un argument de vente qu'Atkins réalise, mais de l'avant à l'étranger. En fait, dans sa stratégie, le gouvernement fédéral indique qu'il aimerait implanter la technologie Candu dans au moins 4 nouveaux marchés d'ici 2040.
0: Quand même un objectif assez ambitieux, Yannick. Est-ce que la demande sera au rendez-vous, selon le gouvernement?
6: Bien, il y a un certain regain d'intérêt à l'échelle mondiale. À ce jour, il y a 38 pays qui appuient l'objectif de tripler la capacité de production d'énergie nucléaire d'ici 2050. Ça, c'est une cible qui a été fixée lors de la COP28 à Dubaï en 2023. Par contre, au Canada comme ailleurs, l'un des principaux enjeux du nucléaire, ce sont les coûts, hein. Ce sont des infrastructures qui, même dans le meilleur des scénarios, coûtent extrêmement cher et qui ont tendance à connaître des retards et des dépassements budgétaires. Certains experts jugent donc qu'il est préférable de miser sur des sources d'énergie renouvelables combinées à des capacités de stockage, mais d'autres estiment que le nucléaire demeure attrayant d'un point de vue économique lorsqu'on tient compte de la durée de vie des réacteurs. On peut entendre là-dessus Guy Marlot et les professeurs de génie nucléaire à Polytechnique Montréal.
7: Si on regarde à long terme, c'est la voie la plus économique. Si on regarde à court terme, c'est une des voies les plus chères. Ça coûte très cher construire un réacteur nucléaire, mais l'opération coûte très peu cher. Et le réacteur nucléaire lui-même va durer une 60-80 ans. Donc, c'est quelque chose qu'il faut envisager à long terme.
6: L'autre avenue que prônent certains observateurs, Étienne, c'est celle de la sobriété énergétique, hein, l'idée de réduire ou de limiter notre consommation d'électricité plutôt que de l'augmenter continuellement. Décidément, ce n'est pas la stratégie que souhaite adopter le gouvernement fédéral.
0: Très clair, Yannick Lepage, merci beaucoup.
6: Merci, au revoir.
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0: L'image contredit peut-être la perception traditionnelle qu'on peut avoir de l'Iran à l'étranger. De plus en plus de femmes ne sont plus voilées dans les rues des grandes villes iraniennes et plus encore lors des manifestations d'appui au régime que le pouvoir de Téhéran mobilise régulièrement. Eh bien, plusieurs femmes y sont désormais présentes sans porter le hijab traditionnel qui pourtant reste obligatoire. Bonsoir François Brousseau.
9: Bonsoir Étienne.
0: François, que se passe-t-il? Qu'est-ce que ça signifie cette tolérance nouvelle sur le code vestimentaire en Iran?
9: C'est une interrogation troublante, Étienne. Ce libéralisme apparent sur une question importante, mais quand même délimitée, celle du code vestimentaire en Iran, elle ne se double pas d'une libéralisation générale du régime, on pourrait même dire au contraire. Alors, avant de se demander si ça correspond ou non à un changement de régime ou une modification, quelques rappels, disons, factuels, chronologiques. Ces images, on peut voir, comme jamais auparavant, les visages, des silhouettes de femmes iraniennes dans les rues. Elles sont en effet frappantes et très remarquées depuis un an et demi, disons depuis début 2025. Il semble y avoir eu, en haut lieu, une consigne qui dit on ne réprime plus sur le voile, et ce, même si son application peut varier selon les endroits, parce que la plupart des images qu'on reçoit de là-bas, elles proviennent essentiellement de la capitale. Mm-hmm. En tout cas, à Téhéran, c'est clair. Le fameux hijab obligatoire, pièce constitutive de l'idéologie, du contrôle social, et même, si j'ose dire, du paysage urbain en Iran, étroitement lié à une conception religieuse stricte de la pudeur, pudeur imposée, eh bien, au moins dans la capitale, et quelques grandes villes, il est en train de disparaître de facto. Une minorité importante, peut-être même une majorité de femmes citadines ont carrément tombé le voile.
0: Évidemment, François, on a tous en mémoire l'épisode du mouvement Femmes, Vie et Liberté en septembre 2022. On se souvient de la mort violente de la jeune Mahsa Amini aux mains de la police où la révolte là, contre le hijab obligatoire, justement, avait été un thème mobilisateur, très mobilisateur.
9: Oui, oui, Étienne, un mouvement qui va enflammer le pays pendant des mois, automne 22, début 23, et auquel s'étaient greffés progressivement des griefs plus généraux contre le régime, la dictature, l'économie vacillante. Et puis la vague, une de plus, va retomber progressivement sans que le régime ne recule immédiatement sur cette question. Il y aura même, fin 2024, ça a été oublié, un signe assez clair d'une offensive des durs religieux, dans l'autre sens, l'adoption, et là je cite son titre officiel, d'une loi sur la protection de la famille par la promotion de la chasteté et du hijab, fermé les guillemets. C'était le 14 décembre 2024, et bien, 3 jours plus tard, le 17, la loi est suspendue. Et là, on comprend, Étienne, qu'il y a eu en haut lieu une grosse discussion sur le sujet entre, disons, on va dire, les dogmatiques religieux et puis les pragmatiques, à pas confondre avec des

0: démocrates ou des libéraux au sens large. Mais quand même, grosse discussion. Arrive 2025, et c'est à partir de là qu'on voit quelques audacieuses être suivies par beaucoup, beaucoup d'autres, et le mouvement se généralise. Le hijab recule en Iran de façon décisive.
1: Pourtant, tout ce que vous racontez, tout ça, ça ne va pas empêcher en décembre 2025, janvier 2026, là, la répression féroce contre un mouvement lancé cette fois-ci par des commerçants de Téhéran et de nature économique cette fois, ce mouvement.
0: En effet, c'est bien exactement ce qui s'est passé. Ça, la répression continue, probablement la plus féroce de toute l'histoire de la République islamique, pire qu'en tout cas qu'en 2009, 17 et 22. On tire à l'arme automatique sur des foules désarmées. Les bilans oscillent entre 6 000 et 30 000 morts. Le signe que le régime ne s'est pas libéralisé dans son ensemble. Ils ont lâché tactiquement sur le voile, mais c'est pas la même chose. Alors, arrive ensuite fin février pour 6 semaines, on le sait tous, des bombardements massifs d'Israël, des États-Unis, qui forcent par les assassinats ciblés un changement de garde au sommet, même si des personnages comme le président Massoud Pezeshkian et celui qui est vu comme le nouvel homme fort, Bagher Ghalibaf, survivent à ces assassinats et aujourd'hui, ils incarnent une certaine continuité du régime, mais un régime modifié par la guerre.
1: Un régime aussi, François, où les militaires des gardiens de la Révolution auraient pris l'ascendant sur les religieux, c'est ça qu'on doit comprendre?
0: Oui, c'est l'hypothèse majoritaire chez les spécialistes. Oui, où la dictature religieuse, qui tolérait un certain pluralisme et où le guide suprême avait toujours le dernier mot, cède progressivement le pas au pouvoir des militaires, ceux spécifiquement du corps des gardiens de la Révolution, qui n'est pas la même chose que l'armée régulière. Plusieurs spécialistes de l'Iran dressent aujourd'hui ce constat. C'est les militaires, c'est un régime militaire. Par exemple, dans un article de Foreign Affairs qui est paru début juin, il y a 2 semaines, Narges Bajogli et Vali Nasr, ce dernier est un grand expert de l'Iran, extrêmement cité, il est à l'université Johns Hopkins, ils écrivent, je cite, « Ce qui est désormais proposé est un compromis nationaliste technocratique. Les termes de ce nouveau contrat sont nationaux et non plus islamiques. Les médias d'État produisent désormais des contenus qui normalisent l'image de femmes avec et sans hijab côte à côte, présentent l'identité iranienne comme avant tout culturelle plutôt que strictement religieuse et cherchent à renouer avec les segments de la société » qui avait le plus massivement rejeté la République islamique, notamment la jeunesse et les classes moyennes urbaines. Fin de la citation.
1: Donc, si je comprends bien ça, François, on pourrait donc résumer ça par le passage d'une dictature religieuse à un régime autoritaire et militaire.
0: Oui, de façon progressive et non pas achevée encore, mais vraiment, ça va par là. Cette guerre a vraiment transformé le pouvoir, elle a renforcé l'influence des gardiens de la Révolution, qui sortent comme grandis, entre guillemets, de cette épreuve. Dans ce schéma, le guide suprême Mojtada Khamenei, personnage invisible et fantomatique, n'a plus le rôle d'arbitre ultime. Le régime s'appuie sur un fort sentiment national et ça semble marcher. Les manifs où on met en avant ces femmes non voilées avec l'espoir que, c'est leur espoir, que les réparations de guerre annoncées par Trump vont pouvoir aussi l'aider. Alors, c'est un pari, certes, hasardeux, pour ce qui reste quand même une dictature, mais militaire et technocratique plutôt que religieuse. En tout cas, c'est le pari que semblent aujourd'hui tenter les autorités de Téhéran.
1: Très intéressante chronique, François Brousseau. Merci, François.
0: Merci, au revoir, Étienne.

0: Et pour terminer, pourquoi ne pas rire un petit peu? L'actualité, on le sait, on le dit souvent, est souvent assez lourde, en tout cas depuis un certain temps. Ce soir, par exemple, on a parlé d'un tremblement de terre, on vient de parler de la guerre en Iran. La semaine a été marquée, on le sait, par une terrible fusillade à Montréal. Et donc, pour préserver notre santé mentale, il fait bon de continuer de rire. L'humour, on le sait, a un rôle salvateur. Et notre journaliste Vincent Rességuier a assisté en février dernier à une discussion sur cette thématique du rire. Voici donc en rappel son reportage.
1: Yes! Merci d'être là!
2: La Place des Arts de Montréal se pose de grandes questions à travers une série d'entretiens en public.
1: Aujourd'hui, on va se demander si c'est normal d'avoir envie de rire quand tout va mal.
2: Rose-Aimée Autonne-Témorin et l'animatrice.
3: Ça se peut qu'on trouve que la vie est difficile sur le plan environnemental, géopolitique, économique, social. Ça se peut qu'on ait quand même envie de rire. Puis on se demande comment s'explique cette pulsion de vie, de joie-là. Quel est le rôle du rire et de l'humour dans notre société, incluant quand on a l'impression que les choses dérapent.
2: Parmi les panélistes, il y a Louise

0: Richer, directrice et fondatrice de l'École nationale de l'humour. Selon elle, le rire permet de s'extraire de la gravité existentielle, que ce soit dans une salle de spectacle, à l'hôpital ou même au salon funéraire.
1: Il y a un moment où il faut valoriser le rire et ses fonctions fondamentales, à savoir mécanisme d'adaptation, d'équilibre humain, de résilience et de socialisation. Je pense que c'est dans ces espaces-là difficiles, voire de détresse, il faut valoriser l'humour puis ça devient de la survie pure et simple. Parce que c'est un acte de communication fondamentalement, parce que ça unit deux personnes, soit il y a un émetteur, un récepteur ou plusieurs, mais la beauté, c'est ce moment-là béni de communion, de solidarité, et sans oublier les bénéfices physiologiques, donc de dopes naturels, à savoir l'endorphine que notre corps sécrète et qui vient contrer le cortisol du stress. Alors, l'humour est tout sauf superficiel pour moi.
2: C'est un cadeau qu'on fait aux gens autour parce que ils en bénéficient autant. Donc, de rire en groupe, rire de manière sociale, c'est phénoménal, les bénéfices dont on profite.
0: Le professeur de philosophie à l'Université d'Ottawa, David Robichaud, fait lui aussi partie des panélistes.
2: Puis le rire social, c'est incroyable parce qu'on est 30 fois plus susceptible de rire de quelque chose si on est en groupe que si on est seul. On prend le rire souvent comme étant une expérience personnelle. J'ai trouvé ça drôle, j'ai pas trouvé ça drôle. Il y a quelque chose de très, très, très social. Il y a quelque chose de très collectif.
0: Et selon David Robichaud, le rire peut être bien utile quand les débats sont polarisés.
2: On peut peut-être venir rejoindre des gens qui autrement seraient plus polarisés, plus victimes des chambres d'écho, etc., sur les réseaux sociaux, par exemple, ou autres. Puis peut-être les exposer à des trucs avec lesquels ils seront peut-être pas en accord, mais je pense quand on est dans une salle de 200 personnes puis que les 200 personnes rient sauf nous et deux ou trois autres, je pense que c'est plus dur de penser qu'on a raison.
3: Ça désamorce.
2: Oui, c'est ça, ouais, absolument.
4: Le monde aime rire, c'est sûr.
0: Pour Louise Richer, la satire est un instrument politique redoutable. Elle pense par exemple aux citoyens américains qui ont manifesté l'automne dernier avec des costumes de grenouilles pour s'opposer à la répression du gouvernement.
1: Oui, c'est une manifestation non violente, mais qui souligne le ridicule de la situation puis qui enlève un pouvoir, un certain pouvoir aux agresseurs. Il y a des centaines d'exemples à travers l'histoire.
2: Le pouvoir politique, c'est deux choses. C'est le pouvoir des armes, le pouvoir vraiment physique, mais c'est aussi beaucoup symbolique, fondamentalement nécessaire pour un régime autoritaire comme celui qui est en train de s'installer aux États-Unis. Puis ces gestes-là viennent le briser, viennent dire « t'es ridicule dans ce que t'es en train d'essayer de faire, aussi ridicule que mon costume de grenouille, de canard ou de... » Le rire est un magnifique contre-pouvoir.
5: Est-ce que l'humour permet de changer les choses qui vont pas bien?
1: Je pense qu'on a besoin d'un allègement. On a besoin par moment de légèreté. C'est particulier en anglais, légèreté, ça se dit « lightness ». Mais pour moi, c'est ce dont on parle. C'est une injection de lumière. Et Dieu qu'on a besoin de lumière présentement.
5: Je dis rien de plus, c'est la fin. Merci.
0: Et après une heure de discussion, l'objectif semble atteint. Les participants repartent avec le sourire et le cœur un petit peu plus léger.
6: Les panélistes ont réussi à vraiment apporter beaucoup de légèreté et ça m'a fait du bien.
7: J'ai adoré cette soirée parce que les propos tenus étaient ceux que l'on voulait entendre. Donc on peut s'amuser même si ça va mal. Très agréable, très positif.
0: Ici Vincent Ressaiguier, Radio-Canada, à la Place des Arts de Montréal.
8: Et c'est comme ça que se termine votre édition de Ça nous regarde. Soyez là demain, on sera au poste et profitez de cette belle soirée. À demain.
9: Bonsoir, ici Mathieu Dugal. Dans quelques minutes, à moteur de recherche après le bulletin de nouvelles. Les transhumanistes devraient-ils fréquenter des festivals? Qu'est-ce qu'on utilise?

0: à l'heure.
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0: Bonsoir, ici Fred Harding. Voici les informations. Tout d'abord,
1: nous avons annoncé 5 millions de dollars, premièrement, pour l'aide humanitaire. On va travailler.
0: Et oui, la ministre des Affaires étrangères Anita Anand et le secrétaire d'État Randeep Sarai ont annoncé une somme initiale de 5 millions de dollars afin de soutenir les opérations de secours d'urgence au Venezuela après les deux séismes survenus hier. Plus tôt, le premier ministre Mark Carney avait insisté sur la nécessité pour le Canada de fournir une aide sans préciser quelle forme elle prendrait. Selon le directeur de l'Observatoire canadien sur les crises et l'action humanitaire et professeur à l'École des sciences de la gestion de l'UQAM, François Audet, le plus grand défi sera maintenant de coordonner l'aide sur le terrain.
2: On le voit là, dans les appels qui sont faits actuellement. Donc, il y aurait une ouverture, certainement, ne serait-ce que des États-Unis, le Canada et d'autres, surtout des pays aussi de la région. J'ai entendu la Colombie et le Mexique. Mais l'organisation sur place, surtout quand un pays est lui-même affecté, donc les autorités locales, les services de police, les édifices gouvernementaux qui se sont effondrés, ben, ça prend une coordination des Nations unies. Et c'est là que le système onusien joue son rôle.
0: Le Venezuela a été frappé par deux séismes, rappelons-le, en une minute. Le bilan fait état d'au moins 188 morts jusqu'ici. Et le premier ministre Mark Carney refuse de se prononcer sur la question de l'interdiction du type d'arme à feu utilisé par le tireur lors de la fusillade de lundi dans le quartier Côte-des-Neiges à Montréal. Le fusil semi-automatique de type SKS est légal au Canada, ce que contestent des groupes qui militent pour le contrôle des armes à feu. L'organisme Poli se souvient a demandé au gouvernement de mettre fin aux nouvelles ventes de cette arme, ce qu'il considère être le strict minimum. De son côté, le chef conservateur Pierre Poilievre doute que son interdiction puisse prévenir d'autres drames.
3: Après 11 ans d'un gouvernement libéral qui promet de bannir la propriété légitime des chasseurs, fermiers et tireurs sportifs, est-ce que ça marche? Est-ce que ça empêche des fusillades? Il faut se poser la question, c'est quoi le résultat?
0: En 2020, le gouvernement Trudeau a interdit plus de 2500 modèles d'armes à feu, mais les libéraux peinent à mettre en œuvre cette prohibition. Et aux États-Unis, maintenant, l'administration Trump obtient gain de cause devant la Cour suprême des États-Unis devant un dossier lié à l'immigration. Dans une décision rendue à 6-3, le plus haut tribunal du pays a autorisé le président à révoquer le statut de protection temporaire dont bénéficiaient les migrants haïtiens et syriens. Une décision qui place désormais près d'un demi-million de familles sous la menace, nous dit Nicolas Taillard.
4: Ce sont principalement des ressortissants d'Haïti qui sont concernés par cette décision et désormais face au risque d'une expulsion du territoire américain. Près de 350 000 Haïtiens, mais aussi plus de 6 000 Syriens bénéficiaient jusqu'ici de ce statut de protection temporaire qui leur donnait le droit de vivre et de travailler aux États-Unis, mais les préservait surtout du risque d'expulsion du pays. Accordé aux immigrés dont la sécurité est menacée dans leur pays d'origine en raison de conflits ou de catastrophes naturelles, cette protection juridique datait des années 90, mais l'administration Trump en avait fait une cible. Dans la lignée de sa politique migratoire très ferme, le président américain exigeait de pouvoir révoquer ce statut à certains pays sans que la justice ne puisse s'y opposer. Les 6 juges conservateurs de la Cour suprême lui ont donné gain de cause.
0: C'était Nicolas Taillard. Toujours aux États-Unis, la Floride ferme la prison pour migrants surnommée l'Alcatraz des alligators. Le centre de détention construit dans les marécages a accueilli des milliers de personnes pendant près d'un an. Le gouverneur de l'État, Ron DeSantis, a précisé que le site avait été conçu comme une solution temporaire. La prison, considérée comme essentielle par l'administration Trump, a maintes fois suscité l'indignation des défenseurs des droits des migrants. Des détenus ont décrit des conditions de vie déplorables, notamment la présence de vers dans la nourriture et des sols inondés d'excréments. Et en terminant, à l'international en France, les 2/3 du pays vont demeurer en alerte maximale demain en raison de la canicule, selon l'agence Météo France. Le pays a commencé à compter les morts liées à la vague de chaleur extrême qui sévit dans le pays. Le maire de Paris a rapporté une mortalité en hausse dans la capitale, où 25 arrêts cardiaques ont été rapportés en 24 heures. C'est plus du double qu'en temps normal. Les scientifiques aussi pâtissent de la canicule. Et sur l'un des campus de l'Université Paris-Cité, les chercheurs et les doctorants s'adaptent comme ils peuvent pour poursuivre leurs travaux. Voici à ce sujet Michel Piquet.
5: Dans les couloirs du laboratoire de physique, le thermomètre affiche 34 degrés en pleine matinée. Pierre, doctorant, doit installer le peu de ventilateurs disponibles devant les machines pour les refroidir.
6: Ça, c'est un congélateur qui est censé être à moins 80 degrés. Sauf que là, dernièrement, il est descendu à moins 69 degrés. Et s'il descend en dessous d'une certaine température, les échantillons à l'intérieur, ils sont perdus.
5: Dans ces locaux mal isolés, Valentin Leroy, directeur adjoint du laboratoire, a donné une consigne, limiter les expériences.
7: Dès que dans la salle, on est au-dessus de 28 degrés, on évite de faire des expériences. On sait que l'été, les expériences, c'est compliqué. C'est pas raisonnable de rester travailler quand il fait plus de 30 degrés dans la pièce.
5: Exception pour ceux qui travaillent avec des animaux, comme Olivier, post-doctorant.
8: Je travaille sur des souris qui ont 13 jours de développement au niveau utérin. Je peux pas décaler la manip à demain parce que demain, il fait meilleur. C'est pas grave, je prends la manip demain. Je peux pas faire ça. On est obligé d'utiliser les animaux parce que ces souris-là, sinon, elles vont être sacrifiées pour rien.
5: Pour couronner le tout, il faut monter les 8 étages à pied pour se rendre au laboratoire. L'ascenseur est en panne depuis plus d'un an.
0: C'était Michel Piquet et c'était vos informations.
9: Bonsoir tout le monde. Peut-être que vous êtes dans le bois. On vous souhaite vraiment très ardemment, si vous n'y êtes pas déjà, que vous êtes en train de partir puis d'aller voir des beaux animaux puis d'aller vous baigner et tout ça. Et ce soir, on reçoit quelqu'un, en fait, on reçoit un couple qui adore le bois, qui adore les tourbières, qui adore tout ce qui bibite. Et d'ailleurs, on va parler de leur livre parce qu'ils viennent de publier un livre gratuit en ligne. C'est magnifique si vous aimez justement toutes ces petites bibites et c'est celle d'ici. C'est ça qui est important de dire. On va écouter un extrait de leur chaîne YouTube où ils nous font un peu découvrir leur passion. On écoute un extrait de « Folle bestiole ».
10: Quand on pense aux tortues, on pense souvent à un animal qui est lent, docile, mignon même. Mais c'est pas le cas de toutes les espèces de tortues.
11: Aujourd'hui, on vous parle d'une tortue qui est tout à fait le contraire. Et j'ai nommé la tortue serpentine.
10: Ah! Restez jusqu'à la fin parce qu'on va répondre aux deux questions qu'on se fait le plus souvent poser sur la tortue serpentine.
11: La tortue serpentine est une tortue vraiment spéciale, facile à reconnaître, on dirait un dinosaure. C'est une grosse tortue qui est brune, la carapace est dentée à l'arrière, son bec est crochu. Elle n'a pas l'air très invitante, d'ailleurs c'est une tortue qui n'hésite pas à mordre pour se défendre, évidemment, si on l'importune. Si vous remarquez le plastron dessous, on ne le voit pas souvent, mais quand on a la chance de le voir, on remarque qu'il est petit comparativement aux autres tortues en forme de croix. La tortue serpentine ne peut pas rentrer complètement dans sa carapace, donc ça l'aide beaucoup d'être défensive. La queue est vraiment spectaculaire, une longue queue surmontée de plaques osseuses en dents de scie. C'est pour ça que je dis qu'elle ressemble un peu à un dinosaure ou un crocodile. La tortue serpentine est la plus grande tortue d'eau douce du Québec et même du Canada. Les plus grands spécimens mesurés au Québec étaient de 43 cm de longueur de carapace. Alors, on avait publié un article là-dessus il y a plusieurs années. Et là, récemment, il y a quelqu'un d'autre qui en a trouvé une plus grosse de 45 cm de carapace au Québec. Imaginez comment c'est gros. Avec la queue, le cou étiré, ça peut faire presque un mètre. C'est vraiment des grosses tortues.
9: Un mètre des tortues ici au Québec. C'est notamment ce qu'on peut apprendre sur cette chaîne YouTube qui s'appelle Folle Bestiole et on accueille ce soir ce couple qui est derrière ce livre qui s'intitule Les invertébrés du Québec. Et la seconde partie est intéressante et leur nom français. Et je vais notamment leur poser des questions là-dessus. Vous écoutez Moteur de recherche.

Et ce soir, un moteur de recherche où on répond à vos questions en sciences, santé, technologie, environnement, consommation. Sur une manette de jeux vidéo, vous savez, hein, on a tous une image, là. Ben, c'est souvent la main gauche qui contrôle, la main droite qui pitonne. Ça vient d'où, ça? On va parler des fertilisants dans les vignobles. Qu'est-ce qu'on utilise pour rendre la vigne qui nous donne ses bons vins si prolifique? Les transhumanistes devraient-ils fréquenter davantage les festivals? Et oui, on découvre ce livre en ligne gratuit qui s'intitule « Les invertébrés du Québec et leur nom français ».

0: autres véritablement nos invités ce soir. Ils sont tombés dans cette marmite pleine de bibites, puis pleine de sangsues, puis pleine de coquillages aussi, parce que les invertébrés, ça en fait partie. Également, on accueille en ce studio ce soir Jean-François Desroches, biologiste, Myriam Tanguay, technicienne en bioécologie. Ils sont auteurs de ce livre et de ses nombreux réseaux sociaux, parce qu'ils sont un peu partout, les invertébrés du Québec et leur nom français. Bonsoir Jean-François et Myriam.
1: Bonsoir. Salut.
0: Grand plaisir de vous accueillir ici. Vous êtes venu avec votre ménagerie en plus. Il y a de la bibitte avec nous ce soir. Ouais, c'est ça.
1: On vous rassure, on n'a pas de tortue serpentine.
0: Non, mais ça, c'est une bonne chose d'ailleurs. Je pense que vous pourriez vous faire arrêter pour ça. Elle est assez protégée.
1: On a un permis pour ça.
0: Ah, vous avez le permis,
1: ouais.
0: Vous?
1: Peut-être une prochaine émission.
0: Oui, c'est ça. Mais bon, j'aime mieux qu'elle reste dans son étang. Non, mais c'est pas que je ne veux pas la voir. Je pense qu'elle est plus heureuse dans son étang que dans un studio.
1: Oui. Comment
0: ça part, cette histoire-là, du livre des invertébrés du Québec? C'est une vieille histoire?
2: C'est une très vieille histoire. Mais on peut remonter à 1990, alors que je terminais mes études collégiales. Croyez-le ou non, j'ai fait mon stage à l'Insectarium de Montréal à l'époque.
0: Ah, et oui, déjà, ça t'a donné la piqûre.
2: Je commençais ma collection d'insectes. Quoi,
0: ah,
2: exactement?
0: Ouais, hein?
2: La piqûre, la morsure et toutes les autres. Puis, j'ai commencé ma collection d'insectes. Et puis là, depuis ce temps-là, je n'ai jamais arrêté en fait insectes, coquillages et autres invertébrés. Puis, je me suis heurté plusieurs fois au fait que la majorité des invertébrés dans le monde, mais aussi au Québec, n'avaient pas de nom français. Fait quand on parle avec les gens, j'ai enseigné aussi au collégial, j'ai fait des conférences, j'ai écrit des livres. Puis là, souvent, on se confrontait un peu à cette problématique-là. On veut nommer des choses, mais des animaux, mais ils n'ont pas de nom.
0: Et c'est incroyable. Mm-hmm. Et c'est ça. Puis d'autant plus ici, c'est un réel problème. En lisant les notes aujourd'hui, j'étais là, mais voyons, c'est aux États-Unis, là, on voit une bébite, on va lui donner un nom, puis bing-bang. Ici, c'est pas du tout la même chose. On va parler de cet aspect, la nomenclature est difficile, puis c'est des choses qu'on connaît pas tant que ça.
1: Mm-hmm.
0: Puis vous faites beaucoup de vulgarisation, puis vous, ouais. Vraiment, là, vous êtes donné ça comme mission. Le livre est vraiment très beau, franchement. Là,
1: merci.
0: C'est, on va donner l'adresse tout à l'heure. Donc, on se repart dans quelques minutes, Myriam et Jean-François. On a, vous l'entendiez, roucoulé dans nos studios de Québec, c'est Rémi Charest. Bonsoir Rémi.
3: Bonsoir, bonsoir.
0: Grand spécialiste des vignobles. Puis là, vous allez nous expliquer qu'est-ce qui se passe quand on veut justement faire du vin sans nécessairement les
3: noyer dans
0: les noyer dans le chimique. Ouais, c'est ça. Parce que
3: c'est ça. Il y a beaucoup d'options effectivement pour fertiliser les vignobles. Puis d'ailleurs, on disait pour qu'ils soient très prolifique. Une des clés, c'est de trouver des équilibres. C'est pas de faire produire, ou comme on dit, ouais. Un peu vulgairement, faire pisser la vigne, c'est-à-dire faire des uh-huh. énormes volumes. Quand il y a beaucoup, beaucoup de raisins, ben ça goûte moins aussi. Alors, il faut qu'il y ait de la matière pour donner du goût, pour que ça fermente bien. Il y a toutes sortes de clés derrière ça.
0: Voilà. On a Gabrielle Antille aussi, c'est une habituée.
4: Bonsoir!
0: Bonsoir, Gabrielle. Hier soir, en fait, je suis allé faire un tour sur moteurdederecherche.ca
4: uh-huh.
0: parce que je suis en train de... En tout cas, puis j'ai vu que...
4: Parce que dans vos temps libres, vous pensez à moi.
0: Ouais, c'est la 3... on est rendu à 300 chroniques ensemble.
4: Ah non, c'est vrai?
0: Oui!
3: Wow!
0: 300, Gabriel!
4: Hey, ça, c'est du vieux couple.
0: C'est du très vieux couple. On a encore beaucoup de plaisir.
4: Ben oui. Ben oui, on est prêt à renouer nos vœux.
0: On est... Ma blonde est à l'écoute.
4: Oui, c'est ça, bonjour.
0: Salut, Marianne.
4: Nos vœux de couple platonique. De travail.
0: C'est un kick théorique.
4: C'est ça.
0: On a vécu ensemble, véritablement. Alors, non, mais 300 chroniques. Bravo.
4: C'est fun.
0: Wow.
4: J'ai
0: ça
4: toujours
0: continue,
4: autant de plaisir.
0: Ping bang. Oui. Vous n'êtes jamais à court d'idées.
4: Non, ça, c'est clair.
0: Et là, je te dis que ça va vite dans ce cerveau. Alors, ce soir, on va parler des transhumanistes qui devraient peut-être penser
4: à sortir
0: davantage, à aller dans des festivals. Alors, écrivez-moi pas, c'est une blague. Merci beaucoup, Gabriel. On se parle tantôt, puis on va commencer l'émission ce soir en parlant de manette Nintendo, sujet très important s'il en est un.
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0: Très jaloux de Laurent Lassalle qui a une Switch 2. Et bonsoir
6: oui.
0: Laurent.
6: Bonsoir Mathieu.
0: Toujours en amour avec votre Switch 2.
6: Ah, ça va bien.
0: Ouais. Jouer à Breath of the Wild.
6: Ah oui, Zelda Breath of the Wild, mon préféré jeu sur Switch. Mais sur Switch 2, c'est pas mal
0: Est-ce
6: plus
0: que
6: performant.
0: Ça fait une si grande différence.
6: Ah oui, non. Haute définition, 60 images par seconde, stable.
0: Ah,
6: donc
0: ouais.
6: Le jeu est hyper fluide. Puis les temps de chargement sont super accélérés. Donc,
0: mais là, vous l'avez déjà fini. Fait que là,
6: Ah oui, mais moi, j'aime ça rejouer toujours au même jeu. C'est vraiment.
0: On se tanne pas. Hein.
6: On les rentabilise comme ça. Ça coûte assez cher.
0: Oui, effectivement. J'ai même pas fini Tears of the Kingdom.
6: Mais là, Mathieu...
0: Non, mais j'ai pas le temps.
6: Mais c'est ça. Trop occupé.

0: occupée à aller sur le moteur de recherche pour regarder combien de chroniques j'ai fait.
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2: Et là là. Paul Morissette de Montréal, on le remercie, nous demande, question pour un gamer. Pourquoi c'est la main gauche qui contrôle et la main droite qui pitonne? C'est vrai que... pas d'aussi longtemps que je me souvienne, parce que je suis très vieux.
3: J'ai connu
2: les manettes Atari.
3: C'est ça.
2: C'est vrai qu'à un moment donné, la manette, genre, dans la main gauche, on contrôle, dans la main droite, on pitonne. On dirait que ça a toujours été comme ça. Comment c'est né, cette histoire?
3: Oui, mais c'est ça. Lui, il se pose surtout la question parce que la plupart des gens sont droitiers, puis on pourrait penser qu'ils sont plus agiles de la main droite. Donc, ça serait mieux de contrôler son personnage de la main droite. Mais c'est pas aussi simple que ça. On va y aller avec l'héritage historique, parce que la disposition des manettes n'a pas vraiment été réfléchie. Ça a plus été, on essaye, ça colle, on continue. Avant d'adopter la convention de positionner le manche directionnel à gauche, puis les boutons à droite, les manettes de jeux vidéo se sont présentées sous une multitude de formes. En 77, l'Atari 2600 proposait une manette munie d'un manche à balai au centre et d'un seul bouton situé du côté supérieur gauche. On contrôlait donc son personnage de la main droite. Puis si on peut croire que cette disposition permettait justement de faire pivoter à 90 degrés et de pouvoir l'utiliser pour les gauchers, ça fonctionnait pas comme ça parce qu'on pouvait pas changer les directions. Donc, le haut devient la gauche. Tout est interchangé, décalé 90 degrés. Donc, fallait composer avec ça. En 79, Intellivision. Une console qui a moins bien fonctionné, mais ils ont quand même adopté une approche complètement différente avec une manette prenant la forme d'un clavier de téléphone qu'on tenait à la verticale. On retrouvait une pastille directionnelle au bas de la manette qui pouvait agir tant comme un manche directionnel que comme un bouton tournant, une espèce de paddle, et deux boutons sur chaque côté pour accommoder tant les gauchers que les droitiers. Mais c'est vraiment en 83 que Nintendo a fait table rase en proposant la manette qui allait influencer toute l'industrie. Croix directionnelle à gauche, bouton B et A à droite. Au milieu, on avait les boutons Select et Start. Telle était la disposition de la manette de Famicom qui allait devenir la première Nintendo en Occident en 85. Faut dire que cette approche n'était pas nouvelle. Elle se fondait sur les commandes des plus populaires jeux d'arcade qui l'ont précédé, dont Space Invaders en 78, Galaxian en 79, Pac-Man en 80, évidemment Donkey Kong en 81.
2: C'est intéressant. Ça veut dire que, en tout cas, on pourrait poser l'hypothèse que parce que dans les arcades, on avait développé en fait une ergonomie de la manette qui fonctionnait, en fait, c'était pas une manette, là, mais disons des boutons qui fonctionnaient comme ça. On s'est dit, c'est peut-être une bonne idée de prendre ça et de le mettre en format portatif.
3: On semble s'être inspiré énormément de ça. Fait intéressant, il existe une théorie comme quoi il y aurait un propriétaire d'arcade à la fin des années 70 qui aurait transformé ses bornes pour positionner le manche à gauche afin d'augmenter artificiellement la difficulté des jeux. Mais j'ai trouvé aucune source fiable qui corroborait cette hypothèse. Donc, si Nintendo a tenté de briser sa propre convention à quelques reprises, notamment avec la Nintendo 64, on avait le fameux manche au milieu, on avait comme trois espèces de manches après la manette. C'était vraiment, vraiment étrange à première vue. Et avec la Wii aussi, avec la fameuse télécommande et les gestuelles, c'est ça, la disposition des manettes actuelles, toujours fondée sur cette première itération du fabricant japonais.
2: Ouais. Bon, on va rappeler, évidemment, c'est un peu une palissade, ça demande beaucoup de dextérité, le jeu vidéo. Ça veut dire que, finalement, dans cette configuration-là, on aurait trouvé un genre
3: un équilibre
2: qui fonctionne relativement bien pour tout le monde. D'ailleurs, je me demande si les gauchers trouvent leur compte. On y reviendra plus tard.
3: À première vue, on peut croire que la disposition des manettes modernes est paradoxale compte tenu de la dominance de la main droite dans la population, environ 90% de la population droitier. Mais c'est sans doute accordé beaucoup trop d'importance au déplacement de son personnage, parce que la précision des actions est généralement plus exigeante que les déplacements. On demande aux joueurs de sauter, de frapper, de tirer plus rapidement possible ou effectuer des combos à des moments précis. Et il est beaucoup mieux avisé, pour un droitier, de consacrer sa main droite à ce type d'action.
2: D'autant plus
3: qu'il faut retenir quel bouton fait quoi. Tandis que pour ce qui est des déplacements, c'est intuitif. On le voit immédiatement à l'écran. Quand je pousse à gauche ou je pousse à droite, le personnage pivote en conséquence.
2: C'est un peu comme la guitare. Finalement.
3: Oui, on peut faire le parallèle avec la guitare. Un droitier va tenir le manche de son instrument de la main gauche en grattant ses cordes de la main droite pour maintenir le rythme et le choix des cordes à frapper avec précision. Oui, la main gauche doit s'occuper des accords, mais c'est généralement plus statique comme opération. Mis à part quand on part dans des solos, mais ça, c'est quelqu'un d'habitué qui est rendu à cette étape-là. Quoi qu'il en soit, il n'existe pas de consensus scientifique concernant la disposition des manettes de jeux vidéo modernes. Toutefois, les travaux du neuroscientifique cognitif Yves Guillard sur la division asymétrique du travail manuel offrent un cadre théorique cohérent avec la disposition des manettes de jeux vidéo, en particulier pour les droitiers. Donc, il a publié un modèle théorique en 1987 dans le Journal of Motor Behavior, mm-hmm. qui décrit essentiellement la même chose. Pour les tâches où les deux mains d'un droitier sont coordonnées, celle de gauche va naturellement guider, orienter, et celle de droite va exécuter avec force, rythme et précision. Il basait ses observations sur certains sports, dont notamment le golf, donc le swing de golf, et des notions issues de la psychologie et de la physiologie de mouvement.
2: Ouais, mais là, bien évidemment, ça ne rend pas compte de toute la complexité de la chose, parce que là, on parle, il y a aussi des frappeurs ambidextres au baseball, puis je sais pas, au hockey, je sais pas si ça existe, des joueurs ambidextres au hockey.
3: Au hockey, selon un ami qui adore le hockey, il me dit que les joueurs étaient presque 50-50, gaucher-droitier.
2: Ah ouais?
3: Ils jouaient de cette façon-là. Mais comme moi, personnellement, si je fais du roulé-roulant, je le fais comme un gaucher. Mais je suis droitier. Ouais. Je sais pas s'il y a des gauchers parmi nous.
2: Moi, je suis droitier, puis je suis toujours, au hockey, c'est spontanément à gauche, le golf, c'est à gauche.
3: Ben,
2: je suis un grand golfeur.
3: Donc, on est probablement plus ambidextre qu'on pense, et je crois que l'être humain a une capacité d'adaptation pas mal plus grande qu'on lui prête.
2: J'aimerais ça, moi, avoir une question là-dessus sur le phénomène d'être ambidextre ou pas, puis les gens qui le sont. Parce que je sais qu'au baseball, c'est redoutable. Quand tu peux frapper des deux côtés, tu as des avantages.
3: Absolument.
2: Quand même assez.
3: Puis les boxeurs aussi.
2: Ouais,
3: ça joue dans plein de sports.
2: Envoyez-nous des questions là-dessus, s'il vous plaît.
3: Il faut souligner qu'une bonne portion des jeux aujourd'hui demande à ce qu'on utilise principalement les gâchettes pour effectuer les actions. Donc, dans ce cas-là, les deux mains sont sollicitées. Il est souvent possible d'en modifier les commandes dans les paramètres. Donc, un gaucher pourrait décider justement de tirer de la main gauche au lieu de tirer de la droite.
2: Ouais.
3: Enfin, il ne faut pas non plus oublier les joueurs PC qui préfèrent combiner clavier et souris. Les gauchers vont utiliser leur souris de leur main gauche et se déplacer avec les boutons I, J, K, L plutôt que le W, A, S, D que les droitiers utilisent de la main gauche.
2: On parlait de Tears of the Kingdom tout à l'heure. Là, petite colle, Zelda, mais Link.
3: Ouais.
2: Il est droitier ou gaucher?
3: Il est plus souvent qu'autrement gaucher.
2: Ah ouais? Mais plus souvent qu'autrement? Ah, donc il serait ambidextre?
3: Non, c'est parce que c'est pas le même Link. C'est toujours une réincarnation du héros. La légende de Zelda, ça se promène vraiment sur peut-être 10 000 ans. Mm-hmm. Sérieusement, c'est jamais vraiment le même protagoniste, sauf quelques exceptions.
2: Il se réincarne en droitier, puis après ça, il se réincarne en gaucher.
3: Ben, c'est ça. C'est pas exactement la même personne. Il n'y a pas ses souvenirs de ses précédents épisodes, mais je veux dire, c'est le héros qui va sauver le royaume.
2: Mais là, dans le dernier, il
3: est droitier. Il faut savoir que Shigeru Miyamoto est lui-même gaucher. C'est lui qui a créé le personnage un peu en même temps, un peu après Mario, en fait.
2: Il est gaucher, Miyamoto?
3: Lui, Miyamoto est gaucher et il aimait beaucoup créer des personnages gauchers.
2: Ouais.
3: Donc, on peut présumer qu'il a conçu le personnage de Link à son image. Puis si ce dernier a brandi son épée de la main gauche dès le premier jeu, ben c'est avec l'arrivée de la Wii et ses commandes de captation de mouvement qui est devenu droitier. Et aujourd'hui, il est encore droitier. La raison qu'on a donnée justement récemment, c'est parce que les boutons d'action, comme ils sont à droite sur la manette, ça a plus de sens de voir Link effectuer le geste d'épée avec sa main droite qu'on fasse...
2: OK, donc il est redevenu droitier quand la Wii est sortie.
3: Oui.
2: Parce que là, oui, évidemment, on avait le nunchuk à gauche.
3: Ben, c'est ça.
2: On avait la petite...
3: Quand on reprend les jeux, par exemple, les jeux de Game Boy ont été refaits sur Switch, Link's Awakening notamment, là, il est revenu gaucher parce qu'il était gaucher à l'origine. Donc, tu sais, c'est pas le même Link, donc on veut respecter quand même un peu ça. Mais c'est quand même intéressant de voir justement, parce que c'est pas le seul personnage mis en vedette dans un jeu vidéo, mais qui est gaucher. Donc, les personnes gauchères qui sont habituées de peut-être moins se voir représentées à l'écran, là, au moins, ils peuvent bénéficier de ça.
2: Puis, je suis persuadé qu'il existe des études sur la représentation des gauchers dans le jeu vidéo. Ça se peut pas que ça n'existe pas.
3: Précisément la question d'auditeur qui est excellente, il n'y a pas vraiment eu de recherche par rapport à ça. Mm-hmm. J'ai quand même fait un lien scientifique, mais ça demanderait un peu plus de recherche. Mais peut-être juste comme tu dis, Mathieu, comme vous dites, Mathieu, les gauchers dans le jeu vidéo, dans le domaine du jeu vidéo, est-ce que les personnes ambidextres, etc., puis on peut même aller plus loin dans le sport. Effectivement, ça pourrait être un sujet pour une prochaine émission.
2: Ouais. Prenez-le pas personnel, mais j'ai très le goût de jouer. C'est pas parce que vous êtes plate, là, mais j'ai hâte.
3: Il reste encore 34 minutes à l'émission.
2: Oui, je sais, mais en tout cas, en fin de semaine, je ne pourrais pas non plus. Merci beaucoup, Laurent Lassalle. On remercie Paul Morissette. Franchement, très bonne question. Si vous avez d'autres questions sur le jeu vidéo, moteur de recherche@radio-canada.ca. Merci, Laurent.
3: Merci, Mathieu.
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2: Gros Grosse question cette semaine pour terminer cette saison hiver-printemps de moteur de recherche où nous avons fracassé des records de codes d'écoute.
0: Yahoo! Oh,
2: je me saurais dire de temps en temps. Clair. Les transhumanistes devraient-ils fréquenter les

0: festivals, ouais. Gabrielle.
1: Ben oui,
0: pourquoi
1: ben c'est la saison des festivals.
0: Ouais, ça
1: donc
0: commence.
1: Justement, c'est le temps de se demander si des transhumanistes
0: sont à l'écoute,
1: voici quoi faire cet été.

0: à votre vie.
1: Oh, 9 ans!
0: 9 ans, voilà. Mais moi, je veux vieillir plus vieille. Je vais cliquer sur le lien hein, tout de suite. Mais là, moi, je suis habituée. J'ai vu... l'eau couler. C'est quoi dans l'expression? En tout cas, j'en ai vu d'autres. Et donc, je me suis demandé, ça vient d'où cette étude? J'ai cliqué sur tous les liens possibles et j'ai trouvé que l'étude avait été commanditée notamment par O2, qui est une marque de télécommunications qui sponsorise notamment une célèbre salle de spectacle à Londres, l'Arena O2.
2: Le dôme,
0: exactement.
2: Le millénaire, ouais.
0: Donc, en soi, ça rend pas l'étude incorrecte, mais ça veut dire que je vais peut-être scruter la méthodologie.
2: Parce que eux, imaginez, ils ont une salle de concert.
0: Ben, c'est ça. Ils ont comme un biais en faveur de dire qu'on va aller, qu'on devrait aller voir des spectacles. Ben, ouais. Mais ça, bon, ça invalide rien. Je me dis, je vais juste regarder la méthodologie avec un peigne fin. Bon, je suis tombée en premier lieu sur un communiqué de presse. Et là, on affirmait qu'il y avait un lien direct entre une augmentation de longévité jusqu'à 9 ans, donc c'était pas nécessairement 9 ans, c'était jusqu'à 9 ans, et le fait d'aller voir 20 minutes, donc c'est même pas un spectacle au complet, là, on va voir 20 minutes, on peut partir avant la fin.
2: Ouais, pour pas très agacé, genre, là.
0: Ouais. en personne.
2: Pas de première partie, on après ça, on va voir la game.
0: Donc là, ça c'était ce qu'on disait dans le communiqué de presse, mais leur argumentaire était un peu chancelant. Alors je vous cite, « Avec seulement 20 minutes de concert, le sentiment de bien-être augmente de 21%. » Et puis là, il y avait toutes sortes de capteurs, 21, semble-t-il. Hein? Ouais, c'est pas bon. Bref. En outre, d'autres recherches établissent un lien direct entre les niveaux élevés de bien-être et une augmentation de la durée de vie de 9 ans. Donc ils disent, allez voir de la musique, ça augmente notre bien-être. Et by the way, en passant, il y a des études qui montrent que le bien-être augmente notre durée de vie.
2: Ouais, ça commence à être un peu plus ténu là, comme lien.
0: Ouais, ben ça fait tirer par les cheveux un peu. Moins. Hein, ça, c'était ma réaction. Puis là, je me suis dit, OK, bon, continuons à lire le communiqué. On nous dit que d'écouter de la musique à la maison, là, c'est pas la même chose. Évidemment, c'est aux deux. Il va qu'on aille acheter des billets. D'ailleurs, le communiqué se conclut non pas avec un lien vers l'étude, mais un lien vers une page pour acheter des billets de spectacle.
2: Oh, non, mais ça, plus vous en rajoutez, plus
0: tout
2: on...
0: Ouais, ben oui, mais je me dis, continuons, soyons ouverts d'esprit. Et là, allons voir l'étude. Et là, je cherche en long et en large, haut en bas, gauche à droite, pas d'étude.
2: En fait, il n'y a pas de lien.
0: Je n'ai pas trouvé l'étude. Ben, à chaque article que je lisais, qui était toujours dans un média étrange, ça renvoyait vers un autre article d'un autre média étrange. Je me suis perdue dans un dédale
2: dans des médias étranges.
0: Là. Oui, c'est ça. Ouais. je n'ai pas trouvé d'étude originale. Donc, peut-être qu'elle existe, mais généralement, là, quand on cherche les mots-clés, on la trouve assez facilement, l'étude. Mes collègues journalistes scientifiques savent que certaines études vont être coincées derrière un mur payant. Et là, c'est toutes sortes d'autres acrobaties là, pour y avoir accès. Mais là, dans ce cas-ci, c'est pire. L'étude ne semble même pas avoir été rendue publique. Je remets pas en question qu'elle existe, mais une étude qui est pas rendue publique, c'est suspect. Donc là, je monte brièvement sur ma boîte à savon, Mathieu, pour vous rappeler que il faut des compétences particulières pour couvrir la science.
2: Bravo.
0: Malheureusement, des articles journalistiques comme ceux que j'ai lus, ben qui se basent uniquement sur un communiqué de presse, là, c'est un fléau. Ça veut dire pour les gens qui nous écoutent, mais les gens qui écoutent Moteur de Recherche, ils sont déjà parfaits, hein? Mais d'un coup, qu'ils connaissent des gens, des gens imparfaits.
2: Ça commence bien à faire la promotion d'une émission.
0: Il y a un peu de travail à faire, avant de croire ce qui est rapporté comme étant un fait scientifique. C'est pour ça que nous, les journalistes scientifiques, nous sommes si importants et j'ai le même défaut que O2 dans ce cas-ci, c'est d'avoir un billet envers moi-même.
2: Pour prouver ça? ça va l'apprendre.
0: Et donc, bon, pour les transhumanistes qui nous écoutent, qui seraient peut-être déçus de pas avoir de réponse claire, là, parce qu'on sait que les transhumanistes aiment ça, se faire dire par la science comment augmenter leur longévité.
2: Oui.
0: Mais les transhumanistes ont tendance à se baser de toute façon sur des études qui ont été menées sur 3 souris et demie. Dans ce cas-ci, je pense qu'un communiqué de presse est à peu près autant solide. Donc, allez-y, prenez vos suppléments, allez voir de la musique. C'est peut-être meilleur pour vous-même que n'importe quel supplément un peu louche.
2: Peut-être.
0: Voilà. Allez voir un spectacle de musique. Est-ce que ça augmente la longévité? On ne sait pas, mais sûrement que c'est bon pour nous.
2: Puis buvez pas de bière.
0: Oui,
2: mais les transhumanistes, ils le savent, ça.
0: Ah oui, Léo, c'est vrai.
2: Oui, non, mais c'est vrai.
0: Ils préfèrent les transfusions sanguines de leur enfant plus jeune. leur enfant, c'est leur toujours plus jeune.
2: On va arrêter ça tout de suite.
0: Oui, okay.
2: Ça... Il y a l'ombudsman dans la porte.
0: Oui, c'est ça.
2: Merci, Gabriel Antil.

0: des musiciens sud-africains à Londres en 1970. Ça sonnait comme ça. C'est tellement bon, cette pièce. Le livre Les Invertébrés du Québec et leur nom français. On va en parler dans quelques minutes à l'émission. C'est vraiment magnifique. C'est gratuit. C'est en ligne. Les photos sont belles. Qu'est-ce qu'on utilise comme fertilisant dans les vignobles? Rémi Charest va nous expliquer comment ça marche. Auparavant, ben, ces recherchistes avec qui je termine cette belle saison. Encore une fois, ça a tellement été du bonheur de travailler avec ces gens. Patricia Blais, Ariane Pelly, Marianne Racicot, Guillaume McSween, merci, merci, merci. Nos édimestres cette semaine ont été Christian Côté et Maya Arsenault. Se sont succédés au potentiomètre Claude-Sophie Périard, Steve Saint-Pierre et Alex Leclerc. Et votre émission préférée est toujours signée Claudette Desjardins.
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0: Le livre est accessible gratuitement en ligne. Ça s'intitule « Les invertébrés du Québec et leur nom français ». On reçoit leurs deux auteurs. C'est un couple, Jean-François Desroches, biologiste, et Myriam Tanguay, technicienne en bioécologie, auteure donc de ce livre et de bien d'autres choses parce que vous êtes très actifs sur les réseaux sociaux, vous faites beaucoup de vulgarisation. Vous avez une compagnie en fait qui est derrière ça, Jean-François et Myriam. Rebonsoir.
2: Rebonsoir.
0: C'est une compagnie en fait, c'est vraiment comme un genre une hydre à deux têtes pour reprendre une métaphore d'animaux. Il y a un aspect science. Puis un aspect vulgarisation. C'est ça, Eliso?
3: Tout à fait.
4: Exactement, oui.
0: Myriam, ouais, parlez-nous d'Eliso.
4: Ben, on trouve ça important d'avoir vraiment deux aspects. Il y a un aspect d'Eliso qui est plus service conseil en biologie. Puis on est spécialisé en herpétologie, donc la science qui étudie les amphibiens et les reptiles, en faune aquatique. Puis là, de plus en plus, les invertébrés aussi. Puis, de Eliso est né Folle Bestiole, qui est notre volet vulgarisation. Donc, avec Folle Bestiole, on crée du contenu sur Internet, mais on fait aussi des activités avec le public, par exemple. On peut aller dans les écoles ou des bio-blitz. Puis, un nourrit l'autre. Parce qu'en étant sur le terrain, on fait plein d'observations qui nous inspirent pour notre contenu. Puis, avec Eliso, avec Folle Bestiole, pardon, ça nous fait connaître un petit peu.
0: Et disons que votre terrain de jeu, il est très grand, géographiquement parlant, mais également biologiquement parlant, parce que là on va parler des invertébrés. C'est très bizarre parce que en fait les invertébrés, c'est pas vraiment un taxon là dans le monde de la biologie.
4: Exact.
0: Là c'est parce que ça regroupe tellement de choses qui se ressemblent pas tant que ça, mais c'est juste que ça a pas de colonne vertébrale. C'est un peu ça.
2: Ça ressemble un petit peu
0: C'est pas finalement, on le décrit comme ça.
2: Oui, c'est ça. En fait, c'est tous les invertébrés. Les invertébrés globalement là, c'est au moins 95% des espèces animales sur la Terre.
0: 95%. Ouais. Et c'est la même chose ici au Québec.
2: Oui, à peu près.
0: On a environ 30 000 espèces qu'on connaît.
2: C'est ce qui est évalué. Il y en a beaucoup là-dedans qui sont pas encore décrites, des groupes obscurs, mais c'est ce qui est évalué. C'est quand même beaucoup, là.
0: C'est énorme. Donc, c'est très large. Là, on parle parce que vous avez en studio, vous avez apporté, en fait, la petite ménagerie. On a des coquillages, on a des bivalves. Ça comprend aussi,
2: on a des surprises,
0: des pieuvres.
2: Pour vous.
0: Ah oui, hein,
2: on a du homard, on a des crevettes.
0: Mais c'est aussi ça.
2: Oui, c'est tout. En fait, les invertébrés, là, globalement, qu'on pourrait dire que c'est tous les animaux, tous les êtres vivants sont classés selon un ordre taxonomique là, dont la branche la plus générale est l'embranchement chez les animaux. Là. Fait que les embranchements d'animaux, il y en a une trentaine. Selon les taxonomistes, ça peut changer, 30 ou 32. Puis, il y en a un seul qui est pas les invertébrés.
4: C'est cordés.
2: Les cordés dans lesquels les vertébrés sont. Mais tous les autres sont des invertébrés.
0: Ouais. C'est énorme.
2: C'est ça.
4: Tantôt, on parlait de la représentation des gauchers dans les jeux vidéo. Mais nous, on veut la représentation des invertébrés parce que souvent, quand on voit des animaux, par exemple, dans une revue, ça va souvent être des mammifères, des oiseaux, la plupart du temps. Des fois, des poissons, des amphibiens, des reptiles. Mais ça, ce sont tous des cordés.
0: Ouais.
4: C'est un embranchement dans tout le règne animal qui a à peu près une trentaine d'embranchements.
0: Tout à l'heure, Jean-François nous parlait de le début de sa passion parce qu'il a fait un stage à l'Insectarium de Montréal en 1990 puis qu'il y a une partie de sa passion.

0: passion est née là. Dans votre cas, Myriam, ça a été quoi? Quand est-ce que vous avez développé ça?
1: Ben, à la base, on faisait surtout de l'herpétologie. Donc, nos méthodes, on était souvent accroupis au sol en train de soulever des troncs d'arbres, des pierres. Puis c'est comme ça qu'on a commencé à être en contact avec certains invertébrés, des escargots, des vers, des millepattes. Puis en milieu aquatique aussi, dans les étangs, on en voyait beaucoup. Donc, j'ai commencé à m'intéresser. Ah, oh, il y en a donc ben, c'est quoi toutes ces petites bêtes-là autour de nous? Puis en faisant aussi nos vidéos, quand tu veux parler d'un certain animal qui a pas de nom français, ça c'est difficile.
0: Ben c'est ça. Puis on va y revenir. On va y venir d'ailleurs tout de suite parce que votre livre, c'est les invertébrés du Québec et leur nom français. Mm-hmm. Pour qu'on veuille mettre ça dans le titre, ça veut dire que c'est très très important.
1: Ouais.
0: Dans le fond, quand on n'a pas de nom, on dit ben ça c'est juste la petite bébite verte qui ressemble à une coccinelle.
1: Il y a un nom latin.
0: Oui, mais c'est ça. Ouais. Mais c'est que, parlez-nous du fait que dans le monde anglophone, on a été beaucoup plus rapide à donner des noms que les gens connaissent, mm-hmm. à toutes sortes de bibittes. C'est moins présent en français, Jean-François.
2: Ben, c'est que les animaux qu'on a au Québec sont des animaux nord-américains et l'Amérique du Nord est majoritairement anglophone. En Europe, il y a beaucoup de noms français, plus qu'ici. Pour ça, pour les animaux, ben pour les êtres vivants en général. C'est un phénomène qui est très, très lié aussi au pourcentage de gens qu'on représente. Là, mm-hmm. Parce que ce sont pas les mêmes bestioles qu'il y a en Europe qu'ici, par exemple.
0: Ouais. Oui, allez-y, Myriam.
1: J'allais dire, la force des noms anglais aussi, c'est qu'ils sont très, très imagés. Donc, souvent, ça les rend plus faciles à retenir.
0: Ouais.
1: Par exemple, la punaise d'eau géante qu'on a apportée en anglais, ils l'appellent « toe biter ». Donc le mordeur d'orteil.
0: Le
1: piqueur d'orteil.
0: Ouais.
1: Fait que c'est difficile d'oublier un nom comme ça.
0: Oui, effectivement. Et d'ailleurs, vous dans le livre, vous montrez une partie de la méthodologie que vous avez utilisée aussi pour nommer, pour trouver des noms en français à ces animaux-là, parce que finalement, un peu partout, on avait donné des noms pour certains animaux. Dans un endroit, on leur donne un nom. Dans un endroit, on donne un autre nom. Puis vous avez finalement fait la recherche pour voir quelle serait la meilleure nomenclature pour ces animaux-là.
1: Ouais, ben la première année, là, pendant une année au complet, on s'est vraiment consacré à faire une revue de littérature. Premièrement, à savoir c'est quoi les espèces sur le territoire québécois, mais aussi lesquelles ont un nom. Puis pour nous, c'était important de recenser, je pense qu'on a consulté à peu près 70 sources dans lesquelles il y avait des noms français, puis de voir à quelle fréquence un nom revient. Parce que si un nom revient souvent, ben là, on va pas mm-hmm. toucher à ce nom-là parce qu'il est déjà bien ancré auprès de la population. Donc ça a été quand même un gros travail de revue de littérature.
0: Et ça a dû arriver des moments où vous savez pas vraiment une bonne idée de la manière dont vous allez nommer un animal. J'imagine oui, que ça doit arriver là où c'est quand même délicat.
2: Il y a des noms qui étaient très bien établis. Il y a des noms qui étaient soit trop copiés sur le latin, c'est-à-dire aussi compliqués donc personne les retenait, ou même dans certains cas étaient loufoques. Et il y en a qui avaient carrément aucun nom.
1: Ouais.
2: Donc là, il a fallu faire un tri dans toute cette liste d'invertébrés. Fait que la première année, on a gardé une liste de 13 000 invertébrés. Ouais. Desquels on a, t'as une mémoire de chiffres, là, sors-moi ça.
1: Mais on a évalué les noms pour chacun. Puis, il y avait à peu près 3000 espèces ou groupes d'espèces où est-ce qu'il fallait faire une mise à jour ou carrément inventer le nom.
0: Carrément.
1: Fait que c'est vraiment colossal. Là,
0: et
1: ouais.
0: Comment vous fonctionnez, par exemple, avec des groupes, par exemple, soit des scientifiques ou l'Office québécois de la langue française? Faut aussi jouer avec ben ce qu'on dit de ces animaux-là. Est-ce que vous êtes en contact avec ces entités-là?
2: C'est un gros travail. Oui, en fait, ça date d'avant le projet comme tel, là, parce que c'est une chose qui est vécue quotidiennement, dans mon cas, depuis, on parlait de 1990.
0: Ouais, ouais.
2: Depuis qu'on fait beaucoup de vidéos notamment, on arrive pour faire des capsules sur des invertébrés. Là, ils n'ont pas de nom, fait qu'on se cogne la tête un peu. On dit, bon, il faudrait bien donner un nom. Puis, il y a 3 ans, on a réussi à avoir une subvention de l'Office québécois de la langue française.
1: C'est grâce
2: pour ce
1: à
2: projet.
1: Eux.
2: C'est grâce à eux qu'on a pu mettre l'énergie et le temps nécessaire.
0: Oui, Myriam. Oui.
1: Ben, j'allais dire, pour se consacrer pendant 3 ans au projet, on n'aurait pas pu réussir sans la contribution financière de l'Office québécois de la langue française. Puis on a consulté aussi là, certains spécialistes pour des groupes. Mais nous, on a toujours gardé en tête que les bénéficiaires de ce projet-là, au final, c'est le grand public Absolument. Qui va utiliser les noms. Ouais. Fait que pour nous, c'était super important d'aller sonder, par exemple, des élèves où on a des amis qui sont enseignantes ou des gens qui travaillent vraiment. Monsieur, madame, tout le monde, même notre famille, on les a embêtés avec plein de noms parce que c'est pour eux qu'on fait ça. Parce que pour les scientifiques, ben, il y a surtout les noms latins qui sont utilisés.
0: Ouais, c'est ça. Puis, on sent d'ailleurs dans votre travail la volonté de faire connaître. On dit souvent ce qu'on connaît pas, ben, on peut pas vouloir le protéger. Mm-hmm. On sait que les milieux humides, notamment au Québec, sont en danger à peu près partout. Et dans le fond, quand vous faites ça, il y a une volonté aussi de faire en sorte que les gens savent ce qui les entoure.
2: Ben oui, qu'ils connaissent un peu qu'est-ce qu'il y a. Moi, je trouve que c'est tellement fantastique tout ce qu'il y a là, au Québec. On pense souvent aux pays tropicaux, aux espèces exotiques, à des choses comme ça. Mais même ici au Québec, il y a des choses vraiment extraordinaires. Autant la diversité que les espèces comme telles qu'on a, là, tant par leur couleur, leur taille, leur mode de vie. Il y a vraiment des choses tout à fait hallucinantes. Là.
1: On n'a pas besoin d'aller bien loin. Là. Une simple balade autour de chez soi, on peut trouver... Moi, je fais un pari là, que vous pourriez trouver au moins 10 espèces d'invertébrés juste en vous promenant sur votre terrain.
0: Ah, mais c'est clair. Oui, exactement, sur son terrain. Vous êtes à Sherbrooke, d'ailleurs. Vous habitez Sherbrooke. Est-ce que vous avez fait le plein de tout ce que vous pouviez découvrir, soit justement dans votre cour, dans votre ville, dans votre région, dans le Québec? Est-ce qu'il reste encore des zones d'ombre dans votre cartographie de ces invertébrés au Québec?
2: Je pense
1: que c'est illimité.
2: Non, c'est ça. C'est que... À chaque mètre carré, il y a des choses potentielles qu'on peut trouver. Fait qu'on a parcouru beaucoup de secteurs, mais il faut comprendre que c'est tellement vaste, le Québec. On a un territoire qui est tellement vaste que c'est sûr qu'il y a des espèces qui n'ont pas encore été trouvées, puis il y a des espèces qu'on n'a pas vues non plus. Là. Il y en a vraiment beaucoup. Là.
0: Mais évidemment, ça, tout dépend de la grandeur, de la grosseur de l'espèce, parce que on va prendre, par exemple, une des ramifications là, des invertébrés. On va parler des vers. Les vers, quand on parle de vers, on pense toujours à nos vers de terre, mais il y a toutes sortes de vers, des vers microscopiques, les nématodes, tout ça, des choses qui sont très, très petites. Ça veut dire que on a déjà parlé du ratio ici à l'émission entre ce qu'on connaît puis ce qu'on pense qui existe, là. Le ratio, il est hallucinant, là. Dans le cas, par exemple, d'animaux comme ça, là, ce qu'on connaît des nématodes par rapport à ce qu'on connaît pas, est-ce que vous avez une idée de ça serait quoi, cette
1: les
0: zone?
1: Les nématodes, tu peux en parler?
2: Ben, en fait, je peux en parler pas vraiment parce que c'est un des groupes qui est les moins connus, justement. Donc, on peut peut-être avoir 10 fois plus d'espèces, 100 fois plus que ce qui est connu. T'sais, on est un peu dans la spéculation.
0: Mais c'est incroyable.
2: Oh, oui, c'est incroyable.
0: Oui.
2: Dans ce cas-ci, qu'est-ce qui est difficile, c'est qu'il n'y a pas de critères d'identification visuelle.
1: Oui, c'est ça que j'allais dire. Pour notre œil, ils sont tous pareils. C'est difficile, là.
0: Mais c'est ça. Et avec ça, ce qu'il faut faire dans ce temps-là, c'est évidemment de l'analyse génétique. Vous faites ça aussi?
2: On en fait dans certains projets. Mais dans le cadre précis de ce projet, pour prendre l'exemple des nématodes, ça valait pas la peine d'aller plus loin qu'une nématode ou quelques espèces, nématodes de l'oignon, puis des cas particuliers là, parce qu'ils affectent les gens. Mais sinon, ils méritaient pas vraiment de nom parce que les gens ne sont pas capables de les reconnaître. C'est comme c'est destiné au public, les noms sont vraiment en fonction de qu'est-ce que les gens peuvent voir.
0: Évidemment,
2: aussi, qu'est-ce qui est le plus commun, qu'est-ce qu'on peut voir, puis qu'est-ce qui est facilement reconnaissable. Sinon, c'est des noms, dans certains cas, qui s'appliquent à une famille complète, ou même des fois des noms qui concernent, mettons, un groupe plus vaste. Pas nécessairement à l'espèce dans tous les cas. Là.
0: Quel est votre Saint Graal? Qu'est-ce que vous n'avez pas encore vu que vous vraiment là, c'est sur votre liste là, pour les prochaines années?
1: Et c'est difficile comme question.
2: Ben là, présentement, on s'en est sur le papillon impérial bientôt, là, qui est un papillon assez spécial dont la chenille se nourrit de pain. L'arbre, le pain. Pas du pain burger. Donc, c'est un papillon qui vit très peu longtemps. D'ailleurs, il y a des choses spectaculaires comme dans cette boîte-ci qu'on a apportée.
0: Vous avez 3 papillons dans une boîte.
2: Deux papillons et un corydale, un insecte qui fait peur un peu.
0: C'est des
2: insectes qui sont à l'âge adulte, évidemment. Donc, le stade juvénile, dans le cas des papillons, c'est une chenille, vous le savez. Dans le cas du corydale, c'est un genre de... Je dirais, genre, ça ressemble d'un verre, c'est bizarre, ça vit dans l'eau.
1: Et on a amené le corydale cornu, donc c'est le plus gros des corydales.
2: Plus spectaculaire.
0: Ça vit où, un corydale cornu?
2: Dans les rivières. La larve vit dans les rivières environ 2 ans. Et l'adulte, ces 3 insectes, l'adulte vit 1 semaine.
0: C'est ça.
2: L'adulte se reproduit et meurt, c'est ça son rôle.
0: Et notamment, vous avez un papillon nocturne dans votre bois.
2: Papillon lune, le beau papillon vert spectaculaire.
0: Et lui, il vit la nuit.
2: Exactement.
0: C'est pour ça qu'on a peut-être à côté de chez nous, mais on le verra jamais.
2: Ben oui, c'est plus connu, c'est plus commun qu'on pense.
3: Il est gigantesque.
2: Oui, il est vraiment de toute beauté.
3: De haut.
0: Vous me diriez que ça viendrait d'une forêt du Costa Rica, puis on vous dit, c'est normal.
2: Mais la Saturis cecropia, qui est le plus grand papillon du Québec, peut être un peu plus grand que ça. L'envergure des ailes, 15 cm, quand même spectaculaire. Et parlant de spectaculaire, on a apporté quelques-uns.
0: Là, vous avez les mille pattes avec vous.
2: On a des choses de fun du Québec. Oui. En plus, alors, vas-y, Myriam.
1: On a apporté le mille pattes géant d'Amérique du Nord. Donc, il porte bien son nom. On dit qu'il est géant, mais c'est pour l'Amérique du Nord parce qu'on est allé en Malaisie l'hiver dernier. Ils sont le double de cette taille-là, mais quand même, là, il est vraiment...
0: C'est quand même assez gros.
1: Oui. On parle de 12 cm environ le maximum.
0: Ouais, c'est énorme. Ouais. Vous n'avez pas aucun dégoût de ça?

0: ça vous arrive jamais de prendre une bibitte et vous dire ouf, ça me tente pas plus qu'il faut de l'avoir?
1: Pas vraiment. On dirait que quand on les connaît, on est conscient de c'est quoi les potentiels dangers dans le cas d'un insecte qui pique, par exemple.
0: Ouais.
1: Ben après, comme la punaise d'eau géante, quand tu sais comment la tenir, après ça, c'est correct.
0: Oui, d'ailleurs, Jean-François, j'ai pas vu. En fait, j'allais voir plein de films sur votre compte YouTube. Et il paraît qu'il y en a un où vous vous faites piquer par cette fameuse punaise d'eau. Je pense que bien des gens la connaissent parce qu'elle est souvent sur les roches quand on va se baigner. Là. Vous savez, c'est
1: dans les piscines. Certaines personnes les trouvent dans leurs piscines.
0: Puis vous êtes volontairement fait piquer. Mon Dieu, qu'elle est grosse.
1: Il s'est fait volontairement piquer.
2: Et voici l'insecte du diable.
0: Vous êtes fait piquer par ça volontairement. Il paraît que ça fait mal sans bon sens.
2: Ça fait très mal. Ben, en tant que scientifique, on veut quand même tester les piqûres, les morsures de certains invertébrés, dont les guêpes et des choses comme ça qui sont plus communes. Et il y a aussi la punaise d'eau géante. Ça faisait longtemps que j'étais curieux de le faire, mais je vous conseille pas de le faire. Grâce à nos vidéos, vous allez pouvoir voir les effets, qu'est-ce que ça fait et ne pas le faire, je crois.
1: Parce que la punaise d'eau géante, peut-être mentionnée, là, elle injecte un cocktail d'enzymes digestives et ça va liquéfier sa proie et ensuite elle aspire sa proie avec sa bouche qui est en forme de paille.
0: Donc c'est ça qui se passe dans notre bras ou dans notre pied. Mais on va dire aussi, puis souvent les gens ont des réactions de dégoût, ces bibittes là elles vont pas tuer personne. C'est nous qui sommes les prédateurs, hein, rappelons-le. La plupart du temps, là, donc avant de se faire piquer par une abeille, qu'on soit allergique, mais ça c'est une autre chose. En terminant, le livre vient d'être il vient de sortir, il est en ligne.
3: Je viens de le feuilleter, c'est vraiment.
0: Il est magnifique, il est vraiment magnifique.
1: Beau.
0: Ouais, ouais. La prochaine étape de vulgarisation en ce qui vous concerne, c'est quoi? On va terminer là-dessus.
1: Ben là, une fois qu'ils ont des noms français, on aimerait ça faire des vidéos pour faire connaître les invertébrés du Québec.
0: Puis quand les gens les nomment.
1: Oui.
0: Pour qu'on puisse avoir des noms français pour les insectes, les arthropodes et tout.
2: Les faire connaître.
0: Ouais. Ben écoutez, c'est un beau travail que
2: ils sont baptisés, faisons-les connaître.
0: Ouais. Franchement, puis c'est drôle parce que j'ai vu tout récemment, je sais que ça fait longtemps qu'il est sorti, mais le film sur le frère Marie-Victorin, c'est toutes ces choses.
3: Si belle,
0: oui, pourquoi ces choses sont si belles? On voyait un peu justement ce travail de faire connaître notre chez nous. Hein? Mm-hmm. Puis, il y a vraiment des liens à faire avec ce que faisait le frère Marie-Victorin. Mais écoutez, bravo pour ce travail.
1: Merci.
0: On espère que vous le ferez pendant longtemps. Je rappelle votre nom, Jean-François Desrochers, biologiste, Myriam Tanguay, technicienne en bioécologie. Vous êtes auteur de ce livre, Les invertébrés du Québec et leur nom français, disponible gratuitement. Allez sur l'infolettre demain matin, ça va être en haut de l'infolettre. Je vous le dis tout de suite parce que ça vaut la peine. Donc, abonnez-vous, allez sur le site de Moteur, abonnez-vous à l'infolettre et demain, je vais mettre le lien vers le livre parce qu'il faut que ça voyage. C'est vraiment un travail admirable que
1: le
0: vôtre.
1: Merci beaucoup
0: d'être venu nous en parler. C'est vendredi soir en studio. Merci.
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0: C'est « Dis-moi pourquoi ces choses sont si belles », le livre sur la vie du frère Marie-Victorin.
3: Et de Marcel Gauvreau.
0: Et de Marcel Gauvreau, évidemment, qui a eu une carrière vraiment extraordinaire également. Rémi Charest, bonsoir.
5: Bonsoir.
0: Il y a Monsieur Maluche donc qui nous a envoyé cette question. Il veut savoir qu'est-ce qui est utilisé comme fertilisant dans les vignobles. Il dit, est-ce que les vins qui sont pas bio sont nécessairement fertilisés avec des engrais de synthèse et les vins bio avec du compost?
5: C'est pas si simple que ça, évidemment. Quand on parle de bio ou de pas bio, il y a un registre de choses là. C'est-à-dire que évidemment, les engrais chimiques, ça a été très omniprésent, puis ça a servi en viticulture aussi. Ça reste une solution facile. Là. On met des granules avec les nutriments de base, azote, phosphore et potassium, et ça nourrit bien des plantes. Mais maintenant, c'est pas la seule façon de faire. Puis aussi, on est dans des univers différents quand on est dans des plantes maraîchères par rapport à une vigne qui s'ancre dans le sol et qui va durer des décennies et des décennies. Puis il peut y avoir toutes sortes de solutions, c'est-à-dire que quelqu'un peut ne pas être bio parce que il fait face à des maladies fongiques ou à des insectes ravageurs qui sont compliqués et pour lesquels il décide d'utiliser des solutions qui sont pas admises en bio, mais sans pour autant faire une agriculture qui est 100% chimique. Alors on peut effectivement travailler, ce qu'on va faire le plus souvent d'ailleurs dans les quand même, travailler avec du compost, travailler avec des

0: engrais verts, t'en avais des choses qui vont structurer le sol, qui vont libérer les nutriments de façon plus lente, puis qui vont aller à plus long terme. Une vigne d'ailleurs qui est fertilisée vraiment beaucoup beaucoup avec des engrais chimiques, ouais. Minéraux, je devrais dire. C'est une vigne aussi qui ne creuse pas, parce que vu que toute la nourriture est disponible à la surface, c'est vraiment des racines périphériques là, vraiment légères qui vont aller chercher les nutriments en surface, alors que la vigne normalement s'ancre très profondément, même ça peut être à 10, 15, 20 mètres parfois pour aller chercher les nutriments, l'eau, oui absolument.
1: 10, en fait, 15, 20 mètres?
0: Et même plus selon ce qu'on a vu à un endroit comme à Santorin, ouais. Qui est une île volcanique, oui. Vu que c'est un silt volcanique qui est très peu chargé de matière organique, ben la vigne descend très très loin pour aller chercher l'eau et pour aller chercher des nutriments là-dedans. Ouais. Ça peut même être 30 mètres apparemment. Là, il y a des vignes dont on n'a pas trouvé le bout là, des racines.
1: Wow.
0: Alors c'est sûr que donc si on met des engrais très simples en surface, ben ça donne des résultats immédiats. Mais c'est pas des choux ou des aubergines qu'on fait, c'est du raisin sur une plante qui est là pour des décennies et des décennies normalement.
1: Mm-hmm.
0: Alors, c'est une logique qui s'installe là.
1: Bon, quand on est en bio, est-ce que on ne met que du compost, Rémi?
0: On ne peut pas mettre d'engrais minéral, comme on ferait là en agriculture conventionnelle, ça c'est interdit. Les produits de synthèse sont complètement exclus de l'agriculture biologique. Alors il faut trouver d'autres moyens. Quels sont ces moyens-là? Ben il y a beaucoup le compostage ou l'ajout de matières organiques, les fumiers par exemple qui font partie des composts aussi assez souvent. On en mélange avec les autres restants dans des vignobles. Ça va être le marc de raisin par exemple à la fin de l'automne qu'on va remélanger avec d'autres matières végétales. Et des fumiers animaux très souvent. On va aussi utiliser ce qu'on appelle les engrais verts. C'est-à-dire qu'on sème ça dépend toujours des climats d'ailleurs, parce qu'évidemment, hors saison, il y a des endroits où on peut le faire plus facilement, ouais. Qu'au Québec. Mais on va semer des engrais verts, c'est-à-dire des plantes qui souvent vont fixer de l'azote. Et après, on va labourer en surface pour retourner ces plantes-là dans le sol et nourrir, ajouter de la matière organique et donc nourrir le sol et tout ça. Puis on peut aussi se servir de plantes qu'on choisit spécifiquement pour, par exemple, fixer l'azote.
1: Comme les légumineuses.
0: Comme les légumineuses ou le trèfle, par exemple. Et donc, il y a des gens qui vont semer ça sous les rangs des vignes.
1: Ah,
0: ouais. Ça permet donc d'ajouter de l'azote. Puis l'azote, c'est très important, en particulier pour les vignes, parce que pour la fermentation, ça prend de l'azote disponible pour réussir à bien fermenter. Quand il y en manque dans le mou, les levures ont plus de mal à travailler. Souvent, les fermentations vont avoir du mal à se compléter. On peut avoir des odeurs de réduction qui se produisent avec ça. Alors, c'est un des composants qui est important.
1: Fait qu'un manque d'azote, vous êtes en train de nous dire qu'un manque d'azote, ça peut presque se goûter.
0: Ça peut effectivement produire des vins qui vont avoir des notes réduites, c'est-à-dire que parfois ça peut être la pointe d'allumette, ça peut être des choses un petit peu fumées ou des choses comme ça, puis ça peut être un signe effectivement d'une fermentation qui a mal été. Puis au Québec, ça c'est intéressant à noter, c'est qu'on a une saison plus courte. Alors la disponibilité 2 mois de moins qu'en France, disons, ou en Italie, ça veut dire que la plante a moins longtemps pour aller chercher tous ses nutriments dans le sol et en particulier l'azote. Et en parlant avec Mathieu Beauchemin du domaine du Nival, à un moment donné, j'avais une longue conversation où on parlait des façons de faire pour maximiser l'apport d'azote. Entre autres, eux, ils sèment des légumineuses, un mélange de légumineuses, de pois, de trèfle et de choses comme ça sous les rangs pour ajouter de l'azote dans le sol puis favoriser la qualité du raisin donc qui va sortir puis les fermentations après.
1: Donc il y a moyen de moyenner là, même si on n'est pas avec des engrais chimiques qui vont donner
0: absolument. En fait, les engrais chimiques sont pas vraiment si nécessaires que ça non plus. C'est-à-dire on peut je parlais tantôt de faire des très très hauts rendements, il y a des endroits où ça s'est fait puis donc on ajoute beaucoup.
1: Mais c'est pas une bonne chose, vous disiez des hauts rendements, à un moment donné ton raisin sera pas bon là.
0: Exact, ça dilue beaucoup le résultat. Ça fait des raisins ça goûte rien en fait. J'ai vu des cas où il y avait des productions très très élevées là. On va parler mettons de 50 hectolitres à l'hectare, donc 5000 litres pour un hectare de vigne. Il y a des endroits où ils font 4 fois ça, mais ça goûte rien, ça donne pas de choses intéressantes, ça donne des choses très légères. Mais ce qu'il faut se rappeler aussi là-dedans, c'est en termes de fertilisation, on cherche beaucoup plus à structurer une vie qui va donner accès aux nutriments qui sont dans le sol, donc avec des champignons, des micro-organismes.

0: font le lien et des liens chimiques électriques là entre les nutriments du sol et la plante, les mycorhizes entre autres, qui font vraiment un pont entre la vigne et le sol en permettant à des choses de transiter, à certaines substances de transiter entre le sol et les argiles aussi vont aider de ce côté-là. Il y a toutes sortes de facteurs qui jouent là-dessus. Mais ce qu'il faut dire, c'est que c'est plutôt les questions d'accessibilité. La vigne, on l'a longtemps plantée. Ça pousse dans des terres pauvres, puis ça pousse bien sur des coteaux.
1: Et c'est pas pour rien.
0: Alors, c'est pas pour rien qu'on s'est mis dans des coteaux, c'est parce que quand on pense à une logique de distribution du sol, tu fais tes céréales puis tes légumes là où la terre est abondante, riche, produit beaucoup naturellement, donc dans tes fonds de vallée. Puis la vigne, elle s'accommode bien un sol plus léger. En hauteur, ben on l'accroche sur les côtés de vigne, puis on n'a pas besoin d'ajouter grand-chose pour que ça fonctionne tout seul, parce qu'elle creuse, parce qu'elle va chercher les choses plus loin. Mais là, évidemment, derrière ça, il peut y avoir des choses. Si on est dans des climats plus secs, ça prend de l'eau quand même pour aider la disponibilité des nutriments. Quel est le type de matière organique dans le sol? Quelle est la quantité d'argile, etc.? Donc, il y a toutes sortes de facteurs là-dessus. Puis même si je parlais tantôt de planter des engrais verts ou des plantes, il y a des études absolument fascinantes qui ont été faites, qui montre que on peut varier le type d'herbe, de légumineuses, de plantes qu'on va installer sous les vignes ou dans les rangs entre les vignes. On peut augmenter la productivité, on peut la freiner au contraire, parce que parfois on a des sols trop riches, puis c'est une façon de réduire le rendement, de modérer tout ça. C'est absolument fascinant. On peut affecter juste avec ce qu'on plante autour des vignes en créant de la compétition ou de la coopétition, des résultats très, très variables.
1: Rémi, encore une fois, un aspect du vignoble qu'on connaît très peu. On remercie Monsieur Maluche de nous avoir permis d'en discuter avec vous. Merci Rémi.
0: Ça fait grand plaisir.
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1: Gabriel Anctil a lancé son infolettre. Très original.
3: En retard de 5 ans à peu près.
1: 20 ans.
3: Comme ça, une fois par mois, j'essaie de pas trop submerger les gens. Infolette.gabriellanctil.com,
1: bravo,
3: si ça vous intéresse.
1: Bravo, je vais aller m'inscrire. Merci, Gabriel. Laurent, la série The Pit sur Crave.
4: C'est complètement fou. Donc, une télésérie qui se déroule dans l'urgence d'un hôpital de Pittsburgh, produit par l'équipe derrière ER, salle d'urgence, saluée pour sa fidélité médicale. Donc, absolument.
1: Le Pit sur Crave. Ah, oui. Rémi, la radio internet FIP.
0: FIP.fr, c'est une radio internet de Radio France.
1: Ouais.
0: C'est un éclecticisme musical absolument fascinant. Vous êtes tanné de vos listes qui se répètent sur Spotify ou Apple. Allez là-dessus. Moi, je chazame 3-4 chansons par soirée quand je mets ça. Puis pour un party, ben ça fout, ça joue pendant toute la soirée.
1: Et on découvre
0: vraiment le nombre de découvertes que je fais de groupes dont j'ai jamais entendu parler. C'est absolument fascinant.
1: Avec un petit verre de vin.
0: Absolument.
1: Voilà.
0: On se
1: laisse là-dessus. On joue Nintendo. OK, on est là lundi le 19h. Bye.
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13: Ici Fred Harding, voici les informations. Affaires mondiales Canada dit n'avoir connaissance d'aucun citoyen canadien qui aurait été touché par les tremblements de terre au Venezuela. Le ministère indique aussi que 740 ressortissants canadiens sont enregistrés comme étant actuellement dans le pays d'Amérique du Sud. Au lendemain du drame, l'aide internationale s'organise, mais le bilan des victimes s'alourdit. Les plus récents décomptes font état de 188 morts et 1500 blessés. Martin Movilla fait le point.
14: On ne connaît pas exactement l'ampleur de la situation. La réponse, disons, des autorités est rapide, mais on se rend compte que le Venezuela ne semble pas être prêt pour faire face à une...